0: Et aussi, dans un même temps, demander aussi son extradition vers la Belgique pour qu'il finisse sa peine en Belgique, qu'il fasse sa peine en Belgique, parce qu'on sait très bien que les conditions de détention en Belgique sont beaucoup plus souples. Et on voit avec le logisticien des attentats Bakali qui va
1: Et
0: être
1: oui.
0: libéré alors qu'il est libérable en 2035.
1: Alors, c'est pas encore fait, hein. C'est vrai que Mohamed Bakali pourrait être remis en liberté conditionnelle. Ça sera, je crois, le 29 septembre prochain. Il y a une audience parce que c'est vrai que la loi belge est beaucoup plus favorable en matière d'exécution des peines. Merci, David Lacroix. J'ai été scandalisée. C'est Juliette Rioufol qui m'a envoyé ça hier soir. Elle me dit, regarde, bon, non, mais ça frôle l'indécence. Mes journées ne ressemblent à rien. Je n'ai aucune perspective d'avenir, j'ai peur de perdre la dernière chose qui me reste, ma famille qui vient de moins en moins à cause de l'hygiaphone. David Lacroix vient de nous dire, c'est pas vrai, sa famille le visite. Je me souviens qu'il avait gardé le silence de manière assez éhontée après les attaques. 132 morts, 400 blessés. Patrick Vignal, alors il faut être humaniste, certes, il y a les droits de l'homme, enfin, c'est
2: absolument
1: indécent.
2: Il y a deux niveaux. Moi, j'ai eu la chance de faire des cours d'arts martiaux dans les prisons. Je vois que l'isolement est compliqué. J'ai pas de souci avec ça. On peut se poser la question. Je pense que sa santé mentale va se dégrader parce qu'il est toujours tout seul. Mais je vais être très clair. Vous avez dit le nombre de victimes. Donc je suis désolé, ces gens. Qu'on soit clair.
1: Des victimes qui ne sont, pardonnez-moi, jamais représentées à ces audiences. Hein.
2: Oui, mais c'est pire que ça, Stéphanie. C'est un choc familial, c'est un choc de société. Enfin, vous vous rendez compte, tous ces massacres. Et donc, moi, je suis désolé, mais tant pis pour lui. Voilà.
1: Ah bah,
2: il a joué,
1: sûr.
2: Il a perdu. Et donc,
1: oui, je crois qu'on est
2: voudrais
1: un
2: dire
1: certain
2: un
1: nombre à le penser.
2: Sur les avocats, en fait, les avocats, ils sont très contents de défendre des causes parce que médiatiquement, ils vont exister. Donc,
1: et puis, apparemment, il a une clientèle.
2: Mais oui,
1: effectivement,
2: humainement,
1: dans ce
2: si vous voulez, si on se posait la question humainement, d'une manière très posée, on pourrait se dire qu'effectivement, il est toujours tout seul. Mais il a voulu, il a cherché et il doit l'assumer.
1: D'ailleurs, avant de vous faire réagir, Alex, écoutez, Samia Maclouf, elle était l'invitée de Jacques Cardo ce matin. Samia Maclouf, c'est l'avocate des familles.
2: Des familles.
3: C'est choquant, cette indécence, cette manière de parler de sa petite vie, sa manière de parler du risque de ne plus voir sa famille, cette manière de se plaindre alors que aucun mot n'est consacré aux victimes, parce que il faudrait lui rappeler de temps en temps à ce monsieur dangereux qui a été reconnu coupable, criminel et dangereux, que sa vie continue. Il faudrait lui rappeler que ses familles de victimes du 13 novembre qu'il a initié, que c'est lui qui était un des logisticiens, ces familles n'ont plus de vie, ces familles ne risquent plus de revoir leur famille un jour, de ne plus appeler papa, maman, ma sœur, mon frère, il faudrait le lui rappeler de temps en temps.
1: Oui, et puis David Lacroix, d'ailleurs, que j'ai eu au téléphone avant l'émission, me disait, oh, bon, lui, il a une copine, hein, donc il a, en plus, il a plein de compagnes. Oui, vous savez qu'il plaît beaucoup aux femmes, Salah Abdeslam, et ben, il y a quelques, peut-être, pathologies là en dessous, pardonnez-moi, mais c'est vrai que ce qu'elle dit, Samia Maclouf, c'est le bon sens, Joseph. Alors, que lui essaye, c'est une chose, c'est normal, il essaye, mais c'est vrai que le droit l'y autorise, et certaines, parfois, idéologies de certains juges, c'est en tout cas ce que disait David Lacroix.
4: On est d'accord, enfin, qu'il utilise, on va dire, les recours, on va dire, comme outil médiatique, c'est de la com, hein, tout simplement. Oui. Hein, 5 recours en 2026, c'est vraiment de la communication. Mais il y a deux choses, quand même, que je veux retenir de cette histoire. C'est que déjà, qu'on est dans un pays, parce qu'on arrête toujours de critiquer la France, tout va mal, mais on est quand même dans un pays où même le pire des criminels a quand même aussi des droits. Donc c'est quand même aussi important de le rappeler.
1: Oui, mais en fait, il en abuse
4: certainement, mais je veux dire, on a quand même un système, on va dire, d'état de droit qui existe. Donc il utilise les voies de recours qui sont à sa disposition, et à chaque fois, les juges le rejettent, donc le problème est réglé. Et vous avez rappelé aussi une deuxième chose, c'est que la Belgique a effectivement un système, on va dire, plus favorable que le nôtre.
1: Alors ça s'est un petit peu durci en 2017, mais les faits étaient antérieurs pour Bakali. Donc
4: un petit peu, mais quand j'entends qu'en France, on est toujours trop laxiste, etc., etc., c'est toujours bon aussi de rappeler un petit peu ce qui se passe ailleurs et de faire un petit peu un benchmark aussi, un petit peu des applications des peines ailleurs. Maintenant, c'est comme ça. Pour les victimes, c'est effectivement terrible, mais bon, j'ai aucun doute, à mon avis, que les juges ne vont continuer, on va dire, à le maintenir dans la situation dans laquelle il est.
1: Ça réagit au standard. Bonjour, Serge.
5: Bonjour.
1: Bonjour, soyez bienvenue.
5: Merci. En effet, je réagis. Et moi, j'ai trouvé. Alors, je veux dire que ça fait de la peine, mais en tout cas, ça fait de la peine qu'ils s'aperçoivent que c'est compliqué de tuer des gens et que quand on est puni, on est puni à vie. et ça va faire réfléchir les futurs prétendants radicalisés de se dire après
1: vous,
5: tout.
1: Vous êtes sûr, Serge, que ça va faire réfléchir? Il a pas l'air d'avoir beaucoup de repentance, hein. Vous savez, la clé USB, il y avait des contenus pro-djihadistes.
5: En effet, il n'a pas exprimé des regrets. Il a dit seulement qu'il vivait mal. Alors peut-être qu'il y en a certains qui vont dire, j'espère qu'il y en a qui diront, on va réfléchir à deux fois et ma vie va être foutue et j'ai pas d'avenir. Et
1: j'aimerais vous croire, Serge.
5: Moi c'est ce que j'espère, mais franchement qu'il ait de la peine et que sa vie soit foutue, je veux dire sincèrement, c'est la vie des parents de victimes qui elles ont leur vie foutue.
1: Oui, mais eux lui, c'est définitif.
5: Eux c'est définitif, ils ont perdu un fils, une fille, un parent, mais un ami, mais lui je m'en fous complètement quoi. Oui. Je m'en fous. Et je suis à la limite cyniquement, c'est bien fait pour lui, je suis bien content. Oui. Voilà, je suis bien content. Voilà. Alors bon, il n'y a pas mon nom, il n'y a pas machin, parce qu'on a peur en France des représailles, des radicalisés. Mais franchement, ça me fait pas de peine. Hein. Au contraire, hein. Il a cherché quoi. Enfin, il a voulu. Hein. On prend des risques. Hein. Vous savez, on vole une voiture, on prend un risque. Mmh. On vend de la coke, on prend un risque. On rentre dans un appartement et on vole quelque chose, on prend un risque. Donc, il a pris un risque maximal.
1: Merci Serge, en tout cas j'imagine sans trop prendre de risques, beaucoup de Français partagent certainement votre opinion, Alex Darmon.
6: Pardon, mais moi la situation de Salah Abdeslam m'intéresse absolument pas, je veux pas donner mon avis. Effectivement je trouve qu'il entre guillemets il mérite ce qui lui arrive ou quoi que ce soit, mais moi j'aimerais me projeter un petit peu plus sur le fait que s'il fait ses demandes c'est qu'il a le droit de les faire. On est dans un état de droit.
1: Mais c'est ce que je disais.
6: Et donc, ça veut dire que normalement l'isolement dans notre état, il est limité à 2 ans. L'isolement. Mmh. Ça fait 10 ans qu'il est en isolement. Le risque juridique, il est pas nul. Pour le moment, les juges ils disent non. Mais il y a eu une jurisprudence avant où vous avez eu des demandes de fin d'isolement qui ont été validées. Donc au bout de la 8e fois, ça peut marcher. Donc
1: enfin, ça fait 10 ans qu'il est à l'isolement, il est dans une prison de haute sécurité.
6: Avec caméra et tout. Mais ce que je veux vous dire, c'est que juridiquement,
1: c'est vrai qu'il y a une salle de sport, il y a, en effet,
6: il y a pas de problème, mais c'est que normalement l'isolement est limité à 2 ans, qu'il y a une loi d'exception le concernant et c'est bien normal que ça fait 10 ans et qu'au bout de la 8e fois, ça peut passer. Oui, et donc, ma question est de dire, est-ce que la France, aujourd'hui, a les moyens de protéger ces gens-là? On parle d'enfermer ces gens-là, plutôt.
2: Protéger
6: la société. Est-ce qu'il faut pas réinventer un système pour ces gens-là, pour pas qu'on ait, justement, un risque juridique, que ça passe à un moment donné? Et là, il faut réfléchir aussi à ça.
1: Oui, parce que vous avez vu, Mohamed Bakali, son complice, en effet, risque fort d'être libéré, en tout cas, la loi belge ne...
6: Et moi, je pense qu'il faut qu'on se pose la question de savoir est-ce qu'il faut pas réfléchir à une réforme judiciaire par rapport à ça.
1: Peine de mort.
6: Non, pas du tout. C'est de rendre légal. Parce que si demain ces avocats vont porter plainte devant la CEDH ou devant la Cour de justice européenne.
1: Ils portent déjà plainte, vous avez vu, contre le garde des Sceaux régulièrement.
6: Mais ce que je veux vous dire, c'est que ça peut passer à un moment donné parce que jurisprudence. Et il faut
1: Vous avez raison.
6: Je parle pas de peine de mort.
1: Absolument. Moi, il faut refaire peut-être les lois.
6: Je suis contre la peine de mort, donc il n'y a pas de débat là-dessus.
1: C'est vrai qu'il y a la primauté du droit européen.
2: Vous savez, moi, j'ai eu des événements tragiques dans ma circonscription. Je ne vais pas citer la ville, mais il y a 6 jeunes qui sont partis faire le djihad et je me rends compte qu'ils sont tellement endoctrinés qu'ils sont prêts à perdre leur vie. C'est ça le vrai débat. C'est
1: comment lui continue en cellule, monsieur. Oui.
2: C'est ça le vrai débat.
1: Bien sûr. On continue nos débats. C'est vrai que c'est passionnant et on va parler dans quelques instants de cette grogne et de cette colère noire en France. Il y a des blocages un petit peu partout, dans le sud notamment. 0826 300 300 si vous voulez réagir.
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1: À vous de le dire avec aujourd'hui Joseph Taïfé, Alex Darmon, Patrick Vignal, trois débatteurs pour commenter les sujets qui font parler la France ce matin, qui vous font parler. On parle de la colère des Français, carburant, retraite, impôts, services publics. Quelles mesures vous pourrez vous faire descendre dans la verrue? Est-ce que vous faites partie de 88% des gens qui pensent que la hausse des carburants, eh bien, elle pourrait bien provoquer un mouvement comparable aux gilets jaunes? C'est l'enseignement d'un sondage au Doxa Backbone pour le Figaro aujourd'hui. Alors en ce moment, au moment où on parle, il y a des blocages, Port de Nice et de Sète bloqués, des actions devant le dépôt pétrolier de Frontignan, c'est chez vous, hein, Patrick, oui. Villal.
2: On est chaud dans le midi, Stéphanie.
1: Oui, mais c'est vrai qu'il y a une cocotte minute là quand même, on sent le pays au bout.
2: En fait, je crois qu'il y a tout qui se conjugue là. D'abord, c'est vrai qu'il y a une période difficile politiquement. Je pense qu'on n'a pas tout bien fait dans la Macronie, il faut qu'on dise les choses. Et à la fois, on a ce conseil géopolitique, c'est-à-dire qu'aujourd'hui, effectivement, 2,50 le litre de gasoil, donc ça met les gens dans la rue.
1: 3 euros à Strasbourg aujourd'hui.
2: Et 3 euros. Vous savez, Stéphanie, moi, ce que je pense là, je le dis tranquillement, le gouvernement peut pas se payer une crise des gilets jaunes comme en 2018. On est tous d'accord. D'abord, ça a coûté 17 milliards d'euros, on n'a pas d'euros dans les caisses.
3: Pas que le gouvernement, l'industrie, les entreprises autour, les blocages.
2: Et quand je vous dis le gouvernement...
1: 17 millions, Patrick Vignal, en concession, mais c'était 2,5 milliards de dégâts.
2: Oui, mais Stéphanie, c'est plus que ça.
1: Oui, non, mais je tenais à préciser...
2: Il y a un problème de confiance. C'est-à-dire qu'on va arrêter les commerces des centres-villes, il y a des manifestations, on va arriver... On ne peut pas se payer cette crise. Alors, qu'est-ce qu'il faut faire?
1: Vous n'avez pas tort.
2: Moi, j'ai pas envie de dire, je suis chef d'entreprise. Vous êtes chef d'entreprise. Si tous les deux on gérait nos boîtes comme on a géré l'État depuis 30 ans, ça fait longtemps qu'on serait à France Travail tous les deux. Ce que je veux dire, en fait, c'est que elle est riche, la France. Vous savez combien on prélève d'impôts par an? 1560 milliards. Vous savez combien il y a d'épargne de Français? Je précise, je veux pas leur enlever leur épargne.
1: 18% du PIB.
2: 6500 milliards. Sauf que, en fait, depuis toujours, en fait, on a toujours eu un État nounou. C'est-à-dire qu'il y a un problème, c'est l'État. Oui. Est-ce que l'État pourrait arrêter d'emmerder les entreprises?
1: Mais ne rappelez pas trop quand même l'épargne, parce que vous avez... Non, mais ils vont vraiment finir par les chercher.
2: Mais regardez, Stéphanie, les retraites. Oui. Aujourd'hui, pour 100 euros, 25 euros, c'est les retraites. 20 euros, la santé. Vous savez combien c'est la sécurité? 3 euros. Le vrai débat, c'est le débat des retraites. Imaginez qu'aujourd'hui, on a une jeune génération avec Alex. Alex, demain, il est ministre du Travail. Il doit faire la réforme des retraites. Vous pensez qu'il va proposer que par répartition, on a aujourd'hui... Nos gamins ne font plus d'enfants. De deux gamins, on est passé à 1,4.
1: C'est un de nos sujets aujourd'hui. D'ailleurs, n'hésitez pas
2: à venir réagir.
1: La natalité. Mais à cause de l'argent aussi.
2: C'est un tout. À cause de la planète qui brûle.
1: 67% des Français disent ne plus faire d'enfants à cause des raisons financières.
4: Non, mais ne plus faire Stéphanie,
2: le deuxième enfant. La relation du couple, la femme a évolué. Vous savez combien il y a de familles solo, de femmes solo? 2 millions.
4: Oui, ça c'est vrai.
2: D'accord.
4: Ça c'est important.
2: Donc il n'y a pas de logement. On devait construire 500 000, on construit 250 000. Donc si vous voulez, il y a tous les paramètres. Mais si on va dans la rue, si ça dure comme 2018, moi mes pêcheurs hier, quand ils sont face au CRS, j'ai envie comme Pujada, je me dis mais comment on est arrivé à ça? Ça suffit. C'est pas avec la colère qu'ils vont gagner, mais nous, si on n'est pas capable de lâcher 300 millions d'euros, on sera responsable de cette colère.
1: Alex Darmon, alors? Le jeune de la bande.
2: Ah ouais, non.
4: Non, mais je...
1: Il y a de quoi être en colère.
4: Non, mais il y a de quoi être en colère, mais vous savez, je pense qu'il faut aussi un peu relativiser les choses. Le problème, c'est les retraites, ça va être un thème de campagne. Le vrai problème, c'est le pouvoir d'achat. Ce que les Français vous disent. Quand on parle de diesel, d'essence, avant même les retraites, je pense que les Français, ils ont du mal, pour la plupart.
1: Non, le problème des retraites, c'est qu'elles coûtent très cher. Bien
4: évidemment,
1: du coup,
4: dans l'immédiat, le problème, c'est le pouvoir d'achat. Vous allez voir tous les Français dans la rue, vous leur demandez quel est le problème, les retraites ou le pouvoir d'achat, ils vous diront le pouvoir d'achat. Ça, c'est une première chose, et je pense qu'il faut qu'on ait vraiment ça en tête, parce que je trouve pas qu'on parle beaucoup du pouvoir d'achat pendant cette campagne électorale. Pour le moment, on parle des réformes qui ont été...
1: Mais on parle de la réforme
4: des retraites. Oui, la réforme des retraites, c'est considérable, mais normalement, c'est un problème qui aurait dû être réglé, et j'avoue que je souris pour suivre tous les candidats à l'élection présidentielle pour un documentaire qu'on prépare, je souris quand je vois certains candidats nous parler des retraites, quand ils avaient promis en étant Premier ministre pour certains, ou ministre d'autre chose pour d'autres, qu'ils allaient régler le problème des retraites, qu'ils ne l'ont pas fait, qu'ils nous en reparlent normalement.
1: Alors des charges, pour le coup, je vous laisse continuer, mais les Français n'en voulaient pas de la réforme. Alors, ok, elle n'était pas bonne, mais enfin, à chaque fois qu'on essaie de toucher aux retraites, il y a tout le monde dans la rue. Non, mais c'est vrai, je ne vais pas me faire que des amis en disant ça, mais c'est la vérité quand même.
4: La politique, c'est le courage de faire les choses. C'était un ancien président qui disait ça.
1: Il a voulu faire la retraite à point, Macron, Patrick Vignal. Alors, il a abandonné en route.
4: Bon. Non, on pourrait parler d'Emmanuel Macron, il aurait dû tenir, il aurait dû foutre le pays. Il a réussi à foutre le pays en 2018, c'est ce que fait lui. Vent debout contre lui, il aurait au moins dû foutre le pays vent debout contre lui pour quelque chose, la réforme des retraites, on serait passé à autre chose en 2027, ce qui n'est pas le cas. Mais juste pour vous dire, le pouvoir d'achat, c'est la chose la plus importante, mais par rapport à la mobilisation dont vous parlez, où vous dites que 88% des Français... encourage une mobilisation.
1: Qui croit au retour des gilets jaunes.
4: Ouais, moi franchement, je mettrais plus de réserves. Rappelez-vous le mouvement Bloquons Tout. 2018, c'était exceptionnel ce qui s'était passé. Il y a eu 300 000 personnes qui ont manifesté au pic. Ouais. C'était énorme. Aujourd'hui, vous voyez que comment ça s'organise. C'est autour de boucles Telegram avec quelques centaines de personnes. Les Français, c'est possible. Oui. Ça peut arriver. Mais les Français, on l'a dit, ils ont besoin de travailler. Ils ont besoin de manger. Les gilets jaunes.
1: Vous connaissez ça par cœur, c'est sur TikTok, beaucoup d'appels.
4: Bien sûr, mais les gilets jaunes, ça a duré longtemps. Je ne pense pas que les Français, malheureusement, puissent se payer le luxe.
1: Il y avait la taxe carbone, il y avait les 80 km/h. C'est pas la même histoire exactement.
2: Peut-être que la nouveauté, c'est qu'il y a des élections présidentielles et les gens pourront faire le choix. Mais tu vois, Alex, en fait, on est passé du pouvoir d'achat au pouvoir de vivre, ou pour certaines, de survivre. Mais on va être clair... Réforme des retraites, 480 milliards, Stéphanie.
1: Oui, bien sûr.
2: Donc moi, j'ai envie de donner 10 millions de personnes à moins du seuil de pauvreté. J'ai souvenir sur un rond-point.
1: Ça coûtait 6 milliards. Hein. Oui. D'ailleurs, les 6 milliards qu'ils essayent de chercher dans la poche des retraités.
2: Moi, j'ai souvenir d'une mamie, 88 ans, sur un rond-point à Montpellier. Elle le traversait. Elle me dit, c'est pas grave, je me fais écraser parce que je survis. Et ça, on n'a pas le droit, Alex. Mais après,
1: Joseph, vous en pensez quoi?
3: Moi, je suis très inquiet pour la croissance, la consommation. Moi, je suis pour la consommation parce que c'est ce qui fait fonctionner aussi nos usines. Et je me rappelle effectivement de 2018 où, on va dire, l'activité, non seulement par le fait qu'il y avait aussi des salariés, des entreprises qui étaient aussi en grève, donc on avait moins de personnes pour bosser, mais il y avait aussi les blocages et donc moins de circulation de marchandises. Là, actuellement, la situation est quand même extrêmement grave. Moi, je suis dans le secteur quand même plastique, pétrochimique et on est directement touché par ce qui se passe à Hormuz et à Bab el-Mandeb, etc. Oui. Enfin, on a une crise qui est vraiment la plus grave depuis la Deuxième Guerre mondiale. Et c'est pas en train de s'arranger. On a toujours des prix extrêmement élevés. On a, d'une certaine manière, je vais te dire cyniquement, la chance qu'on ait une faible croissance. C'est-à-dire qu'il y a une faible demande actuellement. Parce que si la demande repart, avec la quantité de matières premières actuellement en circulation, là, c'est la pénurie totale. Hein. Je veux dire qu'on n'aura pas assez. Les rayons vont se vider. On avait déjà eu peur qu'on ait plus de bouteilles d'eau, etc., ou de produits médicaux pendant les derniers mois. La demande n'a pas été aussi forte. Mais si, effectivement, à un moment donné, en s'approchant des fêtes de Noël, la croissance repart, les gens veulent un petit peu dépenser et qu'on continue avec la crise actuelle. Et si on rajoute en plus les gilets jaunes dessus, là c'est vraiment catastrophique. Hein. Donc, je comprends la colère des gens. Le prix du carburant, c'est aussi les entreprises qui le subissent, hein, les frais de transport, etc., les coûts des bateaux. Mais je tiens aussi à rappeler qu'effectivement, si à un moment donné les usines ferment, c'est un cercle vicieux. On aura de moins, le pouvoir d'achat va pas augmenter. Il y aura de plus en plus de chômage et il y aura moins de gens pour payer encore les retraites.
2: Donc. Vous savez la grande difficulté, c'est que ça dépend plus de nous. Ça dépend de Donald Trump et du détroit d'Hormuz. C'est-à-dire, Stéphanie, que si ça continue là, politiquement, notre destin n'est plus en nos mains.
1: D'ailleurs, Emmanuel Macron va, vous avez vu, rassembler les partis demain et les candidats à la présidentielle, justement, pour évoquer cette situation internationale. On en parle dans quelques instants. Puis on parlera aussi de ce qu'on disait tout à l'heure. 2 parents sur 3 qui renoncent à faire un enfant supplémentaire faute de moyens. Est-ce que ça vous choque? 0826 300 300. À tout de suite sur Sud Radio.
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0: Hein. Avant la dissolution, époque où je suis Premier ministre, les taux, c'est en moyenne 1,2, 1,3, 1,5%. Aujourd'hui, on est à 4,5%. Avant la dissolution, on avait tutoyé les 2% de croissance. Aujourd'hui, on est quasiment en croissance nulle. On était à 7,5% de chômage, on approche des 9%. Donc, tout est parti en live, entre guillemets, avec cette dissolution qui a contribué à quasiment flinguer l'économie française.
1: Eh bon, bah voilà, c'est clair, hein, Patrick Vignal.
2: Écoutez, moi, Stéphanie, première des choses, on n'a pas fait campagne.
1: Je rappelle que vous êtes député Renaissance.
2: Oui, on n'a pas fait campagne en 2022, c'est le premier point. Le nouveau Front Populaire, qu'on veuille ou pas, ils sont sortis plus ou moins vainqueurs. Je peux le prouver, j'ai toujours le SMS, j'avais fait un SMS au président, j'avais dit, monsieur le président, il faut que tu nommes Lucie Casté, qui était celle qui. Laisse-moi finir, Stéphanie,
1: bah,
2: parce
1: oui,
2: que je vois
1: non,
2: bien.
1: Pardon, vous allez comprendre. Oui, excusez-moi, je.
2: Vous allez comprendre. J'ai dit, il faut que tu la nommes, puisque le NFP est presque majoritaire, il y avait déjà 320 co-signatures de parlementaires qui voulaient déjà la censurer. Il fallait nommer Lucie Casté pour pas qu'on ait cette gauche qui vous dit aujourd'hui, nous avions le pouvoir, nous,
1: ouais,
2: vous n'avez
1: fait,
2: pas permis.
1: Qui a fait la loi dans le budget, on l'a vu.
2: Il fallait nommer ça pour que les Français disent, monsieur le Président, choisissez votre candidat. Deuxième point. Troisième point, en fait, il faut qu'on arrête de faire avec les tripes et pas avec la tête. Le président a fait cette erreur sur la dissolution. Parce que on n'avait pas de majorité, mais on arrivait à peu près à faire en sorte d'avoir un consensus. Là, l'Assemblée, c'est le bac à sable. C'est-à-dire qu'on a ouvert encore plus de portes, si vous voulez, où c'est ingérable. Et je vais aller plus loin. Est-ce que vous imaginez qu'en 2027, qui gagne, n'importe qui gagne, est-ce qu'il n'y aura pas encore une tripartition? Ça veut dire, Stéphanie,
1: oui,
2: qu'il faut changer, il faut un consensus. Mais les Français ne sont pas prêts, comme en Allemagne, comme ailleurs, à faire du consensus. Moi, je pense de le dire, une loi qui est portée par LFI ou par le RN, on ne se posait pas la question. On ne votait pas avec eux. Et les Français vous disent, mais en fait, vous pensez qu'à vous, qu'à des machines de parti. Donc, nous avons cette responsabilité. Et puis, président, il voulait présider, gouverner, présider.
1: Gilles ?
3: Vous trouvez pas que c'est de la mauvaise communication, qu'on a l'impression qu'il est frustré de pas avoir été jusqu'au bout de son mandat et que sa candidature est une sorte de vengeance sur Macron et Gabriel Attal, et de se venger de son patron, c'est une des plus mauvaises raisons de se présenter à la présidence.
2: Écoutez, moi je connais bien Gabriel Attal puisqu'il m'a demandé quand j'ai perdu de venir l'accompagner pour organiser justement la mobilisation et le travail sur les territoires. Vous savez, on part toujours, ils trahissent. Allez demander à François Hollande.
3: C'est ça que je suis en train de vous dire. C'est-à-dire que quand il... Ça, c'est de la langue de bois. Quand il dit...
2: Non,
3: ne partez pas sur un autre sujet. Quand il dit « Je n'ai pas eu ma chance comme Premier ministre, la dissolution ne va pas », il est en train de dire « Je me présente parce que je n'ai pas pu faire ce que je voulais faire ». Ce n'est pas une bonne raison pour se présenter à la présidentielle.
2: Vous savez quoi ? Moi, je m'en fous des histoires des politiques. Ce n'est pas mon problème. Vous voyez bien ce qui se passe aujourd'hui. On est dans une cour d'égo. Gabriel Attal, il a raison. C'est pas renverser la table. C'est remettre, c'est remettre le système à plat, Gilles. 41 ministères. T'as, je vais vous faire un quiz. Combien de ministres vous connaissez? Vous savez combien ça coûte un ministère par an? 5 millions d'euros. Vous savez, jusqu'à maintenant, le politique, c'était divisé pour mieux régner. Nous, on veut rassembler pour mieux gérer. J'ai deux exemples importants. L'agriculture et l'écologie. Vous avez vu le cinéma cet été entre la ministre de l'Agriculture qui, elle, a un service, qui met des bottes de paille, qui met des bottes et qui défend l'agriculteur, et la ministre de l'écologie qui fait bouffer du quinoa et qui a ça. Mais arrêtons ça. Moi, je l'ai vécu chez
1: elle
2: moi.
1: Elle bouffe pas du quinoa à La Rochelle. Le traiteur était pas séduction.
2: Vous mettez les agriculteurs, les écolos chez moi, un problème de bassine, de récupération d'eau.
1: Ben oui.
2: Vous les mettez une semaine dans une pièce. Vous leur dites, vous sortirez pas tant qu'il n'y a pas de projet. Le deuxième, c'est le ministère de l'éducation. Qu'est-ce qu'on attend pour y mettre la famille avec? Mais c'est ça qu'il faut changer, Stéphanie. Il faut changer les choses parce qu'on n'a plus de rôle.
1: Changer, rassembler,
2: au-dessus de nos moyens. C'est normal qu'il y ait des huissiers toute la journée dans les ministères. Vivons comme les pays nordiques.
3: Parce que c'est notre projet.
2: Voilà.
1: On a un énième candidat à la présidentielle aujourd'hui, Alex Darmon. Bon, c'est vrai que la dissolution, c'était certes pas la meilleure idée, mais est-ce qu'on peut lui attribuer tous les maux de la France aujourd'hui?
4: Non, il y en avait avant, mais moi je comprends que Gabriel Attal veuille se présenter parce qu'il estime qu'il n'a pas eu le temps de faire ce qu'il avait à faire en tant que Premier ministre. Mais moi j'irais, je suis désolé, je suis pas d'accord avec vous, Gilles, je dirais autre chose. Moi je pense que l'erreur politique de Gabriel Attal, elle est plutôt, il aurait jamais dû être Premier ministre. jamais dû accepter de Premier ministre dans le contexte qui était celui-là à l'époque. Donc, c'est un enchaînement de plein de choses. Gabriel Attal, il trouve sa raison, mais on peut aussi trouver les raisons du reste, de pourquoi lui, il n'a pas eu le temps

0: faire ça. Je veux dire, il était, on pourrait analyser sa carrière.
1: C'était un ministre de l'éducation.
0: Il,
1: en plus,
0: c'était un bon ministre. Il avait fait que six mois. Je pense qu'il aurait dû s'installer. Moi, c'est mon avis. Il aurait dû s'installer. Et d'ailleurs, quand il parle d'éducation, c'est les sujets qu'il maîtrise le mieux.
1: C'est vrai.
0: Et donc, voilà. Bon, à partir de là, après, il faudra voir ce qu'il va faire dans les semaines, dans les mois qui viennent.
1: C'est un vrai problème de changer les gens aussi rapidement, hein.
0: La dissolution, malgré tout, c'est la responsabilité du président de la République. Et c'est, de source sûre, une décision qu'il regrette aujourd'hui d'avoir pris, le président de la République, même s'il ne le dira jamais publiquement. Par conséquent, c'est une erreur qu'il a fait, qu'il reconnaît, et elle nous a mis clairement dedans, cette dissolution.
1: Joseph aussi, vous êtes d'accord?
2: Quand j'ai entendu Gabriel Attal, ça m'a fait penser à Bruno Le Maire sur les plateaux, dans le sens où avant, les taux étaient bas. Les taux étaient bas, et quand on est parti, les taux se sont aggravés, etc. Ça allait déjà pas bien, on va dire, avant. Donc les Gilets jaunes, c'était quand même avant la dissolution. Oui, la dissolution était effectivement certainement une erreur, mais au final, on va dire, ceux qui ont gouverné, ce sont quand même aussi des gens avec qui Gabriel Attal aussi quand même était quand même d'accord. Bayrou, Barnier, quand même, c'était quand même la même famille qui a quand même gardé le gouvernement. Maintenant, vous avez parlé d'écologie, mais moi je me rappelle aussi de Gabriel Attal aussi quand il était Premier ministre. Moi je parle de notre propre industrie, une mesure sur les 50 plus grandes entreprises de plastique pour leur faire réduire leur production. Donc l'écologie punitive, Gabriel Attal aussi l'a menée à l'époque avec Christophe Béchu. Donc à un moment donné, ce que vous dites là aujourd'hui, je suis d'accord avec vous, mais le problème, c'est que quand il était aux manettes, malheureusement, on avait cette écologie, on va dire, punitive, et on l'a d'ailleurs encore aujourd'hui.
3: Le vrai débat, moi, comme vous, j'ai une petite entreprise. Le vrai débat, en fait, c'est que moi, j'ai envie de mettre le sac à dos de la Macronie de côté. Il y a eu des choses brillantes qui ont été faites sur l'offre. On a baissé le. J'ai pas de souci avec ça. Vous savez, moi, j'étais le premier parlementaire à soutenir Emmanuel Macron. Je peux vous dire le contraire. Pendant très longtemps, on a dit vignette Macronie. Mais je vais vous dire, moi, je m'en fous de la Macronie. Je m'en fous du sort de Patrick Vignal.
1: Est-ce que vous estimez que vous vous êtes trompé?
3: Mais je me suis pas trompé, Stéphanie. Au moment qu'il fallait, est arrivé un jeune de 40 ans. Merci Pénélope Fillon, parce que c'est à cause des costumes. Mais oui, Stéphanie, François Fillon était président de la République. 4000 personnes qui ont voté à la primaire. Donc aujourd'hui, on a eu un président jeune, hyper actif. J'ai pas honte de le dire, parce que je lui ai dit à lui en face. Il présidait, il gouvernait. Mon débat aujourd'hui, c'est pas ce que nous, la classe politique, on a fait, c'est qu'est-ce qu'on peut faire pour changer ce monde. Qu'est-ce qu'on peut faire pour arrêter d'avoir un État énorme? Qu'est-ce qu'on peut faire, Stéphanie, pour 1200 agences? Qu'est-ce qu'on peut faire pour le CESE? Qu'est-ce qu'on peut faire pour, avec 1560 milliards d'impôts prélevés, comment on a justice? Comment on fait pour les extra riches?
1: Emmanuel Macron avait promis, par exemple, de réduire les fonctionnaires, il les a...
3: Et c'est ce Gabriel Attal veut porter, il a raison, et il fait campagne, et on prend des coups sur la gueule tous les jours, et on est là pour ça.
1: Et ça va être compliqué. Alex Darmon.
0: Moi, je trouve que c'est compliqué pour Gabriel Attal de dire je ne veux pas du bilan, je ne veux pas tout ça. Il a quand même été, depuis 2017, macroniste, si on utilise ce terme, député de la majorité, porte-parole, secrétaire d'État, puis ministre, puis Premier ministre. Mmh. Et je trouve que quand on lui pose des questions à Gabriel Attal... Là où il est malin, c'est qu'il rejette pas ce qu'il a fait. Il dit simplement, ma grande différence avec Emmanuel Macron, c'est que je pourrais les choses. C'est là où ça risque de coincer pour le candidat Attal.
1: Et le candidat Philippe,
3: Il y a des millions de personnes qui nous écoutent. Joseph, vous parliez de Bruno Le Maire. Moi, je vais vous dire, pendant cette crise du Covid, j'ai défendu les pépiniéristes, les clubs de sport, les restaurants, les hôtelleries. 500 milliards, ça a coûté à nos impôts. Et vous savez, les mêmes aujourd'hui qui accusent Bruno Le Maire. Bruno Le Maire, c'est pas forcément mon pote, il est droit, je suis de gauche. Mais Bruno Le Maire, il nous disait, vous m'emmerdez à demander des chèques supplémentaires. Vous voulez que je vous parle des écolos, du PS, des Républicains qui disaient, il y a pas assez, donné plus. Et les mêmes aujourd'hui nous expliquent qu'on a cramé la caisse. Vous savez quoi, Stéphanie?
1: Je suis en France ce matin.
3: Les politiques sont des faux culs. Voilà, mmh. je pèse mes mots, sont des faux culs. C'est-à-dire qu'on est dans l'opposition, il faut lâcher les rênes, et quand vous arrivez dans un programme, vous dites, ils ont cramé la caisse. Le vrai débat, François Hollande, 400 milliards de déficit. Nicolas Sarkozy, 600 milliards de déficit. Ça fait 30 ans qu'on vit au-dessus de nos
1: pourtant,
3: moyens.
1: François Hollande, vous voyez, il est pas encore candidat officiel, mais il l'est évidemment, comme chacun sait.
3: On a un État obèse. On a certaines collectivités qui pourraient faire... Enfin, vous voulez que je donne des chiffres ce matin? Je suis très en forme. La ville de Montpellier.
1: Dépêchez-vous parce que là.
3: La ville de Montpellier, il y a 300 collaborateurs qui n'ont pas d'affectation. C'est pas la faute du maire actuel. Ça veut dire que c'est 10 millions d'euros.
1: Ben je oui, pense mais qu'il
3: y a tout à changer. Mais après, il vaut au moins faire ça.
1: Présentez-vous,
3: ouais, faire la campagne.
1: Présentez-vous. Allez, dans quelques instants, dernière partie d'émission. Il y a quand même deux parents sur trois qui renoncent à faire un enfant supplémentaire faute de moyens. C'est un chiffre édifiant et scandaleux. Est-ce que vous, ça vous choque? 0826 300 300 sur Sud Radio.
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1: À vous de le dire avec mes trois débatteurs du jour pour commenter les sujets qui vous font parler. Joseph Taïfé, Alex Darmon, Patrick Vignal. On va parler de... C'est quasiment un fléau, je dirais. Est-ce que vous avez renoncé à avoir un enfant supplémentaire pour des raisons financières? Peut-être vous ou ceux qui vous connaissent, qui vous entourent. Eh bien, sachez que désormais, deux parents sur trois renoncent à faire un enfant supplémentaire faute de moyens. C'est ce qui ressort d'une étude de l'Observatoire des familles. 67% des personnes interrogées, le chiffre atteint même 73%. Alors chez les jeunes parents et les femmes, 71% dans les zones rurales et 78%, on en parlait tout à l'heure Alex, dans les familles monoparentales. Alors c'est pas le désir d'enfant hein, qui disparaît, c'est donc le budget qui suit plus. Alors vous qui êtes jeune justement Alex Darmon.
2: Comme une enfant Alex Darmon.
1: Non mais c'est vrai que
3: c'est
1: triste d'entendre ça quand même.
3: Oui, mais après,
1: parce qu'on a un problème en plus de natalité hein, dans le pays
3: oui,
1: hein, et dans le monde.
3: Ça c'est une bonne remarque que vous faites, parce que le président de la République, Emmanuel Macron, encore lui, avait parlé de réarmement démographique, faut constater qu'il n'a pas donné les moyens pour pouvoir appliquer ce réarmement démographique. Après, je pense vraiment, pour le coup, il faut encore une fois relativiser les chiffres. Effectivement, vous avez un problème de pouvoir d'achat qui empêche les parents de faire un enfant supplémentaire, mais il n'y a pas que ça. Dans les enquêtes qui sont publiées, il y en a qui disent qu'ils seront très contents d'avoir qu'un seul enfant, de la fatigue, qui veulent pas que leur famille est complète avec un ou deux enfants, parce que là, dans l'enquête, c'est un enfant supplémentaire. Donc, il y a beaucoup de familles qui ont deux enfants et ça leur suffit. Puis les mentalités ont changé aussi par rapport à avant. Écologie, sur le thème de l'écologie.
1: Parce qu'il y a plein d'enfants qui veulent, de gens qui veulent même plus d'enfants du tout. Hein.
3: Alors ça, c'est encore autre chose. Effectivement, il y a des documentaires qui le montrent et qui veulent plus d'enfants du tout.
1: C'est triste.
3: Mais après, ce que je veux vous dire par là, c'est que
1: chacun fait ce qu'il veut.
3: Le nombre d'enfants, le nombre de parents qui ne veulent pas avoir d'enfants sur les raisons financières, malheureusement, ça existe aussi beaucoup et il faut l'entendre et peut-être développer d'autres systèmes.
1: Nathalie, vous nous appelez de Thuir. C'est bien
4: oui,
1: ça.
4: Bonjour
1: Nathalie, soyez la bienvenue.
4: Merci. Alors bon, je vais pas y aller par quatre chemins, hein, je vais être radicale. Je pense que pour pouvoir remonter la natalité, il va falloir un grand courage politique. Et pour l'instant, les dernières années, personne ne l'a eu ce courage. C'est-à-dire qu'il faut s'attaquer aux vrais problèmes. On entend parler régulièrement de fraude à la carte vitale, on entend parler régulièrement de fraude à la CAF. Mettons les moyens pour traquer les fraudeurs et toutes ces économies, on pourra les donner aux jeunes ménages qui travaillent. Parce que on aide beaucoup ceux qui ne font rien et ceux qui bossent, ils doivent se débrouiller par leurs propres moyens. Voilà. Mmh. Et on sait très bien qu'en dehors de la capitale et des grandes villes, les salaires en province, ils sont pas extraordinaires. Donc un jeune couple, même s'il travaille à deux, ils peuvent pas. D'autant qu'il n'y a pas de place en crèche. Je parle en connaissance de cause, hein, je suis grand-mère.
1: Oui.
4: Donc je sais les soucis qu'a eu un de mes fils pour arriver à trouver une place en crèche à sa fille.
1: Oui.
4: Ayons le courage de s'attaquer aux vrais problèmes. Hein. Et après, on pourra peut-être aider un peu plus les jeunes ménages qui le méritent, puisqu'ils bossent tous les deux.
1: Oui, et vous parlez de courage politique. Il y a quand même eu aussi la politique familiale de natalité là, avec François Hollande qui a été bien rabotée. Hein. On se souvient qu'il y a eu le quotient familial qui a réduit sous François Hollande. Puis Emmanuel Macron, en effet, n'a peut-être pas fait grand-chose. Patrick Vignal, vous répondez
2: en
1: quoi,
2: fait,
1: Nathalie?
2: Si vous voulez, vous savez, j'ai souvenir, moi j'ai eu la chance d'avoir 80 stagiaires à l'Assemblée, des jeunes entre 20 et 30 ans. Et j'avais quelque chose qui m'avait marqué, ça m'avait vraiment marqué, quand j'ai fait un déjeuner de travail, quand je suis parti, je me rappelle d'une personne, une fille, 27 ou 28 ans, brillante, des belles études, et je leur dis, vous savez, moi j'ai toujours ce souvenir, quand ma fille, je mettais une petite vidéo, et qu'il y avait Ratassès qui voulait attaquer Baba, elle se collait, elle me disait, papou, je t'aime, je dis, mais ça, enfin, elle me dit, mais moi, j'ai calculé, un gamin entre 0 et 20 ans, ça coûte 400 000 euros, et je préfère acheter une maison. Donc, ce que je veux dire, Stéphanie, ça dépasse le pouvoir d'achat. D'abord,
1: les gens sont égoïstes.
2: Non, mais c'est pas ça. La femme aujourd'hui, et tant mieux, a encore plus évolué. Je pense que de ma génération, il y avait moins de partage. La femme devait être la mère, la maîtresse, la femme, s'occuper des enfants. Donc, il y a eu ce changement-là, et c'est tant mieux, Stéphanie, c'est le premier point. Le deuxième point, il y a beaucoup plus de séparation qu'avant. Un couple sur deux se sépare, donc c'est un problème de logement. Troisième point, quand vous êtes maman solo, aujourd'hui, il y a des problèmes encore plus par rapport aux finances. Donc, si vous voulez, toute la société a évolué sur la relation de la famille. Ça, je pense pense qu'on ne le prend pas assez à compte. C'est le premier point. Enfin, moi, j'ai deux gamins, pour l'instant, ils n'ont pas envie de faire des gosses.
1: Mais bon, vous voulez dire quand même qu'il y a davantage d'individualisme, quand même?
2: Je pense qu'il y a cette partie de chacun pour soi aujourd'hui, de plus en plus. Vous le voyez bien, avec ces réseaux sociaux qui montent. Les gens ne se parlent plus, ne font plus du commun. Le deuxième point, ce sont les logements, Stéphanie.
1: Ça, oui.
2: Mais comment on se loge?
1: Déjà plus.
2: Troisième point, c'est les crédits. Quatrième point, c'est... Enfin, combien ça vaut un appartement à Paris?
1: Non, mais ça,
2: on
1: c'est
2: peut
1: sûr.
2: Plus se loger. Et chez moi, à Montpellier, c'est 4000 euros ou 5000 euros du mètre carré. Et le dernier point, oui, c'est l'adaptabilité qu'on peut avoir par l'entreprise. Et j'y rajoute depuis le Covid. Moi, ma génération, il fallait avoir un CDI, une famille, la vie personnelle. La génération qui dit ma vie à moi. C'est le cas des médecins. Les médecins, c'est 80% des femmes qui vous disent, moi, le mercredi, je m'occupe de mes gosses. Elles ont raison. Il y a un changement de paradigme sociétal qui fait que la relation familiale a évolué. On est d'accord,
3: moi, sur ça? Et il y a un contexte aussi.
2: Et le contexte, bien sûr.
3: Quand le matin vous vous levez et que ça va pas dans le monde, je pense pas que ça vous motive à faire des enfants. Mais, et encore une fois, je suis désolé, il y a aussi une évolution des mentalités, des problématiques. Oui. On peut pas parler toute la journée de féminisme et s'étonner qu'après, les femmes aient envie et ce qui est normal, aient envie d'avoir des carrières et envie de se développer comme les hommes. Donc, il faut accepter, il faut quand même dire autre chose.
1: Il y a le congé parental maintenant pour...
3: Oui, mais il faut quand même dire une dernière chose pour être un peu positif. La France est quand même le pays d'Europe qui fait encore le plus d'enfants aujourd'hui, et que c'est une constatation mondiale de fait de dire que les enfants...
1: Je me tourne vers le chef d'entreprise. Vous, vous trouvez que vous êtes plutôt un patron qui encourageait finalement la natalité, ou vous tirez la tronche quand votre collaboratrice vient vous dire, il faut me faire remplacer? Parce que ça, c'est un vrai sujet. Je connais des gens, ils sont obligés de remplacer ceux qui sont en congé parental, et ils bossent pour deux.
5: Au contraire, je veux dire, si on a des collaboratrices et des collaborateurs, parce que le congé paternité aussi maintenant, il n'y a pas que le congé maternité.
1: C'est ce que je disais, oui.
5: D'ailleurs, ça n'a pas aidé forcément plus d'ailleurs à avoir plus d'enfants, mais bon, en tous les cas, il y a beaucoup de mesures en France qui permettent de le faire. On serait très contents. C'est juste une question d'organisation. Mais après, moi, au niveau de mon organisation, je représente, on va dire, des milliers d'entreprises de l'industrie plastique ou ceux qui mettent sur le marché. Et effectivement, aujourd'hui, ce problème de natalité, c'est notre problème de recrutement demain. Je pose cette question parce que je vois toujours sur l'aspect industriel. Et quand je discute d'ailleurs souvent parfois avec les gens du RN, je leur dis, écoutez, vous voulez plus de l'immigration, vous voulez plus l'immigration. Moi, je veux bien, mais qu'est-ce qu'on fait pour avoir du personnel? Parce qu'à un moment donné, on n'aura plus personne pour bosser. Donc, soit on fait une politique vraiment nataliste, mais de toute façon, ça prendra du temps et des années. Et d'ici là, qu'est-ce qu'on fait avec éventuellement une immigration qui soit choisie, qui soit, contrôlée, et qui vienne pour travailler?
1: Merci à tous les trois. Merci, messieurs. C'était dynamique.
2: Et faites des enfants.
1: Oui, exactement. Je vous sens prêt, là. Vous êtes tellement en forme, allez faire des enfants tout de suite. Bonjour, Perico.
6: Quand on aura quatre EHPAD pour une maternelle, on pourra fabriquer des déambulateurs. Ça sera le sursaut de l'énergie française. On va parler d'Ursula von der Leyen, qui vient un peu au secours d'Emmanuel Macron.
1: Réseaux sociaux.
6: En proposant, 13 ans. Parce qu'on sait très bien que de 13 à 15, ils sont très sages.
2: Oui.
6: Il n'y a pas de problème. Et puis, on dira un petit mot, c'est les journaux du patrimoine ce week-end. Et j'aurai un journaliste, Didier Rickner. Et pourquoi la France abandonne son patrimoine par manque? Il paraît qu'on manque d'argent pour l'entretenir. Je n'arrive pas à le croire.
1: Moi, je ne savais pas qu'on manquait d'argent.
2: De l'argent pour les enfants.
6: Oui, c'est ça.
1: Merci et bonne émission, Perico.
6: Merci, Stéphanie.
1: On vous écoute.
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1: Bonjour et bienvenue en ce jeudi 17 septembre 2026 dans la France, dans tous ses états. Oui, elle est dans tous ses états, la France. Je vous le dis tous les jours, mais c'est une vérité. Et puis en plus, comme on est dans le parlons vrai, on ne peut que vous dire la vérité. La France aujourd'hui est dans un état d'inquiétude. Mais, comme à mes côtés, j'ai Anissa Arfaoui qui me rassure. Anissa Arfaoui, alors l'été se prolonge, je le disais tout à l'heure en pensant à Rémi André, l'été se prolonge, mais grâce à Anissa, on a un petit peu le chant des cigales et les parfums de l'olivier dans ce studio. C'est un été adouci qui nous permet de passer 2 heures de bonheur et de paradis absolu tout en vous disant la vérité. Daisy Brito est là, non seulement elle réalise, mais elle sonorise l'émission. C'est vous dire, c'est du 5 sur 5.
2: Si on je donne est sur une note, du 10 sur 10.
1: Alors j'allais dire 5,5 sur 5, vous êtes 10 sur 10, parfait. Et puis Jérémy, qui vous attend, il vous attend où Jérémy? 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Et puis Elvin est là, toujours très digne, toujours très droit. Il nous inspire, je suis sûr que sa présence est positive. Et Elvin s'assure que tout ce qui sera dit ici sera retranscrit avec une légère amélioration sur le Sud-Web dont il anime l'équipe. Voilà, nous allons parler de quoi? Nous allons parler de Madame Ursula von der Leyen, présidente de la Commission européenne, qu'Emmanuel Macron est allé voir comme un gentil petit garçon en disant « Ursula, j'ai du mal à faire passer un projet de loi qui interdirait aux adolescents de moins de 15 ans d'aller sur les réseaux sociaux. Est-ce que tu peux me donner un coup de main ?» Alors, avec sa voix, attendez, on va l'écouter. On va écouter Ursula von der Leyen. On va l'écouter après, c'est pas vrai. Vous allez voir, c'est parce que je vous ai écouté sa voix, elle est solennelle. Il est allé l'une. Allez, on écoute Ursula.
3: La victoire appartient aux plus opiniâtres. Et cette persévérance, il vous en faut encore davantage dans un monde qui a perdu ses certitudes et dont les règles du jeu ont changé.
1: Voilà, vous avez vu cette voix autoritaire et solennelle. Ursula est allemande, il y a une dignité germanique. Et donc elle a proposé, elle va faire en sorte que les réseaux sociaux soient interdits au moins de 13 ans. C'est-à-dire de 13 à 15 on pourra, parce que de 13 à 15 on est très sage, on est très raisonnable. Mais jusqu'à 13, c'est vrai qu'à 5-6 ans, si on va sur les réseaux sociaux, ça serait dommage. Donc voilà, heureusement qu'Ursula est là pour sauver et pour donner un coup de main à Manu. On en discutera avec le directeur adjoint de la rédaction de Marianne, Adrien Matou, qui est un Ursulo spécialiste qui pourra nous décrypter parce que c'était son discours. C'est comme aux États-Unis, c'est le discours sur l'Union européenne. Et Adrien Matou nous décryptera le discours de la présidente de l'Union européenne. À 12h45, le grand André Bercoff nous dissertera. Je vous laisse deviner de quoi il va parler. Ça sera forcément pertinent. À 13h, on se posera une question tragique parce que ce week-end, ce sont les journées du patrimoine. Anissa, je ne sais pas si vous allez faire un tour avec votre fils. Et la France abandonne-t-elle son patrimoine culturel par manque de sous? Ou plutôt, on peut affirmer, on constate, la France est en train d'abandonner son patrimoine culturel, autrement dit historique, architectural, par manque de moyens, puisque la France est totalement ruinée. Et nous aborderons ce sujet avec Didier Rickner, journaliste historien fondateur de la Tribune de l'Art, et nous aurons en appoint l'avis de Julien Lacaze, président de Sites et Monuments. Ils vont nous faire un tableau, vous savez, Stéphane Bern se dévoue beaucoup à cette cause, et je pense qu'ils vont nous faire un tableau assez inquiétant, mais pour ce moment, on fait que des tableaux inquiétants. Enfin voilà. Et puis, ma chère Anissa, vous allez nous parler, il y a quand même quelques catégories de Français qui vont avoir des hausses de salaire.
2: Alors oui, très peu. On va voir en détail qui sera concerné par ce Graal. Nous parlerons aussi de la colère des pêcheurs qui sont étranglés par la hausse du carburant. On reviendra également sur une librairie mythique de Paris, la librairie Giberjeune, qui est un petit peu en colère en ce moment parce qu'elle se fait piquer son nom par un restaurant. Et enfin, nous parlerons de pouvoir d'achat et des familles qui aujourd'hui, malheureusement, ne sont plus à l'euro près mais au centime près.
1: Voilà, il y a des hausses de salaire pour certains et d'autres qui continuent à avoir du mal à payer la baguette. Voilà le programme de la France dans tous ses états d'aujourd'hui.
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1: Donc, Olivier Faure, premier secrétaire du Parti Socialiste, étant entré en campagne pour la primaire de la gauche, il a dû laisser sa place de premier secrétaire du Parti Socialiste à Madame Johanna Roland, maire de Nantes, qui est première secrétaire déléguée. Donc là, elle est, le temps de l'intérim, première secrétaire du Parti Socialiste de France. Hein, il s'appelle Parti Socialiste. Donc elle succède dans toute l'histoire à ces grands noms, dont François Mitterrand, et c'était la patronne du PS. Je voudrais qu'on écoute ses propos au soir de sa victoire électorale à Nantes, à l'issue des municipales de 2026.
4: Je revendique, et je vous le dis, je ne regrette pas une seconde le choix qui a été le mien, celui qui a été le nôtre, celui de la fusion démocratique. Et j'en profite pour redire ici qu'à ceux qui, dans l'entre-deux-tours, nous ont donné des leçons de Paris et d'ailleurs.
1: Voilà, nous ont donné des leçons en disant le Parti Socialiste s'est engagé solennellement à ne pas passer d'accord avec la France Insoumise et les amis de Jean-Luc Mélenchon. Et elle a transgressé. Alors, elle aurait pu dire je l'ai fait parce qu'il n'y avait pas le choix. Non, elle assume à la tribune de sa mairie, le soir de sa victoire, la fusion démocratique avec la France Insoumise. Peu importe que tous les leaders socialistes aient juré qu'il n'y aurait pas d'accord avec la France Insoumise, que M. Mélenchon était devenu infréquentable, que c'était inenvisageable. Ils l'ont promis, Olivier Faure lui-même l'a dit. Il a dit, mais je peux pas obliger les états-majors territoriaux locaux au niveau national. Oui, mais au niveau local, non. Ouvrant la porte à ce que, permettant à Mme Johanna Roland, d'ailleurs, de conserver sa ville avec les voix de la France Insoumise, et d'une union de la gauche, un petit peu agressive. On a vu que les campagnes avaient été tendues. Eh bien, c'est donc, Madame Johanna Roland qui succède à Olivier Faure à la tête du Parti Socialiste. Est-ce qu'il n'y a pas un message très clair à adresser aux électeurs du Parti Socialiste, aux électeurs de gauche? Attention, si nous gagnons, comme Johanna Roland l'a fait au soir du municipal, elle proclame là sa fierté d'avoir fait une union démocratique, la France Insoumise, eh bien peut-être qu'à l'issue de la présidentielle, si la gauche est en situation de l'emporter, eh bien, attendons-nous à ce que le Parti Socialiste décide, comme il l'a fait au municipal, malgré ses dénégations, malgré les attaques, malgré quelquefois, j'allais dire, les propos extrêmement violents et véhéments contre la France Insoumise. Attendons-nous à ce que le Parti Socialiste, par le symbole de Johanna Roland, eh bien, finisse par pactiser avec la France Insoumise. Je vous dis tout simplement, est-ce que le Parti Socialiste est prêt à vendre sa mère? Alors, la phonétique française fait que ça peut être la mère, M-E-R-E, M-A-I-R-E aussi, pour sauver sa peau. C'est-à-dire pour sauver les sièges dont il a besoin à l'Assemblée nationale, parce que sans l'apport des voix de la France Insoumise, on évalue que le groupe socialiste serait peut-être entre 12 et 15 députés. Aujourd'hui, ils sont 67. Donc voilà, donc pour sauver des sièges, on vend un peu son âme, ou en tout cas, on ment à ses électeurs en disant rien. Comment osez-vous imaginer qu'on va pouvoir s'associer avec la France Insoumise, sauf si on a besoin d'eux, le cas échéant. Voilà, donc le message est clair, Madame Johanna Roland est première secrétaire du Parti Socialiste. Attendons-nous à ce qu'en 2027, il y ait un rapprochement, ou en tout cas, une retrouvaille amicale et nécessaire avec la France Insoumise. Je dis un tout petit mot ce matin, il y a eu un édito de mon amie collègue Françoise Degoy, auquel a répondu Elisabeth Lévy, et qui est aussi une amie, une collègue, une consoeur. C'est sur l'affaire Philippe Brun. J'appelle aujourd'hui à beaucoup de prudence. La justice dira ce qu'il en est. C'est une affaire compliquée, mais on sait qu'au sein du Parti Socialiste, il y a deux enjeux. François Hollande est aux aguets pour être le candidat. Voilà. Donc j'espère que tout le monde a pris acte de prudence et qu'on en saura davantage de façon à ce que les choses soient claires, parce que cette affaire semble beaucoup plus compliquée qu'on ne veut bien nous la présenter.
2: Pas de réseaux sociaux avant 13 ans, pas de compte personnel avant 15 ans. Ursula von der Leyen l'a annoncé elle-même hier devant le Parlement européen à Strasbourg lors de son discours sur l'état de l'Union. Comment va-t-elle tenter de fermer nos réseaux sociaux au moins de 13 ans? Nous en parlerons avec Adrien Matou, directeur adjoint de la rédaction de Marianne. Et puis vous, êtes-vous prêt à accepter davantage de contrôle pour protéger les enfants? Dites-nous ce que vous en pensez. Appelez-nous au 0826 300 300.
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1: Je vous laisse la parole.
2: On entendait tout à l'heure la voix de Madame Ursula von der Leyen et c'est le sujet aujourd'hui du jour. Ursula, nous recevons qui ?
1: Anissa. On reçoit Adrien Matou, directeur adjoint de la direction de Marianne. L'idée, évidemment, est de rebondir à ce qu'a dit Ursula von der Leyen hier sur l'interdiction, sa volonté ferme et formelle d'interdire les réseaux sociaux au moins de 13 ans et de réserver aux 13-15 ans des comptes limités. Bonjour Adrien Matou.
3: Bonjour à tous.
2: Merci Adrien Matou d'être en direct aujourd'hui sur Sud Radio pour disserter. Mais pour essayer de décrypter, d'abord il y a eu le discours de l'Union, qui est un instant solennel dans les institutions européennes. Je voudrais que vous nous donniez déjà votre point de vue global sur ce discours, sur ce qu'il entend, ce qu'elle sous-entend, ce qu'elle propose, puisque cette femme semble prendre de plus en plus d'importance, y compris dans nos vies nationales. Évidemment, si on lui ouvre la porte, c'est normal qu'elle y vienne. Et puis voilà, cette suggestion, suite à la visite d'Emmanuel Macron, à l'intervention, puisque le projet de loi a été retoqué par le Conseil constitutionnel, pour l'interdiction de l'accès des réseaux sociaux aux moins de 15 ans. Là, elle suggère la petite nuance aux moins de 13 ans. Est-ce que ça signifie quelque chose de sérieux ou pas de sérieux ? Enfin, voilà. Adrien Matou, Ursula von der Leyen est en train de s'immiscer un peu dans la politique française, dans notre vie nationale ?
3: Oui, alors ça date pas d'hier. Hein,
2: certes.
3: Mais, de toute façon, il y a toujours cette espèce d'ambiguïté, puisque Ursula von der Leyen, comme les précédents présidents de la Commission européenne, singe les États-Unis avec ce discours sur l'état de l'Union et ce rêve, semble-t-il, en président de l'Europe. Et donc, on les entend disserter chaque année sur les défis qui attendent l'Europe, que devrait faire l'Europe, quelles mesures devrait-elle mettre en œuvre. Mais il y a un problème là-dedans, c'est que quel est le mandat démocratique d'Ursula von der Leyen ? Il est assez incertain, puisque elle n'a pas été élue démocratiquement, elle a été désignée par le Parlement européen qui lui-même est élu avec des taux d'abstention assez significatifs et qui ne présente pas un peuple uni, puisqu'il n'y a pas de peuple européen. Et donc, voilà, on pourrait revenir en détail sur telle ou telle mesure, et notamment la question du Canada, on y reviendra peut-être. Mais moi, ce qui me dérange en tout cas, c'est de voir une Ursula von der Leyen qui se comporte comme une présidente de l'Europe, alors qu'en réalité, elle est simplement président de la Commission européenne, c'est pas vraiment la même chose.
2: De tous les présidents de la Commission, elle est celui, on se souvient de Jacques Delors, il était président du Parlement européen, il a été de la Commission, il y en a eu d'autres.
3: Il a été de la Commission.
2: Voilà, Jean-Emmanuel Barroso,
3: Jean-Claude Juncker,
2: voilà. Alors, ils étaient assez interventionnistes, on peut dire, dans la politique des États. Oui. Là, elle donne un nouveau ton, elle donne un là tout à fait inattendu. Elle se comporte, comme vous le dites, en chef de l'État de l'Union européenne. Elle négocie directement avec Monsieur Donald Trump. Elle va en Écosse, elle passe des accords, elle accepte ci, elle accepte ça, ou elle refuse. C'est hallucinant et personne ne peut la rappeler alors en lui disant qu'elle n'est qu'une présidente de commission désignée par le gouvernement. Que le pouvoir européen est détenu par les conseils des ministres qui représentent les 27 États et que malgré tout le Parlement européen a le dernier mot. Personne n'a osé le lui rappeler ou on lui dit à mot couvert dans les couloirs ?
3: Ça lui est dit à mot couvert, alors ça dépend des pays, hein, parce que vous avez... En fait, je dirais qu'elle profite des circonstances, c'est-à-dire qu'aujourd'hui, on est dans un monde où les périls sont beaucoup plus graves, beaucoup plus nombreux qu'il y a 10 ans. Il y a évidemment la guerre en Ukraine, il y a la Chine qui devient une menace de plus en plus importante, il y a évidemment le retournement de l'allié américain qui est de moins en moins amical. Donc forcément, dans ce contexte troublé où les guerres reviennent, où la crise économique est là, elle semble croire en tout cas qu'elle a une légitimité pour affirmer une voix européenne et vu que évidemment elle est présidente de la Commission, elle s'engouffre dans la brèche.
2: On lui a peut-être laissé croire.
3: Alors voilà, vous avez raison, Perico, c'est-à-dire qu'il y a beaucoup de chefs d'État qui sont très pusillanimes, qui ne veulent pas apparaître comme anti-européens. En réalité, il y a quand même toute une partie de l'Europe, je pense notamment à l'Europe centrale et l'Europe de l'Est, qui est très inquiète de ces poussées supranationales d'Ursula von der Leyen, mais ce sont souvent des pays qui dépendent quand même en grande partie de l'Europe économiquement, mais aussi militairement, puisqu'ils sont proches de la Russie. Et vous avez, il y a un pays qui a claqué la porte, hein, évidemment, c'est le Royaume-Uni. Mais vous avez un petit groupe de pays plus europhiles, dont fait partie la France notamment, qui ne met pas en scène cette opposition.
2: Et on sent bien, comme disait le Premier ministre polonais, je ne savais pas que Ursula von der Leyen était restée au gouvernement allemand. C'est vrai qu'elle part très souvent et elle défend en priorité les intérêts de l'Allemagne sur le dossier des adolescents et des réseaux sociaux. Ouais. Donc, on rappelle que le Conseil constitutionnel a retoqué le texte du gouvernement de Lecornu en disant c'est pas conforme à la Constitution, il y a une atteinte à la liberté d'expression. Pourquoi Emmanuel Macron est allé demander un petit peu de secours à Madame Ursula von der Leyen? Parce que ça dépend aussi de l'Europe, cette disposition législative.
3: Ben c'est ça le problème, en fait, c'est que le Conseil constitutionnel ayant censuré la mesure, pour des bonnes raisons, hein, sans doute.
2: On l'a dit à cette antenne, effectivement. Le texte avait des faiblesses, on est bien d'accord.
3: Voilà, exactement. Même si je pense bien qu'il faut agir sur cette question des réseaux sociaux pour les mineurs. Ça ne peut plus passer que par un règlement européen. Ah. Et en réalité, c'est un peu la seule issue qui reste. C'est pour ça que certains avaient estimé, au moment où le Conseil constitutionnel avait rendu sa décision, que le Conseil, en fait, avait donné tout le pouvoir à l'Europe d'avancer sur cette question.
2: Et là, 13 ans, c'est quoi? C'est la demi-mesure? Je pense que beaucoup d'auditeurs vont nous appeler au 0826-300-300 pour donner leur avis sur cette disposition, parce que ça concerne tout le monde et ça commence à nous chauffer les esprits. 13 ans, c'est quoi? C'est une demi-mesure? C'est un truc un peu, passez-moi l'expression, c'est un truc un peu faux cul, quoi, si je comprends bien.
3: Vous savez, les chiffres et lieux, ça a toujours été une grande histoire. Hein. Il y a quelques années, on en parlait beaucoup plus, il y avait les 3% de déficit public maximum autorisé pour chaque pays, et ce qui nous était présenté comme une donnée tout à fait scientifique et d'un sérieux économique total, on avait appris finalement que ça avait été décidé sur un coin de table par quelques économistes.
2: Bien sûr,
3: vraiment, sans que ça fasse l'objet d'une réflexion poussée. Les 13 ans, bah oui, c'est moins ambitieux que les 15 ans, donc peut-être un peu plus consensuel.
2: Anissa, va-t-il falloir un permis d'entrée sur Internet?
1: Alors, déjà, effectivement, parler de permis d'entrée sur Internet, c'est pour mettre en avant une inquiétude qui se cache derrière l'obsession des enfants. C'est, on nous parle d'interdire Instagram aux enfants. En réalité, si on gratte un peu, l'Europe pourrait bien être en train d'inventer le permis d'entrée, tout simplement, sur Internet. Parce que le Kids Act ne s'arrête pas aux réseaux sociaux quand on gratte un peu. Adrien Matou, vous me le direz tout à l'heure. Le dispositif annoncé doit aussi concerner les plateformes vidéo, les jeux en ligne et les agents conversationnels utilisant l'intelligence artificielle. Donc, pour accéder à ces services, chaque utilisateur devra donc vérifier sa tranche d'âge, y compris les adultes. Mais l'infrastructure européenne, elle existe déjà. Et si on lit bien les documents, on se rend compte que son champ est encore plus vaste. La Commission explique que sa preuve d'âge numérique pourra servir à contrôler l'accès aux sites pornographiques, bien sûr, aux jeux d'argent ou à l'achat d'alcool. J'ai envie de dire, il était temps. Et puis, elle précise même que l'outil pourra être adapté à d'autres seuils. Par exemple, pour prouver que l'on a plus de 65 ans. Nous sommes donc très loin de la seule protection des enfants sur les réseaux sociaux. Officiellement, il ne s'agit pas de transmettre son identité complète, puisque le site ne recevrait qu'une attestation anonyme confirmant que l'utilisateur possède l'âge requis. Mais pour fournir cette attestation, il faudra bien en amont passer par une pièce d'identité quelque part, ou une identité numérique, ou une banque, ou un organisme certificateur. Ce qui se construit dépasse donc largement TikTok, Instagram, Facebook ou autre X. On parle là d'une infrastructure capable de conditionner l'accès à des pans entiers du numérique, en fonction de notre âge. Donc attention, parce que j'ai plutôt l'impression que les réseaux sociaux ne sont peut-être que le produit d'appel à quelque chose qui sera un peu plus grand. N'est-ce pas, Adrien Matou?
3: Oui, j'ai envie de vous dire, c'était ça le problème de la loi à la base, en fait. C'est-à-dire qu'on peut tout à fait comprendre qu'on souhaite légiférer pour limiter l'accès aux réseaux sociaux aux enfants, parce qu'on sait quelles sont les conséquences en matière de capacité à garder l'attention, en matière de harcèlement, en matière de, je mets des guillemets, mais de lobotomisation. Donc ça, limite, c'était quelque chose qui pouvait être accepté. Le problème, c'est la condition de mise en œuvre de cette mesure. Et en fait, vous l'avez dit, pour prouver qu'on n'est pas un mineur, il faut donc nommer son identité, donner son identité. Et là, évidemment, on a quand même cette crainte d'une surveillance généralisée, d'un contrôle accru. Et en fait, j'ai envie de dire, ça revient quelque part à ce qu'est devenu, ou ce que devient l'Union européenne. C'est-à-dire que l'Union européenne s'est construite comme un espace de liberté avant tout. C'était la liberté économique, avec la suppression des frontières, la liberté de circulation des capitaux, la liberté de circulation des personnes à l'intérieur des frontières de l'UE. mais ça a aussi été une armature bureaucratique avec des normes, des règlements, une administration pléthorique et une espèce de volonté d'intrusion dans la vie des gens. Et j'ai envie de vous dire, on a un peu le pire des deux mondes, c'est-à-dire qu'on a l'absence de contrôle, l'absence de protection économique, mais on a l'intrusion dans la vie des gens.
2: Donc le dossier, à mon avis, est à suivre. On resollicitera votre avis, cher Adrien Matou. Pouvez-vous nous annoncer le contenu de la Une de Marianne de demain? Vous parlez de quoi?
3: Oui, tout à fait. Alors on va parler de la crise dans les médias et de la volonté de certains, de plus en plus nombreux, de censurer les voix discordantes, qu'elles soient de droite ou de gauche, dans les médias.
2: On parlera, à mon avis, de Charles Sapin. Évidemment, je pense qu'il est dans le dossier. Voilà, merci. Merci Adrien Matou et je vous dis à bientôt.
1: Dans quelques instants, nous reviendrons sur les aides d'urgence accordées aux pêcheurs encore insuffisantes pour calmer leur colère et sur les métiers qui devraient bénéficier des meilleures augmentations de salaire en 2027. Attention, nous vous raconterons aussi comment un burger baptisé Gilbert Cheese a provoqué la colère d'une célèbre librairie parisienne et pourquoi de plus en plus de familles choisissent désormais leur boulangerie à 10 centimes près. Vous voulez réagir, appelez-nous 0826 300 300.
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0: de la route, ils ont une tarification particulière pour leur carburant. Et là, le gazole est à 1,10 €. Pour eux, c'est déjà très très cher. Et là, s'ils prennent une augmentation supplémentaire, pour eux, c'est absolument intenable. Au-dessus de 0,80, disent leurs leaders, leurs leaders syndicaux, au-dessus de 0,80 centimes du litre de mazout, ce n'est pas tenable. Donc, le gouvernement a entendu leur plainte. On sait que Sébastien Lecornu a donné à tous les ministres concernés instruction de prolonger les aides au carburant pour chaque branche jusqu'à la fin de l'année, et les pêcheurs ont obtenu quelque chose de supplémentaire. Ils ont 35 centimes au lieu des 25 centimes qu'ils avaient. Ils ont 35 centimes de réduction par litre de mazout, ce qui leur fait 10 centimes encore en moins. C'est pas idéal, mais c'est quand même une petite bouffée d'oxygène pour leur permettre de tenir le coup, parce que là, ils sont vraiment au bout du rouleau. La France est ruinée, on le sait bien, en état de faillite totale. Le gouvernement est à l'os. Le peu de subventions qu'il donne, il les arrache au budget on ne sait où. Et là, 10 centimes, c'est vrai que c'est pas grand-chose, mais si ça permet à nos marins pêcheurs de survivre quelques temps, c'est essentiel, parce que sans eux, la France ne serait plus tout à fait la France. Anissa... L'argent, il trouve pas sous galet.
1: La vie, la fine à vivre cher. Le 15 avril, rien pour manger. On va parler pouvoir d'achat. Oui. Évidemment, ça sonne un peu là. Le pouvoir d'achat aujourd'hui, Perico, ce n'est plus seulement renoncer au restaurant ou aux vacances, c'est aussi désormais choisir sa boulangerie parce qu'on est à 10 centimes près. Chez nos confrères du journal Le Parisien, un père de 3 enfants explique qu'il achète sa baguette là où elle coûte encore 1 euro plutôt que 1,10 € ou 1,20 €. Alors, est-ce que cela vous paraît dérisoire? Ben non, parce qu'en fait, à raison d'une baguette par jour, 20 centimes d'écart représentent plus de 70 euros par an. Et lorsqu'on compte déjà chaque dépense, 70 euros ne sont plus un détail. Selon le nouvel observatoire de l'UNAF, 63% des familles se sentent financièrement contraintes, 36% doivent faire attention à tout et 37% renoncent même à des achats qu'elles jugent utiles. On ne parle donc plus seulement des plus pauvres, plus de la moitié des familles françaises vivent désormais sans véritable marge de sécurité. Longtemps, la baguette a symbolisé l'art de vivre français. Aujourd'hui, son prix devient le thermomètre du déclassement. Quand un pays commence à comparer 10 centimes pour acheter son pain, ce n'est pas la baguette en fait qui est devenue un produit de luxe, c'est notre vie quotidienne qui est vraiment devenue trop chère.
0: Il y a de bonnes raisons de penser, Anissa, que ça dure depuis beaucoup plus longtemps. Je sais qu'il y a de gros sujets aujourd'hui dans l'actualité, l'immigration, la sécurité, le narcotrafic. Je pense que le pouvoir d'achat sera évidemment, nous savons tous qu'il sera au cœur de la campagne présidentielle parce que la situation s'aggrave terriblement. 10 centimes d'écart pour une baguette de pain quand on est là, c'est absolument tragique et je souffre avec ces gens-là, moi qui peux m'offrir un pain de meilleure qualité, et je dénonce, moi qui me suis toujours battu contre la malbouffe, c'est à eux, c'est aux gens qui n'ont pas les moyens, c'est eux qui vont acheter du pain industriel, voilà, qui n'a pas les vertus d'une baguette tradition, comme on dit aujourd'hui, qui est peut-être à 1,10 €, 1,20 €, voilà, ils sont condamnés à manger de la malbouffe parce qu'ils n'ont pas les moyens. Je trouve ça dégueulasse. La République sociale et laïque, elle trahit sa mission, et je comprends, et je vais évidemment pas les incriminer, je sais bien quand je leur dis, est-ce que vous pouvez pas faire autrement, quand on est à 10 centimes près, on peut pas faire autrement, et en tant que citoyen français, savoir j'ai des compatriotes qui sont obligés qui sont condamnés à acheter le moins cher et le plus bas, sachant que c'est pas toujours de la bonne qualité. Je trouve ça d'une injustice et d'une fracture sociale absolument scandaleuse. J'espère qu'on se battra tous pour éviter que ça s'aggrave et que ces gens-là pourront un jour accéder à une vraie baguette de pain.

On a reconnu la voix de Léo Ferré qui annonçait avant que le boule-miche, c'était ci, c'était ça, il y avait des sandwichs. Pourquoi je vous parle du boule-miche et de Léo Ferré dans cette très belle chanson? Parce qu'une institution du quartier latin qui s'appelle Gibert Jeune, qui était la librairie des étudiants, des élèves du monde de la scolarité, qui est un des fleurons de l'édition et de la librairie française, eh bien, ils ont vendu leur site historique Place Saint-Michel, que ça a été racheté par une firme tenue par des Belges, qui s'appelle Manhattan's Burger. C'est terrible comme on a besoin de prendre des symboles américains. Je voyais dans un petit village du Val-de-Loire, le bistrot qui était en face du château s'appelait New York. Bon, alors la mairie a fait un petit geste, ils ont fini par leur baptiser autrement. Voilà, et là, Manhattan's Burger, Place Saint-Michel, devant la statue de Saint-Michel, au bas du boule-miche, qui était le cœur de la vie parisienne. Et alors donc, les deux frères propriétaires de Manhattan's Burger, qui veulent s'installer, ils veulent ouvrir 15 autres restaurants en France, à cet endroit emblématique, eh bien, ils vont jouer avec le nom de Gibert. Alors, eux disent, mais c'est un hommage que nous rendons à cette institution, et il y a des

0: sandwich qui va s'appeler le Jibber Cheese, hein, un hamburger, le Jibber Cheese, et il ne sera préparé et servi qu'à cette adresse-là. Évidemment, Jibber, attendez, déjà c'est douloureux de voir à la place de l'enseigne Jibber, une enseigne du fast-food qui est la consécration de la mondialisation de merde. Voilà, ça c'est la preuve que ce pays est en train de crever, que notre civilisation est en train de régresser. À la place de la librairie des jeunes, on a un fast-food. Alors, j'ai du respect pour les gens qui pensent le fast-food, mais la symbolique de la France, comment on a pu en arriver à un point où à Paris, au cœur de Paris, là où il y avait Jibber, au quartier latin où il y a eu 68, où il y a eu la Révolution française, on a eu tout ce que l'on veut, la Commune, toutes les heures de gloire de la France, on a un fast-food tenu par des Belges, pour lequel j'ai le plus grand respect, qui remplace la librairie. Et en plus, ils vont appeler Jibber Cheese. Alors, j'irai goûter parce qu'il paraît que ça sera des fast-food avec des produits frais locaux. Vous voyez, je ne veux pas dénigrer. C'est la symbolique. Moi, je suis très tolérant. C'est la symbolique. Alors, un Jibber Cheese à la place de Jibber Jeune, non, c'est pas un message pour la jeunesse. Au contraire, c'est la preuve que notre classe politique, j'incrimine vraiment les pouvoirs publics pendant tant d'années qui ont laissé la situation se dégrader pour qu'on ait un Jibber Cheese à la place de Jibber Jeune. Flûte alors. Vous avez compris que j'aurais pas dit flûte si j'étais pas à l'antenne. Flûte alors.
1: Combien ça coûte? En fric, en frac, en troc, en peau de bébé phoque, combien ça coûte?
2: Alors, combien ça coûte?
0: Anissa, vous allez nous parler salaire.
2: Ben oui. Alors, bonne nouvelle. Les salaires devraient augmenter en 2027. On est content, mais c'est dommage, parce que mauvaise nouvelle, pas forcément les vôtres.
0: Pas pour tout le monde, c'est ça.
2: Pas pour tout le monde. On se réfère encore à nos confrères du journal Le Parisien. Selon l'étude du cabinet Michael Page qu'ils ont dévoilée, la hausse moyenne devrait se situer entre 2 et 2,5 %, ce qui représente environ 40 euros bruts par mois pour un salaire de 2000 euros. Mais le problème, c'est que cette moyenne cache d'énormes différences. Les entreprises ne veulent plus augmenter tout le monde, alors qu'avant, c'était normalement des augmentations pour tous. Elles privilégient dorénavant les salariés qu'elles ont du mal à recruter ou à conserver, comme les ingénieurs, les techniciens de maintenance, les spécialistes du nucléaire, de l'aéronautique, de la cybersécurité, de la donnée ou de l'intelligence artificielle. Dans certains métiers en tension, la progression pourrait donc approcher les 10%. Pour les autres, ce sera beaucoup plus limité. Une autre enquête pareille menée auprès d'une centaine de grandes entreprises révèle même que 91% d'entre elles ne prévoient même pas une augmentation générale pour leurs cadres. Les hausses seront donc individuelles, accordées au mérite, à la promotion ou à la menace d'un départ. Autrement dit, en 2027, ce ne sera pas nécessairement le travail qui paiera davantage, ce sera surtout la rareté.
0: Écoutez, allez écouter aujourd'hui les futurs candidats ou les candidats actuels, tout le monde va se porter mieux parce que les salaires vont pas. Dès qu'ils seront élus président, ils vont remettre les salaires à la hausse. Hein. Ça en rase gratis. Mais voilà, les chiffres que vous indiquez, Anissa, sont vrais. Il y a encore des gens qui peuvent s'en sortir parce qu'il y a des branches économiques qui se portent bien. Et puis il y a ceux qui manquent 10 centimes pour acheter une baguette de pain.
2: Et on continue parce que, évidemment, on va retrouver notre grand André Bercoff et on va se demander ce qui le met dans tous ses états aujourd'hui. Je peux vous dire qu'il a décidé de passer au crible les dépenses américaines. C'est sur Sud Radio. Vous souhaitez déjà réagir, 0826 300 300.
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1: Vous êtes bien sur Sud Radio, il est 12h46, vous allez entendre la voix de André Bercoff. André Bercoff va se poser une question sur la façon dont les États-Unis gèrent leur argent. Il va tout simplement nous dire, il va demander à Donald, qu'est-ce que tu fous de ton fric? La parole est à André Bercoff.
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0: Bruce Springsteen, born in the USA. Oui, on va vous parler d'Amérique, mais c'est totalement lié à ce qu'on vit ici. Vous avez vu, pouvoir d'achat, retraite, on va ponctionner qui, les moutons que nous sommes vont être tondus, comment, de quelle façon, ara, etc. Eh bien, on va regarder ce qui s'est passé aux États-Unis. Vous savez, quand Donald Trump a chargé Elon Musk d'enquêter sur USAID. USAID, c'est l'équivalent aux États-Unis de l'Agence française de développement. Voilà, on aide, c'est très très bien d'aider les pays, etc., de leur donner effectivement les moyens de se développer. Mais est-ce le cas ? On a vu ce qui se passe en France, on a vu ce qui se passe dans certaines mairies, comme la mairie de Paris. Où vont les sous, hein ? Où va l'argent, comme d'habitude ? Alors écoutez, quelques résultats, ce qui s'est passé, et c'est le sénateur Kennedy, qui n'est non pas Robert Kennedy Jr., mais le sénateur John Kennedy, qui a fait l'inventaire. Et franchement, il faut que vous, les Sud Radio, les Sud Radioistes, etc., que vous écoutiez ça. En deux mots, alors c'est USAID, c'est une agence qui emploie 10 000 personnes aux États-Unis et qui distribue qui distribue 40 milliards de dollars par an à divers pays et souvent, peut-être dans le bon sens, probablement. Mais en même temps, qu'est-ce qu'ils ont découvert ? Parce que c'était l'opacité la plus totale, comme souvent chez nous, hein. Eh ben, Doge, Elon Musk et compagnie ont envoyé leurs commandos, ils ont regardé comment ruisseler cet argent. Alors, regardez par exemple. Alors, les Américains ont découvert, c'était il y a un an, hein, qu'ils donnaient de l'argent en Afghanistan. Oui, mais aux talibans d'Afghanistan. On sait ce qui s'est passé. Au Yémen, on sait ce qui se passe. En Syrie, on sait également ce qui se passe. Mais là, ça devient très intéressant. Par exemple, USAID aide et donne des milliers de dollars pour les véhicules électriques au Vietnam. Et évidemment, c'est, je le rappelle, comme chez nous, l'argent des contribuables. Par exemple, il donne, le USAID donne de l'argent, et pas petit à, une clinique transgenre en Inde. Oui, en Inde, voilà. Clinique transgenre en Inde, entièrement subventionnée par les États-Unis, par le USAID. Il donne 1,5 million de dollars à un groupe de LGBTQ serbe, en Serbie, voilà, 1,5 million pour faire avancer la diversité, l'équité et l'inclusion dans les lieux de travail et les communautés du business en Serbie. Voilà, en Serbie, je rappelle. Donc, on ne parle pas aussi des groupes alignés avec des organisations terroristes, 122 millions de dollars par an. Par exemple, ils ont donné pas mal de choses du côté de certaines organisations radicales. Ils ont donné, pour le changement de sexe au Guatemala, 2 millions pour le changement de sexe au Guatemala. Sesame Street, vous savez, la série télévisée Sesame Street, il y a eu Sesame Street en Irak. Eh ben, ils ont donné 20 millions de dollars pour produire un Sesame Street en Irak. Ils ont donné aussi, combien? Ah oui, c'est magnifique. Ils ont donné 4,5 millions de dollars, évidemment, contribuables américains, pour combattre la désinformation au Kazakhstan. Évidemment, les Américains doivent d'abord, c'est une priorité de combattre la désinformation au Kazakhstan. Ils ont donné 8 millions de dollars pour que les journalistes du Sri Lanka, pour qu'il évite le langage binaire, c'est-à-dire qu'ils arrêtent hein, de donner des armes aux non-genres, hein, à ceux qui n'acceptent pas la théorie du genre. LGBT encore en Jamaïque, 1,5 million de dollars. L'écosystème du média cubain, 1,5 million de dollars. Alors attention, et puis les handicapés au Bélarus, en Biélorussie, 1,5 million de dollars. Pour les causes LGBT en Macédoine, 3,9 millions de dollars. Et puis pour l'éducation, encore une fois, l'inclité, équité, diversité, inclusion au Népal, 8,3 millions de dollars. Et on pourrait durer comme ça pendant des heures. Donc, non pas rendez l'argent, mais dites-nous où ça se passe. Et puis on fera un audit. Et puis on aura le jugement et l'accusation. À demain.
1: Comme les paroles d'André sont pertinentes, il a fait cet inventaire absolument hallucinant des gabegies, des dépenses américaines avec des sommes hallucinantes en millions et milliards de dollars. Il nous avait déjà, il y a quelques semaines, peut-être quelques jours, vous vous souvenez, cette 1,5 million pour étudier le rire des femmes.
2: Le rire des femmes.
1: Je pense que la France n'est pas en reste pour les dépenses hallucinantes. On parlera pas des ronds-points qui servent à rien, des ponts trop bas et des quais qui sont trop longs. Et si on fait l'inventaire de cette gabegie des ministères des finances français où l'argent du contribuable part à des initiatives ou à des associations qui le méritent pas, là aussi il y aurait beaucoup à faire. Et je sais qu'André Bercoff est très soucieux de ce sujet. Nous allons avoir William qui nous appelle de Brive-la-Gaillarde. William, vous voulez réagir sur l'interdiction des réseaux sociaux aux adolescents. Comment ça se passe chez vous, William?
3: Eh bien, chez moi, ça se passe. Alors, moi, j'ai un enfant qui a 13 ans, donc il n'y a pas de réseaux sociaux, donc à son nom. Voilà, moi j'en ai, mais sur lequel il ne va pas. Je trouve que ce qui est assez compliqué sur les réseaux sociaux, c'est que il y a de plus en plus d'options, de plus en plus de choses. Ça avance très très vite, et nous en tant que parents, c'est assez compliqué d'être efficace dans la protection de l'enfant.
1: C'est clair. Il est demandeur, William. Vous sentez qu'il aimerait bien y aller, ou vous prenez la précaution d'empêcher qu'il y aille?
3: Non, alors il a pas la demande. Alors nous, on communique assez facilement, donc s'il a envie de quelque chose, il m'en parle. C'est pas un sujet qui le passionne. Bon, on va dire pour l'instant, non.
1: Pourtant, il a cette chance-là. Oui, il accède à des écrans. Est-ce qu'il a déjà un téléphone portable avec lui?
3: Oui, il a un téléphone. Moi, je suis séparé avec un amant. Oui. Donc depuis la séparation, il a un téléphone pour fluidifier et faciliter la communication avec les deux parents selon l'endroit où il se trouve. Je pense que c'est important qu'il puisse gérer sa communication, mais il n'y a pas de réseaux sociaux dessus. Il n'y va pas, et lui ne fait pas la demande.
1: D'accord.
3: Donc pour l'instant, je vais vous dire, il a des questions. Non, il a des questions là-dessus sur comment ça fonctionne, pourquoi est-ce qu'on en dit ça, pourquoi est-ce qu'on dit que ça peut éventuellement être dangereux. Toi, papa, quand tu utilises, qu'est-ce que tu fais dessus? On en parle, quoi. On en parle. Mais la demande n'est pas arrivée en disant j'aimerais avoir mon compte Facebook, mon compte Instagram. Non.
1: Il va sur Internet, je pense.
3: Oui, Internet, oui. Beaucoup de musique. Il est très musique, donc YouTube beaucoup. Voilà.
1: Donc de lui-même, il a un comportement assez responsable. Il sait qu'il y a des terrasses sur lesquelles il ne doit pas aller ou qu'il n'a pas envie d'aller. Par contre, il utilise Internet à des fins, j'allais dire culturelles ou éducatives. Comme, voilà. Finalement, William, votre fils est un enfant responsable, si je comprends bien.
3: Eh ben, c'est pour ça que voilà, j'estime avoir beaucoup de chance, parce qu'on est de nombreux parents à avoir ce discours-là, à essayer de leur faire passer ce message sur l'utilisation d'Internet et des réseaux sociaux ou de l'intégralité des sites qu'on va trouver, qu'il y a aussi du bon, il n'y a pas que du mauvais, mais comment faire en sorte d'utiliser le bon et laisser le côté mauvais? Bien sûr que c'est le rêve de tous les parents, l'idéal de tous les parents, mais certains enfants peuvent être tentés. Et il y a aussi une chose, voilà, chez les enfants, quand ils avaient 12, 13, 14 ans, il y a le cercle familial, il y a l'école aussi, où quand les copains parlent d'un site ou parlent de réseaux sociaux, on en a tous eu cet âge-là. Il n'y avait pas de réseaux sociaux, mais quand quelqu'un parlait de quelque chose de nouveau où il avait le droit d'aller passer du temps dessus, naturellement on se dit, nous, pourquoi on n'y va pas, et j'aimerais bien le tester aussi. Donc
1: vous voyez autour de vous, dans votre entourage, dans votre famille, des parents beaucoup moins vigilants avec des adolescents qui vont sur des réseaux sociaux? Vous connaissez des cas ou non?
3: Oui, on a, c'est très différent. Là, je vois dans la gestion par rapport aux réseaux sociaux, déjà par rapport à l'utilisation des écrans, ensuite par rapport à l'utilisation d'Internet, et ensuite par rapport à l'utilisation des réseaux sociaux, ils ont des fonctionnements qui vont être opposés, parce que les réseaux sociaux, je pense que tant qu'on n'a pas été confronté à un problème, on peut aussi avoir du mal à imaginer, ça peut vraiment mal tourner.
1: Et oui. Vous voyez? Merci William pour votre témoignage très très pertinent, et on souhaite évidemment que beaucoup de parents soient dans votre cas, que d'avoir un enfant responsable, et en tout cas des parents vigilants, ça va être nécessaire. La loi, c'est bien, mais si déjà la mesure et la prise de conscience est prise au sein de la famille, c'est déjà une avancée gigantesque.
2: La France possède l'un des patrimoines les plus riches au monde, mais des églises ferment, des châteaux se fissurent et des communes doivent choisir entre réparer une toiture ou financer leurs services publics. 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

0: Vous avez tous reconnu la marche pour la cérémonie des Turcs de Monsieur Jean-Baptiste de Lully, grand intendant de la musique en France, nommé par Louis XIV. Ce morceau de musique fut donné dans le cadre du Bourgeois Gentilhomme de Molière. Il incarne évidemment les grandes époques de la France. Versailles, la royauté, nos monuments historiques, la grandeur de la France, son patrimoine. Vous êtes sur Sud Radio, il est 13h05, je reçois Didier Rickner. Nous allons parler justement dans quel état est notre patrimoine. Est-ce que la France abandonne son patrimoine culturel, architectural, historique, Anissa l'a dit tout à l'heure, des monuments, des églises, des manoirs, des châteaux, parce que les finances sont vides et que nous n'avons plus les moyens, ce qui est vraiment une tragédie culturel et historique, nous n'avons plus les moyens de préserver ce patrimoine. Stéphane Bern a créé pour ça une institution, un loto pour le sauver. Et malgré tout, nous avons des témoignages accablants de monuments qui sont en perdition. Didier Rickner, merci d'être avec nous en studio en direct sur Sud Radio.
1: Merci pour votre invitation.
0: On va parler bien entendu de cette désagrégation de notre patrimoine, cet abandon. Mais un mot d'abord sur l'actualité. Il y a cette polémique sur l'accueil à l'Assemblée nationale, cette espèce de cage de verre qu'on va mettre. Vous étiez au compte-rendu que donnait la présidente Sonia Braun-Pivert. Vous revenez un petit peu dubitatif des informations qu'on vous a données.
1: Alors tout à fait, parce que c'est bien de communiquer, c'est un peu moins bien de communiquer trop tard. Alors parmi les problèmes, il y a ce problème de la transparence. Alors là, la présidente de l'Assemblée nationale a dit qu'elle avait été transparente depuis le départ. Elle a d'abord dit que c'était pas son projet, que c'est depuis 80. Alors oui, depuis les années 80, il y a effectivement un projet de nouvel accueil pour l'Assemblée nationale, mais pas ce projet-là, évidemment.
0: Expliquez-nous en deux mots de quoi il s'agit. C'est la façade de l'Assemblée, face à la place de la Concorde, avec la colonnade, et sur le côté droit, il y a un accès pour le public, ceux qui vont visiter.
1: Exactement.
0: Alors, c'est un peu petit, peut-être.
1: C'est actuellement un bâtiment qui
0: d'époque, hein, voilà, oui, en pierre.
1: De 1888, extrême fin 19e, qui n'a pas une qualité architecturale extrême, mais qui, justement, cet endroit-là, il ne faut pas quelque chose de trop grand. Enfin, c'est petit, ça se voit pas spécialement. On pourrait très bien, à la limite, c'est pas le bâtiment qui en lui-même est en cause, c'est ce qu'on va mettre à la place.
0: C'était insuffisant au niveau volume ou pas
1: forcément? Alors, ce qu'on nous dit, c'est qu'on veut accueillir beaucoup plus de monde.
0: Oui.
1: Et on nous dit, c'est trop petit pour accueillir tout le monde, et donc il faut creuser.
0: Visite payante ou gratuite à l'Assemblée?
1: Ça sera gratuit, je pense, mais ça, c'est à vérifier. Oui. On nous dit qu'il faut creuser sous la cour qui se trouve à gauche et un petit peu sous le jardin à droite. On lui dit, il n'y a pas suffisamment de place. Mais alors, qu'est-ce qu'on va mettre dans ce pavillon qu'on va reconstruire complètement? J'y viendrai. Déjà, ils vont mettre un restaurant panoramique qu'il va voir sur la Seine. Je ne suis pas certain que ce soit nécessaire, une obligation. Ils vont mettre également des boutiques. Et pour accueillir le public, ce sera surtout en souterrain. Ils vont construire de manière assez lourde, alors que c'est interdit par le plan de sauvegarde de mise en valeur du 7e arrondissement. Et donc ça, ils se sont aperçus un peu tard, et donc ils doivent le changer, ce PSMV.
0: On frôle le centre commercial, quasiment, presque. Ça sera en verre, on dit.
1: Voilà, c'est ça. En tout cas, l'entrée de face sur la Seine est en verre. Et franchement, ça, oui, on dirait une gare moderne, ça n'a pas du tout. Et surtout, alors, on nous dit plein de choses.
0: Le budget, d'abord, combien?
1: 53 millions.
0: Vous vous rendez compte?
1: C'est énorme.
0: Si les caisses de l'État étaient pleines et qu'on regorgeait de fric, je comprendrais, mais vu les finances de l'État, on entend les ministres raconter à chaque seconde, on n'a plus un centime, et là, on va s'offrir une cage d'accueil pour...
1: Alors, ils nous disent que Yael Braun-Pivet, qui a réponse à tout, dit c'est parce que c'est un projet d'intérêt public. C'est sûr que tout le monde attendait qu'on construise cela. Alors, qu'il y ait besoin, comme elle le dit, de permettre plus d'accès à l'Assemblée nationale, pourquoi pas. Mais, en visitant, on a découvert quelque chose, c'est qu'il existe des espaces assez grands, qui existent déjà.
0: Déjà.
1: Déjà, et qui ne sont pas aménagés. On pourrait très bien conserver ce bâtiment, y faire vraiment l'entrée, pas mettre le restaurant, etc., ce qui donnerait déjà beaucoup plus de place, et puis ensuite, organiser une salle d'exposition, un peu un accueil, etc. Il y a de la place. Mais alors, ce qu'on nous dit, parce qu'on n'a pas arrêté de raconter n'importe quoi, on nous dit que le plan de sauvegarde, il faut le modifier. Alors c'est vrai, il faut le modifier, mais en fait, il faut le modifier pour pouvoir creuser le reste. Mais ça, ils disent pas ça. Elles nous disent, c'est pour qu'on puisse recevoir du public, parce qu'actuellement, dans ce qui existe déjà, on ne peut pas recevoir du public. Moi, j'ai regardé de très près la réglementation, ça n'est pas vrai. On nous dit aussi, ça c'est l'architecte, nous dit, aucun des quatre candidats, il y avait quatre candidats, tout le monde détruisait le bâtiment d'origine.
0: Okay, actuel.
1: Ce qui est faux. Ce qui est faux.
0: Il y avait des projets où on ne détruisait pas.
1: J'essaye d'avoir les autres projets, mais on connaît le projet Sanaa, sur lequel, je combattais Sanaa sur d'autres projets, par exemple celui de la Samaritaine, mais là, il avait un très bon projet qui conservait au contraire. Donc tout ça est faux. On nous dit que le projet maintenant, ça fait 8 mètres de haut, donc ça va très bien. En oubliant de dire qu'avant c'était 9 mètres. Alors ils l'ont réduit un peu parce que ça c'était interdit effectivement.
0: Bien sûr.
1: Mais ces 8 mètres sur toute la longueur, alors que actuellement, il y a ce qui est vu sur la scène, c'est 6,50 m. Donc il va y avoir 1,50 m de plus. Avec en plus cette façade qui ne va pas. Donc il n'y a rien qui
0: ça
1: va
0: dans ce... Ça va être une verrue sur la façade de l'Assemblée.
1: Tout à fait. Il n'y a rien qui va dans ce projet. On nous parle aussi de la transparence. Alors vous savez, évidemment, la comparaison n'est pas raison. Effectivement, l'architecte a dit la tour triangle, ça n'a rien à voir. Mais on nous avait dit, rappelez-nous ce qu'on nous dit avant chaque bâtiment en verre. Ça sera transparent. La tour triangle devait être transparente. On voit ce qu'il en est. La pyramide de verre de pays devait être transparente. Elle n'est pas transparente. Et là, il nous dit, mais non, croyez-moi sur parole, ça va être transparent parce qu'on utilise un verre très fin, etc. Non. Soi-disant, depuis le jardin de l'hôtel de la Sée, on regarde et on a l'impression de voir derrière la colonnade.
0: Oui.
1: Mais c'est pas possible. Ça sera du verre parce qu'il y aura, sur le côté, c'est du verre avec de fines colonnettes de pierre. Alors, on va réutiliser le bâtiment d'avant pour faire les colonnettes de pierre. Vous vous rendez compte, on se fiche du monde, quoi.
0: Didier Reichner, nous sommes bien d'accord, ce sont des monuments historiques, tant l'hôtel de la Sée qui est le siège de la présidence de l'Assemblée nationale, la résidence, le palais Bourbon lui-même qui est un monument historique, les fameux ABF, les architectes des bâtiments de France qui sont censés préserver, j'allais dire, l'esthétique, l'équation, les normes, ont donné leur accord pour faire cette création d'art moderne. C'est comme si on avait la pyramide de Lipaille entre les deux,
1: quoi. Alors moi qui défends beaucoup les ABF, et je pense qu'ils sont plus qu'utile, et
0: bien sûr, heureusement qu'ils sont là.
1: Mais oui, mais va venir devant le Parlement, devant l'Assemblée nationale, justement, un projet de loi Jean Brun, vous savez,
0: oui.
1: qui s'attaque.
0: Qui veut le retirer du pouvoir.
1: Une grande partie. Et ça sera dramatique, je sais pas si on pourra en reparler, mais c'est dramatique.
0: On va en reparler, vous reviendrez spécialement quand
1: voilà, merci. C'est absolument dramatique. Mais il faut reconnaître que les ABF à Paris, on se demande s'il y en a. Parce que, à peu près tous, dès que le pouvoir veut faire quelque chose, tout va bien. Donc là, il n'y a absolument aucun contre-feu. Il faut dire aussi à la décharge des ABF, quand ils ont une forte pression politique, c'est le préfet qui est leur patron et qui décide en dernier ressort.
0: Oui, voilà, il ne donne qu'un avis.
1: Alors l'ABF, il était dans le projet qui a
0: choisi... Architecte des bâtiments de France.
1: Il était dans le jury qui a choisi le projet. Donc demain, évidemment, il va dire oui à tout.
0: Évidemment.
1: Il y a un problème, je pense qu'il y a un vrai problème des ABF à Paris, je pense qu'il faut l'écrire, il faut le dire. Peut-être que c'est pas dû à eux, parce que je pense que certains sont des gens très bien, mais le problème, c'est qu'ils sont dans un système qui les écrase. S'ils avaient, avant, les architectes des bâtiments de France pouvaient dire non, et c'était non. Le préfet pouvait rien dire de plus. Alors, il pouvait y avoir des recours pour devant le tribunal administratif, ça c'est normal. Mais le préfet n'avait pas à dire oui ou non. Là, maintenant, c'est le préfet qui dit. Donc, je pense que dans bien des cas, quand c'est très politique, les ABF disent « on va dire oui ».
0: Nous nous souvenons de la célèbre pyramide du Louvre qui aujourd'hui rencontre un succès retentissant. Quand elle fut lancée, il y a eu évidemment des voix qui s'étonnaient. Cette pyramide de verre au milieu dans la cour du Louvre, volonté personnelle de François Mitterrand, qui était un petit peu un édifice créé à sa mémoire, architecte chinois Lipei, on avait quand même mis un peu les formes, il y avait quand même eu un comité, même si c'était le fait du prince qui est passé, mais il y avait eu un débat. Mais en tout cas, on veut dire qu'il y avait eu un vrai débat.
1: Alors là, on dit qu'il y a eu un débat, c'est aussi un point sur lequel je vois revenir.
0: Il semble pas.
1: Quand on pose la question, elle dit mais tout ça est transparent, donc je l'ai dit. D'ailleurs, tous les PV du bureau de l'Assemblée nationale sont sur le site, comme si on n'a pas le temps évidemment d'aller voir tous les PV de toutes les commissions, de toutes les institutions en France pour voir si par hasard il n'y aura pas un bâtiment qui n'irait pas. Mais je l'ai prise au mot, elle a dit c'est sur le site. Or, elle a dit hier que le 17 septembre 2024, le bureau de l'Assemblée nationale avait voté à l'unanimité.
0: Vous l'avez interpellé personnellement?
1: Non, pas moi. Je ne vais pas poser cette question. Je vais poser d'autres questions, mais celle-ci a été posée par la chaîne parlementaire.
0: Mais vous étiez à cette conférence.
1: J'étais à la conférence. On n'a pas évoqué cette date de 17 septembre. Mais hier, c'est sur la chaîne parlementaire. 17 septembre 2024, le bureau vote à l'unanimité. Je suis allé voir le compte rendu des bureaux dont elle nous dit qu'il n'y a pas du tout mention de cela.
0: Il n'y a pas de mention du projet.
1: Pas du tout.
0: Alors là, elle s'est plantée de date ou elle s'est plantée tout court. On va dire plantée. Voilà.
1: Je ne sais pas. Mais de toute façon, on regarde tous les PV. En fait, elle a parlé une fois en 2025 ou 2024 peut-être de ce pavillon en disant qu'il y avait un concours qui allait être lancé. On l'a raté. Excusez-nous. Il y a plein de gens qui l'ont raté. Je vous dirais que même au ministère de la Culture, quand je les avais contactés à l'époque, quand il y a eu ce projet qui est sorti qu'on a pu voir grâce aux Journées du Patrimoine l'an dernier et qu'on a vu ça. Le ministère de la Culture pensait à une plaisanterie.
0: Où est-ce qu'on en est? Il va y avoir une contestation? C'est gagné, c'est perdu d'avance
1: du tout. Alors, déjà, il faut changer le plan de sauvegarde et de mise en valeur. La première étape, c'était que la ville de Paris dise oui. Alors, évidemment, la ville de Paris dit oui. Dès qu'il s'agit de détruire le patrimoine, la ville de Paris n'est pas la dernière. Maintenant, il va y avoir une enquête publique. Malheureusement, on sait que ce genre d'enquête est un petit peu pipé. Il va y avoir toutes les autorisations à donner. Mais c'est vrai que ce genre de choses, si l'État veut faire ça, il pourra le faire. Alors je suppose qu'il y aura du recours, j'espère qu'il y aura du recours, il faudra peut-être demander à l'association Sites et Monuments, il faudra demander si elle le fait, parce que c'est une association très active que je connais bien.
0: On aura justement Lucien Lacaze tout à l'heure qui sera...
1: Julien Lacaze, oui, effectivement. Oui, tu vois, il faudra lui poser la question, est-ce qu'ils attaqueront, mais c'est vrai qu'ils ne peuvent pas faire des procès pour tous, et c'est dramatique. Bien. Donc voilà, on en est là, et elle a dit... interrogée par les journalistes, parce qu'elle sera plus là dans 6 mois. Elle a dit, le nouveau bureau pourra se prononcer à nouveau. Mais elle sera plus là, donc voilà. Oui. L'Assemblée nationale peut revenir dessus, mais si elle revient dessus, on aura évidemment, comme c'est toujours le cas, plutôt que de tout valider d'abord et que tout le monde soit d'accord, et ensuite, on sera obligé d'indemniser les architectes, ce qui est normal, ils ont travaillé pour rien.
0: Donc, dossier à suivre de Didier Reichner, et vous serez là, évidemment, pour le décrypter avec nous.
2: Le patrimoine culturel de la France laissé à l'abandon par manque d'argent. Et oui, Didier Reichner est avec nous pour en parler. Julien Lacaze, président de Cité Monument, nous rejoindra. C'est à suivre sur Sud Radio.
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1: Ici, la galerie inférieure, entièrement décorée en trompe-l'œil. Comme vous le voyez, mesdames et messieurs, tous les bas-reliefs, tous les hauts-reliefs, toutes les sculptures, toutes les boiseries, tous les marbres sont faux.
2: Vous avez reconnu la voix de Jacques Dufilho dans le rôle de Victorine qui fait visiter les monuments historiques. Lydie Reckner, ça vous fait rire parce qu'il y a une des scènes sur la chapelle.
3: La chapelle est entièrement d'époque. Alors qu'elle a été rasée sous les arasins, elle a été brûlée deux fois. Enfin, c'est très drôle, j'aime beaucoup ce sketch.
2: Animation sonore de circonstance qui introduit le sujet du jour, donc sur ce délabrement de notre patrimoine culturel, artistique, architectural, qui est un des fleurons de la France, qui est une des raisons pour lesquelles près de 100 millions d'étrangers nous restons une puissance touristique et la première destination mondiale. Aussi, c'est pas que pour le saucisson, le Beaujolais, le camembert, c'est pas seulement pour les petites femmes de Paris et les guinguettes et autre chose, c'est aussi pour ce patrimoine. Lydie Reckner, c'est pas la première fois que vous venez vous en parler. Là, pour le coup, vous commencez à être très inquiet ou non?
3: Oui, je suis inquiet parce qu'il y a deux aspects, en fait. Il y a deux pieds au patrimoine. Il y a le premier, c'est le financement, qui se tend à se faire rare. Deuxième, la protection, qui elle aussi tend à diminuer.
2: Financement d'abord. Quel est le budget du ministère de la Culture?
3: Alors, à peu près, je ne veux pas dire de bêtises, mais à peu près autour de 4 milliards d'euros.
2: La totalité pour le patrimoine?
3: Non, il y a 3 milliards pour l'audiovisuel public.
2: Ah bon?
3: Donc, ce qui fait beaucoup, je trouve, par rapport à 1 milliard. Je dis pas, moi, je ne fais pas partie de ceux qui sont contre l'audiovisuel public.
2: Non. Mais simplement, personne n'est contre.
3: Voilà.
2: Mais dans le budget, d'accord.
3: Ça fait quand même pas beaucoup. Et un milliard, sur un milliard, c'est pas un milliard pour les monuments historiques. C'est 300, 400 millions pour les monuments historiques, 300, 400 millions pour les musées, un peu pour l'archéologie, et puis voilà.
2: Mais Didier et Reckner, ce sont des sommes dérisoires.
3: Oui,
2: vu l'ampleur et vu l'échelle et vu le volume.
3: Bien sûr, on dit qu'on n'a pas d'argent. On a de l'argent, simplement. Il s'agit de ne pas faire n'importe quoi. Quand on fait, par exemple, le pass culture, qui a coûté des centaines de millions d'euros, dont la réussite n'est pas du tout rendez-vous.
2: Pas du tout.
3: Alors ça a diminué, mais c'est encore beaucoup d'argent. Tout ça, on pourrait l'affecter au patrimoine. C'est un médada, alors certains ne seront pas d'accord, mais pour moi ça concerne le patrimoine. Les éoliennes, dont je pense vraiment, parce que c'est pas moi qui le pense, ce sont toutes les études qui le montrent, que c'est inefficace, inutile, extrêmement coûteux. La France est le pays au monde qui produit le moins de CO2 grâce... je ne suis pas forcément non plus pour l'énergie nucléaire, mais les éoliennes, c'est
2: pour l'horreur. Pour l'instant, c'est ce qu'on a de moins pire.
3: C'est ce qu'on a de moins pire, exactement. Donc, quand on voit tout cet argent qui est donné là, arrêtons de dire qu'on n'a pas d'argent.
2: Didier Reckner, quelles ont été les belles époques des budgets de la culture en France pour les monuments historiques?
3: La belle époque du budget, c'est incontestablement François Mitterrand.
2: D'accord. Il a fait ce qu'il fallait avec Jacques Lang, voilà, qui était là. Donnez-nous les échelles. Là, vous dites qu'il y a 300-400 millions.
3: Franchement,
2: mais c'était deux fois plus que ça ou trois fois plus que ça.
3: Non, je ne sais pas. En tout cas, ce que je sais, c'est qu'on s'en occupait beaucoup
2: suffisant.
3: Plus.
2: C'était suffisant pour subvenir au minimum.
3: Ça n'a jamais été suffisant. Alors, je ne veux pas m'avancer sur les chiffres. Ce que je sais, c'est que je parle protection et restauration.
2: Et conscience politique.
3: Sous Georges Pompidou, c'était une catastrophe et Paris aurait en
2: grande partie disparu. Pourquoi? Il voulait de l'art moderne partout, la voie Georges Pompidou.
3: C'est pas tellement l'art moderne, je suis pas contre l'art moderne, mais simplement à Paris, il devait faire la radiale vers Saint-Gédorix qui aurait rasé une partie de la partie sud du 14e arrondissement. Il voulait faire des voies sur le long de la Seine encore plus importantes que celle-ci. C'était tout voiture et ça ce n'est pas admissible et il a voulu par exemple la gare d'Orsay aurait disparu au profit d'un immeuble contemporain. Donc ce mouvement qui était dramatique a été freiné par Giscard d'Estaing qui lui a sauvé la gare d'Orsay et vraiment il y a eu et après François Mitterrand est arrivé et il y a eu des choses moins bien mais sous Malraux aussi il y avait des choses pas toujours formidables mais sous François Mitterrand et Jack Lang il y a eu de l'argent donné, il y a eu des protections, c'est Jack Lang qui a renforcé les protections des secteurs sauvegardés, des secteurs urbains qu'avait lancé la voie qu'avait lancé André Malraux. Donc il y a eu des choses. Et puis, depuis, ça n'a arrêté de se dégrader pour arriver sous Emmanuel Macron, qui est le pire président pour le patrimoine. Je n'hésite pas à le dire.
2: Petite digression historique. Baron Haussmann, qui est le refondateur, il y a aussi des massacres, je suppose.
3: Bien, évidemment.
2: Épouvantable.
3: J'aurais existé au temps du Baron Haussmann, je me serais battu, bien entendu, contre cela. Mais il faut voir que la protection du patrimoine n'était pas du tout au même niveau qu'aujourd'hui.
2: Il y en avait beaucoup.
3: Et puis c'était sous Napoléon III, c'était pas non plus une démocratie comme on était aujourd'hui. Enfin, ce que je veux dire, c'est qu'il a... Mais on voit bien que le Baron Haussmann, qui n'était pas d'ailleurs l'auteur de ça, mais qui a mis en œuvre tout ça, avec Napoléon III, il faisait un peu ce qu'il voulait. Aujourd'hui, on voit Macron qui fait un peu ce qu'il veut. On est en République, me semble-t-il, plus sous le Second Empire. Donc, et encore une fois, ça n'est pas, on ne peut pas comparer. Et en plus, à l'époque, Haussmann a fait des choses formidables que je défends aujourd'hui. Hein, l'Opéra de Paris a été lancé sous le Second Empire et terminé après la chute de l'Empire. C'est quand même quelque chose d'extraordinaire. Il faut défendre tout cela. Mais il y a plein de choses qu'on ne ferait pas et aujourd'hui, que je combattrais, mais qu'il faut conserver. Aujourd'hui, il y a des lois.
2: Donc il faut s'y tenir. Nous avons avec nous Julien Lacaze, qui est le président du patrimoine...
3: Sites et Monuments, de l'association Sites et Monuments.
2: Sites et Monuments, donc grand défenseur, oui bien sûr, président du patrimoine. On aimerait bien que vous soyez président du patrimoine. Vous êtes un défenseur du patrimoine. Julien Lacaze, vous partagez l'inquiétude de Didier Ickner. Vous aussi, vous estimez qu'il y a eu des orientations qui sont catastrophiques, qui ont été prises.
4: Oui, complètement. Il y a deux choses qui sont assez différentes. Il y a la question du budget, alors qui sous Emmanuel Macron avait plutôt progressé. On arrivait autour de 500 millions et on partait plutôt de 300. Alors là, je parle vraiment de la restauration des monuments, de nos 45 000 monuments historiques. Alors quand on regarde quand même dans le détail cette augmentation, c'était plutôt pour les grands projets, c'est-à-dire que les monuments historiques appartenant à des particuliers, les subventions est plutôt tendance à baisser, même si l'enveloppe globale progressait. Et puis là, depuis la dernière loi de finances, on est presque à moins 30%. Donc c'est un coup de rabot qui est considérable sur la seule partie qui était, je dirais, assez positive du bilan d'Emmanuel Macron, qui était la partie, je dirais, financement.
2: Ouais. Je veux dire, quel est le combat de Cités et Monuments aujourd'hui que vous présidez? C'est une association qui a pour but de préserver justement ce patrimoine.
4: Alors nous on est généraliste dans la protection du patrimoine, on fait beaucoup de contentieux, donc on agit beaucoup contre des éoliennes dont parlait Didier, contre des projets, contre notamment le fameux pavillon d'accueil de l'Assemblée nationale. Mais ce qu'a dit Didier est vraiment important, c'est-à-dire que il y a l'aspect budgétaire, il y a aussi l'aspect réglementaire. Donc on avait tout un patrimoine législatif, parce que le patrimoine ne se protège pas tout seul, il faut des lois qui avaient été perfectionnées depuis 1830, depuis la fondation du service des monuments historiques sous Louis-Philippe. En aboutissant à la loi de 2016, qui est la loi qu'on appelle la loi LCAP, qui était la dernière grande loi de protection du patrimoine. On a créé des choses qui n'existaient pas, le statut des domaines nationaux, la possibilité d'attacher à perpétuelle demeure un meuble dans un monument historique. Et depuis cette loi de 2016, qui est une loi socialiste, hein, il faut le souligner, nous n'avons fait que régresser, c'est-à-dire qu'il y a eu un grand mouvement, mais qui est complètement inédit, de dérégulation, c'est-à-dire qu'on a supprimé des protections. Et il y a une loi qui est extrêmement inquiétante, qui va être examinée bientôt à l'Assemblée nationale, qui est la loi Jeanbrun sur le logement, qui désarme en fait les architectes des bâtiments en France. Voilà, les protecteurs indispensables en fait de notre patrimoine, et on va les priver en fait de leur avis conforme, c'est-à-dire de leur pouvoir vraiment d'interdire certains projets. Ils vont avoir un avis purement incantatoire, ils vont donner leur avis, et ensuite les maires
2: pourront passer outre.
4: Ils voudront bien en faire. Voilà,
2: qu'est-ce qu'on pense aux ABF? Ils empêchent certains promoteurs de tourner en rond et certains projets financiers d'aboutir, c'est ça?
4: Alors exactement. Donc ils sont en fait, ils ont été identifiés comme étant des empêcheurs d'activité.
2: Oui.
4: En ne tenant pas compte de ce que vous soulignez, ce que vous avez souligné de manière préliminaire, c'est-à-dire que le seul secteur qui marche très très bien en France, c'est le tourisme. Là, on a encore battu un nouveau record de fréquentation. Et évidemment, tout ça est lié au patrimoine. Et si il y a attractivité de notre pays, s'il y a beauté de notre pays, de nos paysages, eh bien c'est parce que les ABF ont un certain nombre de pouvoirs. Alors ça peut être un peu désagréable quand on est soi-même l'objet d'un refus ou d'une demande de modification, mais c'est absolument indispensable. Et donc là, au lieu de voir ça, cet aspect positif, ce que ça rapporte en termes d'image à notre pays, cette beauté qui est défendue par les ABF, on dit, ils empêchent les projets. Donc on veut les désarmer, et on les désarme de deux manières, en les privant des lois qui leur donnaient un pouvoir d'opposition à certains projets, et aussi en les maintenant dans un état de sous-effectif. Ils sont seulement 180 en France, c'est-à-dire c'est rien du du tout. Ils font tout pour le patrimoine.
2: Ce sont des garde-fous, si je comprends bien. Voilà. Julien Lacaze, vous restez avec nous. On poursuit cet échange avec vous et Didier Hickner. Anissa.
5: Bien sûr. Et nous allons continuer de parler du patrimoine culturel de la France laissé à l'abandon. Appelez-nous pour nous donner vos réactions. Est-ce que vous êtes mécontent de la gestion du patrimoine français? Est-ce que vous pensez qu'on n'en fait pas assez ou au contraire qu'on devrait mettre de l'argent ailleurs? Appelez-nous pour le dire au 0800 26 300 300.
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0: Vous avez reconnu l'adagio de Jean-Sébastien Bach et ça évoque évidemment notre patrimoine ecclésiastique et religieux, évidemment Notre-Dame, les Notre-Dames. N'oublions pas, il n'y a pas que celle de Paris, il y a celle de Chartres et d'autres qui sont vraiment les gloires de la France. Voilà, Didier Rickner, on avait Julien Lacaze à l'instant, qui vous soutenait absolument dans votre démarche. Lui-même est, vous êtes deux patriotes courageux. Je tiens à vous rendre hommage l'un et l'autre. Si. Parce qu'en plus, on peut pas dire que vous vous mettiez en avant. Vous n'en faites pas un profit médiatique. Vous êtes déjà engagé. C'est si important ce que vous faites, Julien Lacaze et vous, que je tiens à vous dire qu'on est très honoré de vous avoir ici à cette antenne. Et évidemment, l'antenne vous est ouverte chaque fois que vous aurez besoin d'intervenir. Et je sens que les dossiers sont douloureux et chargés. Est-ce que les causes aboutissent, Julien Lacaze et le site et monument entament souvent des procédure judiciaire, on peut gagner ou non quelquefois?
1: Alors, Julien vous répondra s'il est toujours là.
0: Il est là.
1: Malheureusement, pas toujours et pas assez souvent. Là. Oui, je lui laisse répondre peut-être.
0: Mais il faut aller sur ce terrain, je
1: dis. Ah, il faut y aller, oui. Oui.
0: Bien sûr.
1: Mais ça coûte de l'argent. Le problème, c'est que ça coûte très cher. Donc, j'encourage tous les auditeurs à s'inscrire, à s'abonner pas à la Tribune de l'Art, mais à Sites et Monuments.
0: Sites et Monuments.
1: Qui est une association qui a besoin d'adhérents. Donc, adhérer, c'était le terme que je cherchais, pardonnez-moi. Il faut adhérer à Sites et Monuments parce que devant toute cette impéritie des politiques, il faut absolument aider et

0: Une loi a aussi considéré que les énergies renouvelables étaient d'intérêt public majeur, c'est-à-dire qu'on en fait des sortes de super intérêt général qui est au-dessus de tout le reste. Donc évidemment, ça devient très difficile d'agir dans ces conditions. Et dans le droit de l'urbanisme, là récemment, on vient de supprimer le recours gracieux qui nous permettait en fait de négocier et de créer un rapport de force avec les promoteurs. Maintenant, on est obligé d'aller tout de suite devant le tribunal avec un avocat, ce qui coûte très cher. Il y a toutes sortes d'éléments comme ça. Finalement, ceux qui ont vraiment le pouvoir de sauver le patrimoine, ce sont les médias. C'est-à-dire, c'est faire un recours, médiatiser ce recours. Le recours montre qu'il y a une détermination particulière. Et ensuite, il faut en parler. Les cas où la puissance publique recule, et on le voit pour le pavillon d'accueil de l'Assemblée nationale, il y a eu un début de recul, mais il y a aussi un entêtement. C'est quand il y a une mobilisation, quand les médias veulent bien se saisir en fait de ces sujets. Hein.
1: Qui vous soutient financièrement, Julien Lacaze, dans vos initiatives quand il faut avoir des avocats?
0: Alors. Nous, ce qu'il faut bien comprendre, c'est qu'on a très peu de financement public, parce qu'évidemment, on rue dans les brancards. Donc, si on avait beaucoup de financement public, on ne pourrait pas être libre comme on l'est. On a donc deux subventions, l'une du ministère de la Culture, l'autre du ministère de la Transition écologique, mais qui sont affectées à nos prix, c'est-à-dire qui ont d'ailleurs été réduites récemment. C'est-à-dire que si un jour on nous coupe les vivres de ce côté-là, on pourra pas remettre nos prix. Mais sinon, ce sont vraiment des particuliers. On n'a pas de gros mécènes en fait. Ce sont des petits dons.
1: Des citoyens et des citoyennes responsables et courageux.
0: Absolument.
1: Avant de donner la parole à Thierry qui nous appelle de Saint-Denis, je voudrais qu'Anissa vous nous explique s'il y a un problème. Didier donnera son avis. Ce sont des transferts de charges, mais pas des transferts d'argent.
2: C'est un peu ce qu'on constate. On dit que la France n'a plus les moyens d'entretenir son patrimoine, mais le véritable problème, c'est peut-être que l'État en a progressivement transféré la charge sans transférer l'argent. Les collectivités possèdent 45% des monuments historiques contre seulement 4% pour l'État, n'est-ce pas ? Des communes parfois minuscules doivent donc entretenir une église, un château ou un rempart dont la restauration coûte plusieurs millions d'euros. La Cour des comptes estime elle-même leurs dépenses insuffisantes et pendant que près d'un monument protégé sur quatre serait en mauvais état ou en péril, les crédits consacrés au patrimoine ont encore été réduits. On demande alors aux Français de compenser le loto du patrimoine, les dons, le mécénat ou le bénévolat. Le patrimoine n'est pourtant pas une dépense facultative que l'on peut reporter indéfiniment. Une toiture non réparée aujourd'hui devient une charpente à reconstruire demain à force d'économiser sur l'entretien. L'État fabrique lui-même des restaurations beaucoup plus coûteuses.
1: Didier Rickner, c'est des situations que vous connaissez.
3: Évidemment. Oui, bien sûr, je connais exactement tout cela. Je pense que l'argent, il existe. Et bien sûr, la situation économique est mauvaise, c'est sûr. Mais l'argent existe, oui. Simplement, on le met dans n'importe quoi et pas dans ce qu'il faudrait. Si on voit la ville de Paris, des fois la ville de Paris va subventionner des industries dans des pays autres, etc. Alors qu'à Paris, il y a des besoins.
1: La coopération.
3: Mais c'est très bien, il faut la coopération. À un moment donné, la ville de Paris, par exemple, ne devrait pas avoir d'une politique internationale, je suis navré.
1: À tous les échelons, les départements, les régions font aussi des budgets. Normalement, ça devrait être d'État, et puis les autres collectivités territoriales devraient se consacrer au budget de leur territoire. Voilà. On a le droit de...
3: Une ville comme Paris sur laquelle je tape souvent, et c'est pas du tout, par exemple, pour des raisons politiques, là j'étais à Joigny il y a très peu de temps, et j'ai vu qu'à Joigny, maire socialiste comme à Paris, oui. Ils entretiennent leur patrimoine, il y a trois églises dans une petite ville, elles sont plutôt en bon état, et j'ai un ami qui habite dans le coin qui m'a dit que le maire était formidable. Donc ça n'est pas politique, c'est juste une question de sensibilité, et à Paris, c'est catastrophique.
1: Nous avons Thierry, je disais, qui nous appelle de Saint-Lys. Bonjour Thierry, vous êtes soucieux vous aussi de la préservation de notre patrimoine, vous estimez qu'il est en danger ?
4: Bonjour à toute l'équipe. Oui, effectivement, de toute façon, je connais pas de point spécifique en France ou un pan spécifique où ça va bien, quoi. Tout va mal.
1: C'est vrai.
4: Donc c'est ça le problème.
1: On vous le confirme, nous qui sommes à l'écoute en permanence.
4: C'est ça. Donc en fait, notre histoire, le locataire de l'Élysée, on en aura pas vraiment à faire, enfin grand chose, quoi. Donc c'est d'ailleurs pour ça que Stéphane Bern s'est fâché avec lui il n'y a pas très longtemps. C'est que voilà, comme je l'ai entendu, on met l'argent quelque part et pas sur d'autres endroits. Donc quand on n'a plus d'histoire, on n'a plus d'avenir. Voilà, c'est un petit peu ça.
1: C'est un constat très douloureux que vous faites.
4: C'est nos églises sont laissées, enfin à l'abandon, mais pas loin. Ben, on préfère mettre de l'argent dans une agence McKinsey ou dans d'autres

0: de choses qui leur paraissent plus, voilà.
1: Ça, mais, les gabegies, on peut faire l'inventaire des gabegies, c'est pas mal.
0: C'est
1: hein.
0: ça. C'est ça qui est horrible. On voit notre pays en déliquescence, et puis on a, ben voilà, on revient toujours au même. C'est-à-dire que il y a de l'argent, comme je l'ai entendu bien évidemment, mais c'est de l'argent qui est mis n'importe où, n'importe comment. Ben, on va aider la Chine avec des centaines de millions d'euros. On va aider des pays. On va aider. Mais enfin, ce monde marche vraiment sur la tête, quoi. On est, enfin, vivement qu'on reprenne un petit peu les rênes de ce pays. Il n'y a plus personne à la tête de l'avion France.
1: Vous nous appelez de Saint-Lys, c'est la commune de Haute-Garonne, c'est ça ou non?
0: Oui, voilà. Tout à fait, pas très magnifique, très loin de Muret, à 32 kilomètres de Toulouse.
1: Magnifique territoire. Vous avez quelques cas désastreux autour de chez vous?
0: Non, le maire.
1: Non, mais je parle autour de Saint-Lys. Est-ce qu'il y a pas loin? Pardon. Est-ce que dans la région de Saint-Lys, dans les environs, vous avez un manoir, une église, un château qui est en perdition et que...
0: Oui, alors sur la Salvetta Saint-Gilles, je crois que, mais ils sont en train de le reconstruire. Il me semble qu'il y a un château. J'ai pas encore vraiment, mais il y a une association qui est en train de. Alors, c'est toujours des choses un peu bénévoles, si vous voulez. Il faut que ce soit le peuple français qui s'en occupe, parce que ceux qui sont au-dessus, ben, ça les dépasse totalement, quoi. Donc, oui. Et il faudrait, d'ailleurs, faudrait que ce soit dans la Constitution, hein, pour éviter que justement les politiques qui repassent, puissent faire n'importe quoi, que ce soit vraiment inscrit, vraiment noir sur blanc.
1: On y inscrit des éléments qui pourraient pas forcément y être sur des sujets de société et de bioéthique.
0: Un pourcentage financier obligatoire où on pourrait pas se dédier une obligation. Je pense que c'est une idée.
1: Je la soumets à Didier Ricard.
2: Alors, je suis pas certain que la Constitution pourrait mettre un pourcentage minimum, mais j'étais hier.
1: En tout cas, une obligation de préservation.
2: Voilà, je fais également des podcasts sur les sites, qu'on peut écouter sur les sites. Et hier, je recevais Jérémy Patrier-Leitus du groupe Horizon, qui est un ami du patrimoine et qui essaye de se battre. C'est le rapporteur également du budget patrimoine et qui disait, il est pas le seul à le dire, il faut une loi de programmation sur le long terme. C'est-à-dire qu'on ne peut pas, on parlait justement de ces yo-yo des budgets, comme on le disait également Julien, il faut absolument qu'on ait une vision à long terme, parce qu'il y a des entreprises qui ont travaillé pour Notre-Dame, qui sont en, il nous le disait hier, une entreprise qui travaille pour le patrimoine, qui sont en faillite, ça y est. Enfin, c'est quand même fou, parce qu'il y a tout d'un coup, il y avait de l'argent, et puis il n'y a plus d'argent. Mais c'est fou, ça. Il faut au moins qu'il y ait un...
0: C'est pour ça, parce que les lois, en fait, elles passent, elles repassent, enfin, voilà, on peut les supprimer, alors que s'il y a quelque chose de spécifique, alors faudrait voir, bien évidemment, mais dans la Constitution, faudrait pouvoir mettre quelque chose qui fasse que, ben, on peut pas revenir en arrière, enfin, on peut pas, ou alors c'est hyper compliqué, hyper difficile. Comme je l'ai dit, quand on n'a pas d'histoire, on n'a pas de passé, mais on n'a pas d'avenir. Voilà, c'est...
1: Merci. Merci Thierry. Non, mais merci pour ce témoignage, parce que le temps tourne.
3: Alors tout de suite, on appelle toutes les personnes qui nous écoutent à réagir. Est-ce que vous trouvez que l'État laisse de plus en plus reposer sur les communes et les dons, l'argent destiné au patrimoine? Vous pouvez revenir également sur la vérification de l'âge qui pourrait devenir un permis d'accès au numérique. Revenez sur tous les sujets de cette émission avec nous. Vos réactions et vos témoignages nous intéressent. On appelle le
1: 026 300 300 et je précise que c'est Emmanuel Galasso qui est à l'accueil. Il a un public. Emmanuel Galasso, et je sais que le téléphone va sonner. 0826 300 300, et Didier Ricard est là pour répondre à vos interrogations, car je vous ai inquiet sur le patrimoine de la France.
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1: Vous êtes bien sur Sud Radio, il est 13h49, nous parlons du patrimoine de la France qui va à vos lots. Pour ne pas dire, on dit en quenouille, c'est ça?
2: On peut le dire.
1: Je m'arrête là pour les comparaisons, Anissa. Oui. Je ne vais pas vous choquer, nous avons Didier Ritter, heureusement, qui est là, patriote républicain, qui fait don au patrimoine français de toute son énergie, de toute sa ferveur. Et nous avons Frédéric qui nous appelle de Paris. Lui aussi, Frédéric, je pense que s'il appelle, c'est qu'il a aussi une inquiétude quant à la préservation de notre patrimoine national. Bonjour Frédéric.
3: Oui, bonjour. Bonjour tout le monde. Bonjour à votre invité. Oui, effectivement, je suis comme beaucoup. Je trouve que notre patrimoine part en quenouille, hein, comme vous venez de le dire. Très, très bien.
1: Oui.
3: Je suis parisien, donc je me promène beaucoup dans Paris. Je vois l'état de nos monuments, de nos églises.
1: Vous habitez dans quel quartier, Frédéric?
3: Dans le sud-est.
1: Dans le sud-est, d'accord.
3: Mais je me déplace beaucoup également en province, je fais à peu près 15-20 000 km par an en province, et je ne prends que les routes, hein, parce que j'ai le temps, je ne prends pas l'autoroute.
1: Comme moi.
3: Sauf si j'y suis obligé.
1: France est belle à travers ses routes, ses départementales et ses chemins vicinaux.
3: La France est magnifique, et donc j'ai beaucoup l'occasion, de, en traversant les villages, de croiser des églises, des moulins, ce qui reste de moulins, des bâtiments industriels remarquables, etc. Et le constat, il est là. Hein. Beaucoup sont en très mauvais état. J'ai croisé un maire qui est maire depuis très longtemps de son petit village, où il a une église. Et comme il n'a pas beaucoup de moyens, parce qu'il a un petit budget, chaque année, il met 10 000 euros dans l'église.
1: Vous pouvez nous donner le nom du village?
3: Non, il n'aimerait pas.
1: Pourtant, il est méritant.
3: Au bout de 30 ans, il a une église qui est belle, entretenue. C'est pas une grosse église, mais c'est une église qui a peut-être 700, 800 ans. Mais elle est entretenue parce que il met un petit peu, parce qu'il s'y intéresse. Il y a trop de monuments.
1: Il y a beaucoup de maires comme ça, heureusement. Pas assez, mais il reste encore des maires conscients.
3: Il y a beaucoup de monuments qui sont en désespérance pendant très très longtemps, puis un jour on dit, il va s'écrouler, on n'a pas les moyens de l'entretenir, alors on va mettre un coup de bulldozer, un coup de pelle, et comme ça le problème sera réglé.
1: Bien sûr.
3: Et c'est comme ça que chaque année nous en perdons. Fort heureusement, il y a encore des privés qui achètent des monuments, qui les entretiennent. Au mois d'août, j'ai eu l'occasion de visiter deux châteaux, un privé bien entretenu, un autre malheureusement qui a été abandonné par une grande société française qui l'avait acheté à une époque pour des colonies de vacances, puis un jour qui s'en est débarrassé. J'ai visité ce superbe monument qui est grandiose, mais qui est dans un état épouvantable, et la commune du coin, elle n'a pas les moyens de le rénover. Donc un jour ou l'autre, ce château, il va disparaître, certainement.
1: Et bien voilà.
3: Il fuit partout, donc voilà. Je rejoins un peu le leitmotiv des Gilets jaunes au début, quand sur les ronds-points, vous, journalistes, vous interrogez les gens, qui vous disaient, mais nous, on n'est pas contre payer des impôts, mais on voudrait bien savoir pourquoi et où ils vont.
1: C'est bien.
3: Maintenant, on peut se poser la question, où va donc l'argent qui est pris dans la poche de ceux qui travaillent, de ceux qui produisent, quand on voit tout ce qu'on voit déjà en France, l'état de la France,
1: c'est bien.
3: Particulièrement des monuments. Alors, il est vrai qu'on a un patrimoine énorme, parce qu'on a une histoire fantastique, la France. Donc, cette histoire, tout à l'heure, votre interlocuteur parlait de l'histoire, cette histoire, on la voit au bord des routes, mais on la voit dans Paris. Dans Paris, quand on se visite, on a 2000 ans d'histoire. Mais en France aussi, quand on se promène en France, on a 2000 ans d'histoire.
1: Ces histoires sont symbolisées par le patrimoine. Justement, Didier Ritter, vous pouvez nous attirer votre attention, le monument de la Résistance apparaît sur l'île Saint-Louis, sur l'île de la Cité, je crois.
4: Le mémorial des martyrs de la déportation. Un monument récent, oui. Forcément, qui a été construit en 1962 par Georges-Henri Pinguesson, qui est un architecte qui était art déco, qui a commencé dans l'art déco, qui l'a modifié encore en 1976, et la mairie de Paris est en train de le massacrer, le jardin.
1: En faisant quoi? En faisant des travaux?
4: Elle a déjà coupé les haies, ce qui est un scandale en plus écologique.
1: Bien sûr,
4: les oiseaux que j'ai vus, je suis allé sur place, il y a des merles qui ne pouvaient pas encore voler, qui à mon avis sont aujourd'hui complètement morts.
1: Oui.
4: Ils vont bouger la grille qui a été dessinée par Pinguesson. C'était un monument total. Et quand on rentrait, il y avait un silence qui était fait par la haie d'If, qui a été coupée. Mais c'est aussi un monument mémorial. C'est-à-dire que c'est un scandale écologique, c'est un scandale patrimonial, et c'est aussi un scandale mémorial. Ce sont quand même
1: d'honorer les déportés.
4: Eh bien, aucune association de déportés n'a été prévenue par la mairie de Paris. Et ils sont tous furieux. Ils m'ont encore, j'en ai encore eu un au téléphone hier. Ni l'héritier, ni le descendant, le droit moral de Georges-Henri Pinguesson n'a été prévenu. On lui a demandé. Ils font ça, ils en ont rien à faire.
1: C'est un dossier.
4: Et en fait, ils veulent faire un belvédère sur la Seine. Ben, les déportés n'avaient pas de belvédère sur la Seine.
1: Bien sûr. Alors, c'est un dossier que l'on va suivre de très près. Nous avons Arnaud qui nous appelle de Vannes. Bonjour Arnaud.
2: Oui, bonjour Perico.
1: Bonjour, vous aussi, vous êtes dépité, vous êtes désespéré, vous êtes furieux.
2: Oui, alors moi je voulais poser une question à vos intervenants qui font un boulot formidable. Est-ce qu'on peut parler de wokisme dans ces destructions, dans ce non-entretien? Parce qu'on s'aperçoit quand même qu'il y a une symbolique toujours identique dans la construction de ces nouveaux monuments, entre guillemets. Il y a des pyramides partout, pyramides sur l'obélisque, pyramides au milieu du Louvre. Il y a quand même une symbolique douteuse qui se tendrait à détruire la véritable histoire de 2000 ans dont parlait votre interlocuteur précédent. Donc moi je voulais poser la question, est-ce qu'on peut parler de wokisme ou plus grave, d'une signature tout à fait spéciale dans ces nouvelles constructions?
1: Pertinente remarque Arnaud, parce que je vois Didier opiner du chef.
4: Oui, attendez.
1: Non mais...
4: C'est pas long, j'opine du chef
1: parce que... On peut considérer qu'il y en a quand même...
4: Je connais un peu le sujet du wokisme, j'ai écrit un livre qui s'appelle Le mauvais genre au musée, excusez-moi je fais la publicité.
1: Mais il me semble pas outrancier de considérer que quelquefois il peut y avoir une petite...
4: Ça peut arriver, mais je ne suis pas certain que les pyramides soient...
1: Non, c'est pas une politique d'État.
4: Non, c'est pas une politique d'État.
1: Mais qu'il y ait du wokisme dans certaines décisions, ça semble...
4: Ça peut arriver pour les musées, par exemple, mais par exemple la destruction de ce qu'ils ont en train de faire du jardin, je ne crois pas qu'il y ait du wokisme. Je crois qu'il ne faut pas non plus accuser le wokisme de tout, même si je suis très opposé au wokisme,
1: oui,
4: et que j'ai écrit sur ce sujet. Non, c'est simplement, il y a beaucoup d'inculture, d'incompétence... de mépris pour le passé, enfin des fois ça peut rejoindre effectivement le wokisme, ça c'est évident.
1: Vous savez quand on dit il faut abattre la statue de Colbert et
4: ça c'est complètement du wokisme.
1: Parce que ce sont des racistes, ce sont des esclavagistes.
4: Bien sûr, ça c'est complètement
1: du wokisme pur et c'est du monument historique.
4: Bien sûr, il y a des destructions de sculptures c'est pour ça que je dis beaucoup dans les musées.
1: Arnaud a raison là-dessus.
4: Bien sûr. Mais je dis pas qu'il a tort, je dis simplement faut pas non plus
1: généraliser. Non mais on fait bien la part des choses, Bon, donc ce jardin de la résistance de la déportation. Non mais c'est important ce que vous dites parce que c'est un symbole tellement fort.
4: Classé monument historique.
1: Didier, vous revenez nous en parler.
4: Avec plaisir, quand
1: enquêter,
4: vous voulez.
1: Enquêter, amenez-nous des faits, des éléments.
4: Aussi, juste, très doucement, oui. Baptiste Giannesilli, qui est un simple citoyen, il y a des associations, il y a la presse, également parfois de simples citoyens, qui est celui qui s'est battu le premier pour cela, qui a lancé une pétition et qui a déjà obtenu des choses. On devait pique-niquer sur la pelouse.
1: Bien sûr. Au-dessus. Bon. Merci Arnaud qui a soulevé un vrai débat, parce que c'est effectivement une question qu'on se pose. Didier Rickner, j'demanderai à un représentant de la ville de Paris de venir débattre avec vous.
4: J'adorerais.
1: Voilà, ici, j'adorerais. Mais je connais quelqu'un qui acceptera de venir et en discutera.
4: Avec plaisir.
1: Avec le parlons vrai qui nous caractérise. Amissa.
5: Ben, on va remercier également Adrien Matou et puis Julien Lacaze d'avoir été avec nous. On remercie évidemment toutes les personnes qui nous ont écoutés. C'était la France dans tous ses états. On vous donne rendez-vous demain, mais on vous laisse avec Brigitte Lahaye qui vous parlera de résilience.
1: Alors, on vous donne rendez-vous demain avec Didier Bercoff. Nous, ce sera lundi.
5: Mais
1: tout va bien, ma chère Amissa. Lundi, on vous parlera économie. On vous donnera les vrais chiffres de l'économie française. Ça va décoiffer. Venez nombreux. C'est pas un spectacle, mais... la France, dans tous ses états, mettra les pieds dans le plat. Bonne fin de semaine. Je n'ai pas dit bon week-end parce qu'il y a Didier qui me regarde.
5: Et
1: vous restez, sur Sud Radio.
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1: Bonjour, bonjour à toutes et à tous et bienvenue sur Sud Radio. Nous sommes aujourd'hui le vendredi 18 septembre. Bah oui, ça y est, nous sommes en direct sur Sud Radio. C'est le début du petit matin pour vous accompagner en ce début de journée sur la route pour certains du week-end. Bah oui, ça se rapproche pour ceux qui vont pouvoir se reposer un petit peu demain, après-demain. Pour tous les autres, en tout cas, bon courage à vous. On se réveille ensemble avec l'équipe du petit matin, bien évidemment, notamment Clara Piernet qui est en train de préparer les infos, on la retrouvera tout à l'heure à 5h30 puis à 6h, on aura également Félix Mathieu pour nous raconter ce qu'il y a ce matin à la une des journaux, les petites histoires aussi dans la presse qu'il a pu débusquer, avec nous également Rémi André pour le temps, Camille pour l'horoscope et puis John Rakotozafi à la réalisation de cette émission, le patron finalement de ce petit matin de Sud Radio. Bonjour John.
2: Oh, on est copatron avec vous Benjamin.
1: C'est gentil, partage un peu, vous m'élevez un petit peu.
2: Écoutez, je vais y réfléchir quand même, maintenant que vous le dites.
1: Est-ce que vous avez un droit de censure sur cette émission? Dites aux auditeurs, à ceux qui nous écoutent.
2: Peut-être, mais je ne l'applique pas. J'ai le droit de vous couper le micro, en tout cas.
1: C'est pas encore arrivé, ça pourrait arriver. En tout cas, John, on entendait juste avant le début de cette émission Soprano. Bah oui. Bah, allez, on réécoute, parce qu'il y a toute une actualité là-dessus. C'est bien à 4h57, ça réveille. Soprano qui sera l'invité exceptionnel tout à l'heure, 8h30, 9h de Jacques Cardoz. Pourquoi John?
2: Tout simplement parce qu'il a décidé l'année prochaine de faire non pas le Stade de France, mais les Stades de France pour sa tournée. Il a envie de se rapprocher de son public, d'aller un petit peu partout en France, c'est ça?
1: Un concept assez original, parce que ce sera ambiance karaoké.
2: Ouais, c'est ça. Ça nous plaît ici sur Sud Radio.
1: Concert, de temps en temps, on connaît les paroles des refrains éventuellement, mais pas des couplets. Bah là on pourra chanter tout du long avec Soprano. Allez John, vous lancez cette émission ce petit matin de Sud Radio?
2: Allez, c'est parti. 4h58, l'horoscope.
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1: Et oui, l'horoscope, et c'est avec vous Camille, bonjour.
3: Bonjour à tous. Amis Bélier, vous pourriez être tenté de vouloir tout terminer avant le week-end. Pourtant, une tâche laissée de côté aujourd'hui sera plus facile à reprendre lundi. Les taureaux, ce qui nourrit votre morale sera aussi utile que ce qui remplit votre agenda. Les gémeaux, une info, une recommandation ou une mise en relation aura plus d'impact que vous ne l'imaginez. Les cancers, une situation un petit peu tendue pourrait se détendre grâce à une remarque bien placée. Les lions, ce sera une excellente journée pour retrouver un rythme qui vous convient. Quant à vous, les vierges, votre capacité à créer une ambiance agréable fera toute la différence aujourd'hui. Les balances, votre sens de l'humour sera votre meilleur atout. Quant à vous, les scorpions, vous pourriez recevoir une confidence qui vous obligera à changer votre regard sur une personne. Sagittaire, évitez les conclusions rapides, les histoires sont souvent plus complexes qu'elles n'en ont l'air. Capricorne, vous aurez l'occasion de terminer un dossier, un rangement ou une démarche qui occupait votre esprit depuis plusieurs jours. Du côté des Verseaux, vous aurez un talent particulier pour transformer une contrainte en opportunité. Et puis enfin, les poissons, vous serez particulièrement sensibles aux gestes de générosité. Aujourd'hui, je vous souhaite une très belle journée et un excellent week-end.
1: Merci à vous Camille.
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1: La météo, c'est avec vous Rémi André. Alors quel temps pour aujourd'hui mon cher Rémi, bonjour.
4: Bonjour à tous, bonjour à toutes. Eh bien, la journée démarre avec encore pas mal de nuages. Des nuages que nous avons depuis le sud-ouest jusque vers le nord-est. C'est la perturbation qui est arrivée hier. Elle donne surtout des passages nuageux, quelques gouttes éparses. Mais dans l'après-midi, nous retrouverons un ciel partagé entre nuages et éclaircies. Elle va peu à peu se désagréger. Plus en avant, vers le sud-est, là, c'est le soleil qui va dominer aujourd'hui, avec encore un peu de mistral et de tramontane tout au long de la Méditerranée. Ensuite, à l'arrière de cette perturbation, sur toute la partie nord-ouest, certes quelques passages nuageux, mais là aussi les éclaircies reviennent dans l'après-midi. Donc c'est une journée qui se passera plutôt dans le calme, avec des températures qui ce matin sont un petit peu fraîches, entre 9 et 15 degrés, et dans l'après-midi ces températures pourront atteindre 20 degrés pour Brest, on ira jusqu'à 23 degrés, à Paris on descendra à Toulouse avec 26 degrés, nous irons à Marseille jusqu'à 29 degrés, tout comme à Ajaccio.
1: Merci beaucoup Rémi André. Très bon réveil avec Sud Radio, bienvenue dans le petit matin, votre petit matin, il est 5h.
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1: Nous sommes le vendredi 18 septembre aujourd'hui. Les infos, les premières de cette journée, nous sont présentées par Louis Crépeau. Bonjour Louis.
5: Bonjour, bonjour à tous. À la une de l'actu, un nouveau candidat pour l'Élysée. Éric Zemmour se déclare officiellement candidat pour la présidentielle de 2027. Le fondateur du parti Reconquête l'annonce sur le plateau de BFM TV. Je ne suis pas politicien, je suis candidat à la présidentielle, explique celui qui avait récolté 7% des voix pour sa première candidature en 2022. Lui veut limiter le déficit à 5% du PIB. Sébastien Lecornu dévoile ses pistes pour faire des économies. Le Premier ministre annonce dans une interview au Figaro son intention d'économiser 54 milliards d'euros dans le budget 2027. Sébastien Lecornu qui propose de n'utiliser ni le 49.3 ni les ordonnances s'il n'y a pas d'obstruction parlementaire à ce budget. Et parmi les pistes pour réaliser ces économies, il y a celle de désindexer les retraites de l'inflation ou encore de geler le point d'indice des fonctionnaires, et des possibilités qui provoquent immédiatement la colère des syndicats. La secrétaire générale de la CGT, Sophie Binet, dénonce un scandale. Elle promet une journée noire pour la mobilisation du 29 septembre. Dans l'actu également, un policier poursuivi pour un possible projet terroriste. Un agent des Yvelines a été mis en examen et placé en détention provisoire fin août. Il est suspecté d'avoir préparé des projets d'attentats contre l'État et possiblement des forces de l'ordre. Des armes imprimées en 3D ont été découvertes chez lui. Sur les réseaux, l'homme disait vouloir rétablir l'Europe chrétienne. Il avait menacé de mort un surveillant et la principale d'un collège. Un parent d'élève désigne en Gironde est condamné à 6 mois de prison ferme. Cet homme de 37 ans avait reconnu avoir bousculé un assistant d'éducation avant de l'insulter et de le menacer, lui et la directrice du collège. Et puis le football, la série noire continue pour l'OM. Après 3 défaites de suite en Ligue 1, Marseille est corrigé 4-1 par Beşiktaş pour son entrée en Ligue Europa. Les Marseillais devront vite se relever avant d'affronter le PSG pour le classique dimanche soir en Ligue 1. Voilà pour l'essentiel de l'actu. Je vous souhaite un excellent début de journée.
1: Merci à vous, Louis Crépeau.
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1: Et soyez les bienvenus si vous nous rejoignez sur Sud Radio. C'est le Petit Matin qui débute tout juste en ce vendredi 18 septembre avec toute l'actualité qu'on va développer tout au long de cette matinée dans le Petit Matin, mais également dans le Grand Matin à suivre à partir de 7h avec Jacques Cardoz. Dans l'actualité, il y a notamment, c'est l'interview ce matin dans les colonnes du Figaro de Sébastien Lecornu qui dévoile un petit peu plus les contours du budget qui sera présenté en Conseil des ministres en octobre et puis dans la foulée qui sera examiné à l'Assemblée nationale. Alors 54 milliards d'euros d'économies prévues par le Premier ministre, c'est pas rien. Alors ne lui parlez pas d'austérité, il parle d'une copie offensive. Voilà, ce sont ces mots, les termes ont leur importance, on l'entend en tout cas. On va détailler toutes les mesures, les économies prévues par Sébastien Lecornu puisque nous sommes tous concerné. Hein. Effectivement, c'est ce que dit Sébastien Lecornu dans Le Figaro ce matin. D'ici là, tout de suite, le meilleur des vraies voix de Sud Radio avec Cécile Minibus, Patrick Roger, Philippe David, bon réveil.
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6: Vous avez entendu cette information, condamné à 30 ans de prison pour son rôle dans les attentats du 13 novembre. Mohamed Bakali pourrait bénéficier en Belgique d'une libération conditionnelle bien plus tôt. Et ça pose cette question, peut-on accepter des aménagements de peine pour les terroristes islamistes?
7: Et vous dites non à 97%, vous voulez réagir, le 0826-300-300.
8: Et alors, il faut préciser effectivement pour Bakali, hein, vous l'avez dit Cécile, c'est parce que le droit belge est différent, c'est pour ça qu'il avait été extradé en fait là-bas, et le droit belge est différent, et il peut y avoir des libérations, et il y a plusieurs autres histoires en fait, hein. C'est pour ça qu'on parle des terroristes islamistes, puisque Salah Abdeslam lui, vous le savez aussi, demande un aménagement de ses conditions
7: de détention.
8: De détention, il ne veut plus être à l'isolement, et puis il y a Moussaoui qui est aux États-Unis, vous savez, le terroriste qui avait été impliqué dans le 11 septembre, qui veut être extradé en France pour avoir peut-être une forme d'aménagement, entre guillemets, de peine, en tout cas être rapproché de sa famille.
9: Pour sa mère.
6: Allez, avec Antonin, quelques messages, Antonin, sur ce sujet, peut-être.
10: Alors, Philippe l'a dit, le sondage est assez clair, mais j'ai repéré deux commentaires assez différents. On a d'abord Théo qui nous dit c'est hors de question. Ils sont là où ils doivent être, pardon, pour les méfaits qu'ils ont commis. Et au contraire, on a Esteban qui fait preuve d'un peu plus d'humanisme et qui nous dit ils ont les mêmes droits que les autres. Ce sont des humains comme nous et ils doivent être traités comme tels. Voilà ce que disent YouTube.
6: Merci beaucoup, Philippe.
9: Alors, nous avons.
8: Non, mais attendez, Philippe, quand même, parce que là, il y a quand même quelque chose qui est fort qui est dit. Ouais. Ce sont des humains comme nous, comme les autres. des humains qui ont tué d'autres, quoi, qui ont mené en fait des actions terroristes. Donc, je ne sais pas si dans ces conditions, on est un humain comme un autre quand on va tuer en fait quelqu'un
11: d'autre.
8: On est
11: un humain
8: volontairement.
11: On est un humain, mais on n'a pas fait les mêmes choses. Mais vous avez raison, Patrick, de rectifier. Mais je me souviens d'un débat, Cécile et avec Philippe, où j'étais très nettement en minorité, et je pense que vous aviez raison. Et j'ai un peu réfléchi depuis, et c'est pour ça que dans cette affaire...
7: Vous permettez, on va rappeler quel débat c'était. C'était un débat, faut-il rapatrier Moussaoui des États-Unis?
11: Voilà. Ouais. Et je pense que dans cette affaire, à partir du moment où je considère que la catégorie islamiste ou terroriste est une catégorie criminelle à part, qui veut bénéficier de notre état de droit, mais sans avoir la moindre volonté de réinsertion quand elle sort, je pense qu'on peut lui appliquer des règles exceptionnelles de l'état de droit, mais sans que l'humanité en permanence vienne entraver le cours pénitentiaire. Et en ce sens-là, je serais tout à fait partisan d'appliquer dans sa dureté, dans sa normalité, les règles prévues.
6: Et peut-être en sans volonté de repentance aussi.
11: Absolument, bien sûr. Voilà. C'est ça, le... ils n'ont qu'une envie, c'est de recommencer, en réalité. Ah, mais profondément, c'est pour ça que les processus de déradicalisation tombent à l'eau. Oui.
6: Allez, Sébastien Ménard.
12: En démocratie, dans un état de droit, on ne devrait pas avoir à choisir entre humanité et fermeté. Pour autant, il faut que la société française, elle puisse quelque part assumer son humanité. C'est-à-dire que si on se dit que finalement il n'y a pas de justice d'exception, ils sont susceptibles de sortir. À la fin de leur vie, ou en tout cas à la fin de leur peine, ils sont susceptibles de sortir. La réalité, c'est qu'aujourd'hui, la puissance publique, notamment dans une très belle et grande démocratie comme le nôtre, n'est pas capable de nous protéger de la récidive. C'est ça le vrai problème. C'est donc, moi j'ai pas envie d'une justice d'exception, mais à la fin de la fin, on est obligé quelque part de s'y résigner, parce qu'on est... Donc la justice d'exception, ce sont des détenus particuliers, extrêmement dangereux, pour qui on imagine que la réinsertion n'est pas possible. Et si elle était possible, l'État n'est pas suffisamment puissant, organisé, mobilisé, pour quelque part nous garantir la sécurité de nos enfants. Donc malheureusement, moi qui préférerais ne pas opposer humanité et fermeté, je me range derrière la position...
11: Mais il ne faut pas les opposer d'ailleurs, elles ne s'opposent pas.
7: Moi déjà, pour l'humanité, je pense aux victimes et à leurs familles.
12: Mais nous aussi, Philippe.
7: Non, mais attendez, les terroristes, je m'en fous, mais royalement. Premier point. Deuxième point. Excusez-moi, mais sortir Abdeslam de l'isolement, vous allez le mettre au contact d'autres détenus qu'il va endoctriner, des détenus qui ne sont pas condamnés à la perpétuité réelle et qui, quand ils vont être libérés dans 6 mois, 1 an, 2 ans, vont peut-être faire un Bataclan à la puissance 10. On est un pays qui a mis, et d'ailleurs je suis contre, le principe de précaution dans la Constitution.
12: C'est vrai.
7: Au nom du principe de précaution, on ne peut pas importer un épi de maïs OGM parce que ça peut être dangereux, mais on pourrait mettre un terroriste islamiste extrémistes, radicalisés, condamnés pour endoctriner d'autres personnes. Mais on est chez les dingues. Qui a des idées aussi connes? Désolé de parler crûment, des idées aussi stupides.
8: Ah bah non, attendez, c'est pas la justice qui a cette
7: idée. Ah non, il y a des gens qui défendent ça?
8: Oui, il y a des gens qui défendent ça. Et il y a évidemment sa défense, qui son avocat et sa défense le demandent.
11: Puisqu'ils n'ont plus envie de les réinsérer, comme le disait Patrick tout à l'heure, dans la criminalité ordinaire. Ils veulent qu'ils... Ils crachent sur notre état de droit, mais on veut tous les bénéfices.
12: Oui, mais Philippe, moi je vous pose la question, puisque ça a été une très grande partie de votre vie. Aujourd'hui, que dit la loi? Que dit la loi?
8: Ah bah dans quel cas de figure?
12: Mais non, mais dans le cas d'un terroriste, par exemple Abdelsam, que dit la loi?
11: Eh bien, la loi permet à ces terroristes de faire les mêmes demandes les criminels ordinaires, on a le droit de les refuser.
7: Oui, mais excusez-moi, quand l'état de droit est mauvais, il faut le changer.
12: Mais ça, on est d'accord.
7: C'est le béaba.
12: On est d'accord.
7: Désolé.
11: Alors là, il serait bouleversé tous les jours.
8: C'est vrai que c'est pour Bacali probablement que c'est le plus choquant. Hein, Bacali en Belgique qui pourrait être libéré et d'ailleurs qui a bénéficié déjà de congés pénitentiaires.
7: Oui, il a eu plusieurs permissions de sortie.
8: Oui, il a eu et le processus pourrait le conduire à avoir un bracelet électronique. Quoi.
6: Oui, mais
8: il a été le logisticien quand même de ces attentats. Oui.
6: Mais moi j'ai un truc sur lequel j'aimerais revenir, c'est que les tueries de masse telles qu'on les a vécues avec le 13 novembre. Et c'est un fait nouveau aujourd'hui. Les tueries de masse est un fait nouveau. À part la guerre, sur des terrains qui ne sont pas des terrains de guerre, c'est un fait nouveau. Ça veut dire que la loi doit aussi s'adapter à ces faits nouveaux, en fait.
11: Mais ça, je suis entièrement d'accord. Vous rejoignez, ma chère Cécile, ce que j'ai essayé de dire en parlant d'une catégorie intermédiaire. Oui. Le terrorisme, pour moi, n'a rigoureusement rien à voir avec la criminalité ordinaire.
6: Ben non.
11: Aussi bien par ses modalités, par son absence de repentance, sa volonté de recommencer, et puis précisément par le fait qu'il se repent en surface, mais en réalité n'a absolument pas l'intention d'abandonner le combat.
6: Oui.
7: Absolument.
6: Voilà.
7: Et qui, je dis, mais qui peut avoir des idées aussi suites? Rappelons quand même que Abdeslam, dans sa cellule, a été chopé avec une clé USB où il y avait de la propagande djihadiste, etc. On veut qu'il la propage dans dans une maison centrale à tous les détenus? Qu'est-ce qu'on veut qu'il
12: fasse? Pourquoi ne change-t-on pas, n'a-t-on pas le courage, Philippe Bilger, de changer la loi? Parce que si on estime...
6: C'est ce que je dis.
12: Ah mais à sortir de cette hypocrisie.
8: Toujours dans le cadre de cet état de droit, bien sûr.
11: Absolument.
8: Mais avec de l'exception.
7: Ouais. Mais excusez-moi, je ne suis pas convaincu que la CEDH nous y autorise.
6: Oui, bah, il y a un moment donné...
7: Peut-être faudrait-il en s'en occuper. La Convention européenne des droits de l'homme.
5: Et oui, le meilleur des vraies voix de Sud Radio avec Cécile Dominibus, Patrick Roger et Philippe David. À l'instant, les vraies voix que vous retrouverez cet après-midi en direct à partir de 17h sur Sud Radio pour de nouveaux débats. Dans un instant, allez, on parle de l'intelligence artificielle qui menace un certain nombre d'emplois. C'est à suivre juste après le rappel des titres.
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5: Sud Radio, il est 5h13, le rappel des titres, il qualifie sa copie d'offensive. Sébastien Lecornu propose un effort budgétaire de 54 milliards d'euros pour le budget 2027 dans un entretien accordé au Figaro. Et Figaro, ce matin, le Premier ministre dit miser sur la réduction de la dépense publique. Il exclut toute hausse d'impôts. Les pêcheurs s'engagent à lever leur blocage. Décision prise après une rencontre avec la ministre de la Mer et de la Pêche. De son côté, Catherine Chabot souhaite mettre en place des prêts à taux zéro pour soulager leur trésor. Saisie record de protoxyde d'azote à Montauban, 30 tonnes de produits pour une valeur de 665 000 euros. Le chauffeur biélorusse qui transportait la cargaison a été mis en examen et placé en détention. Et puis la déception, la désillusion pour les Marseillais en football. L'OM balayé par les Turcs du Beşiktaş pour son premier match en Ligue Europa. C'était hier soir. Score final 4-1. Voilà pour l'essentiel de l'actualité tout de suite. Avez-vous peur que l'intelligence artificielle vous pique votre emploi? C'était le débat hier matin avec Stéphanie Demuré et Gilles Gansman.
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14: Bonjour Gilles Gansman.
15: Bonjour Stéphanie. C'est ça qui est dangereux, je trouve, et on en parlera avec notre invité, avec l'IA, c'est qu'on ne sait plus où est la vérité. C'est-à-dire qu'à une époque, on savait qu'une photo, qu'un texte, qu'un contexte, qu'un devoir, qu'un dossier, c'était la personne qui l'avait faite. La photo attestait d'un événement, d'un moment. Aujourd'hui, avec l'IA, tout ça n'existe plus.
14: Oui, c'est vrai.
15: Moi, je peux avoir des cheveux bleus, devenir mince, je peux tout changer en apparence, et on ne sait plus où est la vérité. Or, c'est le vrai. Monde s'est basé
14: d'ailleurs,
15: sur la vérité.
14: Souvent, moi, je ne sais plus ce qui est vrai ou faux quand je regarde les réseaux sociaux. C'est assez flippant parce qu'on se demande...
15: Et les journalistes sont contestés là-dessus. Ouais. C'est-à-dire, on dit, les journalistes donnent des fake news ou autres, parce que tout ce magma, on ne sait plus où trouver la vérité. Et ce monde a été basé sur la vérité. On vous apprend à dire la vérité quand vous êtes enfant, et la vérité n'existe plus, y compris avec le président américain et certains dirigeants, où on ne sait plus où est la vérité. Donc, ce monde bascule.
14: Oui, et puis maintenant, même les patrons vous disent « Bon, bah écoutez, moi, je supprime votre emploi parce que l'IA va le faire. » Alors là, on a une décision de justice. C'est assez étonnant qu'ils viennent suspendre un projet de suppression, je le disais. Alors, ça concerne, par exemple, des chefs d'édition. En gros, ce sont des journalistes. Hein. Mais attention, c'est important parce que la justice, elle n'a pas déclaré qu'une IA ne pouvait jamais remplacer un salarié, qu'elle le refusait. Elle a suspendu ce projet parce que les outils n'avaient pas été suffisamment testé, qu'il existait un risque grave et caractérisé pour la santé mentale des salariés. Donc, c'est vrai que c'est assez inquiétant et on parlait de l'IA comme quelque chose de futur, mais ça y est, c'est dans nos quotidiens. Bonjour Laurent Alexandre.
16: Bonjour.
14: Vous êtes chirurgien. Enfin, à chaque fois, ça met deux heures de vous présenter. Vous êtes bardé de diplômes, surtout aussi écrivain. Vous avez écrit « Vivre mille ans quand l'IA règne et la mort recule, rêve ou cauchemar » aux éditions Bûcher Chastel. C'est vrai que je vous ai reçu plusieurs fois. J'adore vous écoutez, les auditeurs aussi, à chaque fois on pulvérise les records de vues.
15: Vous pouvez écouter le podcast de ce week-end.
14: Ben oui, vous aviez écrit votre livre « Ne faites plus d'études », c'est un petit peu de la provocation. Mais quand même, c'est vrai, là, ça y est, on y est. Il y a des suppressions d'emplois par dizaines de milliers avec l'IA.
16: Oui, mais d'abord, le dernier livre, je l'ai écrit avec Alexandre Tsikopoulos. Oui, hein, je ne l'ai pas écrit seul. Mais... il va y avoir beaucoup de suppressions d'emplois. Il y a des métiers qui vont disparaître. Le problème, c'est de créer les nouveaux emplois, de créer les nouveaux business models, de nous créer des nouvelles start-up. Et pour la jeunesse, il faut pas regarder les emplois détruits et les métiers détruits. Il va y en avoir beaucoup. Il faut regarder toutes les nouvelles choses qu'on peut créer grâce à l'intelligence artificielle. Aujourd'hui, quand on est jeune, on peut créer une start-up avec zéro salarié. Juste l'intelligence artificielle. Pas besoin de directeur marketing, pas besoin de directeur juridique, pas besoin de directeur financier. Donc, on peut, avec très peu d'argent, quand on est un jeune, créer un nouveau business grâce à l'intelligence artificielle. On est démultiplié. Donc, il ne faut pas pleurnicher et se mettre sous Prozac en faisant une dépression. Il faut, au contraire, être offensif et utiliser la technologie pour faire des choses formidables.
15: Et le jour où moi, je vous remplace par l'IA.
14: Vous avez raison, Laurent Alexandre. C'est vrai et c'est très enthousiasmant pour ces jeunes. Mais enfin... une personne qui crée une start-up et vous dites qui remplace en gros tout le staff de la boîte, c'est vrai qu'il y a du monde sur Terre quand même, ça fait pas un job pour tout le monde.
16: Il y a plein de nouvelles idées à développer. Il est clair que les jeunes vont être malheureux en entreprise très souvent parce qu'ils vont être pressurés, parce qu'ils sont beaucoup trop chers par rapport à l'intelligence artificielle. Donc les jeunes ont plus intérêt à développer leur petit business à eux, plutôt que d'être un cadre sadisé et mis en concurrence avec l'intelligence artificielle, ce qui est très castrateur. Oui. Et on voit bien que beaucoup de jeunes ne sont pas compétitifs en entreprise face à l'intelligence artificielle. Et ben ces jeunes-là, il faut qu'ils rentrent dans le monde de la création d'entreprise et il faut qu'ils imaginent de nouvelles activités, de nouveaux produits, de nouveaux services, en s'aidant de l'intelligence artificielle. Moi,
14: donc ils ont plus besoin de faire d'études. Non.
16: Alors moi aujourd'hui, je ne ferai plus d'études et sortie du bac. Mais je l'ai toujours
14: parce
16: dit.
14: Je ne ferai pas non plus médecine.
16: Il est inutile de faire des études de médecine aujourd'hui. Ça n'a pas de sens tant que les études de médecine n'ont pas été transformées et se sont adaptées à l'intelligence artificielle. Il ne faut pas faire médecine. Les études de médecine durent 10 ans. Or aujourd'hui, aucun médecin n'est compétitif face à l'intelligence artificielle. Donc c'est du temps perdu. Il faut réorganiser les études. Mais ça c'est une autre question. Si j'avais 18 ans, je créais ma boîte tout de suite et je ne ferais pas les études que j'ai faites, ni la chirurgie, ni Sciences Po, ni HEC, ni l'ENA. J'irais directement vers la création d'entreprises. Les études, c'est un truc du passé, sauf exception. À l'ère de l'intelligence artificielle, on n'a pas intérêt à faire le plus souvent des études, parce que le temps qu'on finisse son cursus, ce qu'on a appris est déjà complètement ringard et dépassé. L'esprit critique, il n'est pas appris par l'université dans l'état où elle est aujourd'hui. D'ailleurs, regardez la quantité effroyable, et c'est très triste, de gamins qui ont un master en sociologie et qui finissent laveur de carreaux ou chauffeur Uber. C'est bien parce que l'université...
14: Non, mais là, vous parlez de la sociologie.
16: L'université ne forme pas l'esprit critique.
15: Alors, le jour où les États-Unis, la Chine, un autre pays ou une dictature nous coupe l'IA, ça veut dire que vous, on n'a plus de chirurgiens parce qu'ils n'ont pas fait d'études.
16: Mais ça, c'est un autre problème.
15: Ah non, c'est pas. C'est exactement ce que vous dites.
16: L'Europe a été nulle en intelligence artificielle. N'oubliez jamais.
15: Vous imaginez le chantage.
16: N'oubliez jamais que la Silicon Valley dépense 3 milliards de dollars chaque jour en recherche en intelligence artificielle. 1000 milliards de dollars par an. Alors que l'Europe ne dépense rien. Alors, on a bien sûr un champion européen qui est Mistral, qui se donne beaucoup de mal. Mais Mistral n'est pas à la hauteur de ChatGPT ou de Claude, malheureusement. Mais parce que Mistral, qui a levé quelques milliards, ce qui est très bien, ne peut pas rivaliser face à la Silicon Valley qui dépense 3 milliards chaque jour en recherche.
15: Et moi, si demain je vous dis, vous dégagez, j'ai une IA à votre place?
16: Moi, je suis mon propre employeur, donc je ne risque pas d'être remplacé par l'IA. Je ne suis pas salarié. Et mon conseil, ne soyez pas salarié, parce que les salariés, dans les années qui viennent, vont être malheureux, parce que beaucoup de postes, effectivement, vont être remplacés par l'IA. Donc ne soyez pas salarié si vous êtes jeune. Montez votre propre business. Montez votre propre business.
14: Laurent Alexandre, vous parlez de Claude, de ChatGPT, mais enfin même ces patrons dans la Silicon Valley que vous aimez bien citer, aujourd'hui, ils disent stop, mettez-nous des règles, parce que là, ça va trop loin. Vous avez vu, il y a même un salarié d'Anthropic qui est parti, qui n'a pas été démenti par sa direction, qui a dit, mais enfin, l'IA va commencer à détruire l'humanité. C'est totalement probable.
16: L'IA ne va pas détruire l'humanité, mais l'IA va transformer toutes nos institutions. Et comme le disait Bill Gates il y a 10 jours, nous ne sommes pas prêts. Il faut reconstruire complètement l'hôpital. L'hôpital est totalement ringard. Le système de santé est totalement ringard. L'école, l'université, l'armée n'est pas adaptée à l'ère de l'intelligence artificielle. Elle doit se transformer très vite. L'État, les entreprises doivent se transformer. Donc la société tout entière doit changer. Ça, c'est notre vrai challenge. Et par rapport à nos gamins, moi, je suis père de famille nombreuse et je suis consterné de voir que l'école et l'université ne s'est pas du tout transformée pour que nos gamins soient prêts face au-dessus de l'intelligence artificielle. Donc le problème, c'est pas que l'IA va nous manger tout cru, c'est qu'on est en train de sacrifier nos gamins parce que le mammouth de l'éducation nationale refuse de changer, refuse de se moderniser, refuse de s'adapter à l'ère de l'intelligence artificielle, ce qui n'est pas simple.
14: Mais refuse par manque de connaissances.
16: Et ce qui suppose qu'on ait à la tête de l'éducation nationale des gens qui comprennent bien l'intelligence artificielle.
14: Juste parce qu'on va prendre également Guillaume Grallet qui est avec nous, journaliste tech au point, mais juste une petite question, il refuse quoi? Par naïveté, par manque de connaissances, par refus idéologique?
16: Si vous prenez les ministres de l'éducation de ces dernières années, beaucoup n'avaient jamais touché ChatGPT, beaucoup ne savaient même pas comment fonctionne l'intelligence artificielle. Et donc, un ministre qui ne sait pas servir de ChatGPT, c'est un danger public. Et dans le domaine de l'éducation, eh bien, c'est un ministre de l'éducation qui conduit nos enfants au casse-pipe.
17: Bah oui, ceux qui ne savent pas utiliser ChatGPT, attention. Danger public, en tout cas, c'était hier matin, vous l'avez entendu, Stéphanie Demuru, Gilles Gonzman, à vous de le dire, vous les retrouverez, hein, Stéphanie et Gilles, tout à l'heure, à partir de 10h, on reviendra sur une période compliquée, le Covid en l'occurrence. Mais pour l'heure, 5h23, tout de suite, on retrouve John Rakotozafi.
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17: Bonjour John.
19: Bonjour Benjamin, bonjour à tous.
17: Vous êtes un spécialiste, un expert de l'intelligence artificielle.
19: Je ne sais pas si je suis un expert, mais je l'utilise. C'est vrai que je l'utilise, je fais partie des gens qui disent qu'il faut vivre avec son temps. Et même si je comprends qu'effectivement il y a des limites et que tout n'est pas bien, il faut quand même, je pense, évoluer ses pratiques.
17: Bon, c'est pas pour ça que vous êtes là, cette heure-là.
19: Je pensais que...
17: non, c'est pour les anniversaires du jour.
19: Bah oui,
17: nous sommes le vendredi 18 septembre. Aujourd'hui, à qui souhaite-t-on un bon anniversaire?
19: Eh bon, on va commencer par un animateur télé, l'homme fort du divertissement de TF1, Camille Combal, qui fête aujourd'hui son anniversaire. Il a 45 ans, lui, qui anime notamment Danse avec les stars, Masked Singer, Une famille en or. Bref, on le voit à toutes les sauces hein, sur TF1. Mais son rêve, lui, c'est de jouer la comédie. Voilà. Il va d'ailleurs être bientôt à l'affiche d'une pièce de théâtre qui va s'appeler La Lettre et qui commence à partir de la fin de l'année au Casino de Paris. Et dans une interview dans l'émission Clic avec Mouloud Achour, il expliquait que lui, surtout, vraiment à la base, son but, c'était de faire des sketchs.
20: Moi, mon rêve, c'était pas d'animer des grands primes sur TF1, c'était de mettre des perruques du mauvais côté pour pouvoir jouer un personnage à la télé. C'est ça qui m'a donné envie de quitter ma province et ma station de ski où j'étais très heureux, de prendre plein de risques parce que j'avais envie de faire rire les gens. Et je crois qu'il y a quand même beaucoup de chance. Et pour provoquer cette chance, après, il faut travailler beaucoup.
19: Voilà, en tout cas, beaucoup de travail pour Camille Combal qui devenu quasiment l'homme à tout faire de TF1 ces dernières années avec par exemple Nico Céléas ou encore Arthur et voilà, bon, on lui souhaite que l'avenir soit radieux pour lui.
17: Je le surnomme le Michel Drucker de TF1. Non, parce que alors c'est pas le même âge si je puis me permettre, mais c'est vrai qu'on se dit que il a encore de longues années devant lui.
19: Ouais, c'est vrai,
17: voilà,
19: c'est
17: ça
19: vrai.
17: Fait partie des figures de TF1. Ouais.
19: Bon, il a une plutôt bon capital de sympathie, on va dire.
17: C'est pour ça que je dis ça aussi. Ouais.
19: Donc voilà, joyeux anniversaire à Camille Combal. On reste à la télévision avec un générique derrière moi que vous reconnaissez sûrement. C'est le générique de Turbo. Pourquoi ? Parce que c'est l'anniversaire de son présentateur, Dominique Chapat, 78 ans aujourd'hui pour celui qui anime et produit l'émission d'M6 sans interruption depuis le lancement de la chaîne. C'était en 1987. L'année prochaine, la chaîne va fêter ses 40 ans et je suppose qu'il y sera encore. Voilà, en tout cas, joyeux anniversaire pour celui qui a l'une des plus grosses longévités de la télévision avec une émission qui est quand même devenue culte pour tous les passionnés de
17: une émission devenue phare.
19: Ouais. Oh, elle est pas mal celle-là.
17: 5h26. Elle est cadeau.
19: Allez, on continue ses anniversaires avec celui qui nous a fait rêver. Souvenez-vous, nous sommes en 2014 et il bat le record mythique d'un certain Sergueï Boubka.
2: Allez, la course des Landes, Renaud Lavillenie, le sprint, la vitesse du champion olympique français à 6m16. Pourquoi pas? Record du monde! Record du monde! Renaud Lavillenie est le nouveau record man du monde du saut à la perche, 6m16. Sergueï Boubka est debout.
17: On sent que la voix est en train de
19: Il y a un moment mythique incroyable pour l'athlétisme français. Renaud Lavillenie qui donc aujourd'hui fête ses 40 ans, médaille d'or au saut à la perche aux Jeux Olympiques et donc ce record qui depuis a été effacé par un certain Armand Duplantis. C'était en 2020 puisqu'il a sauté 6m17 et puis
17: il continue. 20, il doit être pas loin de 6m30, non?
19: Ouais, centimètre par centimètre, il continue de créer l'histoire. Mais en tout cas, voilà, grosse fierté quand même pour notre Français qui a donc aujourd'hui 40 ans. On reste dans le domaine du sport avec celui qui a été une légende du cyclisme avant la chute à cause, de ses problèmes qui ont été révélés avec du dopage. C'est Lance Armstrong fête aujourd'hui son anniversaire, 55 ans. Et on se souvient de cette interview où il avoue avoir pris des produits dopants.
21: Yes or no? Did you ever take banned substances to enhance your cycling performance?
22: Yes. Les aveux tant attendus n'auront pas été longs à venir. En quelques questions rapides, dès le début de l'interview, Lance Armstrong a déjà dit l'essentiel. Oui, il s'est dopé à l'EPO, à la testostérone, par transfusion. La fin d'un long mensonge qui aura duré près de 2 décennies.
19: Ouais, c'est vraiment l'une des histoires terribles du cyclisme avec tous ces titres et notamment ceux du côté du Tour de France qui ont été annulés alors que jusqu'à présent il avait quand même marqué l'histoire de cette compétition. Il a quand même donc 55 ans aujourd'hui. Allez, on continue et on termine ces anniversaires du jour avec notamment la date de naissance de celui qui est né un 18 septembre 1958, Rachita. Ouais, c'est parmi ceux qui ont fait venir le rail en France et qui l'a rendu un petit peu plus rock aussi, parce que c'était vraiment son truc à lui. Il est décédé en 2018 à 59 ans à cause d'une crise cardiaque pendant son sommeil. Et puis lui aussi, il nous a quitté, mais ce jour-là, c'est en 1970, l'une des légendes du rock. Guitariste incroyable du nom de Jimi Hendrix qui fait partie du malheureux club des 27, toutes ces personnalités qui sont décédées à l'âge de 27 ans. Voilà, en tout cas, joyeux anniversaire à tous ceux qui sont nés un 18 septembre.
17: Et vous oubliez quelqu'un, John?
19: Anniversaire de qui?
17: Je sais pas, on peut mettre la musique?
19: Oui, on peut mettre la musique des anniversaires.
17: Ouais. Un anniversaire, bon anniversaire à quelqu'un que je connais bien.
19: Ah,
17: ouais, bon anniversaire à ma maman.
19: Ah, maman anglaise.
17: Maman anglaise, ouais. Bah oui, qui fête son anniversaire aujourd'hui. Alors, bon anniversaire.
19: C'est quoi son prénom en anglaise?
17: Catherine.
19: Catherine, et bah, joyeux anniversaire, Catherine, de la part de toute l'équipe de Sud Radio.
17: Et bah voilà, bon anniversaire. Et puis, bon, j'irai passer voilà, un petit coucou tout à l'heure avec.
19: Et des fleurs.
17: Avec des fleurs. Bah oui, avec des fleurs.
19: Sur vous.
17: Ouais, ouais. J'espère qu'elle écoute pas pour faire la surprise quand même.
19: Alors, il y aura pas de fleurs dans ce cas.
17: Bon, en tout cas, allez, bon anniversaire. Allez, à ma maman, 5h30 sur Sud Radio, la météo.
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17: Oui, je me suis permis, je suis désolé. En tout cas, la météo, c'est avec vous, Rémi André. Mon cher Rémi, bonjour, quel temps pour aujourd'hui ?
1: Bonjour à toutes, bonjour à toutes. Eh bien, la journée démarre avec encore pas mal de nuages. Des nuages que nous avons depuis le sud-ouest jusque vers le nord-est. C'est la perturbation qui est arrivée hier. Elle donne surtout des passages nuageux, quelques gouttes éparses. Mais dans l'après-midi, eh bien, nous retrouverons un ciel partagé entre nuages et éclaircies. Elle va peu à peu se désagréger. Plus en avant, vers le sud-est, là, c'est le soleil qui va dominer aujourd'hui, avec encore un peu de mistral et de tramontane tout au long de la Méditerranée. Ensuite, eh bien, à l'arrière de cette perturbation, sur toute la partie nord-ouest, certes, quelques passages nuageux, mais là aussi, les éclaircies reviennent dans l'après-midi. Donc, c'est une journée qui se passera plutôt dans le calme, avec des températures qui, ce matin, sont un petit peu fraîches, hein, entre 9 et 15 degrés. Et dans l'après-midi, ces températures pourront atteindre 20 degrés pour Brest. On ira jusqu'à 23 degrés. À Paris, on descendra à Toulouse avec 26 degrés. Nous irons à Marseille jusqu'à 29 degrés, tout comme à Ajaccio.
17: Merci beaucoup, Rémi André. Je vous souhaite un excellent réveil. Bienvenue si vous nous rejoignez sur Sud Radio. Il est 5h31. 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
17: Et l'actualité, le journal nous est présenté par Louis Crépeau. Bonjour.
3: Bonjour, bonjour à tous. À la une de l'actu, un nouveau candidat pour l'Élysée, Éric Zemmour, se déclare officiellement candidat pour la présidentielle de 2027. Le fondateur du parti Reconquête l'annonce sur le plateau de BFM TV. Je ne suis pas politicien, je suis candidat à la présidentielle.

0: Possible projet terroriste, un agent des Yvelines a été mis en examen et placé en détention provisoire fin août. Il est suspecté d'avoir préparé des projets d'attentats contre l'État et possiblement des forces de l'ordre. Des armes imprimées en 3D ont été découvertes chez lui. Sur les réseaux, l'homme disait vouloir rétablir l'Europe chrétienne. Il avait menacé de mort un surveillant et la principale d'un collège. Un parent d'élève désigne en Gironde est condamné à 6 mois de prison ferme. Cet homme de 37 ans avait reconnu avoir bousculé un assistant d'éducation avant de l'insulter et de le menacer, lui et la directrice du collège. Et puis le football, la série noire continue pour l'OM après 3 défaites de suite en Ligue 1. Marseille est corrigé 4-1 par Beşiktaş pour son entrée en Ligue Europa. Les Marseillais devront vite se relever avant d'affronter le PSG pour le classique dimanche soir en Ligue 1. Voilà pour l'essentiel de l'actu. Je vous souhaite un excellent début de journée.
1: Merci à vous Louis Crépeau.
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1: Il est 5h34 sur Sud Radio, bienvenue si vous nous rejoignez en ce vendredi 18 septembre. Aujourd'hui, autour de la table, vous le savez, toute l'équipe du Petit Matin de Sud Radio à cette heure-là. Clara Pierney, bonjour Clara.
3: Bonjour Benjamin, bonjour à tous.
1: Avec vous, on va parler des télécabines, les cabines de téléconsultation qui font débat, qui font polémique. Avec nous également John Rakotozafi. Rebonjour John.
4: Rebonjour Benjamin, bonjour à tous.
1: On va parler avec vous de la dernière tendance sur les réseaux sociaux. Est-ce qu'elle est intelligente, cette nouvelle tendance?
4: On va voir. Ça sera à vous de me le dire.
1: Peut-être une surprise. Peut-être que finalement, c'est quelque chose d'intelligent. On ne sait pas. Avec nous également, Félix Mathieu, qui la presse pour nous chaque matin. Bonjour, Félix.
5: Bonjour, Benjamin. Bonjour, tout le monde.
1: On va parler d'une prof de gym, qui a un profil assez particulier.
5: Assez particulier.
1: Ce sera avec vous dans un instant. C'est à lire dans la Nouvelle République des Pyrénées. Mais d'abord, je me tourne vers vous, Clara. Donc, voilà, les cabines de téléconsultation qui font débat, qui font polémique.
3: Oui, alors, vous les avez peut-être déjà vus en pharmacie. Ce sont des cabines avec du matériel qui vous permettent d'avoir une consultation par vidéo avec un médecin. C'est bien plus abouti qu'un simple rendez-vous en visio depuis chez vous. Eh bien, elles ont provoqué un tollé sur les réseaux sociaux cette semaine. Laura, une patiente d'Ille-et-Vilaine, sans médecin traitant, a utilisé ce service ce mois-ci. Elle se rend donc en pharmacie pour prendre un rendez-vous sur la borne. Et là, une option coupe-fil pour avoir un rendez-vous plus vite lui est proposée. Une option payante à partir de 5 €. Elle a payé et résultat, le temps d'attente réduit à 15 minutes seulement pour avoir son rendez-vous. Alors d'autres patients disent que leur temps d'attente au début était de plus d'une heure. Donc ça a bien réduit en payant. Sur les réseaux sociaux, on peut lire c'est dégueulasse pour ceux qui ne peuvent pas payer. Ça veut dire qu'on nous facture alors qu'il y a en fait de la place. Un tweet sur le sujet cumule plus de 4 millions de vues sur X. Et en fait, je précise que le coût de l'option coupe-fil est à la charge du patient, il n'est pas remboursé et c'est une pratique légale. Les sociétés de téléconsultation ont le droit de proposer des prestations optionnelles complémentaires, mais évidemment l'assurance maladie et le Conseil national de l'ordre des médecins disent être opposés à ce type de service. Alors, l'entreprise de cabine de téléconsultation épinglée Tessane a répondu. Elle dit facturer la prise de rendez-vous instantanée. Quand vous payez, vous êtes en fait redirigé vers une autre liste de médecins qui sont, eux, disponibles. Par contre, elle a reconnu une mauvaise formulation de cette option coupe-fil et elle a annoncé en changer prochainement.
1: C'est quand même incroyable. Ouais, mercantilisation de la santé, quoi.
3: Exactement.
1: C'est quand même assez fou. Ouais.
3: Santé à deux vitesse, donc trop tard, le tollé sur les réseaux sociaux est bien parti.
1: Ah bah oui, ça fait réagir, ça ne m'étonne pas. En tout cas, merci beaucoup Clara, j'avais pas vu passer cette information-là. Effectivement, oui, vous voulez rajouter quelque chose?
3: Et on en reparlera dans le journal de 7h justement, avec un reportage en région parisienne sur le sujet.
1: D'accord, ok. Bah, on va écouter cela tout à l'heure. Et puis, je me tourne d'ici là vers vous. John, c'est quoi cette tendance sur les réseaux sociaux? On continue de parler de réseaux sociaux avec vous.
4: Et bah, en ce moment, il y a beaucoup de personnes qui partagent leur méthode pour faire du Soft Off Day. Je ne sais pas si vous avez déjà entendu parler de cette nouvelle tendance, le Soft Off Day.
3: Déconnexion.
4: Ouais, c'est exactement, ça. On est presque sur ça. En tout cas, pour éviter peut-être le burn-out, eh bien, vous allez pouvoir tester donc ce Soft Off Day. Alors, attention, je dis pas que je le recommande, mais c'est qu'en fait les
6: parler en anglais directement, parce que là,
4: oui, c'est vrai que ça fait très anglais, mais c'est vrai que c'est une tendance qui en fait qui vient évidemment des pays anglo-saxons à la base. En fait, il y a de nombreuses personnes qui se filment en donnant leur méthode en fait pour réduire la voilure sur certains jours sans poser des jours de congé. Alors, ils encouragent en fait les gens à

0: non pas se mettre à l'arrêt, mais à faire le strict minimum pour pouvoir en fait se reposer. Et c'est une tendance qui monte de plus en plus comme une réponse donc à l'épuisement, à la surcharge mentale. Voilà, on est quand même dans un monde où on voit que actuellement c'est pas forcément facile pour tout le monde. Alors évidemment, il y a des gens sur les réseaux sociaux qui disent oui, bah c'est très bien ce truc de soft Thursday, mais ça ne fonctionne pas pour tout le monde, puisque évidemment quand on est professeur, quand on travaille à l'hôpital, on va pas travailler à moitié par rapport à ses journées habituelles. Mais en tout cas, c'est vraiment un truc qui fait pas mal parler, pas mal discuter sur les réseaux sociaux entre les personnes qui disent bah oui c'est bien, il faut en faire un peu moins au boulot et montrer que en fait il y a quelque chose d'autre qui existe à part le travail, et les autres qui disent bah oui, mais en fait dans ce cas il faut changer de boulot, il faut enfin ça crée vraiment le débat, cette nouvelle tendance qui au final n'en est pas vraiment une nouvelle hein, puisque bon on suppose que depuis l'existence du salariat, il y en a toujours certains qu'on décide de faire un petit peu moins au quotidien. Mais voilà, je sais pas si ça vous est déjà arrivé, peut-être de venir des jours.
1: Je pose la question, est-ce qu'on a des pratiquants autour de la table? Clara, Félix?
2: Tous ces anglicismes pour dire j'ai la flemme, franchement. C'est un peu too much.
1: Plutôt bien dit, oui, Clara.
3: Oui, je suis assez d'accord. Faut s'écouter, se prévoir des temps de repos. Mais je pense que si on crée un concept, c'est effectivement peut-être qu'on est allé trop loin sur le burn-out. Mais normalement, il faut juste s'écouter et se prévoir des temps de pause.
1: Bon, on s'écoute. Et puis, on écoute aussi Félix Mathieu.
2: Ouais. Ah, c'est gentil, ça.
1: Félix, vous nous parlez d'une dame de 88 ans qui fait la une de la Nouvelle République des Pyrénées. Cette dame de 88 ans, elle est prof de gym.
4: Oui, à Tarbes, Carmen continue de donner 5 cours de gymnastique par semaine. Alors, elle a commencé il y a 64 ans. À l'époque, le service jeunesse et sport de la ville de Tarbes lui avait demandé. C'était la première fois à l'époque que des cours de gym étaient proposés aux filles. Alors, Carmen raconte dans la Nouvelle République des Pyrénées, elle se souvient quand même d'une autre époque hein, où les riverains les épiaient aux fenêtres pendant ses premiers cours de gym en tapant pour certains sur des casseroles pour se moquer d'elle. Vous rendez compte, des filles qui font de la gym, non mais vraiment, enfin bon, voilà, c'était notre époque.
1: Ouais.
4: C'était il y a 64 ans. Puis très vite, Carmen, elle s'inscrit à la section gym de la CGT, figurez-vous. En 62, elle monte son propre club féminin de gym Tarbais. Une belle carrière bien remplie. Donc en 1999, elle a pris sa retraite. Mais façon de parler, puisqu'elle est quand même donc toujours à 5 fois par semaine comme ça à donner ses cours. C'est un métier passion, même à la retraite pour Carmen. Même à 88 ans, elle explique, hein, malgré son âge avancé, c'est vrai que ça commence à être rare à ces âges-là, bientôt 90, de donner toujours des cours de gym. Elle explique, je peux plus m'arrêter, tant que je peux bouger, je poursuis. Donc voilà, Carmen, bien partie. Il y a beaucoup de retraités dans ses élèves, mais pas que. Allez, vous levez la jambe, madame.
1: C'est parti. Un petit effort, voilà. C'est la gym du matin.
4: Et voilà.
1: Qu'est-ce qu'on fait comme geste, alors, pour la gym du matin, Félix?
4: On remue le fessier.
1: Ah bah. Allez, c'est parti. Allez, vous nous écoutez, c'est parti. Allez, on remue le fessier. Bon, en tout cas, bah, bravo à elle, Carmen.
4: Bah oui.
1: Belle carrière. Et ça continue. Merci beaucoup, John, Clara, Félix. Allez, tenez, pendant que vous faites votre gym quotidienne du matin, tout de suite, on s'écoute le meilleur des vraies voix de Sud Radio, le procès du jour. Hier, on parlait de cette demande, cette obligation faite du ministre de l'Éducation qui dit interdit de faire de la politique, en tout cas, eh bien, de faire campagne politique en vue de la présidentielle, ou ça, dans les établissements scolaires.
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6: Et autour de cette table, Philippe Bilger, Sébastien Ménard et vous, au 0826-300-300, ce procès du jour, à 7 mois de la présidentielle, le ministre de l'Éducation nationale rappelle donc aux établissements scolaires que toute propagande ou opération politique pendant le temps scolaire est totalement interdite. Avec cette question du soir...
7: Faut-il interdire les campagnes politiques dans les établissements scolaires? Eh bien, le moins qu'on puisse dire est qu'il y a consensus, puisque vous dites oui à 95%, vous voulez réagir, le 0826-300-300.
8: Ouais, alors, c'est bien qu'il y ait eu finalement une note qui a été publiée hier au bulletin officiel, hier ou aujourd'hui, parce que c'est vrai qu'il pouvait y avoir des activités militantes, politiques, dans les établissements scolaires, et puis des visites. Le préféré, le poulain préféré de Philippe Bilger, par exemple, Gabriel Attal, est allé à deux reprises.
9: Son ancien poulain.
8: Au printemps, il est allé à deux reprises. collèges et lycées rencontrer des élèves pour parler forcément politique, quoi, à un moment donné. Et vous imaginez si tous les politiques, les candidats, il y en a 35 là pour l'instant, vont dans les établissements scolaires pour faire de la politique, qu'on le fasse en dehors, bien sûr, qu'il y ait à la sortie.
6: Ou dans les facs, mais...
8: Oui, alors dans les facs, il faut que ce soit aussi à la sortie quand même. C'est toujours dans les facs, ça se passe dans les enceintes parfois. D'où la petite mise au point. Tiens, on va l'entendre du ministre de l'Éducation, Édouard Geffray. Hein.
9: Bah, l'école, c'est un objet de campagne. Vous voyez bien, tout le monde en parle.
10: Oui.
9: C'est pas le lieu de la campagne. C'est-à-dire qu'on va pas faire campagne au milieu des enfants. Donc ça veut dire qu'ils pourront venir en dehors des cours pour éventuellement rencontrer des personnels volontaires. C'est-à-dire si les personnels acceptent de les rencontrer, aucun problème. Au contraire, ça leur permettra de connaître la réalité du terrain. Mais il y a un principe de neutralité du service public dont moi je suis le garant. Et je considère que des élèves de 10, 12, 13 ans n'ont pas à voir un candidat débarquer dans leur salle de classe pour faire campagne.
10: Deux messages d'Antonin.
11: Oui, parce que alors ça fait consensus dans le sondage, mais j'ai trouvé des gens qui s'interrogent à la question faut-il interdire les campagnes politiques dans les établissements scolaires. Écoutez, on a Jean-Michel qui nous dit je suis partagé. On ne doit pas faire de politique avec eux, mais il faut être conscient que ce sont eux qui voteront dans le futur. Et au contraire, on a Pascal qui est plutôt clair et qui nous dit oui, sinon ça s'appelle de la propagande. Voilà ce que nous disent les commentaires.
12: Je trouve que ce ministre tente par plusieurs efforts de restaurer un petit peu de cohérence dans l'école. Les fautes d'orthographe, il n'a pas trop réussi, mais il l'essaye et il continue à vouloir le faire. Mais là, je ne comprends même pas qu'il y ait débat là-dessus. C'est une évidence de la part d'un ministre de l'Éducation nationale de recentrer l'école, le collège et le lycée sur ses savoirs fondamentaux et de ne pas permettre à la société, dans ce qu'elle peut avoir de controverses et de polémiques, de venir au sein de l'école. Donc il a tout à fait raison, mais j'espère, ma chère Cécile, que ce sera plus appliqué que ses précédentes injonctions.
6: Faut sanctuariser ou pas, Sébastien Ménard ?
13: Oui, alors, le problème, c'est où commence et où s'arrête la sanctuarisation. Là, on parle de nos gosses, donc on va être unanimement d'accord en disant que c'est quand même compliqué que soit proposé ou imposé à nos gamins la visite de tel ou tel candidat. Donc ça, je suis plutôt OK avec ça. Mais est-ce qu'on le fait aussi pour les établissements de santé ? Est-ce qu'on le fait pour un certain nombre de services de l'administration ?
8: C'est différent.
13: Mais évidemment, parce que ce sont des enfants, d'accord ? Ouais. Mais à un moment donné, quand on a une clientèle de candidats politiques et plutôt de gauche qui vont quelque part truster les services publics, parce que c'est en partie leur électorat, donc où on décide de sanctuariser, à partir d'où, jusqu'où ? Après, ce qui est quand même un petit peu dommage, c'est que moi, je me rappelle, quand j'étais gamin, j'ai eu des visites comme ça, ça m'a donné envie de faire de la politique. Ça m'a clairement envie de donner de faire de la politique, de rencontrer des personnalités. Mmh. Ça ne veut pas dire d'ailleurs que je me suis engagé dans le même camp. Mais je trouve qu'il n'y a pas suffisamment d'éducation civique, il n'y a pas suffisamment de... On n'explique pas ce que va être le jeu électoral, ce que va être finalement cette grande élection. Mmh. Et ça, bon, c'est vrai qu'une visite, entre guillemets ministérielle ou d'une personnalité politique, ça peut être l'occasion d'expliquer ce qui va se passer.
7: Allez. Dans l'école laïque, on a d'ailleurs, à très juste titre, en 2004, interdit le voile au nom de la neutralité et de la laïcité. S'il doit y avoir une neutralité religieuse, et je suis totalement d'accord, il doit évidemment y avoir également une neutralité politique. Moi, j'estime que les candidats n'ont rien à faire dans un établissement scolaire, quel qu'il soit. Alors, est-ce qu'on imaginerait un candidat politique aller visiter des casernes ? Jamais de la vie, il passerait pas le poste de garde, je pense.
13: Bah, ils essayent, certains le font.
7: Écoutez, moi, je suis contre, parce que j'estime qu'il y a des sanctuaires de l'État.
13: J'ai pas dit le contraire. J'ai dit simplement, soit c'est pour tout, c'est pour, dans tous les services publics.
7: Ah ben voilà. Tous les services publics pour moi.
6: Les amis, 0826-300-300, on vous emmène dans le Puy-de-Dôme à Maringues avec Lucille. Bonsoir, Lucille.
14: Bonsoir à tous. Bonsoir.
6: Bienvenue Lucille sur Sud Radio.
14: Merci. Vous étiez mon exutoire quand j'entrais du lycée.
6: Bravo Lucille,
13: Bravo Lucille, j'aime beaucoup ce que vous faites.
6: On vous écoute Lucille.
14: Alors j'étais prof en lycée professionnel pour des jeunes qui voulaient rentrer dans les métiers de la sécurité, parce que j'ai un passif dans la sécurité.
6: Oui.
14: Défense et sécurité civile. J'ai quitté parce que justement il y avait un glissement quand même un petit peu politique et qui entravait, je trouvais mon travail dans l'éducation nationale, vraiment l'enseignement pur.
6: D'accord.
14: Et donc là.
6: Alors pardon Lucille, est-ce que c'est parce que c'était pas de votre bord politique ou uniquement parce que c'était politique?
14: Parce que c'était politique.
6: D'accord.
14: Pour préciser un petit peu mon propos, c'était on a beaucoup de réunions. Enfin, j'aimais beaucoup mon métier. Il y avait beaucoup de réunions et souvent des questions politiques venaient se glisser dans les débats.
6: Ouais.
14: Et donc on occultait totalement les jeunes. Et finalement on n'avançait pas pour les jeunes. Ça partait sur un terrain qui n'avait pas lieu d'être finalement.
1: Ben voilà, les vraies voix de Sud Radio à retrouver tout à l'heure en direct à partir de 17h avec vous au 0826 300 300 et puis en capitaine de navire. Ils sont trois, Cécile de Minibus, Philippe David et Patrick Roger. Donc à retrouver tout à l'heure en direct à partir de 17h. Pour l'heure, il est 5h48. On continue de se réveiller ensemble dans un instant après le rappel des titres. Notre lève-tô du jour, on sera du côté de l'Hérault avec un vigneron. À tout de suite.
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1: Il est bientôt 6h-10, le rappel des titres sur Sud Radio. Et tout d'abord, il qualifie sa copie d'offensive. Sébastien Lecornu propose un effort budgétaire de 54 milliards d'euros pour le budget 2027. Dans un entretien au Figaro, le Premier ministre dit miser sur la réduction de la dépense publique. Il dit exclure toute hausse d'impôts. Les pêcheurs s'engagent à lever leur blocage. Décision prise après une rencontre avec la ministre de la Mer et de la Pêche, Catherine Chabot, qui souhaite mettre en place, par ailleurs, dit-elle, des prêts à taux zéro pour soulager leur trésorerie. Éric Zemmour sera candidat à l'élection présidentielle. Un nouveau candidat, oui, il l'a annoncé Éric Zemmour hier soir sur BFM. En 2022, le président du parti Reconquête était arrivé quatrième au premier tour de cette élection présidentielle. Saisie record de protoxyde d'azote à Montauban, 30 tonnes de produits pour une valeur de plus de 660 000 euros. Le chauffeur biélorusse qui transportait la cargaison a été mis en examen et placé en détention. Et puis des illusions pour les Marseillais en football. L'Olympique de Marseille balayé par les Turcs du Beşiktaş pour son premier match en Ligue des Champions hier soir. Le score final, 4-1. Il est 5h50. Tout de suite, on retrouve notre lève-tôt du jour. Sud Radio qui donne la parole aux travailleurs, aux Français qui se lèvent tôt. Ce matin, nous sommes avec Samuel Mas, qui est vigneron du domaine Favas. C'est dans l'Hérault, précisément à Saint-Bosy de Montmel. Bonjour Samuel Mas.
16: Et bonjour, merci de me recevoir.
1: Bah, c'est un plaisir de vous accueillir sur Sud Radio ce matin. Comment allez-vous, Samuel, déjà?
16: Eh bien, très bien. On a terminé les vendanges hier, les Mourvèdres.
1: Ah, bah, tout juste.
16: Une année plutôt jolie comparée aux années précédentes. Mais on voit très bien que les collègues sont dans des conditions un peu différentes. Une année compliquée avec le réchauffement climatique.
1: Ça a été compliqué, effectivement, pour beaucoup de viticulteurs. Qu'est-ce qui fait que, la vendange soit peut-être mieux passée, en tout cas que ce cru-là, cette année, soit plutôt positive?
16: On a eu des conditions hivernales qui étaient très favorables avec beaucoup de pluie, un printemps doux. Alors c'est vrai que là, la fin d'été a été compliquée, on a un peu avancé les dernières vendanges qu'on voulait laisser un peu sur pied, mais là il faisait tellement sec et chaud qu'on les a rentrés quand même. Donc oui, quand même, on a fait face aux conditions, mais une récolte qui était très qualitative comme l'an dernier, mais avec une quantité qui était plus intéressante. Donc les deux dans l'autre, c'est bien pour nos marchés.
1: Avec pas mal de canicules, de journées caniculaires cet été et même avant l'été, au printemps. Ça veut dire quoi? Ça veut dire qu'on aura un vin, vous aurez un vin qui sera un peu plus alcoolisé ou pas forcément?
16: Alors, pas forcément. C'est vrai qu'on a quand même beaucoup plus de sucre. Alors, ben, le sucre, c'est ce qui fait l'alcool derrière, quand le levure le transforme. Mais comparé aux années précédentes, nous, on a l'habitude quand même dans le sud d'avoir des vins, depuis plus de 10 ans, même 15 ans, qui aujourd'hui ont des taux de sucre hauts. Donc c'est vrai que ce que rencontrent aujourd'hui nos collègues de Bordeaux, mais même vous avez vu en Champagne cette année,
1: oui,
16: Nous, c'est nos conditions habituelles, disons.
17: Oui, bien sûr. Alors, on vous a vu un petit peu dans les médias, notamment dans le JT de TF1, Samuel, pour ceux qui vous ont vu passer comme ça à l'écran, puisque vous avez des salariés d'un style un peu original, puisque vous avez recruté 4 petits cochons dans votre exploitation, votre domaine. Racontez-nous un petit peu comment vous les utilisez, ces cochons.
16: Eh bien oui, alors c'est une expérimentation qu'on mène avec mon frère depuis 3 ans maintenant. On les a acquis, adoptés en 2023. C'est une race néo-zélandaise, la Kuni Kuni, ou Kun Kun en français, et qui sont formidables parce qu'elles ont une capacité naturelle à se suffire à l'herbe, comme cette race. Alors, ça reste omnivore, ça mange un peu tout ce que ça trouve, mais elles ont cette capacité à pouvoir pâturer. Et nous, on les met en complément des brebis, parce que depuis 10 ans, on a la chance d'avoir un berger qui s'est installé juste à côté de chez nous, et comme beaucoup d'autres agriculteurs et vignerons, on laisse pâturer tout l'hiver dans les vignes. Mais le problème des brebis, c'est qu'elles peuvent pâturer que l'hiver, sinon elles mangeraient les feuilles.
17: Ah oui.
16: Et il nous fallait une alternative en période végétative et on a trouvé cette race-là qui permet de faire ça.
17: Et comment vous avez eu l'idée, qui vous a suggéré ou comment vous êtes dit que cette race de cochons en particulier pourrait vous aider de cette manière?
16: Alors il y avait déjà en France ou dans d'autres pays, certains qui menaient cette expérimentation-là, qui avaient testé ceci. Donc moi, je voulais voir aussi pour moi-même, surtout en conditions méditerranéennes. On a une végétation très particulière ici, qui n'est pas la même qu'en Bourgogne, parce que je les avais achetés en puisée, moi. Donc c'était pas du tout les mêmes conditions et les mêmes végétations. Donc je voulais voir si ça s'adaptait à notre végétation. Et puis c'est aussi en observant d'autres. Moi, j'ai eu la chance aussi de faire mes études en partie aux États-Unis, de voir d'autres façons de travailler et notamment avec des poules, mais bon, chez nous avec la grippe aviaire c'est très compliqué, vous voyez, d'avoir des poules en bio et en plein air, pas le même travail. Et donc l'idée des cochons est venue comme ça.
17: Bon, l'expérimentation ça fait 3 ans, déjà un premier bilan, il est plutôt positif, Samuel?
16: Oui, tout à fait. Je pense que c'est très positif pour ce qu'on leur a demandé. Bon, 4 cochons, on comprenait bien qu'on peut pas faire toute l'exploitation avec elles.
17: Bien sûr.
16: Donc, elles pâturent, on fait des îlots d'à peu près 1000 mètres carrés et on les bouge tous les 15 jours sur cette surface-là. Alors qu'on compare avec les brebis, c'est plutôt... on a 600 brebis et on fait 5 hectares d'un coup. Donc, voilà, c'est peut-être là... vous me dites, le point positif est vraiment là. Elles font le travail. Le point négatif serait plutôt le fait que il faudrait beaucoup plus de cochons pour faire toute l'exploitation.
17: Elles rechignent pas trop à la tâche, ça va. Elles ont du caractère ou pas?
16: Ah oui. Non mais oui, on voit bien qu'il y a un effet de clan. Mais par contre, c'est une race qui est très sociale, qui s'adapte très bien aux humains, mais aussi entre elles. Et donc non, c'est très
17: j'imagine
16: très bien
17: qu'on s'y attache forcément, ouais.
16: Oui, voilà. Non, on n'a pas prévu les manger. C'est ça votre question.
17: Ah non, ça j'imagine, bien sûr. Mais non, mais c'est vrai que quand on a des animaux comme ça, il y a un attachement forcément qui se crée. Ça fait 3 ans que vous les avez, donc non, c'est pour ça que je vous posais aussi la question, Samuel. Oui. En tout cas,
16: Et puis c'est 4 femelles, et donc l'idée après c'est d'avoir un mâle pour avoir un cheptel un peu plus important.
17: Oui.
16: Et voir faire de la reproduction sans doute.
17: Bien sûr. Alors c'est une solution pour le coup assez écologique. Et puis, d'une certaine manière aussi économique, parce que quand on voit un peu les prix des carburants en ce moment, ça vous permet aussi d'avoir un peu moins de dépenses à ce niveau-là, quoi, de limiter un petit peu le tracteur, quoi.
16: Voilà, alors c'est vraiment l'idée de l'expérimentation à la base. Bon, c'est vrai que sur la surface sur laquelle on le fait, c'est ridicule comparé au reste de l'exploitation, on a quand même besoin des tracteurs, et dans tous les cas, ça remplacera jamais le tracteur. Mais indirectement, ça permet sur un temps donné d'avoir ce pâturage-là, comme font les brebis en hiver, par exemple. Donc de limiter, le broyage de l'herbe et autres dans les parcelles.
17: C'est un complément, en tout cas, Samuel Mas. Un grand merci d'avoir été avec nous ce matin sur Sud Radio pour nous présenter effectivement cette expérimentation très intéressante. Je rappelle, vous êtes vigneron, c'est le domaine de Favas dans l'Hérault, à Saint-Bosy de Montmel. On n'est pas loin de Montpellier, on n'est pas loin du Pic Saint-Loup aussi. Qui est juste à côté. C'est un plaisir de vous recevoir ce matin, Samuel. Passez une très belle journée et au plaisir.
16: Au revoir, merci.
17: Merci beaucoup. 5h56, on revient dans un instant. L'horoscope à suivre. On aura aussi la météo de Rémi André. Et puis à 6h, c'est Clara Piernet qui va nous rejoindre pour son journal. À tout de suite.
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17: Et l'horoscope, c'est avec vous Camille, bonjour.
19: Bonjour à tous. Ami Bélier, vous pourriez être tenté de vouloir tout terminer avant le week-end. Pourtant, une tâche laissée de côté aujourd'hui sera plus facile à reprendre lundi. Les taureaux, ce qui nourrit votre morale sera aussi utile que ce qui remplit votre agenda. Les gémeaux, une info, une recommandation ou une mise en relation aura plus d'impact que vous ne l'imaginez. Les cancers, une situation un petit peu tendue pourrait se détendre grâce à une remarque bien placée. Les lions, ce sera une excellente journée pour retrouver un rythme qui vous convient. Quant à vous, les vierges, votre capacité à créer une ambiance agréable fera toute la différence aujourd'hui. Les balances, votre sens de l'humour sera votre meilleur atout. Quant à vous, les scorpions, vous pourriez recevoir une confidence qui vous obligera à changer votre regard sur une personne. Sagittaire, évitez les conclusions rapides, les histoires sont souvent plus complexes qu'elles n'en ont l'air. Capricorne, vous aurez l'occasion de terminer un dossier, un rangement ou une démarche qui occupait votre esprit depuis plusieurs jours. Du côté des Verseaux, vous aurez un talent particulier pour transformer une contrainte en opportunité. Et puis enfin, les poissons, vous serez particulièrement sensibles aux gestes de générosité. Aujourd'hui, je vous souhaite une très belle journée et un excellent week-end.
17: Merci à vous Camille.
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17: Et pour la météo, on retrouve Rémi André. Bonjour Rémi.
20: Bonjour Benjamin, bonjour tout le monde.
17: On est vendredi, le week-end qui se profile. Bon déjà, aujourd'hui, ça va donner quoi au niveau de la météo ?
20: Oh ben, c'est assez calme, même si nous avons cette perturbation qui est arrivée hier et que lui qui traîne actuellement avec une bande nuageuse, on va dire depuis le sud-ouest jusqu'au nord-est. Elle apporte encore par endroits quelques petites gouttes, mais rien de vraiment significatif. Bon, ce sont surtout des nuages et quelques gouttes à l'arrière. Eh bien, le ciel est partagé entre nuages et éclaircies. À l'avant, ben, on va plutôt garder du soleil vers la Méditerranée, car on a encore un petit peu de vent dans le domaine du Mistral et de la Tramontane qui peut souffler jusqu'à 50 ou 60 km par heure. Donc une journée relativement calme avec des températures, on va dire, de saison. Températures qui, ce matin, évidemment, sont restées assez douces sous la perturbation. Sur le massif central, on a tout de même réussi à descendre aux alentours de 8 à 10 degrés. À l'arrière de la perturbation, dans l'air un tout petit peu plus frais, eh bien là, il fait tout de même 8 à 12 degrés. Vous voyez, ce sont des températures assez raisonnables. Cet après-midi, eh bien, ces températures vont évidemment remonter. On atteindra 23 degrés à Paris, à Tours 22 degrés, 23 toujours à Clermont-Ferrand, à Nantes également. À Toulouse, on ira jusqu'à 26 degrés et les 28 degrés pourraient être atteints à Marseille et à Ajaccio.
17: D'un mot, le week-end, ça se profile comment ?
20: Oh ben, écoutez, ça se passera pas trop mal, c'est-à-dire qu'à partir de demain, les températures vont commencer à remonter, l'anticyclone revient, on aura quelques passages nuageux surtout près de la Manche, mais le week-end, lui, va rester de plus en plus chaud avec ces températures qui pourraient remonter à nouveau au-delà de 30 degrés, notamment sur la moitié sud.
17: Merci beaucoup Rémi André. Je vous souhaite un excellent réveil, une bonne fin de semaine. Vous êtes bien sûr Sud Radio. Merci pour votre fidélité. Il est 6h.
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17: Et à 6h, le journal nous est présenté par Clara Piernet. Bonjour Clara.
21: Bonjour Benjamin, bonjour à tous.
17: Un effort budgétaire de 54 milliards d'euros. Gel des dépenses, mais pas de hausse d'impôts. La promesse du Premier ministre Sébastien Lecornu. Décryptage eh bien, des premiers éléments qu'on connaît sur ce budget 2027 dans un instant. Les autres titres de l'actualité, Clara.
21: Les stations Total font le plein. Les automobilistes cherchent à faire des économies à la pompe. Reportage près de Toulouse à suivre. Discours homophobe dans les collèges et lycées, recrudescence alimentée notamment par les réseaux sociaux. Les associations sont en alerte, vous les entendrez. Rapprochement entre l'Union européenne et le Canada, Donald Trump répond par la menace.
17: Mais tout d'abord, Sébastien Lecornu présente ses arbitrages, ses premiers arbitrages pour le budget 2027. Pas un budget d'austérité, dit-il, mais un budget offensif.
21: Oui, 54 milliards d'euros d'économies, c'est le montant colossal de l'effort budgétaire que prévoit Sébastien Lecornu pour l'an prochain. Dans un entretien au Figaro, hier, le Premier ministre a dit miser sur la réduction de la dépense publique et il exclut toute hausse d'impôts. Alors qui va payer ? Où le Premier ministre compte-t-il trouver tout cet argent, Louis de Kergorlé ?
0: Selon ses termes, c'est un budget très loin de l'austérité que promet Sébastien Lecornu. Pour arriver à ses 54 milliards d'économies, le Premier ministre évoque le gel du point d'indice chez les fonctionnaires, tout en assurant ouvrir des discussions pour que les salaires les plus bas ne soient pas victimes de l'inflation. Concernant les retraites, l'effort demandé sera inférieur à 6 milliards d'euros, même si les modalités, comme la désindexation des retraites sur l'inflation ou la suppression d'abattements fiscaux, seront discutées au Parlement. Sébastien Lecornu qui se veut rassurant en affirmant que les retraités ne seront pas les seules mises à contribution. Les impôts ne seront pas augmentés. Le gouvernement sortira de la contribution exceptionnelle sur les bénéfices des grandes entreprises. Un budget que le Premier ministre veut passer par un vote sans avoir recours au 49-3 ni aux ordonnances, tout en espérant que la France insoumise ne fasse pas de blocage parlementaire.
21: Opposée au gel du point d'indice des fonctionnaires, la secrétaire générale de la CGT, Sophie Binet, a appelé hier à une journée noire le 29 septembre prochain. De son côté, Jordan Bardella affirme que si le Rassemblement national arrive au pouvoir, son gouvernement corrigera les mauvais choix budgétaires.
17: Et dans un contexte économique difficile, les automobilistes cherchent à réduire la facture de leur plein d'essence.
21: Résultat, les stations Total sont prises d'assaut. La différence est bien visible à la pompe, 2,25 € pour le diesel contre 2,35 € plein pot. Et c'est aussi la garantie du litre de sans-plomb à 1,99 € contre 2,15 €. Reste à trouver une station qui n'est pas à sec. Christine Bouillot, les automobilistes se bousculent dès qu'elles sont réapprovisionnées. C'est ce que vous avez constaté hier soir près de Toulouse.
3: La file de véhicules s'étire sur plusieurs dizaines de mètres. Ça déborde sur la route et ici, c'est un peu l'anarchie, reconnaît Angélique.
22: Ça fait longtemps que vous attendez ?
23: Oui, puis moi, j'ai pas fait comme les autres à couper la route. Moi, j'ai fait tout le tour. Moi, j'étais un petit peu trop gentille. Et j'espère que quand je vais arriver à mon tour, j'aurai encore du gazole. Parce que je suis sur la réserve à force de tourner à trouver une station totale où il y a du gazole.
3: Chloé patiente dans sa voiture après avoir cherché désespérément depuis une heure une station qui n'était pas assez.
24: Mais parce que c'est plafonné, que c'est vide de suite. Du coup, c'est les moins chers et c'est ceux qui sont pris d'assaut. Sur un plein, moi, à l'époque, j'étais à 50 €. Là, je suis à 68 €. C'est beaucoup, c'est 18 € d'augmentation sur peu de temps, quoi.
3: Julien a aussi beaucoup tourné pour trouver enfin du carburant.
25: Que c'est la seule que j'ai trouvée plafonnée avec encore du 98 en stock. J'ai une vieille voiture, donc 98 obligatoire, c'est la galère.
3: Tony sourit, il est enfin arrivé à la pompe.
26: Ah, c'est long. Moi, je prends que 50 €. Mon plein, il est à 80,90 €, mais je prends que 50 € tout le temps. Comme ça, je gère mon budget. Voilà.
3: Au bout d'une heure et demie, la situation se calme. Il faut dire que la station n'a plus de carburant.
21: Cette semaine, 75% des stations Total connaissaient des ruptures de sans-plomb 95, selon BFM TV. Mais le gouvernement rassure, pas de risque de pénurie à ce stade. 9 stations sur 10 ont du stock, d'après la ministre de l'Énergie, Maud Bréjon.
17: Ils subissent l'inflation de plein fouet. Les pêcheurs ont finalement accepté de lever les blocages des ports.
21: Oui, décision difficile. Après 6 heures de discussion au ministère chargé de la pêche et de la mer, une première étape pour garder les négociations ouvertes avec le gouvernement, mais la profession n'exclut pas de se mobiliser à nouveau. De son côté, Catherine Chabot souhaite mettre en place des prêts à taux zéro pour soulager leur trésorerie. Pour rappel, le gouvernement a annoncé une revalorisation de l'aide aux pêcheurs qui passe de 25 à 35 centimes.
17: Dans le reste de l'actualité, saisie record de protoxyde d'azote à Montauban, 30 tonnes de produits ont été confisquées par les autorités.
21: Pour une valeur de 665 000 euros, du jamais vu en France, une première cargaison de gaz hilarant a été interceptée par les douanes lundi. Le chauffeur biélorusse qui transportait une partie de la cargaison a été mis en examen et placé en détention. En remontant sa piste, les policiers sont remontés jusqu'à un entrepôt dans le Gers avec 17 tonnes supplémentaires. Un parent d'élève a été condamné pour des menaces de mort près de Bordeaux. 12 mois de prison, dont 6 avec sursis pour menaces et violences sur un surveillant et la principale du collège de sa fille. L'homme déjà condamné pour violence a été incarcéré à l'issue de l'audience.
17: Autre menace à l'école, l'homophobie qui gagne du terrain.
21: Dans les cours des collèges et des lycées, plusieurs associations alertent sur une banalisation de propos de plus en plus violents. Une haine qui ne s'arrête malheureusement pas aux portes de l'école. Sur les réseaux sociaux, les contenus masculinistes peuvent aussi nourrir certains discours hostiles envers les personnes LGBT. Pour Samuel Comblet, psychologue et directeur général adjoint de l'association e-enfance 3018, c'est un phénomène préoccupant.
2: ça nous semblait être peut-être un signe d'alerte pour se dire attention, est-ce qu'on ne doit pas davantage être présent auprès des jeunes pour leur rappeler le cadre de la loi, pour rappeler évidemment la violence de ces propos. Et puis je dirais en particulier à l'époque où les discours masculinistes sont de plus en plus présents sur les réseaux, sur Internet, et avec des jeunes qui peuvent parfois reprendre textuellement ces propos à leur compte et les répéter en classe. Donc on tire un peu la sonnette d'alarme pour dire soyons vigilants, ne baissons pas la garde. La lutte contre l'homophobie, elle continue en 2026 et en particulier à l'heure des réseaux sociaux.
21: Le psychologue Samuel Comblet au micro Sud Radio de Pierre-Alexandre Médard.
17: À l'international, le rapprochement entre le Canada et l'Europe ne plaît pas du tout à Donald Trump, il le fait savoir.
21: Oui, le président américain a menacé l'Union européenne de nouveaux droits de douane. L'Union européenne envisage effectivement de renforcer sa coopération avec Ottawa au point de créer un statut inédit de membre associé. Le premier ministre canadien Mark Carney appelle à un partenariat sur la défense, l'énergie ou encore les matières premières stratégiques. Pour Patrick Martin-Genier, spécialiste des questions européennes, Donald Trump considère désormais ses partenaires historiques comme des rivaux.
4: Il traite le Canada comme il traite l'Union européenne, c'est-à-dire un pays ennemi. Il préfère pactiser avec les pays tels que la Russie ou autres, les dictatures, mais il n'aime pas ses alliés, il n'aime pas le Canada, il n'aime pas l'Union européenne, il n'aime pas qu'on lui résiste. Bien évidemment, c'est une occasion pour le Premier ministre canadien de montrer qu'il a d'autres possibilités d'alliance, de relations économiques, et ça ne plaît pas du tout à Donald Trump. Mais on peut se rassurer en disant que de toute façon, le président américain n'y pourra rien.
17: Allez, on termine par un mot de football, Clara.
21: Oui, et les défaites s'enchaînent pour l'Olympique de Marseille. Après trois revers d'affilée en championnat, Marseille est aussi tombée en Ligue Europa. Lors de leur premier match hier soir, les Marseillais ont été balayés par les Turcs du Beşiktaş, 4-1.
17: Qu'est-ce qui s'est passé, Clara?
21: Eh ben,
17: hier, vous aviez pronostiqué un match nul pour l'Olympique de Marseille.
21: Et
17: vous y avez cru.
21: Ça a été pire finalement pour les joueurs de l'OM.
17: Bon, on peut souhaiter en tout cas que l'OM se relève. On verra en tout cas. C'est vrai que c'est plutôt mal parti pour les Olympiens. Merci beaucoup, Clara Pierney. On vous retrouve à 7h pour un nouveau journal. À tout à l'heure.
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17: Il est 6h08 sur Sud Radio, soyez les bienvenus si vous nous rejoignez. On va continuer de parler dans quelques instants des prix à la pompe. Bah oui, parce que les prix à la pompe augmentent encore, ils ont encore augmenté ces dernières heures. Puis à côté de ça, on en parlait aussi avec Lara, c'est la pénurie dans de nombreuses stations. On y reviendra tout à l'heure avec Pierre Chasseret, restez avec nous, avec notamment certains Français qui achètent carrément de l'huile de colza pour réduire la facture. Bah oui, ils en mettent dans leur carburant. Et on verra si c'est risqué ou pas, Pierre nous le dira. Et puis tenez, un petit peu de musique aussi ce matin.
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17: Je sais pas si vous reconnaissez, c'est Soprano, rappeur marseillais, qui sera l'invité spécial tout à l'heure à partir de 8h30 et jusqu'à 9h, de Jacques Cardoz. Pourquoi? Parce que il va lancer John Rakoto Zafi, notre réalisateur, vous me confirmez, il va lancer une tournée un peu spéciale en l'occurrence,
11: ouais,
17: Soprano.
11: C'est ça. Une tournée qui s'appelle le Karaoké Tour et qui ne fera pas le Stade de France, mais les Stades de France. Voilà, il y a la rencontre des auditeurs, j'ai envie de dire, mais en fait de tout le monde.
17: Ambiance karaoké, tout le monde
11: ambiance
17: pourra
11: festive.
17: Chanter.
11: Voilà, c'est ça.
17: Ah oui, c'est ça, effectivement. Ratez pas tout à l'heure, 8h30, 9h, Soprano, l'invité de Jacques Cardoz. Mais nous, on rejoint tout de suite Félix Mathieu.
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17: Bonjour Félix.
12: Bonjour Benjamin, bonjour tout le monde.
17: Le saviez-vous, avec la colère des pêcheurs, Emmanuel Macron ne peut finalement pas se rendre au Fort Boyard comme prévu initialement ce week-end pour les journées du patrimoine. Alors le saviez-vous, donc Félix, ce Fort Boyard a longtemps été surnommé le Fort de l'inutile par les locaux en Charente-Maritime.
12: Oui, il faut dire qu'avant de sortir de mer et avant d'être un célèbre jeu télé dont on entend le générique, c'était un peu l'Arlésienne, ce fort défensif sur le banc de sable entre l'île d'Oléron, l'île d'Aix et l'arsenal de Rochefort. Louis XIV l'avait envisagé pour parer les attaques anglaises sur le secteur. Vauban lui aurait répondu « Sire, il serait plus facile de saisir la lune avec les dents que de construire un fort ici en pleine mer. » Sauf que un peu plus tard, viser la lune, ça fait pas peur à Napoléon visiblement, puisque il lance la construction du Fort Boyard. Celui-ci s'achève en 1857, un demi-siècle plus tard. Sauf qu'entre-temps, avec les progrès de l'artillerie, le fort est déjà militairement obsolète au moment de la fin de sa construction. D'où ce surnom de fort de l'inutile. Alors bon, il a quand même servi un peu de prison. Et puis très vite, il se retrouve à l'abandon, en friche, battu par les flots. Il y a une photo de 1913 où on le voit, il n'y a vraiment rien à l'intérieur, complètement déserté. Il sera racheté, en fait, le Fort Boyard, racheté par un médecin belge qui l'achète aux enchères, à l'État qui l'a mis en vente aux enchères. Un médecin belge qui le revend ensuite un franc symbolique au département de la Charente-Maritime. Ça deviendra donc le décor du célèbre jeu télévisé à partir de 1990. D'ailleurs, le saviez-vous aussi, l'un des protagonistes de l'émission en a fait une chanson.
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12: Voilà, je vous laisse avec ça. Passe-partout, un surnom d'ailleurs dont ne peut pas se prévaloir le chef de l'État, le président Macron, qui lui ne peut pas s'y rendre donc au Fort Boyard ce week-end, sur fond de colère des pêcheurs.
17: Ouais, il chante bien ou pas, Passe-partout
12: Ne se prononce pas.
17: Ne se prononce pas. Est-ce que Soprano chante mieux?
12: Ça a le mérite d'exister comme chanson. Oui,
17: mais ça a bien marché à l'époque, d'ailleurs.
12: Oui, c'est le buzz.
17: À la télé et tout, ça a
12: fait le buzz. Bien sûr.
17: Merci beaucoup, Félix. Mathieu, allez tout de suite, ça roule avec Pierre Chasseret.
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17: Bonjour Pierre, votre association 40 millions d'automobilistes va publier aujourd'hui une vidéo assez édifiante. Vous constatez que dans les supermarchés, je le disais tout à l'heure, les ventes d'huile de colza augmentent parce que les Français en versent dans leur diesel pour faire des économies. C'est risqué ou pas comme idée, Pierre? C'est risqué, ouais.
10: Ouais, là, clairement, en faisant ça, on joue à la roulette russe. Sur un diesel moderne, l'huile est beaucoup trop épaisse. Elle va flinguer les injecteurs, encrasser le moteur, casser la voiture. Sur la route, on en rajoute, totalement illégal évidemment, vous risquez le redressement des douanes, jusqu'à l'immobilisation de votre véhicule, pour fraude fiscale, refus total d'assurance aussi, en cas d'accident, il faut y penser. Si on découvre ça, l'assurance pourrait ne pas prendre en charge. Donc franchement, très mauvais plan.
17: Ouais, mauvaise idée Pierre, mais si des Français en viennent à faire ça, il y a une raison quoi.
10: Ouais, derrière ce mauvais plan, il faut y voir surtout le désespoir absolu. Quand vous avez des Français qui travaillent, qui doivent s'improviser chimistes avec de l'huile de colza et risquer leur voiture, tout ça pour économiser 1 euro par litre, même si c'est énorme. C'est plus la débrouille, c'est le signal d'alarme. En France, la France étranglée, asphyxiée par les taxes. Il est temps véritablement que Bercy arrête ce matraquage fiscal et baisse immédiatement la fiscalité sur les carburants. Les Français sont en train aujourd'hui de choisir entre faire le plein du frigo ou faire le plein de carburant. Ce n'est pas un choix. Lorsque vous partez travailler, c'est pour nourrir la famille, c'est pour remplir le frigo. Lorsque vous ne pouvez plus que remplir votre plein de réservoir, franchement... c'est que la France va très mal.
17: Oui, merci beaucoup en tout cas Pierre Chasseret. Sud Radio, il est 6h14 dans un instant. Quand la science fait rire, avant de faire réfléchir. Avec Rémi André, on va parler d'innovation et d'expérience assez insolite. À tout de suite.
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17: Bienvenue si vous nous rejoignez sur Sud Radio. Tout de suite, le rappel des titres. Il qualifie sa copie d'offensive. Sébastien Lecornu propose un effort budgétaire de 54 milliards pour le budget 2027. Dans un entretien accordé aujourd'hui au Figaro, le Premier ministre dit miser sur la réduction de la dépense publique. Il exclut toute hausse d'impôts. Les pêcheurs s'engagent à lever leur blocage. Décision prise après une rencontre avec la ministre de la Mer et de la Pêche, Catherine Chabot, qui souhaite mettre en place des prêts à taux zéro pour soulager leur trésorerie. Éric Zemmour sera candidat élection présidentielle. Il l'a annoncé hier soir sur BFM en 2022. Lors de l'élection présidentielle, il avait terminé quatrième au premier tour. Et puis du football, déception pour les Marseillais. L'Olympique de Marseille balayé par les Turcs du Beşiktaş pour son entrée en matière en Ligue Europa hier soir. Score final 4-1. On en parle sur les réseaux sociaux. La guerre est déclarée entre Teddy Riner et le Rassemblement National. En cause, ses propos tenus par le quintuple champion olympique de judo. Écoutez, c'était dans un reportage diffusé dans la quotidienne de Stade 2.
23: Non, ce qui m'angoisse, c'est plus la tournure que prend le pays. Ça m'angoisse, même moi, sportif de haut niveau.
28: C'est-à-dire ?
23: Ça m'angoisse de voir tout ça, enfin, la montée des extrêmes. Ça me fait flipper, ouais.
28: Des extrêmes ?
23: Ouais.
28: Des deux extrêmes ?
23: De l'extrême droite.
28: Ah oui.
23: Ouais, oui, faut appeler un chat un chat. Donc ouais, c'est plus ça qui m'angoisse que mon épaule. Non, mon épaule, ça va. Et ça va se régler.
17: Faut appeler un chat un chat. Vous l'avez entendu à l'instant, Teddy Riner qui fait part ici de son angoisse face à la montée de l'extrême droite. Ça n'a pas manqué de faire réagir du côté du RN. Le député Julien Odoul, par exemple, écrit sur Twitter « Pauvre Biquet, tout va bien se passer ». Teddy, référence bon à la présidentielle de 2027, bien sûr, pour laquelle eh bien Marine Le Pen fait figure de favorite. Mais au-delà du Rassemblement National, la prise de position du judoka français trouve un écho dans les médias sur France 2. Un reportage du 20h revenait hier soir sur ces sportifs qui s'engagent. Teddy Riner, mais aussi Kylian Mbappé. Sur CNews, c'est Pascal Praud qui s'est agacé des propos du judoka.
29: Ils disent ce qu'il faut dire quand on est comédien, footballeur, intellectuel et qu'on vient à la télévision. On achète ainsi un brevet de bonne conscience, à peu de frais. Ce qui me frappe toujours dans ces prises de parole, c'est combien elles sont convenues, attendues et combien elles sont vides d'arguments.
17: Et alors, la réponse du berger à la bergère, si je puis dire, sur Twitter, Teddy Riner a répondu directement au journaliste dans un long message. Il écrit « Être sportif de haut niveau n'empêche pas de garder les pieds sur terre, de porter un regard attentif sur son pays. Si je m'exprime, dit-il, ce n'est ni pour donner des leçons, ni pour diviser. J'aime profondément la France. Les solutions ne viendront ni des surenchères, ni des recettes du passé qui ont montré leurs limites. » C'est ce qu'il indique, Teddy Riner, ce à quoi Pascal Praud lui propose d'en parler. Dans son émission, pour l'instant, pas de réponse, en l'occurrence, ici de Teddy Riner. Allez, on vous retrouve Félix Mathieu pour votre revue de presse. La ville de Lourdes est dans les grands préparatifs à 8 jours de la venue du pape. C'est ce que nous dit l'éclair des Pyrénées.
30: Au sein du sanctuaire, les préparatifs s'intensifient un peu plus d'une semaine effectivement de l'arrivée de Léon XIV. Le régisseur de la ville papale est habitué aux événements XXL dans la cité mariale. Mais alors là, Bruno Levacon confie dans l'éclair des Pyrénées, on est dans des hors format, le hors norme, un chantier surdimensionné. Pour l'événement, 230 000 cierges vont être fabriqués pour la venue venue du pape dans 8 jours dans la ciergerie du sanctuaire. L'entreprise met les bouchées doubles alors que, pourtant, pour vous dire, elle est habituée à en débiter du cierge. Elle utilise en mèche l'équivalent de la distance de 3 fois le tour de la planète chaque année. La ciergerie de Lourdes, c'est ce incroyable. Que nous dit l'éclair des Pyrénées.
17: C'est un le saviez-vous ça aussi hein.
30: Oui, c'est vrai, c'est vrai. Bon. 3 fois le tour de la planète.
17: Allez, la revue de presse, oui, on reste dans les Pyrénées. Cette fois-ci, la Nouvelle République des Pyrénées qui nous parle d'une prof de gym de 88 ans.
30: Et elle s'appelle Carmen, elle habite à Tarbes et elle continue de donner 5 cours de gym par semaine. Carmen, elle a commencé il y a 64 ans. Alors à l'époque, le service jeunesse et sport de la ville lui avait demandé à Tarbes. C'était la première fois d'ailleurs, elle le raconte, que des cours de gym étaient proposés aux filles. Alors Carmen se souvient d'ailleurs d'une autre époque. Hein. Pour vous dire, à l'époque, les riverains les épiaient aux fenêtres en tapant sur des casseroles pour se moquer d'elles. Hein. Genre, vous vous rendez compte, des filles qui font de la gym, non mais vraiment. Alors à l'époque, ils n'avaient jamais vu ça, selon Carmen. Époque, ouais. C'est ce qu'elle dit dans la Nouvelle République des Pyrénées. Très vite, elle s'inscrit à la section sport de la CGT. En 62, elle monte son propre club féminin de gym Tarbais. Puis elle prend sa retraite avec des gros guillemets en 1999. Mais bon, comme c'était un métier passion, elle a quand même continué.
17: Bah oui.
30: 5 cours donc encore par semaine à 88 ans. Elle explique dans la Nouvelle République des Pyrénées, je peux plus m'arrêter, tant que je peux bouger, je continue.
17: Ah bah allez, on fait notre sport du matin, quotidien avec Carmen.
30: Allez, les échauffements.
17: Voilà. Alors vous faites quoi, on commence par quoi? Par les épaules,
30: On s'étire les bras pour éviter de se fouler, parce qu'il ne faut pas que ce soit trop violent dès le matin quand même.
17: Oui, bah oui, c'est une mise en jambe. C'est ça.
30: Mais je ne vous vois pas vous échauffer.
17: J'ai déjà fait.
30: Ah, vous l'avez déjà fait.
17: Là, c'est pour ceux qui nous écoutent et qui se réveillent à l'instant. Voilà.
2: Allez, faut penser à s'hydrater aussi.
30: Le tour du salon.
17: Allez, merci Félix. Tout de suite, on rejoint Rémi André.
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17: Bonjour Rémi.
4: Bonjour Benjamin.
17: Bon, vous avez fait votre sport ou pas ce matin
4: Comme d'habitude.
17: Un petit peu de tai chi. Pas trop, voilà. Bon, ce matin, vous nous parlez non pas des prix Nobel, mais des IG Nobel. Vous m'avez dit que c'est la science qui fait rire avant de faire réfléchir. Et alors, c'est quoi exactement ces IG Nobel, Rémi?
4: Alors, c'est une cérémonie. Alors, vous étiez dans la bonne humeur, on va y rester. Hein. C'est une cérémonie parodique des vrais prix Nobel et créée en 1991 par un magazine humoristique avec une devise limpide. Récompenser des recherches qui font d'abord rire, puis réfléchir. IG Nobel, c'est une contraction humoristique entre le mot ignoble et le mot Nobel, ce qui donne un clin d'œil ironique, un ignoble, un faux prix Nobel pour des recherches bizarres ou loufoques. Alors cette année, pour la 36e édition, la cérémonie a quitté les États-Unis pour la première fois, direction Zurich, en raison évidemment des complications liées au visa. Sur scène, des avions en papier lancés dans la salle et un trophée en forme de pied recouvert de champignons. Oui, le thème de cette édition était le champignon. Trophée remis par de véritables lauréats du Nobel, tout de même.
17: Ah oui.
4: Eux-mêmes, spectateurs amusés de leurs collègues facétieux.
17: Bon, puisqu'on parle des lauréats, lesquels vous ont le plus fait sourire cette année, Rémi?
4: Ah, c'est marrant, mais c'est difficile de choisir, mais 3 sortent un petit peu du lot. Le prix de science du sol est allé à une équipe suisse qui a enterré plus de 2000 caleçons en coton pur dans des champs, des prairies et des jardins pour mesurer leur vitesse de décomposition, un excellent indicateur très concret de la santé des sols. Le prix de physique lui a récompensé la conception d'urinoirs qui n'éclabousse plus.
17: Ah, très bonne idée.
4: Ah ben, problème que chacun a déjà croisé sans jamais penser qu'il pouvait faire l'objet d'une thèse. Et le prix de biologie lui est revenu à un pensé qu'il pouvait faire l'objet d'une thèse. Et le prix de biologie lui est revenu à un chercheur brésilien qui a marché 40 000 fois sur des serpents venimeux pour comprendre ce qui les pousse à mordre, un crotal ayant fini par percer sa botte de protection.
17: Bon, on rigole, mais derrière tout cela, il y a la science sérieuse aussi, Rémi.
4: Eh oui, systématiquement, et c'est bien le principe du prix. Sous l'anecdote croustillante se cache toujours un vrai protocole scientifique. Comprendre pourquoi un serpent mort aide à prévenir les accidents et à soigner les morsures, surveiller la décomposition du coton renseigne sur la vie microbienne des sols agricoles, et même repenser un iris noir relève très sérieusement de la mécanique des fluides. Les IG Nobel rappellent surtout une chose précieuse. La curiosité n'a pas besoin d'un sujet noble pour être utile. Elle a juste besoin qu'on la prenne au sérieux. De quoi terminer cette semaine avec le sourire et prouver une fois de plus qu'en science comme ailleurs, il ne faut jamais sous-estimer ce qu'on trouve en creusant, même dans un champ plein de sous-vêtements.
17: Oui, effectivement. Ben alors, je garde l'idée, hein, les urinoirs qui n'éclaboussent pas, quand même, c'est une sacrée révolution, j'ai envie de dire.
4: Peut-être bientôt
17: c'est une révolution scientifique. Merci beaucoup, Rémi André. On se retrouve, Rémi, dans un instant pour votre météo. À tout de suite.
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14: On vous retrouve Rémi André pour la météo du jour. Ça va donner quoi en ce vendredi, Rémi?
15: Eh bien, c'est le retour de l'anticyclone. Alors, si ce matin nous avons des nuages, notamment depuis le sud-ouest jusqu'au nord-est, avec quelques gouttes de bruine, par exemple à Bordeaux, ou quelques petites gouttes du côté de Nancy, eh bien, tout cela va se désagréger sur place dans l'après-midi, apportant des éclaircies. Sur le nord-ouest également, un ciel partagé entre nuages et éclaircies. Vers la Méditerranée, avec le Mistral et la Tramontane, le ciel est plus dégagé. Dans l'après-midi, c'est donc le soleil qui va dominer un petit peu partout, même si on garde encore quelques nuages. Mais les températures, quant à elles, eh bien, sont des températures de saison, souvent comprise ce matin entre 10 et 15 degrés. Dans l'après-midi, ces températures pourraient remonter à Paris jusqu'à 23 degrés. Ce sera le cas à Nantes ainsi qu'à Clermont-Ferrand, toujours 23 degrés. Dans le sud-ouest, on atteindra les 25 degrés à Bordeaux ou 26 à Toulouse. Et dans le sud-est, on ira jusqu'à 28 à 29 degrés.
14: Un mot rapide du week-end, ce sera un beau week-end.
15: On peut dire que c'est un beau week-end.
14: Pour les journées du patrimoine,
15: Eh bien, c'est un beau week-end, plutôt estival, avec des températures qui vont remonter sous l'anticyclone. On gardera les nuages près de la Manche et sur les Hauts-de-France.
14: Merci beaucoup, Rémi André. Je vous souhaite un excellent réveil, un très bon début de journée sur Sud Radio. Il est 6h30. 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
14: Et le journal nous est présenté par Clémence Lobary. Bonjour.
16: Bonjour à tous. 54 milliards d'euros d'économies. Sébastien Lecornu présente dans le journal Le Figaro les principales orientations pour le budget 2027. L'objectif, limiter le déficit à 5% du PIB. Et parmi les pistes, désindexer les retraites de l'inflation ou encore geler le point d'indice des fonctionnaires et le budget de l'État. Le Premier ministre s'est aussi engagé à faire passer le budget sans avoir recours à l'article 49.3 ou aux ordonnances, à condition qu'il n'y ait pas d'obstruction parlementaire. Les pêcheurs se sont engagés à lever leur barrage. Après 6 heures de discussion, la ministre de la Mer, Catherine Chabot, a annoncé hier soir que les aides pour la profession suivront désormais le cours des carburants. Un prêt à taux zéro sera également accordé au secteur. Les pêcheurs du Sud-Est étaient mobilisés depuis le début de la semaine pour dénoncer la flambée des tarifs de l'essence. Un nouveau challenger sur la ligne de départ pour 2027. Éric Zemmour a confirmé hier soir sur BFM TV qu'il serait candidat à l'élection présidentielle. Il ne s'agit cependant pas d'une déclaration formelle. Elle devrait intervenir au cours de cet automne, probablement dès le mois d'octobre. Éric Zemmour avait fini à 4e du premier tour de l'élection présidentielle de 2022 avec plus de 7% des voix. Un policier des Yvelines accusé d'avoir préparé des projets d'attentats terroristes. L'homme âgé de 35 ans a été mis en examen et placé en détention provisoire à la fin du mois d'août. L'agent serait un proche de la mouvance d'ultra-droite. Il est soupçonné d'avoir voulu s'en prendre à l'État. Il aurait également proposé sur des forums de fabriquer des armes avec une imprimante 3D. Rachida Dati assure avoir exercé comme avocate auprès du groupe Renault-Nissan. L'ancienne garde des Sceaux s'est défendue hier devant le tribunal. On le rappelle, elle est jugée avec Carlos Ghosn pour corruption et trafic d'influence. L'ex-ministre s'est efforcé de démontrer la matérialité de son activité d'avocate rémunérée par une filiale du groupe automobile. Et puis on termine en football avec une nouvelle défaite pour l'OM. Marseille a été battu 4-1 par le Beşiktaş pour son entrée en lice en Ligue Europa. Excellent début de journée à tous.
14: Merci beaucoup Clémence Lobary. Allez, tout de suite on passe aux courses avec vous Jean-Paul Delperrier. Bonjour Jean-Paul.
2: Bonjour à tous. Comme tous les vendredis, direction en nocturne vers l'hippodrome de Paris-Vincennes pour ce soir le prix Eucharis. 2100 mètres, 16 partants. C'est la quatrième épreuve. Un départ à 20h15. J'ai choisi pour vous en favori le 7 Magie de Chahin, très régulier devant le 8 Moustache.

0: matin de Sud Radio. D'ici là, pas mal d'actualités qu'on va décliner jusqu'à 7h. On sera notamment avec notre nouveau chroniqueur, en l'occurrence Nicolas Aidé, tout à l'heure, expert automobile. Il va nous faire un petit vrai ou faux à propos des voitures électriques. Quelles sont les vraies infos, les fausses? On va voir ça avec lui dans quelques minutes. D'ici là, tout de suite, c'est La Vie en Vrai. Et direction les Pyrénées-Orientales à Perpignan, donne une nouvelle jeunesse, un emblème du Sud-Ouest, l'espadrille. Figurez-vous qu'un entrepreneur a eu l'idée folle de créer la toute première espadrille qui ramasse les boules de pétanque sans se baisser. Il est avec nous ce matin. Bonjour Olivier Gély.
1: Et bonjour.
0: Et bienvenue sur Sud Radio. Vous êtes le fondateur de l'entreprise Payotte. Alors on va revenir sur cette idée qui est quand même assez démente, il faut le dire. Mais d'abord, Payotte, c'est une marque d'espadrilles personnalisées. Qu'est-ce qui vous a donné l'envie de vous lancer dans cette aventure? Je crois que c'est un concours de circonstances, hein, c'est ça Olivier Gély?
1: Oui, c'est ça exactement. Ben, en fait, je suis parti un matin avec une espadrille en 41 et une espadrille en 43 au pied. Donc j'ai un petit peu galéré toute la journée. Et je travaillais dans une boutique de vêtements, voilà. Et je me suis dit bon ben ce soir, je vais customiser mes espadrilles pour retrouver mes paires plus facilement. Et le lendemain, mes clients me demandaient où j'avais acheté ces espadrilles que j'avais personnalisées avec du feutre et de la peinture. Et du coup, ils m'ont dit ben si nous on t'amène des espadrilles, est-ce que tu peux nous faire la même chose? Et du coup, c'est comme ça que m'est venue l'idée, j'ai commencé à faire 10 30, 40, 60. Et là, je me suis intéressé à la fabrication d'espadrilles.
0: Et oui.
1: Donc, j'avais pas d'argent. Ouais. Et j'ai vendu ma voiture pour acheter mon premier stock.
0: Et vous êtes lancé, ça a marché. Parlons donc de cette idée quand même. Alors je disais folle, mais c'est vrai qu'elle est assez originale, celle de lancer une espadrille conçue pour les boulistes qui ramassent les boules de pétanque sans se baisser. Fallait quand même avoir l'idée, Olivier Gély.
1: Bah, c'est parti d'une blague. En fait, comme vous le savez, ça fait 10 ans que je vends des espadrilles. Donc, du coup, tout ce que je peux faire, je le ramène à l'espadrille. Et c'est vrai que là, on était, avec des amis l'été et on jouait à la pétanque. Et c'est vrai qu'au bout de la cinquième partie, j'ai dit, franchement, il faudrait que je fasse des espadrilles aimantées pour me ramasser la boule. J'en ai marre de me baisser. Donc, on a rigolé sur ça. Et c'est là que je me suis dit, mais pourquoi on pourrait pas mettre un petit aimant pour ramasser la boule, une petite poche pour le cochonner? Et on en a dit, bon ben, on pourrait mettre le côté quelque chose pour mesurer si personne ne triche, bien sûr. Ouais. Donc, on s'est mis à confectionner une espadrille.
0: En tout cas, il y a une règle d'une certaine manière sur l'espadrille, pour savoir qui a la boule la plus proche du cochonnet.
1: Exactement, voilà, bon, faut pas trop se rapprocher parce que vu que c'est aimanté, on pourrait tricher. Donc voilà, c'est vraiment l'espadrille pétanque 2.0, vraiment pour les pétanqueurs du dimanche, quoi.
0: Et alors,
1: voilà.
0: Il a fallu fabriquer cette espadrille parce qu'avoir l'idée, blague. Ça suffit pas, ouais.
1: Au départ, c'était une blague, donc du coup, on s'est amusé. J'ai fait une petite vidéo pour mettre sur les réseaux, mais comme ça, pour montrer ce que j'avais fait avec cette espadrille, et on s'est aperçu, 5 jours après, 40 millions de vues. Donc ça a été une belle surprise, et en fait tout le monde nous appelait pour savoir où c'est qu'ils pouvaient se procurer cette paire. Mais le problème, c'est que nous, on savait pas la fabriquer. On l'avait fabriquée, mais c'était vraiment un prototypage qui est impossible à vendre. Et on s'est dit, tout le monde en veut, on va essayer de trouver le juste milieu pour qu'elle soit durable, confortable et qu'on puisse la vendre. Et donc du coup, quand on l'a mis en vente un mois après, on a eu plus de 5000 commandes de cette paire d'espadrilles à travers le monde, sachant que 40% des commandes étaient aux États-Unis, avec on avait des commandes de Los Angeles, New York, Miami, donc c'était vraiment...
0: Des Américains des expatriés, des Français?
1: Franchement, c'était des noms américains.
0: D'accord.
1: Bah après, peut-être que, ouais. Et même, j'ai eu une cliente qui est venue acheter une paire d'espadrilles à la boutique, qui venait acheter, une paire d'espadrilles pétanque pour son ami qui était à Palm Beach, qui était le président du club de pétanque.
0: Incroyable. Donc, de la pétanque aussi là-bas, voilà. Ouais.
1: Ah ben oui, franchement c'était une surprise, c'est comme ça. Franchement c'était une blague au départ et ça a tourné avec quelque chose, une belle surprise quoi.
0: Et je précise, espadrille confectionnée en France, hein. Ça c'est important aussi, c'est un engagement qui vous tient à cœur.
1: Du coup ça fait depuis maintenant 4 ans que j'ai monté mon atelier à Perpignan. Avant je fabriquais à Mauléon-Lichard dans le 64, Pays Basque. Ouais. Et puis maintenant j'ai rapatrié toute la fabrication ici à Perpignan.
0: Avec combien de salariés du coup qui travaillent aujourd'hui grâce à vous?
1: Maintenant on est 30.
0: 30.
1: Alors au départ j'étais tout seul, maintenant on est 30 salariés, avec la fabrication, tout ce qui est le SAV, le marketing, les vendeurs, les conseillers, les stylistes, donc voilà.
0: Et

0: j'étais tout seul, donc c'est pour ça que je suis entrepreneur malgré moi. C'était pas prévu au départ.
1: Et c'était pas prévu au départ, et pourtant vous avez remporté cette année le prix de l'entrepreneuriat au Trophée du Commerce, d'ailleurs dont Sud Radio est partenaire.
0: Oui, c'est ça.
1: On les trouve où alors? Vous avez une boutique, on peut les acheter en ligne, espadrilles?
0: Vous pouvez les trouver directement sur notre site paillettes.fr. Ou sinon, après, si vous êtes du Sud, vous avez une boutique à Perpignan et une boutique à Toulouse.
1: Ben voilà, ça s'appelle Paillotte. Voilà. Vous en êtes le fondateur, Olivier Gély. Merci d'avoir été avec nous ce matin sur Sud Radio. Je vous souhaite une très belle journée. Allez, 6h40, ouais. Tout de suite, on parle permis de conduire. Qu'est-ce qui cloche avec Aurélie Giraud.
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1: Bah oui, qu'est-ce qui cloche avec vous, Aurélie Giraud? Bonjour Aurélie.
3: Bonjour Benjamin.
1: Chaque année, les automobilistes français perdent près de 12 millions de points sur leur permis, rien que ça. Bon, pour éviter en tout cas de se faire retirer leur permis, nombreux sont ceux qui suivent un stage de récupération de points. Seulement voilà, c'est un peu le Far West, faut le dire Aurélie. Qu'est-ce qui cloche?
3: Eh bien d'abord, on va parler de ces stages. Vous les trouverez évidemment sur Internet. Et ce qui vous intéresse, c'est de pouvoir choisir les jours qui vous arrangent, car les stages durent 2 jours et c'est jamais le dimanche. Il y a ceux qui veulent vite récupérer des points, 4 au total parce qu'ils viennent de se faire flasher et leur permis est très proche de zéro. Et il y a ceux encore plus nombreux qui doivent d'abord poser des jours de congé pour pouvoir aller suivre le stage. On clique, on paye, on attend que la date arrive et paf, à 3 jours du stage, quand c'est pas la veille, on vous envoie un mail pour vous dire qu'il a été annulé faute de participants et on vous colle sur une autre date, un autre centre, super loin de chez vous.
1: Et pourquoi ça arrive ce genre de situation quand même assez aberrante?
3: Eh bien parce que les stages de récupération de points, c'est un marché particulièrement lucratif. On parle de 80 millions d'euros par an. Certains gros acteurs, peu scrupuleux, n'hésitent pas à capter un maximum d'inscriptions en proposant des stages de récupération de points tous les jours, alors même qu'ils savent pertinemment qu'ils n'auront pas lieu. Et une fois que vous avez payé, impossible de vous faire rembourser.
1: Bon, et comment éviter de tomber dans le panneau, si j'ose dire?
3: Eh bien déjà, on ne se précipite pas sur l'offre de stage avec le plus de dates de formation disponibles, c'est forcément suspect.
1: D'accord.
3: Et la loi prévoit qu'un organisme de formation qui annule plus de 30% de ses dates de stage doit se voir retirer son agrément. Les préfectures commencent à faire des contrôles, mais elles manquent de moyens. Enfin, si vous avez été piégé, sachez qu'il y a actuellement une procédure judiciaire collective contre Actiroute, l'un des géants du secteur, avec des centaines d'automobilistes impliqués, et ils ont même été rejoints par des professionnels du secteur.
1: Eh oui, merci beaucoup Aurélie Giraud. Qu'est-ce qui cloche? On va continuer de parler bagnole dans un instant avec notre nouveau chroniqueur du Petit Matin de Sud Radio, Nicolas Aidé. On va parler des idées reçues sur la voiture électrique. Et puis avant cela, à suivre ce qui buzz sur les réseaux sociaux. À tout de suite.
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1: Il est bientôt 7h moins le quart, le rappel des titres sur Sud Radio. Il qualifie sa copie d'offensive. Sébastien Lecornu propose un effort budgétaire de 54 milliards d'euros pour le budget 2027. Dans un entretien au Figaro ce matin, le Premier ministre dit miser sur la réduction de la dépense publique et dit exclure toute hausse d'impôts. Les pêcheurs s'engagent à lever leur blocage. Décision prise après une rencontre avec la ministre de la Mer et de la Pêche, Catherine Chabot, qui souhaite mettre en place des prêts à taux zéro pour soulager leur trésorerie. Éric Zemmour sera candidat à l'élection présidentielle. Il l'a annoncé hier soir sur BFM TV. Et puis, déception des Marseillais en football. L'OM balayé par les Turcs du Beşiktaş pour son entrée en matière en Ligue Europa hier soir. Score final 4-1 pour les Turcs. On en parle. Petit malaise hier sur le plateau de CNews. La chaîne d'information s'est faite piéger par deux influenceurs surnommés Gabiche et Rodave. Tous deux avaient été invités en plateau afin de parler de leur concept lancé sur YouTube, une sorte de chasse au pickpocket. Mais voilà, en toute fin d'émission, les deux créateurs de contenu ont dévoilé leur véritable intention, à savoir se payer Jean-Marc Morandini, alors qu'il n'est pas l'animateur, mais le producteur de l'émission dans laquelle les deux influenceurs avaient été conviés. On écoute la séquence.
18: Quoi qu'on en dise, bah, y a des gens qui vous suivent.
19: Mais je tiens juste à dire une dernière chose.
18: On était intrigués, on voulait vous faire venir. Juste 10 secondes, vraiment.
19: 10 secondes. En fait, je veux juste dire que même si c'est pas forcément éthique, très carré ce qu'on fait, et qu'on peut nous en
18: vouloir. C'est pas légal, c'est illégal.
19: Je tiens quand même à dire que.
18: Merci.
19: Vous nous mettez pas tant en avant, parce que je comprends votre point de vue, mais il y a quand même des. Pire dans ce monde, il y a quand même les pédophiles comme Jean-Marc Morandini que vous avez mis en avant très longtemps ici.
18: Alors, voilà. Les pires.
19: Donc,
18: qu'est-ce que c'est ? Faites une formation, apprenez un travail, devenez soldat, devenez policier si vous voulez faire un
19: élan. Mais les gens qui chassent les pickpockets, un peu moins.
18: Chasseurs de pickpockets.
19: Et vous continuez de les mettre en avant, même après la condamnation définitive.
20: Même après la condamnation définitive.
1: Oui, condamnation définitive. En l'occurrence, ici, les deux influenceurs font référence à la condamnation de Jean-Marc Morandini. Alors, non pas pour agression sexuelle sur mineur, mais pour harcèlement sexuel et corruption de mineur. En tout cas, juste après cette séquence, CNews part en pub. La suite, ce sont les deux influenceurs qui l'ont filmé et partagé sur leurs réseaux sociaux.
21: On est désolé. On était obligé.
22: On est désolé, CNews.
21: Franchement, on s'est senti un peu obligé. Avec tout ce qui se passe.
22: Et c'est Morandini qui m'a contacté.
21: Avec tout ce qui se passe, c'est Morandini qui vous a contacté. Hein.
22: C'est
21: bon. Tiens, file mon t-shirt.
22: C'est Morandini. C'est Morandini qui nous a contacté.
21: Votez bien en 2027.
22: Votez bien.
23: Monsieur, respectez un peu les gens.
21: Non, on respecte
23: pas. Non, c'est pas du respect.
21: Pourquoi vous avez des pédophiles chez vous?
1: Et alors, dans leur vidéo partagée sur Instagram, les deux youtubeurs exhibent en plus des t-shirts. Vous l'avez entendu. Ah là, on montre le t-shirt. Bah, il y en a un où il y a marqué Morandini pédo prison. Et puis sur le second, il y a marqué voter LFI en 2027. La France insoumise. Donc, on imagine en tout cas que ça n'a pas beaucoup plu tout cela. Jean-Marc Morandini, Sud Radio 6h47. Tout de suite, c'est Sud Radio et vous.
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1: Et aujourd'hui, nous accueillons un tout nouveau chroniqueur dans le Petit Matin de Sud Radio. Bonjour Nicolas Aidé.
24: Bonjour Benjamin.
1: Et bienvenue dans l'équipe du Petit Matin. Vous êtes expert automobile et tous les vendredis, on va vous retrouver pour parler des sujets qui concernent les automobilistes. Bien sûr, actuellement, le sujet numéro un, Nicolas, c'est l'explosion des prix à la pompe.
24: Tout
1: on n'oublie pas aussi les questions de pénurie qui se posent, en tout cas. Eh bien, en réaction à cela, on l'observe, de plus en plus de Français qui basculent vers l'électrique. Alors, vous avez voulu ce matin, Nicolas, nous proposer un vrai ou faux sur la voiture électrique.
24: Oui, un peu les idées reçues sur les voitures 100% électriques. J'en ai sélectionné quatre assez pertinentes. Alors, la première, très basique, peut-on traverser la France avec une voiture électrique, Benjamin?
1: J'imagine aujourd'hui que oui.
24: Ouais. Alors oui, oui, bien sûr, c'est vrai. On peut traverser l'Europe tout entière, même en voiture électrique, mais à une condition, ouais. Avoir le temps. Mmh. Bah oui, parce que ouais. Même si on nous annonce des autonomies presque impressionnantes, 700 km avec une recharge, 700 km en électrique, franchement, si vous arrivez à les faire, vous nous envoyez une photo, hein, s'il vous plaît. Parce que généralement, on va parcourir plutôt 350 km en roulant à 130 km/h. À 400 km au mieux avec des modèles assez haut de gamme. Donc si vous avez par exemple la nouvelle Renault 5 électrique ou une Peugeot i208, vous pouvez aussi, mais il faut avoir du temps devant soi et en fait ne pas avoir besoin de bosser, hein, très honnêtement. Ah, c'est un peu comme si vous décidiez de faire un Paris-Marseille avec un scooter 125 ou une petite moto, c'est possible, mais il faut s'arrêter assez souvent pour ravitailler. Oui. Et même si aujourd'hui on trouve de plus en plus de superchargeurs sur les autoroutes, c'est quand même plus long et surtout assez coûteux d'ailleurs.
1: Bah justement, ça coûte moins cher ou pas qu'un équivalent thermique
24: Là pour le coup, alors c'est plutôt faux. En fait, on a l'électrique coûte vraiment beaucoup plus cher. Une voiture électrique neuve, c'est 30 à 40% de plus à l'achat face à une version thermique équivalente. On a même des modèles très connus qui ont fait x2, c'est le cas de la Fiat 500 il y a encore quelques années. Elle coûtait environ 15 000 euros avec un petit moteur essence, sauf qu'aujourd'hui c'est plus de 35 000 euros en version 100% électrique. La Renault Twingo, on l'a tous connue, hein. Moi j'étais étudiant, tout le monde l'avait. C'était une voiture sympa, elle était pratique, on traversait la France avec, elle était pas chère. Ouais. Aujourd'hui c'est quand même 20 000 euros. Et je peux vous dire que, en version électrique bien sûr, je peux vous dire que pour traverser la France avec, pareil ça va être très long parce que... Elle a très peu d'autonomie pour ce type de trajet. Et l'autre aspect, c'est le prix de l'électricité sur l'autoroute. Imaginez, pour 500 km, il y a deux semaines, j'ai payé quand même 90 euros juste pour la recharge.
1: Bon, plus cher ou pas qu'un moteur thermique au kilomètre?
24: Au kilomètre parcouru, oui. Si on part du principe qu'un moteur diesel moderne, doté d'un filtre à particules, d'ailleurs, je vous rappelle que ça fait plus de 25 ans que tous les diesels ont un filtre à particules, c'est important de le savoir, de le rappeler, on va parcourir plus de 1000 km avec un plein. Alors, à 2,20 € du litre, ce qui est un peu le cas en ce moment, c'est 9 centimes du kilomètre avec un diesel. Avec un moteur essence, c'est plus cher, environ 15 centimes par kilomètres, et pour l'électrique, on passe à 20 centimes. Donc, quand nos autorités nous jurent que rouler en électrique, c'est plus abordable, eh bien, c'est totalement faux.
1: Bon, on peut aussi, Nicolas, se recharger chez soi.
24: Tout à fait, c'est même la solution la moins chère. Attention, alors ça prend pas 30 minutes comme sur l'autoroute, là ça prend quelques heures, c'est des wallbox, mais c'est là qu'on s'en sort le mieux, notamment la nuit. Environ 15 euros pour une recharge, contre 50 à 60 euros sur l'autoroute, là il y a une vraie différence.
1: Bon, vrai ou faux, les voitures électriques polluent moins que les voitures thermiques, Nicolas?
24: Alors, c'est vrai, mais juste quand on roule, parce que la fabrication des batteries, c'est énormément d'eau, rien que pour le lithium qu'elles contiennent. Et puis l'électricité, il faut la fabriquer. Alors en France, on a de la chance, on a 57 réacteurs nucléaires, on s'en sort pas trop mal. Mais si je vous prends l'exemple de nos voisins d'Outre-Rhin, l'Allemagne, on tourne à la centrale au charbon et en bilan carbone, c'est juste catastrophique.
1: Ah bah oui, forcément, oui. Là,
24: voilà, c'est le problème. Ouais. Et enfin, il y a le recyclage. La loi impose aujourd'hui aux constructeurs de recycler 65% de leurs batteries. Alors c'est parfait, mais les 35% qui restent, ça part où exactement? On nous parle de groupes de cellules que l'on peut changer sur certaines batteries. Mais pour le moment, c'est encore très opaque et surtout, on manque vraiment de recul. Juste pour rappel, une batterie de voiture électrique, c'est l'équivalent de 4500 batteries de smartphone, vous imaginez?
1: 4500 batteries de smartphone, ah oui, c'est, effectivement, ça fait réfléchir. Dernière idée, alors idée reçue ou pas, Nicolas, en tout cas, on dit que les batteries modernes n'ont plus de terres rares. C'est vrai ou c'est faux?
24: Alors, ça dépend. Certaines petites batteries contiennent encore beaucoup de cobalt, sauf que 98% de la production mondiale de cobalt, c'est le Congo. Et là, je peux vous dire que si vous voyez comment ces mines sont exploitées et l'âge des personnes qui y travaillent, vous n'oseriez même plus utiliser votre smartphone. C'est même un scandale sanitaire. Alors heureusement, de nouvelles générations de batteries arrivent en ce moment sur le marché, les LFP. Alors Benjamin, vous vous souvenez des premières pubs, il y a longtemps, des pubs pour les lessives sans phosphate?
1: Oui, ouais.
24: Bon, bah voilà, on y retourne. LFP, ça veut dire lithium fer phosphate. Alors, bon, pour l'environnement, c'est pas génial, mais juste pour rappel, pour extraire l'équivalent d'une batterie juste en lithium de voiture, il faut, tenez-vous bien, 14 000 litres d'eau. Alors la source, c'est pas moi, c'est l'université de la Sorbonne quand même. Et aux dernières infos, l'eau, on commence sérieusement à en manquer.
1: Ah oui, et c'est peu de le dire. Merci beaucoup, Nicolas Hédé, expert automobile. On vous retrouvera donc tous les vendredis matin à cette heure-là pour parler auto, des sujets qui concerne nos auditeurs, certains qui nous écoutent et qui sont actuellement en train de rouler, qui sont au volant et qui cherchent peut-être d'ailleurs de l'essence. Bon, merci beaucoup Nicolas, passez une bonne journée, bon week-end à vous. Il est 6h53, dans un instant on retrouve Jacques Cardoz, c'est le début du Grand Matin de Sud Radio.
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13: C'est vendredi, 6h56, bonjour Jacques Cardoz.
14: Bonjour Benjamin, bonjour John, bonjour à tous. Nous sommes le vendredi 17 septembre. Juste après 7h, on parlera de ces crises qui s'enchaînent, puisqu'on aura le cri d'alarme de la profession taxi qui se dit à son tour en grande difficulté après celle des marins-pêcheurs. Information de ces dernières heures que l'on va largement développer dans le Grand Matin, aussi les 54 milliards d'euros d'économies. Tout le monde va y passer. Comme ça, c'est très clair. Sébastien Lecornu a-t-il raison de vouloir faire payer tout le monde pour le budget 27 ? Fonctionnaires, retraités, jeunes, vous votez. On y reviendra largement donc dans ce Grand Matin. Et puis, surtout, on a le droit de se faire plaisir. D'abord parce que c'est le week-end. Et puis ensuite, parce que vous allez peut-être sortir durant ce week-end. Tiens, bah, on va vous proposer une première sortie gratuite avec John tout à l'heure. On sera avec un super artiste, soprano, qui sera là tout à l'heure. Voilà, avec pour nous mettre de l'ambiance. Et pour annoncer sa très grosse tournée, hein, John. Hein.
15: Ouais, c'est une tournée un peu spéciale. Alors, on en parlait déjà avec Benjamin ce matin. C'est une tournée karaoké où il va faire chanter les spectateurs. Et puis surtout, c'est une tournée où il a décidé de ne pas faire le Stade de France, mais les Stades de France. C'est-à-dire qu'il veut venir vraiment à la rencontre des vrais gens sur les territoires et pas juste se contenter de les emmener dans les grandes villes. Et ça, je trouve que c'est plutôt cool.
14: Ouais, il y aura 8 stades, hein, c'est énorme. 8 stades, dont 2 qui n'ont jamais connu de concert. Et John, vous êtes un grand fan, non ?
15: Ah ben oui, moi j'habite à Marseille comme vous, Jacques. Et puis ouais. Là, c'est Soprano, c'est une religion, on peut le dire. Donc c'est vraiment un plaisir de le recevoir sur Sud Radio.
14: J'ai quelques-uns de mes neveux là, quand je leur ai dit qu'on recevait Soprano, ils m'ont dit « Ah !»
10: tu reçois la légende.
14: Non, c'est énorme. C'est énorme, on est très contents. Et bah, c'est une belle manière de commencer ce grand matin. Bienvenue à tous. Dans un instant, on passe tout de suite à la météo, bien sûr.
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14: Bonjour Rémi, André, il danse, je suis sûr Rémi là quand il entend tout ça. Il fait froid ce matin, n'est-ce pas?
16: Alors il fait effectivement un petit peu plus frais sur la moitié nord avec des températures qui du côté de Rennes sont descendues à 10 degrés. Pour le secteur de d'Alençon, dans l'Orne, nous sommes là aussi à 9 degrés. Des températures donc de 9 à 12 degrés sur la moitié nord. On trouve tout de même des températures plus élevées car nous avons encore la trace de la perturbation d'hier qui traîne depuis Bordeaux jusqu'à Nancy. Là les températures sont plutôt de 15 à 16 degrés. Alors, sur le massif central, là aussi, des températures plus fraîches, 7 degrés seulement ce matin du côté d'Aurillac, et pour le secteur de Mende, nous sommes à 8 degrés. Alors, ces températures matinales un petit peu fraîches vont commencer à remonter cet après-midi avec donc des valeurs qui pourront atteindre 23 degrés à Paris, ainsi qu'à Clermont-Ferrand, 25 degrés à Bordeaux ou 24 degrés à Limoges, tout comme à Dijon. Des températures qui atteindront à nouveau les 28 à 29 degrés près de la Méditerranée sur la Corse. Alors, côté ciel, je vous parlais de cette perturbation. Elle traîne encore un petit peu ce matin, mais elle va se désagréger sur place. Donc, dans l'après-midi, ce sont les éclaircies qui vont reprendre le dessus. On gardera le soleil vers la Méditerranée, toujours avec du vent, mais ce sera les tramontanes. Et puis, pour le week-end qui arrive, rassurez-vous, c'est un temps estival. Alors, quand je dis rassurez-vous, on attend de la pluie, malgré tout, depuis longtemps, et on n'en voit pas venir dans au moins les 8 jours qui viennent, avec donc cette chaleur qui va remonter ce week-end. On dépassera à nouveau les 30 degrés sur la moitié sud.
14: Merci Rémi, à tout à l'heure. Il est tout juste 7h sur Sud Radio. Très bon début de matinée en notre compagnie. Soyez les bienvenus.
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14: Et c'est l'heure des informations avec vous, Clara Piernet. Bonjour Clara.
17: Bonjour Jacques, bonjour à tous.
14: Un effort budgétaire colossal. Le Premier ministre veut faire 54 milliards d'euros d'économies. Alors qui va payer? Décryptage à suivre. Et voyons avec vous les autres titres de l'actualité.
17: Levé des blocages en Méditerranée. Résultat des discussions entre les pêcheurs et leurs ministres hier. Décision prise avec regret. Une équipe de rugby féminine claque la porte. En cause une affaire de violence sexiste et sexuelle. Scandale dans les Bouches-du-Rhône. Et puis 1 million d'euros pour le château de Chambord. Résultat d'un élan de solidarité inattendu.
14: Sébastien Lecornu a donc présenté les grandes lignes d'un budget qui se veut offensif, objectif, 54 milliards d'euros d'économies.
17: Oui, le Premier ministre promet de ne pas augmenter les impôts, d'où cet effort budgétaire sans précédent pour tenter de ramener le déficit à 5% du PIB. Le gouvernement entend donc demander des efforts, notamment aux fonctionnaires et aux retraités, Félix Mathieu.
18: Objectif, un effort de 6 milliards d'euros, par exemple, sur les retraites. Le Parlement devra trancher, dit Sébastien Lecornu, entre désindexation des pensions sur l'inflation ou suppression de l'abattement de 10% dont bénéficient les retraités. Le Premier ministre n'exclut pas non plus un gel des retraites plus importantes ou, côté jeunes, un gel des APL, les aides pour le logement. Le point d'indice des fonctionnaires serait également gelé. Dans un entretien au Figaro, le chef du gouvernement justifie sans ces mesures le déficit tutoierait, selon lui, les 6,5% l'année prochaine. Et le vieillissement de la population impacte aussi lourdement les comptes sociaux. Mais tout cela risque bien d'avoir du mal à passer au Parlement, estime Philippe Crevel, économiste et directeur du Cercle de l'épargne, joint par Pierre-Alexandre Médard pour Sud Radio.
19: Les ménages, donc, qui, depuis le début de l'année, ont constaté une baisse de leur pouvoir d'achat, seront très attentifs au projet de loi de finances, les retraités en premier lieu. Il est évoqué à maintes reprises une désindexation, même si je ne vois pas de majorité au Parlement pour voter une telle mesure. Il est également évoqué une remise en cause de l'abattement de 10% pour les retraités, des désindexations concernant des prestations sociales, l'aide au logement ou le RSA et d'autres.
18: Clin d'œil au Rassemblement national alors que Marine Le Pen a fait des ouvertures vers une non-censure. Sébastien Lecornu propose aussi un délai de carence pour certaines allocations aux étrangers. En tout cas, il promet de ne pas utiliser le 49-3 ni les ordonnances s'il n'y a pas d'obstruction parlementaire.
14: Félix Mathieu, après l'annonce des premiers arbitrages de Sébastien Lecornu, les réactions ne se sont pas faites attendre, Clara.
17: Le Parti socialiste parle d'une potion d'austérité quand Jordan Bardella affirme que si le Rassemblement national arrive au pouvoir, son gouvernement devra corriger les mauvais choix budgétaires. De son côté, Sophie Binet pour la CGT a annoncé une journée de mobilisation le 29 septembre prochain.
10: Ils subissent l'inflation de plein fouet. Les pêcheurs ont finalement accepté de lever les blocages des ports.
17: Oui, après 6 heures de négociations avec la ministre déléguée à la mer et à la pêche hier, Catherine Chabot a annoncé des aides dynamiques indexées sur le cours du carburant et la possibilité de prêts à taux zéro pour soulager les trésoreries. Déception pour Manu Martinez, pêcheur depuis 30 ans à Port-Vendres dans les Pyrénées-Orientales. Il espérait un prix fixe à la pompe.
20: J'ai l'impression que c'était un peu à voir, voilà. Moi, je suis déçu, hein, je vous le cache pas. Je suis déçu, 35 centimes, c'est pas assez, même s'il y a un ajustement, mais on ne sait pas quel ajustement il y aura. Du bricolage, parce que le prêt à taux zéro, c'est joli, mais ça reste un prêt quand même. C'est pour ça qu'il aurait fallu étalonner un prix fixe à la pompe directement pour les professionnels, et puis voilà. Tout ça, c'est tout de, pour moi, c'est de l'enfumage. Puis on va en discuter, hein, voilà. Hein, pas sûr que ça rentre dans l'ordre comme ça, hein.
17: Pour rappel, le gouvernement a déjà annoncé revaloriser l'aide aux pêcheurs de 25 à 35 centimes par litre. C'est le maximum autorisé par l'Union européenne.
10: La tension sur le prix n'est pas prête de redescendre. Au Moyen-Orient, le détroit d'Ormuz est toujours sous pression.
17: Et l'Iran dit avoir frappé un pétrolier battant pavillon togolais ce matin. Des attaques qui pèsent sur l'économie mondiale. Le cours du baril de Brent, référence internationale sur le pétrole, dépasse les 100 dollars.
10: Dans le reste de l'actualité, saisie record de protoxyde d'azote à Montauban, 30 tonnes de produits ont été confisquées par les autorités.
17: Pour une valeur de 665 000 euros, c'est du jamais vu en France. Le chauffeur biélorusse qui transportait une partie de la cargaison a été mis en examen et placé en détention. En bref, un policier d'ultra-droite a été écroué à Paris pour préparation d'un acte terroriste. Les investigations doivent permettre d'affiner l'étendue du projet criminel et les cibles envisagées par l'homme de 35 ans.
10: Lui ne souffre pas de l'inflation. Belle surprise pour le château de Chambord qui récolte 1 million d'euros.
17: Oui, pour sauver l'aile François 1er du château, en un an, 1 million d'euros de dons ont été récoltés, soit deux fois l'objectif initialement fixé. Une mobilisation exceptionnelle qui a surpris jusqu'aux responsables du domaine. Cécilie de Saint-Vernant, directrice générale déléguée au développement, ne s'attendait pas à un tel succès.
21: Et ce qui est magnifique, c'est de voir qu'aujourd'hui, on a passé un cap de 1 million d'euros de dons de particuliers, c'est-à-dire des gens comme vous et moi, voilà, des Français en particulier qui ont choisi de soutenir la rénovation de cette aile. Cet engouement, qui est vraiment un engouement assez populaire, hein, c'est plus de 5500 personnes qui se sont rassemblées pour participer à la rénovation de cette aile, ça nous a surpris aussi, puisqu'on s'attendait à des dons, mais un montant aussi élevé en un an, c'est une chose tout à fait inattendue, un très grand motif de réjouissance pour les équipes de Chambord et pour nous tous.
17: Cécilie de Saint-Venant, au micro Sud Radio de Pierre-Alexandre Médard.
10: C'est une affaire dont nous vous parlions déjà il y a quelques jours sur Sud Radio. C'est toute une équipe de rugby qui démissionne dans les Bouches-du-Rhône.
17: Oui, l'affaire éclabousse le club de rugby de Salon de Provence. L'équipe féminine a claqué la porte, démission collective. Ces femmes assurent avoir été filmées à leur insu dans les douches par des joueurs de l'équipe masculine. Leur club chercherait à minimiser les faits et à étouffer l'affaire. L'une des joueuses concernées a accepté de témoigner à votre micro, Lionel Maillet.
22: Elle préfère rester anonyme mais ne veut surtout pas se taire. Celle que nous appellerons Gabrielle a découvert l'impensable. Des joueurs de son propre club auraient filmé les filles sous les douches en décembre dernier.
23: Au cours d'une troisième mi-temps, certains seniors de l'équipe nous disent « Ah les filles, vous savez pas quoi, il y a une vidéo sur vous, tout nu dans les vestiaires. » Donc choqués, on était trois à entendre ça. On n'a pas pu la voir, mais on a eu des descriptions physiques détaillées. On imagine bien qu'elle existe vraiment.
22: Sans preuve, la direction du Sporting Club Salonnais refuse pour l'instant de prendre des sanctions. Situation invivable pour les joueuses qui ont préféré démissionner.
23: On est puni de faire notre passion alors qu'on n'a rien fait. Et on nous fait ressentir qu'on est un petit peu les fautifs de l'histoire, alors qu'on est des victimes. Donc oui, il y a une impunité, il y a une injustice. On a juste demandé d'être épaulés. On voulait juste continuer notre sport. Le rugby, c'est déjà un sport très masculinisé. C'est déjà difficile de faire sa place en tant que femme.
22: Le collectif Salon Féministe qui accompagne ces sportives parle d'une double peine.
24: Non seulement elles ont déjà vécu quelque chose de difficile, et en plus, elles arrêtent leur sport. Et de l'autre côté, on a des hommes qui continuent à faire du rugby en toute impunité. Il n'y a absolument pas de mise en sécurité des femmes. C'est-à-dire qu'en fait, ces hommes peuvent continuer à jouer sans aucun problème.
22: Le procureur de la République a fait ouvrir une enquête qui est toujours en cours depuis 6 mois.
10: Et on passe au football, Clara.
17: Oui, une bonne nouvelle. Zinedine Zidane est à l'échauffement avant ses premiers matchs avec les Bleus. Il présente sa première liste de joueurs aujourd'hui. Esteban Le Poll, Jérémy Jacquet ou encore Jean Buté font partie des nouveaux qui pourraient intégrer l'équipe. Fin du suspense ce soir à 18h.
10: Et on termine avec les résultats d'hier soir en Ligue Europa.
17: L'OM a été balayé par les Turcs du Beşiktaş. Les Marseillais ratent leur entrée dans la compétition. Ils perdent 4-1.
10: Merci Clara Pierné pour ce journal et on vous retrouve tout à l'heure bien sûr pour d'autres informations. Nous sommes le vendredi 18 septembre, merci de nous rester fidèles. Bon réveil à tous, on est très heureux de vous accompagner sur Sud Radio. À suivre la nouvelle grogne en cette rentrée, après les pêcheurs, les policiers, les agents publics, voici que la profession de taxi alerte elle aussi sur sa situation. Évidemment c'est dû à l'augmentation du prix des carburants, elle prévoit elle aussi des blocages, on en parle juste après ça. Tout de suite.
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10: Vous nous écoutez des quatre coins de notre territoire. Je vous souhaite un excellent début de matinée où que vous soyez. Soyez les bienvenus dans Le Grand Matin. 7h12, c'est à la une, c'est votre rendez-vous témoignage. Alors sont-ils les oubliés des aides gouvernementales ? Seront-ils en capacité aussi de bloquer le pays s'ils n'obtiennent pas satisfaction ? Le Premier ministre Sébastien Lecornu a annoncé la prolongation jusqu'au 31 décembre des dispositifs d'aide ciblés aux secteurs touchés par la flambée des prix du carburant. Mais les taxis n'en font pas partie. Nous sommes avec Dominique Buisson. Bonjour Dominique Buisson.
5: Bonjour.
10: Vous êtes secrétaire fédéral de la Fédération nationale du taxi. Donc Sébastien Lecornu n'a rien annoncé pour les taxis. Quel est votre sentiment ce matin ?
5: Je vous l'avais dit juste avant, nous sommes les plus grands oubliés de tout l'Hexagone, puisque depuis le début de la crise, nous avons eu une aumône de 50 euros pour un trimestre, et encore, c'était pas destiné à l'ensemble des entreprises de taxi, puisqu'il y a énormément de conditions, et la plupart du temps, les taxis ne rentrent pas dans ces conditions. Mmh. Donc aujourd'hui, on peut dire que nous avons obtenu 0 euros d'aide ou de quoi que ce soit.
10: Oui, qu'est-ce que vous allez faire ? Qu'est-ce que vous prévoyez ?
5: Bon, bah, tout simplement, là, c'est une exaspération généralisée des taxis. Et ce n'est pas que sur le plan des carburants, puisque nous avons des tarifs qui sont indexés par Bercy et par le ministère de la Santé. Donc déjà, obligatoirement, on ne peut pas répercuter les hausses sur nos clients. D'accord. Qui sont déjà étriqués. Mmh. Donc aujourd'hui, ce qu'on demande de toute façon, c'est cette fameuse, le gel de la taxe CEE qui représente à peu près 80 millions par an récupérés sur les taxis. C'est les 17 centimes que chaque consommateur de carburant paye. Et ensuite, on aimerait nous la redonner en prime d'État, comme on a dit gentiment. Mais cette prime d'État, en termes clairs, nous l'autofinançons. Oui, allez-y.
10: Non, j'allais vous demander, est-ce qu'il faut s'attendre à des actions de votre part ? Est-ce que vous prévoyez des actions dans les jours prochains ?
5: Alors, ça va être dans les jours prochains ou dans les semaines qui vont venir. On est en train de regarder ça vraiment de très près. Mais oui, mais s'il faut ressortir, ça sera comme les marins pêcheurs, sauf qu'on ne bloquera pas les ports, mais surtout les aéroports, les gares et tous les grands axes. Et s'il faut bloquer le pays, on va bloquer le pays.
10: Vous êtes prêt à aller jusque-là, bloquer le pays en s'en prenant aux aéroports et aux gares ?
5: Mais bien entendu, puisque ça fait des années maintenant que on ne nous écoute pas et que l'on ne nous prend pas en considération.
10: Oui. Et alors, d'autant plus que d'autres professions ont obtenu satisfaction, hein, dans le BTP, les marins, on en parlait. Vous regrettez d'une certaine façon de ne pas avoir participé au mouvement là et de ne pas vous être fait entendre?
5: Non, parce que c'est très compliqué sur le transport de malades assis aujourd'hui. C'est toutes les personnes que l'on transporte vers des centres de soins. C'est des éléments qui dépendent du ministère de la Santé et de la CNAM. Nous sommes sur 7 ministères de tutelle. C'est là notre grosse problématique. Vous savez, c'est comme dans toute l'administration. On n'a que des panous. C'est pas nous. Voilà. Donc aujourd'hui, oui, la seule solution, c'est il va falloir rebloquer le pays, mais là vraiment de façon plus radical.
10: Est-ce que vous avez déjà fixé une date sur le calendrier ?
5: Non, je vous dis, c'est encore en train de se... La température monte, on attend que le gouvernement vienne vers nous. Ouais. Bah, on attend que M. Lecornu vienne vers nous, puisque ça fait déjà très longtemps qu'on le sollicite. Sur la crise des carburants, depuis mars, nous alertons.
10: Dominique Buisson, j'imagine donc que vous laissez encore la porte ouverte à la négociation et que si la négociation n'est pas favorable, à ce moment-là, vous passerez à l'action.
5: Bien entendu. Nous sommes toujours dans la négociation et dans la discussion. Sauf qu'avec certains organismes, aujourd'hui, nous ne sommes que des pions. Et nous ne voulons plus être des pions.
10: Le message est passé. Merci infiniment, Dominique Buisson, secrétaire fédéral de la Fédération nationale du taxi, de nous avoir partagé votre sentiment. Et je retiens donc que vous préparez une journée d'action et de blocage de l'ensemble du pays, aéroports et gares prévues, la date n'étant pas encore fixée. Le rappel des titres à présent avec cet effort conséquent de 54 milliards d'euros, c'est la proposition de Sébastien Lecornu pour le budget 2027. Dans un entretien au Figaro, le Premier ministre dit miser sur la réduction de la dépense publique et exclut toute hausse d'impôts. Les pêcheurs s'engagent à lever leur blocage, décision prise après une rencontre avec la ministre de la Mer et de la Pêche hier. Saisie record de protoxyde d'azote à Montauban, 30 tonnes de produits pour une valeur de 660 65 000 euros. Un parent d'élève condamné pour des menaces de mort près de Bordeaux, 12 mois de prison, dont 6 avec sursis, pour menaces et violences sur un surveillant et la principale d'un collège. Et puis, Zinedine Zidane présente sa nouvelle liste de joueurs. Aujourd'hui, ce sera à 18h, tout à l'heure. Et on passe à l'actualité des réseaux sociaux avec vous, Benjamin Glaise, vous nous avez rejoint pour ce hashtag On en parle, avec cette guerre déclarée entre Teddy Riner et le Rassemblement National.
6: Bah oui, effectivement, en cause. Alors ces propos tenus, écoutés par le quintuple champion olympique de judo, c'était dans un reportage diffusé dans la quotidienne de Stade 2.
7: Moi, ce qui m'angoisse, c'est plus la tournure que prend le pays. Ça m'angoisse, même moi, sportif de niveau.
8: C'est-à-dire ?
7: Ça m'angoisse de voir tout ça, la montée des extrêmes. Ça me fait flipper, ouais.
8: Des extrêmes ?
7: Ouais.
8: Des deux extrêmes ?
7: De l'extrême droite.
8: Ah oui ?
7: Ouais, oui, faut appeler un chat un chat. Donc ouais, c'est plus ça qui m'angoisse que mon épaule. Non, mon épaule, ça va. Et ça va se régler.
6: Faut appeler un chat, vous l'avez entendu ici, Teddy Riner, qui fait part de son angoisse face à la montée de l'extrême droite. Et ça n'a pas manqué de faire réagir du côté du Rassemblement National. Le député Julien Odoul, par exemple, écrit sur Twitter « Pauvre biquet, tout va bien se passer, Teddy ». Référence ici à la présidentielle de 2027, pour laquelle Marine Le Pen fait figure pour l'instant de favorite. Mais au-delà du Rassemblement National, la prise de position du judoka français trouve un écho dans les médias. Sur France 2, un reportage du 20h revenait sur ces sportifs qui s'engage hier, Teddy Riner, mais aussi Kylian Mbappé. Sur CNews, c'est Pascal Praud qui s'est agacé des propos du judoka.
11: Ils disent ce qu'il faut dire quand on est comédien, footballeur, intellectuel et qu'on vient à la télévision. On achète ainsi un brevet de bonne conscience à peu de frais. Ce qui me frappe toujours dans ces prises de parole, c'est combien elles sont convenues, attendues et combien elles sont vides d'arguments.
6: Et alors la réponse, si je puis dire, du berger à la bergère, Teddy Riner, qui sur Twitter a directement répondu aux journalistes dans un long message. Il écrit « Être sportif de haut niveau n'empêche pas de garder les pieds sur terre, de porter un regard attentif sur son pays. Si je m'exprime, dit-il, ce n'est ni pour donner des leçons, ni pour diviser. J'aime profondément la France. Je défends son histoire, le génie de son peuple, son patrimoine, ses valeurs républicaines et sa diversité. Avant d'ajouter, les solutions ne viendront ni des surenchères, ni des recettes du passé qui ont montré leurs limites. Le judoka français Teddy Riner, qui, on le rappelle à plusieurs reprises déjà, a fait savoir qu'il pourrait s'engager en politique après sa carrière sportive.
10: Benjamin Glaise et l'actualité des réseaux avec le hashtag On en parle. 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À suivre, faut-il baisser la TVA pour les magasins de proximité afin de relancer la consommation ? C'est la proposition de notre interlocuteur, pharmacien dans le Sud. Et si c'était vous, c'est notre prochaine chronique et notre prochaine rubrique. À tout de suite.
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10: Allez, on a juste le temps de se resservir une petite boisson chaude et on continue tous ensemble. Maintenant, on aborde la question du « et si c'était vous ?». Alors, dans cette rubrique, on demande à une personnalité de la société civile de se vêtir des habits d'un président et de nous proposer une idée qui pourrait, pourquoi pas, donner des idées à tous ceux qui sont en campagne. Aujourd'hui, Stéphane Pichon, président de l'Ordre Régional des Pharmaciens en Provence, Alpes-Côte d'Azur et Corse. Bonjour Stéphane Pichon, soyez le bienvenu à l'antenne de Sud Radio. Vous partez d'un constat, le nombre important de fermetures, notamment dans le monde rural, et à partir de là, vous avez une proposition à formuler. Ah, on a un petit souci avec Stéphane Pichon. On va revenir à cette rubrique « Et si c'était vous ?» dans un instant. Mais d'abord, ce sera « Le saviez-vous ?»
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10: Le saviez-vous, avec vous, Félix Mathieu, vous êtes avec nous et vous avez souhaité aborder la question, à l'occasion des journées du patrimoine de Fort Boyard, le fort imprenable que même le président n'a pu atteindre.
26: Oui, il était censé s'y rendre, mais finalement il n'a pas pu parce qu'il y a le contexte international, il y a effectivement la colère des pêcheurs, donc le président Macron ne se rendra pas à Fort Boyard. Alors avant de sortir de mer et d'être un célèbre jeu télé dont on entend le générique, il faut savoir que ça a été l'Arlésienne, hein, ce fort Boyard, ce fort défensif sur un banc de sable entre l'île d'Oléron, l'île d'Aix et l'arsenal de Rochefort. Louis XIV avait envisagé d'en construire un pour parer les attaques anglaises sur ce secteur, mais Vauban lui aurait répondu que c'était impossible. Sire, il serait plus facile de saisir la lune avec les dents que de construire un fort à cet endroit en pleine mer. Sauf qu'un peu plus tard, viser la lune, ça fait pas peur à Napoléon. Il lance la construction de ce fort Boyard. Elle ne s'achève qu'un demi-siècle plus tard, en 1866. Sauf qu'entre-temps, avec les progrès de l'artillerie, le fort était déjà militairement obsolète quand il a été terminé, d'où ce surnom de fort de l'inutile.
10: Il a quand même servi de prison, puis très vite se retrouve à l'abandon.
26: Oui, battu par les flots. D'ailleurs, il y a une photo de 1913 qui le montre complètement en friche. L'État le vend aux enchères, un dentiste belge, puis une société de production l'acquiert. Finalement, le département de la Charente-Maritime le rachète 1 euro symbolique. Le destin du fort Boyard, à défaut d'être militaire, devient, on le sait, télévisuel avec l'émission à partir de 1990. D'ailleurs, le saviez-vous, un des protagonistes du jeu en a fait une chanson.
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26: Je vous laisse avec ça, passe-partout, un surnom en tout cas dont on peut pas se prévaloir Emmanuel Macron, puisque lui finalement il peut pas y aller ce week-end au Fort Boyard.
10: Et oui, on a vu ça ces dernières heures avec la colère des pêcheurs et la dégradation du contexte. Eh bien, pas de Fort Boyard pour Emmanuel Macron qui pourra pourquoi pas réécouter votre chronique. Merci Félix Mathieu.
26: On le salue.
10: Et on le salue bien sûr. Et c'est l'heure de « Et si c'était vous ?» Si vous étiez président, quelle décision pourriez-vous prendre ? Nous sommes avec Stéphane Pichon, président de l'Ordre Régional des Pharmaciens en Provence-Alpes-Côte d'Azur et Corse. Bonjour Stéphane Pichon.
0: Oui, bonjour à tous.
10: Et vous partez d'un constat qui est assez simple. Le nombre important de fermetures, notamment dans le monde rural, à partir de cela, vous souhaitez formuler une proposition ?
0: Oui, mais surtout, vous savez, vous n'avez pas besoin malheureusement d'aller dans le monde rural. Vous déambulez dans les rues de Marseille, dans les rues de Paris, dans les rues. J'étais en Corse pour mes confrères ce week-end, et il y a des tas de locaux commerciaux qui sont fermés. C'est désespérant. Et vous avez vu aussi que les grosses entreprises, par exemple du textile, sont toutes en redressement, voire en liquidation judiciaire. Donc c'est qu'il y a quand même une raison, on va dire, qui est commune à tout ça. Et je pense qu'on peut-être, on peut. Moi, j'ai un métier dans lequel il y a 4 taux de TVA. Il y a du 2,10, du 5,5, du 10 et du 20. Donc c'est possible d'appliquer plusieurs taux de TVA dans le commerce. Et il est vrai que on devrait peut-être favoriser ce qu'on appelle les métiers de briques et de mortier, les magasins de briques et de mortier, ceux qui embauchent à proximité, dont les vendeuses, patrons,
10: Quelle serait votre proposition alors, Stéphane Pichon?
0: La proposition, c'est peut-être d'avoir une TVA à 10%. Je dis n'importe quoi, je suis pas économiste pur, mais il y a une TVA à 10% pour les magasins physiques et garder une TVA haute pour la vente sur Internet, parce que quelque part, c'est un petit peu la vente sur Internet qui détruit un peu tout ce réseau-là. Alors c'est vrai que moi, j'ai la chance d'avoir un métier où c'est difficile d'avoir mal à la tête et d'attendre 3 jours Amazon, par exemple. Mais aujourd'hui, on a besoin de relancer cette économie et il faut trouver tous les moyens. Il y a une hémorragie, il faut être radical.
10: Ouais. Et le sens de votre proposition, c'est finalement 2 taux de TVA, un qui serait plus favorable au commerce de proximité et un plus élevé pour le e-commerce, c'est cela ?
0: Tout à fait, tout à fait. Alors après, il y a d'autres propositions. Je rappelais ramener le brut du net, net du brut. Ça, c'est important. Et puis, ça ne sera pas des sommes phénoménales, parce qu'à un moment donné, on entendait dire oui, mais les gens vont partir et mettre leur argent ailleurs. Ils dépenseront, et en dépensant, notre économie, elle va être
10: relancée. Et vous reviendrez, Stéphane Pichon, au micro de Sud Radio pour d'autres propositions. Merci beaucoup, en tous les cas, pour ce regard et ce « Et si c'était vous ?». On passe aux prévisions météo.
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10: Et l'on vous retrouve, Rémi André. Coup de fraîcheur quand même, sur une bonne partie du pays ce matin.
6: Oui, effectivement, cette fraîcheur est liée à cet air un petit peu plus frais que l'on avait donc depuis 2 jours, avec quelques bandes de brume ou de brouillard sur le nord-ouest. Encore quelques gouttes sous la perturbation qui traîne depuis le sud-ouest jusqu'au nord-est, mais du soleil vers la Méditerranée, là, avec encore du vent. Alors, dans la journée, eh bien, tout cela va en grande partie se dissiper. Les nuages vont laisser passer les éclaircies. Le vent de secteur nord va persister, mais avec des températures aujourd'hui encore assez raisonnables, comprises entre 20 degrés à Brest et 29 degrés à Marseille. Et bien, le week-end qui arrive, l'anticyclone va s'installer, les températures vont remonter, on dépassera à nouveau les 30 degrés sur la moitié sud.
10: Merci Rémi, à tout à l'heure. Il est très précisément 7h30 sur Sud Radio. Soyez les bienvenus, très belle matinée à vous.
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10: Tout de suite après votre journal, la montée de l'homophobie dans les collèges, ce sera juste après votre journal, Clara Pierney. Quelles sont les informations ?
7: Bonjour à tous. Payer pour voir un médecin plus rapidement. Polémique autour des cabines de téléconsultation. Reportage dans un instant. 54 milliards d'euros d'économies pour le budget 2027. Annonce du Premier ministre qui promet de ne pas augmenter les impôts. La CGT annonce déjà se mobiliser. Et puis du rugby avec le championnat Pro D2. Le RC Vannes s'apprête à défier le Stade Toulousain. Un match à suivre sur Sud Radio.
10: Le reportage de la rédaction qui se penche sur une polémique qui enfle sur les réseaux sociaux.
7: Oui, payer plus cher pour avoir un rendez-vous médical plus rapidement. C'est ce que proposent plusieurs cabines de téléconsultation aux patients. Une rallonge de 5 à 20 euros non remboursée par l'assurance maladie ni par les mutuelles pour être prise en charge en priorité. Une pratique qui scandalise les usagers et inquiète les professionnels de santé, Albin Texera.
8: Consulter un médecin, c'est parfois mission impossible. Et dans une pharmacie, certains clients comme Brigitte le savent.
11: Ben, ça peut aller de 2 à 3 mois jusqu'à 6-9 mois. Quoi.
8: La téléconsultation est une alternative, mais certaines plateformes proposent de payer pour obtenir un rendez-vous plus rapidement. Rémi y voit une discrimination.
12: Ça crée une inégalité supplémentaire entre les différents patients, puisque s'il faut payer encore plus, il y en a certains qui n'auront pas les moyens de le faire.
8: Marie-Lise, elle, y est favorable malgré les difficultés du numérique.
13: Ça peut être intéressant lorsqu'on a une urgence. Moi, les trucs en ligne, je trouve que c'est bloquant. C'est bien, mais c'est bloquant.
8: Mais d'autres sociétés de téléconsultation jugent ces pratiques trompeuses, comme l'affirme Eli, cofondateur de la plateforme Metadom.
14: La téléconsultation, et lorsqu'on fait de la santé en France notamment, il y a une certaine déontologie, une éthique à respecter, et le fait de pratiquer des frais coup de fil pour avoir accès à un médecin en priorité, pour nous, c'est contre notre déontologie.
8: Face à cette situation, l'assurance maladie et l'ordre des médecins rappellent que payer ne doit pas permettre de passer devant les autres patients.
7: Pour rappel, plus de 6000 pharmacies sont équipées de cabines de téléconsultation dans l'Hexagone.
10: Sébastien Lecornu présente ses arbitrages pour le budget 2027. Pas un budget d'austérité, mais un budget offensif, selon lui.
7: 54 milliards d'euros d'économies, c'est le montant colossal de l'effort budgétaire que prévoit Sébastien Lecornu pour l'an prochain. Dans un entretien au Figaro qui sort aujourd'hui, le Premier ministre dit miser sur la réduction de la dépense publique et exclut toute hausse d'impôts. Mais il prévoit le gel du point d'indice des fonctionnaires, ce qui ne passe pas auprès de la secrétaire générale de la CGT. Sophie Binet a appelé à une journée noire le 29 septembre prochain.

0: Pro D2. Le RC Vannes s'apprête à défier l'ogre de Stade Toulousain en top 14. Pour l'occasion, le match est délocalisé au Roazhon Park à Rennes. Il se jouera à guichet fermé, une passion qui ravit le troisième ligne de Vannes, Joe Edwards.
1: Tout ce que je donne sur le terrain, les gens ils me rendent très heureux de vivre des moments très sympas. Parce que c'est pas dans tous les clubs qu'il y a des peuples qui tapent 10 heures de bus, ils partent 3 heures de matin et des choses comme ça pour faire un aller-retour dans la journée, pour venir nous voir. Et puis là, en 40 minutes, 30 000 places vendues, on est en concurrence avec Céline Dion, s'il te plaît. Donc,
0: ouais. Et le match sera bien évidemment à suivre avec toute l'équipe de Sud Radio.
2: Merci Clara Piernet. Vous revenez à 8h pour d'autres informations. Et voilà, on a entendu le coup de sifflet, hein, c'est Emmanuel Galasso qui est convoqué autour de la table pour le Parlons Foot. Bonjour Emmanuel.
3: Bonjour Jacques.
2: Ce soir à 18h, donc Zinedine Zidane va annoncer la liste des joueurs sélectionnés pour ce premier rassemblement des Bleus sous sa direction. Alors selon vous, à quoi va ressembler cette équipe de France New Look ?
3: Faut pas s'attendre à une révolution pour cette nouvelle liste de Zinedine Zidane. Il récupère quand même une équipe qui est demi-finaliste de la dernière Coupe du Monde, donc a priori les gars, c'est pas des manchots. Mais il va injecter du sang neuf, c'est sûr, parce qu'il y a une nouvelle génération qui arrive et faut aussi qu'il crée une nouvelle dynamique. Il y a beaucoup de noms qui circulent, hein, qui ont circulé ces derniers jours. Moi, je vous donne, attention, mes 4 noms. Les 4 noms qu'on devrait retrouver ce soir. Et attention, c'est des noms qui peuvent vraiment gratter une place de titulaire dans cette équipe de France.
2: Prenez des risques.
3: Je prends des risques. Attention, vous pourrez m'insulter après 18h. Si je me suis trompé, vous hésitez pas. Donc, Jérémy Jacquet, premier nom, qui fait en début de saison, l'ancien Rennais magnifique avec Liverpool, qui bénéficie aussi de l'absence de Saliba qui est blessé, et qui a une vraie carte à jouer pour faire la paire avec Upamecano en défense centrale. Deuxième joueur qui est un peu plus méconnu, c'est Dacuña, le joueur de Com, qui a vraiment explosé l'année dernière, qui est un profil qu'on n'a pas, qui est un crack que j'adore, et qui lui aussi est vraiment complémentaire avec Adrien Rabiot pour faire cette fameuse paire, ce double pivot au milieu de terrain. Esteban Lepaule, le crack français, meilleur buteur la saison dernière, qui devrait être le futur numéro 9, ou en tout cas une vraie alternative à Kylian Mbappé en pointe. Et évidemment, Adrien Truffert, meilleur latéral gauche français. Faux rookie, hein, parce qu'il a déjà une sélection, Truffert, mais je pense qu'il peut envoyer les frères Hernandez sur la tournée Star 80 pour chanter Born to be Alive. il peut vraiment s'installer dans le temps, notre ami. Alors évidemment, chantier prioritaire pour les latéraux et pour le milieu de terrain, mais le dossier le plus chaud pour Zidane, c'est pas tant sur le terrain, c'est pas tant de la tactique, c'est qu'il va devoir apaiser les tensions entre Dembélé et Mbappé, parce que là on sort quand même d'une semaine volcanique avec sur fond évidemment le ballon d'or et beaucoup d'ego de la part des deux hommes. Et alors là, Zizou, il va devoir distribuer les cartes, distribuer les responsabilités. Et je dis attention, parce que si Zidane sacrifie Dembélé pour sauver Mbappé, il fera la même erreur que Deschamps qui avait coupé la tête de Griezmann. Et l'équipe de France, c'est pas une monarchie, c'est la République des talents. Donc il va falloir qu'ils jouent ensemble. Et il faut surtout pas donner le plein pouvoir à un seul homme. Pour moi, ce serait vraiment une erreur stratégique de la part de Zizou. Mais bon, il a montré au Real qu'il sait gérer les égos, donc on peut lui faire confiance.
2: Il sait gérer. Vous savez quoi, en général, vous ajoutez une autre personnalité et forcément, ça dilue un petit peu les tensions. C'est pour ça que votre prévision d'un Esteban Lepaule, c'est tout à fait plausible.
3: On va voir, Jacques. Réponse à 18h.
2: Merci beaucoup, Emmanuel Galasso. Dans un instant, c'est Sud Radio vous explique l'inquiétude dans les collèges face à la montée de l'homophobie. La haine des adolescents envers les personnes homosexuelles se banalise. Des enseignants lancent l'alerte, ainsi que plusieurs associations. Merci d'avoir choisi de passer votre début de matinée avec nous. On parle de tout cela et de vos territoires dans le Grand Matin. À tout de suite.
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15: Je suis ravi de vous accompagner ce matin, je vous souhaite un excellent début de matinée. Il est 7h41, dans Sud Radio vous explique, on vous parle de l'explosion de l'homophobie au collège, les enseignants lancent l'alerte. Après une enquête qui a été réalisée notamment par Le Parisien, le constat est glaçant, l'homophobie est en forte augmentation chez les plus jeunes. Nous sommes avec Anthony Debar, porte-parole de l'association Contact. Bonjour Anthony Debar.
16: Bonjour, merci pour votre invitation.
15: Mais je vous en prie, j'imagine que vous aviez les mêmes signalements finalement que ce que révèle cette enquête qui, ne vous a pas beaucoup étonné.
16: Oui, alors c'est vrai que les LGBT-phobies, donc l'homophobie, la biphobie, la transphobie, ce sont des discriminations qu'on retrouve énormément dans les classes, au collège et au lycée. Et c'est vrai que nous, on est une association qui intervenant depuis plusieurs années, donc une vingtaine d'années, et on a ce constat malheureux que les discriminations sont très présentes au collège et au lycée.
15: Et ça se traduit comment? Ça se traduit comment très exactement? On parle de harcèlement quotidien, de pression toxique des réseaux sociaux, d'un sentiment aussi d'impuissance peut-être du corps enseignant. Mais d'abord, parlons des faits. Et c'est vrai ce harcèlement?
16: Oui, alors ces discriminations-là peuvent prendre différentes formes. On voit différents sujets aussi, par exemple sur la transidentité. On voit encore que c'est un sujet très méconnu, avec beaucoup de clichés, d'incompréhension. Un sujet qui est encore considéré par certains élèves comme une maladie. Et donc ce rejet-là est très présent et très avec des propos très difficiles à supporter. Sur l'homophobie, le sujet est un peu plus connu. En effet, il y a quand même une plus grande représentation des couples homosexuels à la télé, dans les séries, etc. Et malgré tout, on a toujours ce rejet, on a toujours des propos énormément violents aussi. Les enfants homosexuels ne méritent pas de vivre, que si parfois on leur demande de se projeter un petit peu, si votre enfant était faisait un coming out, comment vous réagiriez? Et on a des réponses, on les met dehors, ils ne méritent pas d'être dans ma famille, etc. Donc on a des en tout cas des propos très très difficiles. Et je dirais comment ça se concrétise. En tout cas, ce qu'on constate, hein, c'est que les personnes LGBT sont du coup isolées dans les classes, se sentir mal, et donc ça amène aussi, ça peut amener à des conséquences très graves sur l'estime de soi, sur la façon de vivre en étant heureux. Bah ça, oui, ça peut être compliqué.
15: Anthony Debarre, porte-parole de l'association Contact. Ce qui est contradictoire, c'est qu'il y a aujourd'hui quand même beaucoup plus de prévention et de sensibilisation sur ces sujets-là qu'il y a quelques années, notamment avec l'instauration de ces cours sur le harcèlement. Donc forcément, ces questions-là sont abordées. C'est pas un peu contradictoire? On en parle plus et finalement l'homosexualité est moins acceptée aujourd'hui apparemment dans les collèges.
16: Alors c'est vrai que c'est une situation paradoxale puisque en effet, comme je le disais, on a plus de visibilité, la société est plus ouverte dans certains sens avec les films, etc. Comme je disais, on a aussi des sujets de sensibilisation qui sont mis en place et en même temps, ça polarise aussi ce rejet, cette haine, puisque ça peut aussi être une réponse à cette visibilité, c'est cette haine. Il y a aussi un sujet qui est assez important à indiquer. On a fait une enquête avec l'Institut Ipsos en 2024 sur l'image et la représentation, oui, que l'entourage a d'un proche qui fait son coming out. Et ce qu'on constate et qui est assez surprenant, c'est que chez les jeunes de 18-24 ans, on a été assez surpris par les réponses, notamment sur l'image qu'ils ont des LGBT, puisque près de 40% dans cette tranche-là ont une mauvaise image des LGBT+, oui, alors que la moyenne globale est à 18%. Donc, ce qui est surprenant, c'est que on s'attend à ce que la jeunesse soit ouverte sur, oui, ces sujets, etc. On a un certain repli. Qui est assez surprenant.
15: C'est en fait l'effet inverse qui s'est confirmé ces derniers jours et que vous expliquez très bien. Merci beaucoup Anthony Debarre de nous avoir partagé votre sentiment à la suite donc de ces constatations d'homophobie en hausse. Vous êtes porte-parole de l'association Contact. Et l'on parle de ce plan gigantesque mis en place par Sébastien Lecornu. Plus exactement, pas encore mis en place, mais proposé. Et vous êtes avec nous, Éric Revel, pour votre drôle d'époque. Bonjour Éric.
2: Bonjour Jacques, bonjour à tous.
15: Sébastien Lecornu, donc le Premier ministre, annonce dans le Figaro, paru hier soir, publié ce matin, 54 milliards d'euros d'économies budgétaires. Grand bien lui fasse, dites-vous, mais où va-t-il trouver toutes ces économies?
2: Oui, c'est évidemment toute la question. 54 milliards d'euros d'économie, dit le Premier ministre. Je rappelle qu'il y a quelques jours à peine, il parlait de 30 milliards. Hein. Bon, donc là, il en a rajouté 24 milliards. Alors, cette hausse est justifiée par le fait qu'on veut éviter que notre déficit, vous savez, par rapport au fameux PIB, s'envole. Bon, on comprend. Alors, Lecornu pointe trois moteurs de hausse spontanée. Tous les ans, on prend 22 milliards de plus sur la sécurité sociale, on prend 10 milliards en ce moment de plus sur les intérêts de notre dette, mais enfin, les intérêts de la dette, c'est de la faute de l'État et de ses déficits, et puis on prendrait 7 milliards de plus sur le fonctionnement des collectivités locales. Donc, l'ambition est claire, hein, je cite Sébastien Lecornu, refroidir considérablement le moteur des dépenses qui augmente inexorablement chaque année. Alors, sur le papier, il s'agit d'un redressement important d'une ampleur inédite, mais le caractère encore flou des mesures concrètes, hein. On parle du gel de dépenses de l'État, on parle du gel du point d'indice des fonctionnaires, on parle de désindexation des fameuses APL, vous savez, auxquelles avait touché Macron en arrivant, les aides pour le logement. Tout cela, évidemment, fait planer beaucoup de doutes, je vous le dis comme je le pense, Jacques, sur la crédibilité et l'équité de la répartition de ce plan d'économie.
15: Les limites politiques et les risques de fracturation de l'Assemblée sont légion, forcément.
2: Oui, sur le plan politique, ce plan intervient d'abord en pleine pré-campagne présidentielle de 2027, dans une Assemblée, bon, on le sait, sans majorité depuis la dissolution de 2024. Dissolution, vous en souvenez, que Gabriel Attal, tiens, un ancien macroniste, un ancien Premier ministre, a qualifié de responsable qui a flingué l'économie française. Et c'est vrai vrai que je regardais les chiffres. Bah, avant la dissolution, on avait une croissance à 2%. On avait un chômage à 7,5%. Aujourd'hui, la croissance, allez, si on est optimiste, elle est à 0,5%. Et le chômage, il tutoie les 9%. Alors, le cornu voit grand. Les efforts, sans plus de détails, vont toucher tout le monde, dit le Premier ministre. Faute de réformes structurelles sur le train de vie de l'État, le Premier ministre va tenter de boucher les trous de l'hémorragie de nos finances publiques. Il veut vider l'océan de nos déficits à la petite cuillère. Bon courage.
15: Un diagnostic, en tous les cas, de Le Cornu qui est fondé. Mais les annonces ne sont pas forcément des actes concrets. C'est tout le problème.
2: Bah oui, parce que le climat, le contexte est très alarmant sur nos finances publiques. Je vous le rappelais à l'instant, la charge de la dette explose, les comptes sociaux ne sont pas bons, la croissance se réduit, donc ça veut dire moins de recettes pour l'État. Cependant, l'expérience récente, Jacques invite à la prudence, voire à l'incrédulité sur la faisabilité de ces réductions de 34 milliards. Donc en réalité, comment ça peut se terminer pour faire passer ce budget massif? Ça peut se terminer par des ordonnances, un 49-3, une censure du gouvernement. En réalité, on voit bien que notamment les partis de gauche et du centre vont sans doute voter contre. Le sort de Le Cornu et de ce plan sont dans les mains du Rassemblement National aujourd'hui. Le RN voudra-t-il apparaître comme un parti responsable et finalement voter quand même ce budget, ou bien votera-t-il si on a une censure? Ben voilà, c'est tout le sujet. Ce plan va sans doute rassurer les investisseurs. Les investisseurs qui nous prêtent de l'argent, c'est peut-être à leur destination qu'est fait ce plan. Mais pour combien de temps vont-ils être assurés? Rendez-vous la semaine prochaine.
15: Merci Éric Revel, à retrouver en podcast et sur sudradio.fr. Et on pourra prolonger cette discussion avec vous tout à l'heure aux alentours de 9h pour notre débat. Merci, avec Jean-François Achilly. Et d'ailleurs, j'en profite pour poser la question du sondage qui est liée à ce que vous venez de nous dire. Sébastien Le Cornu a-t-il raison de vouloir faire payer tout le monde, fonctionnaires, retraités, jeunes? Vous donnez votre avis sur X et sur YouTube, oui ou non. Et vous pouvez aussi nous appeler 0826 300 300. Après les infos, il y aura la chronique de Jean-François Achilly, mais avant cela, le regard de Guy Carlier sur ceux qui étaient dans l'ombre de l'actualité cette semaine sur Sud Radio. À tout de suite.
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15: 7h55, c'est l'heure de retrouver Guy Carlier et son regard sur l'actualité.
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15: Ah tiens, on va savoir qui était dans la lumière cette semaine, Guy Carlier, bonjour. Qui a été surtraité? Heureusement, on saura qui est dans l'ombre et qui a été sous-traité.
29: Exactement. Bonjour Jacques, bonjour à tous. Alors évidemment, pour la période donc du 11 au 17 septembre, on va dire, les médias ont développé à l'excès les thèmes suivants, notamment Céline Dion. Donc je vais pas y revenir, ça fait le pain quotidien des humoristes paresseux. Enfin, 2h15 de concert à 58 ans, après 6 ans d'absence, une maladie terrible. Moi, à 77 ans, au bout de 2h15, à rester debout, j'appelle le SAMU. Non, j'aurais pas l'ironie facile sur Céline Dion. Pourtant, il y aurait de quoi faire avec cette incroyable impudeur qu'elle a à parler de sujets médicaux très intimes, comme on parle du temps qu'il fait, au point que, lors de son concert au Stade de France, j'ai eu peur de voir apparaître sa dernière IRM sur l'écran géant au-dessus de la scène. Je ne plaisanterai pas non plus sur les Houthis qui ont été les milices chiites de yéménites qui piratent la mer Rouge. Si j'étais à la facilité, je ferais un jeu de mots avec Houthis, car avouez franchement que ce mot s'y prête. Par exemple, si je me réfère au goût prononcé de notre directeur Patrick Roger pour les établissements libertins du Cap d'Agde, j'aurais imaginé dire « j'en ai assez, j'ai envie de changer de vie, de tout larguer, de partir très loin au Moyen-Orient, tiens, au Yémen, c'est ça, j'ai envie de partir au Yémen et d'ouvrir un club échangiste pour miliciens yéménites de retour du front, j'appellerais ça la boîte à outils ». En revanche, les médias ont très peu, heureusement que je ris de mes propres vannes, ont très peu parlé du livre que vient de sortir François Hollande et à qui donc je consacre cette chronique. Ce livre s'intitule « Unir ». Il y a peu de chances pour que vous en ayez entendu parler puisque les derniers pointages des relevés des éditeurs annoncent qu'il a vendu 1033 exemplaires de son livre en milieu de semaine dernière. Donc j'ai imaginé un arbre dans la forêt landaise, un pin parasol, un survivant tout heureux d'avoir échappé aux incendies de l'été. Tiens, écoutez-le. Oui, Jacques, je fais parler les arbres, c'est du surréalisme. Oh, quel talent, je m'étonne parfois. Talent. Oui, je sais, je tire à la ligne, mais j'ai égaré ma clé USB. J'improvise donc cette chronique, mais revenons à notre pin parasol survivant des incendies de l'été. Voilà ce qu'il dit. Oh les gars, on a eu chaud. Je sais, c'est paradoxal de dire ça après un incendie, mais regardez autour de nous, de nos copains, il ne reste que des troncs noirs plantés dans la cendre. Plus un oiseau, plus une cigale, même le vent passe sans faire de bruit. On est trois à avoir tenu debout. Bernard, Michel et moi. Enfin, le petit Michel, le grand, celui du bord de la route, il l'avait emmené au printemps. Bernard a perdu presque toutes ses aiguilles. Je n'y dis rien, il était déjà assez préoccupé par sa calvitie précoce avant l'incendie. Moi, j'ai le tronc noirci, deux branches qui tiennent par habitude, mais je suis vivant. Et puis regardez, le feu a épargné le cœur. Oui, le cœur sur mon écorce, un petit cœur percé d'une flèche avec deux initiales. Des amoureux l'avaient gravé. Lui, il tenait le couteau, le suisse, pendant que sa fiancée lui tenait la main. Il venait le soir en cachette et s'asseyait contre moi pour partager leurs écouteurs et l'émotion de Otis Redding qui chantait « I've been loving you too long ». Je sentais son dos à elle contre mon tronc. Il ne se parlait presque pas à cet âge-là. On a tellement de choses à dire qu'on peut passer des heures à se taire. Le feu a pris toute la clairière, vous le savez, vous connaissez, vous avez vu ça aux infos. Mais l'été prochain, les touristes reviendront. On entendra les enfants courir sur les chemins de la plage. Il y aura des serviettes étendues à nos pieds, des miettes de pain entre nos racines. Une mère dira « On est bien là, à l'ombre ». Ça paraît peu de chose, mais pour un pin parasol, c'est un compliment magnifique. Mais le lendemain matin, j'ai entendu du monde sur la route forestière. « Ah, vous voyez les gars, je vous l'avais bien dit !» Non, c'était pas des touristes. Ils portaient des casques, des bleus de travail, des gants de sécurité dépassés de leur poche arrière. L'un d'eux s'est arrêté devant moi. Il m'a regardé, puis il a sorti une bombe de peinture. Il a fait une croix sur mon tronc, juste à côté du cœur. J'aurais préféré qu'il mette ses initiales. Quelques heures plus tard, les engins ont envahi la clairière. Je me suis retrouvé dans une usine de pâte à papier. Et au moment où j'allais rentrer dans la machine qui allait me broyer pour faire de moi un livre, j'ai vu une ardoise sur laquelle était écrit « Robert Laffont, éditeur, livre de François Hollande ». Décidément, l'humiliation aurait été totale. Le survivant n'avait pas survécu au livre de François Hollande. Alors, je me suis dit « Mais peut-être ferais-je la joie d'une institutrice divorcée, ou bien d'une maîtresse d'école, ou bien d'une secrétaire à la retraite, qui me lira le dimanche après-midi avec la lumière d'un abat-jour dans son salon. Ça m'a donné du cœur, et puis personne ne m'a acheté. Et puis l'ouvrier est revenu, il m'a repris, il m'a remis dans le camion, et puis je suis retourné à l'usine de pâte à papier. Et là, je suis passé dans une machine qu'on appelle le pilon. Je ne sais pas, Jacques, s'il faut faire un lien entre l'aventure de ce pain parasol et l'aventure électorale de François Hollande. Je vous laisse seul juge.
15: En tous les cas, vous êtes l'homme qui fait parler les arbres.

0: Je vous laisse avec cette musique, mais c'est surtout l'heure des informations. Et de Rémi André, qui atteint les sommets lui aussi. 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Les sommets vocaux de Rémi André. Bonjour mon cher Rémi. Il fait beau, hein, c'est un très beau week-end en perspective.
1: Alors, beau week-end en perspective, effectivement, week-end estival avec des températures qui, à nouveau, sur la moitié sud, dépasseront les 30 degrés. Nous aurons droit tout de même à quelques nuages près de la Manche ou près des frontières belges, mais globalement, c'est un beau week-end qui se prépare. Aujourd'hui, eh bien, c'est une journée calme. Nous avons des températures de saison ce matin qui, dans l'après-midi, seront toujours de saison, généralement comprises entre 19 et 25 degrés. On atteindra tout de même les 29 degrés à Marseille ou à Ajaccio.
0: Merci Rémi, à tout à l'heure. Il est 8h02 sur Sud Radio. Soyez les bienvenus. Très belle matinée à vous. 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
0: Et c'est l'heure des informations avec vous, Clara Piernet.
3: Bonjour Jacques, bonjour à tous.
0: Un effort budgétaire de 54 milliards d'euros, gel des dépenses, mais pas de hausse d'impôts selon le Premier ministre. Décryptage des arbitrages à suivre. Voyons avec vous les autres titres de l'actualité.
3: Les stations Total font le plein, les automobilistes cherchent à faire des économies à la pompe. Reportage près de Toulouse. Réunion des partis à l'Élysée sur la défense et l'énergie. Emmanuel Macron veut revenir au premier plan avant de laisser la place en 2027. Et puis entrée en piste de Zinedine Zidane annonce de sa première liste de joueurs imminente.
0: Où trouver les 54 millions d'euros d'économies nécessaires? Sébastien Lecornu présente les grandes lignes de ce budget qui se veut offensif.
3: 54 milliards d'euros, le Premier ministre promet de ne pas augmenter les impôts, mais il plaide pour un effort budgétaire sans précédent, en espérant ramener le déficit à 5% du PIB. Le gouvernement veut demander des efforts à tout le monde, ou presque, Félix Mathieu, des fonctionnaires aux retraités, en passant par les bénéficiaires des APL.
4: Oui, pour trouver 6 milliards d'euros du côté des retraites, par exemple, le Premier ministre présente ce choix au Parlement, désindexation des pensions sur l'inflation ou suppression de l'abattement de 10% dont bénéficient les retraités, ou bien encore gel des plus grosses retraites. Le Premier ministre n'exclut pas non plus un gel des APL, les aides pour le logement, gel aussi du point d'indice des fonctionnaires. Sans ces mesures, le déficit tutoierait les 6,5% l'année prochaine, plaide le chef du gouvernement dans le Figaro, d'autant selon lui que le vieillissement de la population impacte aussi lourdement les comptes sociaux. Mais tout ça risque bien d'avoir du mal à passer au Parlement, estime Philippe Crevel, économiste, directeur du Cercle de l'Épargne, joint par Pierre-Alexandre Médard pour Sud Radio.
5: Les 54 milliards d'euros d'économies proposées par Sébastien Lecornu apparaissent évidemment difficilement adoptables à l'Assemblée nationale, compte tenu de la fragmentation et d'autre part par rapport aux efforts qui ont été entrepris ces dernières années, budgétairement parlant. Et donc je crains évidemment qu'on soit loin du compte à la fin de la discussion, s'il y a fin de discussion au mois de décembre.
4: Sébastien Lecornu propose aussi d'instaurer un délai de carence pour certaines allocations aux étrangers. Suivez son regard, le RN, Marine Le Pen, a entrouvert la porte à une non-censure sur ce dernier budget d'avant la présidentielle. Sébastien Lecornu promet de ne pas utiliser le 49-3, en tout cas, ni les ordonnances, s'il n'y a pas d'obstruction parlementaire. Bon, un vœu pieux, hein, si on en croit les précédents budgets au forceps.
0: Félix Mathieu, dans un contexte économique difficile, les automobilistes cherchent à réduire la facture de leur plein d'essence.
3: Total sont prises d'assaut. La différence est bien visible à la pompe. 2,25€ pour le diesel contre 2,35€ plein pot. Et la garantie du litre de sans-plomb à 1,99€ contre 2,15€. Reste à trouver une station qui n'est pas à sec. Christine Bouillot, les automobilistes se bousculent dès que les stations sont réapprovisionnées. C'est ce que vous avez constaté hier soir près de Toulouse.
6: La file de véhicules s'étire sur plusieurs dizaines de mètres. Ça déborde sur la route et ici, c'est un peu l'anarchie, reconnaît Angélique.
7: Ça fait longtemps que vous attendez ?
8: Oui, puis moi, j'ai pas fait comme les autres à couper la route. Moi, j'ai fait tout le tour. Moi, j'étais un petit peu trop gentille. Et j'espère que quand je vais arriver à mon tour, j'aurai encore du gazole. Parce que je suis sur la réserve à force de tourner à trouver une station totale où il y a du gazole.
6: Chloé patiente dans sa voiture après avoir cherché désespérément depuis une heure une station qui n'était pas assez.
9: Mais parce que c'est plafonné, que c'est vide de suite. Du coup, c'est les moins chers et c'est ceux qui sont pris d'assaut. Sur un plein, moi, à l'époque, j'étais à 50 euros. Là, je suis à 68 euros. C'est beaucoup, c'est 18 euros d'augmentation sur peu de temps, quoi.
6: Julien a aussi beaucoup tourné pour trouver enfin du carburant.
10: Que c'est la seule que j'ai trouvée plafonnée.
7: avec encore du 98 en stock. J'ai une vieille voiture, donc 98 obligatoire, c'est la galère.
6: Tony sourit, il est enfin arrivé à la pompe.
10: Ah, c'est long, c'est long. Moi, je prends que 50 euros. Mon plein, il est à 80,90 €, mais je prends que 50 euros tout le temps. Comme ça, je gère mon budget. Voilà.
6: Au bout d'une heure et demie, la situation se calme. Il faut dire que la station n'a plus de carburant.
3: Ce matin, le ministre du Commerce, Serge Papin, confirme que l'aide aux gros rouleurs ne s'arrêtera pas le 30 septembre.
0: Eux aussi subissent l'inflation de plein fouet. Les pêcheurs ont finalement accepté de lever les blocages des ports.
3: Oui, après 6 heures de négociations avec la ministre déléguée à la mer et à la pêche hier, Catherine Chabot a annoncé des aides dynamiques indexées sur le cours du carburant et la possibilité de prêts à taux zéro pour soulager les trésoreries.
0: Dans le reste de l'actualité, saisie record de protoxyde d'azote à Montauban, 30 tonnes de produits ont été confisquées par les autorités.
3: Pour une valeur de 665 000 euros, c'est du jamais vu en France. Le chauffeur biélorusse qui transportait une partie de la cargaison a été mis en examen et placé en détention. Et en remontant sa piste, les policiers ont ensuite découvert 17 tonnes supplémentaires dans un entrepôt du Gers.
0: Nouvelle condamnation d'un parent d'élève après des menaces dans une école près de Bordeaux.
3: 12 mois de prison, dont 6 avec sursis pour menaces et violences sur un surveillant et la principale du collège de sa fille. L'homme déjà condamné pour violence a été incarcéré à l'issue de l'audience. Pour rappel, c'est la deuxième condamnation d'un parent d'élève pour les mêmes faits en 8 jours seulement.
0: Et puis une confirmation en politique.
3: Oui, Éric Zemmour sera candidat à l'élection présidentielle, annonce hier sur BFM TV. Le président du parti Reconquête avait fini 4e au premier tour de l'élection présidentielle en 2022 avec 7% des voix.
0: Politique toujours avec Emmanuel Macron qui cherche à être de nouveau au centre du jeu politique.
3: Oui, le chef de l'État reçoit aujourd'hui les chefs des partis représentés au Parlement ou leurs candidats à la présidentielle. Une réunion consacrée aux guerres en Ukraine et au Moyen-Orient ainsi qu'à leurs conséquences en France, notamment sur la sécurité et l'énergie. À quelques mois de la présidentielle, cette séquence offre aussi à Emmanuel Macron l'occasion de revenir au premier plan, selon le politologue Luc Gras.
11: Chassé de naturel, il revient au galop. Si vous voulez me faire dire que Emmanuel Macron adore être au centre de l'image et au cœur de toute réflexion, bien évidemment, c'est une occasion unique pour Emmanuel Macron de revenir au centre de l'attention. Mais dans la méthode, le côté un petit peu dramatique, il y a donc effectivement une théâtralité auquel on sait Macron attaché.
0: Et on verra sur votre regard sur cette réunion avec vous, Jean-François Aquili, dans quelques secondes. Clara, on passe au sport.
3: Oui, bonne nouvelle, Zinedine Zidane est à l'échauffement avant ses premiers matchs avec les Bleus. Il présente sa première liste de joueurs aujourd'hui. Esteban Le Poll, Jérémy Jacquet ou encore Jean Buté font partie des nouveaux qui pourraient intégrer l'équipe. Une manière pour Zizou d'imposer sa patte sur la sélection, comme l'explique Chérif Guémour, journaliste à SoFoot.
12: Il va falloir qu'il, entre guillemets, qu'il innove un peu, qu'il marque son territoire, et puis surtout qu'il crée une émulation avec ses premières listes, c'est-à-dire, regardez, je conserve évidemment l'héritage de Didier Deschamps pour le gros de l'effectif, mais le groupe est ouvert. Et à travers quelques noms nouveaux qu'il est susceptible d'appeler, alors qu'ils ne joueront peut-être pas, mais au moins qu'ils seront appelés, ce sera une façon de dire « Regardez tous les autres que je n'ai pas sélectionnés, vous êtes aux portes de l'équipe de France, je ne vous oublie pas ».
3: Fin du suspense ce soir à 18h et le premier match des Bleus sera le 25 septembre prochain face à la Turquie avant un déplacement en Belgique.
0: Merci Clara et à tout à l'heure. Tout à l'heure à 8h30, invité exceptionnel du Grand Matin, la légende soprano, la tournée gigantesque sur ces 2 étés qu'il prépare, on en parlera avec lui. Son regard sur la société, ça va faire du bien d'entendre quelqu'un de la société civile, j'ai envie de dire. Mais soprano, c'est bien plus que ça, bien sûr. Quel est son regard sur la société, sur les réseaux sociaux par exemple, sur l'Olympique de Marseille, tiens, dont on vient de parler à l'instant. C'est un entretien à suivre tout à l'heure à partir de 8h30. Mais d'abord, c'est Soyez Libre avec vous, Jean-François Aquili. Alors, Emmanuel Macron a invité les chefs de parti ce matin à 10h30 à l'Élysée. On en parle dans un instant.
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0: Et l'on poursuit cette matinale à votre rythme, à notre rythme. Le rythme d'un vendredi, voilà, très tranquille, avec l'homme du week-end qui est déjà là.
16: Mais oui.
0: Jean-François Aquili, à nouveau, bonjour mon cher Jean-François.
16: Bonjour Jacques Cardoz.
0: Alors, votre regard sur cette invitation un peu surprise des chefs de parti d'Emmanuel Macron. C'est ce matin à 10h30 à l'Élysée pour évoquer la dégradation rapide de la situation internationale et ses conséquences en France sur la sécurité et l'énergie. Quel est le but réel de cette réunion?
16: C'est François. L'ordre du jour mystère. La formule est signée Olivier Faure, le premier secrétaire du Parti Socialiste. Comme chacun des participants, Jacques s'interroge sur la finalité profonde de cet étrange rendez-vous. C'est un titre de Black et Mortimer. Et de son décorum. La scène aura quelque chose d'inhabituel. Emmanuel Macron va recevoir, vous savez, les chefs de parti, non pas dans les salons de l'Élysée, comme ça se fait d'habitude, mais sous terre, dans Vega. C'est la nouvelle salle de crise Vega, aménagée au premier sous-sol, autour de la table, le Premier ministre, les chefs militaires, les patrons du renseignement, ambiance Docteur Folamour avant la guerre électronucléaire. Mais que va donc révéler le chef de l'État à ses visiteurs? Sommes-nous face à des heures sombres? Cette dramatisation soudaine, eh bien, elle intrigue. Officiellement, le président va évoquer la dégradation soudaine du contexte international, vous l'avez dit, à savoir le détroit d'Ormuz plus bloqué que jamais, le pipeline saoudien attaqué, l'intensification des frappes sur les infrastructures entre l'Ukraine et la Russie, ou encore la multiplication des attaques hybrides russes sur l'Europe. C'est ce que précise l'Élysée, qui explique que le chef de l'État s'est entretenu ces derniers jours avec ses homologues du proche du Moyen-Orient, Irak, Arabie Saoudite, Qatar, Jordanie, Liban, et côté Kiev avec Volodymyr Zelensky, bien évidemment, histoire de montrer qu'il y a toujours un pilote dans l'avion. Mais pourquoi donc cette réunion? Réponse de l'Élysée, Jacques, c'est son devoir d'informer, écoutez bien, ceux qui aspirent à diriger le pays dans quelques mois, de la situation international dont ils hériteront.
0: Voilà. Sauf que ces responsables politiques qui sont donc convoqués, ou conviés plus exactement, présents, accordent peu de crédit finalement à ce président en fin de règne.
16: Oui, j'en ai eu quelques-uns en ligne hier. Mmh. On y va parce qu'on est poli, c'est ce que dit Bruno Retailleau pour le président des Républicains, candidat à l'élection présidentielle, vous le savez. Après 5 années de hollandisme et 10 années de macronisme, la France s'est appauvrie comme jamais, cette réunion ne servira à rien, mais j'irai quand même, précise Bruno Retailleau. Alors, chez Édouard Philippe, même interrogation, mais qu'est-ce qu'il va donc nous dire? Gabriel Attal, qui plaidait hier lors d'un discours à Reims pour des États-Unis d'Europe, n'en sait pas plus lui non plus. La convocation dans la War Room, en sous-sol, eh bien, l'intrigue beaucoup, hein. Nous serons hors de portée des Russes, des Chinois et des Américains, c'est ce qu'ironise Olivier Faure, qui pointe une mise en scène trop sophistiquée à ses yeux pour un président qui cherche à se remettre au centre du jeu dans un paysage qu'il a forcément déserté, lui qui ne peut plus se représenter l'an prochain, dixit le candidat à la primaire socialiste.
0: Et il y aura une grande absente, Marine Le Pen, en déplacement aux Porges, commune de Gironde touchée par les incendies.
16: Oui, la candidate du RN est représentée par Jordan Bardella, façon de dire que tout va pour le mieux avec le président du Rassemblement National, elle qui a parlé, c'était sur LCI, de duo exceptionnel. Quant aux rumeurs de tension, c'est bullshit circulé. Pour le porte-parole Julien Odoul, l'invitation élyséenne tout à l'heure sera totalement inutile, dit-il. On va entendre les mêmes choses, avec les mêmes mots, pour le même constat égrené après année, rien ne sortira de tout ça. Voilà, la messe est dite, la France a beau être confrontée à une montée des périls, cette invitation lancée par le président ne passe pas, les candidats à sa succession le soupçonnent de vouloir se dédouaner, eh bien, de la crise des carburants, de nous faire avaler la pilule des 54 milliards et de chercher à partager le fardeau, à mouiller tout le monde, hein, ça c'est entre guillemets, à 8 mois de la présidentielle, une élection qui pourrait, elle aussi, être bousculée par ces périls extérieurs. Mais oui, c'est aussi une réalité, et c'est peut-être au fond l'un des messages qu'Emmanuel Macron veut adresser ce matin à ceux qui prétendent lui succéder.
0: Jean-François Aquili dans Soyez Libre, chronique que vous pouvez retrouver et podcaster bien entendu via l'application ou le site sudradio.fr. Merci Jean-François, et à tout à l'heure 9h, on va débattre notamment tout à l'heure du remède de cheval que pourrait proposer le Premier ministre aux finances publiques et ces fameux 54 milliards à trouver. Dans un instant, parlons de votre porte-monnaie, le risque d'une nouvelle flambée des prix du gaz est-il là? La hausse des prix des carburants est une forte préoccupation du moment. La guerre au Moyen-Orient complique beaucoup la situation pour ceux qui s'alimentent au gaz. On en parle dans un instant dans Parlons Cash. Et puis, n'oubliez pas, 8h30, la légende Soprano sera là sur Sud Radio à 8h30. À tout de suite.
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0: Il est 8h19 et c'est votre rendez-vous pouvoir d'achat dans Parlons Cash. Vous vous chauffez peut-être au gaz. Allez-vous subir une nouvelle flambée du prix du gaz? Le détroit d'Ormuz bloqué depuis février. Les exportations de GNL du Qatar sont coupées ou presque. Et les stocks français qui baissent à l'approche de l'hiver. Premier effet, Clara, est-ce que ça va augmenter?
3: Oui, et c'est un chiffre qui concerne 6 millions de foyers. La commission de régulation de l'énergie annonce une hausse de 6,3% du prix du repère du gaz au 1er octobre. On passe à 182€ le mégawattheure, son niveau le plus élevé depuis janvier 2013. Sur la facture, ça représente un peu plus de 5€ chaque mois. Sur l'année, environ 120€ de plus.
0: Et pourquoi cette hausse? Et surtout, j'ai envie de dire, pourquoi maintenant?
3: La faute à la situation géopolitique. Depuis février, les tensions entre les États-Unis et l'Iran ont entraîné le blocage du détroit Détroit d'Ormuz. Passage stratégique par lequel transite une large part du gaz naturel liquéfié exporté par le Qatar vers l'Europe. Sur le marché européen, l'indice de référence du gaz a bondi de 160% en 9 mois et la situation est aggravée par un niveau de stockage insuffisant. Les réserves françaises sont à 71% de leur capacité, alors même que l'objectif européen pour entrer sereinement dans l'hiver est fixé à 85%.
0: On est donc à nouveau dans la même vulnérabilité qu'en 2022.
3: En tout cas, la même dépendance. La France impose 95% de son gaz. Chaque conflit à l'autre bout du monde impacte mécaniquement votre facture. La question qui se pose à nouveau cet automne, que peut-on faire et à quel horizon pour en sortir? Et c'est ce que vous allez voir, Jacques, avec votre invité.
0: Absolument, avec notre invité Maxime Delarodière. Vous êtes directeur général délégué du comparateur en ligne Selectra et vous êtes avec nous. Bonjour Maxime Delarodière.
1: Bonjour Jacques.
0: Bonjour, soyez le bienvenu sur Sud Radio. Pourquoi les prix montent alors que nous avons des stocks, on vient de l'expliquer, et que ces stocks ont été achetés à un prix plus bas en réalité?
1: Alors les stocks, ça nous protège d'une éventuelle pénurie en hiver, mais le prix de marché, c'est celui auquel le fournisseur va pouvoir reformer ses stocks. Donc il est obligé d'acheter le gaz à prix d'or sur les marchés. Et en plus, les stocks sont relativement bas en Europe, puisqu'aujourd'hui, on a 65% des stocks de gaz pleins en Europe, alors que l'objectif est 90% au 1er novembre. Et normalement, à cette période de l'année, on est censé être à 85%. Et d'ailleurs, il faut quand même citer la situation allemande, puisque l'Allemagne n'a ses stocks de gaz pleins qu'à 55%. Donc en réalité, on est vraiment en retard. Donc avec ces tensions sur les marchés, il y a une demande qui est forte et une offre qui est réduite avec le détroit d'Ormuz qui est bloqué, le fait qu'on n'importe plus de gaz russe, et le blocage également du détroit de Bab El Mandeb.
0: Alors, est-ce que des intermédiaires ne profiteraient pas un petit peu du système comme les raffineurs pour l'essence?
1: Alors, certains peuvent en profiter, mais c'est pas le problème. C'est vrai que si vous produisez de l'essence et du gaz toujours au même coût, et vous pouvez le vendre plus cher, vous faites des marges plus élevées. Mais le fond du problème, c'est surtout un sujet d'approvisionnement. C'est qu'il y a un vrai choc d'offre avec le blocage du détroit d'Ormuz. Vous avez 20% de l'offre mondiale de GNL qui est bloquée, de gaz naturel liquéfié. Donc d'un côté, vous avez une demande qui est globalement la même, et de l'autre côté, vous retirez 20% de l'offre. Oui. Donc dans ces conditions-là, le prix flambe.
0: Et à quoi faut-il s'attendre si la situation internationale ne bouge pas? J'imagine à une augmentation parce que on importe, je crois, 95% du gaz et puis la demande est toujours là.
1: Exactement, il faut s'attendre à des prix élevés durant l'hiver et là il va falloir croiser les doigts pour que l'hiver soit suffisamment doux pour qu'il y ait une consommation de gaz limitée. Mais concrètement, c'est des prix élevés durant l'hiver et un prix repère qui va continuer d'augmenter jusqu'au mois de mars, si jamais il y a des problèmes, jusqu'au mois de mars-avril, si jamais la situation internationale ne se débloque pas. Puisqu'on va rester dans une situation où l'offre sera rare et la demande abondante. Donc dans ces cas-là, le juge de paix sera la météo.
0: Merci Maxime Delarodière, directeur général délégué du comparateur en ligne Selectra. Nous voilà prévenus.
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0: Et on passe à l'info de proximité avec vous, Félix Mathieu, vous nous avez rejoint. La ville de Lourdes est dans les grands préparatifs à 8 jours de la venue du pape. C'est ce que nous dit l'éclair des Pyrénées.
2: Oui, au sein du sanctuaire, les préparatifs s'intensifient. Le régisseur de la visite papale est habitué aux événements XXL dans la cité mariale. Mais alors là, Bruno Levacon confie à l'éclair des Pyrénées, on est dans le hors format, le hors norme. Un chantier surdimensionné pour l'événement. 230 000 cierges vont être fabriqués pour la venue de Léon XIV dans la ciergerie du sanctuaire. Alors l'entreprise met les bouchées doubles forcément. Pourtant, elle est habituée cette ciergerie de Lourdes. Elle est habituée à fournir des cierges au kilo et même au kilomètre, jugé plus tôt. Chaque année, elle utilise en mèche l'équivalent de la distance de 3 fois le tour de la planète.
0: La Nouvelle République des Pyrénées, elle nous parle d'une prof de gym de 88 ans.
2: Oui, à Tarbes, Carmen continue de donner 5 cours de gym par semaine. Elle a commencé il y a 64 ans. À l'époque, le service jeunesse et sport de la ville de Tarbes lui avait demandé, c'était la première fois d'ailleurs que des cours de gym étaient proposés aux filles. Elle raconte qu'à l'époque, des riverains les épiaient aux fenêtres en tapant sur des casseroles pour se moquer d'elle. Vraiment une autre époque. Très vite, Carmen s'inscrit à la section sport de la CGT. Puis en 62, elle monte son propre club féminin de gymnastique à Tarbes. Arrive la retraite, mais avec de gros guillemets. mai en 99. Comme c'est un métier passion, Carmen donne toujours ses 5 cours de gymnastique par semaine. Et elle s'en explique en fait dans la Nouvelle République des Pyrénées. Je peux plus m'arrêter, tant que je peux bouger, je continue.
0: Elle a bien raison, Carmen, et j'aimerais bien la voir à l'antenne un de ces quatre, mais je suis sûr qu'on va réussir à l'appeler. Merci Félix, Mathieu. 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Dans un instant, il est là le maître, le maestro, la légende, Soprano, dans les studios de Sud Radio. On parle de quoi avec lui? On parle de sa vie, on parle de son amour pour Marseille, on parle de l'OM, on parle de la société, on parle des réseaux sociaux et son regard sur l'actualité. Interview passionnante à suivre. À tout de suite.
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0: Et on est ravis de recevoir Soprano dans l'entretien du vendredi consacré aux personnalités de la vraie vie citoyenne et pas de la vie politique. Parce que vous, Soprano, bonjour.
1: Bonjour, bonjour.
0: Ravi de vous accueillir. Et je le disais, parce que vous, vous êtes ancré dans la vie. Vous n'êtes jamais déconnecté de la vie citoyenne. Hein.
1: Ah non, moi j'habite encore à Marseille. Je fais mes courses avec tout le monde. Je suis vraiment connecté avec les gens.
0: Alors, avec vous, on va évidemment parler de ce que vous racontez dans vos titres, parce qu'il y a à chaque fois des messages en toile de fond. Mais évidemment, vous venez de l'annoncer, vous n'allez pas faire le Stade de France, mais vous faites les Stades de France.
1: Ben oui, en fait, ça me tenait à cœur d'aller justement, comme on dit chez nous, dans les provinces, pour aller faire des concerts, montrer des gros shows, parce que souvent, c'est vrai que les gens prennent le train, prennent des chambres d'hôtel à Paris ou à Marseille pour voir dans les stades le spectacle. J'adore le Stade de France. Quand on l'a fait, on s'est régalé. Je viens de voir plein de concerts là au Stade de France. C'est rien contre le Stade de France. Au contraire, c'est parce que justement c'est mythique. Mais c'est pour pouvoir dire, c'est une petite punchline pour dire que on va aller voir tout le monde.
0: Mais oui.
1: On va aller voir tout le monde. Il y a d'autres stades et j'espère que ça va ouvrir la porte à d'autres artistes, de partir par exemple au Mans, qui n'a jamais eu de concert. En plus, le stade est magnifique.
0: Il y a deux stades hein, où il n'y a jamais eu de concert, c'est ça? C'est Metz et Le Mans?
1: Metz, il y a eu des... Johnny est venu une fois.
0: D'accord, ok.
1: Mais Le Mans, Johnny devait.
0: Ouais.
1: Mais il y a eu la pluie.
0: D'accord.
1: Ça me rappelle quand lui, il avait fait le concert de Stade de France, justement, qu'il avait annulé. Et ben, là, il n'a pas pu aussi. Et là, ça va être la première fois qu'il va avoir un concert. Et ce qui est magnifique, c'est que, en urbain aussi, en rap, c'est trop bien de pouvoir voir des artistes, pouvoir aller faire des concerts là où des grandes légendes ont fait des concerts.
0: Ouais. Voilà. Et Soprano, comment vous concevez vos spectacles? C'est un vrai show, j'imagine, mais c'est aussi, vous avez envie de re-raconter toute votre histoire et de repasser, on revisite les grands titres, c'est ça?
1: C'est ça. En fait, l'histoire, c'est que ça fait 30 ans que je fais de la musique. J'aurais jamais cru avoir la carrière. Ouais. Ça se voit pas, je le sais. Ça se voit pas. Mais c'est vrai que ça fait 30 ans, j'ai commencé, je devais avoir 15-16 ans. On a sorti des morceaux avec mon groupe, les Psychiatres de la Rime, jusqu'à aujourd'hui. Et c'est vrai que je me suis dit, bon, si j'allais voir le Sopra de quand il a commencé et revenir voir un peu c'était quoi son rêve.
0: Ouais.
1: Et je me suis dit son rêve c'était de faire chanter les gens. Je me suis dit on va faire un karaoké géant avec toutes les chansons et tous les personnages qui ont fait ma carrière.
0: Ça c'est génial, ça va cartonner parce que les gens ils adorent ça en plus hein, aujourd'hui participer, être avec les chanteurs. Mais... et vous allez le faire en leur offrant des petits objets, plus la possibilité de chanter, ils vont pouvoir chanter avec vous.
1: Mais bien sûr, on va essayer de faire plein de petits trucs.
0: C'est énorme.
1: Pour que les gens puissent se régaler.
0: Alors on va écouter Cosmo qui est le premier gros titre, non? On peut dire que c'est le premier gros titre.
1: On peut dire ça comme ça, hein.

0: Alors là, Soprano, dans ce titre, vous appelez au mélange des origines et des cultures. Hein.
1: Ouais.
0: On rappelle que vous venez d'une ville qui est quand même la ville la plus cosmopolite de France. Et dans ce titre, vous dites les blacks, les blancs, les jaunes, les verts, les rouges, les gris, c'est ça?
1: Ouais, c'est ça. Même les martiens, ils peuvent venir, il n'y a pas de problème.
0: Voilà. Et avec pour mot d'ordre d'oublier la politique, la division, les préjugés, parce que vous défendez toujours la culture populaire.

0: À qui on a demandé son avis et qui a dit non mais moi je préfère rester en dehors de ça, et de suite ça a été un déferlement de haine sur les réseaux en mode
1: c'est malheureux.
0: Qu'est-ce que vous en avez pensé de tout ça?
1: Moi c'est malheureux parce que aujourd'hui malheureusement on ne peut plus parler parce que les gens enlèvent du contexte, les gens n'ont plus de nuances, les gens, il y a même des valeurs qui sont inversées, il y a de la manipulation ou médiatique ou politique sur les réseaux sociaux, donc c'est très très difficile pour une personnalité publique de pouvoir dire quelque chose. C'est pas qu'ils ne pensent pas mais on peut plus dire quelque chose. Moi je continue quand même à dire que au-delà de n'importe quel parti, je suis contre le racisme, contre les fachos, contre ceux qui sont qui sont contre tous les homophobes, les islamophobes, les antisémites,
0: contre la haine,
1: tout ça, ouais. Ça c'est un truc qui surtout que moi qui ai grandi à Marseille, où nous on a grandi tous ensemble, au début on faisait pas gaffe, c'est quand je suis devenu plus adulte où j'ai vu que l'histoire a fait que tout le monde se déteste, mais encore je fais des tournées et je vois tout le monde qui vient faire la fête.
0: Et puis surtout, vous rassemblez les gens.
1: Moi,
0: en fait,
1: mon boulot, c'est de rassembler les gens et de toujours combattre. Parce que le fascisme, ce n'est pas que contre les Noirs ou les Arabes. Ça peut être contre les homos, et c'est pas que en France ou dans d'autres pays. C'est partout. Ouais. Il faut combattre la discrimination, continuer à amener l'exemplarité chez les jeunes, de pouvoir avoir quelque chose de positif pour pouvoir s'élever et construire quelque chose de bien.
0: Alors voilà. Il y a aussi toujours des messages dans certains de vos titres. On va écouter Mon Précieux.

0: vous raconter l'addiction au smartphone et l'omniprésence de ces appareils dans notre vie.
1: Oui.
0: Vous avez suivi un petit peu le débat récemment avec une tentative d'interdire les réseaux sociaux pour les moins de 15 ans. Il y a eu cette interdiction maintenant des téléphones dans les lycées là qui commence qui a été mise en place, qui fonctionne. Pour vous tout ça c'est du bon sens en fait, mais c'est même pas de la politique, c'est du bon sens, c'est pour pouvoir protéger les enfants, c'est ça l'idée.
1: Ouais, faut le voir comme une protection. Moi bien sûr, il y a des adultes qui font n'importe quoi avec leur téléphone, on le voit, mais la protection des enfants, le harcèlement à l'école, il est incroyable. On fait pas gaffe. Il y avait une série anglaise qui est sortie, qui a cartonné. Je crois que c'était l'année dernière. Je crois que ça s'appelait Adolescence, c'est ça, je crois.
0: Ah, Adolescence, je crois.
1: Voilà.
0: Ouais.
1: Elle est incroyable. Elle explique ce truc-là où
0: beaucoup
1: de jeunes maintenant le monde extérieur n'existe pas. Tout est important à l'intérieur. Tous les jeunes vivent à l'intérieur. Donc déjà que dès qu'on voit une vidéo où il y a une phrase accrocheur négative, on appuie tous, même quelqu'un qui a un bon cœur, mais il va plus s'appuyer sur un scandale que sur une fondation qui aide des gens. Alors imaginez les plus jeunes.
0: Ouais.
1: Je pense qu'ils sont un peu prisonniers de la négativité. Après, il y a beaucoup de jeunes qui font de belles choses avec.
0: Bien sûr.
1: Je pense à un média qui s'appelle Média Positif, qui est un jeune de 16 ans qui pousse à mettre que des vidéos de bonnes nouvelles, de bonnes choses, de bonnes actions et tout ça. Mais c'est vrai qu'en général, il y a un impact très négatif sur les plus jeunes et même maintenant sur les adultes, hein, on le voit.
0: Et puis il y a cette problématique des algorithmes. Il faut le rappeler, c'est-à-dire que l'algorithme il pousse parfois quand on a cliqué sur quelque chose de mauvais, et ben l'algorithme il vous enferme, et ça c'est quelque chose que vous...
1: Nous on l'a vu, on le voit en ce moment pour parler un peu de tout sujet, c'est que à force justement ces algorithmes ont coupé les gens. Il y a des trucs, par exemple, la dernière fois, on va parler du Stade de France, il y a des artistes qui vont faire le Stade de France, les gens vont dire, mais c'est qui? Je ne le connais pas, comment ça se fait? Mais à force d'avoir des algorithmes coupés, les gens ne savent pas qu'il y a de la vie ailleurs, à droite, à gauche, et ils croient que ce qu'ils voient, c'est ce qui est la réalité de
0: tous
1: les jours.
0: C'est un frein à la curiosité, vous trouvez?
1: C'est un frein à la curiosité. Attention, bien sûr, je mets de la nuance, hein, parce qu'il y a des gens qui

0: vont chercher justement, qui font tout pour justement se cultiver et essayer de comprendre les choses. Mais c'est vrai que ça fainéantise la curiosité et la nuance.
1: Ça rend un peu paresseux, ouais. Alors, vous avez déjà vendu 3 millions d'albums.
0: Ah, c'est fou, hein.
1: Et vous êtes installé depuis des années dans le top 10 des personnalités préférées des Français. Vous me disiez tout à l'heure, ça fait 30 ans que je fais de la musique. Moi, j'ai l'impression que ça faisait moins.
0: Mais parce que il y a ma période avec mon groupe, après il y a ma période début de carrière solo, et après il y a une période où justement à partir de Cosmo où il y a beaucoup de gens qui ont commencé à écouter mes albums.
1: Ouais, Psychiatre de la rime justement.
0: Ouais.
1: Enfant de la lune, si on peut en écouter un petit morceau.
0: Avec mes canaux.
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0: Soprano, vous restez avec nous sur Sud Radio dans le Grand Matin. On va justement parler de paternité avec vous, de votre engagement pour les Restos du Cœur et évidemment de cette nouvelle tournée karaoké qui arrive l'été prochain un peu partout en France. A tout de suite.
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0: Soprano est l'invité exceptionnel du Grand Matin de Sud Radio jusqu'à 9h. On parle de cette nouvelle tournée karaoké qui arrive l'été prochain avec une particularité. Soprano, vous avez décidé de ne pas faire le Stade de France, mais les Stades de France avec quand même une date à Paris en 2028 avant de conclure cette tournée à Marseille, évidemment. D'ailleurs, quand on pense à Marseille, on pense à vous, Soprano, mais aussi à un certain Jules qui a permis de faire émerger une nouvelle génération de rappeurs marseillais avec la fameuse bande organisée qu'on entend. Cette transmission, c'est quelque chose qui fait partie de votre ADN ?
19: Avant Jules, que ce soit Akhenaton ou moi, on avait fait des projets avec plein d'artistes marseillais qu'on avait appelés. Là, il y a beaucoup d'artistes marseillais avec qui je fais des featuring pour pouvoir aider. On en produit, on en manage, on est un peu présent pour essayer de faire un peu ce que Ayam a fait, de passer le relais. On fait au mieux. Après, bien sûr, c'est pas aussi simple. Maintenant, la musique a beaucoup changé, mais on fait au mieux, oui.
0: Alors moi, qui connais pas très bien cet univers, je me souviens de la série qui avait été diffusée sur le monde du rap et qui était assez violente, Validée.
19: Ah, Validée. Ah, mais c'est de la fiction. Il y a beaucoup de vérité.
0: Ouais.
19: Mais il y a un peu de tout. Les gens, c'est vrai qu'ils fantasment beaucoup sur le côté violent du rap, mais il n'y a pas que ça. Il y a beaucoup de choses qui se passent dans le rap. Et c'est ce qui est magnifique aujourd'hui, c'est qu'il peut avoir le côté très engagé, il y a le côté très... On roule les mécaniques, où il y a ce côté un peu violent, il y a ce côté poésie, il y a ce côté un peu familial dont je fais partie, c'est vrai.
0: Ouais, et c'est pour ça aussi que vous essayez de transmettre et d'aider des jeunes chanteurs, des jeunes pousses en qui vous croyez ?
19: Oui, j'essaye. Il y a plein d'artistes à Marseille qui méritent d'avoir de la lumière sur leur art.
0: Et comment vous expliquez cette popularité, en particulier pour les 7-14 ans ?
19: C'est incroyable.
0: Ça, c'est incroyable, parce que les 7-14 ans, il y a un moment donné, ils ont plus 7-14 ans, quoi.
19: Incroyable.
0: Et pourtant, ils suivent,
19: ils grandissent avec moi, ils font des enfants, et ils viennent à mes concerts. C'est impressionnant, c'est incroyable. Je pense que le fait de continuer à toujours essayer de garder un œil sur l'actualité, sur les problèmes, mais essayer de mettre un peu de lumière dans l'obscurité, comme j'aime bien dire, je pense que ça leur fait du bien. Faut pas croire que les plus jeunes sont naïfs et bêtes. La dernière fois, j'ai une chanson qui s'appelle Hero, qui parle un peu de tout ce qui se passe. Si j'avais le pouvoir de voyager dans le temps, de pouvoir aller voir des moments extraordinaires qui se sont passés dans le monde, ou des moments politiques, ou des moments charnières de l'histoire. Et il y a plein de jeunes qui étudient et qui apprennent qui est Rosa Parks, qui est Malcolm X, qui est Coluche, parce qu'il y a une génération qui connaît pas. Donc c'est super beau de voir que les jeunes, à travers ma musique, puissent être curieux et essayer de s'élever.
0: Ça compense avec ces algorithmes dont on parlait tout à l'heure. Tiens, d'ailleurs, les Enfoirés, vous parliez de Coluche à l'instant, Soprano, ça c'est important aussi, hein. En 2018, vous avez écrit l'hymne des Enfoirés, on va peut-être l'écouter.

0: service.
1: Les restos, ça reste très important, c'est dans votre cœur, c'est aussi votre histoire, l'histoire de la solidarité. Marseille est une ville très très solidaire, donc j'imagine que voilà, vous y êtes et vous y restez, vous êtes content de d'y participer à chaque fois.
2: C'est surtout qu'il y a eu un moment, là, des membres de ma famille on a bénéficié. Donc du coup, je sais très bien l'impact que les restos de Coluche ont dans la vie sociale des gens. Et le truc qui me touche beaucoup, là, d'enfant, on parlait avec des étudiants qui me disaient qu'ils faisaient la queue au Resto du Cœur. Moi, ça me touche. Je me dis, putain, merde, j'aurais aimé que ça s'arrête, quoi, les Restos du Cœur, que les Enfoirés, ce soit terminé, et qu'on, ça voudrait dire qu'il y a eu une avancée, mais là, on a l'impression qu'on recule. Donc, du coup, bien sûr qu'il faut encore des concerts, il faut vendre encore plus de chansons pour pouvoir aider les restos.
1: Quand vous voyez ces jeunes aujourd'hui, on a près d'un tiers, je crois, ou 20%, je sais plus exactement, mais enfin un taux qui est très très élevé en ce moment du chômage des jeunes, et puis globalement la précarité. On a sur Sud Radio des gens qui nous appellent et qui nous disent voilà, parfois vous avez des jeunes, ils sont obligés de dormir dans la voiture.
2: La voiture pour aller à la fac. J'en parlais il y a pas longtemps. Je disais, quand il y a des jeunes qui dorment dans leur voiture pour aller étudier à la fac, je me dis, il y a des sujets beaucoup plus importants que tout ce qu'on entend en ce moment. On a besoin d'entendre des politiques qui parlent de la vraie vie, pas de conneries qui poussent à polémique. Donc c'est pour ça que c'est important de pouvoir être présent, que ce soit les Restos du Cœur, que ce soit le Secours Populaire, que ce soit le Téléthon qui arrive bientôt. Mais je pense que ces associations font du bien à la réalité des gens.
1: Alors pour nos auditeurs dont certains ne sont peut-être pas très au fait de votre vie.
2: Ouais.
1: J'ai envie qu'on écoute Parle-moi, parce que je crois que c'est un moment forcément important pour vous. Et vous allez nous raconter ce qu'évoque cette chanson Soprano.

0: d'une ancienne petite amie qui tombe enceinte et qui place votre enfant à la DAS sans que vous le sachiez.
1: Ouais, c'est une histoire qui m'est arrivée. On était très très jeunes et c'est vrai que à cette période-là, quand on est jeune, on fait des choix qui sont un peu compliqués, qui changent la vie des gens, mais aujourd'hui, c'est quand même on a eu, que ce soit elle et moi, on a eu quand même un très beau cadeau. On a pu retrouver notre enfant, il est là, on est tous contents, il grandit avec nous. Après, c'est vrai que c'est des sujets, à l'époque, quand moi j'étais très jeune, où je m'exprimais parce que j'avais besoin d'écrire. Mon groupe s'appelle Psychiatre de la Rime, donc j'étais comme si j'étais devant un psy et j'avais besoin d'exprimer. Aujourd'hui, j'en parle moins parce que j'essaye de protéger mes enfants. L'impact des chansons, des fois, elles prennent le dessus sur leur vie. Mmh. Et c'est vrai que les gens savent que ma vie a été pleine de cadeaux. Donc, ouais. Cette histoire. Et c'est pour ça que maintenant, j'essaye de toujours me battre pour eux, pour leur dire que je les aime et les protéger au max. Aujourd'hui, on a de la chance. Il y a beaucoup de parents qui n'ont pas cette chance. Il y a beaucoup d'enfants qui sont placés qui n'ont pas cette chance. Moi, j'ai cette chance, donc j'essaie de les protéger et j'essaie de donner de la force à tous les autres. Faut continuer à y croire, faut être positif parce que la vie, c'est pas aussi dark que les gens peuvent penser. Bah faut y croire.
0: C'est la vie. Il y a des moments sombres, il y a des moments plus difficiles, et c'est des moments qu'on met entre parenthèses, j'imagine, parce qu'on a envie de voir. Vous êtes quelqu'un de positif, hein. Vous avez envie de.
1: Oui, toujours. Moi, toujours. Mes parents m'ont appris à être positif. Ils m'ont dit dans la vie, il y a des hauts et des bas, mais le plus important, c'est de pouvoir apprécier les hauts.
0: Alors, Soprano, on peut pas terminer cet entretien sans parler de l'OM. C'est notre club de cœur.
1: Je dis
0: notre parce que moi aussi, c'est mon club de cœur. On est un peu triste, c'est compliqué ce début de saison là.
1: Très très difficile. Je vais pas mentir. Je souffre d'entendre même cette musique qui me met les frissons, qui m'amène loin et que de repenser à tous les problèmes qu'on a chaque fois. Mais je le dis, supporter un jour, supporter à vie, pour toujours.
0: Est-ce que vous êtes comme moi à chaque fois qu'il commence un match, même quand on sait que l'équipe elle est pas au top? Vous avez toujours cette idée que ouais, on peut renverser la table en fait, parce qu'à Marseille ça peut arriver quoi. Alors, on a vu tellement de matchs.
1: C'est ce
0: de
1: que
0: fou.
1: J'allais dire. Marseille, c'est le truc le plus imprévisible. Il se passe de tout. Il se passe des trucs qu'on ne voit pas ailleurs. L'année dernière, je me rappelle, je disais, on était tous en mode crise. Le meilleur joueur de l'équipe, il part, il se bat. L'entraîneur part, le truc. Je me dis, mais quelle saison pourrie. On était troisième.
0: Ouais.
1: C'était pas une saison pourrie. Et du coup, il y a eu ce truc qui amène cette crise, qui fait que on commence à perdre des matchs bêtement, on perd des trucs. Le dernier match de la saison, on regarde en fait qu'on était à 2 points du... Et on se dit, qu'à Marseille que ça arrive, ça.
0: Des fois, on se fait du mal nous-mêmes, en fait. C'est-à-dire qu'on se dit, ça va pas dans la saison, et en fait, en se disant, ça va pas, on est encore plus mauvais. Alors que si on s'était dit, on est optimiste comme vous êtes, peut-être qu'on atteindrait des meilleurs scores.
1: Ben oui, moi, je le dis toujours, le positif attire le positif. Après, il y a des gens qui vont dire, ouais, mais qu'est-ce qu'il dit, c'est un naïf, là, nani, nanana, un bisounours. Mais, dans ma vie, jusqu'à maintenant, la positivité ne m'a mené que du positif.
0: Alors, Soprano, j'ai entendu dire que quelqu'un vous avait demandé si vous alliez mettre de l'argent dans le club. Vous allez racheter l'OM, Soprano?
1: Mais non, mais j'ai pas les moyens pour racheter l'OM. Bien sûr, j'aimerais aider l'OM comme je peux, mais j'ai vu plein de messages. Mais non, non, je peux pas. Ouais. Je peux pas aider un club des quartiers nord. Ça c'est faisable. Je l'ai déjà fait. Ouais. Mais l'OM, c'est trop compliqué.
0: Bien sûr.
1: C'est trop compliqué.
0: Bon, et puis vous
1: pourtant,
0: êtes...
1: ça aurait été tellement magnifique. Mais c'est trop compliqué.
0: Peut-être un jour, il y aura une bande organisée de chanteurs marseillais pour récupérer le club.
1: Bien
0: ça pourrait être pas mal, ça.
1: Ah, ce serait fou, mais je pense que ce serait très compliqué. On est compliqué, les Marseillais.
0: Soprano, on était vraiment ravis de vous accueillir. Je rappelle quand même que d'abord on va réécouter le dernier titre qui est top, qui donne vraiment envie de faire la fête. Et ce sera la fête dans chacun des stades.
1: Ouais, on va faire la fête.
0: Tout l'été 27, juste après les élections, quand les gens seront saoulés des élections, ils auront
1: on va s'épanouir, on va se dépenser et on va surtout souffler.
0: Voilà, et en plus, les places, elles sont en vente, ça y est.
1: Ça
0: commence. Et faut s'y prendre tôt parce que ça va aller vite, hein. Forcément.
1: Comme ça,
0: 8 stades, 8 beaux stades. Ouais. Pour Soprano, il fallait au moins ça. J'ai été ravi.
1: Merci Jacques, merci beaucoup.
0: Et il est 8h56 sur Sud Radio. Dans le prochain quart d'heure, on va à nouveau débattre du plan de Sébastien Lecornu qui veut faire 54 milliards d'économies avec Jean-François Aquili et Éric Revel et non plus les 30 milliards prévus. La rigueur va-t-elle faire exploser la colère du pays? On en parle dans un instant et on va revenir aussi sur cette information incroyable dont nous parlait Jean-François tout à l'heure au sujet de Emmanuel Macron qui invite les chefs de parti à l'Élysée dans le bunker pour parler de quoi ? On ne sait pas trop. On en parle tout à l'heure. Et si ça vous inspire, 0826 300 300 sera l'un de nos sujets de la Libre Antenne à partir de 9h30. Autre sujet également, la colère des taxis. Vous nous appelez, vous-même, si vous êtes taxi, vous pouvez nous parler de votre évolution et de l'évolution de la profession. Dans un instant, les infos. À tout de suite.
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0: Il est tout juste 9h sur Sud Radio. Belle matinée à vous.
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0: Et c'est l'heure des informations avec vous, Clara Piernet.
20: Bonjour à tous. L'aide aux gros rouleurs sur les carburants prolongée au-delà du 30 septembre. Annonce du ministre du Commerce et du Pouvoir d'Achat, Serge Papin, ce matin sur TF1. Il n'a pas donné plus d'informations à ce stade. Un effort de 54 milliards d'euros, c'est la proposition de Sébastien Lecornu pour le budget 2027. Dans un entretien au Figaro, le Premier ministre dit miser sur la réduction de la dépense publique. Il exclut toute hausse d'impôts. Un homme de 18 ans a été interpellé et placé en garde à vue. Il est visé par une enquête pour tentative de meurtre. Hier, il a blessé deux hommes par balle à proximité d'une école dans l'Oise. Nouvelle condamnation d'un parent d'élève à Bordeaux pour menace de mort et insulte sur un surveillant et la principale du collège de sa fille. 6 mois de prison ferme pour l'homme de 37 ans, déjà condamné par la justice une vingtaine de fois. Emmanuel Macron réunit les chefs de parti à l'Élysée ce matin. Au programme, les conséquences des guerres au Moyen-Orient et en Ukraine sur la sécurité et l'énergie. Des responsables militaires et du renseignement seront présents. En football, déception des Marseillais. L'OM a été balayé par les Turcs du Beşiktaş pour son premier match en Ligue Europa hier soir. Score final 4-1. Zinedine Zidane attendu à 18h pour présenter sa première liste de joueurs. Esteban Le Poll, Jérémy Jacquet ou encore Jean Buté pourraient faire partie des nouveaux visages qui intègrent l'équipe de France. Et puis le quintet avec les pronostics de Jean-Paul Delperrier pour la course sur l'hippodrome de Vincennes aujourd'hui. Son choix se porte sur le 7, le 8, le 16, le 2, l'As, le 5, le 11 et le 9. Des pronostics à retrouver sur le site sudradio.fr.
0: Merci Clara Piernet et on est avec un gagnant qui est une gagnante qui nous appelle de Corbère-les-Cabanes. Bonjour Séverine.
1: Bonjour à tous.
0: Soyez la bienvenue à l'antenne. Bon, alors est-ce que vous savez ce que vous avez gagné?
1: Oui, une montre connectée.
0: Une montre connectée, absolument. La ScanWatch 2 de la marque Weavings. C'est une montre...
1: Eh bien, je suis gâtée. Hein.
0: Ah, oui. Ça, je peux vous dire que vous êtes gâtée. Elle vaut 350 €.
1: Eh bien, écoutez, c'est vraiment un très beau cadeau. C'est vraiment un très, très beau cadeau.
0: Et c'est... C'est offert par Weavings et Sud Radio. Alors, je vous donne quelques infos. Il y a 35 indicateurs de santé dedans. Hein. Vous savez, tout ce qui vous calcule le rythme cardiaque, la température, la qualité du sommeil. Je ne sais pas si vous allez dormir avec.
1: C'est parfait pour moi.
0: C'est parfait pour vous. Pourquoi vous faites un peu de sport?
1: Oui, j'en fais un petit peu. Hein. Je travaille, donc évidemment, comme je suis sédentaire, il faut que je bouge un petit peu. Donc, c'est parfait pour moi, justement, en ce moment. J'essaye de mieux prendre soin de ma santé.
0: Vous avez bien raison.
1: Donc ça tombe très bien.
0: Et il faut prendre soin de sa santé. Et c'est la ScanWatch 2 de la marque Weavings va vous aider pour ça. Bravo à vous Séverine et excellente journée.
1: Merci encore à tous et sachez que je vous écoute tous les jours. Je suis fidèle donc auditrice et je me régale.
0: Ah mais ça fait plaisir.
1: C'est vraiment la radio. Et c'est la seule radio, en fait, le matin, l'après-midi et le soir que j'ai dans la voiture.
0: Ah,
1: tout le monde, je vous écoute à tous.
0: Ça nous fait chaud au cœur. Merci, au nom de toute la radio. Merci à vous, Séverine. Et très belle journée.
1: Merci, pareillement.
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0: Et dans la vérité en face, deux points, deux débats. On va parler dans un instant de cette information dont Jean-François Aquili nous donnait des détails, à savoir Emmanuel Macron qui invite les chefs de parti à l'Élysée ce matin, réunion à 10h, dans une salle spécifique. Pour parler de quoi? Est-ce que c'est la tension? Est-ce qu'on va parler de la tension internationale? Ou bien est-ce que le président veut d'une certaine façon jouer un rôle durant cette campagne en invitant comme cela régulièrement les chefs de parti? On va en parler dans un instant avec Jean-François Aquili et Éric Revel autour de la table dans la vérité en face. Ce sera notre deuxième débat et notre premier débat. Vous êtes nombreux à nous appeler et à nous solliciter, à nous envoyer des messages depuis l'annonce de Sébastien Lecornu qui veut faire 54 milliards d'économies. Alors on rappelle qu'il s'agit d'une déclaration d'intention. Il va encore falloir effectivement faire accepter tout cela par les partis politiques cette fois-ci au Parlement. Il est passé de 30 à 54 milliards d'économies. Je poserai les questions suivantes. La rigueur va-t-elle faire exploser la colère du pays? Faut-il vraiment s'imposer ce remède de cheval? Faut-il au contraire saluer le courage ou le volontarisme d'un Premier ministre qui dit « on est à l'os, eh bien il faut aller chercher des économies, on ne peut quand même pas le blâmer pour cela ». Faut-il craindre, à l'inverse, les mouvements sociaux? On va débattre de tout ça et on en parle tout de suite avec nos invités. Auparavant, Félix Mathieu, Cela faisait partie des questions que l'on posait à travers ce grand matin. Félix, vous nous avez rejoint. Qu'est-ce que nous disent nos auditeurs et nos internautes?
4: Sur ces 50 milliards d'euros d'économies, Sébastien Lecornu a-t-il raison de vouloir faire payer tout le monde? Ça va des fonctionnaires aux retraités en passant par les jeunes. Il y a sur la table, par exemple, le gel du point d'indice des fonctionnaires, le gel des plus grosses retraites, pourquoi pas une désindexation des pensions sur l'inflation, etc. Bon, en tout cas, pour le moment, vous êtes en désaccord à 87% sur la chaîne YouTube de Sud Radio avec Sébastien Lecornu. Vous nous dites non à 87%. On a par exemple ce commentaire qui nous dit il y a juste à couper dans les dépenses publiques ahurissantes. Exemple, toutes les installations routières ayant pour unique but de parasiter la circulation, les dodanes, les chicanes, les radars d'hiver, etc. Voilà pour une piste d'économie proposée par l'un de nos abonnés sur la chaîne YouTube de Sud Radio.
0: C'est une piste, en effet. Je ne sais pas si ça suffira. Jean-François, vous allez commencer sur ce sujet-là. Est-ce qu'il n'y a pas un paradoxe quand même? On demande au gouvernement de faire des économies. Il nous annonce en effet un objectif de 54 milliards avec un certain nombre, j'ai envie de dire, la boîte qui est ouverte avec les partis politiques qui vont pouvoir piocher dans la boîte et prendre ou ne pas prendre les idées qui sont sur la table. Et dans le même temps, dans les heures qui suivent, à tout de suite, c'est menace de mouvements sociaux.
21: Oui, alors il faut lire et relire le détail de l'interview dans le Figaro de Sébastien Lecornu. En réalité, vous avez des pistes qui sont lancées par le Premier ministre, mais vous avez peu de détails. Hein, c'est où trouver les fameux 54 milliards. Au passage, c'est quand même 10 de plus que les 44 milliards de François Bayrou qui lui avait valu d'être foutu dehors quand même de Matignon.
0: Qu'est-ce que vous voulez dire par là?
21: Je veux dire par là que c'est une espèce de surenchère qui ne veut strictement plus rien dire aujourd'hui. On n'a plus d'échelle réelle pour comprendre ce qui se passe en réalité sur les finances publiques. Je ne vais pas brûler la politesse à mon ami Éric Revel, mais vous le direz mieux que moi. Est-ce qu'il y a là un message envoyé au marché? Vous nous raconterez ça dans un instant, Éric. Je sais que c'est votre idée, mais moi, ce que je dis là, c'est que effectivement, vous avez raison, Jacques Cardoz. Regardez Sophie Binet, sa réaction, la patronne de la CGT, qui dit que c'est un scandale, qui appelle à manifester le 29 septembre une journée noire pour ce gel du point d'indice de la fonction publique. Ça veut dire qu'en fait, chacun est conscient dans ce pays qu'il y a quelque chose de l'ordre de l'effet fort personnel à porter. On va pas demander aux gens de donner 1000 ou 2000 ou 10 000 euros d'un matin. Ça se chiffre à quelques euros près, si vous voulez. Ce sont des masses ensuite. Mais dès que vous touchez à un coin de privilège, chaque individu souvent dit non, pas moi, mais les autres.
0: Éric, précisément, Éric Revel, ce qui m'intéresse là, c'est ce que vient de dire Jean-François au sujet de la désindexation. Et Laurent Panifous, qui était notre invité hier,
22: le ministre des Relations avec le Parlement,
0: disait, il avait tendance à dire, c'est quelques euros, effectivement. Alors, quelques euros pour des paniers, des gens qui ont peu d'argent, évidemment, c'est toujours un manque à gagner. C'est lourd, effectivement, mais quand même, est-ce qu'il n'y a pas un paradoxe? On demande au gouvernement de faire des efforts, là, on nous annonce la désindexation probablement pour les retraites. Alors, on connaît pas encore les niveaux de pensions qui seront touchés. Il y a les APL, il y a pour les jeunes.
22: Il y a le gel du point d'indice des fonctionnaires.
0: Il y a le gel du point d'indice pour les fonctionnaires. Mais on parle de gel. C'est-à-dire qu'en fait, ils vont perdre par rapport à l'inflation. Et est-ce que c'est si grave que ça? Je fais exprès de poser la question comme cela.
22: Ben, si vous voulez, le diagnostic du Premier ministre, il est juste, mais c'est pas le Premier ministre à poser ce diagnostic. On est en faillite. On a 3500 milliards d'euros de dette, on a un service de la dette qui va dans 2-3 ans dépasser les 100 milliards d'euros. 100 milliards d'euros de service de la dette, d'agio sur notre dette. En réalité, le diagnostic est bon, mais la formule, à mon sens, est mauvaise. C'est-à-dire que les mesures, on verra dans le détail que propose le Premier ministre, ce sont des mesures qui ne sont pas structurelles, qui sont des mesures conjoncturel, c'est-à-dire que quand vous baissez, quand vous gelez le point d'indice des fonctionnaires, quand vous désindexez les retraites ou vous désindexez l'aide au logement, en fait c'est une formule, pardon, mais d'impôt déguisé, parce qu'en fait c'est un manque à gagner pour ceux qui en bénéficiaient. Donc ce sont des mesures conjoncturelles qui, à mon sens, ne répondent pas aux besoins de réformes structurelles du budget de l'État. Et donc si vous voulez,
0: c'est de la correction.
22: C'est de la correction, c'est à la marge, mais le principal danger, il est pour ce qui reste de la croissance française. Parce que quand vous, par exemple, vous gelez le point d'indice des fonctionnaires, c'est du pouvoir d'achat en moins pour eux. Donc, c'est de la consommation en moins pour la croissance française. Donc, ce sont des recettes fiscales en moins pour l'État français.
0: On a l'impression qu'on est dans une spirale.
22: Moi, je pense que Jean-François, moi, je pense qu'il y a une déclaration en direction des marchés, parce que vous avez vu que les taux auxquels on emprunte explosent. Donc, c'est une façon de dire au marché, je m'en occupe et je vais taper fort.
0: Alors, juste sur ce point, justement, Eric, ce qui est très intéressant, et c'est vrai que c'est passé un peu en dessous des radars, cette semaine, on a appris que le spread avait augmenté, c'est-à-dire qu'en fait, l'Allemagne emprunte plus. Il faut rappeler, c'est un peu technique.
22: Emprunte à moins cher que nous.
0: Voilà, emprunte à moins cher. Il faut rappeler, c'est un peu technique, mais qu'il y a aussi un marché de la dette. C'est-à-dire qu'en fait, si nous, on devient moins compétitifs, ben, il y a un risque qu'on ne nous achète plus, enfin, qu'on ne nous prête plus pour cette fameuse dette, Jean-François.
21: La difficulté, Jacques Cardoz, c'est que vous avez deux messages dans l'espace public. Vous avez d'un côté ce message alarmiste. Je pense que c'est le bon message de Sébastien Lecornu qui nous dit l'heure est grave, grosso modo. Oui. La difficulté, c'est que ce Premier ministre, courage, il intervient à 8 mois de l'élection, moins de 8 mois de l'élection présidentielle, donc il ne peut rien faire. Le budget qui va sortir du chapeau comme un lapin à la fin de l'année, c'est-à-dire soit 49-3, soit ordonnance ou je ne sais quel scénario, il sera de toute façon, il aura une durée de vie de 6 mois jusqu'à ou 5 mois jusqu'à l'élection présidentielle. À quoi ça sert? Ça, c'est la première question. Et le double message, c'est des personnalités qu'il faut entendre aussi, comme Mathieu Pigas, je sais qu'il est décrié, mais quand il nous dit, vous savez, la France, elle est toujours très solvable. Alors, est-ce que la France va vendre ses bijoux de famille aux Chinois? Ça, on ne sait pas. Mais quelle est la réalité du poids économique de la France, de sa crédibilité? Est-ce qu'elle est en mesure de conserver cette forme de confiance? Les 4,5% des taux d'intérêt sont inquiétants aujourd'hui. Ça augmente de 10 milliards d'euros le poids de la dette qui est en train de... Enfin, les intérêts de la dette qui sont en train de galoper. Tout ça, et on est toujours sur le même sujet, j'arrête là-dessus, c'est ce que je vous disais la semaine dernière, ici même. Qui va ouvrir le capot de la bagnole pour regarder ce qu'il y a dans le moteur et changer le moteur de cette voiture de la France?
0: La nouveauté qui commence à apparaître cette semaine, c'est que l'année dernière, c'est le Parti Socialiste qui avait voté, enfin sauvé le sort du gouvernement, en tous les cas du budget qui avait été voté grâce au PS. Et cette fois-ci, on a l'impression que les signaux sont envoyés au Rassemblement National. Ça, c'est quand même assez intéressant, Eric.
22: Oui, absolument, c'est le cas, puisque pour l'instant, il n'y a pas de position ferme du RN sur votera-t-on ou ne votera-t-on pas ce budget. Le danger pour Lecornu, c'est qu'on est en pré-élection présidentielle.
0: Et Marine Le Pen, cette semaine, a laissé entendre dans un entretien à Darius Rojbin sur LCI, qu'il fallait être responsable. On a senti qu'elle était sur la ligne de la responsabilité.
21: Mais c'est une question d'image, alors qu'elle caracole en tête des intentions de vote à l'élection présidentielle. Vous ne pouvez pas arriver soudain et mettre le bronc, si vous voulez, pendant le vote du dernier budget d'Emmanuel Macron, qui sera, je le rappelle, passé à la trappe 6 mois après.
0: Donc un bon calcul politique pour elle.
21: Vous devez apparaître en responsable. Vous savez,
0: est-ce que c'est un bon calcul politique?
21: Elle dit qu'il vaut mieux un mauvais budget qu'une loi spéciale.
0: Oui. Mais donc est-ce que à 8 mois de la présidentielle, c'est un bon calcul?
21: C'est un calcul d'image.
0: Ce sera pas 8, ce sera 5 ou 6
21: c'est
0: d'ailleurs.
21: C'est un calcul d'image. Regardez, on va voter ce budget en traînant des pieds, mais on va le faire parce que nous sommes soucieux de l'état des finances publiques et nous aspirons à être aux manettes en mai. Donc c'est un calcul d'image.
0: Ouais, avec un partage des tâches, et on va terminer là-dessus, Eric, c'est que on a l'impression que Marine Le Pen dit faut être raisonnable, et dans le même temps, Jordan Bardella critique évidemment les propositions de Sébastien Lecornu en disant, c'est pas très bon pour les entreprises, dit-il.
22: Ouais, comme on dit en anglais, c'est good cop, bad cop. Mais en réalité, c'est quand même une ligne de crête très compliquée pour le RN, parce que vous voulez apparaître comme un parti responsable qui ne jugerait pas a priori un budget avant que les détails soient donnés, bon, on comprend. Mais en même temps, si vous votez ce budget, vous donnez l'impression que vous donnez quitus à la Macronie et à son budget, qui va quand même renier le pouvoir d'achat des Français. Encore une fois, des mesures conjoncturelles telles que celles qui sont proposées
21: avec révèle une censure quelques mois d'élection présidentielle.
22: Ou ça passera par ordonnance, ou ça passera par 49-3. C'est peut-être ce que le RN aimerait, voyez, parce que en fait, ça vous obligerait à ne pas vous prononcer. En fait, si on vous impose des ordonnances, si on vous impose un 49-3 pour faire passer le budget en force, ben vous pouvez expliquer toujours que vous ne l'avez pas voté en réalité.
0: Ouais. Mais il y a un risque même avec les ordonnances que par ailleurs il y ait aussi une censure.
22: Oui.
0: Bon, donc on voit pas très bien l'issue de tout ça.
21: Vivement l'élection présidentielle.
0: Ouais, c'est un peu ça.
21: Franchement, on aurait pu se passer de ce feuilleton qui arrive.
0: Alors vous nous appelez au 0826 300 300 dans la libre antenne à partir de 9h30. On va poursuivre la discussion sur le prochain thème. Le prochain thème autour du choix d'Emmanuel Macron de convoquer, de s'inviter d'une certaine façon dans la campagne électorale, puisque effectivement, eh bien, il convoque ce matin les chefs de parti à l'Élysée. On en parle dans un instant. À tout de suite.
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0: Et l'on se retrouve autour de la table avec Jean-François Aquili et Éric Revel au sujet de ce rendez-vous auquel on ne s'attendait vraiment pas. Félix Mathieu, d'ailleurs, de quoi s'agit-il? Le président de la République convoque les chefs de parti, c'est ça?
4: Oui, il les invite dans la salle de crise de l'Élysée pour parler de la dégradation rapide de la situation internationale.
0: Ça, c'est l'intitulé officiel.
4: On pense au Moyen-Orient, on pense à l'Ukraine. C'est vrai que le président Macron, on en parlait ce matin, devait se rendre à Fort Boyard pour les journées du patrimoine ce week-end. Bon, finalement, c'est beaucoup plus sérieux. Réunion avec les partis politiques, quelque part pour les mettre un peu au courant du niveau de gravité de la situation internationale et des conséquences, évidemment, sur la France, avec notamment les prix du carburant, des carburants qui explosent.
0: Jean-François Aquili, il n'a pas pu se rendre à Fort Boyard. Il s'est dit, il y a plus important que cela. Il faut que j'informe les candidats de la gravité de la situation. Mais j'ai envie de dire politique.
1: politiquement. Qu'est-ce qu'il veut faire, le président?
3: Vous imaginez la scène, les responsables politiques, et pas des moindres, qui arrivent à l'Élysée, qui sont, on va dire, accompagnés en sous-sol, dans la nouvelle salle baptisée Vega. Voilà, c'est là où il y a les réunions de crise.
1: Alors c'est pas tout à fait un bunker, mais ça y ressemble.
3: Bah, ça y ressemble. Hein. Ouais. Vous aurez une grande table, vous aurez là le Premier ministre, le même, hein, Sébastien Lecornu, et ses 54 milliards d'économies. Vous aurez les patrons de la DGSE, vous aurez les patrons du renseignement intérieur, la DGSI, vous aurez le renseignement militaire, donc des chefs à plumes avec des uniformes, le président de la République qui dira quelque part à ceux qui vont venir là, aux prétendants, regardez, c'est ça le job de président de la République, et moi je pilote les crises. Et qu'est-ce qu'il va leur dire? Il y a trois niveaux. Hein. Il y a le premier niveau, c'est grosso modo la crise des carburants, de l'énergie, c'est à cause des guerres, ce qui est vrai. Le détroit d'Ormuz qui est bloqué, et pour le gaz, la guerre que Poutine s'obstine à mener en Ukraine, qui menace l'Europe. Hein. Le deuxième niveau, c'est, grosso modo, attention, la campagne présidentielle, il va y avoir des opérations hybrides. Elles sont déjà en cours. Elles sont souterraines, elles sont parfois spectaculaires, mais ça va se multiplier. Hein. Et le troisième niveau, quel est-il? Qu'est-ce qu'on va apprendre de cette réunion? Que l'Europe fait face à un Poutine qui veut peut-être aller plus loin que Kiev. Donc on ne sait pas ce qu'il va dire à la sortie. Les responsables politiques que j'ai eus au téléphone sont très circonspects. Hein. Ils sont prudents quand même. Quand Bruno Retailleau dit on y va parce qu'on est poli, c'est un peu agacé quand même, mais il faut y aller. Quand vous avez, avec beaucoup d'humour, Olivier Faure qui dit c'est l'ordre du jour mystère, Julien Odoul, ça ne va servir à rien, Nathalie Loiseau dit je ne sais même pas ce qu'il va nous dire, en fait on est en train de réfléchir avec Édouard Philippe, on ne sait pas ce qu'il va dire. Donc il y a une part de mystère quand même à la sortie de la réunion.
1: Éric Revel, est-ce qu'il n'y a pas un côté... moi je sais ce que c'est, j'ai passé 10 ans à gérer des crises. Donc là, vous êtes en train de vous disputer, mais je vais vous apprendre. Il y a un côté professoral, un côté patron, voilà. Bon, je vais devoir passer la main, mais je vous préviens, c'est un sacré job.
5: Ouais, alors moi, je vais quand même rester prudent. On peut dire, il veut dramatiser, il veut revenir dans le jeu politique, parce que là, il est complètement à la marge des débats qui animent la présidentielle. Donc on peut se dire, c'est ça. On peut se dire qu'il va faire une annonce forte aussi. Attendez, on n'exclut rien. Je n'en sais rien.
3: C'est ce que je disais. On ne sait pas.
5: Il peut très bien faire une annonce forte.
1: À quoi vous pensez?
5: Je ne sais pas. Une mise sous tension de l'appareil militaire français ou otanien, ou donner des infos qu'on n'a pas. J'en sais rien. Bon, moi, je penche plutôt pour une dramatisation, pour dire je suis au centre du jeu. Oui, voici ce que je suis le chef des armées. Il y en a peut-être un d'entre vous là autour de la table qui sera président de la République. Marine Le Pen n'y va pas. Hein. Ouais, c'est Bardella qui la remplace.
1: Qui sera, ouais.
5: Bon. Pour le reste, il y a quand même un côté très anxiogène dans cette convocation des chefs de parti. Est-ce qu'il leur demandera de ne pas faire état publiquement de ce qui va être dit? Je n'en sais absolument rien.
1: En tous les cas, l'information que vous nous donniez, Jean-François, avec le fait que tous les chefs du renseignement seront là, ils n'ont pas intérêt à beaucoup parler, parce qu'avec tous les chefs de parti, ça va se retrouver dans la presse directe.
3: Oui, direct. Et vous savez, il y a un côté aussi, la séquence. Pourquoi maintenant, là, tout de suite, là soit il y a une annonce forte et nous verrons bien de quoi il en retourne et nous aurons eu raison d'être prudents ce matin, soit c'est peut-être aussi quelque chose de contexte, c'est-à-dire 54 milliards d'efforts demandés aux Français, c'est quand même au moment où il y a une tentation de retour des gilets jaunes et ces prix des carburants qui explosent à la pompe, le président veut à la fois faire passer l'idée selon laquelle eh bien, c'est la résultante, c'est vrai en plus pour le coup, des conflits divers et variés, et aussi dire au passage aux responsables politiques, for sure, c'est la situation qui est difficile, vous allez hériter de ça, et peut-être arrêter d'agiter l'opinion publique, parce que c'est vous qui allez récupérer la patate chaude dans quelques mois, du moins celui ou celle qui sera élu à ma place. Vous savez, il y a quelque chose de laissez-moi tranquille pour la fin de mon mandat.
1: Ne participez pas à l'agitation
3: du moment et à la bordélisation du moment.
1: Est-ce que peut-être que les appels à descendre sur les ronds-points de certains hommes politiques a pu agacer le président et le motiver?
5: Oui, alors peut-être aussi il veut lier l'annonce de Lecornu à ses annonces à lui, c'est-à-dire qu'il peut donner des informations en dramatisant ou pas la situation.
3: Le Premier ministre est là, il est là, bien sûr.
5: En dramatisant ou pas la situation et en disant, vous voyez, voilà la situation géopolitique. Donc, en gros, ce budget, il peut vous paraître pas bon, mais je vous demande quand même de faire un effort pour le voter parce que là, on est dans une situation complexe. Mais c'est peut-être simplement un artefact de communication, ce que va faire le président de la République. Je dis ça parce que parfois, la communication politique, elle peut devenir extrêmement dangereuse. Vous voyez, au moment où Macron va faire une annonce ou dramatise une situation, vous avez Édouard Philippe qui, lui, devant les caméras, croque une pomme, vous voyez, pour essayer de réinsuffler l'inconscient collectif en direction de Chirac. Vous voyez comment ça se télescope, c'est-à-dire que vous avez Édouard Philippe qui dit « Je suis normand, j'aime les pommes », vous voyez, puis vous avez le président de la République qui convoque les patrons de parti pour leur dire « La situation est grave ». Enfin, c'est terrible.
1: Jean-François Killy, Édouard Philippe y sera, Gabriel Attal aussi, oui. A priori, ils oui. y seront tous.
3: Vous aurez des candidats à l'élection présidentielle et Bruno Retailleau et d'autres qui seront présents.
1: C'est une première de voir un président alors sortant au sens où bah, il ne peut pas se représenter tout de suite.
3: Ah, c'est assez inédit. Hein, et effectivement, cette dramatisation, pardon, le mot n'est pas galvaudé, est peut-être sans précédent. J'ose croire qu'il se passe quelque chose ouais. et que nous aurons une annonce à la sortie. C'est Olivier Faure qui disait d'ailleurs, d'habitude, quand il nous réunit comme ça à l'Élysée, donc ce n'est pas en sous-sol, c'est en surface, ouais. hein, on n'a pas le temps de sortir qu'il est déjà en train de faire un perron, une conférence de presse. Emmanuel Macron,
1: ouais.
3: il rend bien.
1: Oui, oui. Ouais. Est-ce que ça peut être le coup de billard à trois bandes dont parlait Éric Revel à l'instant, c'est-à-dire c'est aussi une façon d'aider le gouvernement sur vous êtes bien gentil là s'il y a des censures qui arrivent.
3: Le message est à peine subliminal, tout à fait. Hein, les 54 milliards. J'insiste là-dessus. Hein. On a mis dehors François Bayrou.
1: C'est pas juste une réunion d'information sur l'heure est grave d'un point de vue dans le concert international. Non, c'est pas seulement et ça.
3: C'est
1: aussi
3: en même temps, si vous me passez l'expression. Il y a tout en même temps là-dedans. Et, ouais. et vraiment, c'est.
1: Mais ils le savent, les patrons de parti, tout ça, non? Ils ont besoin du président de la République.
3: Ben, si vous avez la présence, pardon, hein, du renseignement militaire autour de la table, la DGSI, la DGSE. C'est pas seulement pour montrer les responsables du renseignement, des armées, etc. D'ailleurs, au passage, Sébastien Lecornu va recouvrer son ancien costume de ministre des armées. C'est qu'il y a une annonce forte qui est attendue. Ouais. Sinon, ça devient de la pure com et quelque part une agitation qui serait critiquable à 8 mois de l'élection présidentielle.
1: Ce sera à suivre évidemment aujourd'hui sur Sud Radio et tout le week-end avec vous, Jean-François Aquilier.
5: Il y a très bon papier ce matin. JF avec tellement d'informations.
1: Oui, il y a beaucoup d'infos. Hein.
5: Oh là là,
1: ouais,
5: oh
1: vraiment
5: là
1: beaucoup d'infos. C'est à ça qu'on reconnaît les bons journalistes politiques.
5: Hein.
1: Ouais. Ben oui, il a les infos. Voilà, vous pouvez écouter d'autres radios et regarder d'autres télés, mais les infos, elles étaient là. Merci à tous les deux et Jean-François, on vous retrouve tout le week-end sur Sud Radio, bien sûr, à cette même place. Dans un instant, libre antenne. Vous nous appelez, on poursuit la discussion et j'ai envie de vous entendre sur cet acte inédit. Du président de la République, Emmanuel Macron, et cette réunion qui aura lieu donc à 10h. On en aura donc peut-être quelques conséquences et aux alentours de 11h30 midi. Vous vouliez ajouter quelque chose, Félix?
4: Que à 85% sur la chaîne YouTube de Sud Radio. Effectivement, nos abonnés estiment en tout cas que par cette réunion, le président de la République s'invite forcément dans la campagne de l'élection présidentielle.
1: Oui, de fait, effectivement. Vous exprimez, vous continuez de vous exprimer sur les réseaux sociaux et puis à 9h45 deuxième débat, si vous êtes vous-même taxi et que vous voulez nous parler de votre expérience de la cherté aujourd'hui, on était avec le président de la Fédération de Taxi tout à l'heure à 7h10 qui nous disait que c'était pas du tout impossible qu'il y ait des actions à venir dans le pays, blocage d'aéroports, blocage de gares, si cette profession n'était pas entendue. Vous nous appelez 0826 300 300. À tout de suite.
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6: À la une, à vous de le dire aujourd'hui, c'est une série qui fait beaucoup parler, le professeur Raoult et le gang des cerises sur HBO, le gang qui au moment du Covid se réunissait pour vérifier les thèses et les chiffres du médecin.
7: Alors on va recevoir tout à l'heure l'auteur et le réalisateur de ce documentaire pour en parler avec vous.
6: Oui, parce que d'après eux, tout est faux, hein. 0826 300 300.
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0: Et l'on se retrouve pour la vérité en face et la libre antenne. Vous nous appelez au 0826 300 300. On parle d'abord de cette réunion très, très intrigante d'Emmanuel Macron, le président de la République, qui invite les chefs de parti à une réunion ce matin à 10h. On accueille Jean-Luc qui nous appelle de Lavaur. Bonjour Jean-Luc.
30: Oui, bonjour.
0: Soyez le bienvenu sur Sud Radio. Vous avez entendu, j'imagine, le débat avec Jean-François Aquili et Éric Revel sur les raisons qui pourraient pousser le président de la République à organiser cette réunion. Il y a deux options, hein, soit le contexte international et il en reste là, soit effectivement il y a un coup de billard à trois bandes avec la question du budget en France et de la grogne sociale qui monte. Vous,

0: vous avez appris les idées qui sont sur la table de Sébastien Lecornu, les propositions qui sont faites et qui vont être et qui vont faire l'objet de débats évidemment au Parlement sur les gels d'augmentation de salaire. J'imagine que ça vous fait réagir. Vous allez peut-être être concerné en tant que retraité.
1: Il y a des chances, mais non seulement les retraités par rapport à l'indexation de certaines pensions, de la non-indexation plutôt, et puis surtout on parle beaucoup du gel du point des fonctionnaires. Ça me fait doucement rigoler. On ne parle pas du blocage des salaires des travailleurs qui travaillent dans le privé. Donc on parle. Donc c'est facile, on a la même mise sur les fonctionnaires, mais donc qu'en est-il des restes des travailleurs?
0: Oui, mais pour les privés, vous n'avez pas de. Vous n'avez pas d'action publique possible, en fait. C'est-à-dire que les chefs d'entreprise sont libres d'augmenter ou pas les salaires de leurs salariés dans le privé.
1: Ben voilà, très bien, c'est ça l'équité.
0: Oui. Jean-Luc, on va accueillir Olivier qui a un autre point de vue, je crois, et qui nous appelle de Beaucaire sur cette fameuse réunion. Bonjour Olivier.
2: Oui, bonjour Jacques.
0: Soyez le bienvenu sur Sud Radio.
2: J'ai peur. J'ai peur parce que d'abord ça s'est jamais fait ces trucs-là de convoquer tous les chefs de parti. Ma première idée c'était de dire oui, il y a la grogne sociale, il y a l'augmentation. Alors on parle du gasoil. Hier je faisais mes courses et j'ai dit au boucher, j'ai dit mais attendez, il n'y a pas que le gasoil qui augmente, tout augmente. Oui. Donc, elle m'a dit les gens ben, ils vont finir par descendre dans la rue. Après j'ai réfléchi, j'ai dit ouais c'est vrai le contexte avec l'Est. Avec le Proche-Orient, mais après réflexion, je me dis, est-ce qu'il convoquerait les chefs de parti pour un litige international? Je pense pas, il verrait ça avec les députés, le Sénat, avant de voir avec les chefs de parti, parce qu'ils feraient quoi, les chefs de parti? Rien. Ils vont pas dire venez avec vos adhérents et on va faire quelque chose.
0: Oui.
2: Non, je pense que c'est effectivement la grogne sociale qui... il a peur qu'ils veulent toucher, parce que la situation quand même... Je regardais ce matin, bizarrement, les dettes faites depuis Chirac, et on a accusé Sarkozy de 25% d'augmentation et Macron seulement 19%. Et moi j'ai pris les chiffres, Sarkozy c'est 600 milliards, Macron c'est 1300 milliards, le double. Le pourcentage est plus petit parce que la somme est plus grosse. Mais les gens, on en discute partout, dans la rue, dans tous les commerces, chez le coiffeur, il n'y a que ça. En discussion, il n'y a que ça. Macron, ça ne va pas, il nous a ruinés, on va descendre dans la rue, mais personne ne descendra dans la rue. Ils ont peur, les gens. Mmh. Et ils n'ont pas les moyens de descendre dans la rue.
0: Mais oui. Oui, ça, donc, vous êtes nombreux à nous le dire, demain, ça, effectivement. Ouais.
2: Oui, mais si demain 20 millions de personnes descendent dans la rue, ils vont dire on va faire quelque chose, mais ils ne peuvent pas faire quelque chose. Mmh. Ils ne peuvent pas parce qu'ils ont pris les mauvaises solutions dès le départ. Il y a des solutions. Moi, j'aimerais qu'on fasse une émission où il pourrait dire, moi, président, je ferai ça, je ferai ça, je ferai ça. Oui. Parce que c'est facile à résoudre. Mais on ne peut pas virer des copains. On ne peut pas les virer. On en a tellement placé en France. Des députés, des sénateurs. J'ai écouté chez vous l'autre fois que pour les 343 sénateurs, il y a 1200 fonctionnaires qui sont attachés à eux. C'est de la folie. Ouais. T'as 4 fonctionnaires pour un sénateur.
0: Ah ben Jean-Luc, Olivier, on va rejoindre Lavore parce que Jean-Luc justement, lui, il est fonctionnaire et il est directement concerné par ce que vous dites. Alors je vérifiais quand même les chiffres sur les dépenses et ce qu'on appelle les surdépenses annuelles entre les quinquennats. Ça nous donne une idée, les chiffres, on est à 45 milliards d'euros de surdépenses par an pour le quinquennat d'Emmanuel Macron, le deuxième, et contre 36 pour Nicolas Sarkozy sur son quinquennat. Je reviens à vous Jean-Luc. Effectivement, par rapport à ce que nous dit Olivier, qu'est-ce que vous aviez de réaction?
1: Moi, je suis d'accord avec lui, mais bon, faut pas se tromper de catégorie de fonctionnaires. Moi, perso, mon ancienne administration, c'était la Poste. Donc, maintenant, c'est un EPIC, donc plus rien à voir. Donc, c'est géré par la fonction publique. Hein. On voit un petit peu, pour vous donner un exemple, moi, j'étais directeur des

0: ressources humaines sur un périmètre de 250 agents. Aujourd'hui, dont l'Avoir, aujourd'hui, il n'y en a plus que 130.
1: Oui. Donc, vous voulez dire que les économies et les restrictions, elles ont déjà été faites. C'est vrai que c'est ce qu'on constate quand on va dans les services publics, hein, en général.
0: Mais oui. Et quand vous voyez que la moitié des tournées des facteurs ne sont pas faites par manque de moyens, que sur un effectif d'un centre de 40 personnes, ben, il y a plus de 80% d'intérimaires, ben, vous avez compris. Après, par contre, qu'on tape dans le grand, les fonctionnaires, les sénateurs, les machins, les trucs, on est le pays où il y a le plus de diplomates. Donc, il faut, là, oui, on ferait de véritables économies. Ouais. Mais il faut pas taper sur le service public. Après, les gens, ils vont se plaindre. Ils vont se dire, ah, oh, ben, tiens, il n'y a plus de boîte jaune à côté de chez moi. Voilà.
1: Donc, alors, Jean-Luc, je sais pas ce que vous en pensez, mais il y a aussi un aspect, je dirais qu'il y a un angle mort dont on ne parle pas, c'est que je pense aux administrations. Les administrations sont souvent suréquipées. On ne parle pas du même type de fonctionnaires. Là, vous parlez de fonctionnaires qui sont opérationnels dans les centres publics. Et souvent, lorsqu'on pense fonctionnaires, on pense à ceux qui sont en opération dans les services publics. Mais ce n'est pas forcément les mêmes que ceux qui sont dans les administrations.
0: Non, mais je suis d'accord, mais qu'on enlève les gens qui sont pas productifs. Ouais, oui. Il y en a dans tous les métiers, hein, vous savez.
1: Bien sûr. Bien sûr. Merci à tous les deux, Jean-Luc et Olivier, d'avoir participé à cet échange dans La Vérité en face à effectivement cette réunion exceptionnelle qui aura lieu tout à l'heure à 10h à l'Élysée avec tous les chefs de parti. Question internationale, question autour du budget et de la grogne sociale. Peut-être même que ce sera que les deux thèmes seront liés et que le président de la République présentera effectivement aux chefs de parti cet ensemble. Là, en tous les cas, il sera là en présence du Premier ministre et également des chefs des renseignements militaires. Dans un instant, on se retrouve pour évoquer la hausse des prix du carburant et spécifiquement la grogne du côté des taxis, parce qu'ils ont des revendications très particulières. C'est une profession qui est très réglementée et on ne peut pas faire n'importe quoi. Et vous êtes nombreux à nous appeler, 0826 300 300. Quel est l'impact de l'augmentation des prix du carburant sur votre quotidien? Si vous êtes chauffeur de taxi, vous nous appelez et on en discute dans quelques secondes. À tout de suite.
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1: Et l'on se retrouve pour évoquer cette profession taxi qui subit elle aussi de plein fouet l'augmentation des prix du carburant. Je voyais cela ce matin, on commence à voir certaines stations qui affichent des 3 euros le litre. C'est fou ce qui se passe en ce moment et d'ailleurs on ne sait pas jusqu'où ça va aller, cette vie chère, cette grogne sociale. On est avec un certain nombre d'entre vous, vous nous appelez au 0826 300 300, j'accueille Serge qui nous appelle de Livry-Gargan. Bonjour Serge.
21: Oui, bonjour, bonjour. En effet, vous avez raison, c'est fou. Notre gouvernement est fou. Et aujourd'hui, moi j'ai fait le grand saut. Ça me coûte de l'argent, mais ça me coûte un peu moins d'argent en passant à l'électrique que de rester comme ça, parce que je sens que le différend américain-iranien va durer pas mal de temps. Et donc, comme le gouvernement français ne bouge pas, et qu'il cherche 54 milliards maintenant... Faut pas rêver. Ouais. On est les grands sacrifiés.
1: Au moins vous êtes lucides.
21: On est les grands sacrifiés, ouais. Et on nous prévient qu'on va nous éclater.
1: Oui.
21: Plus
1: ouais.
21: qu'avant.
1: Ouais.
21: Alors, déjà, profession de taxi, VTC, etc., on gagne pas des masses. Ou bien faut travailler des 10-15 heures par jour, 6 jours sur 7, pour gagner quelque chose qui veut dire quelque chose.
1: Vous êtes à votre compte ou vous êtes dans une entreprise?
21: Oui, ouais. Non, je suis à mon compte.
1: Donc vous avez beaucoup investi?
21: Ben oui. Et comme je sens que le gouvernement, en tout cas jusqu'à au moins qu'il parte, il va pas bouger une oreille sur les prix, mais bon, il va dire que... parce qu'en plus, pour avoir les aides de 100 euros, il faut être très pauvre. Ou très pauvre.
1: Oui.
21: Enfin, je sais pas. En tout cas, je suis pas pauvre. Et donc, j'y ai pas droit. Et pour moi, c'est pas une fatalité, hein. Pour moi, c'est pas une fatalité, c'est qu'on a un gouvernement défaillant et on en paye le prix.
1: On rappelait les chiffres de l'économie ce matin, ça allait bien jusqu'à la dissolution, enfin quand je dis que ça allait bien, en tous les cas, les chiffres de l'économie étaient pas trop mauvais jusqu'à la dissolution, c'est vrai, et Gabriel Attal l'a rappelé, alors il est en campagne électorale évidemment, mais quand même, il l'a rappelé, les chiffres ne sont plus tout à fait les mêmes depuis 2 ans et depuis la dissolution, on a beaucoup perdu. Serge, vous restez avec nous, on va accueillir Sébastien qui nous appelle de Marignane. Bonjour Sébastien.
22: Bonjour.
1: Vous aussi, vous êtes chauffeur de taxi. Comment vous voyez cette grogne? J'imagine que vous subissez de plein fouet également l'augmentation des prix du carburant.
22: Alors oui, en effet, on subit de plein fouet cette augmentation qui vient s'ajouter à la baisse des tarifs de nos transports médicaux depuis le 1er novembre 2025.
1: Oui.
22: Qui s'ajoute également à l'augmentation de l'entretien des véhicules, des pièces automobiles venant principalement d'Europe ou de Chine depuis la guerre en Ukraine, où bien sûr tout a augmenté. Alors est-ce que c'est un prétexte ou pas pour augmenter les tarifs, on ne sait pas, mais il n'empêche que quand on achète nos pièces automobiles, quand on sort du garage, c'est factuel, hein, la facture a augmenté depuis.
1: Oui.
22: Et qui vient s'ajouter également, concernant notre profession, à la complaisance de l'État face aux plateformes, entre autres américaines, qui pratiquent de la concurrence déloyale. La concurrence est peut-être, pourrait être saine, mais malheureusement, elle est déloyale dans le sens où, si on prend qu'un seul exemple, c'est que la maraude électronique est interdite par la loi française, mais l'État, et Emmanuel Macron en tête, vu qu'il a été... cité dans ce qu'on a appelé les Uber Files, accepte que ces plateformes numériques utilisent la géolocalisation qui est totalement interdite par la loi. Alors, dans ce pays, on a l'habitude de voter des lois et de ne pas les faire appliquer. Ouais. Voilà, ça va dans tous les domaines.
1: Vous êtes à votre compte, Sébastien ?
22: Je suis à mon compte depuis 24 ans, tout à fait.
1: D'accord. Et effectivement, depuis, j'imagine, l'arrivée des plateformes dont vous parlez, les choses ont beaucoup changé. Hein.
22: Ah, le métier s'est transformé. Alors, le fait d'avoir une concurrence, à la base, c'est bien parce qu'il y a eu une remise en question de la profession et la qualité de service a augmenté. Voilà. Ça a été une très bonne chose de ce côté-là.
1: Ouais.
22: Bon, maintenant, faire du taxi déguisé, faire de la fraude fiscale, le fait que ces plateformes acceptent que leurs chauffeurs fournissent des RIBs, des relevés bancaires de banques étrangères, que ces capitaux partent à l'étranger sans rentrer dans les caisses de l'État, le fait que la TVA disparaisse, ne rentre pas toute cet exode fiscal fait que, en fait, c'est à l'image vraiment de... Il y a tout qui part à la dérive dans ce pays, tout. Ouais. Et je pense, j'ai une petite pensée, même si c'est pas le sujet, aux coiffeurs qui subissent également une concurrence déloyale. Encore une fois, pour ouvrir un salon de coiffure, il faut avoir un brevet professionnel. Et aujourd'hui, on voit qu'ils ouvrent des barbeurs à tous les coins de rue.
1: Et on abordera...
22: Blanchir l'argent de la drogue.
1: Oui, on abordera...
22: La liquidité qui circule. Et encore une fois, l'État et la répression des fraudes ferment les yeux. Voilà,
1: c'est Sébastien, merci beaucoup de votre témoignage. On abordera cette question sans doute une autre fois. J'accueille Stéphanie Demuru. Bonjour Stéphanie.
0: Bonjour Jacques, ça y est,
1: vous allez
0: c'est
1: bien
0: le week-end.
1: C'est le week-end, hein, c'est le moment de repos.
0: Moi,
1: alors,
0: pas encore.
1: Vous avez votre émission de 10h à midi. Et est-ce que vous allez suivre cette réunion à l'Elysée?
0: Le surplomb d'Emmanuel Macron.
1: Le surplomb d'Emmanuel Macron,
0: au-dessus de la mêlée. Est-ce qu'il aura ses Ray-Ban?
1: Je vous sens un peu
0: Jack Bauer, ce côté.
1: Il est en plus, on nous dit que c'est dans une salle un peu bunkerisée.
0: Oui, c'est dans le souterrain de l'Elysée, là où il fait tous
1: avec les chefs
0: ses
1: de renseignement,
0: de
1: etc. Bon, alors quel est votre menu à venir?
0: On va en parler évidemment d'Emmanuel Macron. On va aussi parler d'Éric Zemmour. Ça y est, c'est déclaré. Alors, moi, j'ai pas tenu jusque là. Hein. Je me suis couché. Il avait dit qu'il se déclarerait pas, puis finalement le lendemain, c'était fait. On va en parler. On va parler de la douloureuse 54 milliards,
1: bien sûr.
0: Tout le monde en prend pour son grade. Et puis, ça sera assez intéressant à 10h, puisque vous vous souvenez, évidemment, l'hydroxychloroquine.
1: Ah oui.
0: Docteur Raoult, c'était un héros pour les uns, critiqué pour les autres. Et ben, il y a un documentaire qui s'appelle, alors c'est drôle, ça s'appelle Le Gang des Cerises sur HBO.
1: C'est drôle comme titre.
0: C'est quatre enquêteurs, pour le coup, dont la fille du médecin, qui ont enquêté justement sur ces études. Bon, eux font partie des détracteurs, mais enfin, on les challengera. Puis vous, n'hésitez pas, 0826.
1: Et vous recevez
0: 300,
1: un
0: 300.
1: Réalisateur.
0: Et oui, les deux, la réalisatrice et le producteur de ce documentaire, ça c'est le miracle de Gilles Ganzmann qui les a fait venir.
1: Et qui est un très bon producteur. C'est à suivre sur Sud Radio, 10h midi,
0: bon
1: avec vous,
0: Jacques.
1: Stéphanie. Très bon week-end également à vous. Je vous le dis en avance, ainsi qu'à Gilles. Merci à toute l'équipe, et bien sûr à John, Manu, Joseph et Juliette. Très bon week-end à tous, et je vous dis à lundi.
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5: Nous sommes avec Philippe Loiselet, patron de Loiselet d'Aigremont. On croit souvent la copropriété récente, un système né avec les grands ensembles du XXe siècle. Philippe, d'où vient réellement cette pratique de partager un immeuble entre plusieurs propriétaires?
23: Dès l'Ancien Régime, notamment à Paris, des immeubles ont été divisés étage par étage entre plusieurs familles. On appelait ça la propriété des étages.
5: Cette organisation était déjà reconnue par la loi ?
23: Oui, le Code civil de 1804 l'évoquait dans son article 664, mais on était encore loin de la copropriété actuelle.
5: Comment les propriétaires s'organisaient-ils au quotidien ?
23: La gestion reposait surtout sur les usages locaux et les accords entre voisins, sans organisation comparable à celle d'aujourd'hui. Faute de règles communes suffisamment précises, les conflits étaient très fréquents.
5: Alors on verra avec vous à 11h56, Philippe, comment ce vide juridique a fini par être comblé, avec l'apparition d'ailleurs de la grande loi fondatrice de 1965.
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0: L'actualité avec vous, Clémence Lobary. Bonjour Clémence.
37: Bonjour à tous. La hausse des prix des carburants ne s'arrête pas. Le prix du gazole dépasse les 2,39 € ce matin, une moyenne calculée par l'AFP à partir des prix affichés pour plus de 9000 stations-service. Dans ce contexte, l'aide aux gros rouleurs ne s'arrêtera pas le 30 septembre. Une annonce ce matin de Serge Papin, le ministre du Commerce. Une réunion aura lieu lundi autour du Premier ministre pour prolonger les aides et réfléchir aux modalités de ce dispositif. Emmanuel Macron, lui, d'ailleurs, reçoit ce matin les représentants politiques à l'Élysée. Une réunion justifiée par la dégradation rapide de la situation internationale au Moyen-Orient et les conséquences en France sur la sécurité et l'énergie. De son côté, Sébastien Lecornu veut remettre la France à flot. Le Premier ministre a présenté les principaux arbitrages concernant le budget de l'État pour 2027. Il cherche à réaliser 54 milliards d'euros d'économies. Parmi les pistes envisagées, le gel du point d'indice de certains fonctionnaires ou des APL. 11 hôpitaux français sélectionnés pour mener une expérimentation nationale inédite qui se déroulera jusqu'au 1er septembre 2028. L'objectif est de tester le retraitement et la réutilisation de dispositifs médicaux à usage unique, une mesure déjà appliquée en Allemagne qui permet de réaliser des économies considérables pour les hôpitaux. Le parquet fait appel de l'acquittement de Jean-Charles Prérat. Il était jugé la semaine dernière pour le meurtre d'un ressortissant ingouche âgé de 27 ans commis à Évreux dans le quartier de la Madeleine. Il avait donc été acquitté. Jean-Charles Prérat est mis en examen dans l'affaire de l'évasion meurtrière de Mohamed Amra en mai 2024. Ce sont les premières élections législatives en Russie depuis le début de la guerre en Ukraine. Les bureaux de vote ouvrent aujourd'hui. Seules des formations soutenant Vladimir Poutine et la guerre en Ukraine ont été autorisées à concourir. L'opposition ayant été écartée, le scrutin se tient jusqu'à dimanche. Et puis c'est le jour J pour Zinedine Zidane. Le tout nouveau sélectionneur de l'équipe de France de football dévoile à 18h sa liste de joueurs retenus pour les prochains matchs en Ligue des Nations. Les Bleus joueront en Turquie le 25 septembre, puis en Belgique 3 jours plus tard. Excellente matinée à tous.
0: Merci Clément Sauvary.
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0: Soyez les bienvenus, ravis de vous retrouver jusqu'à midi pour votre rendez-vous, à vous de le dire. Dans la prochaine demi-heure, c'est votre quotidien, ce qui vous concerne et ce qui vous fait réagir. Et ça, je nul doute que ça va vous faire réagir aujourd'hui. Vous vous souvenez du professeur Raoult, encensé par les uns, critiqué par les autres en pleine crise du Covid. Le médecin préconise l'hydroxychloroquine et séduit une partie considérable de l'opinion publique jusqu'à Donald Trump. Mais ses travaux sont contestés par ses détracteurs dès leur publication. Solo, il repose sur un très petit nombre de patients, une méthode jugée insuffisamment rigoureuse. Vous, qu'en pensez-vous, génie ou savant fou, à vous de le dire. Alors, parmi ces détracteurs, le gang des cerises qui font l'objet d'une série documentaire sur HBO Max. Les producteurs, le producteur et la réalisatrice sont nos invités avec Gilles Ganzmann. Ce sera dans quelques instants. Dans notre deuxième partie, à partir de 10h30, donc, trois débatteurs autour de la table pour commenter les sujets qui font parler la France ce matin. Des efforts aujourd'hui pour éviter des sacrifices demain. Sébastien Lecornu présente la douloureuse 54 milliards d'euros d'économies à tous les étages, ou presque. Concernant le carburant, eh bien, ce sera une aide ciblée aux gros rouleurs qui sera prolongée, mais c'est tout. Est-ce que c'est suffisant? À vous de le dire. Ce qui se passe à l'étranger a des répercussions directes sur notre pays, sur notre quotidien. Emmanuel Macron, en surplomb, au-dessus de la mêlée, réunit à 10h30 les principaux candidats à sa succession. Mise en scène inutile ou explication nécessaire, à vous de le dire. Et puis un autre candidat, tiens, officiel à la présidentielle, Éric Zemmour, il s'est donc déclaré officiellement hier sur BFM TV avec des propositions radicales sur les étrangers. Va-t-il devenir le caillou dans la chaussure de Marine Le Pen? Et justement, l'islamisme est-il responsable de la montée de l'homophobie au sein des jeunes, comme le pense Marine Le Pen? Insulte banalisée, rejet assumé de l'homosexualité, refus d'entendre parler du sujet, des associations tirent la sonnette d'alarme. Alors que se passe-t-il chez les ados? À vous de le dire.
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0: Bonjour Gilles Ganzmann.
1: Bonjour Stéphanie.
0: Alors évidemment, vous vous souvenez, Gilles, en pleine pandémie, Didier Raoult qui affirme que l'hydroxychloroquine peut traiter le Covid. On se souvient qu'il crée un vrai engouement, l'opinion publique, des responsables politiques,
1: Emmanuel jusqu'à Macron, Donald Trump. Marseille.
0: Bah oui, on va en parler. Alors, il y a eu quand même des détracteurs, hein, des travaux contestés dès leur publication par certains. Ils jugeaient que la thèse reposait sur un très petit nombre de patients, une méthode jugée insuffisamment rigoureuse. Par la suite, il y a eu des essais. Bref, on va parler de tout ça. Et parmi les détracteurs, Gilles, le gang des cerises, un documentaire est diffusé sur HBO Max.
1: Et oui, ce gang des cerises qui a été retrouvé par le producteur et la réalisatrice qu'on va recevoir. Je dois dire que c'est un documentaire remarquable. Alors évidemment, on peut aimer le professeur Raoult, on peut ne pas l'aimer, quoi qu'il en soit, c'est un scientifique qui a marqué son histoire et reconnu. Mais c'est ça qui est intéressant dans le documentaire, c'est que ça raconte, il y a une interview du professeur Raoul dans ce documentaire, qui est au courant de tout ce qui est dedans. Je crois que c'est la meilleure interview qui a été faite du professeur Raoul, parce qu'il est posé, parce qu'il analyse les choses, il a un regard, il a le regard du passé. Et puis à côté de ça, il y a en effet un gang qui conteste ses études, ce qu'il a fait. Et à ce moment-là, ils vont se réunir pour voir qu'est-ce qui va pas dans ses études, pour les dénoncer, pour en parler au gouvernement. Et dans ce groupe-là, il y a sa fille.
0: Et, ça, c'est
1: et
0: fou,
1: le doc raconte aussi en parallèle le lien entre cette fille qui a été rejetée par son père et qui devient médecin comme son père. Donc vous avez à
0: cette
1: la fois
0: histoire est dingue.
1: L'histoire de ça en filigrane, l'histoire de ce groupe des cerises, et puis on voit quand même le parcours de Raoult. Moi je savais pas, il y a toute une histoire avec le Sénégal. Ce documentaire produit par HBO pour la plateforme HBO Max est remarquable et ben moi il m'a ému. Le docteur.
0: C'est vrai. C'est vrai qu'il y a.
1: On peut demander à la réalisatrice qui est avec nous, c'est elle qui a fait cette interview incroyable. Est-ce qu'elle a été aussi émue sur cette interview?
0: On va peut-être les présenter Martin Boudot, producteur et co-auteur, journaliste, donc réalisateur de documentaires d'investigation. Bonjour Martin Boudot, à vos côtés Caroline Benaroche, co-autrice, réalisatrice et scénariste française. Donc vous êtes tous deux à l'initiative de ce documentaire, j'adore ce nom, le gang des cerises. Déjà, on se demande ce que ça va être. Et je vous laisse donc répondre à la question de Gilles, qui était tellement pressé de vous poser une question qu'il ne vous a pas présenté. Mais voilà qui est fait.
5: Bonjour. Émue, je ne suis pas certaine, mais en tout cas, j'ai été très intéressée de pouvoir échanger avec lui, de découvrir en effet son enfance, son parcours, parce que pour comprendre le professeur qui est devenu Didier Raoult, il nous semblait intéressant de savoir d'où il venait. Donc voilà, découvrir son enfance, sa famille, sa généalogie, l'influence qu'il a pu avoir finalement de par ses parents, ses grands-parents, toute cette généalogie qu'il nous a raconté. Et donc, c'était une interview très, très intéressante sur tous ces sujets-là.
1: C'est un grand scientifique pour vous ?
5: Alors écoutez, ça a été un grand scientifique, il a été à l'origine en effet de découvertes majeures, les mi-virus, si le nom je pense est correct, donc il a été un grand professeur, et puis je pense que le souci qu'il y a eu ensuite avec l'hydroxychloroquine, c'est que on peut se tromper en fait en science, il a essayé avec ce traitement, tout le monde a eu envie d'y croire, mais à partir du moment où on découvre que ça ne fonctionne pas, on aurait pu s'attendre à ce qu'ils reconnaissent en fait que l'hydroxychloroquine et l'azithromycine n'étaient pas un traitement efficace dans le cadre du coronavirus.
0: Pour vous justement, de quoi est-ce le nom, cette non-reconnaissance? Est-ce qu'il était de bonne foi, de mauvaise foi? Pour vous, il croyait certainement à ce qu'il avançait, j'imagine, et il n'a pas voulu peut-être reconnaître son erreur. En tout cas, comment vous interprétez les choses, Martin?
9: Non seulement il y croyait, mais il y croit encore. Dur comme fer, et vous aurez beau lui montrer par A plus B l'immensité de la publication scientifique aujourd'hui qui arrive aux mêmes conclusions que malheureusement ce n'est pas efficace au niveau que lui promettait, il ne vous écoutera pas. C'était une interview, vous savez, avec l'interview de Didier Raoult, elle était intéressante à plusieurs titres. J'étais également présent sur les lieux avec Caroline qui l'a menée. Didier Raoult, souvent quand vous lui posez une question, il choisit sa réponse. Vous l'avez déjà eu, vous, dans vos studios plusieurs fois ou par visio, notamment votre collègue Monsieur Berkoff. C'est vrai que c'est parfois un peu compliqué de l'interviewer. Et je crois, pour répondre aussi à votre question, il y croit encore. Je ne sais pas si c'est de la mauvaise foi. Je crois qu'il y a quelque chose. Je pense qu'il est allé trop loin, c'est-à-dire qu'en fait maintenant il peut plus faire marche en arrière. Vous voyez ce que je veux dire? N'oubliez pas quelque chose, c'est que Didier Raoult aujourd'hui c'est le scientifique le plus suivi sur les réseaux sociaux en France.
0: Oui, vous savez justement, Martin et Caroline, que vous allez faire bondir parce qu'il a encore beaucoup de fans. Hein, le docteur Raoult, objectivement, l'ordre l'a suspendu pendant 2 ans, lui a reproché d'avoir promu justement ce traitement insuffisamment éprouvé, mais il a beaucoup de fans qui estiment qu'il était dans le juste et que la doxa l'a un petit peu brimée, castrée. Qu'est-ce que vous répondez
9: Absolument.
0: À ça?
9: Mais ça, c'est très intéressant parce que c'est un narratif qui est extraordinaire, qui est juste l'opposé de la réalité. Didier Raoult s'est posé comme l'antisystème. Didier Raoult a profité, peut-être l'un des scientifiques qui a le plus profité du système en France. C'est-à-dire qu'il a très bien compris le principe de ce qu'on appelle publish or perish, publier ou périr. En gros, plus vous publiez d'études scientifiques dans des journaux, plus vous recevez de crédits pour votre institut et donc plus vous touchez de l'argent pour vous développer. L'IHU a été l'un des organismes qui a le plus compris ce principe-là et qui justement a réussi à récupérer le plus de fonds du système. Et ce qui est assez incroyable, c'est que Didier Raoult a réussi à se poser comme anti-système, alors même qu'il représente ce système.
0: Mais là, vous décrivez quelqu'un de malhonnête qui a usé finalement de son statut pour tromper et avoir des subventions. C'était quand même un grand médecin avant, qui a été reconnu, qui a eu des prix.
5: Mais c'est pas forcément trompé, c'est comme ça que fonctionne la recherche en fait. Il faut amasser des crédits pour avoir des budgets pour développer sa recherche justement. Donc l'idée n'est pas de tromper. Sur l'hydroxychloroquine, pour revenir là-dessus, il y a quand même deux très grosses études qui aujourd'hui ont entériné le fait que ça ne fonctionnait pas. On peut comprendre qu'il y ait encore beaucoup de soutien, mais sur ce sujet-là, le débat est clos, j'ai envie de dire. Après, on a vu évidemment depuis la sortie de la série que sur les réseaux sociaux, il y a énormément de discussions sur cette série et autour du professeur Raoult, parce que justement, comme vous le disiez, en effet, il a encore un socle très présent et très actif.
0: Gilles.
1: Alors, évidemment, on va revenir à la genèse de ce documentaire, comment vous avez eu l'idée, comment vous avez pu découvrir, parce que c'est l'histoire d'un gang qui, quand il voit, on est aussi pendant le Covid, ils ont du temps, quand il voit cette étude-là, eh bien, il y a quelques personnes qui se parlent sur Internet, sur via X, et qui se disent, il y a des trucs qui vont pas. Écoutez cet extrait.
3: Mais Didier Raoult ajoute à cette hydroxychloroquine l'azithromycine, qui est un antibiotique connu pour aussi causer des troubles cardiaques.
7: Et sachant que le virus lui-même a aussi des effets cardiaques, c'est triple dose sur le cœur.
3: Donc là, on commence à avoir un petit peu peur et à se dire qu'il va peut-être y avoir des souffrances évitables, voire des décès.
10: Et là, j'ai un dilemme. Si je fais rien, je continue ma petite vie de prof de maths de province. Elle sera tranquille, mais je pourrai plus jamais dormir. Je m'en voudrais toute ma vie. Et j'y pense à chaque minute. Et je sais qu'à chaque minute, il y a des morts dans le monde.
0: C'est vrai qu'elle est incroyable cette série, parce que ce sont vraiment des personnages de télé-réalité. Oui. Chacun a son profil. Vous avez le chanteur de heavy metal là avec ses cheveux longs. D'ailleurs, il dit oh, bah, j'ai les mêmes cheveux que Didier Raoult. Il y a le geek un peu autiste, il le dit lui-même. D'ailleurs, c'est douloureux parce qu'il est vraiment autiste. Et donc, la fille du docteur Raoult et les trois autres protagonistes apprennent que c'est la fille. Ils se disent mais mince, c'est un espion. Enfin, c'est assez cocasse.
1: Ah, mais je propose à Martin d'en faire un film et un long métrage, mais il faut garder
0: les acteurs,
1: ouais. La réalisatrice qui est incroyable, parce que c'est très bien monté.
0: C'est vrai.
1: Très bien réalisé. Il y a une musique incroyable qui vous accompagne. Et puis, on voit, alors ça, c'est l'intelligence du documentaire. Plus on entend les paroles, on voit les morts s'égrener. Ouais. Et qui, comme ça, vont rythmer le documentaire. Ouais. C'est vraiment un documentaire intelligent et qui prend pas forcément parti. Si vous aimez le docteur Raoult, regardez ce documentaire et vous allez découvrir le personnage. Comment toute l'histoire a commencé, Martin ?
9: C'est très simple. Je pense que, comme beaucoup de Français, ma famille, mon cercle familial, amical, a été, parfois divisé durant le Covid sur quel traitement on doit prendre, les gestes barrières, le pass sanitaire, le vaccin, etc. Caroline, c'est aussi la même chose. Et je pense que on voulait s'intéresser à cette période en particulier qui a vachement déchiré les Français quand même. Et quand on s'est intéressé à cette période-là, l'une des personnalités et des personnages symptômes, en tout cas symboliques de ces déchirements, était le professeur Raoult, et c'est comme ça qu'on s'est intéressé aussi à sa personnalité, et qu'on a découvert l'histoire de sa propre fille, et qu'on a découvert ensuite l'histoire du gang des cerises trottinettes, et en fait, comme vous le dites, on a été de surprise en surprise, et c'est vrai que cette histoire, elle est absolument incroyable, et je voudrais juste rajouter quelque chose, c'est que ce sont des citoyens qui ont tous une base scientifique, mais qui n'avaient rien à gagner. Oui. Ils n'avaient rien à gagner à faire du démontage.
0: Ah oui, c'est vrai qu'il y a une vraie sincérité dans leur recherche. Martin Boudot, Caroline Benaroche, vous restez avec nous sur Sud Radio. On va évidemment faire intervenir des auditeurs qui sont nombreux à nous appeler au standard. On marque une pause et on se retrouve. Et n'oubliez pas, 0826-300-300, Manu au standard.
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0: Sud Radio, à vous de le dire, on parle aujourd'hui de ce documentaire étonnant, Le Gang des Cerises, un documentaire diffusé sur HBO Max qui revient sur cette période incroyable du Covid avec le docteur Raoult. Alors, Le Gang des Cerises, ce sont quatre enquêteurs qui vont un petit peu... c'est des détracteurs hein, quand même du professeur Raoult. On continue à en parler avec Martin Boudot, producteur et co-auteur de cette série, Caroline Benaroche, réalisatrice et co-autrice, et nous sommes bien sûr avec nos auditeurs qui réagissent. Bonjour François.
31: Oui, bonjour à vous Stéphanie.
0: Soyez le bienvenu sur l'antenne de Sud Radio. Vous nous appelez de Nîmes. Merci. Alors vous ne l'avez pas encore vu ce documentaire, c'est normal, il n'est pas encore diffusé. Ah oui, le 11 septembre, pardon Gilles, merci.
1: Donc vous pouvez aller sur la plateforme, vous dire que je fasse la pub, 6 euros.
0: 6 euros, voilà.
1: 6,90€.
31: C'est payant.
0: Oui, c'est ça.
31: Voilà, ce que je note, moi, c'est que c'est surtout un documentaire qui est à charge du docteur, du professeur. Rappelez-moi un peu le poste qu'avait le professeur Raoult à Marseille. Moi, je le connais, mais vous vous rappelez le poste qu'il avait?
1: Oui, il était patron de l'institut qu'il a créé lui-même d'ailleurs.
31: Il était directeur, non, mais directeur de l'université à Marseille, donc l'université de médecine et donc les contrôles, tout ce qui est sanitaire et bactériologique, il est au point, il est vraiment à la pointe de ce moment. Après, le créer à charge contre lui, franchement, moi je vous dis franchement, aujourd'hui si j'avais un problème, un virus d'ordre bactériologique ou quoi, je ferais plus confiance au docteur Raoult qu'à ses quatre détracteurs, parce que lui, il est du métier, il sait ce qu'il fait, quoi. Il faut arrêter maintenant de le persécuter. C'est une persécution, en fait, pour moi.
1: Et ça vous intéresse pas d'aller voir ce que raconte le documentaire, de voir ce qui a étayé? Ah oui, mais du coup, vous voulez pas regarder, car pour vous, c'est la parole...
31: En plus, c'est payant, c'est un business, hein.
1: Oui, oui, enfin, c'est toute la plateforme qui est payante. C'est pas que le doc, hein. Vous avez des films, des séries.
0: Vous savez que vous payez aussi pour France Télévisions avec votre demande, hein.
1: Toi, oui, exactement.
0: Mon cher François.
31: Je sais. Malheureusement, je sais que je paye assez cher pour voir des âneries et certaines fois des émissions qui coûtent un milliard alors qu'elles auraient coûté 50 euros.
0: Là, au moins, vous avez le choix pour HBO. Qui est quand même une bonne.
1: Mais à la fois, je peux vous comprendre parce que dans le documentaire, justement, il raconte aussi les gens qui font confiance, qui ont de passion, on voit les queues qui étaient durant le Covid. Pour vous, pourquoi vous avez un amour pour ce professeur? Qu'est-ce qui vous touche en lui?
31: Parce qu'en fait, moi, d'après ce que j'ai compris, comment voulait travailler le professeur, il fallait, bon, moi j'ai chopé le Covid 3 fois, vous peut-être aussi, j'ai attrapé 3 fois le Covid pendant le Covid, hein. Oui. Je m'en suis remis, je veux dire, je n'étais pas une personne déficiente immunitaire, je n'étais pas sensible, j'étais assez costaud, quoi. Mon épouse, pareil, mais ce qu'il aurait fallu, c'est vraiment aider les gens qui étaient immunodéficients, et les autres, ben, laisser attraper le Covid, vous voyez, et pas vacciner toute la population.
0: C'est vrai qu'au début, on n'avait pas les informations, c'est vrai. C'était difficile, hein, il y a eu des erreurs.
3: Est-ce que vous avez pris de la chloroquine, monsieur?
0: Martin Boudot qui vous interroge.
3: Est-ce que vous avez pris le traitement du
0: gérard? Attendez, François, excusez-moi. Il y a Martin Boudot, le producteur du Gang des Cerises, donc qui vous interpelle, qui vous parle. Écoutez.
3: Je voudrais juste savoir si, quand vous avez eu le Covid les 3 fois, vous avez pris le traitement prôné par Didier Raoult sur
31: le Covid. Non, j'ai pris du Doliprane. J'ai pas eu de les prendre.
3: D'accord.
31: Mais je pense pas qu'il a voulu faire ça à toute la population. En fait, c'est surtout pour soigner. Après, je dis pas que le chloroquine, c'était efficace, hein. Je me base sur les études. Ah. Mais son vecteur, en fait, sa pensée, c'était laisser attraper à ceux qui sont pas difficiles au point de vue immunitaire, laissez-vous attraper le Covid. Et puis voilà. Et puis les autres, par contre, ceux qui sont déficients, qui ont des problèmes pulmonaires, cardiaques ou autres, eux, il fallait les soigner, les hospitaliser, vous voyez. Mais pas vacciner toute la population, comme on a fait, quoi. C'est aberrant. Moi, je vous dis, ma femme était en pleine santé, sportive et tout. 6 mois après, elle a fait un AIT. Alors après, on l'a amené, donc, en urgence. Ils ont fait des scanners, des études, tout ça. On n'a jamais trouvé un caillot, quoi. Je sais pas ce qui s'est passé.
0: Merci François, en tout cas, cette intervention. On voit que 5-6 ans plus tard, il y a encore beaucoup de passion autour du Covid, hein. C'est vrai que c'était une période assez sombre.
1: Mais on le voit dans le doc, hein. Moi ça m'a rappelé des choses dont
0: pas envie de revivre.
1: Sur le pass sanitaire, sur des choses qui étaient vraiment assez...
0: On se dit qu'on a accepté des choses dingues, hein, assez, de rester enfermé.
1: Caroline, vous qui avez rencontré le professeur Raoult, est-ce que il a conscience de cette dimension de fans autour de lui, de personnes qui l'apprécient comme notre auditeur et de nombreux de nos auditeurs?
4: Oui, il en a conscience, bien sûr. Il sait, enfin, il avait, vous savez, monté une chaîne vidéo qui s'appelait Nous avons le droit d'être intelligents, où il communiquait chaque semaine directement avec les gens qui le suivaient. Donc, je pense qu'il en a totalement, qu'il en a conscience et que justement, il a entretenu ce lien finalement avec ces personnes qui sont plutôt fans de lui.
0: Oui, et on a une scène lunaire d'ailleurs, on s'en souvient tous, ou peut-être pas, où Donald Trump fait vraiment la promo de l'hydroxychloroquine, hein. Ça, c'est sûr que quel crédit pour le professeur Raoult à l'époque.
1: Ou même Macron qui est descendu.
4: Il y a beaucoup de pays, hein, qui l'ont suivi au début. Il y a beaucoup de pays qui ont voulu tester le traitement à l'hydroxychloroquine.
0: Oui, ça vous le montrez dans la série d'ailleurs, les livres.
4: En fait, hein.
1: Oui, mais Martin...
4: ça a été un espoir mondial.
1: Oui, mais Martin, dans le doc, vous expliquez que, et on l'a entendu dans l'extrait, que l'hydroxychloroquine peut créer des crises cardiaques. En plus, lorsqu'on le met avec l'autre médicament, ça peut être dangereux.
4: Mais si
1: La zithromycine, merci Caroline. Mais si il y a 1 million, 1,5 million, 2 millions de gens qui ont pris ce traitement, moi, j'ai pas entendu parler de 5000 morts, 10000 morts dues à l'hydroxychloroquine. Ça se serait su en disant, ah, on a donné ce médicament et on a 20000 crises cardiaques, 100000 crises cardiaques dans le monde. Et c'est une chose que j'ai un peu pas compris dans le doc, puisqu'à un moment, on oui, voit que l'hydroxychloroquine est partout.
3: Absolument. D'abord, il faut se rappeler que en pleine crise sanitaire, les médecins avaient autre chose que de faire des autopsies pour savoir si les gens étaient morts d'une crise cardiaque liée au Covid ou liée à une prise médicamenteuse. Il faut se rappeler aussi que le centre de pharmacovigilance qui était piloté par la NSM en France, il a compté 50 cas de personnes qui étaient sous le traitement qui ont eu des troubles cardiaques graves.
4: Dont 7 morts. Et tout ça en 15 jours, les 15 premiers jours où on a commencé à donner l'hydroxychloroquine.
3: Donc ça, c'est un signal d'alerte qui est un peu précoce. Et là où vous avez aussi raison, et j'entends ce que vous dites, c'est que les cerises trottinettes disent plusieurs choses. Un, il peut y avoir des effets indésirables, donc des troubles cardiaques, mais surtout, ne pas faire croire que l'hydroxychloroquine va vous soigner du Covid. Parce que vous avez des gens qui, peut-être, sont décédés en France et dans le monde en pensant qu'en prenant l'hydroxychloroquine, ils allaient s'en sortir et qui, malheureusement, ça n'a pas eu d'impact ni d'effet. Ça, c'était important aussi, en fait, de prescrire un médicament qui ne fonctionne pas. C'était quelque chose qu'il fallait, pour eux, selon les soirées trottinettes, dénoncer.
0: Mais Martin Boudot, c'est vrai que...
4: Et l'hydroxychloroquine a un effet cardiaque. Ça allonge le QT. Enfin bon, bref, ça a un effet cardiaque. L'azithromycine aussi. Et le Covid, la maladie aussi a un effet cardiaque. Donc en fait, c'est dans le documentaire, c'est Alexander Samuel qui le dit, c'est triple dose sur le cœur. Et ensuite de cela, il y a eu quand même deux énormes études, Recovery Trial et une autre, une méta-analyse qui a recensé 28 essais différents, qui ont prouvé qu'il y avait en gros une surmortalité d'à peu près plus 10% dans le monde. Donc c'est aujourd'hui quand même assez, ça a été suffisamment étudié, documenté, pour que l'on soit certain des risques cardiaques qu'entraînait ce traitement.
0: Caroline, deux observations. Moi, je fais évidemment l'avocat du diable, mais déjà, il y a eu des essais, des tests faits assez tardivement sur l'hydroxychloroquine. D'une, pourquoi les autorités n'ont-elles pas fait ces tests avant? Et deuxièmement, c'est vrai qu'on se souvient aussi qu'au début du Covid, il y a eu des erreurs. Moi, j'ai eu des proches, notamment dans l'hôpital de Bordeaux, qui est un excellent hôpital. On l'a mis sous un respirateur artificiel. C'était pas du tout ce qu'il fallait faire et ça a tué des gens aussi. Je connais deux personnes, une en Espagne et une à Bordeaux, comme ça, qui est pas assez loin de la mort à Bordeaux. Mais on a fait aussi des erreurs. Alors, c'est vrai qu'il y a une forme d'acharnement sur ce personnage du docteur Raoud. En effet, vous vous rappelez des études scientifiques qui sont incontestables, certainement. Comment vous l'expliquez, ça?
3: L'acharnement, en tout cas, moi, j'utiliserai pas ce terme-là. Je dirais plutôt que parfois, c'est plutôt les pro-Raoud qui se sont acharnés contre les critiques qui pouvaient être émises contre Didier Raoud. L'acharnement, aujourd'hui, il faut bien que vous voyez quelque chose, c'est que Didier Raoud aujourd'hui est au banc de la communauté scientifique mondiale. Il faut pas oublier
0: qu'il a été suspendu par l'ordre des médecins. Moi, il était déjà à la retraite,
3: mais ça, c'est en France. C'est en France. Si vous regardez au point de vue mondial, Didier Raoud, aujourd'hui, il a près de 70 études dont il est co-auteur, qui ont été retirées. Je ne sais pas si les gens se rendent compte de ce que ça veut dire. Nous, journalistes, vous savez ce que c'est d'être condamné en diffamation. Ça veut dire que vous n'avez pas bien fait votre travail, en gros. Et bien, quand vous avez une publication scientifique qui est retirée et que vous êtes scientifique, c'est un peu la honte, quand même. C'est quand même pas dingue. Quand vous en avez une, c'est vraiment pas dingue. Quand vous en avez près de 70, c'est encore pire. Donc, il n'y a pas un acharnement. Peut-être qu'il y a une prise de conscience de certaines insuffisances méthodologiques de Didier Raoud et de l'IHU au fil des années. Encore une fois, c'est pas un complot mondial. Et moi, j'invite les gens qui nous écoutent à googler mon nom et Big Pharma. Vous allez voir ce que j'ai fait dans le passé. J'ai plutôt enquêté sur Big Pharma. Donc, moi, ma boussole, c'est la science. Et il se trouve qu'avec Caroline, c'est ce qu'on a essayé de suivre. Didier Raoud, on a un peu rien à faire. En fait, vous voyez ce que je veux dire. C'est juste que il s'est enfermé dans une démonstration qui n'était pas la bonne. Et malheureusement, la science parfois se trompe. Ça arrive. Et là, bon, il faut reconnaître que peut-être que des considérations d'ego ont pris le dessus.
0: Bon, en tout cas, j'invite nos auditeurs à aller voir Le Gang des Cerises sur HBO Max. Merci Martin Boudot, merci à vous Caroline Benaroche d'être intervenue sur l'antenne, et on se retrouve dans quelques instants après une petite pub, parce qu'on est un peu en retard avec nos débatteurs et le zapping de Gilles Gansman.
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0: 10h33, avec un peu de retard, c'est l'heure de retrouver nos trois débatteurs de la journée autour de la table pour commenter les sujets qui vous font parler. Ce matin, j'accueille Benjamin Cauchy, chef d'entreprise. Bonjour Benjamin.
41: Bonjour et bonjour à tous.
0: Arnaud Stéphan, fondateur de l'agence La Note.
41: De com.
0: Oui. Bonjour Arnaud Stéphan et Gilbert Azoulay, directeur général de Newstank Éducation. J'allais dire l'anglaise,
41: non,
0: mais
41: c'est en français, ouais, Newstank Éducation.
0: Vous savez, quand on va voir là, dans la newsroom Emmanuel Macron aujourd'hui, donc on peut parler
41: la
0: avec
41: la Situation Room.
0: Oui, la Situation Room.
41: For sure.
0: Est-ce qu'il aura ses lunettes ? Moi, je. Bon, remarque que c'est souterrain, donc ça m'étonnerait qu'ils mettent les lunettes, là, quand même.
1: On peut toujours s'attendre à des surprises.
0: Oui, c'est vrai. Gilbert Azoulay, oui, journaliste pour l'Hémicycle.
1: Oui.
0: On va parler évidemment d'Emmanuel Macron, mais aussi de la douloureuse 54 milliards, finalement. Hein. Sébastien Lecornu va aller chercher un petit peu partout. Le carburant, bon, bah, c'est toujours rien, hein, juste une aide ciblée sur les gros rouleurs. Est-ce que vous trouvez ça choquant? Est-ce que vous trouvez ça normal? À vous de le dire, 0826-300-300 au standard. Manu, mais avant tout, c'est le zapping de Gilles Gansman.
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3: C'est vendredi, c'est un peu le week-end, alors je vous ai fait un sujet un peu léger. Alors pour une fois, j'ai zappé sur la télé d'hier. Des fois, vous savez, il y a des ovnis qui passent lorsque vous regardez Facebook ou sur les réseaux sociaux. Et je vais vous rappeler une époque, celle des VHS. Vous vous souvenez des VHS et des clubs VHS. Alors à l'époque, dans les villages, il n'y avait pas d'endroit pour aller louer la VHS. Il y avait la boucherie et le café. Et c'est là qu'on allait chercher sa VHS un peu spéciale. Alors, écoutez ce reportage de FR3 sur le terrain.
0: Oui, FR3, bien sûr.
3: En 1986.
4: Alors, monsieur, vous avez tout ce qu'il vous faut, là?
6: Oui, à peu près.
4: Qu'est-ce que c'est, cette cassette?
6: Je crois que c'est un film X.
4: Ah bon? Vous en voyez souvent?
6: De temps en temps, lorsque j'ai des amis qui viennent à la maison pour passer un bon petit moment.
4: C'est rigolo, cette histoire qui est de la vidéo, là, dans la boucherie.
6: Ben, c'est

0: boucher, on ne savait pas aller jusqu'à la fin.
1: Je reçois du monde.
2: Souvenez-vous, moi, parce que je suis de cette génération.
0: Après le DVD. Vous aussi, vous alliez louer votre film X chez le boucher.
2: Les films X, à mon souvenir, c'était une salle au fond. Donc il fallait y aller hyper discretos, on le mettait au milieu de la pile. Enfin, moi, j'en ai jamais loué.
0: Dans les vidéos clubs, j'en ai jamais loué. Entre le gigot d'agneau et la banquette.
2: Et tu la mettais au fond, t'arrivais discretos, c'est le mec qui te la scannait ou je sais pas quoi. Mais là, les mecs, ils en parlent c'est... librement, comme quoi on est plus, on est plus libérés à la campagne.
1: Donnez-moi la steak cachée.
0: Mais c'est surtout que l'époque a changé quand on entend ça, non, Arnaud Stéphane?
3: Oui, enfin, aujourd'hui, malheureusement, aujourd'hui, c'est cet épisode gaguesque qu'on est arrivé à une multiplication des plateformes qui, quelquefois, bon, ça a changé. Ne vérifiez pas l'âge, ne vérifiez pas, ce qui faisait que ça a aussi créé d'autres problèmes, notamment chez les très jeunes qui ont eu accès au porno alors qu'ils n'auraient pas dû. Mais on est sur
0: Vous voulez dire à l'époque?
3: Non, là.
0: Pardon. Je me disais aussi, bien sûr.
3: Voilà, il y a cet épisode un peu rigolo à la campagne qui reste amusant.
1: Après, à l'époque, le sexe n'était pas accessible, donc il y avait un charme entre guillemets à découvrir le sexe autrement. Aujourd'hui, on le trouve partout. Il y a plus d'érotisation en fait.
3: Non, c'est vrai.
1: Ça n'existe plus.
3: Alors que moi, j'ai connu, puis on parlait des souvenirs. Moi, j'ai connu Emmanuel qui était encore sur les Champs-Élysées.
0: Avec sa chaise là. Une chaise en rotin. Emmanuel tout court.
2: Mais franchement, je suis vraiment un boomer. Je sais pas, j'ai découvert le site OnlyFans. Vraiment, je suis passé à côté. J'en parlais avec mes jeunes collaborateurs.
0: Alors là, je vais avoir l'air bête. Je ne sais pas ce que tu
2: veux. Merci.
0: Désolé.
2: On est deux, je te rassure. Parce que
1: c'est le Cube Show vidéo. Et c'est monsieur et madame tout le monde qui se désagrient.
0: Heureusement que je connaissais pas ce que c'est. Moi non plus. Étonné que je connaissais pas.
3: Très célèbres qui se sont mis dessus.
1: Des anciens sportifs. Parce que c'est payant, vous gagnez beaucoup d'argent.
2: Je peux vous
1: y inscrire si vous voulez.
0: C'est bon, merci.
3: Il y a des gens très connus. Il y a notamment une ancienne actrice des Sopranos qui s'est mise dessus.
2: Juste, je précise pour notre ami, c'est que on s'inscrit et on paye en fonction de ses préférences. C'est-à-dire, si j'ai bien compris, il y a des comédiens ou des comédiennes ou des actrices porno qui font
1: des... Tout le monde,
2: voilà. Ou monsieur madame tout le monde,
1: des sportifs, étudiants, de sportifs.
0: Et puis Anthony, qui font, le réalisateur me dit il y a des photos de pieds.
4: Les gens sont très attirés par les pieds.
5: Les fétichistes, c'est leur lieu de rendez-vous.
2: Tu parlais d'érotisation du sexe, donc ça veut dire là c'est la personnalisation du sexe. C'est beaucoup plus précis.
3: Le truc est complètement fou, le modèle économique est devenu fou, c'est-à-dire que vous allez sur Instagram, vous voyez quelqu'un, et puis tout d'un coup, tu te dis, elle a un lien, hop, et dans le lien, elle a tous les supports où elle est.
5: Catalogue.
3: Et généralement, quand vous tombez sur OnlyFans, vous savez que elle fait pas que.
0: Je crois que notre réalisateur a l'air de bien connaître ce site, parce que, pendant qu'on dessine, oui, alors il y a même des sous-vêtements.
4: Il y a des gens, déjà portés. Des influenceuses qui vendent leurs sous-vêtements et l'eau de leur bain aussi.
0: Ça j'en ai entendu parler.
1: Pour parler plus sérieusement, vous avez eu plusieurs choses en Angleterre. Par exemple, il y a un champion olympique qui expliquait qu'il gagnait beaucoup plus d'argent avec OnlyFans qu'avec ses médailles ou son sport qui n'est pas très sponsorisé. Et donc, il a décidé de quitter l'équipe olympique anglaise pour faire de la natation pour aller sur OnlyFans. Et c'est un vrai problème parce que c'est aussi de l'argent facile, mais c'est aussi une société un peu
2: on est d'accord, l'argent. Quand tu dis on gagne de l'argent, il faut quand même attirer des gens qui payent.
1: Non, on gagne beaucoup d'argent sur OnlyFans. Parce que c'est des abonnements.
3: Il y a certaines jeunes filles qui étaient, par exemple, des Miss aux États-Unis, qui ont été des petites comédiennes qui n'ont pas très bien marché dans des séries, et qui aujourd'hui.
1: Non, ça peut être que du striptease.
3: Qui aujourd'hui gagnent.
0: Effectivement, le nom disait quelque chose, mais vous m'étonnez que je ne savais pas ce que c'était. Vous avez bien au courant, messieurs, quand même.
5: On ne vous a pas entendu, Benjamin,
0: sur ce point.
5: Non, mais je pense que tout a été dit. Plus sérieusement, pour revenir
0: votre femme vous écoute, c'est ça?
5: Je pense qu'elle doit être au travail, j'espère.
1: Vous ne savez pas.
5: Peut-être. C'est pour ça que je suis venu en hélicoptère aujourd'hui. Plus sérieusement, sur les histoires des cassettes VHS, c'était quand même un garde-fou. C'est-à-dire qu'effectivement, la jeunesse aujourd'hui, elle est complètement lobotomisée à la pornographie, il y a une accessibilité qui est incroyable.

0: On peut interdire 15 ans, pas 15 ans. On vous met un VPN et n'importe quel enfant de 11 ans peut aller où il veut sur son téléphone ou sur son ordinateur. Oui, donc, cette rupture technologique qu'on a vécue ces dernières années a rendu très intrusif non plus l'érotisme et le charme qu'il pouvait y avoir dans ces cassettes vidéo que Gilles adorait, mais plutôt, là, on est rentré effectivement dans la pornographie. Et là, pour le coup, ça a un impact sur la construction psychologique des gamins, qui est beaucoup plus dommageable. Et la découverte qu'on pouvait nous avoir étant jeunes en disant aller avec des copains, d'aller louer une cassette un peu olé olé et tout ça, ouais. C'était il y avait une sorte
1: catalogue des trois Suisses
0: ou catalogue des trois Suisses ces dernières pages évidemment.
2: Oui, c'était énorme, j'étais juste journaliste et j'allais à cette soirée et ils mangeaient des petits fours. Ça s'est arrêté. Non, mais c'était pas terrible. Hein.
3: Ah bon?
2: Non, c'était pas bon enfant.
3: Parce que vous n'êtes pas resté jusqu'au bout.
2: Oui, mais c'est pas mon truc.
1: Vous n'avez pas fait l'after.
2: Voilà. Bon, bah, je pense qu'on peut passer 2 heures dans cette émission. Bon, bah, c'est bien, Gilles.
1: C'est un sujet
0: de Gilles. Voilà. C'est bien, ça nous change du carburant.
2: Alors, c'est vrai, on n'a pas envie d'en parler du carburant d'ailleurs.
3: Et si on remangeait nos déchets?
2: Oh non.
3: Et si on mangeait nos déchets plastiques ou autres? En voilà une bonne idée écologique. Hier, BFM a présenté le premier cookies conçu en partie avec nos déchets et nos plastiques. Miam, miam.
4: À première vue, un simple cookie. Sauf que celui-ci ne sort pas d'une cuisine, mais tout droit d'un laboratoire. Parmi ses ingrédients, des déchets agricoles et même des bouteilles en plastique. Sandhya Jayasekara fait partie de l'équipe de chercheurs qui tente de transformer ces déchets en nourriture.
5: Microbites, c'est une nouvelle façon de produire de la nourriture. On décompose des déchets agricoles et plastiques, puis on utilise ces composants pour nourrir des levures génétiquement modifiées. Elles les transforment en protéines, et ce sont ces protéines qui nous servent ensuite à imprimer nos cookies en 3D.
4: Pour l'instant, pas question de les manger. L'université doit encore effectuer des tests pour vérifier qu'ils sont bien comestibles et sans risque d'allergie. La NASA suit aussi ses recherches. Le projet est né dans le cadre du Deep Space Food Challenge, un concours consacré à de nouvelles façons de produire de la nourriture.
3: C'est une solution par rapport au problème qu'on a de se nourrir, de l'agriculture, de voir si on peut recycler nos déchets.
0: Est-ce que notre société est vouée à manger des pilules, des poudres et autres composants qui issus des déchets? Ça pose un problème. Je me souviens, il y a quelques années, avec tambours et trompettes et fanfares, on nous parlait de la protéine à base d'insectes. La BPI avait lâché des millions et des millions d'euros. C'était à côté de Toulouse. La boîte a fermé.
1: Ouais. Bon, donc Macron.
3: C'était
1: avant Macron. Hein, j'en ai mangé avant.
6: Mais c'est lui.
1: J'étais pas dégueulasse.
0: Je suis pas trop fan. Je suis plutôt circuit court, vous voyez. Donc sans jouer l'écologie. Service, c'est pas trop ma tasse de thé, mais pour le coup c'est manger, du bon sens aussi, et je pense qu'à proximité de chez soi, on peut aussi trouver des choses sans aller faire les poubelles.
2: Je sais pas,
0: quoi.
2: Ça donne pas envie,
1: Recyclage, notamment le problème de l'eau, vous savez, dans les pays comme Israël, on recycle l'eau à 98%, en France on est de l'ordre de 2%, c'est-à-dire comme ça va être la denrée rare, il faut quand même se poser question de recycler tout ce qu'on jette, parce que quand même, on jette beaucoup de choses qu'on pourrait transformer ou récupérer. Donc ça pose une vraie question, une réflexion un peu industrielle, et peut-être puisque les emplois verts sont à la mode et qu'il y a un gisement de productivité d'emploi, bah peut-être que là, il faut travailler. Alors, manger du plastique, pour moi, je passe mon tour.
6: Mais ils l'ont mal vendu. Ils expliquaient que le plastique était utilisé pour créer des micro-organismes qui font des levures, etc. Voilà. Et qui permettent de créer
0: des protéines.
2: C'est vrai que c'est pas intuitif, là, comme ça. C'est plus intuitif, peut-être, de recycler l'eau que de recycler des déchets pour les manger. Mais enfin, soit. La suite de votre zapping, dans quelques instants, Gilles, on marque une pause. Et vous, n'hésitez pas à venir réagir. Je veux vous entendre, 0800 26 300 300, et bon vendredi si vous êtes dans votre voiture. Courage, tenez bon, c'est bientôt le week-end.
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2: À vous de le dire avec aujourd'hui Benjamin Cauchy, Arnaud Stéphan, Gilbert Azoulay. On parle des sujets qui font parler la France, qui vous font parler ce matin. N'hésitez pas, le cornu et ses 54 milliards, c'est la douloureuse, mais pas grand-chose sur les aides au carburant ou alors très ciblées. Emmanuel Macron qui fait une réunion publique ce matin avec les candidats à la présidentielle. Venez réagir, est-ce que vous trouvez ça utile, cette petite mise au point de rappeler que finalement ce qu'on vit au quotidien, bah, ça vient des conflits internationaux. Va-t-il sortir ses lunettes de soleil ou non? À vous de le dire, je plaisante. Et en attendant, c'est la suite du zapping avec vous, mon cher Gilles Ganzmann.
3: Eh ben voilà, c'est sûr ça. Oh là là, mais c'est un vieux. Je suis sûr que c'est un vieux qui conduit. Ah, nos pauvres aînés. Après leur prendre leurs sous, maintenant on veut leur coller un autocollant. Comme vous savez, pour les jeunes conducteurs, on veut leur mettre un pour senior. Pour qu'on sache que c'est papy qui conduit devant vous.
2: Oh super, oh là là, non, ça c'est stigmatisant ça.
3: Voilà, j'appuie sur reportage.
27: Un macaron S comme senior pourrait-il devenir obligatoire à l'arrière des voitures? La rumeur circule régulièrement sur les réseaux sociaux et déchaîne les passions.
28: Ils sont complètement tarés, laissez-nous vivre!
29: N'importe quoi!
27: Elle est pourtant infondée. À l'origine, Gilles Renard a lancé cette initiative pour encourager la vigilance des conducteurs vis-à-vis des plus de 65 ans.
30: Nous, on veut surtout pas stigmatiser les seniors au volant. Il n'y a aucune obligation. Nous, c'est juste une proposition pour juste accompagner les gens pour qu'ils soient en sécurité. L'idée, c'est vraiment que les automobilistes aient un regard bienveillant auprès de la personne qui les précède.
3: Alors, qui super, veut un S sur sa voiture
2: mais à moi, non merci, hein, no way. Hein.
0: Non, mais qui mais a cette idée
1: ce hein.
2: Bah, c'est à partir de quel âge
0: 65. Attends, on est c'est bientôt, Arnaud.
2: Mais attendez, vous avez envie qu'on dise votre âge là c'est... Mais non, c'est mais pas... déjà, alors là, je peux vous dire.
1: Le problème, c'est que en France, on ne fait pas de révision du
2: permis
1: de conduire. Il y a des gens qui conduisent avec des âges canoniques.
2: Non mais d'accord,
1: il suffit de rouler.
2: Bah dans ce cas, vous légiférez, mais les pauvres.
1: Pour s'apercevoir quelquefois que la personne qui tourne sans regarder son truc, c'est généralement un vieux. Les histoires de gens qui ont des problèmes de perte de vue, de DMLA et tout ça, etc. Ils sont pas testés, rien du tout. Les mecs continuent de conduire.
2: Non mais d'accord, mais ça c'est autre chose.
1: Dans ce cas,
2: faut légiférer, mais pas les stigmatiser avec un S. Senior, non mais attendez.
1: Non mais je sais pas qui a eu cette idée idiote. Mais en tout cas, il y a une discussion qu'on peut avoir, c'est qu'au bout d'un certain âge, 65 ans, c'est peut-être un peu jeune, parce qu'aujourd'hui, 65 ans, c'est 45 ans il y a 20 ans, mais les gens qui conduisent au-delà de 75 ans ou 80 ans, je suis désolé, et c'est normal, ils ont des pertes d'attention. Ils ont des pertes.
2: Non mais personne ne dit le contraire, mais ça sert à quoi de les pointer du doigt, dire vous, les vieux. Dans ce cas, faut légiférer, faut leur faire passer le permis à nous.
1: Comme on stigmatise les gens qui viennent de passer le permis.
2: Non, mais attendez, attendez. Alors vous n'êtes pas une femme, peut-être que je suis la seule femme dans ce studio.
3: Ah, vous voulez mettre un F.
4: Alors, pour les auditrices. Pour les auditrices qui nous écoutent,
0: j'ai déjà les plaques d'immatriculation. Il y avait déjà les départements aussi pour faire attention.
2: Je
4: désapprouve ces arguments.
2: La femme qui investit dans son lifting, vous allez lui dire bon, tu es senior, elle n'a pas envie de le mettre sur sa voiture.
0: Non, mais je pense que comme Arnaud, il faut simplement à partir 70, 75. Ouais. On avait parlé à 80 de faire une visite médicale, une sorte de checking.
2: Oui, mais ça, d'accord.
0: Ça, je suis d'accord. Et ça tombe sous le sens. Mais je me demande toujours dans les décisions publiques qui sont descendantes, qui a eu cette idée, dans quel service, quelle est la direction.
3: Une association qui a mis gratuitement à disposition pour les personnes âgées cet autocollant. Il y en a déjà eu 15 000 et ça a attiré le gouvernement en se disant ça serait peut-être une bonne idée de mettre un S comme senior.
2: On se méfie, ouais. Ça sert à quoi en fait? Enfin, vous savez, il y en a plein qui prennent des substances au volant, il y en a qui sont avec leur portable et ils n'ont pas plus de 65 ans.
1: Qui n'ont même pas le permis de conduire.
2: Bah oui, c'est beaucoup. Absolument.
0: Et pas une
2: donc, moi, je trouve ça stigmatisant.
1: Quand vous avez passé votre permis de conduire en 1949 ou 1950, il y a un moment donné, il y a peut-être moyen une petite mise à jour à faire, peut-être.
3: Mais oui, mais ça n'a rien à voir avec le S.
1: Et bien alors, pourquoi on a mis un A alors derrière les
4: conducteurs? Moi, j'ai la réponse. Je vais prendre ma casquette d'assureur, mais
3: vous êtes assureur?
4: Oui, pareil, enfin courtier.
3: Ah, escroc donc.
0: Le gilet est en forme.
4: La bave du crapaud n'atteint pas la blanche colombe, cher Gilles. On met un A à l'arrière, tout simplement parce que les jeunes ont statistiquement un facteur de risque accidentogène extrêmement important, et un jeune a deux chances ou deux risques sur trois, si vous voulez, lors des deux premières années de conduite, de l'apprentissage de la conduite, parce qu'au-delà du théorique et du petit empirique de 20-25 heures, c'est quand même l'apprentissage et l'expérience qui fait que, pour les seniors, moi j'ai une belle solution, au lieu de les discriminer, on va déjà leur prendre un petit peu d'argent au prochain budget, donc on va être gentil avec eux, on va pas mettre d'autocollants, mais on pourrait quand même réfléchir et se projeter dans quelques années, de se dire que peut-être la voiture autonome sera une belle solution. Voilà.
2: Non.
4: On n'aura pas besoin de mettre d'autocollants et papy et mamie pourront aller faire leurs courses chez Inter sans problème.
2: Bon, ben voilà. Vous avez trouvé la solution, ce sera le mot de la fin. Bon, restez avec nous, on va marquer une petite pause et dans quelques instants, eh bien, vous en parliez. Ça suffit de continuer les débats là. Silence, je fais mon teasing.
4: Pardon,
2: on se retrouve, je vous en prie. C'est vendredi, vous êtes un peu relâché, c'est normal. La douloureuse, donc 54 milliards. Alors, il n'y a pas que les retraités finalement. Évidemment, tout le monde est visé des économies à tous les étages. Alors peut-être que certains attendaient davantage d'annonces sur le carburant, les prix à la pompe. Eh bien non, les aides ciblées se poursuivent jusqu'au 31 juillet, mais uniquement uniquement pour les gros rouleurs. On en parle dans quelques instants et n'hésitez pas à réagir. 0826 300 300.
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2: L'actualité avec vous, Clémence Lobary. Bonjour à tous. Olivier Faure appelle à ne pas être gouverné par la peur. Selon Jordan Bardella, la situation est grave. Les principaux représentants des partis politiques sont à l'Élysée aujourd'hui pour parler de la crise du carburant. Une réunion organisée par Emmanuel Macron. Il devrait ainsi évoquer la dégradation rapide de la situation internationale et ses conséquences en France sur la sécurité et l'énergie. Dans ce contexte, l'aide pour les grands rouleurs ne s'arrêtera pas le 30 septembre. C'est ce qu'assure ce matin sur TF1 le ministre du Commerce Serge Papin. Le dispositif de soutien face à la flambée des prix de l'essence pourra cependant évoluer. Pour le moment, 1,5 million de personnes sur 3 millions d'éligibles l'ont demandé. En parallèle, Sébastien Lecornu cherche à réaliser 54 milliards d'euros d'économies dans le budget de l'État pour 2027 et les retraités sont appelés à participer à l'effort collectif. Le Premier ministre envisage une désindexation des pensions par rapport à l'inflation, à la suppression d'un abattement. Il évoque aussi le gel du point d'indice des fonctionnaires qui devrait rapporter 2 milliards d'euros. Une mesure qui fait déjà réagir la secrétaire de la CGT, Sophie Binet, dénonce un scandale. Elle estime que depuis 2017, les fonctionnaires ont déjà perdu plus de 16% de pouvoir d'achat et ce sera, selon elle, 3% de plus l'année prochaine avec l'inflation. Le syndicat appelle à nouveau à une journée noire de grève le 29 septembre prochain.
0: Dans le reste de l'actualité, Cédric Jubilard, entendu par la justice aujourd'hui, c'est ce que rapportent plusieurs médias. Le Tarnais, condamné à 30 ans de réclusion pour le meurtre de sa femme Delphine en décembre 2020, doit être auditionné par une magistrate chargée de l'instruction. Il devra donner des détails sur la nuit du drame après ses aveux formulés cet été. Selon la Dépêche du Midi, Cédric Jubilard a été extrait ce matin de la prison de Toulouse-Seys où il est actuellement incarcéré. Et puis on termine avec le football, car c'est l'heure du choix pour Zinedine Zidane. Le tout nouveau sélectionneur de l'équipe de France de football dévoile à 18h ce soir sa toute première liste depuis sa nomination. Une liste de joueurs retenus pour les prochains matchs en Ligue des Nations. Excellente fin de matinée à tous.
2: Merci Clémence Lebary. J'accueille, je salue plutôt Jean-Paul Delperrier. Bonjour mon cher Jean-Paul, les courses qui se joueront aujourd'hui à l'hippodrome de Vincennes.
1: Bonjour ma chère Stéphanie, bonjour à tous. Et pour être complet, nous serons à 20h15 en nocturne sur l'hippodrome du plateau de Gravel. Avec la quatrième épreuve de la Réunion 1, 2100 mètres, ils seront 16 en piste. Le 7 Magie de Chien sera ma favorite. Devant le 8 Moustache, 16 Monnaie Courante, 2 Ma Liberté, le 1 Middle Earth, 5 Malicia Bella, 11 Milady of Paris et 9 Mandarina de Loup. Ce qui nous donne 7, 8, 16, 2, As 5, 11 et 9. En réunion de course 3 à Moulins pour ma sélection du jour, le 4 Juval.
2: Merci mon cher Jean-Paul Delperrier. 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
2: Et toujours en compagnie de mes trois débatteurs du jour, Benjamin Cauchy, Arnaud Stéphan, Gilbert Azoulay. On va parler des sujets qui font parler la France. Évidemment, Sébastien Lecornu, avec ses 54 milliards d'euros d'économie, on attendait beaucoup sur le carburant, mais finalement, non. Enfin bon, il n'a jamais rien promis, cela dit. Mais les aides restent ciblées aux gros conducteurs, aux grands rouleurs plutôt. Justement, les conducteurs, c'est pour ça que je fais le lapsus. On parlait avec le zapping de Gilles Gansman tout à l'heure de ce S que certaines associations voudraient voir sur les plus de 65 ans, sur leur voiture, pour signaler qu'ils sont seniors. Et puis ça réagit au standard. Donc on va rester quelques minutes quand même sur ce sujet. Alors j'ai des réactions qui me parviennent. Un jeune avec son portable au volant devient un vieux conducteur. C'est Jean qui nous écrit.
3: Il a raison.
2: Michel qui nous écrit. J'ai 82 ans, je fais encore des parcours de 800 km, presque d'une traite. J'ai encore l'esprit très clair. Je roule assez fort et rapide. Je passe une visite tous les ans en Suisse. Voilà, Michel Coubès qui nous écrit. Vous voyez que ça fait réagir, Arnaud. Vous n'avez pas que des copains, là. Avec,
4: non, mais c'est vrai. Moi, je me base sur les chiffres. Le taux d'accidentologie des personnes âgées et... Mais...
2: Personne n'a contredit ça, on conteste l'idée d'un macaron.
4: On ne parlait pas du macaron, on disait il y a un moment donné, le macaron c'est une idée idiote. En revanche, il faudra quand même mettre des pistes
5: pour régler
4: des problèmes. C'est ce que j'ai dit depuis le début.
2: Il y a Pascal qui nous appelle de Bergerac. Bonjour Pascal.
6: Bonjour à l'équipe de Sud Radio et merci de m'accueillir.
2: Alors, soyez le bienvenu, vous êtes chez vous.
6: Voilà, je réagis parce que effectivement il y a quelqu'un qui vient de dire là le taux d'accident où il y a des personnes âgées impliquées est énorme.
2: C'est Arnaud Stéphan, je le dénonce.
6: Je ne suis pas d'accord. Ça m'étonnerait beaucoup. J'aimerais vraiment de vraies valeurs, de vraies estimations vérifiées s'il vous plaît, parce que j'en doute beaucoup. Moi je conduis, j'ai 72 ans. Je me maintiens en forme. Là, je viens de sortir d'une salle de sport où j'ai grimpé 4 fois la corde. Mine de rien. Je me maintiens en excellente forme. Ah oui. Bon, je grimpe un peu moins au rideau, je l'avoue, mais à la corde, tout va bien.
4: Bravo.
6: Voilà. Je fais du sport. Donc, ça va, tout va bien. J'ai une vue. Bon, je porte des lunettes parce qu'évidemment la presbytie nous attend, mais avec mes lunettes, j'ai 16 à droite et 12 à gauche. J'ai une excellente vue avec mes lunettes. Sans lunettes, je peux conduire. Il n'y a aucun problème. Alors, j'ai ma belle-mère qui a 94 ans, oui. qui conduit assez bien. Je monte avec elle, j'avais des peurs avec elle. Moi, je disais... À celui qui m'a répondu tout à l'heure au standard. Voilà, moi j'habite dans un petit village, enfin, je suis au sud de Bergerac, en réalité, à 25 km à la limite du Lot-et-Garonne et de la Dordogne.
2: Oui.
6: Et il y a des petites routes. L'asphalte, la partie asphaltée d'une route, en largeur, c'est 3 mètres, entre 2,80 mètres et 3,20 mètres. C'est-à-dire que quand je rencontre un engin agricole sur la route, Ce qu'on fait, non mais on s'entend, on vit ensemble quand même. Soit je recule ou j'avance à la prochaine rentrée de chant, soit c'est lui qui le fait, et puis tout va bien. Moi, je vois des jeunes conducteurs, quand je dis jeunes conducteurs, je dis bon, la quarantaine ou un petit peu avant, qui roulent sur ces routes à 80 km/h.
2: Non, mais c'est ce que je disais tout à l'heure.
6: C'est 65 km/h. Moi, je dépasse pas. Moi, j'ai deux voitures anciennes, de 96 et 97. J'y fais très attention. Et je ne les pousse pas. Je suis allé sur l'autoroute hier, parce que je devais aller à Bordeaux. Je n'ai pas dépassé le 104.
2: Non, mais on en doute pas. Mais c'est vrai que c'était sur l'idée de ce macaron. Moi, je trouvais que c'était un petit peu stigmatisant. Maintenant, il n'empêche qu'on peut intervenir sur la conduite des plus âgés qui parfois, en effet, provoquent des accidents. Ça, c'est vrai. Ce sont les chiffres. On a notre assureur avec nous.
3: Oui, et ce qui est indiqué sur je suis passé par ChatGPT.
4: C'est de la prédiction, je te rappelle. Hein. Ouais. C'est 65% quand tu payes 85%.
3: Nous payons, nous avons les moyens. ce qui est important, ce qui est dit par ChatGPT, c'est que les accidents sont beaucoup plus graves avec les personnes âgées. Et c'est la mortalité qui est plus forte chez les personnes âgées que chez les gens qui ont 18-25 ans, qui n'ont pas le même corps, les mêmes organes. Et donc, en effet, quand vous avez un accident avec une personne âgée, c'est beaucoup plus grave.
2: Ouais. Bon, merci en tout cas, Pascal, d'être intervenu. Bon, on clôt ce débat, dites donc, ça a fait réagir votre zapping aujourd'hui, mais c'est vrai que c'est un vrai sujet en tout cas. Alors, des efforts aujourd'hui pour éviter des sacrifices demain. Sébastien Lecornu présente la douloureuse 54 milliards d'euros d'économies à tous les étages, ou presque. Alors, c'est pas encore décidé, hein. Ça sera renvoyé pour certaines mesures au Parlement. Gel très large des dépenses publiques, effort demandé donc aux retraités, ça on le savait déjà, aux fonctionnaires, aux collectivités. Alors, il dit sans hausse générale annoncée des impôts. Bon, enfin, ça revient au même, hein, quand il touche quand même à des niches fiscales. Et puis surtout, les carburants, ça intéresse évidemment tout le monde. Mais là, finalement, c'est l'annonce des aides ciblées qui se poursuivent jusqu'au 31 décembre. Mais j'imagine que beaucoup de nos auditeurs, beaucoup de Français, attendaient plus. Est-ce qu'il était souhaitable qu'il aille plus loin sur cette aide au carburant, ou est-ce que c'est normal de faire ce budget qui ressemble quasiment à un budget d'austérité quand même, qui dit pas son nom, Benjamin Cauchy?
5: Alors, c'est pas véritablement un budget d'austérité, parce que quand on a 3600 milliards de dettes, j'ai envie de vous dire, 54 milliards, c'est pas beaucoup. Donc, je pense plutôt que c'est un budget de compromis ou de compromission pour éviter une censure et faire en sorte qu'on puisse passer le dossier à la prochaine majorité, s'il peut y en avoir une, au deuxième semestre de 2027, en tout cas après l'élection présidentielle. Sur les carburants, il faut être clair, le problème du carburant, c'est pas qu'il passe par le détroit d'Ormuz, c'est qui passe par le détroit de Bercy. Et du coup, plus de 50% de taxes sur le carburant. Aujourd'hui, donner des aides, le gouvernement trouve de l'argent pour fournir des aides, mais trouve pas d'argent pour baisser les taxes. Va falloir m'expliquer, parce qu'à un moment donné, l'argent, il faut quand même le donner aux gens. Donc ça, c'est pas possible. Des éléments comme celui des indemnités kilométriques, qui, par exemple, depuis le début de l'année, n'ont absolument pas été rehaussés. Donc, vous avez des centaines de milliers de gens qui utilisent les indemnités kilométriques et qui, aujourd'hui, n'ont pas eu de réévaluation de ce montant d'indemnité, parce que le gasoil était à 1,60€ et aujourd'hui, il est à 2,50€. Hier matin, je l'ai vu à Castres, à 2,51€. Je ne sais pas si vous vous rendez compte.
2: 3€
5: à 3€ à Strasbourg.
4: Un 1,80€
5: et 1,64€ au pas de la case, également, si ça vous intéresse. Donc c'est un petit effort, c'est beaucoup de bruit pour pas grand chose finalement. Ça va être un petit peu comme à chaque budget de ces dernières années, on envoie des ballons d'essai dans la presse, on voit un petit peu comment ça réagit, et en fonction de la réaction, on avance ou on n'avance pas.
2: Il a peur de sauter, hein, il a peur de la motion de censure, donc
5: je pense qu'il a plus peur de la censure que
2: de... Il teste ses idées. Arnaud Stéphane.
5: Ouais, vas-y Arnaud.
7: Il a une assurance, c'est que le Rassemblement National n'a aucun intérêt à provoquer une dissolution avant l'élection présidentielle, parce qu'il se retrouverait avec une dissolution qui pourrait pas refaire après l'élection présidentielle. Le candidat, celui qui dirigerait la campagne serait Jordan Bardella, ça arrange pas forcément certains au sein du RN. Donc je vois, et puis en plus il se retrouverait dans une situation économique extrêmement difficile juste avant une présidentielle. Ça serait vraiment très dangereux pour le RN. Or c'est le RN et ses alliés avec ses 147 députés qui décidera s'il y a une censure ou pas. Voilà, sinon ça passe pas.
5: Le RN ne veut pas, ne veut pas la patate chaude.
2: On imagine mal le RN appuyer sur le bouton.
7: De toute façon, ils l'ont dit, Jean-Philippe Tanguy l'a dit.
2: Oui, puis il y avait des tractations en coulisses.
7: Ils préfèrent un mauvais budget qui pourrait éventuellement amender là au maximum, et puis de faire une loi rectificative quand ils seront au pouvoir.
8: Ça témoigne de l'incurie française, une incapacité à se mettre d'accord dans une situation qui est quand même apocalyptique. Il y a une obligation d'austérité, mais je comprends même pas qu'on en discute. Moi, quand j'explique à mon fils ce qui se passe, c'est que on a une carte CTLM ou Cofinoga avec laquelle on paye tous les mois, honnêtement, parce que il y a un truc qui va pas boucher, c'est la dette. La dette, elle augmente. Ça, c'est sûr et certain.
7: C'est le premier poste.
8: Voilà. Et on n'arrive pas à régler ce problème parce que quoi qu'il en soit, il faudra payer, il faudra réduire les dépenses. Moi, je suis stupéfait. Par exemple, je prends un exemple. J'entendais sur une radio concurrente, mais néanmoins confraternelle, qu'il dit, moi, je suis d'accord qu'on supprime des niches. Celle des journalistes, par exemple. Alors, on va se mettre d'accord. Mais vous avez tous les 150 métiers qui ont des niches, qui vont dire, touche pas à ma niche.
2: Et donc, les hauts fonctionnaires, ça faudrait, et les parlementaires. Et
8: les parlementaires, mais les bouilleurs de cru, tous ces gens-là. Parce que c'est ça qu'il faut faire. C'est fini, les bouilleurs de cru.
7: Les bouilleurs de cru, c'est fini.
9: Merci l'Union Européenne.
7: Il y a une taxe sur l'alambic, c'est ça?
8: Oui, mais ce que je veux dire, c'est qu'il faut absolument régler ce problème. Et c'est vrai que les partis minaudent et menacent, mais personne n'est capable avant l'élection, parce qu'on pourrait se dire il y a une troisième voie qui de dire on se met d'accord et puis on va jusqu'à l'élection. Ils sont incapables et ils minaudent. Le RN, j'ai entendu ce matin, c'était un représentant, un vice-président qui minaudait, qui dit oui, on va voir, on attend la copie, on attend tout ça. C'est insupportable. Franchement, moi, je trouve ça insupportable et un manque de responsabilité et de vision quand je vois LFI qui menace de motions de censure systématiquement, quoi qu'il en soit.
7: N'oublie pas quand même que c'est pas la même vision du monde.
8: Ouais. Ah oui, ben.
7: Tu demandes à des gens de mettre leur drapeau dans leur poche en disant tout ce que je vous ai promis, tout ce que j'ai défendu, ce pourquoi vous m'avez élu. En vérité, je vais m'asseoir dessus parce que on va trouver un arrangement. Non, il n'y a pas d'arrangement. Oui. Et quand les gens de LFI, ils ont leur prisme, ils ont leurs défauts, si on veut voir qu'ils ont des défauts, mais ils font un truc, alors en revanche, ils ont une grande qualité, c'est qu'ils font de la politique.
5: Oui.
7: Et qu'eux, ils font vraiment de la politique. Le RN, c'est pareil. Ils ont été élus par une France périphérique et rurale, par des gens qui sont des déclassés de la mondialisation, qui ramassent tous les jours aussi bien la sécurité que le danger économique, etc.
2: Non, mais Arnaud, LFI,
8: positions, ils peuvent changer d'avis.
7: Mais non, mais ils sont pas d'accord. Le seul truc qu'ils font, c'est qu'ils se disent, on va pas mettre du fouillis sur du fouillis. Vous voyez, je parle poliment. Sur du fouillis. On va voter ce budget pour pas passer
5: par. Ça, c'est sans tenir compte de la population.
2: Non, mais attends, peut-être que le RN se dit aussi qu'il va gouverner, qu'il va falloir aussi rassurer les marchés. Bon, LFI, vous savez très bien qu'ils ont la stratégie de la bordélisation et qu'ils savent dans le fond. Ça va pas leur plaire s'ils m'entendent, mais ils savent qu'ils gouverneront pas, a priori.
7: On met une discussion de budget jusqu'au milieu de l'élection présidentielle.
5: C'est possible.
2: Ah oui, mais qu'est-ce que vous voulez faire là?
7: Il a été voté quand le budget cette année? Le budget 2026, il a été voté quand? Février ou mars.
5: Ouais.
7: Février ou mars 2027, on sera en plein dans l'élection présidentielle à quelques semaines du premier tour. C'est inimaginable. Ouais. Il faut régler cette affaire. Il est pas bon, c'est pas grave. On fera une loi rectificative. On peut faire une loi rectificative.
8: Tu veux dire que le prochain gouvernement mettra les vraies propositions, les vraies politiques de rigueur, parce qu'il y a que ça qui va nous tomber dessus. Il y a que ça qui va nous tomber dessus.
2: En tout cas, Emmanuel Macron lui prend beaucoup de hauteur en surplomb. Ce qui se passe à l'étranger a des répercussions directes sur notre pays et sur notre quotidien. Il parle évidemment des prix de l'énergie.
5: Ouais.
2: Le président réunit en ce moment même les principaux candidats à sa succession. Alors c'est dans la news. Pourquoi je vais toujours dire la newsroom,
5: la war room.
2: C'est un souterrain là où il fait toutes ces réunions un peu secrètes. Il y a un côté ça, Jack Bauer.
8: Vegas, bon. C'est ça.
5: En même temps, vous avez la DGSI, la DGSE, la Direction du Renseignement Militaire et le Secrétariat Général de l'Énergie qui sont conviés. Bon, a priori, il y a peut-être des sujets qui doivent éviter des micros ou de toute écoute. Donc c'est plutôt une salle qui est bunkerisée. Une
2: souris pour écouter. Bon, on en parle dans quelques instants sur Sud Radio.
5: La White Room.
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2: À vous de le dire avec mes trois débatteurs du jour, Benjamin Cauchy, Arnaud Stéphan, Gilbert Azoulay. On parlait il y a quelques instants du budget de Sébastien Lecornu, 54 milliards sur la table. Alors rien n'est décidé, mais bon, ça ne saurait tarder, il teste un petit peu ses idées dans le débat public. Bonjour Raphaël.
29: Oui, bonjour à tous.
2: Bonjour, soyez les bienvenus. Vous nous appelez de Cachan. Vous avez peut-être lu le Figaro ce matin. Il s'explique, il se justifie. Le Premier ministre, comment vous trouvez ces propositions?
29: Ces propositions sont assez fades et ne correspondent pas à l'enjeu des finances publiques du pays, hein, puisque non seulement il y a des mensonges, hein, le point d'indice par exemple des fonctionnaires est gelé depuis un certain nombre d'années, donc il n'y a pas à l'heure du jour un changement des points d'indice qui aurait augmenté le poids financier de celui-ci, et on n'a pas entendu une baisse massive du fonctionnement de l'État, avec notamment des subventions aux opérateurs diminués qui permettraient de regagner des marges de manœuvre ici et là. Il est salué le fait que le périmètre régalien intérieur défense soit préservé, c'est tant mieux, mais les efforts sont assez faibles par rapport aux enjeux du relèvement des taux d'intérêt.
2: Vous auriez attendu quoi, Raphaël? Par exemple.
29: Moi, je pense qu'il faut des coupes sombres dans les ministères qui ne servent à rien. Donc, les ministères dépensiers, comme sont effectivement le ministère de l'Environnement, qui est un ministère de subvention. Les collectivités locales également, qui sont peut-être mises
2: à... Ça, il les touche, quand même. Elles sont mises à contribution, avec des dépenses de fonctionnement.
29: Oui, mais pas de manière significative, puisque vous savez très bien que l'intercommunalité ou un rôle important dans nos collectivités. En fait, c'est là où se passent les décisions, et puis dans les communes notamment. C'est du saupoudrage, et il risque effectivement une censure. Moi, j'attends, comme disait M. Juvin la semaine dernière, comme tout le monde est addict à la dépense publique dans ce pays, hein, on est dans un pays communiste, hein, faut quand même aussi le rappeler.
0: D'accord.
29: Voilà, donc ça c'est...
2: Je pense que la gauche ne va pas être d'accord avec vous.
29: Il faut le dire, hein, faut être bon, voir ce qui se passe ailleurs, hein, mais en fait quand le PIB quand le poids de la dépense publique dépasse un certain nombre de taux dans le l'enrichissement du pays, il faut se poser des questions. Les Français ont été biberonnés depuis plus de 50 ans à la dépense publique, donc forcément personne n'a intérêt à ce que ça bouge.
2: Bon, là c'est sûr qu'il touche à peu près tous les étages, hein. Il y a tout le monde y passe, hein. Il y a les APL, il y a l'arrêt maladie, les réformes, les ruptures conventionnelles, et puis aussi, on n'en a pas parlé, mais ce délai de carence, alors moi je ne savais pas que ça existait, ça c'est assez bizarre, le délai de carence envisagé pour certaines allocations versées aux étrangers, sachant que les Français qui viennent de l'étranger avaient un délai de carence avant de toucher des subventions, des allocations, mais les étrangers qui arrivent en situation régulière, eux n'avaient pas de délai de carence. Alors c'est vrai qu'on découvre des choses quand même assez ubuesques. Vous trouvez ça normal, vous, par exemple, Raphaël, que les étrangers qui arrivaient n'avaient pas de délai de carence avant de toucher des aides, des allocs, etc., et que les Français de l'étranger devaient attendre? Ah, Raphaël nous a Manu, non mais c'est pas grave. Ouais. Voilà, il est parti, mais c'est vrai que découvre des choses.
0: Sur les aides non contributives, c'est ça, sur les allocations non contributives. Et là, pour le coup, ce que Monsieur Lecornu reprend de façon subtile, et on voit bien toute la sémantique. On parle de délai de carence, on parle pas d'interdiction avant tel délai. On joue sur les mots. En Allemagne, il y a déjà un délai de carence de 5 ans pour pouvoir percevoir des allocations non contributives. J'ai pas le sentiment que l'Allemagne soit un pays qui soit extrêmement dur avec sa population, et même malgré la crise économique, on a quand même un pays qui a été relativement prospère et qui n'empêche pas d'avoir une immigration également extrêmement importante. Oui, effectivement, mais ça paraît d'être une mesure de bon sens. Alors, il va pas parler de préférence nationale, mais il va parler de délai de carence, effectivement.
2: Bon, en tout cas, Emmanuel Macron, lui, pendant ce temps, essaye de prendre de la hauteur. Hein. Il est
0: en sous-sol.
2: Il est
0: en sous-sol. J'adore.
2: Et vous faites bien de le préciser. En gros, il essaye d'expliquer aux candidats à la présidentielle ce qui se passe à l'étranger, a des répercussions directes sur notre pays et sur notre quotidien. Il y a, vous l'avez souligné tout à l'heure, les représentants des services secrets, etc. Alors, on peut-être critiquer Emmanuel Macron souvent. Là, il essaye de reprendre la main, clairement, mais il y a peut-être quand même des choses importantes qu'il doit passer, des informations qu'il doit passer aux différents candidats à la présidentielle.
1: D'abord, moi, j'ai, au-delà de la théâtralisation et de la dramatisation de l'événement, parce que ça c'est propre à notre président et il sait très bien le faire, moi, ce qui m'a inquiété, c'est, vous l'avez dit, il y a toutes les agences gouvernementales de sécurité qui seront représentées, c'est qu'il ne faut pas balancer des informations trop confidentielles, et la fuite d'informations, moi, elle me fait plutôt peur, parce que je vais pas dire que tout le monde.
3: Jamais il y a une.
1: Ça ils s'en foutent. Hein, je peux dire une chose et je peux te dire qu'il y en a qui n'auront pas de scrupules à balancer des pots de banane s'il le faut au gouvernement. Et c'est ça qui me dérange au fond le plus. Et puis au fond, qu'est-ce qui peut en sortir? À part ces fuites de data et de données.
2: Il y a peut-être quand même des informations confidentielles, notamment sur les conflits qui nous opposent, qui opposent l'Iran, vous voyez, en ce moment, les trucs d'Hormuz.
1: Vous savez, ce qui m'a fait marrer, c'est le rapport de l'ONU là, qui dit qu'en Iran, il y a eu des massacres et tout ça. Il a fallu attendre septembre pour l'avoir, alors qu'on le savait depuis janvier, dès le lendemain. Donc, des informations, on en a beaucoup sur tous les pays, et on voit bien qu'il y a un parti pris. Non, moi j'ai le sentiment que ça va être un peu un coup d'épée dans l'eau. En tout cas, c'est les partis, à ma connaissance, ils ont quand même suffisamment d'informations. Enfin, je sais pas, Benjamin, tu étais en affaires politiques, on réussit à avoir des informations quand on est dans des partis, quand on a des réseaux, on a des choses comme ça, donc ils vont découvrir peut-être des choses.
3: Vous avez des hauts fonctionnaires qui travaillent avec vous, vous avez un certain nombre d'informations. Là, c'est un peu différent quand même, parce qu'on va être dans la war room, et il y a des règles qui s'appliquent.
0: De confidentialité.
3: D'au-delà de confidentialité.
2: Il y a beaucoup de monde, hein, vous avez vu.
3: On est vraiment sur du pénal.
2: Il y a vraiment tous les représentants.
3: C'est très grave quand même.
2: Il y a beaucoup de monde quand même dans cette war room.
0: On n'est pas sur le format de Saint-Denis. J'ai lu ou entendu qu'on était sur un format de Saint-Denis où le président, on rappelle, c'était une rencontre qui avait lieu à Saint-Denis, sous l'égide du président de la République, qui avait convié les chefs de parti et les leaders politiques. Là, on est dans une configuration, effectivement, Arnaud, tu as raison, complètement différente. J'accorde le côté théâtralisation que Emmanuel Macron adore. C'est quand même plutôt pratique de dire que le problème du coût du carburant vient de l'approvisionnement. C'est une réalité, mais quand on met 50% de taxes sur un produit qui augmente à cause des problèmes d'approvisionnement, on a quand même une part de responsabilité. Ceci étant dit, lorsque vous faites venir la direction des renseignements militaires, vous faites venir la DGSI, donc les renseignements intérieurs, DGSE, service extérieur de renseignement, a priori, c'est pour faire autre chose que de la théâtralisation. Voilà. Donc, je vais pas m'avancer sur le sujet. Il y a le pape qui arrive dans quelques jours. Il y a effectivement... Non, a priori...
1: Non, mais ça faudra un miracle.
0: Oui, joli. Non, mais au-delà de ça, effectivement, il y a certainement des informations qui nécessitent, qui doivent être prises en considération par l'ensemble de la classe politique. Des problèmes d'ingérence, des risques d'attentats, de la radicalisation qui peut venir de l'extérieur ou de l'intérieur aussi, hein, parce qu'on n'oublie pas qu'il y a un appel à manifester le 17 octobre et que
2: et
0: ça
2: le
0: va
2: 29
0: pas...
2: septembre.
0: Et le 29 septembre,
2: oui,
0: d'accord,
2: aussi.
0: Ok. Ça, j'étais pas au courant de celle-ci. Donc, je pense qu'il y a quand même matière à interagir avec les responsables politiques et peut-être leur dire que dans le combat politique qui s'ouvre avec les élections présidentielles, avec le budget, il faut peut-être raison garder et qu'il va falloir peut-être prioriser certaines lignes, la défense, la sécurité, notamment dans le prochain budget.
1: Ils vont se retrouver dans la cour de l'Élysée, devant les médias, en faisant des grandes déclarations sur la situation.
0: Ils attendent qu'on finisse l'émission.
3: De pain bagnat, ils font de la politique.
1: Le sujet est assez grave pour pas que ce soit théâtralisé. Je veux dire, si c'est si grave que tu le dis, c'est peut-être pas la peine d'appeler tout le monde et toute la caméra.
3: C'est pas comme ça qu'on fait, exactement. Je suis d'accord avec toi. C'est que si c'est vraiment si grave que ça, c'est pas comme ça qu'on fait.
2: Alors, je sais qu'il y aura pas Marine Le Pen, il y a Jordan Bardella, il y aura pas Mélenchon, c'est Emmanuel Bompard. Alors, je sais pas s'il y a Éric Zemmour. J'ai pas eu cette information.
1: C'est pas les candidats.
2: Vous avez vu qu'il s'est quand même déclaré. Mais attendez, parce que moi j'ai pas compris. J'ai quitté l'émission. Chez nos confrères de BFM où ils disaient je dis rien. Là, une candidature, ça se dit pas comme ça entre la poire et le fromage. Puis finalement, il s'est déclaré. Mais son entourage dit que c'est pas vraiment une annonce officielle qui interviendra. Je sais pas ce qui s'est passé. Il a pas tenu.
3: Il y a un truc qui est quand même intéressant. C'est qu'on parle des problèmes de l'énergie, on parle de l'approvisionnement, etc. Il se trouve qu'il y avait un monsieur qui était très connu ici, qui s'appelait monsieur Loïc Le Floch-Prigent. Grâce à monsieur Loïc Le Floch-Prigent, nous ne dépendons pas des approvisionnements du détroit d'Hormuz, figurez-vous. C'est pas là d'où vient notre pétrole.
1: Donc, majoritairement.
2: Nos
3: approvisionnements, notre approvisionnement, vient. En grande majorité, d'autres endroits que
2: notamment le Yémen
3: d'Hormuz.
2: Où il y a aussi un conflit.
3: L'Afrique, etc. Il se trouve que nous avons d'autres sources d'approvisionnement qui nous permettent normalement de garantir un prix très intéressant, comme pour le nucléaire avec l'électricité. Mais encore une fois, on se fait systématiquement bananer. Et en plus, on rappellera quand même, il y a les taxes, mais nous payons en France de la TVA sur les taxes, et que peut-être il y a un petit effort à faire là-dessus.
1: Oui, c'est sûr.
2: Moi,
0: je pense que c'est plus sur la CIS que sur la TVA.
2: Petite pub, Éric Zemmour ne sera pas ce matin. Il s'est déclaré trop tard hier soir, il n'a pas eu le temps d'être invité. C'est Juliette Rioux.
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2: Benjamin Cauchy, Arnaud présent. Stéphane, Gilbert Azoulay, présent. Ce sont mes trois débatteurs du jour. On vient de parler du budget de Sébastien Lecornu et puis on en vient à Emmanuel Macron qui va donc s'exprimer tout à l'heure. Hein. Vous avez vu, vous critiquiez là, les annonces à la presse. Ben, il va répondre à la presse tout à l'heure. Je ne sais pas ce qu'on peut en attendre. En tout cas, on tendra l'oreille, évidemment. On va l'écouter, le président de la République. C'est vrai qu'on sent que ça le chatouille quand même de ne pas être devant la scène. Il va tenter de reprendre la main. Bon, c'est bien normal, vous allez me dire, Arnaud Stéphane.
3: Bah, en termes de communication, qu'est-ce que vous voulez qu'il fasse?
2: Il va
3: pas intervenir vraiment sur le budget. Non, c'est pas son métier.
2: Il vaut vraiment laisser ça au
3: Premier ministre. Mais sur quel sujet peut-il prendre de la hauteur? C'est ça la question.
1: J'étais très déçu quand il avait sa loi sur les réseaux sociaux pour les jeunes était une très très bonne chose. Oui. Elle a été retoquée par le Conseil constitutionnel. Ce qui est quand même une aberration et on voit.
3: C'est pas aberrant, président.
1: C'est complètement aberrant et c'était une bonne occasion pour lui puisqu'il s'est dit je vais prendre un sujet qui normalement est consensuel, même ça il se l'est pris dans les dents.
3: Il est en train de faire un truc qui est assez courant, c'est l'effet drapeau. Voilà, c'est-à-dire qu'il va prendre un grand sujet.
0: Commander in chief.
3: Voilà, exactement. Voilà. Il va se mettre sur l'international. Il va se mettre sur des questions de fond. Transformer un problème économique en un problème de géopolitique.
2: C'est majeur.
3: L'international,
2: c'est pas bon.
1: Il a pas la main du tout.
3: Il a rien du tout.
0: Il a pas la main et pas la crédibilité.
3: Il est obligé de faire avec les Allemands qui veulent rien faire. Il est obligé de faire avec des gens qui travaillent avec d'autres nations.
1: Mélanie qui fait son truc et voilà, qui creuse, qui est dans son couloir de nage et qui le fait plutôt bien d'ailleurs.
3: La France, contrairement à ce qu'on pense quelquefois, la France est très isolée en vérité au niveau international, très isolée.
1: J'ai pas qu'elle est isolée, elle est peu écoutée.
3: Nos partenaires européens peuvent pas nous saquer. Donc déjà on a un truc, voilà. Et en plus ils ont un vrai problème avec Macron et que donc on peut continuer à faire entretenir le rêve, ce mythe du couple franco-allemand, il n'existe pas.
2: Non, là c'est sûr. Bon, même elle, si elle ça a déjà un petit peu mieux
3: l'Allemagne
2: avec
3: a déjà pris les enfants et les bagages et elle est partie déjà depuis longtemps. Il y a que nous qui pensons qu'elle va revenir. Mais c'est fini. Il n'y a pas de couple franco-allemand. Donc on est très isolé et Emmanuel Macron va jusqu'à la fin de son mandat continuer d'entretenir le fait qu'il est président de la République, 7e, 6e puissance du monde, membre du Conseil de sécurité des Nations Unies.
2: En attendant, il plafonne à 16% des sondages.
4: J'ai écouté attentivement votre débat sur les économies et le budget. Il y a quelque chose de côté qui se passe. C'est France Télévisions qui, dans ce budget, va devoir économiser plus de 90 millions et voir son budget passer en dessous de 350
0: C'était quelques nuits d'hôtel en moins, ça.
4: Et donc,
2: Festival de Cannes, fini, la terrasse Alban.
4: Le côté média qui m'intéresse.
0: Fini, Interville avec les vachettes en plastique.
1: Le pire, c'est la soirée et la situation. Excuse-moi.
0: Ça m'a tué.
1: Mais je me suis dit, comment on fait grève?

0: Je pense que c'est une idée qui a été très longtemps défendue par Jordan Bardella, mais Jordan Bardella sous l'influence stérino-bolérienne, en disant bah voilà, on va libérer une antenne, on va essayer de privatiser quelque chose où on va pouvoir se nourrir dessus avec mes nouveaux amis que j'ai. Mais je pense qu'il y a beaucoup de gens au sein du Rassemblement National qui sont opposés à cette privatisation. Ouais. Et en plus, je pense que il y a beaucoup d'éléments qui seront amenés à Marine Le Pen, je pense, pendant la campagne présidentielle, qui l'amèneront à amender, j'ai pas dit renoncer, couper peut-être des morceaux, mais à amender son projet de privatisation.
1: Méfiez-vous de Stéphanie, elle coupe facilement la parole.
2: Sauf erreur de ma part, et c'est déjà ce que Rachida Dati avait mis sur la table il y a quelques mois ou un an ou deux. L'idée, c'est pas de faire un grand reset sur tout l'ensemble du service public de télévisuel. La question, c'est de se dire, est-ce que j'ai besoin d'un France 2 et d'un France 3 et d'un France 4 et d'un France 5? Alors, le France 5, si c'est pour financer Pigas et Megawan, on va se poser la question de savoir s'il faut continuer avec le même niveau. France 4, vous avez déjà regardé France 4?
1: Oui. Bah okay. Oui, quand j'ai regardé pièces de théâtre,
2: c'est formidable. Tu sais que tu peux l'avoir en streaming. Tu sais que tu peux l'avoir sur France TV, France TV en replay. Et ça éliminerait un canal. France 3 sur les régions, ça peut avoir du sens. Surtout que les chaînes privées se sont un peu cassées les figures. BFM s'est cassé la figure sur les chaînes régionales, par exemple. Ils en sont revenus. Donc le France 3 a encore du sens. Le France 2, honnêtement, pour avoir Nagui matin, midi, soir, je suis pas convaincu qu'il faille que ça reste dans le service public. Voilà.
1: Et pour répondre à la question de
2: le service public ne garantit plus, et j'en finirai, cher Gilles, le service public de télévisuel ne garantit plus le pluralisme que d'autres chaînes privées sont capables de faire.
1: Et pour finir, le lundi 5 octobre, vous serez à l'écoute de Sud Radio à 10h, car on reçoit Charles Alloncle, qui sort un livre, un livre qui est un brûlot, qui va raconter les coulisses et les pressions qu'il a subies durant toute la commission. Il va raconter vraiment les coulisses, les animateurs, les gens qui l'ont appelé, les politiques qui l'ont appelé, et il sera en interview avec Stéphanie le lundi 5 à 10h.
0: Et finalement, c'est la version expurgée ou c'est la version totale qui sort?
1: Il y a eu cette question-là, ça a été démenti. Ça a été démenti directement. Puisqu'en effet, il a été dit que Media One et d'autres personnes, le patron de Free, faisaient pression pour qu'il enlève des partis. Le patron de Free, sur BFM, a indiqué que ce n'était absolument pas le cas.
0: Ah, ça doit être vrai, alors.
3: Donc, vous avez servi à 100%. On avance, monsieur, s'il vous plaît. Là,
1: je réponds à la question.
3: Les coulisses du livre de Charles Alloncle, on en parlera depuis le 5 octobre. 10h. Allez, Éric Zemmour est donc candidat en 2027. Alors, son entourage, qui a dû être dégoûté, finalement, peut-être qu'il s'est un petit peu présenté comme ça spontanément, mais précise que l'annonce officielle interviendra à l'automne, probablement en octobre, mais il a quand même entretenu le flou pendant l'émission. Ce matin, j'ai appris qu'il était candidat, finalement, écoutez-le.
4: Mais je ne suis pas politicien, je suis candidat à la présidence de la République.
5: Ah. C'est une déclaration, donc, ce soir.
4: Non, mais vous comprenez ce que je veux dire.
5: Vous êtes candidat à la présidentielle ce soir, Éric Zemmour. Non, mais
4: vous avez compris. Je serai candidat à la présidentielle.
6: 22h47 sur BFM TV.
4: Non, mais vous avez compris. Maintenant.
3: Bon, bah, c'est ça. C'était pas... Non, mais c'était un peu une gaffe, non? Vous, le communicant, Arnaud Stéphane.
0: Ah oui. Non, mais il a pas maîtrisé
3: son mandat. Il est fatigué après deux ans et demi.
0: Mais il faut faire un autre métier.
3: Les communicants ont dû se liquéfier en police.
0: Oui, je pense qu'ils se sont liquéfiés pour la bonne et simple raison, c'est que quand vous créez des séquences avant de lancer une élection, vous créez des événements, vous essayez de faire monter le désir de ce candidat.
3: Mais il le disait au début d'émission. Ah ben non, je vais pas vous le dire.
0: Il s'est fait piéger et puis il s'est pas préparé. L'excès de confiance, quelquefois, ça produit ça. Voilà.
7: Moi, j'ai été étonné, quand on a reçu les petits messages pour préparer l'émission, Zemmour qui se présente, est-ce que c'est un caillou dans la chaussure de MLP? J'ai dit, MLP, c'est Marine Le Pen.
3: Hein, oui.
7: Mais je me suis dit, mais non, c'est un caillou dans la chaussure de Sarah Knafo, en réalité. C'est ça que je me suis dit. C'est pour
0: et
7: ça que si tu veux, en plus, c'est un caillou dans la chaussure de beaucoup de monde. Mais parce qu'aujourd'hui, celle qui monte dans le parti et celui qui s'est un peu invisibilisé, c'est bien Éric Zemmour. Et j'avais adoré le comparatif. On posait la question à Hollande, vous avez vendu 1600 bouquins, elle en a vendu 70 000 dans la première semaine. Donc, on voit bien qu'en ce moment, il y a un mouvement qui se passe. Il y avait un an, on m'avait dit qu'elle est l'homme ou la femme politique. J'avais déjà dit à l'époque Sarah Knafo. Je sais pas ce qu'en pense Benjamin, mais on me regarde avec des yeux. Mais.
2: Non, c'est les projecteurs qui m'éblouissent.
7: Merci. Mais je pense qu'aujourd'hui, il aurait fallu, comme tu l'as dit, Arnaud, il fallait un peu de préparation pour pouvoir tuiler un peu de manière intelligente,

0: son annonce avec ses saisies,
1: et faire monter
0: et puis peut-être mettre en scène avec Sarah Knafo.
2: Moi, je vous dis, j'ai regardé le début de l'émission, il faisait monter, puis pof, tout d'un coup, je me lève ce matin.
1: C'est faire monter désir par des gens qui appellent à la candidature, des réunions de jeunes, des drapeaux, présente-toi, tonton, laisse pas béton, tout ça.
2: Je rejoins Gilbert, je crois que sa compagne... et sa plus grande qualité pour plagier, vous vous souvenez.
1: Oui, c'est vrai. Elle a réglé le problème elle-même. Il y a eu une interview il y a quelques semaines où elle avait dit qu'il serait un formidable candidat pour l'élection présidentielle.
0: Mais tu vois bien qu'elle ne pouvait pas dire autre chose.
2: Vous imaginez l'ambiance à la maison, là, dans la cuisine, le soir.
1: Vous m'avez expliqué pendant des semaines qu'avec Bardella, oui, mais non, regardez ce qui est en train de se passer. Il ne pouvait pas dire. Évidemment, c'est exactement la même chose. Vous avez quelqu'un qui.
3: Moi, je trouve qu'ils font un Benjamin. Je trouve. J'ai écouté l'interview d'Éric Zemmour hier soir, mais j'ai écouté toute celle du week-end, je vous l'ai dit en off, j'ai même écouté Fabien Roussel, donc vous imaginez ce que je suis capable de dire.
2: Donc, vous avez
3: été
2: à l'entendre,
3: oui, ça va, j'avais mis un traducteur, ça va, je sais traduire le soviet pour les nuls, donc ça allait. Plus sérieusement, donc je l'ai écouté hier, et finalement, je trouve qu'ils sont dans un duo plutôt logique entre Sarah Knafo et Éric Zemmour. Éric Zemmour qui va situer sur des sujets internationaux, plutôt métapolitiques. Mmh. Et Sarah Knafo est arrivée de façon brillante avec la sortie de son enquête, plutôt sur le concret et le quotidien des Français.
2: Oui, mais c'est ce qui intéresse les gens aujourd'hui. Hein.
3: Alors, c'est ce qui intéresse les gens. Mais regardez, aujourd'hui, vous avez Le Cornu dans Le Figaro qui parle du budget, et puis vous avez Emmanuel Macron qui parle de l'international. C'est cohérent. Je pense que là, pour le coup, Éric Zemmour est à sa place en tant que candidat à l'élection présidentielle, si c'est le cas, et si c'est pas une formule de rhétorique.
2: Il va faire quoi? Il va faire peut-être 5% qui vont être grappillés, comme le disait Arnaud Stéphan à Bruno Retailleau et à Marine Le Pen, qui va en pâtir.
3: C'est un secret de polichinelle de dire que j'étais l'un de ses porte-parole en 2022, donc autant l'assumer. On est monté jusqu'à 19% quand même. Éric Zemmour était monté à 19%
2: des intentions de vote. Mais vous n'avez pas le sentiment là que l'engouement s'est un peu tassé?
1: Avant l'intervention d'un autre communicant, je te dis.
3: C'est toi, c'est à cause de toi. Comment dirais-je? Il n'y a plus d'esprit de nouveauté. Il n'y a plus d'effet de surprise. Mais il n'y a plus l'emballement de centaines de milliers de lecteurs et d'auditeurs qui l'écoutaient. Donc oui, évidemment, les temps ont changé. Mais
2: messieurs, on marque une toute petite pause. Et puis, dernière partie d'émission, on parlera de l'homophobie. Est-ce que, comme Marine Le Pen, vous estimez que l'islamisme est responsable en grande partie de la montée de l'homophobie chez les jeunes? Parce qu'il y a plusieurs associations qui tirent la sonnette d'alarme. C'est assez inquiétant ce qui se passe de ce point de vue-là. C'est une vraie régression. On en parle sur Sud Radio.
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2: À vous de le dire avec mes trois débatteurs du jour, Benjamin Cauchy, Arnaud Stéphan, Gilbert Azoulay. On pensait les nouvelles générations plus ouvertes, plus tolérantes. Eh bien pourtant, messieurs, dans les collèges et les lycées, des associations tirent la sonnette d'alarme. Insultes banalisées, rejet assumé de l'homosexualité, refus même d'entendre parfois parler du sujet. Alors qu'est-ce qui se passe chez les ados ? Est-ce que ce sont toujours ces fameux réseaux sociaux qui réactivent les préjugés ? Est-ce que l'école en fait assez ? Et surtout, est-ce que Marine Le Pen a raison quand elle dit que l'islamisme est responsable de cette homophobie chez les plus jeunes ? C'est vrai que c'est une question un petit peu taboue, hein, que personne n'ose poser, mais enfin Marine Le Pen, elle mérite de mettre les pieds dans le plat. Est-ce que, oui ou non, l'islamisme est responsable de cette montée de l'homophobie ? Alors, il faut rappeler en préambule quand même, je vais aller un peu chercher, Mauritanie, hein, peine de mort.
0: Sénégal.
2: Voilà. Yémen, Qatar, jusqu'à 7 ans de prison. La peine de mort est considérée comme juridiquement possible quand même, au titre de la charia. Émirats Arabes Unis, idem, même s'il n'y a pas la peine de mort, bon, c'est pas terrible. On rappelle que certains pays n'acceptent pas, par exemple, qu'une première dame... Il y avait un président, par exemple, homosexuel qui venait avec un homme, il y a plein de pays qui ne les accueilleraient pas. Bon, voilà, il y a un sujet. Est-ce que pour autant, ils sont responsables, l'islamisme est responsable de cette montée de l'homophobie chez les plus jeunes ? Gilbert Assoulet, vous, le spécialiste de l'éducation.
0: Il y a un refus, en tout cas. De toute façon, les jeunes, c'est que le reflet de ce que pensent leurs parents. Il ne faut pas non plus dire les jeunes, ils sont... Mais ce qui est sûr, c'est quand on voit des joueurs de football qui sont des exemples pour à la jeunesse refuser de porter le drapeau de l'arc-en-ciel ou le brassard de l'arc-en-ciel et dire qu'ils y sont opposés. Quand on voit, rappelez-vous l'élection d'une candidate écologique écologiste homosexuel dans le nord de Paris, dans une banlieue, on va dire, qui a une banlieue sensible. Nord, sensible, ça témoigne quand même d'un vrai sujet, d'un malentendu profond, comme ce qu'on se disait.
2: C'est interdit en islam. Bon, enfin, comme dans toutes les religions, quand même, quand on pousse à.
0: Et d'ailleurs, ils n'arrivent pas à cohabiter,
3: Oui, après, il y a quand même des religions qui sont un peu plus tolérantes. Et maintenant, il peut quasiment y avoir des bénédictions parfois pour des couples homosexuels dans l'église.
23: Ça fait longtemps que brûler des homosexuels.
3: Oui, voilà. Donc il faut être clair.
0: Il a beaucoup parlé de juifs d'abord. Hein.
3: Dans l'islam, effectivement, l'homophobie est plutôt très présente. Et je parlerai pas tant de religion, je parlerai plutôt de culture religieuse finalement qui est en train de se distiller au sein des collèges, des établissements, dans les clubs sportifs. Où effectivement, pardonnez-moi l'expression sale PD, vous l'entendez malheureusement dans les cours d'école de plus en plus, et on voit bien que ça se corrèle avec une attitude de wesh, jogging, casquette, désolé, hein. C'est pas que de la caricature, c'est aussi beaucoup ça, cette culture urbaine un peu wesh où il est de bon ton de d'accabler une personne qui a des mœurs différentes. Donc oui, je pense qu'elle a en partie raison, ce n'est pas que ça.
2: C'est un article du Parisien où on voit témoigner une élève qui affirme que les homosexuels ne sont pas normaux et qu'ils méritent de mourir. Mais c'est d'une violence absolue
1: Il faut quand même reconnaître quelque chose.
3: C'est les lois de la République et la charia, quoi.
1: Marine Le Pen et le Rassemblement National, c'est un secret pour personne, il y a un très grand nombre de cadres qui sont ouvertement homosexuels.
3: Une belle proportion.
1: Donc
2: ils s'en cachent pas d'ailleurs.
1: Puis si c'était assumé.
2: Bien sûr.
1: Ils ne cachent pas parce qu'ils sont assumés. Mais ils ont un retour d'expérience et ils ont des amis, ils ont des gens qui leur parlent. Et au sein du Rassemblement National et en règle générale de la famille nationale politique, le nombre d'homosexuels a considérablement augmenté, à la fois chez les militants, à la fois chez les cadres et chez les élus. Donc ils ont des retours. Ce sont des gens qui se parlent. Et évidemment qu'il y a il y a un sujet sur l'immigration et l'islam dans le rapport à l'homosexualité. Mais moi je voudrais dire un truc, mais ça, parce que ça marche aussi pas que pour les pays arabes, ça marche aussi pour l'Afrique. Oui. On rappellera quand même qu'il y a de très nombreux pays africains où c'est un vrai souci d'être homosexuel dans ces pays africains. Il n'en demeure pas moins que si on a un problème avec ça et qu'on dit que c'est pas vrai, qu'on nous donne le prénom, juste le prénom des élèves qui posent problème avec leurs camarades de classe homosexuels. Juste le prénom. Même pas le nom, parce que je voudrais pas créer un problème.
2: D'ailleurs, Marine Le Pen dit dans son tweet, après, le poison de l'antisémitisme, c'est l'homophobie qui se diffuse dans nos écoles, la cause principale est la même, l'islamisme. C'est vrai que, on a un sujet aussi avec l'antisémitisme.
1: Pour les mêmes raisons.
2: Peu le disent. Pour le coup, je crois que je salue la franchise de Marine Le Pen sur ce point, qui ose nommer les choses quand même.
3: Oui, c'est beaucoup plus difficile pour la France insoumise d'exprimer ce fait.
2: Comptez pas dessus. Hein.
3: Alors que pourtant, c'est quand même un aimant à communauté. Il a essayé de juxtaposer des communautés. On parlait en off, en préparant ce sujet, on parlait parfois dans les manifs, queer Fort Gaza. Comme rappeler aux auditeurs qui ont la gentillesse de nous écouter que si vous êtes homosexuel à Gaza, je peux vous assurer que
1: vous êtes jeté du toit d'un immeuble.
3: Vous êtes jeté du toit d'un immeuble, vous êtes lapidé, vous êtes pendu devant la place publique pour servir d'exemple. Donc, je trouve au moins qu'elle a eu l'honnêteté intellectuelle d'en parler, alors que les filles ont racolé.
0: Mais dans les manifs, c'est absolument délirant. Vous voyez, en gros, des barbus qui manifestent avec les gens
3: et qui
0: font Gaza.
3: Et
0: la cohabitation, c'est pas du tout.
2: Mais
0: ils se peuvent pas, ils se parlent pas. Et d'ailleurs, je comprends même pas que tout ce qui est mouvement LGBT queer supporte cela, parce que vous savez, j'adorais cette image, quelqu'un qui disait queer for Gaza, c'était chicken for KFC, quoi. C'était vraiment vraiment une image d'aller se jeter à la gueule du loup. Ce seront les premiers à être...
3: La révolution mangera ses enfants.
2: On se ferait traiter d'extrême droite.
0: Nous, c'est plutôt... en faveur des personnes LGBT qu'on parle, hein, c'est pas pour
1: je dis que simplement quand on est dans une société normale, on ne s'en prend pas aux gens pour ce qu'ils sont, voilà. On ne le fait pas, et à l'école devrait protéger les enfants dont on sait quelquefois que c'est difficile d'assumer parce qu'il faut se construire,
2: c'est aussi une question d'éducation. Bon, c'est la fin de cette émission. Merci à tous les trois, vous avez rendez-vous avec André. Oui, merci. On s'est coupé la parole. C'était formidable. Allez, c'était vendredi. On se retrouve lundi de 10h à midi dans À vous de le dire. Excellent week-end à tous et bon courage quelques heures avant le week-end. Si vous travaillez, si vous êtes dans votre voiture, surtout écoutez Sud Radio. À lundi.
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18: Nous sommes avec Philippe Loiselet, patron de Loiselet d'Aigremont. Un texte fondateur régit encore aujourd'hui l'ensemble des copropriétés françaises plus de 60 ans après sa promulgation. Philippe, dans quel contexte cette loi est-elle née ?
24: Après 1945, il fallait reloger des millions de Français. L'habitat collectif s'est développé rapidement, mais la première loi de 1938 ne suffisait plus.
18: Alors qu'apporte la loi du 10 juillet 1965 ?
24: Loi complétée, Thomas, par le décret du 17 mars 1967, elle structure la copropriété moderne. Règlement obligatoire, syndicat des copropriétaires, assemblée générale et syndic.
18: Mais alors, qui fait quoi concrètement?
24: Le syndicat réunit les copropriétaires, l'assemblée générale prend les décisions collectives et le syndic assure la gestion quotidienne. Ce cadre reste la référence tout en évoluant au fil des réformes.
18: Cet après-midi à 16h55, on va vous retrouver Philippe et on verra comment cette loi a continué d'évoluer jusqu'à aujourd'hui à travers deux réformes majeures.
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37: Tout de suite, les informations avec François Germain.
38: Bonjour à tous. Les chefs de parti reçus à l'Élysée. Au menu des discussions, la situation internationale et ses conséquences sur la France. En particulier, la hausse des prix des carburants liés au conflit au Moyen-Orient. Dans la cour de l'Élysée, le président du Rassemblement National, Jordan Bardella, indiquait qu'il allait demander au gouvernement une baisse des taxes sur le carburant. Le secrétaire national du Parti communiste français, Fabien Roussel, lui appelle à des mesures fortes et rapides face à la crise énergétique. Cédric Jubilard, entendu par une juge aujourd'hui pour tenter d'obtenir de nouvelles informations. 2 mois après avoir avoué le meurtre de sa femme Delphine il y a près de 6 ans à Cagnac-les-Mines, après une dispute, des ossements de l'infirmière ont été retrouvés cet été par les enquêteurs. Une reconstitution des faits est prévue début octobre et le procès en appel de Cédric Jubilard est prévu à partir de fin avril 2027. En première instance, il avait été condamné à 30 ans de réclusion criminelle. Ce drame dans le Val-de-Marne, la nuit dernière, un enfant de 7 ans a poignardé sa tante pour défendre sa mère lors d'une dispute familiale. La victime a succombé à ses blessures. L'enfant a été conduit avec sa mère à l'hôpital. Les Russes appelés aux urnes à partir d'aujourd'hui pour les élections législatives, les premières depuis le début de la guerre en Ukraine. Ce vote pour renouveler les 450 sièges de la Douma, la chambre basse du Parlement russe, est prévu pour durer jusqu'à dimanche. Le parti de Vladimir Poutine devrait l'emporter. Le seul parti frontalement opposé à la guerre en Ukraine n'a pas été autorisé à participer au scrutin. Et puis, il va se prêter à l'exercice pour la première fois. Le nouveau sélectionneur des Bleus, Zinedine Zidane, dévoilera en fin d'après-midi sa première liste de joueurs, avec peut-être quelques surprises par rapport à son prédécesseur Didier Deschamps. L'équipe de France débutera la Ligue des Nations dans une semaine avec un déplacement en Turquie. Et quelques jours plus tard, les Bleus affronteront l'Italie ainsi que la Belgique à deux reprises. Voilà pour l'essentiel de l'actualité. Excellent après-midi.
37: Merci François Germain.
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37: 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Bonjour à vous Rémi.
0: Bonjour à toutes, bonjour à toutes. Eh bien voilà, une journée assez calme, même si nous avons encore pas mal de passages nuageux. Des nuages qui actuellement, depuis le sud-ouest jusqu'au nord-est, se dégradent en partie cet après-midi, laissant passer les éclaircies. Quelques nuages également sur la moitié nord, là aussi avec les éclaircies de plus en plus belles l'après-midi. On a tout de même du soleil vers la Méditerranée, mais avec du vent mistral et tramontane. Quant aux températures, elles remontent, atteignant les 23 degrés à Paris ou à Clermont-Ferrand, 24 à 25 degrés entre Bordeaux et Toulouse, 27 à 29 degrés entre Perpignan et Marseille. Demain et après-demain, l'anticyclone s'installe. Les températures vont donc remonter. Jusqu'à dimanche, elles pourraient atteindre les 30, voire dépasser les 30 degrés sur la moitié sud, souvent sous le soleil. Sur la moitié nord, on aura quelques passages nuageux, notamment près de la Manche, mais le week-end restera malgré tout bien calme. Et même sur la moitié nord, les températures pourront à nouveau dépasser les 25 degrés.
37: Merci Rémi André.
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37: Eh oui, André Bercoff, il faut s'organiser pour refaire France en cette année présidentielle. Et aujourd'hui, eh bien, c'est des menaces de plus en plus grandes qui pèsent sur notre liberté d'expression dont nous allons parler.
1: Le film que vous venez de voir a été censuré par la télévision française. Peu importe qu'il ait été censuré d'un mot, d'une phrase, d'une séquence, d'un tiers, des trois quarts, d'un centième. C'est le principe même de la censure qui est épouvantable, abominable et invivable. Pour ma part, je n'ai jamais pu vivre, ni écrire, ni parler sous le régime de la censure. Quant au peuple français, auquel je viens très modestement de lancer un appel au soulèvement de la vie contre ces espèces de morts que sont la censure et autres fascismes, j'ose non moins modestement lui donner rendez-vous pour bientôt dans la liberté, pour la liberté. Messieurs les censeurs, bonsoir.
37: Eh oui, cette célèbre réplique effectivement a été prononcée, André Bercoff, le 13 décembre 1971 par Maurice Ravel, journaliste et écrivain.
2: Maurice Ravel, c'est le compositeur.
37: Exactement.
2: C'est pas le
37: même. Maurice Clavel, journaliste et écrivain, c'était sur le plateau de l'émission À armes égales de l'ORTF. Effectivement, et 55 ans plus tard, eh bien André, on peut dire que le service public sévit toujours encore plus.
2: Oui, il n'est que la face émergée de l'iceberg, hein, on en parlera. Justement, le DSA, le Digital Service Act, vous dites c'est quoi ça? Le chat control, qu'est-ce que c'est? Eh bien, on va prendre le temps d'en parler avec Fabrice Epelboin. Et tout cela, c'est quoi? Une liberté de plus en plus surveillée, quand on sait ce qui s'est passé avec la polémique avec Adèle Haenel sur France 5, la grande librairie, quand on sait ce qui s'est passé avec un journaliste de Valeurs Actuelles qui avait 2 minutes 47 tous les dimanches, et on a dit il y a une grève de France Inter. Qu'est-ce qui se passe? Eh ben, on va prendre le temps d'en parler.
37: Et oui, jusqu'où va aller cette dictature médiatique qui gagne de plus en plus de terrain en France? La fin de la liberté d'expression est-elle proche? On vous en parle dans un instant sur Sud Radio avec notre invité Fabrice Epelboin.
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22: 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André Bercoff.

0: Eh oui, en 2026, on ne peut plus rien dire André Bercoff, alors qu'en mai 68, eh bien, on disait, il est interdit d'interdire.
1: Et aujourd'hui, il est interdit de ne pas interdire.
0: Eh oui, alors qu'est-ce qui s'est passé exactement en 58 ans? Pour le comprendre, eh bien, et analyser sur tout ce qui se passe aujourd'hui, eh bien, nous avons le plaisir de recevoir aujourd'hui sur Sud Radio Fabrice Épelleboin, enseignant, entrepreneur dans le numérique. Bonjour à vous, bienvenue sur Sud Radio.
2: Bonjour.
1: Alors, Fabrice Épelleboin, en fait, il faut qu'on s'organise, c'est de faire un tout petit peu et bien l'état des lieux. Puis après, en seconde partie, on va se dire, est-ce qu'il y a encore quelque chose à faire? Bien sûr, on n'est pas pessimiste, on n'est pas au goulag, la police vient pas taper à 6h du matin pour vous emmener au cachot. Mais je voudrais qu'on reparle de ce qui est, parce que les gens ont entendu Digital Service Act, ils ont entendu Chat Control, ils ont entendu telle ou telle loi qui doit passer, ils ont entendu interdiction des réseaux sociaux à avant 16 ans et encore. Est-ce que on peut dire aujourd'hui que ce mouvement, c'est pas un raz-de-marée, mais enfin c'est un mouvement vers le contrôle, et expliquer un peu ce que c'est et rappeler ce que c'est que Chat Control et tout cela.
2: Alors Chat Control, c'est une volonté au niveau de l'Europe, très poussée par la France, qui est l'un des principaux investigateurs, d'installer, pour faire simple, des mouchards dans les systèmes de messagerie qu'on utilise au quotidien, WhatsApp, Signal, qui a déclaré qu'il quitterait l'Europe si ça arrivait, ou vos systèmes de mail comme Gmail. Pour l'instant, on en est à la version 1, qui n'est pas obligatoire. C'est-à-dire que
1: typiquement, c'est pas appliqué pour le moment.
2: Ce n'est pas obligatoire. C'est d'accord. Appliqué si les entreprises veulent l'appliquer. Donc typiquement, c'est appliqué par Meta. Si vous
1: Meta Facebook, c'est
2: Meta
1: ça.
2: Meta Facebook, donc WhatsApp. Oui. Hein, vos messages sur WhatsApp sont vraisemblablement scannés de façon à identifier des contenus problématiques en fonction de ce que les autorités considèrent comme problématique. Pour l'instant, c'est la pédophilie. On peut facilement imaginer que ça s'étende au terrorisme demain, et le concept de terrorisme étant par nature très souple, à tout un tas de choses. On va scanner, avant que vous l'envoyiez, le contenu de vos messages, pour le confronter...
1: Avant que vous l'envoyiez,
2: le confronter à une base de données de choses qui sont interdites, et si ça match, on va vous signaler aux autorités. C'est typiquement le genre de choses qui va être qui tente d'être introduit à travers la lutte contre la pédophilie et qui sera étendu à tout un tas d'autres choses. Les pédophiles étant vraiment le cheval de Troie dans l'histoire. On a pour l'instant
1: On peut comprendre qu'on surveille les pédophiles et qu'on les sanctionne.
2: Non. On peut difficilement comprendre quand on voit l'application des peines contre les pédophiles à l'heure actuelle. Oui, la volonté de l'Assemblée de ne pas faire de commission d'enquête sur l'affaire Epstein. Non.
1: C'est un
2: cheval de Troie. Et il y a aucun doute sur le fait que c'est un cheval de Troie. Sinon, on aurait des condamnations absolument terribles. Je pense à l'affaire du périscolaire à Paris ou tout un tas d'autres choses.
1: Oui,
2: les condamnations sont ridicules. Ouais. Très clairement, le but n'est absolument pas de poursuivre les pédophiles. Le but est de justifier l'introduction de la mise sous écoute de l'ensemble de la population européenne. Mais pour l'instant, le Parlement européen rejette la version 2 qui les rendrait obligatoires. Donc, on a des institutions démocratiques, quoi qu'on pense du Parlement européen, qui pour l'instant résistent. Le DSA, c'est autre chose. Le DSA,
1: Digital Service Act.
2: Digital Service Act, dont la principale disposition consiste à étendre le droit de la presse aux réseaux sociaux à travers des mécanismes similaires. Alors, le droit de la presse, concrètement, c'est que depuis la loi Pleven, on a délégué à certaines associations choisies par l'État le pouvoir de poursuivre des médias pour délit d'opinion. Si je suis un média et que je publie quelque chose de raciste ou d'antisémite, il y a un certain nombre d'associations qui sont en droit de me traiter.
1: Porte le parti civil, etc.
2: Qui ont le droit, l'autorisation par l'État, de traîner le média devant les tribunaux. Le problème, c'est que ça marche très bien, ça marche quand il s'agit de réguler quelques centaines de médias. Quand il s'agit de réguler l'expression de 60 millions d'habitants dans un pays, ça ne peut plus marcher à travers un système, on va dire, républicain ou démocratique, qui passe par la justice. Donc on a étendu ça, et aujourd'hui le DSA permet à une douzaine d'associations diverses et variées choisies par l'autorité de régulation, l'ARCOM, de censurer ou d'invisibiliser les messages qui les dérangent. Mais on passe pas par un juge.
1: C'est ça. Il y a pas de juge. En fait, il y a une douzaine d'associations
2: qui
1: ont le droit de porter plainte ou de.
2: Non, elles portent pas plainte. Elles signalent les contenus aux plateformes qui les invisibilisent. Donc on passe plus par une procédure judiciaire. Donc
1: d'accord,
2: on élimine la justice d'un processus qui n'est plus vraiment démocratique, vu que la base de la démocratie, c'est vraiment la séparation.
1: La machine judiciaire n'existe plus là.
2: Voilà, la machine judiciaire a été éliminée. C'est pas la première fois. Si vous vous souvenez de Hadopi, on avait également éliminé la machine judiciaire au profit de mécanismes délégués au privé. Donc on est dans cette continuité de l'adaptation d'un corpus juridique qui faisait sens au XXe siècle et qui, confronté au numérique, ne fait absolument plus sens si on veut rester dans les clous d'une démocratie. Malheureusement, on en est là. Le DSA est passé. Il faut signaler aussi que le DSA, c'était la loi Avia, hein. Loi Avia qui a été jugée anticonstitutionnelle. Et qui est revenu sous la forme d'une DSA, qui du coup imposée par l'Europe.
1: Et donc le DSA aujourd'hui est en action, est en activité, fait force de loi.
2: Il est en application. Il y a une douzaine d'associations diverses et variées qui vont par des méthodes qu'on ignore chasser des contenus qui leur déplaisent, les signaler. Théoriquement, ces associations sont censées produire des rapports de transparence. À ce jour, il y en a une seule d'entre elles qui l'a fait. Les autres ne l'ont jamais publié. Théoriquement, les gens qui sont sanctionnés sont censés être mis au courant et avoir des procédures d'appel. Ça n'est pas le cas, ou alors c'est très sporadique. Et puis par ailleurs, on a appris lors de commissions d'enquête à l'Assemblée l'été dernier.
1: Vous parlez de la commission à l'oncle, par exemple?
2: Non, pas du tout à l'oncle. Une commission qui a eu lieu en juin 2025, je crois que c'était la commission TikTok, où on a vu les représentants légaux de YouTube, de Meta et de Twitter, qui ont expliqué doctement que oui, si un contenu déplaisait à un ministère, il suffisait de passer un coup de fil pour l'éliminer, et que tout ça se passait en dehors de toute procédure juridique et en dehors de tout cadre légal. Donc on est dans cette espèce de flou où on sait, témoin sous serment devant l'Assemblée nationale, que effectivement un ministre peut décrocher son téléphone pour obtenir l'invisibilisation d'un contenu. On sait que des associations peuvent décider que tel contenu ne leur plaît pas, qu'il soit légal ou pas, et obtenir son invisibilisation. Et tout ça se fait dans l'opacité la plus totale.
1: Mais attendez, Fabrice Belmoin, c'est vrai pour n'importe quel domaine, c'est-à-dire ils peuvent intervenir dans n'importe quel domaine ou pour la pédophilie ou la pédocriminalité, etc. C'est-à-dire que si
2: on ne sait absolument rien. Les rapports de transparence ne sont pas publiés. On ne sait pas comment ils identifient.
1: On ne sait pas
2: contenus.
1: Sur quel chef, par exemple, sur quelle cause, telle ou telle association incrimine et dit.
2: On n'en a pas la moindre idée. Alors d'autant plus que la haine n'est pas quelque chose de défini juridiquement et que ça dépend du regard. La haine des uns n'est pas la haine des autres et réciproquement. Ouais. Donc on est dans un flou juridique. On est dans une opacité la plus totale et on constate malgré tout, notamment sur des médias comme YouTube. Qu'il y a effectivement eu un effondrement des statistiques de certaines grosses chaînes qui faisaient partie des leaders français et qui du jour au lendemain ont vu leur fréquentation s'effondrer.
1: Ah oui. Et donc on ne connaît pas pourquoi, on ne sait pas la cause, qu'est-ce qui a fait que.
2: Ah bah c'est ça. Clairement, on ne sait pas le détail, c'est-à-dire qu'on ne sait pas si c'est une association délégataire des services de l'État, qu'on appelle les signaleurs de confiance, qui l'a signalé, qui a obtenu son invisibilisation, ou si c'est un ministre qui a décroché son téléphone.
1: Et ça, quand même, ça ouvre des horizons quand même assez inquiétants. En fait, quand vous disiez par des méthodes qu'on ne connaît pas, juste le mécanisme, pour être très très très précis pour nos auditeurs et nos spectateurs, je suis une association de loi 1900, c'est les lois 1900, les associations, choisies encore une fois par l'ARCOM, c'est ça?
2: Oui.
1: Par l'État. Bon, très bien. Par exemple, je viens de voir quelque chose sur les réseaux sociaux qui moi me hérisse pour très très bien. J'envoie ça aux plateformes elles-mêmes.
2: Oui, directement aux plateformes.
1: C'est-à-dire de l'association aux plateformes.
2: Directement.
1: Oui. Ça passe même pas par l'ARCOM.
2: Non.
1: Ça, c'est quand même très intéressant. Donc, il n'y a pas une autorité de régulation là-dedans. Même pas.
2: L'autorité de régulation délègue ce pouvoir-là aux associations.
1: C'est ça. Et donc, la plateforme se doit.
2: Alors la plateforme théoriquement peut refuser
1: de le faire. Je suis pas d'accord.
2: Elle peut tout à fait refuser de le faire, mais si elle reçoit des milliers de signalements tous les jours et qu'elle en refuse, elle se pose en position de juge et d'arbitre. Elle endosse la responsabilité. Du coup, elle risque 6% de son chiffre d'affaires mondial en amende. Donc fondamentalement, les plateformes plient parce que le risque juridique est considérable.
1: Oui, c'est en fait c'est le comment on l'appelle, la censure, etc., a changé en fait de qualitativement, c'est même plus quantitatif avec les réseaux sociaux, parce que vous dites c'est
2: qualitativement, parce que comme on ne passe pas par un juge, on n'est pas sur le délit pénal. Parce qu'il y a effectivement tout un tas de choses, l'homophobie, le racisme, l'antisémitisme, qui sont illégales. Là, on passe par l'appréciation d'une association qui se fait dans l'opacité la plus totale, avec en face une plateforme qui répond, qui ne répond pas, mais on n'en sait rien. Donc comme on a éliminé la justice de l'histoire, oui, on est sorti du cadre de la démocratie.
1: De la démocratie. Clairement. Et alors, justement, alors ça se pose une question. Alors, ça pose la question de la culture. Vous en avez parlé souvent, enfin, vous avez écrit aussi là-dessus, Fabrice Pellebois. Au fond, la différence fondamentale entre les États-Unis et l'Europe, en général, et la France en particulier, c'est qu'aux États-Unis, il y a le premier amendement sur la liberté d'expression. Je pense qu'il faut revenir là-dessus. Eux, ils ont premier amendement de la Constitution, liberté d'expression indivisible, bon, même s'il y a des problèmes. Et nous, on n'a pas dans la Constitution ou ailleurs un article garantissant la liberté d'expression.
2: Ah, dans le préambule, l'article 11 quand même. Mais on a tout un ensemble juridique qui contraint cette liberté d'expression, qui fait que aux États-Unis, je peux exprimer dans un média des propos racistes, antisémites ou homophobes sans le moindre problème, et je n'ai aucun risque juridique. Alors qu'en France, c'est pas possible. Le problème, c'est que une fois que cette liberté d'expression n'est plus l'apanage des médias, mais devient une possibilité tangible pour tout un chacun du fait des réseaux sociaux, on ne peut pas monter en gamme. On ne peut pas appliquer un processus judiciaire à 60 millions de Français. Il n'y a pas suffisamment de juges, déjà que la justice est sous-financée. La justice n'est pas en mesure de prendre en main ce problème. Donc on est obligé de tout simplement chanter la justice. Alors que les Américains n'ont aucun problème pour monter en gamme.
1: C'est ça. C'est-à-dire, il peut dire, même s'il est raciste, une expression raciste, il peut la dire, quitte à se faire combattre.
2: Ah non, mais aux États-Unis, on peut appartenir au Ku Klux Klan. Ça nous choque, nous, Français, parce que ça paraît invraisemblable en France. Oui. Mais aux États-Unis, oui, on peut se
1: même
2: revendiquer.
1: Même au parti nazi américain. Il y a un parti nazi américain.
2: Il y a un parti nazi. Je peux aller dans la rue avec un brassard nazi aux États-Unis.
1: Je ne serai pas arrêté.
2: Vous pouvez avoir des problèmes. Mais pas avec la justice.
1: Ouais, je comprends. Et donc, ici, alors, il y a eu toute une série de lois, effectivement, la loi Guesso, la loi Pleven, etc., etc., et qui sont arrêtées. Et c'est quand même assez étonnant parce que, au fond, il y a eu quoi? C'est surtout Guesso, Pleven, et,
2: une multitude, celle qu'on connaît, c'est évidemment que, Pleven, c'est plutôt la délégation à ces fameuses associations, du pouvoir de traduire, de se porter partie civile, et Guesso, c'est la plus connue, c'est celle qui nous interdit dans les médias d'être racistes, antisémites, sont venus par la suite l'homophobie, tout un tas d'autres choses. Aujourd'hui, on en a une quantité invraisemblable qui ne pose pas plus de problèmes que ça à la plupart des gens qui s'expriment dans les médias, parce que ils sont complètement dans les clous, mais qui malgré tout pose un cadre juridique qui ne peut pas passer à l'échelle. Pour les médias, c'est pas une contrainte phénoménale. Pour le tout un chacun, on ne peut pas recourir à un juge. Et du coup, on est mécaniquement, on rentre dans l'arbitraire et on sort de la justice.
1: Oui, mais alors justement, que peut faire par exemple, prenons un exemple très précis, il y a des gens qui ne sont pas contents parce que telle ou telle plateforme, qu'elle soit TikTok ou autre, etc., a laissé passer pour eux des choses absolument, parce qu'on va être très concret, pas, voilà, des choses, oui, je suis très choqué, évidemment, il y a des millions de gens qui peuvent être choqués par des choses d'autres millions de gens, et à juste titre peut-être. Ce que vous dites ici, c'est qu'avec ce qu'on a, le Digital Service Act et autres, et le chat control, on peut effectivement réagir, et si vous avez suffisamment ou de plaintes ou de gens qui ne sont pas d'accord, c'est uniquement parce que les plateformes cèdent, puisqu'il n'y a pas de juridique.
2: Non. Très concrètement, si vous voyez un propos qui est très clairement hors cadre d'un point de vue juridique, quelqu'un qui plaide l'extermination des Noirs en France, vous êtes très clairement face à quelque chose qui n'est absolument pas dans les clous de la justice, vous le signalez à Pharos, qui est la plateforme d'État pour ce genre de choses, Pharos le transmet aux plateformes, et ça sera éliminé. Ils font bien leur boulot, même s'ils sont eux aussi sous-financés, ils font plutôt bien leur travail. Mais si quelque chose vous heurte, les femmes ont un vagin, ça n'est pas hors cadre d'un point de vue judiciaire.
1: Un homme peut tomber enceinte, par exemple.
2: Ou un homme peut tomber enceinte. Ouais. Ça n'est pas hors cadre. Il n'y a rien d'illégal dans ces propos. Mmh. Et là, on rentre dans cette zone de flou qui, bah, vous pourrez toujours trouver une association, des légataires, des services de justice qui considérera que c'est scandaleux, que ça heurte. Et puis, on voit les dérives en Angleterre. Hein. Ce genre de propos en Angleterre, là, pour le coup, vous avez les flics le lendemain matin chez vous.
1: Oui, parce qu'on a vu des gens qui ont été en Angleterre, ils ont critiqué le gouvernement et les flics venaient le lendemain matin, ouais, ce qui est hallucinant.
2: 60 000 arrestations l'an dernier.
1: L'habeas corpus, bravo. Je veux dire, la Magna Carta de 1318.
2: Hein. Ouais. Et aux États-Unis, il y a peu de temps encore, on poussait pas jusqu'à arrêter les gens, mais on censurait à tout va des propos qui n'avaient rien d'illégaux.
1: Oui, c'est ça. Et on censurait... Oui, mais d'ailleurs, avant qu'Elon Musk ne reprenne X, enfin le Twitter, la boîte de Pandore était bien fermée. On se rappelle de l'ordinateur de Hunter Biden et compagnie. Enfin, vous savez ça.
2: On a censuré énormément de choses sur Twitter. On continue très certainement à censurer aujourd'hui. Hein. Il faut pas être dupe. Mais
1: pas de la même façon. Enfin.
2: Pas de la même façon, pas la même chose. Ouais. Twitter est sans doute la plateforme la moins censurée. Il y a plein de sujets qui sont censurés ailleurs, qui ne le sont pas sur Twitter, de tout bord politique confondu, aussi bien des sujets très gauche, je pense à Gaza, que des sujets très à droite qui sont l'apanage de l'extrême droite aujourd'hui, qui ne sont pas censurés sur Twitter, mais qui ailleurs sautent systématiquement.
1: Ouais.
2: On est vraiment dans ce flou total et surtout on est sur la disparition de la justice. C'est vraiment le plus important. La justice a disparu. Donc l'état de droit ne s'applique plus.
1: Et c'est quand même étonnant que les juristes, vous allez me dire qu'ils n'ont pas le temps, mais enfin ils pourraient s'en occuper, même s'ils ont moins de moyens, que la justice, enfin que des systèmes ne sont pas inventés pour rétablir justement peut-être le judiciaire. Je ne dis pas qu'il doit être partout, mais dans ce cas, parce que c'est un vrai problème sur le numérique où on peut dire tout et n'importe quoi, y compris les choses les plus haïssables. Est-ce que le juridique, à votre avis, Fabrice Eppelmoin, devrait, d'une manière ou d'une autre, trouver une solution pour s'introduire dans...
2: On est dans une impasse, parce que l'intelligence artificielle n'est pas capable de jouer le rôle de juge.
1: Pour le moment, on
2: a essayé. Hein.
1: Ouais.
2: À ce stade, non.
1: À ce stade,
2: ça n'est pas possible. Après, il y a un vrai débat philosophique à avoir sur est-ce que c'est souhaitable. La justice en France n'est pas dimensionnée pour faire ça, et elle est très très très très loin d'avoir la dimension. Elle n'est pas foutue pour l'instant, même d'aborder la problématique quotidienne de la justice du réel. Donc la justice sur le virtuel, c'est pas demain la veille. Et donc, on a délégué à des acteurs privés, signaleurs de confiance, la tâche de faire la chasse aux mauvais contenus. Le problème, c'est que tous ces signaleurs de confiance sont tous orientés politiquement. Et donc, en fonction des nominations...
1: Orientés comment ?
2: Pour l'instant, plutôt à gauche, mais ça pourra changer à l'occasion. Et le problème, c'est pas qu'ils soient à gauche ou à droite. Hein. Le problème, c'est qu'ils soient orientés politiquement.
1: Oui. Et qui sont ces signaleurs de confiance?
2: J'ai pas la liste exhaustive en tête.
1: Non, je sais, mais...
2: On a distribué ce pouvoir aussi bien...
1: C'est le gouvernement, ça?
2: C'est l'ARCOM.
1: C'est l'ARCOM.
2: Théoriquement, c'est indépendant. Maintenant, c'est quand même... L'ARCOM elle-même est très politisée. Donc oui, c'est indirectement, c'est le gouvernement qui distribue ce pouvoir à des associations que la plupart du temps ils financent également. Donc on est dans un jeu de dupes en matière d'indépendance. Mais de toute façon, j'insiste, hein, on n'est pas dans un processus juridique digne d'un état de droit.
1: C'est ça. Et on va continuer de parler de tout cela parce que c'est très important.
0: Et oui, on vous retrouve Fabrice Eppelmoin dans un instant sur Sud Radio. Et vous, chers auditeurs, qu'en pensez-vous? La fin de notre liberté d'expression en France est-elle proche? Réagissez tout de suite au 0826 300 300 et prenez la parole en direct sur Sud Radio juste après cette petite pause. 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
0: La liberté chère à Georges Moustaki, André Bercoff et à des millions de Français est vraiment sur le point d'être enterrée chez nous en France, dans notre pays. Alors comment résister à la bien-pensance, au wokisme et à tous ceux qui veulent absolument nous faire taire? Eh bien, vous en débattez avec Fabrice Épelleboin, enseignant, entrepreneur, spécialiste du numérique.
1: Bon, n'allons pas trop vite, Céline, et la liberté n'est pas enterrée encore. Elle bouge encore, elle bouge encore. Le quatrième clou du cercueil n'a pas été enfoncé. Mais effectivement, il faut voir. Et Fabrice Épelleboin, vous avez vous-même dénoncé, parce que dans ce qu'on a expliqué en première partie de l'émission et de notre entretien, c'est qu'il y a un côté insidieux. Il y a quand même un côté, je dirais, tartufié ou hypocrite, appelons-le comme on veut. On dit que, effectivement, il faut pas laisser dire n'importe quoi, les appels à la haine, les appels au meurtre, les radios mille collines de Rwanda et autres. Vous l'avez dit moi-même, on en parlait hors antenne, c'est que au fond, est-ce qu'on doit ou pas bloquer un réseau, on doit bloquer une plateforme, est-ce qu'on doit arriver là? Parce que on a vu, vous savez, j'en parle, on pourrait faire des sonores, mais on aurait pour 3 heures. Oui, il faut quitter X. C'était encore d'ailleurs, je rappelle, que Sandrine Rousseau, la merveilleuse députée écologiste, disait qu'Elon Musk était un prédateur et un salaud, et il fallait quitter X, et elle le dit sur X, bien sûr. Mais qu'est-ce qu'on fait? Est-ce qu'on est en fait dans un problème moral, dans un problème technique? On a l'impression que tout ça se choque sans solution.
2: On est dans un problème d'une gauche qui est passée en 2 générations de interdit d'interdire à il faut interdire. On est dans un problème technique qui est que la censure, c'est pas du tout évident sur Internet. On est dans un problème de stratégie pour ce qui concerne Sandrine Rousseau, parce que quitter X, bah, ça a donné une migration massive de son camp sur un autre réseau qui s'est retrouvé très monocolore d'un point de vue politique.
1: Bien sûr.
2: Et où ça s'est plutôt radicalisé. Et puis ça a fait perdre des voix sur X, ce qui a renforcé le camp contre lequel elle veut lutter. Donc, un échec complet. Donc, on est vraiment sur une transition dans le numérique d'un paysage politique qui lui-même a considérablement évolué. Hein. On en parlait aussi hors antenne. La gauche de quand on était plus jeune, vous et moi, elle était universaliste, anticléricale.
1: Je me rappelle de Harakiri et de Charlie Hebdo voilà, de la première période.
2: Charlie Hebdo, cette gauche-là n'existe plus. Donc la gauche n'a plus rien à voir avec ce qu'elle était. La droite elle-même n'a plus aucun rapport. Imaginez Jean-Marie Le Pen regarder la représentation nationale de son propre parti. Il aurait une apoplexie aujourd'hui. Donc on est sur une évolution radicale de toutes les composantes politiques de la société, le tout mâchonné à travers une société qui se reconstruit à travers justement ces fameux réseaux sociaux qui lui donnent une possibilité de reconstruction.
1: Oui. Et de parole déjà.
2: De parole publique. Et de reconstruction, oui. De fédération qui n'existait pas avant, oui. De micro-communautés qui auparavant étaient tellement parsemées qu'elles ne pouvaient pas se constituer en tant que communauté. Aujourd'hui c'est très facile à faire. Et donc forcément, on a une société qui est en très mauvais état, et surtout dans un dispositif très très transitoire. Les alliances politiques qu'on constate aussi bien à gauche qu'à droite sont par nature précaires.
1: Et elles ne sont pas encouragées par l'extraordinaire succès des réseaux sociaux. Je crois que nous avons
0: un auditeur, André Berkoff, effectivement, Joseph, qui nous appelle de Nîmes. Bonjour à vous, Joseph.
1: Bonjour, Joseph.
5: Bonjour à vous, je vous salue à vous et à vos auditeurs. Moi, je suis ravi d'être encore une fois parmi vous. Voilà. J'aime bien intervenir dans vos émissions. Moi, ce que je voulais vous dire, moi, je vous apporter un soutien, en fait, à vous, les journalistes, alors tout confondu, bien entendu. Mais moi, moi, comme tout le monde, je regarde les chaînes, hein, j'écoute la radio, et selon les lignes éditoriales, tout change. Et moi, ce que je constate, c'est que quand vous avez une ligne donc éditoriale, on va dire, excusez-moi l'expression, un peu à gauche ou un peu à droite, peu importe. Oui. Ben, selon vos propos, vous êtes catalogué d'une manière, vous êtes attaqué. Et donc, moi, je dis que la libre expression est en danger aujourd'hui parce que si on ne peut pas respecter les choix des radios, des chaînes, on va à l'encontre de tout. Et je pense que dans notre belle démocratie, et encore, c'est un grand mot aujourd'hui, la démocratie, bon, au moins, c'est du simulacre, cette démocratie. Mais je pense que toutes les cartes sont aujourd'hui faussées et je suis vraiment vraiment navré pour vous parce que j'entends beaucoup de vos confrères des fois traîner en justice parce que tout ce qu'il a pu dire est déformé ou mal interprété ou mal compris, peu importe. Mais moi je voulais vous apporter surtout un grand soutien. Moi j'adore Philippe David, hein, d'ailleurs on s'appelle de temps en temps. Oui.
1: Non, mais on est. Merci en tout cas de votre soutien. Et c'est vrai que vous posez une question et qui est intéressante. C'est par rapport aux journalistes, mais c'est vrai. En fait, ça vaut par rapport à tous les citoyens. Évidemment, le journaliste, quand on dit, alors moi je suis le premier à le dire, hein, j'ai quelques décennies de journalistes derrière moi. Évidemment qu'il y a l'information, mais il y a l'opinion. Et personne ne peut dire qu'un journaliste n'a pas une opinion. Ça ne veut rien dire. Et comme un citoyen a aussi une opinion, et quelquefois et souvent, il apporte aussi des informations. Il faut le dire sur les réseaux sociaux. Est-ce qu'il n'y a pas ce problème aussi de cette hypocrisie, en tout cas de cette confusion, j'irais plus intellectuelle ou autre, qui entre l'opinion et l'information. Est-ce qu'on peut en parler, ça, Fabrice Epelboin?
2: C'est pas technique, mais c'est... surtout au-delà de ça, parce qu'on peut encore faire la différence entre une opinion et une information. Ce qui est plus vicieux, c'est la sélection des informations. Et effectivement, selon les médias, on va choisir certaines informations et on va choisir d'en cacher d'autres. Et il suffit de zapper sur les grandes chaînes d'information françaises et de regarder tous les matins chaque journal, on s'aperçoit que elles vivent dans des mondes totalement différents.
1: Voilà, oui.
2: Et que chacune a choisi les informations qu'elle juge dignes de porter à l'attention de leurs auditeurs en fonction d'un agenda politique.
1: Ouais.
2: Donc évidemment...
1: ils choisissent leur camp et ils invisibilisent ceux dont ils n'ont pas envie de parler.
2: Ils créent des bulles de filtre. La bulle de filtre, ça n'est pas l'apanage des réseaux sociaux. L'apanage des réseaux sociaux, c'est que c'est des algorithmes qui créent des bulles de filtre, alors que les médias, c'est des comités de rédaction qui créent des bulles de filtre.

0: des nouvelles ou des témoignages qui vont dans mon sens. L'algorithme, comment techniquement, expliquez-nous comment l'algorithme, en fait, il veut me faire plaisir, c'est ça ? Il veut transformer.
1: L'algorithme, il veut faire du pognon. Et accessoirement, pour faire du pognon, il vous fait rester le plus longtemps possible sur la plateforme. Pour ça, il y a deux méthodes. Soit vous vous brossez dans le sens du poil, soit de temps en temps, vous donnez en pâture quelque chose qui va vous faire réagir. Donc plutôt le méchant, quel que soit votre bord politique. Et vous allez pouvoir, du coup, tomber à bras raccourcis avec les gentils sur le méchant, ou vous complaire dans une opinion qui vous ressemble avec les gentils qui vous ressemblent et que vous suivez. Et grosso modo, l'algorithme de cette façon-là va vous retenir le plus longtemps sur la plateforme pour vous fourguer le maximum.
0: L'idée de vous retenir évidemment le plus longtemps possible.
1: L'idée c'est vraiment de vous accaparer du temps de cerveau disponible. Ça c'est vieux comme le monde, ça date pas des algorithmes, ça date de la télévision et de la radio.
0: Tout à fait.
1: Les algorithmes ont surmultiplié cette capacité et l'ont individualisé. Donc sur les réseaux sociaux, chacun a sa bulle de filtre. Vous pouvez être à la fois de sensibilité écolo et raciste, par exemple, et vous allez trouver votre propre bulle de filtre et des gens qui vous ressemblent sur les réseaux sociaux.
0: Et alors ça vous rassure médias, en disant « je ne suis pas seul, il y a des tas de gens qui pensent comme moi ».
1: Voilà, et vous allez certainement pouvoir trouver sur les réseaux sociaux des gens qui conjuguent et une sensibilité écologique et un profond sentiment raciste. Ça existe sans nul doute, même si ça représente quelques dizaines de milliers d'individus. Le fait d'être enfermé avec ces dizaines de milliers d'individus va vous donner à la fin l'impression que vous êtes majoritaire et que votre opinion est majoritaire.
0: Mais alors Fabrice Belbois, si ce que vous dites est ça, mais est-ce que ce n'est pas la plus grande des censures de m'enfermer, je dirais pas dans un ghetto, mais justement, vous parlez de bulle, c'est quand même assez préoccupant ça.
1: Alors c'est pas tant une censure que ça, parce que c'est très facile d'en sortir. Pour ce qui est de la consommation des médias, c'est très simple, il faut lire des médias qui sont d'une sensibilité politique très différente de la vôtre. Si vous êtes à gauche, il faut lire Valeurs Actuelles, et alors je sais qu'en ce moment c'est pas facile. Si vous êtes de droite, il faut lire L'Humanité. Et si vous êtes sur les réseaux sociaux, il faut se méfier comme de la peste des informations qui vont dans votre sens, parce que c'est la meilleure façon de vous manipuler. Et il faut suivre des gens avec qui vous n'êtes pas d'accord, même si c'est désagréable. Et c'est à ce prix-là.
0: Vous voulez dire aller dans des plateformes ou des gens ou des podcasts, etc., d'où je sais que le type est pas du tout d'accord avec moi.
1: Voilà. Confronter ses idées avec des gens qui ne sont pas d'accord avec vous et soit vos idées vont évoluer, soit vous allez renforcer votre capacité à contre-argumenter des idées qui ne vous plaisent pas.
0: Mais au fond, c'est quand même, il faut le dire, c'est quand même un terrain de liberté. C'est là où les réseaux sociaux ont quand même leur avantage.
1: Vous êtes aujourd'hui tout à fait libre d'arrêter de suivre les gens avec qui vous êtes d'accord, de commencer à suivre des gens avec qui vous n'êtes pas d'accord, de vous renseigner dans des médias avec lesquels vous n'êtes pas d'accord, de varier votre alimentation en matière de médias pour diversifier et du coup voir le monde sous d'autres angles et avoir une vision plus complète du monde. Et ça fera de vous un citoyen libre. Ça, vous êtes totalement libre de le faire. Cet emprisonnement, qui n'est pas une forme de censure, il est volontaire. C'est vous-même qui vous enfermez.
0: Enfin, c'est quand même une forme de censure. Je veux dire par là qu'elle n'est pas, voulue par l'algorithme, mais de fait, parce que vous savez très très bien, la nature humaine étant ainsi faite, souvent, on a plus envie de fréquenter les gens avec qui on se sent bien.
1: Oui.
0: C'est hélas naturel, quoi.
1: C'est totalement naturel, mais c'est un travers contre lequel il faut absolument lutter. Sinon, vraiment, on se retrouve dans des situations absolument dramatiques. Le plus dramatique, c'est vraiment de finir par s'imaginer qu'on a raison, parce que tout le monde autour de soi pense de la même façon, pour finir par s'apercevoir, ne serait-ce qu'au gré d'un sondage, qu'on a beau avoir raison, on fait partie d'une petite minorité.
0: Et alors, Fabrice Epelbois, on va en parler après une petite pause, mais je voudrais aussi parler du réel. Est-ce que dans les médias, les médias mainstream, comme dans les réseaux sociaux, au fond, le problème, c'est que à un moment donné, le réel enfonce la porte, et ça ne dépend de personne. On ne sait pas quand ça se passe, mais ça se passe. Et comment on fait? Et pour parler de réseaux sociaux, parce que c'est aujourd'hui quand même le territoire le plus important et le plus suivi, comment on fait pour gérer le réel? On en parle.
2: On en parle dans un instant sur Sud Radio. Et chers auditeurs, si vous voulez prendre la parole en direct, réagissez tout de suite au 0826 300 300 et venez nous donner votre avis. La liberté d'expression en France, vous la sentez réellement en danger? On vous donne la parole juste après cette petite pause sur Sud Radio.
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0: Eh oui, la liberté. Comment lutter pour notre liberté et résister surtout aux censeurs, André Bercoff? Eh bien, vous en parlez aujourd'hui avec votre invité Fabrice Eppelboin et les auditeurs de Sud Radio aussi qui réagissent au 0826 300. Et nous donnons tout de suite la parole à Luc qui nous appelle d'Antibes. Bonjour à vous, Luc.
1: Oui, bonjour à vous tous. Bonjour, monsieur Bercoff.
2: Bonjour.
1: J'écoutais un peu vos propos. Et donc moi, ce qui est quelque chose qui me saute à la figure, c'est en fin de compte que quand on entend parler de censure, quand on entend parler de restriction, tout ça vient pour moi d'un manque de compréhension. Quand on ne comprend pas quelqu'un, on s'y oppose fermement. Il n'y a pas de discussion. Donc moi, ce que je vois depuis que je suis jeune, c'est l'évolution de la population. J'ai 62 ans. Malheureusement, je vois que il y a un niveau de général qui a baissé. Donc à partir de ce moment-là,
2: niveau de connaissance, niveau de culture, etc. C'est ça.
1: Voilà, je le vois avec ma fille. Hein, elle a fait bac plus 3. Moi, je n'ai pas le bac, mais je la surpasse dans tous les domaines. Je suis écœuré. Et ma fille, à cause de ça, est influençable d'une façon sur des points de vue politiques. Et elle est incapable de me sortir de véritables arguments. Donc effectivement, quand vous écoutez des radios ou des mainstream, moi je deviens fou parce que je me dis mais c'est répété à longueur de journée et il n'y a pas de véritable réflexion. C'est simplement on assène des vérités aux gens et donc ils prennent ça pour argent comptant parce que justement ils n'ont pas le temps.
2: Oui, on assène leur vérité, chacun sa vérité. Oui, c'est ça. Absolument. Merci Luc. C'est un vrai problème. Ça, Fabrice Eppelboin. Parce que quand on n'a pas les faits, quand on n'a pas les arguments, quand on n'a pas les connaissances, on l'écoute, on dit, mais après tout, que ce soit sur les réseaux ou que ce soit sur les médias, on dit, mais après tout, oui, ben c'est vrai.
3: Bah oui, l'école est en train de s'effondrer, ça fait un bout de temps qu'elle s'est effondrée, hein, donc on n'est pas sur un problème nouveau. Là, on s'en inquiète un peu plus à l'occasion du classement PISA, et puis parce qu'on s'aperçoit que ça fait plus d'une décennie que ça s'est effondré.
2: Ouais.
3: On a découvert la Lune en s'apercevant qu'on arrivait à 80% de classage au bac en trafiquant les notes. Évidemment, le bac n'a aucun rapport avec celui des générations précédentes. Il n'y avait pas du tout 80% de classe d'âge au bac. Hein, quand nous, on a eu le bac, c'était absolument pas ça le bac. Du coup, mécaniquement, le supérieur s'est effondré avec. Hein. Donc, il reste plus grand-chose. On est dans une réécriture permanente de l'histoire, mais il faut être honnête, hein, De Gaulle a été le premier à réécrire l'histoire en faisant passer les Français pour des gagnants. Hein, la réalité, c'est
2: vrai.
3: On a lamentablement perdu la guerre et qu'on s'est comporté de façon très sale durant cette période de l'histoire, qu'on a, contrairement aux Allemands, jamais eu l'opportunité de regarder ça en face. Et on en paye les conséquences. Donc, on finalement,
2: contrairement continue... aux Allemands, ça veut dire.
3: Ah bah les Allemands, on
2: vous était voulez dire ils ont fait le bilan, quoi, c'est ça.
3: Ils ont fait le bilan. Ils ont été obligés de regarder en face ce qu'ils avaient fait pendant la guerre, alors qu'on a expliqué aux Français qu'ils avaient gagné la guerre. On en a fusillé quelques-uns et puis on est passé vite
2: à
3: la suite.
2: On est passé à autre chose, oui.
3: Mais la réalité, c'est qu'on aurait dû faire nous aussi un bilan.
2: Mais comment ça se fait? Alors on dit effectivement, donc on est assez désarmé devant ça, que ce soit au niveau des algorithmes, que ce soit au niveau des médias, pas d'un certain nombre de médias.
3: C'est difficile d'en vouloir. Je voyais il n'y a pas longtemps le responsable du Parti communiste français qui hésitait
2: Fabien
3: à qualifier
2: Roussel, oui.
3: Fabien Roussel qui hésitait à casser du sucre sur le dos de Staline. C'est difficile de lui en vouloir, sachant que on a passé sous silence tellement de choses dans l'histoire et dans notre histoire que, après tout, un peu plus, un peu moins, quel droit est-ce qu'on contesterait le droit à Fabien Roussel de glisser de la poussière sous le tapis?
2: Oui, mais enfin, je veux dire, si on continue à pousser la poussière sous le tapis, c'est le tapis qui va nous transformer en poussière, quand
3: tout à
2: même.
3: Fait. On y est.
2: À un moment donné, l'éléphant est dans la pièce, quoi. L'iceberg est dans le Titanic.
3: Bah oui. Donc effectivement, entre l'effondrement du niveau scolaire, la réécriture permanente de l'histoire et le fait qu'on est en train de vivre l'histoire, alors qu'on sort fondamentalement d'une période calme, où c'était la fin de l'histoire. On est en train de basculer de la fin de l'histoire, finalement, c'est tranquille, et la croissance, et la consommation, c'est trop bien. On est en plein dans l'histoire, elle est dramatique, il y a des morts, et on est qu'au tout début d'une séquence que tout le monde pressent comme catastrophique.
2: Ça va être dur, oui.
3: Donc ça va être très compliqué d'aborder ça avec, effectivement, une réécriture permanente de l'histoire.
2: Et alors, justement, par rapport à ça, il n'y a pas de remède miracle, on va pas sortir le lapin du chapeau, sinon tout le monde ça se saurait. Mais est-ce que ce que vous avez dit plus tôt, et c'est intéressant, intéressez-vous aux gens qui ne sont pas avec lesquels vous n'êtes pas d'accord, et surtout changez de réseau, changez de chaîne, cherchez le contradictoire. En fait, c'est ça que vous dites quelque part, Fabrice.
3: Cherchez le contradictoire, cherchez à vous confronter à des idées qui ne sont pas les vôtres. Idéalement, cherchez à interagir avec des gens qui n'ont pas les mêmes idées que vous, tant que c'est possible, c'est encore possible. Mmh. Et ça, il y a toutes les chances que ça vous conforte dans vos opinions, hein. Mais au moins, vous serez plus fort dans vos opinions, elles seront plus construites, et puis sur certaines choses, vous pourrez évoluer ou admettre qu'il y a une zone de flou.
2: Et alors, comment empêcher cette tentation de tout gouvernement, qu'il soit de gauche ou de droite, de restreindre, je ne dis pas que, encore une fois, c'est pas le goulag, mais de restreindre, justement, par tous ces digital service acts, ces chat control, ces ceci, ces cela, de restreindre les libertés. Est-ce qu'on a les moyens de ralentir le rouleau compresseur ou sinon de l'arrêter?
3: Non, là, j'ai peur que il soit infiniment trop tard. Et, petite historique rapide, hein, fin de la vie privée, qui est un des fondamentaux des droits de l'homme, date, pour ce qui est de la France, grosso modo, de l'installation de systèmes de surveillance de masse. On peut dater ça d'environ 2007, le début de l'installation de la surveillance de masse. Mmh. Le jour où une investigation très détaillée sur ce qui avait été installé sur le dispositif Internet français a été publiée dans Mediapart, en 2015, il n'y a pas eu la moindre reprise dans la presse.
2: Rien. C'est-à-dire qu'il y a une seule
3: En 2015, publication dans Mediapart par une collaboration entre un journal d'investigation numérique qui s'appelle Reflet et Mediapart de ce qu'on a appelé l'affaire IOL, qui est un dispositif d'écoute installé sur le réseau Internet français pour écouter la population française. Ouais. Zéro reprise. Rien. Que dalle. On a eu l'affaire Snowden en 2013.
2: Edgar Snowden, lanceur d'alerte.
3: Le lanceur d'alerte, qui a glissé comme sur les plumes d'un canard. Personne n'a remis en question sa lecture géopolitique du monde à la lecture de l'affaire Snowden. Encore moins avec Julian Assange. Donc fondamentalement, on est aujourd'hui en train de s'apercevoir, du fait du retour de Donald Trump, qu'effectivement, nos alliés américains ne sont pas nos amis. On aurait pu s'en apercevoir en 2013.
2: Oui, c'était pas nouveau.
3: Que de retard pris. Entre-temps, on a vendu la France aux GAFAM. Donc c'est trop tard. Le tissu social aujourd'hui, il passe par des réseaux sociaux qui sont soit américains, soit chinois. Ni l'un ni l'autre ne sont nos amis. C'est trop tard.
2: C'est joué, l'affaire est jouée.
3: L'affaire est jouée, la vie privée, c'est terminé. La présomption d'innocence, c'est terminé. On a vu là, il n'y a pas plus tard qu'il y a deux jours, un candidat aux primaires du Parti Socialiste éliminé de la course parce que il y avait des accusations. Bon, ouais. Normalement, il y a
2: sans présomption d'innocence.
3: Présomption d'innocence.
2: On l'a éliminé effectivement le candidat à la primaire du Parti socialiste.
3: On a vu une quantité faramineuse de gens disparaître de la vie publique. Alors parfois ils se sont avérés être coupables, parfois ils se sont avérés être totalement innocents. Ça ne change rien. La présomption d'innocence n'existe plus. Ça aussi, c'est un fondamental des droits de l'homme. Là, on s'attaque à la liberté d'expression. L'Europe, il y a quelques mois, s'attaquait au droit d'asile. On est en train de tuer méthodiquement tous les fondamentaux des droits de l'homme. C'est le socle de notre démocratie. Ouais. Donc, il ne faut pas s'étonner qu'il n'y ait plus de démocratie. Il n'y a plus de droits de l'homme. C'est terminé. Et c'est très compliqué de donner des recettes miracles et optimistes de comment on va s'en sortir. On a éliminé les processus de justice, aussi bien dans, on parlait tout à l'heure d'Adopi, qu'est la transposition du droit de la propriété intellectuelle dans le numérique. On est toujours dans cette problématique de transposition d'un droit qui marchait très bien dans le monde réel. Très bien, on pouvait porter un jugement, qui fonctionnait dans le monde réel et qui, du fait de sa transposition dans le numérique, est mort. On a énuméré déjà quatre fondamentaux des droits de l'homme qui ont disparu. C'est trop tard.
2: Alors écoutez, je ne sais pas si tout est perdu, mais en fait, la seule chose qu'on peut dire, c'est au moins qu'on s'en rende compte et qu'on soit vigilant quand même.
3: On s'en rend compte, on s'adapte, tout le monde a adopté, enfin tous les gens qui expriment des idées qui ne sont pas dans les clous ont adopté une espèce de novlangue qui permet aussi bien d'être raciste que d'être antisémite sans déborder du cadre juridique, de façon à ce que tout le monde comprenne ce que vous voulez dire sans pour autant l'exprimer et être possiblement réprimable. Ce qui donne, du coup, un DSA qui délègue à des associations qui, elles, voit bien que vous avez des propos racistes sans pour autant exprimer quelque chose de pénalement répréhensible, mais qui vont quand même vous censurer.
2: Mais c'est le triomphe de l'hypocrisie la plus totale, ça.
3: Oui.
2: Tartuffe a gagné.
0: Fabrice Epalboin, merci d'être venu sur Sud Radio. André Bercoff, on va se retrouver dans un instant sur Sud Radio, Génération Bercoff. Et aujourd'hui, eh bien, vous allez nous expliquer pourquoi vous et votre génération, eh bien, vous, alors que vous étiez de gauche dans les années 60, vous vous retrouvez aujourd'hui anarchistes, libéraux ou conservateurs. On vous dit tout, chers auditeurs, juste après le journal de 13h sur Sud Radio. Alors restez avec nous.
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1: Bonjour à tous. La réunion à l'Élysée se poursuit entre Emmanuel Macron et les chefs de parti. Réunion pour évoquer la situation internationale et ses conséquences sur la France, en particulier la hausse des prix des carburants liés au conflit au Moyen-Orient. Sorti plus tôt de cette rencontre, le candidat du PCF à la présidentielle, Fabien Roussel, a indiqué qu'Emmanuel Macron n'avait pas de solution à court terme pour faire baisser la facture des automobilistes. Dans ce contexte de hausse des prix à la pompe, le ministre du Commerce, Serge Papin, a annoncé que l'aide à destination des gros rouleurs ne s'arrêterait finalement pas le 30 septembre. Ce coup de pouce, sous condition de ressources, est de 100 euros, une enveloppe réservée aux actifs qui effectuent plus de 15 km par trajet entre leur domicile et leur lieu de travail, ou plus de 8000 km par an dans le cadre de leur activité. Mais cette aide pourrait évoluer à partir du 1er octobre. La situation s'améliore dans les ports français. Tous les blocus pour protester contre les prix du carburant sont désormais levés après plusieurs jours de mobilisation. Les pêcheurs ont obtenu des garanties de la part de la ministre de la Mer, Catherine Chabot, notamment des prix à taux zéro facilités pour les professionnels avec des difficultés de trésorerie. Nous n'augmenterons pas les impôts. Les mots de Sébastien Lecornu sur X. Le Premier ministre revient sur son ambition de proposer un effort de 54 milliards d'euros pour le budget 2027. Il indique que les niches fiscales les plus importantes seront sanctuarisées, notamment pour les services à la personne. Sébastien Lecornu refuse le terme d'austérité, mais concède des choix difficiles. Des économies, il faudra en faire aussi à France Télévisions. 90 millions d'euros de moins en 2027, selon la présidente du groupe public Delphine Ernotte. La faute notamment à la baisse des dotations de l'État. À conséquence, certaines compétitions sportives pourraient ne plus être diffusées. C'est le cas de la Coupe de France de football. Et puis le foot avec le début de la cinquième journée de Ligue 1. Ce soir, en ouverture, Monaco reçoit Lens. Premier match pour le nouvel entraîneur lensois Yannick Cahuzac. Coup d'envoi 20h45. Voilà pour l'info. Excellent après-midi.
2: Merci François Germain.
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0: La météo Sud Radio avec vous Rémi André, bonjour à vous.
3: Bonjour à toutes, bonjour à toutes. Eh bien voilà, une journée assez calme, même si nous avons encore pas mal de passages nuageux. Des nuages qui actuellement, depuis le sud-ouest jusqu'au nord-est, se dégradent en partie cet après-midi, laissant passer les éclaircies. Quelques nuages également sur la moitié nord, là aussi avec les éclaircies de plus en plus belles l'après-midi. On a tout de même du soleil vers la Méditerranée, mais avec du vent mistral et tramontane. Quant aux températures, elles remontent, atteignant les 23 degrés à Paris ou à Clermont-Ferrand, 24 à 25 degrés entre Bordeaux et Toulouse, 27 à 29 degrés entre Perpignan et Marseille. Demain et après-demain, l'anticyclone s'installe. Les températures vont donc remonter. Jusqu'à dimanche, elles pourraient atteindre les 30, voire dépasser les 30 degrés sur la moitié sud, souvent sous le soleil. Sur la moitié nord, on aura quelques passages nuageux, notamment près de la Manche, mais le week-end restera malgré tout bien calme. Et même sur la moitié nord, les températures pourront à nouveau dépasser les 25 degrés.
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0: Eh oui, l'international André Bercoff, ce chant révolutionnaire a vraiment bercé une partie de votre jeunesse. Alors oui, il fut un temps où vous étiez de gauche, mais ça c'était avant, dans les années 60-70. Et aujourd'hui, eh bien, vous êtes, enfin du moins vous vous dites, anarchiste libéral.
1: Parce qu'il faut dire quelque chose.
0: Eh oui, en fait, pour résumer, vous êtes passé de Joseph Staline à Elon Musk, André. Oui. Vous allez nous expliquer pourquoi ce rivage, et ce dans un instant sur Sud Radio, André.
1: Oui, on va parler de tout ça. Effectivement, à 10 ans, 12 ans, mon père était bolchevique et moi aussi, on allait applaudir Staline. Et puis je lisais les journaux communistes français, Jacques Duclos et compagnie, etc. Et puis il y a eu tout ce qu'il y a eu. Vous savez, ça fait quelques décennies. C'est ancien, et en même temps, je vais vous dire pourquoi vous êtes pas de gauche, parce que il y a aussi que, fondamentalement, je me sens de gauche, mais la gauche actuelle n'a rien à voir avec la gauche qui avait quelque part quelque chose, et évidemment pas le bolchevisme, et puis il y a eu tout ce qu'on a appris depuis. Donc, voilà, et pourquoi je suis passé du côté des rivages d'Elon Musk, et ben c'est pas par hasard, mais je vous expliquerai.
0: Et oui, pourquoi vous avez été désenchanté, André Bercoff, par la gauche? Quel a été le point de bascule? Vous allez voir, chers auditeurs, ça a été très progressif chez André Bercoff.
1: Et surtout. Et même progressiste.
0: Exactement. Vous nous raconterez tout ça dans un instant sur Sud Radio, Génération Bercoff. Restez avec nous. C'est dans quelques instants sur Sud Radio. À tout de suite.
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0: Génération Berkoff, votre nouveau rendez-vous du vendredi, tous les vendredis de 13h à 14h en direct sur Sud Radio. On parle des grandes transformations du monde depuis 60 ans à travers votre parcours de journaliste, d'écrivain et de témoin privilégié, André Berkoff. Et aujourd'hui, eh bien, c'est de l'homme de gauche que vous avez longtemps été, dont nous allons parler des raisons de votre divorce avec cette famille politique.

0: cette chanson, André, oui, en hommage à Édouard Berkov, votre papa, qui était d'origine russe et qui est arrivé au Levant dans les années 30, à l'époque où le Liban était sous mandat français, André Berkov. Alors, votre père était bolchevique, mais l'était-il vraiment au sens du parti? Racontez-nous.
1: Non, mon père, alors, il faut que je dise, c'est vrai que le Liban, moi je suis né, comme on le sait, je ne peux pas le cacher, en fin 1940, et mon père lisait, et j'ai commencé à lire à 10-12 ans, les journaux du Parti communiste français. Et oui, c'était Jacques Duclos, c'était la barbarie contre la barbarie et contre la réaction, la démocratie contre la réaction. C'était le grand temps de l'Union soviétique et tout ce qui était à gauche. C'est pour ça qu'il faut parler d'aujourd'hui et d'hier, et c'est vrai que nous faisons ça, Céline, en permanence. Eh bien, je vais vous dire, moi j'ai grandi, j'ai un souvenir très précis. Je me rappelle, d'ailleurs, bon, j'avais 10 ans, hein, ma conscience politique, elle était dans les limbes. Mais je me rappelle qu'en 53, j'étais au cinéma à Beyrouth, il y a les actualités. À l'époque, il y avait les actualités avant le film, et on annonce Staline est mort. Et je me rappelle qu'on a été les seuls, mon père et moi, à se lever et à applaudir. Staline, c'était le grand Staline, célébré absolument par tout le monde, et on sait très bien que une grande partie de la gauche française, hein, c'était le parti des 75 000 fusillés, le parti de la résistance, etc. Il y aurait beaucoup de choses à dire, hein, ce qui s'est passé en 39-41, mais donc il y avait ce mythe, et moi j'ai grandi effectivement dans cette espèce de bolchevisme. Ça n'a pas duré très longtemps, je vous expliquerai pourquoi.
0: Mais qu'est-ce que ça voulait dire exactement, être communiste au Liban dans les années 50, André? À l'époque, il faut le dire, pratiquement personne ne savait réellement ce qui se passait en URSS.
1: Non seulement on ne savait personne ce qui se passait en URSS, et aussi, je m'appelle même au Liban, c'était les mêmes querelles qu'en France, c'est pour ça que je vous dis qu'on a été à ce point imprégné, c'est que quiconque osait dire que la Russie, je parle à gauche, hein, à la gauche, là, et on dit que la Russie n'était pas le pays progressiste, quand Arthur Koestler a écrit Le Zéro et l'Infini, quand il y a eu J'ai choisi la liberté, l'autre livre, on dit oui, c'est des agents de la CIA, c'est des
0: IN, des traîtres,
1: absolument, ouais. Hitlero-trotskistes, c'est comme aujourd'hui, quand on n'est pas d'accord avec vous, vous êtes Hitlero-trotskistes, nazis et compagnie. Regardez ce qui se passe en 2026, totalement dans d'autres domaines, mais c'est la même chose. Et ben à l'époque, on disait oui, dès que quelqu'un disait que l'URSS n'était pas vraiment le paradis, il était adepte d'Adolf Hitler, ou presque. Donc, vous voyez, rien de nouveau sous le soleil, de ce point de vue-là.
0: Mais cette gauche dans laquelle vous avez baigné, André, à Beyrouth, en quoi elle n'était pas une copie de la gauche française, pour résumer?
1: C'était pas d'abord, la gauche Beyrouth, encore une fois, j'étais trop jeune, moi, vous savez, c'est après que j'ai commencé à fréquenter les intellectuels arabes, et tout cela. À l'époque, c'était vraiment la famille, mon père, et encore que je dois dire que ma mère était absolument pas d'accord avec mon père. Mon père était athée, il en avait rien à faire, etc. Après, il s'est radouci. Après quand on a appris le rapport Khrouchtchev et les crimes qui sont passés.
0: C'était en 56,
1: non,
0: effectivement.
1: 56, oui, c'est ça, exactement. 53, Staline est mort. 56, c'était le rapport Khrouchtchev qui a parlé, le premier, des crimes de Staline, enfin, qui en a parlé en Russie, en URSS à l'époque, et puis il y a eu l'insurrection hongroise.
0: C'est
1: quand
0: ça.
1: Même, ouais. Bon, mais j'avais 15 ans, ouais. Mais là déjà, vous savez, j'ai jamais été d'un parti, et là déjà, on se posait des questions et on y répondait quand même.
0: Et oui. Et cette culture de gauche dans ces années-là, 50, 60, 70, est-ce qu'elle était très répandue dans le monde arabe?
1: Alors, elle était très répandue à Beyrouth chez les francophones et chez les anglophones. Les francophones, encore une fois, sachez que le français était à Beyrouth une des langues, avec l'arabe bien sûr, mais une des langues les plus, enfin, c'était la langue parlée, c'est-à-dire que la bourgeoisie libanaise, dans sa splendeur, dans son écrasante majorité, par les Français, qu'elles soient chrétiennes ou musulmanes, hein, il faut aussi le rappeler. Et donc, on lisait quoi? On lisait l'Observateur, on lisait l'Express, on lisait tout ça, et on lisait surtout Sartre. Sartre, je le rappelle, à l'époque, avait écrit « Les communistes et la paix », où il disait « Tout anticommuniste est un chien ». disait Jean-Paul Sartre. Donc, c'était ça, c'était, on pouvait évidemment avoir, prendre ses distances, etc., mais le Parti communiste, c'était le Parti communiste. Il faut bien se rappeler de ça, c'était les années 50, 60, c'était ça. Et ensuite, effectivement, ça a basculé. Mais, et alors, la gauche arabe, eh ben, la gauche arabe, c'était, il y avait un Parti communiste en Syrie, au Liban et ailleurs. Il y avait ensuite, il y a eu, on en reparlera, le Parti baasiste, nationaliste, tout ça. Et il faut savoir que même Nasser, c'est très important de rappeler ça. Abdel Nasser, par exemple, qui a été après Naguib au pouvoir, évidemment, et si longtemps en Égypte. Vous savez qu'il avait fait, vous pouvez le retrouver sur les réseaux sociaux, et il disait, mais le voile, mais j'en veux pas du voile, j'en ai rien à faire du voile. Il n'était pas islamiste. Les politiques arabes les plus étaient nationaliste. C'était le nationalisme arabe. Il fallait faire un seul monde arabe, et d'ailleurs il y a eu les tentatives d'union entre l'Égypte et la Syrie qui ont très très très vite déchanté. Mais voilà, la gauche arabe de l'époque était une gauche beaucoup plus nationaliste et progressiste qu'islamiste. L'islamisme est venu beaucoup plus tard.
0: Eh oui, mais concrètement, votre père, qu'est-ce qu'il vous a transmis exactement, André Berkoff ? Est-ce qu'il vous a transmis le goût de la révolte, de la discipline, ou voire même le dégoût des partis, André ?
1: Non, écoutez, c'est pas le goût, le dégoût qui m'a transmis, c'est que je voyais très bien, et paix à son âme, mon père que j'ai beaucoup aimé, qui est... Il était certes bolchevique, bon, il vivait comme un petit bourgeois, il vivait comme, voilà, c'était un petit fonctionnaire de mandat français. Ensuite, il a travaillé dans une banque à Beyrouth après l'indépendance. Il a continué, il a fait son travail. Il était effectivement profondément de gauche. Bon, mais il vivait un peu comme tout le monde, hein. Sauf que, je veux dire, on va pas s'étendre là-dessus. On n'a jamais eu un appartement. L'appartement, ils louaient leur appartement. Les parents, ils ont jamais eu de voiture, etc. C'était un petit fonctionnaire. On ne manquait de rien, mais on vivait vraiment modestement, mais bien. Sans, je n'ai jamais le souvenir d'avoir manqué de quoi que ce soit dans mon enfance. Mais pour revenir à la politique, c'est très important, c'est qu'on était effectivement viscéralement à gauche. À gauche, ça veut dire quoi ? Faut juste dire ça. La gauche, c'était...
0: Rêve, ouais, d'égalité et de justice.
1: Oui, c'est, ouais, ça. On est pour le peuple. Il faut combattre pour le peuple. Faut être là pour le peuple. Faut être là. C'était les grands rêves d'égalité. Les Victor Hugo, les Jaurès, les Blum, le Blum du Front Populaire. Et pas ce Front Populaire qui a, 3 ans après, les parlementaires qui ont voté aux 3/4, les pleins pouvoirs à Pétain en 1940, hein. Front Populaire, c'était en 36, 4 ans après. Donc, il y avait cette tentation de gauche que je ne renie pas du tout. Parce que cette tentation de la vraie gauche, elle n'est plus du tout la caricature totalement grotesque que nous avons aujourd'hui en France. On en reparlera, et si,
0: oui,
1: vous voulez.
0: Mais vous, André, alors pour résumer, à 18 ans, vous étiez marxiste. Alors, vous rêviez
1: j'étais à gauche.
0: Vous rêviez d'une révolution mondiale. Est-ce que vous rêviez, par exemple, comme les insoumis aujourd'hui, de taxer les riches, d'interdire les milliardaires
1: Écoutez, c'était pas du tout un programme, même pas le programme commun. C'était de se dire, de toute façon, c'était les rêves d'égalité, les rêves de justice, etc. Et on ne savait pas, je veux dire, et ça ne nous, c'est pas une excuse, hein, c'est une explication. On ne savait pas que les rêves d'utopie que nous nourrissions et que des millions de gens et des dizaines de millions de gens nourrissaient à travers le monde s'étaient transformés en cauchemars dans un certain nombre de pays, dont l'URSS, dont beaucoup d'autres, hein. Et encore aujourd'hui, vous avez des pays, vous savez très bien ce qui s'est passé au nom de la gauche en Chine avec la révolution culturelle, au Cambodge, avec un tiers de la population assassinée, massacrée, etc., etc. Non, à l'époque, c'était vraiment, c'était bien. Et aujourd'hui, d'ailleurs, les gens du camp du bien s'estiment de la gauche alors qu'ils vivent absolument différemment et qu'ils ne font pas grand-chose pour aider, effectivement, le peuple.
0: Eh oui. Alors, vous avez parlé de Sartre, André Berkoff. À part Marx, à part Sartre, qui étaient vos maîtres à penser dans votre jeunesse?
1: Disons que j'avais à l'époque des maîtres à penser qui n'étaient pas encore des centimètres à penser ou des millimètres à penser. Il faut dire, c'était pas encore ça. Non. Sartre, effectivement, pourquoi Sartre? Parce que Sartre, avec tous les problèmes et tout ce qu'on peut lui reprocher, dans sa vie. Et quand même, la manière dont il parlait de la liberté, moi je vais vous dire, quand j'avais 18 ans, j'ai lu Sartre, je me rappelle toujours, c'était dans une interview, on lui demandait, Sartre, vous avez écrit énormément de bouquins sur la liberté, mais c'est quoi la liberté pour vous? Et il avait cette phrase que je trouve toujours formidable, il dit, la liberté, c'est ce que vous faites de ce qu'on a fait de vous. Et ça, c'est formidable. On le dit à tout le monde. Vous n'avez pas choisi vos parents, vous n'avez pas choisi votre enfance, vous n'avez pas choisi de naître, vous n'avez pas choisi de votre programme d'éducation. Mais après, c'est à vous de le gérer. C'est-à-dire, est-ce que vous vous faites écraser par cette éducation, cette enfance, etc. Ou est-ce que vous le rejetez ou le reniez, ou est-ce que vous le gérez? Est-ce que vous arrivez à vivre avec? Eh ben, c'est là, ça, c'est votre liberté. C'est la liberté de chacun d'entre nous. Et ça, vous voyez, c'est une phrase de Sartre que j'ai retenue et qui me paraît toujours absolument, je dirais presque vital, parce que la liberté pour moi, c'est vital.
0: Et oui, Sartre, faut le rappeler, qui a dit aussi, l'homme est condamné, effectivement, à être libre. Et comme vous venez de le dire, André Berkoff, cette liberté, c'est vraiment votre ADN. Elle a toujours été, dans votre vie, votre moteur.
1: Totalement. Et d'ailleurs, j'aime pas, alors, en revanche, j'ai moins cette phrase de Sartre, condamné à être libre. On est condamné ou pas. C'est-à-dire que chacun choisit. C'est ça que je veux dire. Personne n'a à imposer telle ou telle conduite à quelqu'un d'autre, sauf s'il fait des saloperies, ben à ce moment-là, c'est la justice qui donne. Donc voilà, cette culture de gauche, elle était, vous savez, il n'y avait pas que Sartre, il y avait énormément d'intellectuels.
0: Les situationnistes, mais ça c'était un peu plus tard, dans les années 60, mais parlons de Roger Vaillant, justement. Roger Vaillant, alors, vous a aussi influencé, André.
1: Oui, beaucoup.
0: C'est un bolchevique, surtout un jouisseur. Comment il vous a forgé?
1: Mais je vais vous dire, j'ai lu les romans de Roger Vaillant à 18-19 ans. Ah oui, il faut que je vous dise aussi quelqu'un d'autre qui m'a beaucoup, beaucoup influencé, faut le dire. Mais c'est toujours à gauche, vous voyez. C'est Prévert, bien sûr. Parole de Prévert, je l'ai lu à 14 ans, comme j'ai commencé à lire Sartre à 14 ans. Et Prévert, cette espèce d'anarchisme formidable, cet athéisme combattant, cette espèce, c'est lui qui disait « Notre Père qui êtes aux cieux, restez-y ». Mais il disait aussi au moment de la résistance, et c'était Aragon, membre du Parti communiste, mais qui a écrit « Celui qui croyait au ciel et celui qui n'y croyait pas, la rose et le réséda ». Ça veut dire, quel que soit vos convictions, à un moment donné, comme aujourd'hui, quand le pays est en danger, eh ben, il faut savoir s'unir. Et il y a eu aussi, je veux dire, alors quelqu'un qui a joué, c'est mon professeur au brevet, en troisième, Pierre Barberis. Pierre Barberis, communiste, voyez. Il y en avait beaucoup, là, qui est mort aujourd'hui, enfin, qui est parti il y a quelques années, et qui était un spécialiste de Balzac, qui a été un des grands spécialistes de Balzac, et qui aussi m'a beaucoup apporté. Il m'a fait lire Malraux. C'est lui qui m'a fait lire Malraux. C'est lui qui m'a fait lire Aragon. C'est lui qui m'a fait lire. Donc, voyez, il y avait une espèce de climat comme ça, et que non seulement je le relis pas, ces gens-là sont formidables, et vous me parlez de Roger Vaillant. Oui, Roger Vaillant m'a appris qu'on pouvait être absolu révolutionnaire et aimer le plaisir.
0: Et oui, parce
1: qu'il a été libertin et bolchevique. Et ça a joué, oui, un rôle dans ma vie. Il a uni
0: effectivement le communisme et le libertinage.
1: Voilà.
0: Un mot sur Romain Gary. Qu'est-ce qu'il vous a appris,
1: Romain Gary est venu parce que Jean Seberg, qui était sa femme à l'époque, je parle des années 64, comme ça, 63-64, est venu jouer un film. Il y avait Jean-Paul Belmondo qui était là, il y avait beaucoup d'histoires là, avec donc Jean Seberg, tourner un film qui s'appelait Échappement libre, je me rappelle, film de Jean Becker, le fils de Jacques Becker. Et je me rappelle que j'ai interviewé, j'étais à Lorient à l'époque, j'étais journaliste à Lorient, et donc j'étais responsable des pages culturelles et universitaires, et donc j'interviewais tout le monde. Et comme je vous rappelle, et je l'ai dit, tout le monde, énormément d'artistes, d'écrivains, d'intellectuels, de peintres, venaient à Beyrouth comme on va aujourd'hui à Marseille, ou à Toulouse, ou à Lille, ou ailleurs. Et donc, je parlais de ce que j'étais, moi, un peu partagé, un peu espagnol, turc, etc., français, bien sûr, mais en pays arabe, etc. Et il m'avait, je me rappelle, pendant 2 heures, ils disent, en tout cas, la chose la plus importante, soyez vous-même. N'ayez absolument pas peur d'être vous-même et de vous affirmer en tant que vous êtes. Et je me rappelle, ça m'avait vraiment marqué, Romain Gary, qui est quand même un immense écrivain, vous savez. Il a été Émile Ajar, il a eu 2 fois le Goncourt sous pseudonyme et comme lui. Donc, ça a beaucoup joué.
0: Et oui, autre personnage très marquant qui a marqué, André, votre carrière. C'est l'une des figures les plus controversées de l'histoire contemporaine, à savoir Fidel Castro. Vous l'avez interviewé à Havane. C'était au début de votre carrière de journaliste, en 67. On va en parler dans un instant sur Sud Radio, parce que votre jeunesse, effectivement, vous l'avez passée en grande partie au Liban, mais après, vous êtes arrivé à Paris et vous êtes devenu le journaliste que l'on connaît aujourd'hui. À tout de suite, restez avec nous sur Sud Radio.
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0: Paris, André Bercoff, c'est en mars 1967 que vous y débarquez à l'âge de 26 ans. Pourquoi avez-vous décidé de quitter le Liban?
1: Écoutez, j'ai décidé de quitter le Liban. On m'a souvent posé la question. Absolument pas pour des raisons politiques, hein. C'était la guerre qui a eu, c'était en 75. Donc c'était 8 ans après. Non, parce que je vivais à l'heure de Paris. C'est vrai. J'étais journaliste. Donc je rêvais. J'avais envie d'être journaliste à Paris parce que, voilà, pour moi, à l'époque, c'était là, ça se passait là, et j'avais envie d'être là. Donc, dès que j'ai eu l'occasion, eh bien, j'ai débarqué à Paris. Et à l'époque, j'étais engagé dans un hebdomadaire Jeune Afrique, où je suis resté un an et demi.
0: Et oui, et ce, dès votre arrivée à Paris, effectivement, vous entrez à l'hebdomadaire Jeune Afrique, qui très vite, et comme par hasard, vous envoie à Cuba.

0: Carrément à La Havane, André Bercoff, et vous en pleine nuit, on est en 67. Eh bien, vous avez interviewé Fidel Castro. C'est, on peut le dire, un souvenir très marquant de votre carrière. Racontez-nous comment vous avez réussi à décrocher cette interview.
1: Oui, c'était assez... Alors d'abord, il faut vous dire, hein, c'est la suite de ce que je vous ai dit à propos de la gauche. C'est en 67, hein, donc il y a pratiquement 60 ans, je rappelle. On arrive à Cuba. On sait déjà qu'il s'était passé le rapport Khrouchtchev, la mort de Staline, etc., que c'était pas le... Mais on découvre le communisme tropical. C'est-à-dire qu'on découvre, par exemple, l'éboueur, le ramasseur d'ordures avec un cigare par tagasse comme ça. Tu vois, le ramasseur d'ordures avec un cigare, vous voyez, c'était les symboles, évidemment. Et puis on découvre la mer, le soleil, la musique, la salsa et tout ça. Et on se dit, tiens, ça c'est une révolution. Ça c'est une révolution, elle est pas comme là, chez là, en Europe centrale, c'est terrible ce qui se passe, c'est pas ça. Là c'est autre chose, c'est le soleil. Et bon, évidemment, il y avait d'autres problèmes. Mais ça a été extrêmement, si vous voulez, bon, c'était ça. Et alors, faut que je vous raconte comment. Donc, j'ai, comme tout le monde, comme tous les journalistes, j'ai demandé une interview avec Fidel Castro. Et j'ai vu son service de presse de communication. Et vous savez, à l'époque, je rappelle, il n'y avait ni portable, ni internet, ni quoi que ce soit de ça. On était très loin encore. Et j'ai dit, écoutez, voilà où j'habite, voilà l'hôtel, voilà le numéro de l'hôtel. Si c'est possible, eh bien, voilà, vous me laissez un message. Et puis, je suis resté 3 semaines, je vous rappelle, 2 semaines passent rien. 2 jours avant mon départ, je me dis, bon, ben, écoutez, j'ai oublié, tant pis. Et je me rappellerai toujours, parce que tous les soirs, on sortait, on allait danser, on allait tout ça. C'est vrai que c'était ça, avec quelques des bémols, évidemment, dont je parlerai. Et, 3 heures du matin, téléphone sonne. Signor Bercoff, j'ai dit si. Il dit, vous avez demandé un rendez-vous avec Commandante. J'ai dit, oui. Ben, il arrive à votre hôtel dans une demi-heure. J'ai raccroché en disant, arrêtez vos conneries, qu'est-ce que ça veut dire? Si je dis, c'est un mec qui me fait une farce. Re-téléphone. Il dit, Signor Bercoff, il dit ici. Il dit, vous avez bien demandé un rendez-vous avec Castro. J'ai dit, mais attendez, il est 3 heures du matin. Il dit, oui, mais, vous savez, il peut venir maintenant. Et je me suis rappelé qu'on m'avait dit qu'il était insomniaque. Mais quand même. Et je me suis dit, on ne sait jamais, peut-être c'est une farce. Je me suis douché, je me suis habillé, je suis descendu dans le lobby. Et effectivement, un quart d'heure après, Castro est venu avec un aide de camp. Et on a passé à discuter de 4 heures à 8 heures du matin. Je m'en rappellerai toujours.
0: 4 heures, ce qui est une exception aujourd'hui, il faut le dire aux auditeurs de Sud Radio, aucun président du monde entier n'accorde effectivement ce délai pour une
1: interview. Ouais, avec Trump, je n'ai eu qu'une heure.
0: Ouais, oui, c'est déjà beaucoup de Trump. Mais racontez-nous alors comment s'est déroulée cette interview, justement. Alors c'est important, donc la révolution cubaine avait déjà commencé depuis 8 ans.
1: 8 ans,
0: exactement.
1: Ouais.
0: Avez-vous eu la liberté, effectivement, d'aborder toutes les questions ou vous avez eu des consignes bien avant?
1: Non, pas aucune consigne. Aucune consigne, mais si vous voulez, en fait, je voulais le laisser parler, je voulais l'entendre. Alors, il m'a raconté ce qu'il avait raconté sur Cuba, sur les Russes, et c'est intéressant parce que déjà, en 67, je lui ai dit, mais écoutez, pourquoi vous êtes mis complètement dans le camp des Russes, etc. Et il m'a dit, mais les Américains nous ont mis sous embargo, ce qui était absolument vrai, et on allait crever s'il n'y avait pas eu les Russes. Si je n'avais pas eu les Russes, on avait crevé. Et je me rappelle très bien, il m'a parlé d'alphabétisation, il m'a parlé de tout ça. On se demandait à l'époque où était Che Guevara. Où il était en Colombie, il n'était pas encore, l'annonce de sa mort n'avait pas, je crois qu'il n'était pas encore mort d'ailleurs. Mais Che Guevara n'était plus à Cuba, il avait voulu poursuivre la guérilla en Colombie, et on sait ce qui s'est passé ensuite. Et donc, il m'a parlé de la paysannerie, il m'a parlé d'alphabétisation, il m'a parlé de tout ça. Il est passionnant, parce que ce type est...
0: Qu'est-ce qui vous façonnait fasciné à l'époque chez Castro?
1: Écoutez, c'était une... Vous savez, on a toujours...
0: C'est son génie politique, entre guillemets, ou
1: d'abord,
0: l'homme en lui-même?
1: Ce type, il faut le dire quand même, hein, il a pris le pouvoir avec 4 pelés et 3 tondus. Et dans la Sierra Maestra, ils étaient quoi? 15, 20, 30, 40. Et puis, effectivement, il faut le dire aussi, parce qu'aujourd'hui, après, il y a eu ce qu'on a appris. Mais à l'époque, c'était Batista qui était un dictateur terrifiant, et le peuple cubain en avait marre. Et vous savez, on a dit après, et c'était très intéressant parce que on a dit, qu'est-ce qui marche à Cuba, qu'est-ce qui ne marche pas à Cuba? Il y a 3 choses qui marchent très bien, c'est l'éducation, la santé, le sport. Aujourd'hui, c'est plus le cas. Et que la chose qui marche mal, c'était le petit déjeuner, le déjeuner, le dîner. C'était très difficile. Cuba n'a que la canne à sucre et les cigares, bien sûr. Mais enfin, ça ne fait pas une industrie, ça. Et il y avait l'embargo américain total. Donc, le peuple cubain a suivi Castro, Guevara et tout ça parce que ils étaient vraiment un peuple opprimé par une dictature terrifiante à la Pinochet, à la Batista. Après, il y a eu ce qu'il y a eu et effectivement, on pouvait déchanter.
0: Oui. Voilà. La répression, il faut le rappeler aux auditeurs de Sud Radio, effectivement, en 67, elle était déjà très forte. André Berkov, 20 000 prisonniers politiques, 35 000 personnes enfermées dans des camps de travail forcés, des opposants, des homosexuels, des religieux, et nombreux ont été fusillés à l'époque. André, vous ne l'avez pas du tout interrogé sur cette répression.
1: Je vais être franc avec vous. Ouais. C'est même pas que je me suis trompé, on ne savait pas. Alors, on a eu tort, on aurait pu se renseigner ou dû se renseigner, mais j'avoue que franchement, on n'avait aucune idée de qu'il y avait déjà des prisons, etc. En tout cas, parmi les gens, vous savez, moi je me rappelle très bien qui était là. C'était, on avait été invité à l'organisation de solidarité latino-américaine. Je reste un peu de temps là-dessus parce que ça concerne aujourd'hui aussi. Il y avait Marguerite Duras, il y avait tous les intellectuels qui venaient. Il y avait Régis Debray était avec le Che, avait été emprisonné, etc.
0: Ils ont fait partie de ceux qui ont vraiment fermé les yeux sur cette répression.
1: Jean-Paul Sartre était venu en 60.
0: Pourquoi ont-ils choisi de ne pas voir ? Expliquez-moi.
1: Ben attendez, Jean-Paul Sartre est venu à Cuba un an après la Révolution. Il a fait 10 grands papiers dans François, Ouragan sur le sucre. Il avait rencontré Che Guevara, Jean-Paul Sartre, Simone de Beauvoir, tout ça. On a beaucoup parlé ensuite de l'aveuglement et peut-être de la trahison des intellectuels. Oui, il y a eu ça. On va pas le nier. Et on a peut-être été aveugle. Bon, je me mets pas sur le même plan, c'est pas le problème, mais c'est vrai qu'on ne, enfin, moi, personnellement, je n'avais aucune idée de cela. Aucune. Et on l'a appris après, avec un certain nombre de témoignages, etc., etc. Et évidemment. Mais il faut bien voir que ce qui est terrible, effectivement, dans l'histoire, c'est que comme aujourd'hui, attendez, je vais vous dire une chose. Il faut le dire, parce qu'il faut parler d'aujourd'hui. Qui parle du génocide des chrétiens en Angola? Qui? On ne, qui?

0: Et dites-moi, on parle de la traite négrière. Pourquoi on ne parle pas de la traite arabo-musulmane qui a duré 4 siècles, où il y a eu 11 millions de noirs castrés? 11 millions de noirs castrés. Pourquoi on ne parle pas de la traite africaine? Mais qui vendait les esclaves aux blancs? C'était pas les africains, les monarques africains. Alors ça suffit, nous, et les tribus. Ça suffit de nous raconter l'histoire. Eh ben, c'est la même chose. Voilà. On ne touchait pas à Cuba. Si on osait dire, et après on l'a vu, que on ne savait pas que Castro c'était un régime aussi autoritaire et oppresseur, eh ben on était évidemment à la droite d'Adolf Hitler, ou presque.
1: Oui, mais vous, quand vous en avez pris conscience, André Berkoff, de qui était Castro, racontez-nous ce moment-là. Vous, qu'est-ce qui s'est passé en vous?
0: Bah, qu'est-ce qui s'est passé?
1: Déception,
0: c'est pas ça. C'est que oui, mais comme quand j'ai su ce qu'il y avait en URSS, l'enfant que j'étais, on disait ah Staline, le grand Staline. Quand vous apprenez que ça veut dire que ça m'a amené. Alors, il faut que je vous dise, simplement, Céline, ça m'a amené à une très grande méfiance vis-à-vis des partis, vis-à-vis des idéologies, vis-à-vis des croyances, parce que ce sont des sectes. Quelque part, aujourd'hui, comme hier, comme hélas, demain, j'espère que de moins en moins, ce sont des sectes. Donc, vous adhérez, vous dites, mais non, personne. Et quand on vous dit, mais c'est pas vrai, regardez le réel, regardez ça, vous dites, mais non, c'est parce que vous êtes un conservateur, parce que vous êtes un réactionnaire, parce que vous êtes ceci, parce que vous êtes... Et moi, je suis le camp du bien. C'est ça, le terrible. C'est qu'on tombe dans cette espèce d'aveuglement sectaire qui vous fait que quand le réel arrive, non, c'est pas le réel. Le réel, moi, c'est mon narratif, c'est ce que j'ai écouté, c'est pas le réel. Et aujourd'hui, très sincèrement, je me méfie. Mais aujourd'hui, il y a déjà quelques années, je me fie totalement, radicalement, existentiellement de ce sectarisme-là qui, franchement, nous tue.
1: Eh oui, nous tue. On va continuer d'en parler dans un instant sur Sud Radio. Vous allez effectivement nous raconter vraiment les raisons de votre désenchantement de la gauche, André Berkoff, dans un instant sur Sud Radio. Et vous allez nous parler surtout de comment aujourd'hui redonner goût aux Français à la politique. André, à tout de suite sur Sud Radio.
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0: Eh oui, André Bercoff, on a mis Mylène Farmer sur Sud Radio. Pourquoi ? Parce que vous aussi, effectivement, vous êtes d'une génération désenchantée.
1: Oui, mais moi j'adore chanter. Hein. Avec Mylène Farmer, je chante.
0: Eh oui, et les raisons de votre désenchantement, eh bien, c'est la mort de l'utopie de gauche, André. Vos désillusions, racontez-nous, elle s'est faite brutalement ou progressivement ?
1: Ben, progressivement, oui, bien sûr. J'ai commencé à vous le raconter. Ouais. Mais je vais vous dire, c'est très intéressant, parce qu'on va reparler de Solzhenitsyn et tout cela. Mais elle s'est faite progressivement parce que quand on a commencé à connaître vraiment les crimes de l'URSS, les crimes de Staline, quand on a vu, et c'était la même chose, je veux dire, Mao Tse-tung, moi je me rappelle, tout ça, moi alors j'étais déjà un peu en distance, la révolution culturelle, mais les Philippe Solers, les Makyoki, ils allaient tous en Chine, ah, fabuleux, Mao, il n'y avait que les situationnistes, ils disaient, c'était la lutte entre Mao et Liu Xiaobo, c'était deux bureaucraties, tout aussi dictatoriales qui se baladaient, il y a eu des millions et des millions de morts, il y avait des enfants qui dénonçaient leurs parents, il y a eu des tortures, des millions et des millions de morts, et nous avions nos petits intellectuels, ah, la Chine, c'est bien, évidemment, je rentrais à Saint-Germain-des-Prés, j'étais content, et je pouvais dire que la Chine, je suis révolution culturelle. Hein. Vous savez, c'est formidable, c'est Guy Hockenheim, un extraordinaire un type que j'adorais, qui faisait partie du front homosexuel d'Action Révolutionnaire, qui a écrit ce livre qui s'appelait Lettre ouverte aux maoïstes qui sont à ceux qui sont passés du col Mao au Rotary. Eh ben, c'est exactement ça. Tous ces bons petits bourgeois qui se sont ouverts des petits frissons, et j'en faisais partie à un moment donné, mais je suis parti il y a plus longtemps, qui dans le petit confort de chez eux à Paris ou ailleurs, prévoyait une révolution, pendant que des millions de morts à Cambodge et ailleurs, et aujourd'hui en Angola et ailleurs, crèvent. Oui, mais ça, c'est loin, c'est pas notre problème. Non, non, je me choisis mes petites guerres de substitution pour exister, vous voyez.
0: Et oui. Et par un mot sur, effectivement, l'archipel du Goulag paru en 1974 de Solzhenitsyn, André,
1: et qui ben a révélé. Ça a été, oui, l'archipel du Goulag.
0: Faut qui dire a révélé
1: ça.
0: Vraiment au monde entier ses crimes, effectivement.
1: Au monde entier. Il a été 12 ans au Goulag. Vous savez, il faut payer pour voir, hein. Et lui, qu'est-ce qu'il a payé, Solzhenitsyn? Et c'était le quatrième clou du cercueil. Le cercueil du communisme bolchevique a été enterré là. Et si vous voulez, le truc terrible, c'est que ils ont enterré aussi les vrais idéaux de la gauche. En quel je me reconnais, quand je dis une gauche, en tout cas, ça ne veut plus rien dire aujourd'hui. Parce que je vais vous dire pourquoi. On était à la fête, on était, attendez, juste un moment, à la fête de l'humanité, hein. La fête de l'humanité, là, il y a quelques semaines, j'ai regardé les images. Et bien, il y a eu un grand remplacement à la fête de l'humanité, c'est que la France insoumise de Jean-Luc Mélenchon a remplacé le Parti communiste de Fabien Roussel. C'était un grand remplacement que l'on a constaté de visu. Pas formidable, ça. Voilà où en est la gauche. Alors, vous, évidemment que quiconque... Alors, évidemment, ça marche très bien aux ceux qui ont besoin de secte pour exister. La secte, ça marche du tonnerre de Dieu, ça marche encore aujourd'hui avec le gourou qu'on se choisit. Mais voyez, la gauche, elle n'est plus là.
0: Eh oui, la gauche n'est plus la gauche, André Bercoff. Alors, vous, aujourd'hui, vous vous définissez comme anarchiste libéral. Mais qu'est-ce que ça veut dire, précisément, et qu'est-ce qui vous distingue de l'anarchie classique, dirais-je?
1: Oui, non, mais d'abord, l'anarchie classique, je vais pas commencer à faire un cours de philosophie, ça demanderait des heures. Je donne cette définition qui ne me plaît pas vraiment parce que anarchiste libéral, ça peut, c'est une, comment dirais-je, c'est un mot valise, on peut, c'est une auberge espagnole, on peut tout en mettre en deux mots. En deux mots, je dirais que ce qui est le plus important pour moi, mais je crois que je suis pas le seul, on est des millions, c'est la liberté. Se battre pour la liberté envers et contre tout. Que ce soit pas seulement la liberté d'expression dont nous avons parlé plus tôt avec Fabrice et Belmoin, que ce soit pour la liberté de choisir sa vie, que ce soit pour la liberté de choisir ce qu'on veut être, c'est tellement important. Face aux intégrismes, face au wokisme, face à tous ceux qui veulent nous enfermer dans des bulles, dans des cavernes où ils veulent surtout pas qu'on sorte, la liberté, c'est extrêmement important. Et puis l'autre chose aussi, s'est arrêté effectivement avec ce communisme qui en fait est très proche du fascisme, parce que c'est un bolchevisme très proche du fascisme, faut bien le dire. Ceux qui veulent l'enrégimentation, ceux qui veulent la censure, ceux qui veulent l'État absolument souverain, l'État qui décide de tout, vous voyez. Et ça, on voit très très bien les résultats. Et cette espèce de faux libéralisme, parce que quand toute la France est libérale, il hurlait de rire. La France est étatiste. La France est une monarchie bananière aujourd'hui. C'est tout ce qu'on veut, sauf un État libéral. Donc voilà, si vous voulez, je trouve pas de meilleure définition, mais je dirais que...
0: C'est-à-dire qu'aujourd'hui, pour résumer effectivement votre point de vue, c'est le seul parti pour lequel vous pourriez voter aujourd'hui, on peut dire que ce serait le parti du bon sens, André ?
1: Ben absolument. Ouais. Absolument. On n'est ni de droite ni de gauche, pour moi, c'est le bon sens. Et le bon sens, c'est ce que c'est ? C'est le respect du réel. On l'a vu pour le Covid, on la voit pour la Russie-Ukraine, on le voit au Moyen-Orient, tout ça. À un moment donné, le réel enfonce la porte, et quand le réel enfonce la porte, faut quand même le regarder. Vous savez ce qui se passe, c'est que beaucoup de gens, et je vois très très bien que ce soit partout dans les médias, chez les politiques ou ailleurs, ils voient ce qui les... Il y a le tableau du monde, il est immense. Et ils ne voient que ce qui les intéresse, la partie du tableau qui les intéresse, et ils confondent l'arbre et la forêt. Et c'est, vous savez, quand on dit quand le sage montre la lune, l'imbécile regarde le doigt. Eh bien, nous avons une classe intellectualo, politico, médiatico, dont certains se contente de regarder le doigt, et c'est pour ça que nous en sommes là. J'espère que quand même quelque part ça va bouger, et on est beaucoup beaucoup à vouloir que ça bouge.
0: Oui, mais alors André Berkoff, aujourd'hui, qu'auriez-vous envie de répondre à tous ceux qui vous classent à l'extrême droite, à ceux qui vous traitent de fachos, même certains qui osent vous traiter de génocidaire, sioniste.
1: Bien sûr, sioniste, sionistaire, et ouais. Attendez, et en même temps, ils me traitent aussi de grand poutinolâtre, partisan de Poutine. Voilà. Donc, vous savez,
0: d'opposition contrôlée.
1: Oui, oui, pareil. Mais vous savez, passer pour un idiot aux yeux d'un imbécile est une volupté de fin gourmet, comme disait Courteline. Moi, je crois que simplement, il faut suivre sa route. C'est complètement imbécile. J'ai été le premier, il y a 50 ans, l'un des premiers à parler de la solution à deux États. C'est pas pour demain. Je parle État palestinien à côté d'un État israélien. Si, pour ceux qui veulent éradiquer complètement l'État israélien, évidemment, je ne suis pas là pour faire la solution finale. En revanche, ce qu'il faut dire un peu, c'est qu'il faut arrêter cette réduction ad Hitlerum grotesque pour revenir en France. C'est que dès que vous n'êtes pas à la gauche, mais quoi à la gauche? Si vous n'êtes pas un tout petit peu à droite de Mélenchon, vous êtes un réactionnaire. C'est tellement grotesque, ces noms d'oiseaux. Il n'y a plus, si vous voulez, de débat d'idées, il y a un débat d'étiquette. Et ce débat d'étiquette est tellement grotesque. C'est la paresse. Vous savez, on prend des béquilles, au lieu de discuter avec quelqu'un, ce que nous faisons aujourd'hui, ce que nous faisons à Sud Radio, ce que nous faisons ailleurs, au lieu de discuter, eh bien, on discute de rien. Pourquoi ? Parce qu'ils ne veulent surtout pas discuter d'opinion, parce que ça demanderait effectivement des arguments. Ils discutent de passion. Or, vous ne discutez pas avec une passion. Quand vous avez une passion, vous ne discutez pas, vous l'acceptez ou vous ne l'acceptez pas. Or, quand la passion et l'émotion la plus remplace l'opinion, remplace les arguments, remplace le réel, eh bien, il n'y a plus de discussion possible. Et oui. Il est là le problème.
0: Le problème, André Berkoff, c'est qu'aujourd'hui, il faut le dire, la France est au bord du gouffre. Alors vous citez régulièrement Javier Milei. Est-ce qu'il nous faudrait aujourd'hui en France, selon vous, un Javier Milei?
1: En tout cas, il faudrait des gens qui, comme Javier Milei, ramènent l'inflation. Alors en Argentine, c'était pas la France, mais c'est vrai. Nous avons 3 500 milliards de dettes. Nous avons des gens qui n'en peuvent plus, que ce soit à la pompe et ailleurs, et on nous parle de faire la guerre à la Russie. Non mais où on est là? Où on est? Il faut quand même se poser le problème une fois pour toutes et savoir ce que veut dire le bon sens. Et moi je vais vous dire, quand vous parlez de la France qui est au bord du gouffre, eh ben j'espère qu'on fera pas un grand pas en avant.
0: Oui.
1: Et il est là le problème.
0: Le problème, c'est l'homme providentiel. Il est où aujourd'hui, selon vous, André Berkoff?
1: Vous savez, l'homme providentiel, je vais vous dire, l'homme providentiel, je ne sais pas où il est, mais la nature ayant horreur du vide, l'homme ou la femme providentielle, d'ailleurs, ou l'équipe providentielle, elle arrivera. Il faut faire attention. Moi, je vais vous dire, je crois que c'est effectivement, il faut faire très très attention que l'homme providentiel ne soit pas le tyran providentiel, ne soit pas l'irresponsable providentiel. En fait, ce qu'il faut, c'est des contre-pouvoirs. En France, notre vrai problème, c'est les contre-pouvoirs. Il faut absolument multiplier les contre-pouvoirs et arrêter, et on finit avec ça, les gens qui ne font que gaspiller notre argent, de gaspiller notre futur et de gaspiller nos bonheurs. Fini la chasse. Commencez, pardon, la chasse au gaspille, la vraie.
0: Mais êtes-vous optimiste pour 2027, vu la situation actuelle de la France ?
1: Écoutez, il faut être lucide, il faut se battre.
0: On va se battre, et on se bat ici, dans Génération Bercoff, et sur Sud Radio, la radio du Parlons Vrai, André Bercoff. On va se retrouver vendredi prochain, de 12h à 14h sur Sud Radio. On va notamment parler de mai 68, qui a été un véritable séisme politique en France, pour le meilleur et pour le pire. Alors aujourd'hui, que reste-t-il de cette génération ? Eh bien, rendez-vous la semaine prochaine dans Génération Bercoff sur Sud Radio. Tout de suite, c'est Brigitte Lahaie sur Sud Radio.
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11: Bonjour à tous. Les conséquences énergétiques risquent d'être durables. Les mots de Bruno Retailleau à la sortie de la réunion avec Emmanuel Macron à l'Élysée. Rencontre entre le chef de l'État et l'ensemble des chefs de parti pour évoquer les conséquences de la situation internationale en France et en particulier la crise des carburants. Selon le président du RN, Jordan Bardella, Emmanuel Macron n'a apporté aucune réponse sur le pouvoir d'achat. Cédric Jubilard, entendu par une juge aujourd'hui pour tenter d'obtenir de nouvelles informations. 2 mois après avoir avoué le meurtre de sa femme Delphine, il y a près de 6 ans à Cagnac-les-Mines, après une dispute, des ossements dont l'infirmière ont été retrouvés cet été par les enquêteurs. Une reconstitution des faits est prévue début octobre. Le procès en appel de Cédric Jubilard est prévu à partir de fin avril 2027. En première instance, il avait été condamné à 30 ans de réclusion criminelle. Un homme condamné à 12 ans de prison pour avoir allumé 32 incendies en Charente. Les faits se sont produits entre juillet 2022 et octobre 2023 dans le sud du département. Le condamné âgé de 32 ans ne compte pas faire appel. Durant les débats, il a expliqué ses passages à l'acte par un mal-être ainsi que des problèmes d'alcool. Les Russes appelés aux urnes à partir d'aujourd'hui pour les élections législatives, les premières depuis le début de la guerre en Ukraine. Ce vote pour renouveler les 450 sièges de la Douma, la chambre basse du Parlement russe, est prévu pour durer jusqu'à dimanche. Le parti de Vladimir Poutine devrait l'emporter. Le seul parti frontalement opposé à la guerre en Ukraine n'a pas été autorisé à participer au scrutin. Et puis, il va se prêter à l'exercice pour la toute première fois. Le nouveau sélectionneur des Bleus, Zinedine Zidane, dévoilera en fin d'après-midi sa première liste de joueurs, avec peut-être quelques surprises par rapport à son prédécesseur Didier Deschamps. L'équipe de France débutera la Ligue des Nations dans une semaine avec un déplacement en Turquie. Quelques jours plus tard, les Bleus affronteront l'Italie ainsi que la Belgique à 2 reprises. Voilà pour l'info, passez une excellente journée.
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0: Bonjour à tous, nous sommes ensemble durant ces 2 heures sur Sud Radio et nous allons inverser les rôles parce que c'est vrai, en général, très vite, dans notre sexualité, on se construit sur un mode, par exemple, acteur et spectateur ou passif et actif ou dominant, soumis, exhib, voyeur, enfin bref, je pourrais continuer
23: la hiérarchie des rôles,
0: exactement. Bon, on aime bien garder sa position parce que tout simplement, un changement dans la sexualité, ça peut provoquer des peurs. Mais le problème, c'est que la routine n'est pas le meilleur ami de notre désir. Et à faire toujours la même chose de la même manière, bah, c'est parfois un véritable tue-l'amour. Donc on va inverser les rôles. Et je vous propose, pour qu'on en parle, eh bien, d'accueillir Philippe Arlin, sexothérapeute, qui est certainement tout à fait d'accord avec moi. D'ailleurs, il a écrit un livre il y a déjà quelques années dans lequel il nous proposait franchement de sortir des concepts bien normés qui existent dans notre sexualité. Donc il va déjà nous en parler. Vous savez, ce genre, un homme doit faire comme ça, une femme doit faire comme ça. Et si vous avez envie de tenter peut-être des expériences un peu différentes dans votre sexualité, ben pourquoi ne pas nous appeler et on en parle ensemble. Notre numéro, vous le connaissez, c'est le 0 826 300 300. Vous pouvez aussi nous envoyer un SMS, vous envoyez Brigitte au 7 20 18. Philippe Arlin, merci d'être avec nous. Vous êtes sexothérapeute, vous consultez évidemment depuis très longtemps et c'est vrai que la sexualité, si on fait toujours la même chose, comme beaucoup de choses d'ailleurs, hein, on finit par s'ennuyer.
23: Oui. Et on finit par s'enfermer dans un rôle et ce qui est étonnant, et c'est ça que je voulais écrire dans ce livre qui s'appelait Sexuellement incorrect, le sexe n'a pas de genre, ce que je voulais expliquer, c'est qu'en plus, on s'enferme dans un rôle où on croit que les autres voudraient qu'on soit, qui n'est pas forcément le rôle qui nous plaît le mieux. C'est... Moi, c'est ça qui m'ennuie, parce qu'à la limite, qu'on soit dans un rôle, si c'est ce qui nous correspond, tant mieux. Mais souvent, on le fait parce qu'on pense que c'est ce qu'on devrait faire, ce que vous disiez, qu'un homme devrait, une femme devrait. Donc, bousculer tout ça, je me rends compte que c'est quelque chose qui est difficile dans la sexualité. On est aventurier, mais en même temps, on aime bien ce qui fonctionne et on le répète. une espèce de routine.
0: C'est quelque chose d'humain d'abord.
23: Bien sûr.
0: Je veux dire, on est des êtres d'habitude. D'abord parce qu'on est un peu fainéant et notre cerveau, il aime bien une fois qu'il a compris comment ça fonctionnait.
23: Simplifie les tâches de pouvoir répéter.
0: On est bien d'accord. Combien de fois, si vous nous écoutez, que vous êtes en voiture, vous avez certainement déjà fait cette expérience. Combien de fois on est en voiture, on laisse un peu notre esprit vagabonder et hop, on prend le chemin qu'on a l'habitude de prendre et tout d'un coup on se rend compte que bah non, aujourd'hui on va pas au travail, mince, j'ai pas pris la bonne route. C'est tout simplement parce que on est en pilote automatique en quelque sorte. Hein.
23: Ouais.
0: Et c'est vrai que dans la sexualité, on va vite tomber un peu dans ce défaut parce que en plus on a l'impression que ça marche bien comme ça, pourquoi changer quoi.
23: Oui. Et souvent, alors, il ne s'agit pas de dire que de changer, c'est à tout prix une réussite. Non, c'est intéressant d'aller explorer quelque chose parce que c'est autant une découverte de l'autre que de soi. Puisque les deux vont changer de rôle, eh bien, ça permet à chacun de se voir sous un autre angle. Et rien que pour ça, c'est intéressant d'explorer, de contredire, d'essayer quelque chose. Alors, des fois, ça marche pas. Moi, j'ai des couples comme ça qui m'ont raconté où il y avait vraiment un rôle dominant, dominé. Et peu importe, qu'il faisait homme ou femme, on s'en fiche. Et quand ils ont inversé, ils ont dit non, mais l'autre, il est absolument pas crédible en rôle de dominant, par exemple, parce que il a pas la voix, il a pas les gestes, il trouve pas. Mais ils ont beaucoup ri et je pense qu'ils ont, même dans les rôles qu'ils prenaient avant, ils ne le faisaient plus de la même manière. Donc c'est vrai que c'est intéressant.
0: Oui, absolument. D'ailleurs, je suis toujours surprise quand on regarde les enquêtes. En règle générale, les couples font maximum 2-3 positions différentes, vraiment maximum. Déjà, rien que ça, d'essayer un petit peu de trouver d'autres positions.
23: C'est une grande tristesse quand on le dit comme ça. Heureusement que ça l'est moins quand on le vit.
0: Oui. Non, mais ça paraît fou quand même, parce que des positions, il y en a autant qu'on en veut. Enfin, même si beaucoup sont des
23: dérivés. On est plus ou moins souple et en vieillissant, on en aborde moins, mais il y en a plein.
0: Voilà, donc c'est vraiment important de comprendre ça. Et comme vous le dites dans ce livre Sexuellement incorrect, il n'y a rien d'incorrect.
23: Voilà. Le sexe, lui, il a pas de bon fonctionnement ou de mauvais fonctionnement. Il y a des fonctionnements qui fonctionnent et des fonctionnements qui ne fonctionnent pas.
0: Et surprendre l'autre alors évidemment, il faut faire attention, il faut être dans un couple qui se connaît bien, mais surprendre l'autre, ça peut être quelque chose de terriblement excitant.
23: Ah, mais je crois qu'il faut essayer de, en gros, bousculer pour permettre de voir ce qui est peut-être la vérité derrière une espèce de chose qui deviendrait un peu trop rigide, une forme de masque, sans exagérer ni être caricatural, mais à force d'avoir des habitudes, il y a quelque chose qui devient de l'ordre de l'automatisme, comme vous l'expliquiez, déjà bousculer les rôles, c'est remettre de la conscience dans notre sexualité. Ça va nous obliger d'être vigilants, puisque comme c'est pas naturel et spontané, on va être obligé d'être complètement là, et rien que le fait d'être complètement là, le temps de cet exercice va bénéficier énormément au rapport sexuel, puisque effectivement, dans l'autre cas, on est, comme vous dites, à se rendre compte 10 km plus loin qu'on n'a pas pris la bonne route, parce que aujourd'hui, on voulait pas faire ça.
0: Évidemment. Et alors, c'est pour ça, d'ailleurs, qu'il y a des couples qui regardent, par exemple, de la pornographie, parce que la pornographie, elle donne des idées. Mais il y a aussi, il y a aussi des livres.
23: Il y a aussi des couples qui, par chance, discutent et tout d'un coup se disent tiens, si on, c'est peut-être plus rare, mais voilà, c'est remettre des choses. Peut-être de se dire qu'est-ce que t'as l'impression qui est trop monotone ou trop répétitif dans notre sexualité. Et on part de là et on casse ça et on voit comment on peut faire un jeu autour de ça. Et c'est peut-être pas changer beaucoup de choses.
0: Non, mais déjà changer, je me souviens un jour, j'avais dit rien que de changer déjà la position du lit, ça peut changer un peu la sexualité. Oui. Donc on imagine bien changer de pièce, bouger quoi, faire bouger quelque chose qui parfois est un petit peu trop systématique. Vous qui faites souvent d'ailleurs la comparaison avec la nourriture, c'est un peu pareil.
23: Bien sûr.
0: Il y a ce qu'on mange et puis il y a comment on l'assaisonne.
23: Voilà. On peut acheter les mêmes ingrédients.
0: Donc on vous dit
23: peut-être
0: pas,
23: les faire autrement.
0: On ne dit pas de changer de partenaire, hein. On vous dit de changer les...
23: De recettes.
0: Changer de recettes et changer de tous les aliments que... Enfin, de tous les...
23: Mettez des épices, ça permet de changer.
0: Exactement. Bon. Et puis, qu'est-ce que vous pensez? C'est plutôt l'homme, souvent, hein, qui a quand même tendance à être le chef d'orchestre. Donc parfois, ils ont du mal, les hommes, à se laisser faire.
23: Oui. Les hommes, c'est souvent les femmes qui vont se lasser.
0: Et qui ont plus besoin de fantaisie, oui, c'est vrai.
23: Oui. Parce que, du coup, sinon, elles n'arrivent pas à nourrir leur libido. Et donc, elles ont l'esprit qui s'évade et elles n'arrivent plus à être dedans quand c'est trop, quand ça salte trop, ou elles vont se retrouver dans deux minutes. Ça peut compliquer la sexualité. Mais c'est souvent plutôt l'homme, oui, qui est le chef d'orchestre. Donc, c'est peut-être à lui d'aller initier le changement.
0: En tout cas, d'oser proposer des choses nouvelles, mais pas de manière trop...
23: Pas radicale, pas brutale.
0: Oui, c'est toute la difficulté, parce que souvent les hommes ont un peu tendance à être trop directs, et c'est plus... J'aime bien l'idée de faire l'amour, et tout d'un coup, de faire rentrer quelque chose d'autre dans le moment où vous êtes en train de faire l'amour. C'est-à-dire qu'il y a... Comme si c'était pas prémédité. En fait, ça marche toujours mieux comme ça.
23: Oui, et c'est pas forcément grand chose. C'est pas un changement radical. C'est effectivement introduire une nouveauté, un petit déclic qui décale.
0: Eh bien, on va parler de tout ça avec vous, si vous avez envie d'avoir des conseils, si vous avez envie d'évoquer justement la fois où vous avez fait un changement, même pourquoi pas radical, et que ça a été une explosion de vos sens. Eh bien, vous pouvez nous appeler sur Sud Radio 0826 300 300. Dans un instant, c'est Christophe qui va réagir et qui justement parfois change dominant dominé. Il nous raconte ça dans un instant.
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0: Philippe Arlin est avec nous, sexothérapeute, et nous évoquons les changements dans la sexualité avec Christophe pour commencer. Bonjour Christophe.
14: Bonjour Philippe, bonjour Philippe.
23: Bonjour Christophe.
14: Oui, alors moi j'ai 55 ans et ça fait 30 ans que nous sommes en couple avec mon épouse. Et c'est venu assez simplement et naturellement parce que j'ai découvert un plaisir un peu interdit pour l'homme qui est le plaisir prostatique. Et j'en ai fait part à mon épouse assez rapidement.
0: Donc vous l'aviez découvert tout seul?
14: Oui, à l'adolescence. À l'adolescence, j'ai découvert mon corps et j'ai découvert que je pouvais prendre du plaisir à cette zone anale.
0: D'accord.
14: C'est troublant, hein, voilà.
0: Non, c'est
23: ça doit
0: bien.
23: Être troublant pour un ado, mais...
14: Oui, tout à
23: voilà.
14: fait. Ça l'a été. Et donc, quand j'ai rencontré mon épouse, j'avais 25 ans, donc j'avais avancé, j'avais grandi dans ma sexualité. Et avec mon épouse, au début, très, j'allais dire, traditionnel, vraiment, la position qu'elle préfère, et qu'elle préfère encore, c'est la levrette, où elle se fait prendre. Il y a quelque chose d'assez bestial et, organique. Mm-hmm. Dans cette position-là, où je la revendique comme m'appartenant, entre guillemets, et c'est moi qui donne le rythme. Dans cette position, voilà.
0: Oui, vous êtes très active dans cette position en général, en tant qu'homme, bien sûr.
14: Exactement. Et c'est ce qu'elle voulait, c'est ce qu'elle me demande, et je prends beaucoup de plaisir aussi. Et puis un jour, on a essayé, je lui ai demandé de jouer différemment et de me mettre dans la même position. Et là, il s'est passé quelque chose pour elle qui a été surprenant, c'est qu'elle a pris du plaisir à me voir prendre du plaisir aussi, me faire prendre, entre guillemets, si on peut parler comme ça.
0: Donc, c'est-à-dire que vous étiez donc à quatre pattes, hein, si je puis
14: voilà,
0: si je m'exprime
14: ça,
0: clairement.
23: En levrette, vous aussi.
0: Et elle vous pénétrait, c'est ça?
14: Alors, elle a commencé avec les doigts.
0: D'accord.
14: Voilà, alors avant, j'étais propre et tout ça, parce qu'il y a aussi quelque chose.
23: Bien sûr.
14: Ouais, il faut se nettoyer. Voilà. Et puis, elle avait un petit gode pas très gros et en s'appuyant sur le pubis avec, elle a pris du plaisir à me prendre par derrière.
0: Ouais.
14: Alors avec au fil du temps, voilà, on a un peu évolué. On a acheté quelques petits jouets et une des positions qu'elle aime bien, c'est pas quand je suis à quatre pattes, mais sur le dos et les jambes écartées. Et on se regarde dans les yeux et là, il y a quelque chose d'assez puissant. Voilà.
23: Quand elle fait face à vous, justement.
14: Ouais.
23: Ouais, c'est intéressant.
14: Fait, voilà,
23: ouais.
14: Qu'on se voit.
23: Oui, c'est ça.
14: Voilà. Et qu'elle me voit. Voilà. Je vais donner un autre exemple. C'est la fellation. La fellation, ça peut être quelque chose de physique et j'allais dire peut-être humiliant pour la femme. Mais parfois, quand mon épouse me fait une fellation, elle me demande de mettre les mains en haut derrière le dos. Et là, je peux vous dire que je contrôle rien et c'est elle qui maîtrise tout. Et je trouve ça agréable de pouvoir s'abandonner.
0: Oui, mais voyez, merci de votre témoignage, parce que là, on irait... parce qu'on est réellement dans la possibilité à être dominant quand vous êtes en effet celui qui la prend et qui gère tout, et puis en même temps, totalement dominé, puisque vous vous laissez faire, et elle, à ce moment-là, elle a cette sensation de puissance, certainement, qui l'excite.
23: Et puis on est vraiment dans une inversion, parce que les hommes, on est là, enfin, on nous fait porter justement cette idée qu'on doit donner le plaisir, que c'est nous qui gérons, et là, elle gère votre plaisir, c'est elle qui vous fait jouer, en faisant justement, en plus, des gestes qui peuvent être proches des des gestes que les hommes font sur les femmes, donc en vous pénétrant, en vous donnant du plaisir. Donc c'est vraiment intéressant de voir comment, sur une simple demande qui vient de vous, parce que c'était pas elle qui l'a proposé, vous vous êtes retrouvé à pouvoir vivre quelque chose qui vous correspond et elle à découvrir quelque chose qui l'excite.
14: Tout à fait. Après, on s'est basé sur une relation de confiance. Je crois que là,
23: mais ça, c'est indispensable.
14: Je risque rien, voilà, demander à mon épouse de me prendre. Ça aussi, c'est pas rien. Voilà, c'est.
0: Mais au bout de combien de temps vous avez osé lui demander quelque chose qui serait
14: Plusieurs mois. Hein.
0: Oh bah c'est pas beaucoup.
23: Plusieurs mois.
0: Moi je m'attendais à des années.
14: On s'est rencontrés 6 février, le 9 février on vivait ensemble et on s'est jamais quitté depuis. Voilà.
23: Ah oui.
14: Oui, voilà, c'est le coup de foudre avec mon épouse. Je le souhaite à tout le monde de rencontrer sa moitié, comme je dis. Voilà, donc les choses sont allées à la fois très vite, mais c'était tellement évident, tellement simple.
0: C'est intéressant parce qu'on voit là, vous êtes un couple depuis 30 ans, vous êtes ensemble, et visiblement votre sexualité est toujours aussi chouette, ce qui explique aussi d'ailleurs pourquoi vous êtes peut-être encore ensemble au bout de 30 ans. À votre avis, c'est quoi? C'est parce que vraiment vous êtes sur les mêmes choses, vous avez les mêmes envies surtout dans tous les domaines. Quel serait à votre avis
23: le secret?
0: La
14: complémentarité, parce qu'on est très différents. Mais quand je dis, voilà, on est très différents sur plein de choses. Moi, je suis très sociable, elle est beaucoup plus réservée. Voilà, elle est plus introvertie, moi je suis plus extravertie. Je suis assez bordélique, elle range plus. Voilà, on est vraiment très différents.
23: Ouais, je suis d'accord.
14: Et on est complémentaires.
23: Je suis d'accord, mais ça suffit pas. Je pense qu'il y a il y a autre chose, parce que déjà pour moi, ce que vous arrivez à faire sur le plan sexuel montre un degré de confiance
0: et de
23: partage et de complicité énorme, et je pense que j'irais plus mettre l'entente de votre couple sur une vraie complicité. On a l'impression qu'il y a pas d'enjeu, il y a pas à être le meilleur ou à on va pas perdre la face.
14: Ah ben non.
23: Et ben voilà.
14: Parce que je suis un homme que je n'ai pas le droit de montrer mes faiblesses ou mes désirs qui sont plus ou moins interdits.
0: Non, parce que vous voyez, la complémentarité, ok, c'est sympa, très bien.
23: Mais il y a plein qui sont complémentaires.
0: Je crois quand même que vous êtes mutuellement apporté quelque chose qui vous a permis d'être chacun vous-même. Et accueilli, ouais, donc accueilli dans votre, à la fois votre vulnérabilité, ouais, vos défauts. Je pense que je pense quand même que c'est ce que je trouve le plus extraordinaire dans le couple. Mais pour ça, il faut aussi que la sexualité fonctionne bien. C'est-à-dire que quand le couple permet que chacun se sente de mieux en mieux meilleur, plus beau, plus riche au sens humain du terme, le couple il dure et il fonctionne. Mais il faut, et c'est pour ça que je crois tant à la puissance de la sexualité. Il faut que la sexualité soit riche. Et votre sexualité, à tous les deux, elle renforce tout ça.
23: Mais je crois que vous avez dit une clé, Brigitte. Je trouve que le plus compliqué en toute chose, c'est la vulnérabilité.
0: Bien sûr.
23: Pouvoir partager sa vulnérabilité, et là on est en plein dedans, puisque sa vulnérabilité d'homme qui aime qu'on le fasse jouir par l'anus, c'est vraiment quelque chose qu'on peut avoir du mal à avouer à sa partenaire, qu'on peut avoir du mal à transmettre. Donc pouvoir montrer ça, et en plus que en montrant ça on se sente accueilli et qu'on se rende compte que ça fasse écho chez l'autre et que ça excite, il est là pour moi le fondement de votre couple, cette capacité à vous accueillir mutuellement dans ce qui pourrait y avoir de plus de plus vulnérable, mais peut-être de plus choquant, parce que il y a beaucoup de sexualité de beaucoup de couples qui ne fonctionnent pas parce que de choses qu'on n'ose pas dire à l'autre, parce qu'on voudrait pas que le regard que l'autre porte sur nous change. Là, vous êtes moment de dire, c'est pas à nu que vous vous êtes mis, vous avez écarté les pattes et vous avez dit regarde-moi, moi j'aime ça. Et elle a dit eh oui, et moi aussi. Et c'est génial.
14: Et ça n'enlève rien à ma virilité.
23: Mais voilà. On n'en parlait même pas, parce que pour moi, il n'y a pas de question.
0: Oui, mais là où vous avez raison, Christophe, c'est que je pense que si vous étiez macho, jamais vous auriez osé lui demander. Vous auriez été voir des homos.
23: Puis il aurait peut-être même pas osé explorer.
0: Au bois pour vivre ça avec des hommes.
23: Dans la honte.
14: C'est tellement dommage de ne pas découvrir
0: Oui, mais je suis d'accord.
14: Ce plaisir-là qui, pour moi, est le summum du plaisir.
0: Oui, mais Christophe, vous avez totalement raison. Pouvoir vivre sa sexualité avec sa partenaire ou son partenaire,
23: C'est merveilleux.
0: C'est merveilleux, mais c'est malheureusement pas toujours
23: c'est
0: possible.
23: C'est très rare.
14: Je suis d'accord.
23: Pour moi, c'est la force de votre couple. Pas la seule, mais c'est une grande force.
14: Après, ça n'a jamais été l'homme fleuve tranquille. Il y a eu des hauts, il y a eu des bas, il y a eu des moments compliqués, perte de désir, perte de libido, etc. chez tous les deux. Et elle m'a appris à parler. Ça aussi, c'est dans mon couple, je crois que elle m'a appris à parler.
0: Un homme qui a du mal à parler.
23: c'est étonnant. Il s'ouvre, mais il ne parle pas.
14: On n'a pas appris à parler de ses émotions quand on était un garçon. Donc, bref.
23: On est bien d'accord.
14: Elle m'a appris à ça. Voilà. Donc c'est aussi mon couple qui dure un peu parce que facile, faut apprendre. Hein.
23: Honnêtement, chose à dire. Quand on peut accueillir ce qu'elle a accueilli de votre sexualité, je crois qu'elle peut accueillir tellement d'autres choses de qui vous êtes et de votre personnalité.
0: Et alors vous, qu'est-ce que vous lui avez apporté? Parce que c'est donnant,
14: Qu'elle ait confiance en elle, qu'elle arrive à s'aimer, parce que c'était compliqué pour elle de s'aimer.
0: J'étais sûre que vous alliez me dire ça, c'est drôle, hein. Comme quoi, les femmes ont tellement besoin...
23: Vous l'avez réinvesti de son pouvoir.
14: C'est la plus belle femme du monde, c'est la mienne,
0: Ouais.
14: Je lui dis, mais non, mais parce que tu dis ça, parce que tu m'aimes, non, je suis pas belle, mais si, tu es belle.
0: Mais voyez, c'est ça qui est extraordinaire dans votre témoignage. Je crois qu'on peut arrêter l'émission, on aura tout dit. C'est-à-dire que grâce à votre témoignage,
23: on
0: comprend que l'homme, il faut qu'il puisse montrer sa vulnérabilité et la femme, elle a besoin de l'homme pour qu'elle puisse comprendre qu'elle a de la force et de la puissance.
23: Oui,
0: et à partir de ce moment-là, ça fonctionne quand même pas mal.
23: Quelle affirmation de désir, quelle revendication de sexualité que de pénétrer son homme. C'est...
0: Alors ça, j'irai pas jusque là. Mais en tout cas, ça lui a donné de la puissance.
23: Ça lui a donné de la force.
0: Le sentiment d'être puissante.
23: Oui.
0: Peut-être pas que par ça.
23: Elle a pu trouver ça.
0: Parce que là, si vous voulez, si c'était si simple, s'il fallait tout simplement tous les couples s'interpénètrent, ça se saurait, Philippe Arlin.
23: Ah mais non, c'était pas le sens de mon propos, loin de là.
0: Mais je dis
23: dans cette force qu'elle a trouvée, elle s'est osée aussi à prendre du plaisir à cet endroit-là.
0: Oui,
23: je pense que dans cette démarche de valorisation...
0: Je pense que Christophe a su lui dire à quel point elle était belle, à quel point elle était importante pour lui, etc. etc. Donc il lui a donné cette capacité à se sentir, à s'aimer, quoi, tout simplement.
14: Et quand on a des rapports, c'est dire 2 à 3 fois sur 10 fois qu'on change et qu'on switch. La plupart du temps, voilà, c'est une position, j'allais dire, traditionnelle de l'homme, moi, qui domine, entre guillemets.
0: Oui, bien sûr.
14: Si le mot dominer, est-ce que dans les relations, il y a toujours de la domination, les rapports de pouvoir, ça, c'est autre chose.
0: Mais attendez, on peut aimer être dominé et on peut être soumis, mais c'est pas grave. Ça fait pas de nous quelqu'un de définitivement dominateur ou soumis ou esclave. Vous voyez, faut aussi se libérer un peu de tous ces mots qui seraient pas bien.
23: Mais ce qui est intéressant, c'est de ne pas s'enfermer dans une sexualité. Parce que là, je pense que si ça s'était inversé et que maintenant ça fonctionnait que comme ça, ça serait pas bon du tout.
14: Si chacun y trouve son équilibre, parce que c'est un équilibre après qu'on trouve.
23: Oui, mais je pense que l'équilibre, il est plus du côté d'un partage, comme vous le faites.
0: En tout cas, merci beaucoup.
14: Je pense aussi. De rien. Merci à vous. Merci à vos émissions. Bonne continuation de tous les sujets que vous pouvez aborder. Ça fait du bien.
0: Merci à vous, surtout, parce que c'est vous qui en parlez le plus. On va faire une petite pause. On se retrouve avec le Love Conseil. On va parler de l'estime de soi, tiens, justement. Et puis, nous aurons Sophie aussi, qui va parler de quelque chose qu'elle pimente dans son couple. Qu'est-ce qu'elle fait? Elle rajoute du tiers.
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0: Eh bien, l'estime de soi, Philippe Arlin, évidemment, je vous pose pas la question, vous savez ce que c'est, mais c'est peut-être bien déjà de rappeler que l'estime de soi, c'est important. Elle se construit dans l'enfance, évidemment, et une bonne estime de soi, ça donne une vision positive de soi. Ça nous permet d'avoir un sentiment d'être quelqu'un de bien. Et ça, c'est important aussi, ça nous permet d'agir, hein, puisqu'on se sent... capable, et donc ça donne de la confiance en soi, qui amplifie notre sensation de compétence, d'assurance, et c'est vrai qu'on confond souvent d'ailleurs confiance en soi et estime de soi. C'est vrai, moi j'aime bien rappeler que le premier, donc l'estime de soi, parle de notre amour de soi, et l'autre, la confiance en soi, parlerait plus de la valeur qu'on se donne, mais après on y met les mots qu'on veut,
23: oui.
0: C'est toujours un peu compliqué de les définir, parce que les deux se touchent énormément. En tout cas, ce qu'il faut comprendre, c'est que lorsque l'estime de soi est mauvaise, ce qui est très fréquent, et plus encore chez les femmes que chez les hommes, on va pas développer pourquoi, mais il y aurait des choses à dire, on pourrait faire toute une émission sur ça. Eh bien, quand c'est une mauvaise estime de soi, c'est compliqué d'être bienveillant avec soi-même et d'assumer ses échecs. Et c'est donc un cercle vicieux, parce que comme on n'est pas bienveillant avec soi et qu'on assume mal ses échecs, ben l'estime de soi... Elle baisse d'autant plus, ou en tout cas, elle peut pas augmenter. Et ça donne pas une possibilité d'aller mieux. Bref, ce qu'il faut bien comprendre, c'est que l'estime de soi, c'est un moteur, et la confiance en soi, ce serait en quelque sorte le carburant de ce moteur. Donc, si on comprend ça... Ben, c'est peut-être en s'autorisant à faire quelque chose qu'on va pouvoir se sentir mieux et donc améliorer son estime de soi. Donc qu'est-ce que ça veut dire ? Ça veut dire qu'il faudrait pouvoir passer quand même à l'action sur des toutes petites choses pour améliorer la confiance en soi et l'estime de soi. Et ça, c'est vraiment important parce que sinon, on n'y arrive pas. Et même avec une toute petite bienveillance envers soi-même, on peut avancer, mais il faut avancer sur des tout petits pas.
23: Des petites victoires.
0: Voilà, sinon rien n'est possible. Et c'est pour ça que c'est parfois si compliqué, mais que l'amour de quelqu'un, ou une petite réussite, ou éventuellement une aide thérapeutique, ça peut permettre à débloquer ce cercle vicieux. Sinon, si on reste tout seul dans son coin, on n'y avance pas.
23: Bien souvent, le travail en thérapie, le début du travail en thérapie, c'est avant tout de revaloriser la personne, parce que si elle est en non-estime d'elle-même, elle ne pourra pas faire de travail, puisque elle
0: voilà. C'est donc, cette fameuse bienveillance qu'on a voilà. pas vis-à-vis de soi-même.
23: Il faut se revaloriser pour se donner le droit de changer, pour se valider dans ses transformations.
0: C'est pour ça qu'il faut pas hésiter à quand même se faire du bien pour se sentir un peu mieux, quoi. Sinon,
23: c'est vraiment indispensable, parce que de toute façon, le rapport à soi-même, il repose là-dessus. Sinon, on est en permanence en guerre avec soi et à se reprocher quelque chose et puis ça déborde sur les autres après hein, parce que cette guerre elle s'extériorise.
0: Exactement. En tout cas, n'hésitez pas si vous avez besoin de si vraiment vous sentez que vous n'y arrivez pas, allez vous faire aider parce que c'est quand même très difficile.
23: C'est la base d'un travail sur soi et c'est ce qui va souvent ressortir le plus facilement d'un travail sur soi, ça va être justement ce changement de regard, de paradigme, cette estime de soi qui peut quand même revenir assez facilement. Donc ça vaut le coup comme démarche.
0: Parce que sinon, vous allez forcément choisir des compagnons ou des compagnes qui vont pas être bons pour vous.
23: Accentuer votre échec.
0: Exactement. Et puis sexuellement, vous allez pas oser demander quoi que ce soit, puisque de toute façon, vous n'en valez pas le coup. 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
0: 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Et on continue avec Sophie qui est avec nous. Bonjour Sophie.
1: Bonjour Brigitte, bonjour Philippe.
23: Bonjour Sophie.
1: Oui.
0: Donc, vous êtes, vous aussi, avec un compagnon, hein, depuis quelques temps ?
1: Oui, depuis presque 16 ans maintenant.
0: D'accord, donc c'est pas mal. Et vous, votre petit truc, c'est de faire rentrer quelqu'un dans votre couple ?
1: Alors, c'est son petit truc.
0: Son petit truc.
1: Ça me convient tout à fait. Ça me convient tout à fait parce que, disons que je trouve mon plaisir dans le fait de lui faire plaisir.
0: D'accord.
1: Et c'est vraiment ça m'excite énormément. Et par ailleurs, lui, il est candoliste, donc voilà. Et ça aussi, ça me convient très bien parce que je pense que j'aurais beaucoup de mal à le partager. Lui, ça lui pose aucun problème, mais moi, je suis pas prête à ça.
23: Ça bloquerait.
0: Oui, vous n'inverserez pas. C'est-à-dire que vous ne ferez pas rentrer une femme dans votre couple.
1: Non.
0: C'est juste...
1: Non, il faudrait vraiment. Ouais, faudrait que ce soit quelqu'un en qui j'ai entièrement confiance et qui me plaise énormément comme personne. Et c'est difficile. Il y a des gens comme ça, mais qui ne prêteraient pas au jeu.
0: Donc, et même, ouais. Je pense que si c'était
23: ça serait une souffrance, je pense.
0: Dans ce que vous dites, je pense que même une femme que vous aimeriez beaucoup, vous seriez très très inquiète parce que vous auriez peur qu'il la préfère à vous. Enfin,
23: c'est vous qui choisissez le tiers.
1: Alors c'est moi, oui, c'est moi. Alors on n'est pas très innovateur là-dessus parce que on préfère s'en tenir à ce qu'on connaît et qu'on aime bien.
23: Ok.
1: Voilà, parce que c'est rassurant et c'est aussi plus sûr. Voilà. Et
0: non, mais c'est pas toujours le même, si.
1: Si.
0: Ah, oui. Quand même.
23: Forme de triangle sexuel.
0: Et vous n'avez pas envie de temps en temps que ce soit un autre, justement, pour changer ?
1: Non, en fait, parce que ça n'est pas du tout mon délire. Là, moi, c'est vraiment, j'ai un côté exhibitionniste, si vous voulez, donc ça, je m'en satisfais très bien. ça me comble sur ce plan-là, mais je n'ai aucune intention, aucun intérêt de développer une relation quelle qu'elle soit, enfin une relation amicale, oui, mais ça n'ira pas au-delà, quoi. Et on avait une autre personne avec qui, qu'on aimait beaucoup, qui se passait très bien, mais qui a développé un sentiment pour moi. Et alors, mon compagnon, ça le gênait pas du tout parce qu'il a entièrement confiance en moi. Je sais pas comment il fait. Moi, ça me rendrait folle. Mais voilà, lui, ça lui était égal, mais moi, non. Parce que moi, j'ai le...
0: Qu'est-ce qui vous gênait dans le fait que cet homme, tout d'un coup, ait des sentiments pour vous
1: Parce que je traîne encore quelques vieilles valises et j'ai le réflexe de vouloir, de me sentir obligée de faire plaisir aux gens. Et donc, je me serais sentie obligée de dire oui, enfin, c'est pas possible.

0: Donc vous faites l'amour avec cet homme pendant que votre mari regarde.
1: Ou prend part, mais les deux.
0: D'accord. Voilà. Et c'est pas systématique. Vous faites aussi l'amour sans cet homme.
1: Ah oui, c'est rare.
0: Oui, c'est ça. Vraiment, c'est juste le petit truc de temps en temps, parce que ça relance l'excitation de votre mari pour quelque temps.
1: Oui, il n'en aurait pas besoin. Il est tout le temps stimulé, donc.
2: Non, mais c'est pour pimenter votre sexualité de couple, c'est ça, sortir de la monotonie. Oui, d'accord, ok. Ça complémente.
1: Oui, ou peut-être non. Enfin, pour moi, moi personnellement, j'en aurais pas besoin, mais c'est vrai que ça pimente. Oui, on va le dire comme ça. Ça pimente un petit peu.
2: C'est rigolo, on a l'impression que personne n'en a besoin.
0: C'est rigolo, oui, vous avez raison, Philippe. Parce que finalement, si vous n'en avez pas besoin, je vois vraiment pas pourquoi vous
2: le
0: faites.
2: C'est peut-être que le troisième qu'on a besoin, alors.
1: Parce que ça pimente.
0: Je pense que quelque part, vous en avez besoin, même si c'est pour lui. Vous avez envie de lui faire plaisir et donc vous avez besoin.
1: Oui.
0: Et certainement qu'il y a quand même une petite part de vous qui trouve son plaisir. Sinon, j'y crois pas beaucoup. Hein. Mais on va pas insister là-dessus puisque c'est pas votre avis.
1: Non, vous croyez pas à quoi, Brigitte ?
0: Ben, je crois qu'il y a quand même quelque chose qui vous excite un petit peu, vous quand même.
1: Le côté exhibitionniste, oui. Physiquement, ça s'arrête à ça.
0: Oui, mais alors je vais développer pour ceux qui nous écoutent. Hein. C'est-à-dire que quand vous faites l'amour avec cet homme, vous pouvez jouer un rôle que vous ne jouez pas avec votre mari. Et ça, c'est quand même excitant pour vous. Vous voyez? Comme certaines femmes aiment jouer, faire l'amour devant une caméra. Vous voyez ce que je veux dire?
1: Oui, ça aussi.
0: Vous voyez ? Tandis que quand vous êtes avec votre mari, vous n'allez pas prendre des pauses pour prendre des pauses. Vous voyez ? Tandis que quand vous êtes...
2: Si, vous le faites ?
0: Moi.
1: Ah oui.
2: Vous êtes aussi exhibe avec lui ? Ok.
1: Oui.
0: Mais alors, vous êtes exhibe pour qui ?
1: Bah pour lui.
0: Bah oui, mais...
1: Il y a une partie de moi qui aime provoquer peut-être aussi.
0: Oui, bien sûr, mais vous voyez... Enfin, je veux pas vous contredire. Après tout, c'est vous qui témoignez. Mais forcément, que quand il vous regarde, il est beaucoup plus en train voyeur que quand il fait l'amour avec vous. Vous voyez ?
1: Ah oui, bien sûr. Oui.
0: Donc forcément, vous pouvez plus.
2: C'est l'intérêt du candeliste, d'ailleurs. C'est cette possibilité d'être pleinement
0: voyeur,
2: observateur, voyeur.
1: Oui, je comprends ce que vous voulez dire.
2: Tout en étant dans le contrôle, c'est pour l'homme, c'est intéressant.
1: Oui, tout à fait.
0: Bon, voilà. Mais par contre, là, vous n'inversez pas les rôles. On a bien compris. Il en est
2: pas question. Il n'est pas question que ça soit lui qui. Non, bon, ok.
1: Non, qu'on se le dise. Voilà.
0: C'est bien compris. Je crois que c'est compris. Merci beaucoup, Sophie. Merci à vous.
2: Allez,
0: on fait une petite pause. On se retrouve dans un instant avec Emmanuel qui a déjà également inversé les rôles.
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13: Philippe Arlin est avec nous, vous êtes sexothérapeute. Je rappelle que vous consultez également par Zoom pour ceux qui nous écoutent et qui auraient besoin de conseils, quels qu'ils soient. Et on continue à évoquer la sexualité et la nécessité de temps en temps de changer un peu les choses pour ne pas tomber dans la routine, à condition que ce soit possible, n'est-ce pas? Bonjour Emmanuel.
14: Bonjour Brigitte, bonjour Philippe.
15: Bonjour Emmanuel.
13: Ça va bien, Emmanuel. Merci beaucoup. Bah, déjà, vous avez un prénom qui peut devenir un prénom féminin.
14: Oui, on peut jouer, on peut mixer, on peut travestir comme on a envie.
13: N'est-ce pas? Alors vous, justement, vous êtes plutôt dominant.
14: C'est ça, on s'est déjà eu plusieurs fois. Ouais. J'ai plutôt... je ne suis pas dans le lâcher-prise. J'aime bien tenir au bout des lèvres, au bout des doigts, ma partenaire, plutôt que d'être tenu au bout de la langue.
15: D'accord, c'est clair.
13: Très bien.
14: Ouais, ça c'est clair. On sait qui tient le pantalon et qui le lâche pas. On va dire ça comme ça. J'ai essayé, je me suis emmerdé, mais alors comme un rat mort. Parce que la personne savait pas y faire, mais...
13: Alors attendez, vous voulez dire que vous avez accepté d'être un peu dominé, c'est ça?
14: C'est ça. Moi, j'ai essayé, on va dire, 5 minutes, et puis je me suis vite emmerdé. C'est pas mon caractère, ça rentre pas dans ma nature ni dans ma conception psychologique de laisser l'autre de décider ou dominer pour moi.
13: Oui, mais vous perdez un peu le contrôle de toute façon
14: on perd le contrôle, mais ça m'intéresse vachement pas du tout. C'est pas mon trip.
15: Qu'est-ce que vous perdez? Qu'est-ce que vous avez l'impression de perdre? Qu'est-ce que vous perdez en excitation?
14: Le contrôle de la chose.
15: D'accord.
14: Le contrôle de la situation, parfois même le contrôle de la jouissance de l'autre, ça m'intéresse pas beaucoup.
15: Ok.
14: Est-ce que j'aime bien emmener l'autre là où j'ai envie de l'emmener et de pouvoir faire durer le plaisir autant que j'en ai envie que ça dure.
15: Ouais.
14: Pouvoir m'arrêter de lui donner du plaisir jusqu'à ce que j'ai envie qu'elle explose.
15: Ouais. Et est-ce que vous, quand la rare fois où vous avez inversé, vous avez perdu vos moyens, ça vous a amené à perdre votre érection?
14: Ah non.
15: Non, ça s'est resté.
14: Pas tombé, c'est juste que ça me faisait chier.
15: D'accord, ok. Moi, c'est clair.
13: Mais c'est-à-dire parce que vous auriez pu être un peu moins dominant tout en étant quand même actif.
14: Oui. Mais même ça me plaisait pas. C'est le fait de d'être dans la lassivité, dans l'attente de, ça m'ennuie.
13: Mais c'est que j'essaye de comprendre. C'est la femme que vous avez rencontrée qui vous a dit tiens moi j'ai envie de.
14: Non, je l'ai laissé prendre l'initiative de la chose.
13: Oui, j'entends bien. Mais c'était une initiative. Enfin, c'était.
15: Ça venait d'elle.
13: Ça venait d'elle ou de vous ce désir de la laisser prendre les initiatives.
14: Alors c'était pas induit. Ça veut dire je lui ai pas dit ben ce soir c'est toi qui je l'ai laissé venir, je l'ai laissé un petit peu arroter la situation, et puis elle est venue d'elle-même, mais on va dire la façon dont d'amener la partie de se prendre plaisir de
13: oui,
14: s'envoyer en l'air, on va dire comme
13: c'était une partenaire que vous connaissiez, avec qui vous étiez déjà depuis quelque temps
14: depuis ou... un certain temps, oui.
13: D'accord. Et donc c'était depuis un certain temps vous qui dominiez à chaque fois que vous faisiez l'amour.
14: Oui, après, je suis d'un caractère assez dominant.
13: On a bien compris. Et donc, ce soir-là,
14: je vais laisser les clés du carrosse.
15: D'accord.
14: Je lui ai dit, vas-y, ce soir, c'est tout. Je lui ai dit, tu prends l'initiative, si tu
13: mais
14: veux.
13: Ça l'a peut-être déstabilisé, parce que c'est pas...
15: C'est pas simple comme ça, hein.
14: Ah non, c'est pas. Après, je dis pas que c'est facile, mais voilà, j'ai dit je vais laisser. On a passé une belle soirée, un petit resto, un petit hôtel, et puis.
13: D'accord. Mais vous lui avez proposé parce que.
14: J'ai inversé la situation.
13: Oui, mais c'est vous donc qui avez inversé la situation. Et au départ, pourquoi dans votre tête, qu'est-ce que vous imaginiez? Pourquoi vous l'avez
14: rien,
13: fait?
14: Justement, rien. Je lui ai laissé libre cours à ses envies, à sa façon de faire, comme elle voulait le faire. Selon ses envies.
15: C'était un cadeau que vous lui faisiez?
14: Ouais, c'est vraiment l'idée. On n'a pas les enfants, on est dans un lieu neutre, c'est pas le domicile.
13: Non, parce que, Emmanuel, ce que j'essaye de vous expliquer et que j'explique aussi à tous ceux qui nous écoutent, ça se fait pas comme ça par hasard, tiens, on fait pile ou face. C'est-à-dire qu'au départ, quand vous prenez cette initiative de la laisser dominer, il y avait certainement un petit fantasme ou une petite pensée qui vous a traversé l'esprit, ou quelque chose qu'elle aurait dit qui vous a donné envie de lui faire plaisir, on n'en sait rien. Mais c'est pas parti de rien, vous voyez, c'est ce que je veux dire. Alors peut-être que vous savez peut-être pas de quoi c'est parti, et puis je suis pas là pour vous questionner jusqu'à ce que vous me lâchiez le morceau. Il y a pas de torture dans cette émission.
15: Dommage.
14: Ça pourrait être rigolo.
15: Ouais, voilà, c'est ça, on va créer un donjon.
13: Ça pourrait être rigolo. Vous voyez, votre réponse est quand même intéressante, ouais. Parce qu'elle n'est pas anodine. Hein. Vous êtes d'accord, fini par là.
15: Oui, bien sûr. Mais je pense que, voilà, ce qu'essaye de dire Brigitte, ce qu'on essaye de vous dire, c'est qu'il faut tout ça, même si vous y prenez pas du plaisir, et ça j'entends et je respecte profondément, aurait fallu que ça soit mieux préparé en amont, parce qu'il suffit pas juste de dire à l'autre, tiens, vas-y, fais ce que tu veux, parce que déjà c'est pas naturel chez l'autre de tout d'un coup prendre les rênes. Donc c'est ce qu'on disait tout à l'heure, dans ce qu'il faut switcher, c'est une petite chose. Là vous avez carrément fait une inversion à 360 degrés, et en général c'est trop violent, et oui, il y en a un des deux qui s'emmerde et l'autre qui est pas forcément à l'aise.
13: Ouais, c'est pour ça que votre témoignage est intéressant, Emmanuel, et je vous en remercie, parce que il y avait certainement quelque chose qui pouvait justifier ce truc de changer les rôles, mais ça ne pouvait pas marcher parce que vous étiez habitué avec une certaine manière de faire, et vous n'aviez pas réellement compris ce que vous attendiez d'elle, et elle pouvait pas comprendre ce que vous attendiez d'elle non plus, donc ça pouvait pas marcher. Et quand vous dites je me suis embêtée, pour parler poliment, je pense que c'est parce que vous en attendiez autre chose, voyez, parce que sinon vous auriez pu dire bon, c'était pas très intéressant, mais bon, pourquoi pas, c'était rigolo. Vous voyez, mais vous étiez, quand on dit je me suis
15: fait chier,
13: voilà,
15: elle l'a dit.
13: Hein, c'est que vraiment on en attendait autre chose.
15: Ben voilà,
13: vous voyez. Et c'est ça qui est intéressant dans votre témoignage, et je vous en remercie, parce que même si vous n'avez pas tout à fait réalisé ce que je suis en train de vous dire, ça peut permettre à ceux qui nous écoutent de comprendre que si on veut inverser les rôles, attention, ça se fait pas en pile ou face.
15: C'est pas en disant tiens, ce soir c'est toi qui t'amuses. parce que là, tout d'un coup, on vous donne les clés d'un truc, vous savez même pas. Ce soir, c'est toi qui conduis, mais j'ai pas mon permis de conduire. Je fais comment? J'ai les clés de la voiture. Ben oui, mais c'est sûr que si je roule, ça va pas être très sympathique.
13: Et j'ajouterais, on a d'ailleurs eu ce témoignage lundi, hein, d'un homme qui me disait que c'était pas si simple de trouver des femmes capables d'être dominantes. Et c'est vrai. Pour beaucoup de femmes, c'est totalement
15: c'est
13: impossible. Et donc, certainement qu'elle était, elle a perdu tout à fait tous ses moyens et ça devait en effet certainement être très
15: ennuyeux.
13: Chiant, pour être poli. Vous comprenez, Emmanuel?
14: Ouais, y a pas de souci, mais c'est vachement intéressant parce que je l'avais pas ressenti comme ça sur le moment. Et puis effectivement, en vous écoutant, je pense qu'on va pouvoir travailler sur le truc et puis l'amener différemment. Mais c'est chouette. Merci pour le conseil.
15: Moins de choses, mais différemment.
13: Eh oui, bah tant mieux, je suis ravie.
15: Pas allez. Sur la totalité.
13: Je prends ma cravache, hein, ouais. Emmanuel.
15: On arrive.
14: Ouais. On va aller aux chandelles alors, il y a une soirée ce soir.
13: Très bien. Attention, hein, parce que si je vous y retrouve, vous allez le comprendre, hein, votre
14: ouais,
13: douleur.
14: Mais je pense qu'on risque de boire une bonne coupe de champagne avant.
15: C'est gentil ça.
13: C'est gentil, merci beaucoup. Non mais merci de votre témoignage, Emmanuel, c'était intéressant de voir à quel point c'est pas si simple.
15: Non, merci. Il faut pas juste le décider, ça se fait pas comme ça. Et puis c'est fragile, faut faire attention.
13: Merci beaucoup. On continue évidemment après les infos, et puis on va inverser les rôles. Hein. C'est vous qui allez présenter l'émission, et puis moi qui vais répondre simplement. Ça va me permettre de me reposer en ce vendredi de fin de semaine.
15: Ça sent le week-end.
13: Et puis je vous propose une petite devinette. Elle est mignonne celle-ci. C'est un homme qui demande des préservatifs noirs aux pharmaciens. Alors il s'étonne parce qu'en principe le noir ça mincit. Les hommes ils préfèrent demander des préservatifs blancs. Pourquoi il demande un préservatif noir? La réponse c'est après les infos.
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13: Il est 15h.
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13: Les infos, nous retrouvons François Germain.
3: Bonjour à tous. Emmanuel Macron ne compte pas baisser les taxes sur les carburants. À l'issue d'une réunion avec les chefs de parti, le chef de l'État assure que les suggestions des oppositions politiques méritent d'être analysées, mais il rappelle avoir une responsabilité de finances publiques. Emmanuel Macron reconnaît que la situation est très dure, angoissante pour beaucoup de familles. Il souhaite sécuriser à court terme les approvisionnements énergétiques. Pendant ce temps, la situation s'améliore dans les ports français. Tous les blocus pour protester contre les prix du carburant sont désormais levés. Après plusieurs jours de mobilisation, les pêcheurs ont obtenu des garanties de la part de la ministre de la Mer, Catherine Chabot, notamment des prêts à taux zéro facilités pour les professionnels avec des difficultés de trésorerie. Nous n'augmenterons pas les impôts, les mots de Sébastien Lecornu sur X. Le Premier ministre revient sur son ambition de proposer un effort de 54 milliards d'euros pour le budget 2027. Il indique que les niches fiscales les plus importantes seront sanctuarisées, notamment pour les services à la personne. Sébastien Lecornu refuse le terme d'austérité, mais concède des choix difficiles. Des économies, il faudra en faire aussi à France Télévisions. 90 millions d'euros de moins en 2027, selon la présidente du groupe public, Delphine Arnaud. La faute notamment à la baisse des dotations de l'État. Conséquence, certaines compétitions sportives pourraient ne plus être diffusées. C'est le cas de la Coupe de France de football. Une peine alourdie pour Stéphane Plaza dans son procès en appel pour violence contre deux anciennes compagnes. L'animateur est condamné à 18 mois de prison avec sursis. En première instance, il avait été relaxé dans l'un des deux dossiers, écopant d'un an avec sursis. La cour d'appel de Paris estimait que les déclarations des plaignantes étaient concordantes et corroborées par les investigations. Et puis du tennis à suivre ce soir, le deuxième tour des qualifications de la Coupe Davis. Les Bleus affrontent le Canada avec, pour commencer, les deux premiers simples la nuit prochaine. Liam Draxel face à Arthur Hiddenknecht et Quentin Alice opposé à Félix Auger-Aliassime. Voilà pour l'essentiel de l'info. Excellent après-midi.
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13: Philippe Arlin est avec nous, sexothérapeute, et je rappelle que vous consultez également par Zoom, Philippe Arlin. Dans cette deuxième heure, on va avoir Steven dans un instant qui va parler aussi de l'inversion dominant-dominé. Il y a bien d'autres manières d'inverser les rôles, hein, bien sûr, mais en même temps, c'est pas grave.
15: On s'en est une,
13: absolument, et on peut revenir dessus. On verra aussi avec mon deuxième invité, Antoine Guenonnet, le génie des bébés. C'est important de comprendre comment ça se construit un petit être humain, et ce sera certainement très intéressant. Et puis, nous aurons notre expert police aussi dans quelques instants, mais d'abord, cette réponse à ma devinette, c'est un homme qui demande des préservatifs noirs. Il y a de quoi s'étonner parce que le noir, ça mincit. Mais pourquoi demande-t-il des préservatifs noirs?
15: Pour être invisible?
13: Non, tout simplement parce qu'il a promis à son épouse de porter le deuil jusqu'au bout. Voilà, donc... Oh, elle est mignonne.
15: Ah, elle est adorable.
13: Voilà, hein, elle est mignonne. Bon. Bonjour Steven.
4: Bonjour, bonjour.
15: Bonjour Steven.
13: Merci d'être avec nous Steven. Quelle voix, vous avez une voix.
4: Waouh, merci. Alors, je peux donner mon avis, c'est ça?
13: Oui, ben allez-y, donnez votre avis. Moi, je vous écoute, j'écoute votre voix.
4: Non, en fait, moi, je suis justement, des fois, j'aime être dominé, des fois, je suis dominant. Ça dépend vraiment, en fait, avec qui le rapport sexuel se fait. Des fois, en fait, on a tendance à dire à se laisser faire, et parce qu'en fait, la personne a envie de entreprendre, et c'est aussi le pouvoir de l'homme de se dire, ben là, aujourd'hui, en fait, je peux me laisser faire, je peux laisser libre cours à l'imaginaire de mon partenaire.
13: D'accord.
4: Il y a l'autre fois où c'est moi qui est très dominant, et je sens que ça me fait du bien à moi, et je sens aussi que mon partenaire, elle est vraiment en extase, et qu'elle a envie de créer encore plus loin que ça. Donc c'est aussi savoir aussi Le pouvoir, je pense, c'est savoir aussi se dire, je suis capable de le faire, mais je suis capable aussi de d'être entièrement dominé, et c'est ça qui est très agréable. Voilà. Mais
15: est-ce que du coup, ça va être avec des partenaires différentes, ou c'est quelque chose que vous avez pu faire avec la même partenaire?
4: Alors, ça m'arrivait des fois avec des partenaires différents, parce que du coup, j'ai eu beaucoup de partenaires dans ma vie. J'ai 35 ans aujourd'hui, j'ai commencé très jeune. Et puis, des fois, avec ma partenaire actuelle, on peut en fait des fois changer les rôles.
15: D'accord.
4: Effectivement, moi, je suis toujours un peu plus ce côté un peu dominant, parce que c'est mon caractère. Mais il y a des fois où en fait on va se laisser aller, et en fait je peux vous garantir que c'est peut-être même les meilleures fois où en fait on se laisse aller complètement, et on laisse vraiment cœur à notre demoiselle, à notre femme, de prendre vraiment les rênes. Et je vois très bien que dans son visage, dans son regard, qu'en fait le plaisir est complètement différent.
13: Oui, mais c'est intéressant ce que vous dites, parce que en effet, en règle générale, l'homme sera plutôt celui qui va être un peu dominant dans un acte sexuel, et c'est normal puisque c'est quand même lui qui pénètre, etc. Mais ce que je trouve intéressant, vous voyez, c'est que vous pouvez aussi, en tant qu'homme, alors que vous êtes tout à fait à l'aise dans la position de celui qui va prendre les initiatives, vous pouvez trouver du plaisir aussi à vous laisser faire. Et ça, c'est chouette, parce que ça montre bien que vous êtes à l'aise dans votre sexualité, vous êtes à l'aise avec les femmes, donc c'est chouette, bravo.
4: Mais c'est surtout, enfin, même au-delà du fait d'être à l'aise, c'est aussi de dire, en fait, on fait, quand on fait l'amour, on est deux, on n'est pas que, il n'y a pas qu'une seule position qui existe. Et en fait, quand on prend le temps de dire à madame, bah vas-y, ce soir c'est toi, ou même des fois, même on le dit pas, je sens qu'elle a plus envie, je sens qu'elle a envie d'être un peu plus virulent, mais c'est elle qui a envie, c'est pas moi. Alors dans ce cas-là, je laisse faire. Et du coup, je laisse faire, c'est un spectacle, littéralement, je vois ça comme un spectacle, et je suis aux premières loges de ce spectacle. Voilà, et c'est très agréable, vraiment, et puis même des fois, je vais vous dire la vérité, des fois ça peut durer un mois, et pendant un mois, madame a pris, elle est de bonne humeur, et du coup, en fait, elle va vraiment prendre les rênes. Et du coup, pendant un mois, je vais complètement me délaisser.
13: Voilà. Oui, ou pourquoi pas,
4: vraiment...
13: pourquoi pas. Mais c'est là où on voit bien que si on est à l'aise avec soi et dans sa sexualité, on est capable d'inverser les choses.
4: Il n'y a pas de règles, exactement.
13: Alors que si on est obligé d'être tout le temps celui qui domine ou celui qui fait ci ou ça...
15: Parce qu'on est dans une forme de contrôle, du coup...
13: Et ça veut dire qu'on n'a pas tout à fait cette liberté. Dans sa sexualité.
4: Exactement, c'est exactement ça. Et pour vous dire la vérité, c'est justement comme vous venez de le dire, c'est quand on est à l'aise avec soi-même. Et je pense que déjà, il faut être déjà à l'aise avec soi-même pour pouvoir switcher quand on en a envie.
13: Alors voilà. je vais vous titiller un peu, je peux, Steven ?
4: Dites-moi.
13: Puisque vous êtes si à l'aise avec votre sexualité, est-ce que vous avez déjà essayé avec un homme ?
4: Alors non. non. En fait, je suis à l'aise avec ma sexualité. Je suis hétéro, mais je suis très à l'aise sur le fait d'être hétéro. Voilà, c'est ça en fait. Voilà. Non, on n'a jamais essayé avec un homme. Par contre, ça m'est arrivé des fois avec une femme qui a mis quelques positions. Et là, je me dis, oulala, au début, je suis un peu mal à l'aise. Je lui dis, ok, d'accord. Et on va aller. Et puis au final, je me laisse aller. Et puis au final, tout va bien. Voilà. Mais non, je n'ai jamais essayé avec un homme.
13: Mais parce que c'était, enfin, alors je faisais exprès de provoquer un petit peu.
15: Et puis
13: on n'est pas là pour ça. Mais ce qui serait quand même intéressant, c'est pas de dire ok, je vais essayer, etc. C'est pas ça. C'est de juste se dire, écoutez, pourquoi pas.
15: Ça s'est pas présenté, mais voilà.
13: Voilà, parce que dans l'absolu, pourquoi pas. Finalement, si tout d'un coup vous aviez un homme qui vous propose de vous faire juste une fellation, vous n'avez même pas besoin de le toucher, et qui vous fait la fellation du siècle, ce serait dommage de s'en priver. Vous voyez, c'est ça.
15: Mais bon, ça bien. Hein.
4: Alors moi personnellement, ça m'est jamais arrivé, et c'est pas quelque chose qui m'attire, pour être honnête avec vous.
13: J'entends bien, et je suis pas du tout. Je dis absolument pas ça pour vous convaincre.
15: Sûr.
13: Je dis juste qu'à un moment donné. Il faut aussi avoir cette capacité à entendre qu'il y a un être qui est de préférence une femme, et je peux tout à fait l'entendre, et je peux tout à fait comprendre qu'on est plutôt attiré par un sexe que l'autre, mais que la sexualité, il faut jamais fermer. Ça ne veut pas dire qu'il faut ouvrir. Vous voyez ce que je veux dire ?
4: Complètement.
15: Et il ne faut pas fermer sur un pôle ou un autre. C'est-à-dire, c'est pas quelque part au fond de nous, il y a quelque chose de sexuel, ni hétéro, ni bi, ni homo, ni sexuel, tout simplement. Et quand on trouve cette liberté, ça ne veut pas dire qu'on va aller plus dans une voie que dans une autre, mais ça veut dire qu'on est dans une possibilité complètement ouverte de rencontre et de partage.
4: Je suis complètement d'accord avec vous, mais si vous saviez à quel point j'aime les femmes, si vous saviez à quel point j'aime les femmes,
15: notre volonté n'est pas
4: de... Mais femmes, c'est pour ça, je trouve ça tellement joli.
15: Mais tant mieux.
4: C'est tellement attirant que...
15: On ne veut rien vous prendre, ni rien vous ajouter.
13: Non, mais j'entends bien.
15: On pose quelque chose.
13: J'entends bien et je ne doute pas une seconde de votre amour
15: de votre
13: pour les
15: aimer.
13: Femmes et de votre capacité à être totalement excitée, rien que quand la regardant. Mais je veux juste dire que la vraie liberté, c'est de n'être fermé à rien. Ce qui ne veut pas dire, encore une fois, qu'il faut tout essayer. C'est juste ça que je voulais dire. Et comme je vous sentais justement très libre, je pensais qu'on pouvait aborder ce sujet. Et vous l'avez d'ailleurs Vous l'avez d'ailleurs tout à fait bien abordé. Je n'ai pas eu une réponse. Il n'y en a pas question. C'était pas. Et votre réponse.
15: Du fessier.
13: Votre réponse, j'aime tellement les femmes.
15: Elle est belle.
13: Elle est tout à fait convaincante en plus.
15: Donc,
13: on n'a aucun doute là-dessus.
15: Et tant mieux pour elle.
13: Voilà.
4: Ah oui, tant mieux pour moi aussi.
15: Alors voilà.
13: Merci beaucoup de cet échange et bravo Steven, parce que je crois que vous avez une vraie liberté sexuelle et c'est pas si fréquent. Et donc c'est très bien.
15: Profitez-en bien
13: et les femmes en profiteront tout autant.
15: Exactement,
13: on est bien d'accord.
15: Continuez à leur en faire profiter.
13: Allez, on se retrouve dans un instant avec notre SOS expert, et c'est Jean-Louis Guilleneuf qui sera avec nous dans un instant pour un petit souci de voisinage, justement.
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13: Eh bien, nous avons Jean-Louis Guilleneuf qui est avec nous, c'est notre expert police et nous sommes ravis, Philippe Arlin, de le recevoir parce que c'est un SMS assez curieux. Jean-Louis Guilleneuf, d'abord bonjour, merci d'être avec nous.
25: Bonjour, bonjour Brigitte, ravi de vous retrouver.
13: Eh bien, moi aussi, vous êtes commandant de police honoraire et délégué du procureur au tribunal judiciaire de Versailles. Voilà. Vous avez, je crois, vous aussi reçu le petit SMS, mais je vais le lire pour ceux qui nous écoutent. C'est Adeline qui nous envoie ce SMS. Nos voisins qui habitent à l'étage au-dessus sont particulièrement bruyants lorsqu'ils ont des relations sexuelles. Parfois, j'ai même l'impression que la femme reçoit des coups. C'est vraiment violent. Et l'autre jour, je l'ai croisée dans le hall de l'immeuble et je lui ai demandé si tout allait bien. Elle avait l'air triste. Elle m'a répondu que ça allait, mais sa réponse ne m'a pas convaincue. Qu'est-ce que je peux faire ? C'est compliqué, hein. Moi, je sais pas quoi répondre. Alors, je vous laisse.
25: Oui, c'est très pertinent comme question de la part d'Adeline, parce que en fait, la problématique, c'est à quel moment je dois donner l'alerte, parce que je me fais du souci pour la vie ou la santé de ma voisine, et comment donner l'alerte. Alors, pour reprendre les faits. Adeline entend des cris de douleur la nuit, sans doute lors d'un rapport sexuel. Alors, il ne faut surtout pas relever le côté insolite du rapport sexuel ou du côté grivois du rapport sexuel, parce que dans les violences conjugales, elles interviennent également au cours d'un rapport sexuel. Déjà,
15: bien sûr.
25: Lorsque le rapport sexuel est forcé pour la compagne, et puis pendant l'acte, le compagnon peut exercer des violences diverses et variées.
13: Donc, vous voulez dire qu'il
25: c'est
13: peut...
25: un moment où les violences s'exercent.
13: Oui, oui, parce que vous avez beaucoup travaillé sur ce sujet, je le sais, Jean-Louis Guilleneuf. Donc ça voudrait pouvoir peut-être dire que malheureusement, il profite des rapports sexuels pour exercer sa violence sous prétexte que ce serait un jeu érotique.
25: Oui, un jeu érotique, ou alors parce qu'elle s'est refusée. Et il la force. Le viol entre compagnons, entre concubins, le viol conjugal
13: oui.
25: est reconnu, même s'il est très difficile à prouver et pas forcément poursuivi comme tel, mais au moins il est poursuivi comme violence sexuelle. Alors, pour en revenir à la question et au fait que dénonce Adeline. Il y a pas de mystère, hein. Il faut faire un lever de doute, c'est-à-dire que il faut envoyer une patrouille de police, il faut faut faire envoyer une patrouille de police.
13: Oui, mais Jean-Louis Guilleneuf, j'entends bien, et bien sûr qu'on a envie qu'on ne laisse pas cette femme se faire violenter, mais quand elle lui demande si tout va bien et qu'elle ne dit rien, cette femme, donc c'est peut-être un couple qui pratique des jeux un peu SM et qui, on n'a aucune preuve concrète. Ouais, et envoyer la police un soir pendant qu'ils sont en train de faire l'amour, ça peut être quand même... vous voyez ce que je veux dire? Vous croyez pas qu'elle ferait mieux déjà de demander à sa voisine la prochaine fois qu'elle la croise? J'entends des bruits, j'ai l'impression que votre mari est violent. Et oser aborder le sujet, non? Je sais pas.
25: D'expérience, Brigitte.
13: Oui, vous avez plus d'expérience malheureusement que moi.
15: Ça
13: marchera pas. Oui.
15: Elle parlera pas, je pense.
25: Alors. Moi, j'ai quasiment toutes les semaines un compagnon, un mari violent devant moi, qui comparaît pour être sanctionné. Et dans la foulée, j'ai au téléphone la victime, la compagne. Et il y a une constante dans les violences conjugales, c'est que les compagnes ont honte d'être frappées par leur conjoint. Elles ont et elle n'en parle pas. Elle n'en parle pas. Et ce qui m'inquiète dans ce que rapporte Adeline, c'est que sa voisine se dérobe. Sa voisine ne fait pas un grand sourire, dit non, mais tout va bien. Au contraire, elle se dérobe. On est un peu dans le scénario de la violence conjugale cachée. C'est une constante.
13: Oui, j'entends bien.
15: Et elle, je pense qu'elle a peur justement de déclencher la police, ce qu'elle n'a pas la force de faire, parce qu'elle a très peur de ça.
25: Et c'est très dur.
15: Imaginez
25: une jeune femme qui se présente dans un commissariat de police. Dans un commissariat de police, il y a du monde partout. C'est une véritable ruche. Qui va à l'accueil, qui est impersonnel. Derrière l'accueil, il y a souvent un jeune policier ou une jeune policière, et qui va dire... Je voudrais porter plainte parce que mon mari me bat, mais c'est insurmontable. Une telle démarche.
13: Est-ce que j'essaie quand même toujours de trouver des solutions, Jean-Louis Guilleneuf. Est-ce qu'elle peut pas déjà enregistrer et aller faire écouter au commissariat? Peut-être que ça convaincra les policiers. Ou est-ce qu'elle peut pas proposer à cette jeune femme la prochaine fois de l'emmener au commissariat? Enfin, c'est des idées. Je dis pas que j'ai raison.
25: Oui, bien sûr. Il y a plusieurs démarches à faire. Il faut savoir que aujourd'hui, fort heureusement, il y a une tolérance zéro de la justice sur les violences conjugales et des ordres donnés aux services de police et aux services de gendarmerie d'intervenir immédiatement quand des violences conjugales sont dénoncées, soit par la victime qui appelle au secours, qui appelle par téléphone, ou par les proches, ou par les voisins. Et j'ai des affaires où ce sont les voisins qui ont alerté les policiers, parce qu'ils entendaient le couple se disputer, la femme crier, appeler au secours, ou alors ils découvraient dans le hall ou devant la maison leur voisine en pleurs, avec le mari qui criait. Les voisins, les proches appelaient le service de police local qui intervenait immédiatement. Intervient immédiatement. Ce sont les consignes.
13: Donc vous conseillez vraiment à Adeline d'aller au commissariat.
25: Procéder ainsi. Quand elle entend les gémissements et les de douleur, pas de plaisir, on fait toujours la différence, ce qu'elle estime être les gémissements de douleur de sa voisine, elle prend son téléphone, quel que soit le moment de la nuit, elle fait le 17, et elle raconte ce qu'elle entend. Sa voisine pousse des cris, gémit, elle, Adeline, craint qu'elle soit battue par son compagnon. Quand elle a essayé de lui en parler, Adeline s'est dérobée. C'est en train de se passer et elle a peur qu'il arrive quelque chose de grave à cette dame. Et je peux vous dire qu'avec ce discours, les policiers vont envoyer une patrouille. Il se passe rien. Eh ben, on lève le doute. C'est pas grave. De toute façon, il y a une méthodologie. Les policiers, maintenant, les gendarmes ont une méthodologie dans de telles situations. Ils interviennent au domicile, de jour comme de nuit. Ils isolent la victime présumée. Et ils engagent une conversation en la mettant à l'aise pour savoir si il se passe quelque chose ou pas. Et si il n'y a pas de soucis, s'il n'y a pas de signe extérieur de violence, eh bien ils reviennent, c'est passé. Mais au moins le doute a été levé.
13: Elle aura fait son travail de citoyen, de citoyenne,
25: voilà.
13: Plus exactement.
25: Alors la seule chose qui peut lui faire un peu peur, c'est que pour éviter les appels téléphoniques anonymes et malveillant, le policier qui va prendre son appel va lui demander ses coordonnées. Mais qu'elle soit rassurée, ses coordonnées ne sont jamais divulguées.
13: Ah, évidemment, au mari violent.
25: Et oui. Ses coordonnées sont protégées.
13: C'est-à-dire que protégées. Aussi bien la femme que ce mari violent ne saura qui...
25: Ils ne le sauront jamais.
13: Voilà. C'est si important jamais... que vous le...
0: Ça peut faire peur, ça.
25: Parce que un appel anonyme, si elle ne veut pas donner, il risque de ne pas être pris en compte, alors qu'il se passe quelque chose de grave. c'est pour ça. Et deuxième chose, il faut qu'Adeline n'hésite pas à préciser que ce n'est pas la première fois qu'elle entend des cris, que c'est répétitif et que c'est en train de se passer.
13: Très bien. Eh ben merci beaucoup Jean-Louis Guilleneuf et ben peut-être que si chacun d'entre nous avait joué ce rôle de citoyen, on avancerait aussi dans notre société contre cette violence qui est malheureusement beaucoup plus présente qu'on ne l'imagine. Merci beaucoup Jean-Louis Guilleneuf.
25: Mais de rien.
13: À bientôt.
25: Merci beaucoup.
13: À bientôt. Allez, une petite pause, on se retrouve avec le sexo conseil, on va revenir sur cette masturbation qui est la première leçon pour bien faire l'amour et on va parler des femmes aujourd'hui.
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13: Alors, Philippe Arlin, vous allez être certainement d'accord avec moi, la masturbation, c'est souvent la première leçon pour bien faire l'amour. Hier, on a parlé des hommes, et c'est vrai que, normalement, faire l'amour, ça s'apprend de préférence à deux, mais pour ça, faut-il encore avoir un bon professeur, et la majeure partie du temps, on démarre sa sexualité jeune, pas très expérimentée, avec un partenaire également très ignorant. Voilà pourquoi la masturbation est essentielle, c'est ce que j'avais dit hier en commençant le sexe au conseil pour les hommes. Et là, je vais parler des femmes, et les femmes, c'est beaucoup plus complexe parce que les organes génitaux sont cachés. Et donc, pour bien se découvrir, il faut s'observer un peu accroupi, avec un miroir de préférence grossissant. Je dis grossissant parce que c'est, comme on est un peu loin, le miroir grossissant permet de mieux voir. Sa vulve d'abord. Hein, on voit la vulve. Délicatement, on peut ouvrir les grandes lèvres pour découvrir les petites lèvres. Et déjà, c'est important de le dire aux femmes, la taille et la forme de ces deux paires de lèvres sont extrêmement variables d'une femme à une autre, et ça n'a aucune espèce d'importance. C'est comme, j'allais dire, le nez, les yeux.
15: La forme des pénis, ils sont tous différents.
13: Exactement. Donc vraiment, aimer la manière dont vous êtes faite, ça n'a pas d'importance. Et le plaisir n'est pas proportionnel à l'aspect esthétique ou pas. Alors après, il y a évidemment le clitoris qui se trouve en haut de la vulve, qui est recouvert d'un capuchon de peau. Si on regarde bien avec un miroir grossissant, on voit très bien. Hein. On ne va voir que sa partie externe. Et toute la partie interne se trouve contre les parois du vagin, ce qui est important. Encore une fois, de le répéter, c'est pour ça que il y a pas de différence. Clitoris, vagin, c'est un ensemble hein, qui provoque du plaisir. Alors, l'entrée du vagin est séparée de l'anus par un peu de peau qui représente le périnée. Hein, on en parle souvent aussi dans cette émission. Alors, finalement, quand on regarde de cette manière-là, on voit bien que les organes génitaux ne sont pas si cachés. Hein. Y a juste le vagin qui reste interne. C'est un tube de 8 cm qui, bien stimulé, s'agrandit, s'élargit, s'adapte, et d'où l'importance de ne pas faire une pénétration trop rapidement. Et ce qui est vraiment important, c'est que ce sexe qui sera bien visualisé permettra d'avoir un secret du plaisir au bout des doigts beaucoup plus facilement, d'où l'intérêt
15: de la masturbation.
13: Et de s'observer.
15: Se connaître surtout, et de bien s'observer.
13: Voilà. 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Et on va parler des bébés avec vous, Philippe Arlin, et avec Antoine Guedonné qui nous a rejoint. Bonjour Antoine.
19: Bonjour.
13: Merci d'être avec nous.
15: Bonjour,
13: vous êtes pédopsychiatre, professeur émérite à l'université Paris-Cité. Vous avez eu la chance d'avoir une préface de Boris Cyrulnik, ce qui est jamais anodin, parce que je suppose que si Boris vous a fait une préface, c'est qu'il vous connaît et qu'il apprécie votre travail. C'est un livre que j'ai trouvé tout à fait intéressant. J'aurais presque envie de dire qu'on devrait offrir aux parents, hein, parce que vous racontez bien dans ce livre toute l'importance des premières années de notre vie en tant qu'être humain.
19: Merci de cette appréciation. En effet, c'est un livre qui est fait pour les parents. C'est aussi un livre qui est fait pour les professionnels.
13: Oui, absolument.
19: C'est de leur dire que ce qui se passe au tout début de la vie est vraiment important et que c'est important de partir du bon pied. et aussi de savoir ce que la science nous a appris récemment sur la façon dont fonctionnent les bébés, qui sont des, je ne veux pas dire des génies, parce que ils sont formidables.
13: C'est quand même le titre de votre livre, hein, le génie des bébés.
19: Oui, c'est Odile Jacob qui l'a trouvé, et je trouve que c'est pas du tout un mauvais. C'est vrai que les bébés sont incroyablement curieux, malins, persévérants et intelligents, quoi. Et ça fait quelque chose qu'il faut pas gâcher.
13: Oui, et c'est dès le départ, quoi. C'est dès le moment où il arrive au monde, il est déjà apte à ressentir, hein. Et vous le dites bien, avant l'âge de 3 ans, les souvenirs sont plutôt des memories in feelings, c'est-à-dire que c'est des ressentis. Il n'y a pas encore, et bien sûr qu'ils ont déjà un cerveau, hein, les bébés, mais tout est dans le ressenti. Et ça, je crois que c'est vraiment important que les parents qui nous écoutent le comprennent, c'est-à-dire que le toucher a peut-être presque plus d'importance que les mots qu'on dit. Alors l'intonation du langage, oui, mais est-ce que ils sont pas aptes à comprendre les mots qu'on leur dit avant 3 ans? Enfin avant 3 ans, non.
19: J'exagère. Non, c'était une vieille polémique il y a une vingtaine d'années avec Françoise Dolto, qui pensait que les bébés comprenaient rigoureusement les mots, ce qui est faux.
15: Oui.
19: Par contre, ils comprennent parfaitement la musique. Et ils sont tellement capables de suivre le rythme, et ils sont tellement sensibles au rythme de l'échange avec l'adulte, tellement sensibles à l'intonation, que c'est comme s'ils comprenaient exactement ce qu'on leur dit.
13: Alors, vous en parlez d'ailleurs, je ne sais plus où exactement dans votre livre, des miroirs, des neurones miroirs, et c'est vrai que ça, c'est aussi très très important, c'est-à-dire que dès la naissance, il nous observe, il nous imite.
19: Ils peuvent nous imiter. Alors, il y a aussi eu des polémiques, les très jeunes bébés, peut-être pas dès la naissance, mais très très vite après, sont parfaitement capables d'imiter les parents. Et il y a cette célèbre photo de Edward Tronny qui montre un bébé qui est en interaction avec sa mère, et si on prend des photos au dixième de seconde, on voit que l'imitation est absolument parfaite. Et ça, c'est très très important, parce que au début de la vie, quand les parents sont tous les deux présents, sont capables de supporter le chaos initial qu'est la naissance d'un enfant, hein, parce qu'on dort très très mal, on est incroyablement anxieux, on n'a pas le mode d'emploi de ce petit être qui vient de se parachuter, donc c'est très anxiogène tant que on n'a pas confiance en lui et qu'on ne sait pas comment ça marche.
13: Surtout si on n'a pas eu des parents qui nous ont bien démarré, hein. Moi, je remarque pour puisque j'écoute beaucoup les gens, quand on a eu des bons parents, je trouve que on est moins anxieux. Je sais pas si vous êtes d'accord avec ça.
19: Aussi. L'expérience personnelle de ce qu'on appelle en anglais le caregiving, mais parce qu'il n'y a pas de bon mot français, parce que c'est la capacité de donner des soins. Et en fait, c'est plus que ça, c'est plus que cette chose infirmière, c'est la capacité de s'occuper et de favoriser le développement en respectant le... Et cette capacité-là, effectivement, elle est très impactée, hein, elle peut être abîmée par la façon dont on s'est occupé de nous bébés.
13: Et donc, c'est important aussi, vous en parlez dans votre livre, Antoine Guedenet, c'est de ne pas éloigner le père, si je puis dire. Tout ne vient pas de la mère, quoi. Oui, mais c'est important de le rappeler, parce que moi j'entends aussi, surtout aujourd'hui, beaucoup de femmes font des bébés toutes seules ou sont dans des familles monoparentales. Se soulager grâce au père, c'est aussi une belle manière de pouvoir mieux s'occuper du bébé.
19: Se soulager, se faire aider, mais pas seulement. J'ai écrit un bouquin, le précédent s'appelait « Du bon usage du père », et c'était exactement centré là-dessus, c'est-à-dire que l'évolution a fait une sorte de partage des rôles entre les hommes et les femmes. Mais ce qui ne veut pas dire que nous, les hommes, soyons moins capables de s'occuper d'un bébé que des femmes. Il y a beaucoup de femmes qui n'ont pas vraiment la fibre maternelle Et il y a beaucoup d'hommes qui sont des excellentes mères quand ils sont en situation. Alors, on est un peu paresseux, hein, de nous les mâles. C'est-à-dire que si vous vous y collez, nous, on va pas se réveiller la nuit. Mais si on est en situation d'être le principal caregiver, si on est seul à s'en occuper, alors
15: on se réveille.
19: Mmh. Et on s'en occupe tout à fait bien. Et c'est aussi vrai chez nos collègues singes, grands singes et grands mammifères.
13: Oui.
19: Donc, les hommes sont parfaitement importants. Et c'est très important en cas de dépression maternelle. Les hommes montent au créneau à ce moment-là, seulement si la relation du couple est bonne.
13: Oui, ça c'est le vrai sujet, mais c'est pas, il y a plein de choses à dire sur les bébés, donc on va continuer. J'ai trouvé intéressant, vous dites la période critique, c'est le carrefour des 8-9 mois. Vous pouvez expliquer à ceux qui nous écoutent, c'est intéressant, pourquoi c'est une période critique?
19: Non, c'est pas au sens propre une période critique, ce serait une zone dans laquelle l'influence est très importante, comme les oies de Corran Lorenz qui voient un adulte à la sortie de leur œuf et qui vont s'attacher à lui. Donc il n'y a pas une période qui, si elle se passait de façon critique, donnerait une influence pour toute la vie. Chez nous, l'humain, c'est pas comme ça. En revanche, cette période-là de 8 mois, c'est vraiment quelque chose d'intéressant qui se passe et qui est relativement peu connu, en tout cas pas du tout par le grand public, malheureusement pas par les professionnels, pédiatres et encore moins pédopsychiatres, c'est que c'est le moment où, au fond, un parent, intuitivement, commence à parler avec son bébé comme s'il peut le comprendre et comme si, à ce moment-là, il y a une communication avec cet enfant d'esprit à esprit, c'est-à-dire que
13: oui.
19: Il est avec moi, alors même que ce bébé ne parle pas, évidemment.

0: sur une autre modalité que de bouger, elle limite pas. Elle fait par exemple wouh, c'est-à-dire qu'avec sa voix, elle va exprimer le profil d'activation du geste du bébé. Exactement le même profil qui monte et qui descend. Et quel est l'effet de ça? Eh ben le bébé a fait quelque chose, hein, intentionnellement ou pas, et il a eu une réponse qui veut dire qu'au fond, le signal qu'il a émis a été compris.
1: Oui, une communication. Ça, la communication commence.
0: Il y a une communication intersubjective, de subjectivité à subjectivité à partir de ce moment-là. Et ça, c'est un truc qu'on ne voit pas chez les enfants qui vont avoir une trajectoire plutôt vers l'autisme.
1: Absolument. C'est pour ça que je trouvais ça vachement intéressant. Absolument. Et j'avais envie que vous nous le racontiez. Antoine Guenené, on se fait une petite pause, on se retrouve dans un instant et on va dire d'autres choses qui intéressent certainement tous les parents qui nous écoutent.
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1: Nous sommes toujours avec Philippe Arlin qui s'intéresse des adultes et de leur sexualité qui, quand elle va bien, permet d'avoir des bébés. Et ensuite, on va voir le pédopsychiatre pour justement essayer de mieux se conduire avec nos bébés. Antoine Guenené est avec nous. Vous êtes l'auteur de ce livre, Le génie des bébés, comment les protéger. C'est aux éditions Odile Jacob. Vraiment, c'est un livre qui est passionnant. Alors évidemment, vous parlez aussi des différents type d'attachement, mais je crois que ça, c'est dans cette émission, on le sait assez bien.
16: On en a parlé.
1: Mais c'est peut-être bien juste quand même de, parce que c'est essentiel de rappeler, hein, que c'est aussi les premières années.

0: de la vie d'un être humain toute sa vie lui permettre d'être dans de bonnes relations et notamment dans le domaine affectif avec les autres.
1: Oui, c'était une question.
0: Oui. Je veux dire, les différents types d'attachement, vous en parlez dans ce livre, et c'est vrai que c'est important. C'est-à-dire que moi j'aime bien rappeler, je ne sais pas si vous êtes d'accord avec ça, mais un enfant, il a besoin d'amour et de sécurité. Les deux sont essentiels. Et si déjà Exactement. On s'est donné ça, c'est pas mal.
1: Absolument. Absolument. On aurait dû écrire ce bouquin ensemble.
0: Je n'ai pas cette prétention.
1: Mais la sécurité, c'est ça. Ça, c'est clé. C'est différent de l'amour. C'est de la sécurité. Alors, les styles d'attachement, c'est pas des pathologies. C'est au fond la façon dont le bébé s'adapte à son parent. Et le style est différent avec la mère et avec le père. Et donc, c'est les bébés, ils apprennent incroyablement vite. Et au fond, quand on est un bébé, on dépend d'un autre être humain pour sa survie et physique et surtout, pourrait-on dire, pour son sentiment de sécurité et pour, au fond, nous, les adultes, on apprend le monde à nos bébés. Et donc, le bébé dépend de nous pour cet apprentissage. Et au fond, il va très très vite essayer de comprendre, d'anticiper. Ça, c'est l'histoire clé que font les bébés. Quand vous dépendez d'un plus grand, plus fort que vous et tout ça, il faut absolument anticiper comment il va se comporter quand vous avez vraiment besoin de lui. Et donc, l'attachement sécure ou insécure, c'est la stratégie que le bébé adopte pour obtenir le maximum d'attention quand il est en stress, de la part d'un parent qui lui-même peut être plus ou moins capable d'entendre et de comprendre ses signaux.
0: Et il y a une chose aussi que j'ai trouvé intéressante, c'est cette capacité de coopération qu'ont les enfants, les jeunes enfants, hein, et que n'ont pas les chimpanzés. Vous en parlez à un moment donné, et que ben le bébé humain est capable d'être en coopération avec les autres. C'est extraordinaire.
1: Alors ça, c'est pour ça que j'aime bien venir dans votre émission, parce que vous lisez vraiment bien. Ouais. Ça, c'est un truc qui est peu connu et qui est peu reconnu. C'est-à-dire que dans l'évolution, la capacité de coopération, c'est absolument essentiel. Puisque justement, un bébé humain dépend d'un petit groupe d'humains pour sa survie et surtout pour sa capacité à devenir un être social. Nous sommes des êtres profondément sociaux et on l'est dès le début de la vie. Et au fond, c'est ça notre survie, c'est de faire du business avec les autres. Et pour ça, il faut avoir cette capacité de collaboration qui est immédiate et qui est innée, hein, et qui est fondamentale. Évidemment, les grands singes, ils sont très très malins pour coopérer ensemble, pour chasser ou pour faire des choses, mais jamais pour faire de la coopération gratuite. Et ça, uniquement l'enfant, le bébé humain, à partir de 10-12 mois, est capable de faire ça.
0: Oui, c'est-à-dire qu'il va ramasser le jouet de son camarade à la crèche pour lui rendre, alors que le chimpanzé, il va le prendre pour lui, quoi. En gros, on pourrait dire ça.
1: Oui, hein, oui, c'est pour que tout le monde comprenne bien. Le bébé humain est aussi parfaitement capable.
0: Oui,
1: il
0: oui,
1: est parfaitement
0: bien
1: capable
0: sûr.
1: De le ramasser et de le garder pour lui. Mais faites l'expérience, c'est très très marrant. Spontanément, les bébés coopèrent et ils vous aident quand ils sont en situation. Et ce qui est intéressant, c'est que si vous essayez de les
0: motiver,
1: remercier...
0: Oui.
1: Voilà, si vous leur donnez un bonbon, si vous pensez que c'est uniquement de l'apprentissage et du renforcement positif, comme on dit, ben ça marche pas. Si vous faites ça, ça marche moins bien. Donc c'est vraiment un truc qui est gratuit et qui a été inscrit dans l'évolution et dans nos gènes. C'est un facteur de survie et de développement psychologique fondamental.
0: Oui, mais alors moi, ça m'a justement interpellée, parce que pourquoi on perd ça, autant d'adultes perdent cette capacité à coopérer.
2: Je ne crois pas qu'on le perd.
0: Mais alors, Oui, c'est vrai.
1: Regardez quand vous êtes dans le métro, par exemple, quelqu'un laisse tomber quelque chose ou n'importe quoi, spontanément, il y a tous ceux qui ne le verront pas et qui ne vont pas vous le ramasser, parce qu'ils sont occupés par autre chose.
0: Hein. Ouais,
1: le bébé, s'il est angoissé, si son parent le sollicite, il va pas s'occuper de ça. Mais spontanément, regardez, la plupart des adultes en état moyen mental, ils vont spontanément avoir tendance, et c'est d'ailleurs là-dessus que se basent beaucoup d'escrocs et de pervers pour escroquer les gens, hein, parce que c'est une tendance naturellement humaine d'aider les autres a priori.
0: Alors il y a aussi quelque chose de très très important dans votre livre, c'est dans les annexes je crois. Alors moi j'ai pas eu le temps de lire totalement l'épigénétique, mais ça me passionne, donc je vais vous lire peut-être ce week-end, mais c'est pour ça que j'en parle pas, mais j'ai trouvé que ça avait l'air d'être passionnant. Mais il y a quelque chose que je trouve intéressant et qui peut vraiment aider tous ceux qui nous écoutent, et notamment comme vous l'avez dit tout à l'heure en début de l'interview, les personnes qui travaillent avec les enfants, il y a les signes d'alarme d'un trouble du développement psychologique précoce, et vous passez en revue tous les signes qui permettent de s'inquiéter, et c'est vrai que c'est quand un enfant est trop sage, quand il n'est pas angoissé face à un étranger, finalement c'est quand même assez simple, je veux dire, si on a un tout petit peu de base, de comprendre dès qu'un enfant va pas bien, quoi.
1: Oui, absolument,
0: c'est assez évident, je veux
1: dire, juste regarder tranquillement et de le mettre en sécurité, on voit bien s'il va bien ou pas. En particulier, il y a une des choses que j'aurais peut-être pu mettre plus en évidence, c'est un enfant qui rit pas.
0: Mmh.
1: Qui ne sourit pas.
0: Bien sûr,
1: sourire,
0: bien sûr.
1: C'est déjà autre chose, parce qu'on peut sourire de façon contrainte, en disant, tout va bien, c'est un sourire de façade. Mais un enfant qui ne rigole pas, c'est embêtant, ça.
0: Oui,
1: parce
0: oui.
1: que les bébés, ils rient beaucoup spontanément, les bébés. Hein.
0: Et alors, ce que je trouve aussi intéressant, c'est quand il porte constamment les choses à sa bouche. Et ça, je trouve ça aussi assez intéressant, parce qu'en effet, alors je vais peut-être vous faire sourire, mais moi je vois bien, quand j'ai un chien qui est très anxieux, il a besoin de dépioter, il a besoin de prendre les choses à sa bouche, et ça m'a fait sourire de voir que un enfant qui porte tout à sa bouche, c'est un enfant qui va pas bien.
1: Ah non, je crois pas avoir dit ça.
0: Si, vous marquez « porte les choses constamment à la bouche », qui se fait partie des signes d'alarme d'un trouble de développement.
1: Ouais.
0: Oui, je vous assure, c'est page 225, j'ai mis sous les yeux.
1: Bravo, c'est une confirmation supplémentaire que vous lisiez vraiment bien, parce que ça m'a échappé.
0: Bon.
1: C'est pas tout à fait vrai.
0: Ça
1: dépend de l'âge, parce que porter à la bouche, c'est déjà avant tout une façon d'explorer.
0: Oui, bien sûr, bien sûr.
1: Mais
0: quand il est tout le temps peut-être en train de mettre tout l'eau à la bouche, peut-être que c'est trop. Enfin, je sais pas.
1: J'essaie constamment de mettre son pouce dans la bouche ou d'avoir sa tétine en permanence, effectivement. Mais c'est pas le meilleur des signes d'alarme. Donc, merci, parce que.
0: Non.
1: Je vais corriger ça.
0: Bon, et vous parlez évidemment aussi du déni de grossesse. C'est très intéressant, hein, parce que c'est quand même quelque chose de tout à fait incompréhensible pour la plupart des gens normaux, j'ai envie de dire. Et pourtant, c'est une réalité, hein, que
2: c'est courant.
0: Qui est importante à comprendre.
1: Absolument, absolument. Et c'est reconnu maintenant comme une chose vraiment fréquente, alors que c'était considéré comme étant exceptionnel et au fond, se voyant seulement chez des jeunes femmes retardé mental ou schizophrène ou avec des troubles mentaux. En fait, ça se voit chez des gens comme vous et moi, mais tout à fait. Et c'est ça qui est intéressant. Et il semble que il y a des thèses qui font que ce serait une façon de protéger son bébé contre quelque chose qu'on pourrait lui transmettre, en particulier un traumatisme.
0: Cette peur de lui faire du mal qui permet le déni, mais on sait que le déni en psychanalyse, en tout cas, c'est une protection. Donc ça semble assez cohérent ce que vous dites finalement.
1: Ouais.
0: Eh ben écoutez, en tout cas, c'est un livre passionnant. Si vous avez des enfants, si vous aimez les enfants, si vous travaillez avec des enfants, je ne peux que vous le conseiller. Ça s'appelle Le génie des bébés. C'est aux éditions Odile Jacob. Merci beaucoup, Antoine Guedené, d'avoir passé un petit peu de temps avec nous.
1: Merci beaucoup de votre invitation.
0: Merci.
1: Et de votre lecture attentive.
0: Merci à vous. Mais ça me passionne, moi, parce que c'est comme ça qu'on commence. On est d'abord des bébés, et c'est comme ça qu'on peut grandir et devenir. Et comme je le dis tous les jours, et que je le répète pratiquement tous les jours. C'est les enfants et les bébés d'aujourd'hui qui font le monde de demain, donc c'est important de bien s'en occuper. Philippe Arlin, merci d'avoir passé ces 2 heures avec nous. Je crois qu'on a dit aussi des choses très importantes pour les adultes.
2: Je pense.
0: Tout de suite, évidemment, vous retrouvez Alexandre Delovan pour C'est votre avenir lundi. On va parler de la bienveillance et de l'empathie. Ça, c'est aussi très intéressant. On sera avec Chantal Motteau et j'invite Chantal Motteau parce qu'elle vient d'écrire un livre magnifique sur un thérapeute très âgé américain mais que j'aime énormément et qui a écrit aussi des romans d'ailleurs, dont le fameux Mystère Spinoza, voilà. Et on va parler de la bienveillance et l'empathie parce que c'est deux choses pas si simples que ça dans le couple notamment.
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0: Les infos, nous retrouvons François Germain.
1: Bonjour à tous. Alors que les prix à la pompe atteignent des records, les taxes ne baisseront pas. Emmanuel Macron s'y oppose, évoquant le coût pour les finances publiques. Le chef de l'État souhaite tout de même consolider les mesures de soutien et chercher des solutions pour parvenir au déblocage du détroit d'Ormuz. Dans ce contexte de hausse des prix des carburants, le ministre du Commerce Serge Papin a annoncé que l'aide à destination des gros rouleurs ne s'arrêterait finalement pas le 30 septembre. Ce coup de pouce, sous condition de ressources, est de 100 euros, une enveloppe réservée aux actifs qui effectuent plus de 15 km par trajet entre leur domicile et leur lieu de travail, ou plus de 8000 km par an dans le cadre de leur activité. Mais cette aide pourrait évoluer à partir du 1er octobre. Un hommage national organisé cet après-midi à Bordeaux, 2 mois après la mort de 2 pompiers à Mérignac alors qu'ils luttaient contre un incendie. Leur camion-citerne s'était retrouvé piégé. Les 2 soldats du feu sont décorés à titre posthume de la Légion d'honneur et de la médaille de la sécurité intérieure. Une cérémonie présidée par le ministre de l'Intérieur, Laurent Nunez. Un homme condamné à 12 ans de prison pour avoir allumé 32 incendies en Charente. Les faits se sont produits entre juillet 2022 et octobre 2023 dans le sud du département. Le condamné âgé de 32 ans ne compte pas faire appel. Durant les débats, il a expliqué ses passages à l'acte par un mal-être ainsi que des problèmes d'alcool. Les Russes appelaient aux urnes à partir d'aujourd'hui pour les élections législatives, les premières depuis le début de la guerre en Ukraine. Ce vote pour renouveler les 450 sièges de la Douma, la chambre basse du Parlement russe, est prévu pour durer jusqu'à dimanche. Le parti de Vladimir Poutine devrait l'emporter. Le seul parti frontalement opposé à la guerre en Ukraine n'a pas été autorisé à participer au scrutin. Et puis le foot avec le début ce soir de la 5e journée de Ligue 1. En ouverture, Monaco reçoit Lens. Premier match pour le nouvel entraîneur lensois, Yannick Cahuzac. Coup d'envoi de la rencontre 20h45. À noter le classique dimanche entre Marseille et le PSG. Voilà pour l'info, excellent après-midi.
2: Merci François Germain.
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5: Bonjour à toutes et à tous, bienvenue dans C'est votre avenir. Alors, vous savez qu'il y a parfois des questions que l'on se pose, et puis il y a parfois les réponses données, notamment il y a quelques semaines ou quelques mois, qui finissent par devenir une réalité. Et justement, aujourd'hui, nous aurons 2 retours de prédiction. Audrey et Béatrice sont déjà passées dans l'émission. Elles vont nous raconter ce qui s'est réalisé depuis leur premier passage avant de me poser une toute nouvelle question. Nous parlerons aussi d'amour, de reconversion professionnelle, de formation, d'évolution de carrière et d'immobilier. Alors, vous voulez participer à l'émission? Appelez-moi au 0826 300 300. Vous pouvez aussi envoyer un SMS avec le mot avenir au 7 20 18, suivi de votre prénom, votre date de naissance et votre question. C'est votre avenir, commence tout de suite.
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5: 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Et je vais commencer cette émission avec un SMS, celui de Alain, qui me dit, après un gros changement professionnel, j'espère bien fait au printemps, c'est ce changement-là, et aurais-je la surprise de rencontrer une compagne pour le reste de mon parcours sur cette terre? Alors Alain, très bonne question, hein. Vous allez rencontrer quelqu'un, oui, je pense que cette réalisation sentimentale va venir, ça va demander encore un petit peu de temps, mais moi j'ai 3-4 mois qui m'apparaît. Dans 3-4 mois vous allez avoir une jolie réalisation, une personne que vous allez connaître par le biais d'un entourage, ça peut être par le biais d'un événement, enfin ou en tous les cas lors d'une invitation liée à un événement, je ne sais pas si c'est un anniversaire ou bien un autre événement similaire, mais vous verrez que il y aura la possibilité de faire une très très belle rencontre et ça vous permettra de vivre une histoire avec stabilité et durabilité sur le long terme. Et puis vous aussi, hein, si vous avez des questions concernant votre futur sentimental et vous souhaitez, vous n'osez pas passer l'antenne et vous souhaitez envoyer un SMS, envoyez à venir au 7 20 18 accompagné de votre prénom, date de naissance et de votre message. Et à présent, j'ai le plaisir d'accueillir Nathalie. Bonjour Nathalie.
6: Oui, bonjour. Merci Alexandre de me recevoir.
5: Merci à vous, Nathalie. Vous nous appelez de Toulouse.
6: Oui.
5: Et vous avez des questions, enfin notamment une question d'ordre professionnel. Racontez-nous ce qui se passe un petit peu dans votre vie aujourd'hui professionnellement.
6: Ouais, ok. Alors, moi j'ai eu 50 ans cette année et je crois que je suis dans un vrai tournant là, professionnel. J'ai 25 ans d'expérience dans le commerce. On est à Toulouse, donc c'est l'aéro. Voilà, dans le commerce. J'ai longtemps été tricariériste, au détriment de mes trois enfants, je pense. J'ai toujours beaucoup travaillé, mais après 6 ans dans ma dernière boutique, là, j'ai décidé de signer, enfin, de négocier une rupture conventionnelle, parce que j'étais à bout. Et ma santé commençait à en pâtir aussi, beaucoup maintenant. Donc j'ai dit stop et voilà, j'ai une famille recomposée, un conjoint avec lequel je m'entends très bien, mais je suis face à un gros souci parce que j'ai l'impression de... J'ai comme un gouffre devant moi, alors j'ai honte de ne pas travailler depuis le 1er août. Et à la fois, je prends beaucoup de plaisir à profiter enfin de ma famille. Et surtout, je ne veux plus, j'ai un blocage. Je ne peux plus être dans le commerce, la pression des chiffres, la boule au ventre le vendredi, le dimanche soir, pleurer. J'y arrive plus. Et du coup, je me sens perdue.
5: D'accord. Et quelle est votre question, Nathalie ?
6: Ouais, vers où, si je considérais une reconversion ou pas, vers où je pourrais aller. J'ai des centres d'intérêt, bien sûr, mais et à quelle échéance, parce que je me sens vraiment très perdue et sans travail, j'ai l'impression d'être, ce mot est un peu fort, mais orpheline.
5: Alors, déjà, n'ayez pas de culpabilité par rapport à ce qui vous arrive, et je pense que cette décision, vous l'avez prise en toute bonne conscience. Donc, c'est pour moi, c'est plutôt positif parce que depuis 2 ans, on dirait que il y avait déjà pas 2 ans de trop, mais depuis 2 ans, ça devenait trop difficile pour vous, l'esprit de l'entreprise. Est-ce que c'est le cas ?
6: Complètement.
5: Aujourd'hui, la remise en question que vous pouvez avoir n'est pas forcément liée à tout prix à un changement de secteur d'activité, même si vous êtes amené à le vivre, mais c'est surtout par rapport à votre statut. C'est-à-dire que pour moi, le système de l'entreprise ne vous correspond plus et ne vous convient plus. Vous avez besoin de travailler, vous avez besoin d'être autonome et vous avez besoin d'être indépendante. Et la hiérarchie, je veux dire, quelle que soit la forme de hiérarchie, mais il semble vous fatiguer dans le temps. Est-ce que ça a été le cas jusqu'à présent ?
6: Complètement.
5: Et pour moi, vous êtes amené à travailler de manière assez autonome, assez indépendante. Je dirais que le domaine du social peut être une piste sur laquelle vous pouvez exploiter, vous pouvez très bien vous orienter. Alors, je ne sais pas si c'est un métier de service, mais pourquoi pas, ça peut être un métier de service. Je ne veux pas dire pour autant que c'est de l'aide à la personne, mais en tous les cas, je vous sens aller plutôt vers l'humain.
6: C'était exactement une de mes options. Mais le switch est tellement large que
5: oui, mais vous allez le faire. Vous allez le faire et vous verrez que vous allez le faire progressivement. C'est-à-dire que vous allez démarrer dans un premier temps dans un secteur d'activité ou dans une activité qui soit, je dirais, un peu facile pour vous, un peu basique pour vous. Et puis progressivement, peut-être à vouloir entreprendre des formations pour un peu plus vous spécialiser et vous permettre d'aller vers un métier qui va vous correspondre, mais en tous les cas qui touche la relation humaine, sociale et peut-être de l'accompagnement.
6: Oui. Ok.
5: Alors c'est tout un parcours. C'est tout un parcours pour vous, mais vous verrez que sous une période d'un an, les choses vont évoluer, vont bouger, et d'ici cette fin d'année, vous allez déjà activer les choses de manière à ce que ça puisse se mettre en route.
6: D'accord.
5: Merci à vous, Nathalie.
6: Merci à vous, Alexandra.
5: Merci, prenez soin de vous, merci. Et oui, parfois, vous savez que c'est pas évident de pouvoir faire une reconversion, mais elle commence souvent bien avant le changement de métier, et elle commence aussi le jour où on accepte intérieurement que notre place est peut-être désormais ailleurs. Et à présent, je vais prendre un SMS celui d'Aurélie qui nous dit « J'aurais voulu savoir si ma fille va garder l'emploi qu'elle a maintenant ou si elle va tout simplement reprendre les études. Elle s'appelle Marie et elle est née le 15 mai 2006. Merci pour votre réponse. » Je vous en prie, Aurélie. Alors, oui, pour moi, je sens que pour l'instant, elle garde son emploi. Et les études, peut-être, c'est pas impossible, hein, mais c'est pour plus tard. Je sens plus une continuité dans son emploi. Puis si vous aussi, hein, vous avez des questions, vous souhaitez envoyer un SMS avec le mot avenir au 7 20 18 suivi de votre prénom, date de naissance et bien sûr de votre message. Et à présent, j'ai le plaisir d'accueillir Aurélie. Bonjour Aurélie.
7: Bonjour Alexandre, merci de me recevoir.
5: Bienvenue à l'antenne de Sud Radio Aurélie.
7: Merci.
5: Vous nous appelez des Landes.
7: Oui.
5: Et vous, c'est peut-être d'ordre sentimental où vous posez beaucoup
7: c'est
5: de
7: ça.
5: Questions. Racontez-nous.
7: Oui. Alors nous, ça allait bientôt faire 8 ans qu'on était ensemble, mais aujourd'hui on se sépare car la situation devient invivable. En fait, on a fait construire une maison il y a 3 ans et depuis j'ai l'impression que ça se dégrade de plus en plus. Il n'y a plus de respect, les disputes gagnent en intensité et en fait j'ai ce profond sentiment d'injustice car pour lui c'est toujours ma faute.
5: Oui.
7: Ça fonctionne par cycle. Et il y a une dispute pour un motif futile. Mais vraiment, des trucs tout vraiment nuls hein, de base. Après, il y a le manque de respect. Et ensuite, au bout d'une semaine, il arrive, il s'excuse et il trouve les mots pour me récupérer. Et ça fait plusieurs fois que c'est comme ça. Et puis voilà. Et donc, il est parfait jusqu'au prochain dérapage. Et là, on va devoir habiter le temps de la vente. Et en fait, j'ai juste peur de retomber dans ce piège, quoi. Donc en fait, ma question, c'est... J'aimerais savoir si je vais enfin faire une belle rencontre, parce que en fait, il a détruit toute la confiance en moi et voilà, je sais plus où j'en suis.
5: Vous pensez qu'il a beaucoup d'ego, cet homme ?
7: Oh oui. Et en fait, il me reproche à moi.
5: J'ai l'impression qu'il y a un gros souci de communication. Et aujourd'hui, bon,
7: oui.
5: Voilà, votre problématique, elle est liée à la communication. Et lui veut peut-être toujours avoir raison sur certaines
7: c'est
5: idées.
7: Ça.
5: Et ça devient difficile à communiquer et donc très conflictuel. Alors, cette séparation, j'ai l'impression qu'elle est nécessaire. Hein, elle est utile pour justement éviter de vous détruire et puis surtout vous de continuer à perdre confiance en vous. Et vous allez très bien faire une rencontre à nouveau. Ça va demander encore un petit peu de temps, hein, mais je dirais que ce temps, il n'est pas si loin que ça, parce que pour moi, il semblerait que vous avez une rencontre. Est-ce que vous avez pour intention de vous inscrire à... Alors, il y a deux choses qui apparaissent. Est-ce que vous avez pour l'intention de vous inscrire à des activités extérieures, des loisirs ou du sport? Et est-ce que vous avez l'intention de partir d'un département, de déménager ailleurs?
7: Ah non, ça non. Du sport, oui, je fais du badminton et tout ça, donc oui,
5: d'accord. Alors, si vous n'avez pas pour intention de partir ou de déménager, ça sera quelqu'un qui sera lié à un autre département. Mais pour moi, il y a une distance géographique dans votre future relation sentimentale. Et il n'est pas improbable que cette personne vous le rencontrez au travers d'une activité. Mais je dirais que sur la période des 4 à 5 mois, vous êtes dans cette période de changement et de transformation.
7: D'accord.
5: Allez, courage. Oui, courage Aurélie, ouais. Et soyez confiante. Vous verrez que votre futur sentimental va évoluer positivement.
7: Bon, merci beaucoup Alexandre.
5: Merci à vous.
7: Merci.
5: Et c'est vrai que quand un couple traverse une crise, demandez si vous cherchez encore tous les deux à vous retrouver ou si vous essayez simplement de retenir ce qui est en train de changer. C'est une question importante à se poser aussi. Et à présent, j'ai le plaisir d'accueillir Audrey. Bonjour Audrey.
8: Bonjour Alexandre, bonjour tout le monde.
5: Bienvenue à l'antenne de Sud Radio et surtout Audrey, merci pour votre fidélité. Vous nous avez contacté en avril 2025.
8: Oui, pour un achat de maison.
5: Oui.
8: Parce que j'avais des appréhensions par rapport à la banque. Et finalement, ça s'est très bien passé, comme ce que vous aviez prédit. Donc maintenant, ça fait depuis juillet 2025 que nous vivons dans cette maison. Voilà.
5: Magnifique.
8: Oui.
5: Donc une prédiction qui s'est réalisée.
8: Oui.
5: Et vous, au moment où vous avez appelé, vous doutez vraiment que ça puisse se faire ?
8: Moi, oui. Mon compagnon, non, mais moi, oui.
5: Et qu'est-ce qui a changé et d'un coup, tout est devenu possible ?
8: Comment vous dire, enfin moi j'ai toujours beaucoup d'appréhension en fait, donc mon compagnon était vraiment derrière et puis il m'a dit t'inquiète pas, ça va le faire. Donc on avait fait tout en sorte pour que ça fonctionne et puis la banque nous a suivi, donc c'était l'essentiel en fait.
5: Ça a été une lutte de combien de mois?
8: Pardon, j'ai pas compris.
5: Ça a été une lutte ou un combat de combien de mois pour y arriver?
8: Avril, 3 mois.
5: D'accord. Comme quoi, hein, parfois, oui, on peut être un peu fataliste, on peut avoir des idées un peu négatives, et puis, eh ben, en y croyant fortement, eh bien, on arrive à un résultat. Il faut croire en soi et en notre potentiel. Donc, bravo. Donc, vous êtes dans cette maison, vous êtes heureuse et heureux.
8: Oui.
5: Bon.
8: Oui.
5: Magnifique. Alors, aujourd'hui, vous avez certainement une autre question, Audrey.
8: Oui.
5: Ce que je vous propose, c'est, je vais réfléchir à votre question, vous allez nous la poser dans quelques instants, mais je vous propose, on va juste prendre le temps, hein, de se rafraîchir, on se retrouve dans quelques minutes, et puis vous aussi, hein, comme si vous avez des questionnements comme Audrey, n'hésitez pas à appeler l'antenne 0826 300 300, on se retrouve dans quelques instants.
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5: Et vous êtes de retour dans C'est votre avenir. Je vous rappelle, vous pouvez appeler le standard. C'est Aude aujourd'hui au standard, j'allais dire à l'antenne, mais pourquoi pas. Elle est au standard, toujours avec son grand sourire, Aude. C'est notre rayon de soleil. 0826-300-300. Et nous, on retrouve Audrey qui souhaite à nouveau poser une nouvelle question. Vous êtes là, Audrey?
8: Oui, je suis là.
5: Bon, magnifique. Audrey, donc vous avez une prédiction qui s'est réalisée concernant oui. L'achat d'une habitation. Donc ça, c'est une affaire classée pour vous. Et aujourd'hui, oui. Vous avez un autre sujet. Ça concerne votre avenir professionnel, peut-être ?
8: Oui, c'est ça.
5: Alors, racontez-nous, qu'est-ce qui se passe ?
8: En fait, j'aimerais évoluer dans l'entreprise où je suis. Donc, je suis allée voir mon directeur, je suis allée voir la hiérarchie, je leur ai expliqué mon projet. Mmh. Et je suis en attente d'une réponse. Après, c'est vrai, j'attends pas une réponse de suite. Parce que j'ai posé la question il y a une semaine ou deux semaines, je ne me souviens plus. Et je voulais voir s'il y a une évolution dans cette entreprise ou autre, quoi, je ne sais pas.
5: Est-ce qu'on peut savoir votre métier, Audrey ?
8: Alors, je travaille dans le milieu du transport.
5: Dans le milieu du transport, parfait. Pour moi, je ne sens pas de difficulté. Je sens qu'il y a possibilité. Cependant, dans cette entreprise, je ne sens pas non plus de grands débouchés. C'est une entreprise moyenne ?
8: C'est une grande entreprise.
5: Une grande entreprise, mais là oui. Où vous êtes, vous, est-ce que oui. C'est recentré par une petite équipe ou parce que je sens qu'il y a une équipe, ou tout au moins dans l'évolution dans laquelle vous voulez aller, ou le service ou le secteur, il n'y a pas tant de débouchés que ça. Est-ce que c'est le cas ?
8: Alors, c'est le cas pour le moment.
5: Pour le moment, d'accord. Oui. Mais effectivement, et c'est pour ça que je vous dis, c'est tout à fait possible. Je dirais que les feux sont au vert pour vous, parce qu'il y a une ouverture, il y a une possibilité qui s'annonce, mais il va falloir attendre un petit peu. Donc, vous avez eu la bonne démarche de faire votre demande, parce qu'ils l'ont bien entendu, ils l'ont bien réceptionné. Je crois qu'ils ont envie de vous faire évoluer. Ça, vous n'avez pas eu le sentiment que ça s'y opposait.
8: Non, pas du tout. Après, voilà. J'y suis allée, ça faisait plusieurs mois que ça me trottait dans l'esprit. J'en avais parlé à certaines personnes qui m'ont dit « Allez, vas-y, tente ». J'ai tenté et puis je me dis « De toute façon, j'ai rien à perdre ». Donc, c'est un plus pour moi et un plus
5: vous
8: pour l'entreprise.
5: Vous avez raison. Il faut le faire parce que pour moi, vous pouvez atteindre un poste de manager. Et ça vous permettrait d'aller vers une jolie évolution et puis aussi un sentiment de reconnaissance parce que auparavant on vous a pas autorisé à évoluer comme vous auriez pu évoluer dans une ancienne entreprise.
8: Oui.
5: Ça a été le cas.
8: Oui, ça a été le cas.
5: Voilà.
8: Oui.
5: Et là, ça sera pour vous une satisfaction et une reconnaissance par rapport à tout ça. Donc, patientez un petit peu, mais je pense que, allez, moins d'un an, il y aurait cette possibilité de réalisation et de poste qui s'offre à vous. Voilà, il faut juste patienter. D'accord ?
8: Mais je vais patienter, il
5: n'y
8: a aucun problème.
5: Merci à vous, Audrey. Prenez soin de vous.
8: Merci
5: et
8: puis beaucoup.
5: Rappelez-nous pour votre deuxième retour de prédiction.
8: Il n'y a aucun problème. Et
5: j'espère,
8: merci
5: même,
8: beaucoup.
5: Même avant que je vous ai prédit la date, j'espère.
8: Eh bien, écoutez, je vous tiendrai au courant.
5: Merci.
8: Merci à vous, au revoir.
5: Et oui, parfois évoluer vers un poste de management, c'est aussi commencer à reconnaître soi-même sa capacité à guider, à décider et à prendre davantage de responsabilités. Et vous, qui avez envie d'évoluer, n'hésitez pas et osez surtout à demander et à faire valoir vos qualités. Et à présent, je vais répondre à un SMS, celui de Laurence, qui me dit « Mon mari et moi, nous sommes séparés, mais nous vivons sous le même toit et j'aimerais savoir si ma maison va être vendue un jour. » Alors oui, vous avez peut-être même eu une proposition, mais malheureusement, je ne vois pas, ça n'a pas abouti, ou il y a eu peut-être un échec face à une réalisation dans ce genre-là, mais ou à une volonté d'acheter votre maison. Mais ça va, il y a un changement, et je vais vous dire une chose, ça va être même très rapide. Avant cette fin d'année, vous avez à nouveau une proposition. Et puis vous aussi, si vous avez une question concernant votre avenir professionnel, l'habitation ou sentimental, à venir au 7-20-18 avec votre prénom, date de naissance et votre question. Et à présent, j'ai le plaisir d'accueillir Anna. Bonjour Anna.
0: Oui, bonjour Alexandre.
5: Bienvenue à l'antenne de Sud Radio. Anna, vous êtes du Vaucluse.
0: Merci.
5: Et dans votre couple, ça se passe comment ?
0: Écoutez, là, on s'est un peu tendu, je pourrais dire. Mmh. On a pris un peu de distance. Et je voulais savoir prochainement ce qui allait se passer.
5: Mmh. Ça fait combien d'années que vous êtes ensemble ?
0: On s'est connu il y a 25 ans et on s'est remis. Alors, c'est fréquenté à partir de 2022.
5: Oui.
0: Et en 2024, on a emménagé ensemble. Mais alors, on a rencontré beaucoup de difficultés, oui. De soutien, maladie.
5: Ah, ok. Alors, avant ces années 2022, vous me dites que ça fait 25 ans que vous connaissez. Est-ce qu'il n'y avait pas eu une petite histoire ou vraiment un petit flirt ou quelque chose et puis ça n'avait pas été très loin auparavant?
0: Bah, il y a 25 ans, on s'est rencontrés, on s'est fréquentés.
5: Ah, voilà, il y a eu une fréquentation, c'était pas juste une amitié, c'était, voilà,
0: non,
5: il y a quelque chose.
0: Non, c'était vraiment une fréquentation.
5: Ok, voilà, donc parfait. C'est lui qui prend du recul.
0: Oui.
5: Je sens qu'il réfléchit sur sa vie. Je sens qu'il est pas bien. Je veux pas vous laisser de faux espoirs, mais je sens que c'est quelqu'un qui est pas bien, qui est un peu en haut. Il a quel âge, votre compagnon?
0: 53.
5: Il a une petite crise à la cinquantaine. Il y a une période de trouble, de perturbation émotionnelle chez lui. Il a besoin, si vous voulez, de se repositionner, de réfléchir sur son existence. Donc ça va demander un petit peu de temps. Il y a une séparation qui est quand même envisageable, mais je ne suis pas certain que ça soit complètement définitif. Je ne veux pas vous dire ça pour vous laisser espérer et pour vous mettre en position d'attente, mais laissez-vous et accordez-vous ce temps de réflexion. Donc je serai vous, j'accepterai à la limite cette séparation, se dire écoute, on réfléchit 6 mois chacun de son côté et on fait le point dans 6 mois. Parce que je sens qu'il y a une possibilité de réflexion autrement et différemment. D'accord.
0: De réflexion. D'accord, mais on n'était pas parti pour 6 mois.
5: Non.
0: On est parti pour 1 mois, mais...
5: Mais vous étiez parti sur un temps de réflexion avant d'une séparation,
0: oui,
5: définitive.
0: Non, on n'a pas parlé de séparation définitive, on a juste, il m'a dit qu'il a besoin de se repositionner, il n'était pas bien moralement, physiquement, et il voulait un peu d'espace pour 1 mois.
5: Eh bien, très bien, alors ça rejoint ce que je suis en train de vous dire, c'est parfait, parce que, pardonnez-moi, j'ai peut-être pas bien entendu l'information, mais je ne vous voyais pas vous séparer définitivement. Donc il y a un besoin de lui de se repositionner, donc il aura besoin de 6 mois, lui, pour se replacer les choses, pour être bien et être plus en phase avec lui-même, lui aura besoin plus de temps que d'1 mois. Mais pour moi, il y a de l'espoir. D'accord ?
0: D'accord.
5: Allez, prenez soin de vous et puis n'hésitez pas à revenir vers nous.
0: D'accord, très bien, merci.
5: Merci à vous.
0: Merci. Au revoir.
5: Et oui, parfois, dans un couple, l'avenir se lit aussi dans le présent. Et surtout, observer ce que chacun nourrit réellement aujourd'hui dans la relation. Et c'est ce qui permettra de faire grandir la relation pour plus tard. Et je vais prendre un petit SMS, celui de Chantal qui me dit « J'aimerais savoir si mon travail d'accompagnement énergétique va bien se développer et si je vais avoir plus de clients. » Alors Chantal, oui et non. C'est un peu aléatoire, mais il faut persévérer parce que je sens que vous avez des possibilités de développer l'activité. Donc je dirais que c'est un oui avec sur le long terme, mais en attendant, il faut résister. Et vous aussi, si vous avez des questions, vous voulez les poser par SMS, n'hésitez pas, 7-20-18 avec le mot à venir. Et dans quelques instants, on va retrouver Michel qui attend de vendre sa maison. Alors, est-ce qu'il y a un acheteur potentiel pour lui? On en parlera dans quelques minutes. N'hésitez pas à appeler l'antenne 0826-300-300.
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5: Et de retour dans C'est votre avenir, vous êtes en direct, il est 16h32, vous pouvez nous suivre aussi et nous rejoindre sur la chaîne YouTube. Je rappelle que je suis là avec vous pour vous accompagner jusqu'à 17h. Si vous n'avez pas le temps ou si vous avez raté un petit peu cette émission, ce début d'émission, et vous venez juste de nous rejoindre, eh bien vous pouvez télécharger l'application Sud Radio et retrouver tous les podcasts et les émissions en cours. Alors, vous savez que parfois, une maison en vente où il y a de l'attente, eh bien, c'est une question que connaissent beaucoup de propriétaires. Est-ce que on peut vendre plus rapidement? Quels sont les moyens? Quelles sont les possibilités? C'est certainement le cas de Michel que j'accueille aujourd'hui. Bonjour Michel.
43: Bonjour Alexandre.
5: Bienvenue à l'antenne de Sud Radio.
43: Merci, félicitations pour votre émission.
5: Merci.
43: Merci de me recevoir. C'est très gentil de votre part.
5: C'est avec grand plaisir, Michel. Vous nous appelez d'où?
43: Du Pas-de-Calais.
5: Du Pas-de-Calais. Alors, Michel, vous nous avez contacté par le biais du standard. Vous avez laissé un message sur le répondeur. Et, et Aude vous a rappelé. C'est pas magique,
43: c'est
5: pas ça? C'est magique, hein?
43: Vous avez
5: eu le privilège d'avoir Aude.
43: J'ai eu cette chance.
5: Voilà, super. N'hésitez pas, les auditeurs qui nous écoutaient, appelez le standard 0826-300-300. Michel.
43: Et on a réservé un très bon accueil, je le précise.
5: Bon, magnifique de le préciser. Michel, racontez-nous un petit peu concernant votre histoire de maison.
43: Voilà, nous possédions un terrain avec mon épouse, si vous voulez, nous y avons fait construire une maison en vue de la vendre. Donc cette maison est terminée depuis un an et nous avons mis en vente. Nous avons eu effectivement quelques visites, mais hélas, pas de concrétisation. Donc j'aurais voulu savoir si dans un avenir plus ou moins proche, nous allons pouvoir réaliser cette vente.
5: Elle est en agence ?
43: Elle est en agence sur 3 agences, oui.
5: Est-ce que vous avez... Alors, vous allez vendre cette maison, mais je vais vous dire ce que je ressens. Mais vous avez un projet après cette maison. Est-ce que vous avez un projet de vous déplacer ou de bouger ou de... parce qu'il y a du mouvement.
43: Non, je n'ai pas de projet, si oui, parce que je possède déjà une maison. Et donc, ça serait dans le but de préparer, si vous voulez, manger un certain âge. Et je voudrais, par la vente de cette maison, faire des donations à mes petits-enfants de façon à leur préparer leur avenir, si vous voulez. Le but de cette vente.
5: D'accord. Mais je sens qu'à la suite de cette vente, ça va vous permettre soit de bouger, de voyager ou de faire du déplacement. J'ai l'impression que vous allez vous faire plaisir aussi, même si vous avez pour intention de faire les donations.
43: D'accord.
5: Et vous allez la vendre. Vous allez la vendre. Pour moi, printemps 2027 est une période favorable à la vente. D'accord. Il y a quelque chose de positif. Il y a une personne qui vient visiter dans un premier temps cette maison toute seule. Et cette personne, je pense que c'est une femme qui vient d'abord visiter cette maison. Et ensuite, elle est accompagnée certainement de son mari ou de quelqu'un d'autre. Mais j'ai l'impression que c'est son mari. Et là, on dirait que ça finalise et ça concrétise la réalisation de cette vente. Mais ça va prendre du temps. C'est-à-dire que cette femme, elle peut venir peut-être d'ici, peut-être la fin d'année ou au début de l'année prochaine. Et que tout ça se concrétise pour le printemps 2027.
43: D'accord. Bah, écoutez, j'en serai ravi si ça pouvait se présenter.
5: Mais oui, mais je suis sûr que votre épouse a envie de faire un petit voyage. Hein.
43: Ah ben, c'est très grand plaisir que je lui offrirai.
5: Et vous n'en avez pas parlé ?
43: Pas encore, non.
5: Pas encore, mais je crois que si elle nous écoute, je lui ai certainement donné la bonne idée.
43: Ah ben, c'est formidable.
5: Merci à vous, Michel. Ben, tenez-nous au courant.
43: Oui, mais je vous remercie beaucoup.
5: Merci encore. Au plaisir.
43: Au revoir.
5: Et oui, lorsqu'une vente tarde, restez attaché à votre objectif, mais pas forcément aux conditions exactes que vous avez imaginées au départ, parce que parfois les choses peuvent changer et évoluer autrement. Et à présent, je vais répondre à Marjorie qui nous a laissé un SMS et nous dit « Je suis sans emploi depuis le mois de juin. Je souhaite racheter une entreprise. Est-ce que vous pensez que le rachat d'une entreprise va se faire et sous combien de temps, s'il vous plaît ?» Alors, oui, je pense que ce rachat d'entreprise va se faire. Ça va être un peu compliqué, Marjorie, mais c'est encore à renégocier. Hein. Mais pour moi, sous une période de 6 mois, vous avez ce rachat d'entreprise. Et puis si vous aussi, hein, vous avez des questionnements professionnels ou bien sûr d'autres sujets, envoyez à venir au 7 20 18 suivi de votre prénom, de votre date de naissance et de votre message tout simplement. Et à présent, j'ai le plaisir d'accueillir Annelise. Bonjour Annelise. Vous êtes là, Annelise ?
0: Oui, bonjour.
5: Bienvenue à l'antenne de Sud Radio, Annelise.
0: Merci de me recevoir, Alexandre.
5: Alors, qu'est-ce qui vous amène, Annelise ?
0: Alors, je vous appelle parce que j'ai mon fils qui a 20 ans.
5: Oui.
0: Et qui se pose plein de questions, il se cherche. Et je me fais beaucoup de soucis pour lui parce qu'il a un petit côté un peu dépressif, je dirais.
5: Oui.
0: Et il sait pas quoi faire, il sait pas ce qu'il fait sur cette terre, il comprend pas, il est complètement perdu. J'essaie de l'aiguiller, de le guider, mais il dit que je ne lui donne pas les bons conseils, que je ne lui dis pas ce qu'il faut faire correctement. C'est un peu compliqué, en fait.
5: À la fois, il a 20 ans. Je pense que pour vous, c'est un peu délicat, hein, même si en tant que parent, vous pouvez toujours porter des conseils judicieux, mais si lui, il est dans une période un peu de dépression et renfermé sur lui, que ce soit vous ou quelqu'un d'autre, il acceptera pas forcément toujours certains conseils, donc c'est compliqué. Pensez à votre fils et donnez-moi une couleur, s'il vous plaît.
0: Quand je pense à lui, je pense au bleu.
5: Au bleu, plutôt clair, foncé ?
0: plutôt clair.
5: D'accord. Alors, effectivement, hein, je sens que c'est quelqu'un qui est un peu renfermé sur lui. Je le sens aussi perturbé avec la relation du père. Je ne sais pas si le contact et le lien...
0: Vraiment.
5: Voilà. Il a été coupé, ce contact?
0: Alors non, il habite avec nous,
5: oui.
0: Mais ils ont un problème de communication, le père et le fils. Mmh. Ils n'arrivent pas à se poser, à discuter, et, ils s'engueulent tout le temps. Ils en sont venus même aux mains à une période, il y a un an à peu près.
5: Exactement, et je pense que votre fils ne trouve pas sa place au sein de la famille. Et il est peut-être temps pour lui de s'émanciper, de sortir. Parce que je comprends que vous ayez envie de l'aider, de le protéger. Mais peut-être que à le couver, ou en tous les cas à le protéger de cette manière-là, ça ne l'aide pas à s'émanciper et à se réaliser comme il devrait se réaliser. Je ne dis pas que c'est vous hein, les responsables, pas du tout. Hein. Il faut tout simplement lui l'amener à sa propre responsabilité. Donc effectivement, la vie est difficile, la vie est parfois compliquée, on n'a pas forcément toujours envie d'avancer, on peut baisser les bras, mais il faut qu'il se rapproche des personnes compétentes, des personnes soignantes qui pourraient lui permettre de faire une petite thérapie, de comprendre et aussi d'un accompagnement pour que lui puisse trouver la voie dans laquelle il doit se diriger. Et pour moi, professionnellement, il a une possibilité, parce qu'il a arrêté ses études.
0: Il a arrêté ses études 3 mois avant le bac. Là, il est à la maison, il ne fait rien.
5: Oui, ben voilà.
0: Il n'a pas passé son permis.
5: Mmh.
0: C'est

0: absolument qu'il se fasse aider et accompagner, et vous ne pouvez pas l'aider d'une autre manière que ce que vous faites aujourd'hui. Vous en faites beaucoup.
1: Ouais, ouais. Le problème, c'est qu'il veut pas. Je lui ai dit d'aller voir quelqu'un. Il veut pas.
0: Il faut le répéter et il faut exiger, parce qu'il est quand même sous votre toit et il est sous votre responsabilité. Donc, il faut exiger à ce qu'il y ait un changement. Vous allez y arriver. Vous verrez que pour moi, cette fin d'année, début d'année prochaine, il y a un changement positif dans ce sens-là.
1: D'accord. Ok.
0: N'hésitez pas à nous tenir au courant.
1: Merci Alexandre, merci beaucoup.
0: Merci.
1: Et votre équipe est super, hein. Merci au Standard aussi.
0: Merci à vous, prenez soin de vous.
1: Merci beaucoup.
0: Et oui, lorsque il y a des problèmes comme ça dans les familles et que vous êtes marqué par des difficultés, des fragilités, eh bien n'hésitez pas à vous faire accompagner, à vous faire aider, car justement les personnes compétentes du domaine de la santé peuvent aussi apporter des ressources et des moments de force quand tout va mal. Et à présent, on va accueillir Laure. Bonjour Laure.
2: Oui, bonjour Alexandre.
0: Bienvenue à l'antenne de Sud Radio, Laure.
2: Merci.
0: Alors, Laure, vous nous appelez de la Meurthe-et-Moselle.
2: Oui, c'est ça, tout à fait.
0: Et vous avez une question d'ordre sentimental.
2: Voilà. Parce que, en fait, j'ai rencontré il y a un peu plus d'un an et demi un homme d'origine chinoise. Quelques jours après notre rencontre, il est retourné en Chine. Et au bout d'un mois de communication, en fait, j'ai mis un terme à la relation car il me soufflait le chaud et le froid. Donc, il n'y a plus de contact pendant une bonne année.
0: Oui.
2: Et il y a quelques mois, j'ai reçu un message sur WhatsApp d'un numéro en Chine que j'ai pris pour une tentative d'arnaque.
0: Oui.
2: Mais ça m'avait quand même laissé assez dubitative, hein. Ça me paraissait quand même bizarre. Et alors, pour faire court, c'est lui qui était en face. Mais j'ai eu du mal à le lui faire avouer.
0: Mmh.
2: Et quand je lui ai dit qu'il n'assumait pas ses sentiments, en fait, il s'est fermé, il a tout nié. Limite, il m'a fait passer pour la folle du bus qui interprète les attitudes. Enfin, voilà. Et donc, on ne s'est pas revus. J'ai juste aperçu cet été furtivement regarder chez moi. Enfin,
0: votre
2: voilà.
0: Question
2: Ma question, c'est de savoir s'il y aura un contact qui sera renoué entre nous, s'il y a un futur possible, enfin voilà.
0: Alors, je ne sens pas. Je sens pas du tout. Je pense que effectivement, hein, derrière ça se cache une manipulation. Et il faut être prudente. Pour moi, essayez de prendre du recul, détachez-vous de cette histoire et allez vers une autre possibilité, une autre, ouverture hein, de relation. Parce que pour moi, avec cet homme, je sens pas, mais alors vraiment pas du tout. La possibilité à ce qu'il y ait un contact qui se renoue, ou en tous les cas qui vous permette d'avancer ensemble.
2: D'accord. Bon, très bien, c'est clair comme ça. Après, ça permet aussi d'avancer.
0: Exactement. Prenez soin de vous, Laure. N'hésitez pas à revenir vers nous. Merci.
2: Bonne fin de journée, au revoir.
0: Merci. Et on va peut-être accueillir Béatrice. Allez, on y va. On va accueillir Béatrice. Vous êtes là, Béatrice ?
3: Oui,
0: bonjour Béatrice.
3: Alexandre.
0: Vous nous appelez de quelle ville, Béatrice ?
3: De Lyon.
0: De Lyon.
3: À côté de Lyon, Saint-Priest.
0: Très bien. Et Béatrice, vous êtes une fidèle auditrice. Vous nous avez appelé il y a quelques temps. Vous avez un retour de prédiction, c'est ça ?
3: Oui, j'ai un retour de prédiction. Je vous avais eu début juillet 2026 concernant l'appartement de ma sœur. Elle avait eu du mal à le louer.
0: Oui.
3: Et vous m'aviez conseillé de changer de syndic. Enfin voilà, il fallait qu'elle change la gestion du syndic parce que ils avaient mis son dossier de côté. Et elle a suivi vos conseils. Elle a enlevé la gestion de cet appartement au syndic actuel et elle l'a donné à un autre syndic. Et l'appartement s'est loué le 14 août.
0: Magnifique.
3: Donc, oui, magnifique. Merci.
0: Une prédiction qui s'est réalisée. Bravo. Et voilà, j'ai Louane à la réalisation qui valide. Alors, Béatrice, aujourd'hui, vous avez une autre question. C'est bien ça? Pardonnez-moi, on va se retrouver dans quelques instants. Surtout, ne bougez pas. Puis vous aussi, hein, s'il y a des prédictions qui sont réalisées au cours de ces dernières semaines, de ces derniers mois, n'hésitez pas à appeler l'antenne 0826.

0: 0800 300 300. À tout de suite.
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0: Et de retour dans votre émission pour cette dernière partie, avant de retrouver Les Vraies Voix, présentées par Cécile de Minibus et Philippe David. Alors n'hésitez pas à appeler l'antenne 0826 300 300. Et à présent, je retrouve Béatrice. Vous êtes toujours là, Béatrice?
22: Je suis toujours là.
0: Bon, magnifique. Béatrice, vous nous avez contacté il y a quelque temps et vous venez de nous annoncer ce retour de prédiction, donc j'en suis ravi, hein, pour vous. Et aujourd'hui, vous avez une autre question. Racontez-nous ce qui se passe.
22: Oui, alors j'ai une question d'ordre professionnel.
0: Mm-hmm.
22: Je suis actuellement dans une société depuis une vingtaine d'années. En 2021, j'ai eu la chance d'évoluer vers un poste de commercial. Mais il y a 2 ans, avec le changement de directeur, de stratégie, de management, enfin, voilà, c'est un poste qui ne me convient plus. Et voilà, j'aurais voulu savoir si vous me voyez évoluer vers un autre poste au sein de cette même entreprise, mais au moins avec un salaire égal.
0: D'accord. Ça vous convient plus par rapport à l'état d'esprit du lieu, du management? Qu'est-ce qui se passe réellement?
22: Ben, c'est le poste en lui-même avec tout ce qui est objectif. Enfin, voilà, ça me convient. Enfin, c'est pas ce que j'avais au début de ce poste.
0: Oui.
22: Et l'évolution, j'en peux plus. Je ressens un véritable mal-être et j'aimerais vraiment pouvoir changer de poste.
0: Est-ce que il y a eu un changement de management il y a 4 ans? Est-ce qu'il y a eu un changement important?
22: Il y a eu une fusion en 2021.
0: D'accord.
22: On a un peu restructuré.
0: D'accord.
22: Ouais. On a restructuré un peu les postes. Mmh. Donc, je suis passée commerciale. Et au début, ben, ça m'allait bien. Sauf que maintenant, c'est un poste qui me plaît plus. Mmh. Plus et... du tout.
0: Et particulièrement, voilà. Depuis un an et demi, c'est devenu très compliqué avec le directeur.
22: Oui, ouais.
0: Et est-ce que, après, je sais pas, je veux pas porter de jugement, mais est-ce que lui est de mauvaise foi dans sa manière de faire, ou est-ce qu'il y a un certain orgueil?
22: On m'a bloqué pour certaines missions, oui. On m'a bloqué un peu pour, j'avais postulé pour des missions en interne sur quelques mois, et du coup, j'avais été prise, sauf qu'il m'a bloqué en me disant non, t'as un poste clé, du coup, je peux pas te laisser partir. Donc, voilà, je suis un peu dans une impasse.
0: Effectivement, il faut pas que ça vous stresse plus que ça, Béatrice, hein, parce que je sens effectivement que vous êtes dans une période de doute, de remise en question, et à la fois ça fait perdre un peu vos moyens. Et peut-être que les personnes qui sont autour de vous et qui sont pas forcément bienveillantes ont justement cette intention de vous faire perdre ces moyens et de vous faire perdre confiance. Donc reprenez de la force, reprenez de l'énergie et reprenez confiance en vous. Pour moi, vous allez avoir un changement, et au sein de cette entreprise. Par contre, il faut passer par l'intermédiaire d'une autre direction ou d'une autre hiérarchie pour avoir un changement. Et je sens pas un changement au niveau d'un poste commercial pour autant, mais peut-être d'un autre poste, et comme si vous travaillez, vous faites de la coordination. Et là, il y aurait quelque chose de bon et de positif qui s'annonce. Est-ce que vous-même, vous avez pour intention, est-ce que vous avez un poste sur lequel vous êtes en train de viser?
22: Non. Bah après, je regarde un peu les annonces en interne qui sont proposées. Mmh. Et pour l'instant, il n'y en a pas. Oui. Donc du coup, j'avais un poste d'assistante, donc retourner dans mon poste d'assistante. Mmh. Je voulais postuler, mais bon.
0: Non, vous verrez qu'il y a un autre poste, et pour moi, ça va se décider courant de ce début d'année prochaine. Merci. D'accord. À vous, Béatrice.
22: Merci.
0: Prenez soin
22: Merci
0: de vous.
22: À vous.
0: Merci.
22: Au revoir.
0: Et oui, parfois évoluer ne signifie pas forcément partir, hein. Parfois la prochaine étape consiste à faire reconnaître autrement sa valeur là où l'on se trouve déjà. Allez, je vais répondre juste à un dernier SMS, celui de Dany. Je suis séparé de mon mari, nous habitons dans deux logements différents mais dans la même maison, est-ce une bonne solution? Alors je dirais oui sur un temps provisoire, mais je suis pas certain que ça puisse durer sur le long terme. Et puis vous aussi, vous pouvez envoyer un SMS avec le mot avenir au 7 20 18. Merci à toutes et à tous pour votre confiance, pour vos appels, pour vos messages, et particulièrement aujourd'hui pour ces retours de prédiction qui nous permettent de savoir ce que deviennent aussi vos histoires après votre passage dans l'émission. Nous, on se retrouve mercredi. Lundi, c'est Marie aux commandes de C'est Votre Avenir. Et à présent, on retrouve Philippe David. Bonsoir.
2: Bonsoir Alexandre Delovane. Au menu des vraies voix, on va commencer par le sujet qui fâche. Fin de la gratuité du pain et de l'eau dans les restaurants. Est-ce que c'est normal ou pas normal? On envisage de faire ça, certains restaurateurs, comme par exemple en Italie. Qu'est-ce que vous en pensez? On attend vos avis au 0826 300 300 à 17h30, le procès du jour. Emmanuel Macron a-t-il raison d'alerter sur la menace russe? Vrai sujet, on attend vos témoignages. Et enfin, à 18h30, le grand débat. Budget de l'État, où doit-on faire le plus d'économies? Les retraites, les fonctionnaires, les aides sociales ou le train de vie de l'État? On attend vos témoignages au 0826 300 300. Avec Cécile de Ménibus, nos trois vraies voix du jour, Samuel Botton, Bruno Pomard et Pascal Giral.
0: Une belle émission à tous.
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24: Nous sommes avec Philippe Loiselet, patron de Loiselet et d'Aigremont. Le droit de la copropriété n'a jamais cessé de bouger depuis 1965. Alors Philippe, quelles ont été les dernières grandes réformes qui ont marqué le secteur?
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25: Oui, avec également la dématérialisation des convocations et des échanges avec le syndic, encadré par d'autres évolutions réglementaires.
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30: Et c'est le flash avec François Germain. Bonsoir François.
31: Bonsoir à tous. Baisser les taxes sur le carburant est la seule possibilité. Les mots de Marine Le Pen en déplacement dans l'Aude. La candidate à la présidentielle réagit au refus d'Emmanuel Macron de baisser les taxes sur le carburant alors que les prix du litre battent des records. Le chef de l'État reconnaît que la situation est très dure, angoissante pour beaucoup de familles, mais il met en avant l'impact d'une telle mesure sur les finances publiques. Nous n'augmenterons pas les impôts. Les mots de Sébastien Lecornu sur X. Le Premier ministre revient sur son ambition de proposer un effort de 54 milliards d'euros pour le budget 2027. Il indique que les niches fiscales les plus importantes seront sanctuarisées, notamment pour les services à la personne. Sébastien Lecornu refuse le terme d'austérité, mais concède des choix difficiles. Rima Hassan porte plainte contre Laurent Nunez pour violation du secret de l'enquête. Selon l'eurodéputée insoumise, le ministre de l'Intérieur a contribué à la diffusion de l'information selon laquelle de la drogue de synthèse avait été retrouvée dans ses effets personnels. Il y a quelques mois, une fausse information. Laurent Nunez assure n'avoir organisé aucune fuite. Laurent Nunez qui a présidé tout à l'heure à Bordeaux un hommage national 2 mois après la mort de 2 pompiers à Mérignac alors qu'ils luttaient contre un incendie. Les 2 soldats du feu sont décorés à titre posthume de la Légion d'honneur et de la médaille de la sécurité intérieure. Une peine alourdie pour Stéphane Plaza dans son procès en appel pour violence contre 2 anciennes compagnes. L'animateur est condamné à 18 mois de prison avec sursis. La cour d'appel de Paris a estimé que les déclarations des plaignantes étaient concordantes et corroborées par les investigations. Stéphane Plaza va se pourvoir en cassation. Et puis il va se prêter à l'exercice pour la toute première fois. Le nouveau sélectionneur de l'équipe de France, Zinedine Zidane, dévoilera en fin d'après-midi sa première liste de joueurs avec peut-être quelques surprises dans le groupe. L'équipe de France débutera la Ligue des Nations dans 1 semaine avec un déplacement en Turquie. Voilà pour l'essentiel de l'info. Excellente fin d'après-midi.
30: Merci beaucoup François.
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30: Bonsoir Rémi André.
11: Bonsoir Cécile, bonsoir tout le monde.
30: Vous nous venez avec de bonnes nouvelles, un joli soleil ce week-end.
11: Et oui, vous savez que c'est le week-end du patrimoine, vous pourrez aller le visiter.
30: C'est pour moi, c'est pour moi que vous dites ça, non?
11: Non, pas du tout. C'est
12: pour non, il n'a pas dit des antiquités.
30: Attendez, Rémi André, j'ai un truc à régler avec Philippe David. C'est moi que vous traitez d'antiquité ou
12: Rémi André? Vous n'avez pas qualifié de baltringue dans le bureau des vrais voix.
30: Oui, mais ça, moi, c'est vrai. Allez, pardon, Rémi André.
11: Bon, alors ça y est, les affaires sont réglées. On va pouvoir régler notre histoire de patrimoine, car en effet, c'est le week-end du patrimoine et vous pourrez aller vous promener. Mener dehors, vous pourrez aller visiter les vieilles pierres, les vieilles choses. Vous aurez donc du soleil principalement au sud avec des températures estivales. Vous aurez un temps assez agréable depuis, on va dire, les Pays de la Loire jusque vers la Lorraine et l'Alsace. Plus au nord, ce sera un petit peu plus nuageux samedi sur les bords de la Manche. Dimanche, les nuages gagneront un petit peu de terrain, mais ça restera tout de même assez raisonnable avec donc ces températures qui progressivement vont grimper. Cela nous amènera d'ailleurs la semaine prochaine à un temps encore très estival un petit peu partout.
30: Merci beaucoup Rémi André.
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30: Et on vous souhaite la bienvenue pour ce vendredi ensoleillé. 0826 300 300, Odette avec nous aujourd'hui. C'est Daisy qui est à la réalisation aujourd'hui pour jusqu'à 19h avec Philippe David. Ça va Philippe David?
12: Ça va très bien Cécile.
30: Antiquité, donc je suis une antiquité. C'est sur votre dossier de la DRH. Souvenez-moi. Allez, au sommaire de cette émission, on reviendra sur la dégradation de la situation internationale. Emmanuel Macron a donc réuni ce matin à l'Elysée les chefs de parti.
12: Et on vous pose cette question, Emmanuel Macron a-t-il raison d'alerter sur la menace russe? Vous n'êtes pas inquiet puisque vous dites non à 90%. Venez nous expliquer pourquoi au 0826 300 300.
30: Et grand débat du jour, Sébastien Lecornu prépare donc son budget 2027 sous très forte contrainte avec des économies qui vont fortement, visiblement, impacter notre quotidien.
12: Et on vous pose cette question, budget où l'État doit-il faire le plus d'économies entre les retraites, les fonctionnaires, les aides sociales et le train de vie de l'État? Bruno Pommard va être content puisque oui. Ça ne touche pas les retraites des fonctionnaires. Merci. Vous n'êtes que 2%, par contre vous êtes à 82% désireux de voir le train de vie de l'État baisser.
13: Bah, évidemment.
12: Venez réagir au 0826 300 300.
30: Et puis la cage aux fous avec Thomas Séraphine à 17h45. Thomas est terrifié par les cartes, vous allez comprendre.
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1: La cage au fou, bonjour.
2: Bonjour docteur.
1: Oh là là, Thomas Séraphine. J'ai l'impression que vous avez les boules aujourd'hui.
2: Oui, c'est le cas de le dire. Ah. J'ai les boules, j'ai les planisphères, j'ai les globes. Mmh. Enfin, tout ce qui parle de cartes me terrifie. Ah. Parce que les cartes nous mentent, docteur. Elles ne sont pas à la taille réelle. Mmh. En fait, les cartes à plat, elles sont pas à la taille. Parce que si vous prenez une sphère, c'est normal. Oui. C'est comme la Terre. Oui. Mais si vous la mettez à plat, la Terre, sur une feuille, et ben là, ça déforme la Terre.
1: Et ben vous avez raison. On va mettre tout à plat à partir de 17h45. Vous venez en attendant, vous écoutez Sud Radio comme d'habitude.
2: Comme d'habitude.
1: Et on se détend. Ah,
2: voilà,
1: allez,
2: je me détends, je vais bien, tout va bien.
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1: Et autour de cette table, Samuel Botton est avec nous. Bonsoir Samuel.
13: Bonsoir.
1: Ça fait longtemps que vous n'avez pas vu.
13: Sachez mon cher Bruno que depuis une semaine je fais un cauchemar où je suis entouré de chauves et il est en train de prendre forme actuellement.
12: Cela prouve ce qui arrive quand une personne fait un complexe intellectuel par rapport à ceux qui ont les neurones qui fonctionnent tellement que les cheveux tombent.
1: Il fait un complexe de supériorité, c'est totalement.
13: Je suis passé par la case implant.
12: Voilà. Ah bon,
13: j'étais comme vous, mais je ne le suis plus.
1: Ah bon?
14: T'as fait des implants?
13: Quelques-uns, deux, trois, à droite, à gauche.
1: Voilà, mais des cheveux, un implant des cheveux, pas du reste. Pascal Giral est avec nous. Bonsoir Pascal.
15: Bonsoir. Moi, je voudrais préciser qu'à propos des chauves, nous ne sommes pas chauves, nous avons l'arrêt large. Enfin,
1: c'est,
15: pour certains.
1: C'est vrai. Oui. Et vous ne les perdez pas, on vous les vole. C'est ça. C'est bien entendu. Et Bruno Pomar est avec nous. Ça va, Bruno?
14: C'est un véritable bonheur. Entre chauves, on est bien, plusieurs.
12: Oh, on est bien, oui.
14: C'est vrai que les chauves, soi-disant, seraient plus intelligents que les chevelus. Il y en a pas mal dans le studio, d'ailleurs.
12: Non, mais surtout, il y a une chose.
1: Vous êtes un contresens sur ce sujet-là. C'est une antithèse.
12: Bah non, la preuve qu'un policier peut être intelligent, quand même. Ça fait de la police.
14: Il va être content, mais c'est plus policier, c'est pour ça qu'il est intelligent.
1: Comment vous écrivez police avec deux S?
14: Oui.
13: Vous auriez pu être un Maïwenn.
1: Oui, c'est vrai.
14: Maïwenn quoi?
13: Maïwenn.
1: Regardez les images.
15: La réalisatrice de police.
14: Oui, d'accord, ok, j'avais pas capté.
1: Oh là là, ça va être longue cette émission. Non, je sens qu'elle va être longue. Allez, soyez les bienvenus. Dans un instant, le sujet qui fâche, fin de la gratuité du pain et de l'eau dans les restaurants normal. Normal ou pas normal, Philippe?
12: Eh bien, pour le moment, vous dites à 84% que ce n'est pas normal, avec beaucoup de commentaires. On les attend dans quelques instants et on attend vos réactions au 0826 300 300.
1: On fait payer le pain? Oui, non?
14: Non.
1: On fait payer le pain?
14: Non.
1: Non.
13: En France, quel sacrilège.
1: Oh là là, bon. Allez, on en parle dans un instant. On est ensemble jusqu'à 19h.
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1: Avec nos vraies voix du jour, on les a pas choisies, hein, mais il y avait que des livres. Ah oui, si vous voulez, je vous dise.
7: Et je me disais bien, on m'avait appelé à 16h40.
8: Et coup de chance, vous étiez devant la porte.
7: J'habite à côté. Ouais, voilà,
1: c'est ça. En tout cas, on les garde. Pascal Giral, ancien chef d'entreprise. Samuel Botton, expert en communication, c'est chez Step Conseil. Et Bruno Pomard, ancien membre du RAID, avec Philippe David au 0826-300-300. Tout de suite, c'est le sujet qui fâche.
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1: Et certains restaurateurs veulent faire payer le pain et l'eau pour éviter le gaspillage avec cette question du soir. Fin de la gratuité du pain et de l'eau. Est-ce que normal ou pas normal? Antonin qui est avec nous.
9: Nos auditeurs répondent pas normal à 84%. Et donc beaucoup de commentaires. Alors, beaucoup de commentaires aussi sur les cheveux de Philippe, mais bon, ceci,
1: ce qu'il en reste.
9: Il y a Sylvain qui est d'accord avec toutes nos vraies voix et qui nous dit ce n'est pas normal. Les restaurants augmentent déjà de plus en plus les tarifs. Mmh. Ce n'est pas pour qu'on ait en plus à payer du pain une pauvre petite carafe d'eau. Et puis au contraire, on a Isabelle qui est un peu plus enclin à payer et qui nous dit c'est normal, les restaurateurs ont leurs charges et les impôts à payer. Les clients qui croient tout avoir gratuit n'ont qu'à manger chez eux.
1: Ah, et voilà, bah, ça y est, c'est sec, hein. Philippe David.
8: Alors, moi, je vous avoue que la première fois où je suis allé en Italie, alors, c'était il y a une quarantaine d'années, j'ai été surpris parce qu'on m'amène l'addition et je vois coperto, couvert et pain. Mmh. Parce qu'on nous a fait payer.
1: Les
8: couverts sont. Mais même aujourd'hui, c'est encore payant.
7: C'est le service.
8: Oui, mais non, parce que vous pouvez laisser le pourboire en plus quand même.
1: C'est pas le service.
8: Et donc, moi je me suis dit, ils font payer les couverts. Si on mange avec les doigts, ça fait quand même mauvais genre. Alors, que certains restaurateurs veuillent le faire, je dis pourquoi pas, parce que dans ce domaine, je suis plutôt libéral. Je vais dire, ceux qui veulent faire payer le pain et l'eau, ils le mettent sur le menu. Et puis, si le client n'a pas envie, il ira au restaurant à côté qui ne fait pas payer le pain et l'eau. Ça ne me paraît pas scandaleux. Qui décide à la fin, c'est le consommateur, le client.
7: Philippe David, il fait du macronisme, Nini. Oui, mais il le fait uniquement sur la question des restaurateurs. Il ne le fait pas sur la sécurité ou l'économie.
8: Ça, on est bien d'accord.
7: Il pourrait le faire sur d'autres sujets. Non, non. C'est scandaleux, quoi, tout simplement.
8: Mais en Espagne, vous payez l'eau, ça vous pose problème?
7: Mais c'est l'Espagne. Philippe, il y a quand même des différences de tradition culinaire entre tous les pays qu'on vient de citer. Là où je vous rejoins, c'est qu'effectivement, on est dans un pays libre et chaque restaurateur est libre de faire ce qui lui plaît. Et s'il l'affiche, pourquoi pas, le consommateur décidera. Par contre, qu'on vienne m'expliquer qu'en France, pays de la gastronomie, pays de la baguette, rentré au patrimoine mondial de l'UNESCO, on va nous faire payer le pain et les carafes d'eau, j'ai l'impression qu'on vit en plein délire et surtout, j'ai l'impression que ça concerne toujours les mêmes restaurateurs, c'est-à-dire ceux qui font à peu près n'importe quoi dans leurs établissements et qui servent des plats fades, pour ne pas dire dégueulasses, qui aujourd'hui se disent « mais les gens, ils viennent plus manger chez nous, comment on va récupérer le manque à gagner ?» Ouais. Ben, avant de te concentrer sur le pain et sur l'eau, regarde déjà ce que tu mets dans ton assiette, fais du circuit court, travaille des produits de saison, donne envie à ton client de revenir et peut-être réduire les doses. Tu n'es pas obligé d'amener une panière de pain avec 10 morceaux, 3-4.
8: Oui, mais comme c'est à volonté, vous en demandez, on vous en rapporte.
7: Mais au moins, vous limitez vos pertes. Mais aujourd'hui, d'entendre des restaurateurs me dire on va payer le pain et l'eau, bah, je suivrai vos consignes, j'irai pas.
10: Oui, moi, je suis pas sûr que.
8: Pour une fois que vous suivez mes consignes.
10: Je suis pas sûr qu'en faisant payer le pain et l'eau, ça fasse augmenter terriblement le chiffre d'affaires des restaurants. Mais en plus, moi, je voudrais rajouter quelque chose. Effectivement,
1: peut-être.
10: Comme disait Samuel, ça dépend du niveau du restaurant. Parce que si vous allez dans un gastronomique, je trouverais un peu gros, avec un menu à 100, 200, 300 et même beaucoup plus pour certains, un peu gros de faire payer en plus l'eau et le pain, quoi.
1: Et puis, le pain n'est pas toujours très bon, donc le payer, c'est un peu dommage. Mais quand vous regardez maintenant que dans les restos, on vous demande, enfin, on, c'est pas qu'on vous demande, on vous oblige pas, mais on vous incite forcément à prendre fortement à prendre les tips, ouais. Oui. Et c'est un peu hard,
7: c'est quoi, parce que c'est encore une culture, ça.
1: Ouais, c'est compliqué, je trouve.
11: Non mais oui, allez. J'arrive des États-Unis, dire à nos auditeurs que j'arrive de New York précisément, et t'as ce truc des pits, des tips, on n'est pas habitué. Hein. Mais tu te prends des castagnes si tu fais pas gaffe.
7: Et parce que tu contribues parce que au salaire.
8: Non mais moi. On n'a plus le temps.
1: Ah bah non, faut regarder le oui. Vois, le principe du décompte.
8: Non, mais il y a encore 2 minutes.
1: Non, c'est parce qu'il y a le téléphone rouge.
8: Ah
1: aussi.
8: Oui, pardon.
1: Ah là là là, il faut tout lui dire. C'est un problème. Heureusement que je suis là.
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1: Et le téléphone rouge tous les jours, vous savez, nous on sonne chez une personnalité qui met quelque chose d'important, qu'on aime beaucoup en tout cas. Et Anne Fitt est avec nous, c'est la nièce de Charles Biétry. Bonsoir Anne.
8: Bonsoir.
12: Oui, bonsoir.
1: Et Anne, Philippe, vous connaissez bien l'histoire de Charles Biétry, je vous laisse peut-être la raconter.
8: Charles Biétry, journaliste sportif mythique, ancien président du Paris Saint-Germain, qui est atteint par une maladie terrible, la maladie de Charcot, qui s'est fortement engagé pour la loi sur la fin de vie. Et vous êtes sa nièce, et vous allez tenter un exploit extraordinaire, enfin pour moi c'est un exploit extraordinaire, traverser la Manche à la nage, sans palme, racontez-nous.
11: Ah, c'est chaud ça.
12: Oui, merci. Oui, je suis donc Anne Fitt, hein, et je suis la nièce de Charles Biétry, donc c'est le frère de ma maman, qui a aujourd'hui 97 ans, d'ailleurs. Donc je vais tenter de traverser la Manche, donc en maillot de bain, effectivement, bonnet, lunettes et maillot, donc en partant de Dover, pour arriver sur la côte française, au niveau du Cap Griné. Donc on a
1: réussi. Ça fait combien de kilomètres par exemple? Alors je sais que c'est pas en kilomètres puisqu'on est dans l'eau, oui. Mais on peut imaginer. C'est quoi la distance?
12: Alors la distance.
8: Allô?
12: Oui. 34 kilomètres.
8: 34 kilomètres.
1: D'accord. Ok.
12: Et avec les courants.
1: Il y a un petit.
8: Allô, vous nous entendez, Anne Fitt?
1: Je crois qu'il y a un petit problème de son. Vous nous entendez ou pas? Alors, on va essayer de vous rappeler. Vous bougez pas. On va essayer de vous rappeler. Et c'est vrai que cette maladie de Charcot, qui est une terrible maladie.
8: Oui.
1: Et je trouve que le courage, en tout cas, de cette nièce, de dire, eh ben voilà, pour en parler et pour que les choses changent, et surtout pour que j'imagine la recherche de se mettre à l'eau c'est hyper courageux quand même.
8: Moi, ce que je trouve fou, c'est d'arriver à nager. Désolé, 34 kilomètres. Vous vous rendez compte la distance, 34 kilomètres. Il faut on va la non elle nage, elle a quelqu'un, elle a un bateau qui la suit,
1: oui,
8: mais elle va nous expliquer. Mais quand même, 34 kilomètres, c'est surhumain, non?
1: C'est beaucoup, c'est énorme.
11: Ah bah c'est sûr que ça vous arrive à vous.
1: Déjà quand je fais 200 mètres, moi je suis au bout de ma vie.
8: Oui.
11: 34 kilomètres.
1: Elle est Anne, vous êtes revenue? Vous êtes là? Anne?
12: Oui, je suis là.
8: Ah là, c'est bien.
1: On vous entend beaucoup mieux. Allez-y.
8: Comment est-ce qu'on se prépare pour traverser 34 kilomètres? Parce que c'est titanesque.
12: En fait, j'ai lancé ce projet il y a à peu près 2 ans et je m'entraîne beaucoup depuis, on va dire, une bonne année maintenant. Et, tout l'hiver, je me suis préparée au froid en nageant dans la mer au niveau de... J'habite en Bretagne, hein, donc dans le Finistère, et tout l'hiver, la mer peut descendre entre 8 et 9 degrés.
1: Ouais.
12: Donc
1: ah oui.
12: Je me suis habituée voilà, à être toujours en maillot de bain. J'ai rangé au placard la combinaison en néoprène. Et donc, sans palme, hein, bien sûr. Et voilà, je fais des entraînements à la fois en piscine, dans une piscine où je travaille d'ailleurs, piscine aquaforme, à côté de Quimper.
1: Anne,
12: et
1: pardon,
12: sinon, en mer aussi.
1: Pardon, oui. Anne, je vous coupe. Pourquoi ne pas l'avoir fait en combinaison? Pourquoi forcément en maillot de bain? C'est plus difficile, alors, j'imagine.
12: Oui, et puis pour homologuer la traversée, en fait, ça se fait sans combinaison.
1: Ah bon? D'accord. Ah ouais. Je savais pas du tout.
12: Voilà, c'est pour ça.
11: Et sans palme.
12: Et sans palme.
11: Donc, je suppose que vous nagez très bien, parce que les palmes, ça aide quand même, surtout sur des distances pareilles, et c'est quand même surprenant. Mais bravo.
1: Comment on se prépare? Est-ce qu'il y a un repas, ou est-ce que vous y allez à jeun? Comment on se prépare physiquement?
11: Madame Médibus.
1: Non, on peut prendre des non,
11: elle je sais pas. Partir à jeun pour faire 34 bornes, madame.
1: Laissez-moi tranquille. Anne, on vous écoute.
13: Non, c'est vrai que j'ai trois jours avant, j'ai quand même un régime spécial où je dois manger beaucoup de glucides, oui. Beaucoup de choses sucrées, effectivement. Moi aussi, des féculents, bien sûr, mais une hygiène de vie, de bon sommeil et une bonne hydratation, ça c'est important. Là, les trois derniers jours, je vais pas rester sans une heure sans boire de l'eau, donc ça c'est toute la préparation juste avant. Et un bon petit déjeuner avant de partir, ça c'est sûr, et le sommeil. Et une fois parti, je m'arrêterai toutes les demi-heures. Mon équipe à bord, parce que je pourrais pas le faire sans mon équipe, hein, cette traversée. Donc j'ai une équipe à bord qui me ravitaillera toutes les demi-heures.
1: D'accord.
8: Ah oui.
1: D'accord.
11: Mais pourquoi vous voulez faire parler de la maladie de Charcot? Est-ce que c'est une maladie, minime dont on n'entend pas parler parce qu'il y a pas beaucoup de cas, ou
1: c'est très très grave?
8: Il y a très grave.
11: Non.
13: Non, il y a énormément de cas, mais oui. elle est malheureusement pas connue du public par tout le monde. Mm-hmm. Et donc, la maladie de Charcot, donc atteinte par mon oncle, ou encore appelée SLA, maladie
8: sclérose interne amyotrophique.
13: Voilà, c'est ça. Et donc, c'est pour sensibiliser que je fais aussi cette action humaine et solidaire, je dirais. Et pour soutenir la recherche contre cette maladie de Charcot, qui est portée par les actions de l'ARSLA, pour l'Institut Charcot.
1: Pascal Gérald.
10: Oui, moi je voudrais revenir un peu sur la traversée. Vous allez mettre combien de temps à faire ces 34 km?
13: Alors, comme je ne suis pas une nageuse hyper rapide, j'espère le faire entre 16 et 18 heures.
8: Voilà, oui, quand même. Parce que c'est énorme. Quand même, c'est énorme. Le record pour une femme, c'est de 7h25 minutes.
1: Ah ouais, c'est long. Et qu'est-ce qu'on favorise? J'imagine que vous allez faire toutes sortes de nages, ou c'est que de la brasse? C'est quoi?
13: Oh là là, non, c'est que du crawl, au contraire.
1: Ah, c'est du crawl. Okay.
13: C'est la nage qui va le plus rapide, qui est le plus rapide. Bien sûr, je me mettrai un petit peu sur le dos le temps de me ravitailler rapidement, et hop, je repars, parce que il y a beaucoup de courant, donc faut pas traîner.
11: Ah oui.
13: Faut s'arrêter quelques secondes et repartir.
10: Et outre les ravitaillements, vous avez d'autres pauses où vous allez faire ça d'une traite?
13: Traite? Non. Toutes les demi-heures, je m'arrête pas plus de 30 secondes et je repars. Après, par rapport au froid, j'ai aussi une crème que je me pose avant de partir, partout sur le corps, qui va m'isoler un peu de, justement pour pas avoir froid, c'est de l'anoline.
8: Oui.
13: Et donc ce qu'on trouve dans la graisse de la laine de mouton contre le froid, j'ai un peu de vaseline aussi qui est mélangée à cette crème pour éviter les frottements.
1: Oui.
13: Et un peu d'oxyde de zinc pour éviter les coups de soleil, parce que bien sûr il fera très beau pendant ma traversée. On va croiser les doigts.
1: On croise les doigts. En tout cas, merci. Voilà.
8: Merci
1: et bravo pour ce courage, Anne-Fit, merci d'avoir accepté notre invitation.
8: Ouais,
1: Tienne, la nièce de Charles Biétrice, journaliste atteint de la maladie de Charcot. Merci beaucoup, bon courage, et bien entendu, on vous rappellera après la traversée. Vous restez avec nous dans un instant, le procès du jour. On va revenir sur la dégradation de la situation internationale. Emmanuel Macron qui est donc a réuni ce matin à l'Elysée les chefs de parti et les candidats à la présidentielle.
8: Et on vous pose la question, Emmanuel Macron a-t-il raison d'alerter sur la menace russe? Eh bien, vous dites non à 90%. On attend vos réactions au 0826 300 300.
1: On revient dans un instant, à tout de suite.
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1: J'avais demandé d'enlever Philippe David dans le jingle. Non. J'essaye tous les jours.
15: Au revoir.
1: J'essaye tous les jours, mais ça ne fonctionne pas. Les amis, autour de cette table, Samuel Botton est avec nous. Ça va, Samuel?
36: Ça va et vous?
1: Oui. Pascal Gérald est avec nous.
36: En pleine forme.
1: Bah, j'ai rien demandé. Oui. Et Bruno Pemard.
36: Oui, vous êtes plus blonde que d'habitude.
15: On va rien vous demander non plus.
1: Je sais plus quoi.
36: Plus blonde que d'habitude.
1: Ah, j'ai compris, vous êtes plus bonne que d'habitude.
8: Pardon, il aurait dit vous êtes meilleure que d'habitude.
1: Et Philippe David, bien entendu, ce numéro de téléphone 0826-300-300 avec Aude. Et tout de suite, le procès du jour.
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1: Et face à la dégradation de la situation internationale, Emmanuel Macron donc a réuni ce matin l'Élysée, les chefs de parti et les candidats à la présidentielle, avec au cœur des échanges la menace russe, la sécurité et la crise énergétique.
8: Et on vous pose cette question. Emmanuel Macron a-t-il raison d'alerter sur la menace russe? Eh bien, vous dites non à 90%, avec beaucoup de réactions.
1: Avec, on va écouter la réaction justement d'Emmanuel Macron. Écoutez.
37: Depuis cet été, la Russie a multiplié les attaques contre les intérêts européens. Je veux ici dire que la nature de l'agressivité russe et de ses menaces en Europe change. Et je pense que ce serait une erreur de la part de la Russie de continuer d'agir à l'égard des Européens de cette manière. La volonté qu'il y a derrière, c'est nous intimider et c'est casser l'effort de soutien aux Ukrainiens. La conséquence sera le contraire. Nous ne sommes pas intimidés parce que nous savons que se joue en Ukraine notre sécurité d'aujourd'hui et de demain.
1: Et on se retourne vers Antonin sur les messages de nos auditeurs sur YouTube. Que disent-ils?
9: Oui, alors cette question, elle vous a beaucoup plu. On a Laurence qui nous dit...
1: C'est bien, merci.
9: On a Laurence qui nous dit non, il n'en a pas besoin, il ne fait que rajouter de la peur. Si la Russie voulait faire la guerre contre la France, il y a longtemps qu'elle l'aurait fait. Et puis au contraire, il y a Gilles qui semble un peu plus paniqué, qui estime que le président a raison et qui nous dit, même si on peut considérer que ce n'est pas notre combat, il s'agit d'une défense de nos valeurs. Pour un pays comme la France, c'est important de montrer que nous sommes là, prêts à agir. Voilà ce que disent les commentaires.
1: Et Jean-François de Béziers est avec nous. Bonsoir Jean-François, on vous souhaite la bienvenue. On revient vers vous dans un instant. Michael, pas du tout, Samuel Botton. Samuel Botton, est-ce que c'est une façon de faire peur un petit peu? Est-ce que c'est une façon de maîtriser peut-être?
0: Non, je pense que c'est une façon de responsabiliser. Et responsabiliser qui? La classe politique. Je pense qu'Emmanuel Macron, alors certes, il est inaudible et radioactif actuellement, mais il a au moins un mérite à travers cette initiative, c'est de sonner à la fin de la récréation pour tous les candidats à la présidentielle qui, depuis quelques mois, font le concours de la meilleure proposition, mais sans sourcing derrière. Et là, de leur dire, ça va vous arriver plus vite que vous le pensez, parce que moi, dans 8 mois, je suis parti, et vous allez hériter de cette situation. Et quand je vois le casting qui s'est déplacé aujourd'hui, alors, je rigole, mais je rigole nerveusement. D'un côté, j'ai Bruno Retailleau qui me dit « mais on va y aller par politesse, mais pourquoi faire ?» De l'autre, j'ai Édouard Philippe qui tient à peu près le même discours. Marine Le Pen et Jean-Luc Mélenchon, les deux favoris des sondages, ne se sont même pas déplacés. Et c'est avec ces gens-là qu'on va devoir composer à la présidentielle et se dire « un de ces gagnants-là, il va devoir aller affronter Vladimir Poutine et il va devoir faire une place à la France, une nouvelle place sur la scène internationale et européenne. » Ben, ça m'inquiète un peu et je me dis que Macron, il a bien eu raison de faire ce petit rappel et je suis curieux de voir ce qui va se passer par la suite.
1: Pascal, Gérald.
2: Alors moi j'ai une analyse un petit peu différente, c'est que je pense que c'est un moyen de mettre la pression pour oublier le reste. Parce que j'avais compris à la base qu'il devait s'exprimer, Macron, pour sur le prix des carburants. Mmh. Et il en ressort que les principaux commentaires, c'est sur la Russie. Mmh. Donc globalement, je comprends pas bien le but de la manœuvre.
1: Après, il y a un lien, forcément.
8: Oui, notamment sur le prix du gazole.
2: Ce qu'attendait le public, c'est quelque chose de sur concret. Le fond du prix de l'essence. Oui. Voilà.
3: Moi, je crois que Macron, il aime bien jouer le chef de guerre un petit peu.
8: Ah, il adore ça.
3: Voilà, oui. Je suis au-dessus. Il aime bon ça. Je vous explique que, en fait, c'est de l'intimidation, on peut le voir comme ça, et c'est en même temps le jeu diplomatique. Je mets la pression, évidemment, à ceux qui sont autour de la table, c'est-à-dire à ceux qui seront potentiellement élus président de la République, mais en même temps, quel poids on pèse là-dedans, quoi. C'est pour ça que ça fait doucement rire. Donc, c'est une espèce de jeu, ouais, diplomatique. C'est, je te mets la pression, et tu me mets la pression, je te mets la pression. Et après, le résultat, ça va être
2: ça fait longtemps qu'on l'avait pas entendu aussi, Macron.
3: Oui, hein, c'est vrai.
2: Donc, il fallait qu'il revienne un peu.
3: Et le problème, c'est ceux qui sont en France actuellement.
8: J'ai un point commun avec Bruno Pommard. Il adore jouer le chef de guerre. Rappelez-vous, le nous sommes en guerre pour le Covid. Oui. Alors que c'était quand même pas le virus le plus létal qu'on ait connu dans l'histoire de l'humanité. La peste noire a fait beaucoup plus de morts en proportion de la population en Europe à l'époque. Par exemple, ou alors quand il se met le bomber du CPA-10, du commando parachutiste de l'air numéro 10 dans l'Elysée, c'est histoire de dire, ou alors qu'il fait de la muscule, qu'il met la combinaison de Top Gun à Ypres.
1: Oui, c'est une posture.
8: Oui, il n'a pas fait le service militaire, je pense que c'est un manque pour lui. En revanche, c'est clair que nous sommes dans une guerre asymétrique, mais qui n'a pas eu lieu au départ contre la France sur le territoire européen, mais au Sahel, où la milice Wagner, qui est un prête-nom du régime de Moscou, a fait ce qu'il fallait pour nous faire virer de notre précaré, absolument, suite à l'opération Barkhane. Donc, on est dans une situation très compliquée, mais comme le disait justement, vous voyez, je me mets d'accord avec vous, je ne sais pas ce qui se passera dans 8 mois. Allez. Parce que je ne sais pas qui sera élu non plus, donc je ne peux pas faire de pronostic.
1: Béziers avec Jean-François, bienvenue sur Sud Radio. Jean-François, quel est votre avis?
4: À mon avis, c'est assez partagé et je rejoins pas mal ce qui vient d'être dit, notamment ce qu'a dit Philippe David. Pour un petit virus, il a dit on est en guerre. Alors maintenant, quel mot utiliser maintenant qu'il y a vraiment la guerre? Ensuite, moi, ce qui me choque, c'est que l'Europe n'a pas de voix. On laisse parler Madame van der Leyen, qui n'est pas élue, qui est très contestable parce qu'en fait, elle prend des initiatives sans concerter personne. Donc, qui parle pour l'Europe? Macron n'a plus les épaules. Nous avons une dette de 3 500 milliards d'euros. Tout le monde entier sait ça, dont la France n'est plus crédible. Et la voix de la France, même avec l'armée que nous avons, et les moyens techniques ou militaires, on n'est pas crédible. Donc, aujourd'hui, celui qui tire les ficelles, c'est Vladimir Poutine. Il lance une phrase, il voit comment ça réagit et il s'adapte. Et autre chose, on a fait une énorme confusion au début quand on a laissé entendre que l'Ukraine pourrait rentrer dans l'OTAN, voire dans l'Union européenne. C'était pas le sujet. Le sujet, c'était il y a un pays qui en a envahi un autre. Nous, on se range dans le rang de l'agressé. Et il n'y a pas, il n'est pas question qu'il entre dans l'OTAN ou ailleurs. On verra plus tard. D'abord, on termine la guerre. Mmh. Donc aujourd'hui, ben voilà, aujourd'hui, on dit tout, n'importe quoi. On n'est pas d'accord avec Donald Trump surtout. Alors, il y a peut-être aussi une chose. Il y a très certainement des décisions militaires qui se passent dans le plus grand secret, ce qui garantit...
1: Oui, c'est certain, c'est certain, c'est certain.
4: Voilà, donc ça déjà, on se dit... Parce que quand on écoute les généraux qui passent sur les médias, c'est vrai que de temps en temps, au détour d'une phrase, on comprend qu'on ne nous dit pas tout, et tant mieux, parce que si on nous disait tout, ben, ça ne servirait plus à rien.
1: Oui, restez avec
4: nous. Pardon, Cécile.
1: Allez-y.
4: Pour revenir au départ, moi j'approuve la position de Macron qui parle vraiment de danger. Quoi. C'est un danger.
1: Jean-François, restez avec nous. Samuel Botton, intégrer de la géopolitique dans la campagne présidentielle, est-ce que ça peut avoir un tournant et faire peur à certains candidats en disant « mais moi je ne suis pas capable de... »
0: Ah non, je pense que s'ils en sont arrivés jusque-là, c'est qu'à un moment, même s'ils en sont pas capables, ils pensent qu'ils le sont.
1: D'accord.
8: C'est bien. Je pense que vous avez de très bonnes connaissances psychanalytiques, mon cher Samuel.
0: J'ai une sœur qui officie dans le domaine.
3: J'ai fait
0: un très bon sujet d'étude moi-même. ceci étant dit, évidemment, les sujets, ils s'imposent d'eux-mêmes, et je pense que ça va même être un facteur déterminant, parce que le Français, au moment de voter, il y a effectivement la question du pouvoir d'achat qui va être omniprésente. Mais il y a la question internationale, et c'est là qu'on va se demander, on envoie qui en face de Vladimir Poutine, en face de Donald Trump, en face de Giorgia Meloni, ou même face à l'Europe pour reprendre la main. Aujourd'hui, je vais le dire avec un peu d'humour et une pointe de vérité, les deux derniers présidents qui ont eu une vraie stature internationale en France, c'est Jacques Chirac, puisqu'à l'époque, Vladimir Poutine ne bronchait pas, et c'est François Hollande qui a su mettre le veto à chaque fois et lui tenir tête. J'ai souvenir, il me semble, que Sarkozy... sur le jeu international avait été pas excellent non plus, et c'est d'ailleurs à ce moment-là, il me semble qu'on a la première
8: intervention. C'est sûr que l'intervention en Libye n'a pas été la meilleure initiative qu'il ait prise, ça on est bien d'accord.
0: À celle-là, mais je pensais
8: moi, j'y ai pensé
0: à
8: naturellement, excusez-moi.
0: À la Russie qui avait déjà connu des avancées en Europe sous le mandat de Nicolas Sarkozy, et je repense aussi à sa première avec Poutine. Le deuxième, donc comme je vous disais, c'est François Hollande. Et François Hollande, aujourd'hui, il joue cette carte à plein. Vous écoutez toutes ses interviews, systématiquement, il est ramené sur le sujet de la géopolitique. Parce que c'est là-dessus, on est tous plus ou moins unanimes à dire, il a réussi sur ce point-là. Là, Marine Le Pen va y aller en tant que cliente de la Russie. Alors quand je dis cliente, c'est la Russie, c'est sa banque. Ou du moins, ça l'a été. Le rapport de force me semble un peu déséquilibré. On a qui d'autre ? On a bon Bruno Retailleau qui est assez loin dans les sondages, mais qui lui non plus n'a jamais marqué de distance assez précise avec la Russie. Du côté de Jean-Luc Mélenchon, il serait prêt à nous vendre pour récupérer quelques centimes sur l'essence, ce qui est tout à son honneur. Mm-hmm. Mais le problème, c'est qu'il serait prêt à nous vendre à la Russie et que lui a eu des positions encore plus ambiguës que les autres. Donc, la question internationale, elle va être là, et c'est qui sera le plus rassurant pour les Français.
3: Ouais, mais alors, juste un détail, Samuel. Moi, je veux bien qu'on nous parle de géopolitique. Les Français moyens dont je fais partie, on sent contrebalance tout ça.
0: Oui, c'est intéressant.
1: Qui a un plein impact sur le quotidien.
3: Moi, je ne crois pas du tout.
8: Les Français pensent
3: à leur sécurité, ils pensent à leur panier de bouffe, etc.
0: Totalement.
3: C'est basique, c'est ça. La géopolitique et les chefs de guerre...
1: Le prix de l'essence.
0: Le prix de l'essence, répercussions sur tes prix de consommation quotidienne.
3: Déjà, en France, on peut faire quelque chose. Hein, on le sait, baisser les taxes. Déjà, on peut le faire, on est capable de le faire. Donc, après, c'est un jeu que joue le gouvernement qui est dangereux.
0: On pourrait les suspendre provisoirement, au moins sur l'essence.
3: Mais bien sûr. Mais visiblement, ça n'a pas l'air d'être le cas.
0: Parce qu'à 3 euros le litre, si ça arrive.
3: Ah, mais ça va faire
1: la même chose que les jeunes. 2,90 dans certains endroits.
8: Alors, désolé, je vais avoir quand même une divergence sur François Hollande avec la politique étrangère.
3: Ah oui.
8: Je pense que ça politique au Proche-Orient n'a pas été la plus brillante. Je me souviens d'un de ses ministres des Affaires étrangères, Laurent Fabius, qui avait dit que le front al-Nosra faisait du bon boulot en Syrie.
0: Vous m'avez cité son seul point faible, Laurent Fabius.
8: Le front al-Nosra qui était la branche syrienne d'Al-Qaïda, qui ne sont pas des gens très sympathiques pour
0: Jean-Yves Le Drian, il me semble.
8: Voilà. C'est ce qui explique peut-être cela. Vous êtes méchant. En revanche, à la même époque, parce que je crois que c'est décembre 2012, la phrase de Fabius, il y a l'intervention au Sahel qui s'impose, notamment quand on envoie le deuxième REP, les parades de la Légion sauter sur Tombouctou, parce qu'on risquait d'avoir un Afghanistan dans l'espace francophone et pas très loin de la France. Mais François Hollande, qu'est-ce qu'il fera ? Pourquoi ? Il faut quand même rappeler une chose. Le grand patron dans le monde occidental, c'est les États-Unis. Et aujourd'hui, qui dirige les États-Unis, c'est Donald Trump. Et si je dis, je l'ai dit plusieurs fois à ce micro, que Donald Trump n'est pas la personne la plus facile à envisager et la personne la plus facile à prévoir, je pense que là, on va tous être d'accord.
0: Oui.
8: Donc le problème, c'est que la France aujourd'hui est ravalée à ce qu'elle est vraiment devenue, et ça me fait mal au cœur de le dire, une puissance moyenne qui ne tient dans le monde comme grande puissance que par deux choses, la force de frappe nucléaire et le siège au Conseil de sécurité de l'ONU.
1: Mais je reviens sur ce que disait Emmanuel Macron sur des sites stratégiques. Est-ce que il faut quand même se préparer à se dire qu'il peut, on parle de guerre hybride, est-ce qu'on peut se préparer justement à ce de Philippe David de dire il y a un risque.
0: J'espère qu'on est déjà prêt.
8: Mais excusez-moi, on a été mais l'hôpital de Corbeil-Essonne qui était piraté par des hackers qui faisaient trucs. Alors, c'est sûr que l'hôpital de Corbeil-Essonne, j'ai évidemment la plus grande sympathie pour le personnel et les personnes qui sont hospitalisées, c'est pas l'endroit le plus stratégique de la France. Mais aujourd'hui, c'est une guerre hybride. C'est pas 10 000 chars qui vont arriver d'un coup, une salve de missiles nucléaires. C'est beaucoup plus complexe, beaucoup plus vicieux que ça. Et j'ose espérer que si Emmanuel Macron dit qu'il renforce les zones stratégiques parce qu'il y a des dangers, il a des éléments pour l'affirmer.
1: Et là, ça aura un impact, Bruno Pomard, sur notre quotidien.
3: Écoutez, je sais pas, moi. Encore une fois, on essaie de se positionner. La France, tant qu'on n'arrivera pas à avoir une armée européenne avec des États européens.
8: Mais ça marche pas. Alors
3: mais c'est là où on sera fort. Là, on parle, je dirais, dans le vide. Quelle force, quelle puissance a la France? Sinon, qu'elle est un peu respectée, parce que il y a toute l'histoire qu'on peut imaginer. Mais on est des tout petits dans le monde, et
8: on n'est pas tout petits quand même.
3: T'as les Chinois, et les Américains. Et nous, on est au milieu. On essaie de se débattre.
0: Si vous me permettez, je parle sous votre contrôle. On a quand même. Parce que c'est vraiment votre domaine que je vais aborder.
1: Contrôle judiciaire, attention.
0: Exactement. On a quand même un certain savoir-faire sur la question du renseignement, sur la question de l'armement, sur la question de la formation nucléaire. Il y a d'autres moyens.

0: pour pouvoir aller bosser, 150 euros le plein, Bruno.
1: Mais oui, mais je sais bien. Bah,
0: jusqu'où?
1: Mais je sais bien. Non,
2: mais c'est vrai que, comme l'a dit Pascal, justement, il devait parler notamment du prix des carburants, qui est vraiment la priorité numéro un des Français aujourd'hui, et c'est parti sur l'international. Mais vaste programme, je veux dire, celui qui va récupérer les aides dans 8 mois, celui ou celle, je lui souhaite beaucoup de courage.
3: On va écouter, il nous reste un petit peu de temps, ce qu'a dit Raphaël Glucksmann en sortant de cette réunion.
4: On sait tous que cette campagne n'aura pas lieu sans ingérence massive de la part de la Russie de Poutine. Oui. Le terme de terrorisme d'État a été mentionné, où la Russie de Vladimir Poutine considère non pas simplement l'Ukraine comme son ennemi, mais l'Europe tout entière. Et donc nous sommes aujourd'hui l'arrière-front avec des frappes en profondeur qui peuvent toucher nos pays. Et il est fondamental que chacun ait bien conscience de la gravité de la situation qu'on traverse.
3: Bah, j'allais utiliser ce mot gravité, il l'a utilisé avant moi. On est quand même dans une situation un peu tendue.
0: Même très tendue, et en fait c'est pas nouveau, c'est-à-dire c'est des débats avec Philippe, avec Bruno, avec Pascal. Vous, Cécile, on les a depuis déjà 6 mois. Je vous ai cité en premier.
2: J'ai dit depuis des mois.
1: Ah pardon, je croyais que vous parliez de vos voisins.
2: On n'est pas encore poussé à ce paroxysme.
0: La question des prix de l'essence, on s'est toujours refusé à anticiper une baisse des prix parce qu'on ne voyait pas d'horizon à ça. Et là, la guerre en Ukraine, ça fait quoi, 3, 4, 5 ans?
5: Oui, c'est quasiment 5 ans.
0: Est-ce qu'on en voit le bout? Absolument pas. On a des crises internationales parce qu'on a beaucoup parlé de l'Ukraine et de la Russie. Je suis à peu près sûr qu'Emmanuel Macron a largement évoqué la situation au Proche-Orient.
3: Au Moyen-Orient. Allez, merci les amis.
1: Vous devriez éviter, parce qu'on l'entend jamais. Vous savez qu'il y a une commission de régulation de l'énergie.
2: Théodule, une pompe à fric.
3: Et je devrais
1: faire
3: quoi?
1: C'est Mme Vargon, l'ancienne ministre. Il faudrait l'inviter parce qu'on l'entend jamais, elle, sur ces sujets-là.
3: Laissez la tranquille. Allez, merci beaucoup Jean-François. Merci beaucoup.
2: Merci.
3: Vous restez avec nous 0826 300 300. Si vous voulez bien entendu débattre, vous êtes les bienvenus. Dans un instant, la cage aux fous avec Thomas Séraphine. Thomas Séraphine qui est terrifié par les cartes du monde. Il n'est pas bien. Non, mais il a un problème, c'est sûr. On en parle dans un instant.
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6: Et ce qu'on aime bien autour de cette table, c'est d'avoir des gens qui sont très différents, issus de métiers très différents. Bruno Pomard.
7: De niveau de culis différents,
6: voilà,
7: évidemment.
6: Voilà, c'est ça. Policier, ancien policier, on peut le dire. Même si on est toujours policier dans l'âme.
7: Vous savez combien j'ai de culis?
6: Non.
7: 110.
6: 110?
8: Et ça vous a pas aidé à gagner un seul quiz?
6: Vous étiez combien pour Force 110?
7: Non, 110, c'est le culis. Normalement, c'est 90.
6: Oui, non, mais il y avait combien pour avoir 110? Vous étiez plusieurs, non? Pour 110.
9: Moi, j'ai cru qu'il nous faisait la limitation de vitesse sur les deux fois deux voies.
6: Pascal Giral, ancien chef d'entreprise. Ça va, Pascal?
10: Impeccable, j'étais impressionné, je crois. De compter, oui, je suis impressionné par les 110. Moi, j'ai jamais mesuré.
6: Et Samuel Botton, qui est.
11: Classé secret défense pour le quotient intellectuel.
6: C'est vrai, il ne faut pas le dire. Faut pas le dire.
11: Là, c'est l'État qui insiste pour que je ne le dise pas.
6: Ouais, je comprends.
11: Je suis une arme de guerre.
6: Vous avez une phobie? Les chats noirs.
11: Ouais. Merci, Cécile.
6: Et en l'occurrence, le mien.
11: Je ne passe pas sous les échafaudages, je n'aime pas le pain retourné sur une table, oui. Et je ne passe pas sous les échelles.
6: D'accord, mais la base, quoi.
11: Bah, après, si vous me foutez face à un serpent de 2 mètres, oui, je vais avoir peur, quoi.
6: Oui, Pascal Giral, vous avez
10: non,
6: une phobie?
10: Non, j'ai peur de rien, moi.
6: Non, je suis un gueudin. Et vous, monsieur Pomard?
7: Un ancien burette qui a risqué sa vie n'a peur de rien.
6: D'accord, même pas de Philippe David?
7: Si.
6: Ah oui, bah oui, bah, vous voyez, comme quoi.
7: Il fait peur parce qu'il a beaucoup de culture, et c'est vrai, je dis pas ça en me foutant de sa gueule, il le sait bien, et ça m'impressionne toujours.
6: Ouais.
7: Donc j'apprends avec lui, chaque fois que je viens ici, j'apprends beaucoup de choses.
6: Et avec moi, mais non.
7: Avec toi aussi, excuse-moi. Enfin, mais comme il parle le plus quand même, c'est qui parle
9: me concernant, je vous trouve un peu en deçà de la réalité à mon endroit, mais c'est pas grave.
6: Allez, la cage au fou avec Thomas Séraphine, lui il est terrifié par les cartes du monde, écoutez.
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6: Bonjour Thomas, qu'est-ce qui vous arrive aujourd'hui?
13: Eh bien, je ne sais plus où j'habite.
6: Bah vous, pourtant, vous n'avez pas déménagé?
13: Non, en fait, je ne sais plus sur quelle projection j'habite, vous savez. La projection dite Mercator, Equal Earth, Peters, vous savez. Je crois que je suis devenu, en fait, planisphérophobe. J'ai peur des cartes qui mentent.
6: Vous avez peur des cartes qui mentent, c'est-à-dire?
13: Bah, en fait, l'Assemblée Générale de l'ONU a adopté une résolution pour remplacer nos vieilles cartes des continents.
6: Oui,
13: qui soient plus fidèles, justement, à la carte des continents.
6: D'accord.
13: Alors, il y a 164 pays qui viennent de découvrir officiellement qu'une sphère, quand on l'écrase, vous savez, sur une table, eh ben, ça se déforme. Ce sont donc les platistes qui avaient raison. Parce que le problème de la Terre, c'est quand on l'aplatit.
6: Mais qu'est-ce qui, je comprends pas, qu'est-ce qui vous inquiète?
13: Eh ben, en fait, dans la projection dite de Mercator, ou celle qu'on voit depuis toujours sur toutes nos cartes, eh bien, elle agrandit donc terriblement tous les territoires qui sont proches des pôles. Et de cette manière, eh bien, le Groenland est quasiment aussi grand que l'Afrique, alors qu'en réalité, l'Afrique est 14 fois plus grande que le Groenland. Donc le Groenland nous ment depuis 4 siècles.
6: D'accord. Mais ce ne sont que des cartes, c'est pas très grave.
13: D'accord. D'accord. Mais déjà, qu'est-ce qu'on va faire de toutes ces cartes imprimées, Elles sont partout. Dans les écoles, dans les bureaux, dans les administrations, dans les chambres d'enfants. Qu'est-ce qu'on va faire? On va rappeler toutes les cartes, c'est ça? On va faire un appel au rappel mondial. Si vous possédez une carte imprimée entre 1566 et 2026, rapportez-les immédiatement à la mairie. La police cartographique va rentrer chez vous. Éloignez-vous, du Groenland, monsieur. Il vous ment. Vous détenez une Afrique anormalement petite.
6: Mais enfin, c'est pas la taille qui compte,
13: Je sais, mais en fait, l'ONU explique que cette représentation fausse des cartes, elle peut nous amener à prendre des décisions géopolitiques profondes et qui nous mènent à l'erreur. Parce que, par exemple, imaginez, Napoléon, si ça se trouve, il a regardé une carte de la Russie, il a cru que c'était tout petit, et c'est pour ça qu'il l'envahit. Et peut-être que l'Afrique, c'est pareil. Les Européens, ils se sont dit, c'est minuscule, donc on aura fini avant le goûter, vous comprenez?
6: Mais je répète, ça n'est pas la taille qui compte.
13: Oui, c'est vrai, pour vous. Et voilà. Pour moi non plus, d'ailleurs, c'est... merci.
6: Mais c'est marrant.
13: Ouais, c'est vrai. Mais eux, ils appellent ça, l'ONU, ils appellent ça la dignité des peuples. Ah. Ben, c'est vrai. Mais alors, moi je me dis, depuis quand la dignité d'un peuple dépend de la taille à laquelle on l'imprime?
6: Et dis donc, tout le monde est d'accord?
13: Ah non, tout le monde non. Ah oui, alors tout le monde oui, sauf les États-Unis.
6: Ah.
13: Oui, eux, ils prennent ça pour une attaque territoriale, vous voyez ce que je veux dire? C'est que pour eux, ils se disent, on va peut-être pas perdre des kilomètres carrés, mais on va perdre des millions de kilomètres d'égaux. Donc ils veulent pas.
6: Je comprends. Et la nouvelle carte, alors, elle sera exacte, j'imagine?
13: Mais non. Toujours pas. Non, parce qu'on écrasera simplement la Terre autrement. Docteur, prenez une orange et essayez comme ça de la faire tenir avec toute la peau, bien à plat, intégralement dans une assiette. Vous obtiendrez jamais une carte exacte.
6: Ouais.
13: Vous obtiendrez du jus.
6: Oui. Ah oui, au moins maintenant, même si l'ONU ne sait toujours pas empêcher les pays de s'écraser entre eux, elle sait au moins comment réussir à les écraser sur une feuille.
13: Oui, c'est...
6: Donc on avance.
13: C'est bien résumé, oui, c'est ça.
6: Oui, c'est ça.
13: Et moi alors?
6: Eh bien, vous l'écrasez. Jusqu'à demain.
13: D'accord.
6: Allez, à demain.
13: À demain.
7: Pas mal.
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7: Faut aller le chercher, celui-là, c'est bon.
6: Ah il faut aller le chercher, ça. Oui, je sais pas qu'il n'y avait pas de lumière dans toutes les pièces,
9: non.
6: Thomas Serafine.
9: C'est pas la taille qui compte. Bruno Pomard, on lui a souvent dit cette phrase.
7: Oui, j'ai retenu cette phrase. Ça,
9: n'est-ce c'est... pas
6: c'est... Non, parce que c'est physique, chez vous.
7: C'est physique.
6: Mais tout ce qui est petit, est agile. Et agile.
9: Et bizarre.
6: Voilà, c'est ça.
9: Parce que Gérald est très heureux.
10: Non, je ne dis rien, moi j'écoute.
6: C'est vrai que vous avez un peu le même gars.
11: Je suis sur talonnette aujourd'hui.
6: Ah, c'est tout ce qui est petit et mignon, c'est ce qu'on dit. Hein, c'est ça. Alors que l'autre grand con à côté.
7: C'est le dernier jour, hein. C'est
6: pour Philippe, oui, c'est le dernier jour.
7: Dis donc, tout à l'heure, j'ai croisé le directeur général partait en vacances avec une valise, je l'ai vu passer.
6: Oui, absolument, il part en vacances.
7: Ah, d'accord, okay.
6: Pendant que nous, on est là.
7: Voilà. Il m'a dit que non, mais bon.
6: Rappelez-moi Patrick Roger. Allez, les amis, vous restez avec nous dans un instant. On fait une petite pause. Daisy, on fait une pause ou on fait pas de pause? Allez, on fait les cartes blanches et on fera une pause après. Tout de suite, les cartes blanches.
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6: Je fais semblant de ne pas être au courant alors que j'ai le conducteur sous les yeux. Les cartes blanches, Bruno Pomard, vous dites qu'Emmanuel Grégoire va rencontrer le maire de New York, mais c'est un problème pour vous, pourquoi?
7: C'est une carte blanche et c'est un coup de gueule, quoi. Ça fait 6 mois qu'il est élu, on sait dans quel état est Paris, vous êtes parisien la plupart. Il a été auditionné hier pour des affaires catastrophiques qui se passent à Paris depuis de longues années. Et là, on apprend que Emmanuel Grégoire, dans le cadre du G20, est parti rencontrer Mandani,
6: le maire de New York.
7: Ouais, le maire de New York, pour parler aménagement, Il a pas autre chose à foutre, hein. Franchement, c'est insupportable, quoi. Je veux dire, on a une capitale, il y a 7, 8 milliards de déficit. Ça vient de lui parce qu'il était quand même élu et de Madame Hidalgo, évidemment. Mais, comment ces gens-là peuvent encore aller faire de la représentation, exister, passer quelques jours avec son cabinet, son aéropage autour? Je vois Samuel Botton qui fait la tête déjà, mais ça m'exaspère parce qu'il y a tellement de problèmes à gérer à Paris. Je m'en fous, j'y habite
6: pas. En matière d'aménagement, il y a du travail, il y a peu
7: dans les grandes villes. Il va donner des conseils, je pense à Mandani. Donc c'est insupportable. Ça me fait penser à Hidalgo quand elle est partie à Tahiti, voir si l'eau était plus bleue à Tahiti que la Seine au moment des Jeux Olympiques. Donc c'est insupportable. Je pense que ces gens-là devraient se reconcentrer sur leur mission. Moi, j'étais maire de mon petit village. Le dernier mandat, j'y allais pas beaucoup. C'est pour ça que j'ai démissionné.
6: Opérationnel.
7: Premier mandat, j'étais dans mon village et j'ai bossé pour mon village. Je comprends pas. Encore une fois, je suis outré de voir ces comportements. Les Français en ont marre et les Parisiens, je pense aussi, en ont marre. Mais monsieur Samuel Botton n'a pas l'air d'accord avec moi, visiblement.
11: Alors, je vais vous expliquer la différence entre gérer un petit village et gérer la première ville France, qui est accessoirement
7: tout de suite,
11: la plus belle ville du monde. Et donc, de voir le maire de la plus belle ville du monde aller voir le maire d'une des villes les plus fascinantes au monde, ça ne me choque pas. C'est ce qu'on appelle de la représentation à l'international et qui a beaucoup de visées, c'est-à-dire à savoir ce qui se pratique là-bas et ce qu'on pourrait faire chez nous. Un échange de conseils sur les façons de faire. Mais surtout, c'est aussi du développement commercial. Alors, à l'époque, on s'offusquait beaucoup moins quand Bruno Le Maire, et c'est une des seules choses de bien qui est faite en tant que ministre de l'économie, c'est d'aller en l'occurrence en déplacement aux États-Unis ainsi de suite pour favoriser notre attractivité. Je pense qu'aujourd'hui, ce que fait Emmanuel Grégoire, c'est ça, et sur le reste, beaucoup de choses ont été mises en place, donc non, ça ne me choque pas.
6: Pascal, il vous reste 45 secondes, je suis désolé.
10: J'ai essayé de faire vite. On parlait tout à l'heure du prix de l'essence à 2,39€, je me suis arrêté à 2,39€ parce que ça évolue à une vitesse grand V, et en décomposant les taxes sur 2,39€ le litre, il y a 1,43€ de taxes. On comprend tout de suite pourquoi le gouvernement n'est pas très pressé à vouloir réduire le prix de l'essence, mais on a oublié un facteur là-dedans, c'est que le malheur des uns fait le bonheur des autres. Les voitures électriques sont en très forte augmentation, puisqu'on compte 38% des immatriculations en 2026. 42 000 voitures électriques ont été immatriculées, soit 86% d'augmentation sur un an. Donc, si le but de la manœuvre, c'est peut-être de participer à cette électrification du territoire en matière d'automobile, ça ne m'étonnerait pas.
9: Ouais. Avec juste un tout petit mot, la conséquence, c'est que le déficit commercial français sur les voitures a augmenté, parce que les voitures électriques sont très souvent fabriquées en Chine.
10: Évidemment,
6: c'est merci les amis, vous restez avec nous dans un instant. Le mur de la vérité, on reviendra sur ce youtubeur allemand qui a réussi à filmer, je ne sais pas si vous avez vu, au cœur des points de deal du Rhône, des images assez sidérantes, puisqu'il côtoie des gens qui, les dealers qui vendent, armés comme des
9: porte-avions
6: avec des Kalachnikov. Elle a fait du bruit cette vidéo, on en parle dans un instant, soyez les bienvenus.
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6: Soyez les bienvenus, il est 18h02.
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6: Et c'est le flash avec François Germain. Bonsoir François.
0: Bonsoir à tous. Des prix qui augmentent et des automobilistes français de plus en plus inquiets. Alors que les tarifs des carburants atteignent des records à cause du blocage du détroit d'Ormuz, Emmanuel Macron réunissait aujourd'hui à l'Elysée les chefs de parti pour évoquer cette question et plus globalement les conflits internationaux. À la sortie, le chef de l'État a été clair, il ne baissera pas les taxes sur le litre de carburant.
1: La situation est très dure, elle est angoissante pour beaucoup de familles. Elle impose que nous soyons pleinement mobilisés. J'entends beaucoup de gens qui nous disent « faites ceci, faites cela, bloquez les prix, dépensez plus ». Ce sont les mêmes qui, il y a 15 jours, nous disaient « vous avez beaucoup trop fait de manière irresponsable ces dernières années, entre 2022 et 2024, ou pendant le Covid, pour nous mettre dans ces situations de finances publiques ». Nous avons énormément protégé les Français, beaucoup plus qu'ailleurs en Europe. Aujourd'hui, on a une responsabilité aussi de finances publiques, vous avez, à juste titre, largement relayé. Et donc, il ne faut pas que les mêmes qui ont déploré les conséquences de mesures naguère viennent nous redemander de faire la même chose.
0: Pour répondre à la fermeture du détroit d'Ormuz, Emmanuel Macron assure que des efforts diplomatiques sont faits pour trouver des routes alternatives. Un hommage national organisé cet après-midi à Bordeaux, 2 mois après la mort de 2 pompiers à Mérignac alors qu'ils luttaient contre un incendie. Leur camion-citerne s'était retrouvé piégé. Les 2 soldats du feu sont décorés à titre posthume de la Légion d'honneur et de la médaille de la sécurité intérieure. Une cérémonie présidée par le ministre de l'Intérieur, Laurent Nunez. Cédric Jubilard entendu par une juge aujourd'hui pour tenter d'obtenir de nouvelles informations. 2 mois après avoir avoué le meurtre de sa femme Delphine il y a près de 6 ans à Cagnac-les-Mines, des ossements de l'infirmière ont été retrouvés cet été par des enquêteurs. Une reconstitution des faits est prévue début octobre. Et puis c'est le grand jour pour Zinedine Zidane, le nouveau sélectionneur de l'équipe de France de football, dévoile sa première liste en ce moment. Les Bleus ont 4 matchs de Ligue des Nations à disputer contre la Turquie, l'Italie et 2 fois contre la Belgique. Les joueurs se réuniront lundi à Clairefontaine. Voilà pour l'essentiel de l'actualité. Passez une excellente soirée.
2: Merci à vous François Germain.
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2: Bonsoir Rémi André.
5: Bonsoir Philippe.
2: Beau week-end en perspective.
5: Oui, sur les 3/4 du pays, car près de la Manche, on gardera encore quelques nuages, un petit peu de vent, des températures un petit peu plus fraîches, mais sur le reste du pays, eh bien, c'est le soleil qui va dominer, avec quelques bandes de brume ou de brouillard le matin. Ensuite, eh bien, ce sera le soleil. Donc, sur, on va dire, un tiers nord du pays, quelques passages nuageux samedi près de la Manche. Dimanche, il gagnera un petit peu de terrain. Ailleurs, beaucoup de soleil et des températures à la hausse. Températures qui, demain, atteindront les 20 à 26 degrés sur la moitié nord, alors qu'au sud, on pourra atteindre les 30 degrés. Températures qui vont gagner d'ailleurs 1 ou 2 degrés dimanche et ce sera même encore plus fort en début de semaine prochaine.
2: Merci beaucoup Rémi André.
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6: Et autour de cette belle table, Samuel Botton, expert en communication, c'est chez Step Conseil, ancien membre du RED, Bruno Pomard est avec nous, et notre chef d'entreprise, Pascal Giral. 0826-300-300, bien entendu, vous pouvez nous appeler si vous voulez débattre avec eux. Et tout de suite, le mur de la vérité.
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6: Et chaque jour, avec ce mur de la vérité, on fait le point sur un événement. Et l'événement du jour, c'est ce youtubeur allemand qui a réussi à filmer au cœur des points de deal du Rhône. Des images qui sont sidérantes, hein, puisque vous voyez devant la caméra les trafiquants qui exhibent toutes sortes de drogues, des armes de poing, des armes lourdes. Avec cette question du soir, Philippe.
2: Cette question du soir, est-ce à un youtubeur de montrer la réalité des points de deal? Eh bien, vous dites oui à 71%, avec beaucoup de commentaires, Antonin.
7: Oui, Antonin. Alors, ça se bataille en plateau, mais ça se bataille aussi dans les commentaires.
6: Ouais.
7: On a Jean qui met le doigt sur un point intéressant et qui nous dit oui, pourquoi pas. Ce n'est pas pour renseigner les consommateurs, mais plutôt pour renseigner la police. Après, n'importe qui te dénonce un point de deal, mais le plus difficile reste évidemment de s'en débarrasser. Et au contraire, il y a Brice qui fait partie des 30% minoritaires et qui nous dit non, ce n'est pas la bonne méthode. C'est aux policiers de se rendre sur place et à personne d'autre. Voilà ce que disent les commentaires.
6: Merci beaucoup, Antonin. Et continuez, bien entendu, de commenter sur notre chaîne YouTube. On écoute d'ailleurs cette vidéo.
8: Il y a beaucoup de criminalité dans tout le secteur.
4: Tout le monde est réveillé, tout le monde commence à se réveiller. Il y a beaucoup d'opposants, beaucoup d'ennemis. Mais après, tout le monde reste à sa place. Et s'il y a besoin de faire la guerre, ou montrer aux opposants, ou à tous ceux qui sont capables, on est tous ici, on est tous équipés, on est tous présents. On est beaucoup, beaucoup, beaucoup, beaucoup, beaucoup dans toute la région lyonnaise, dans chaque département et dans toute l'Europe. On fait beaucoup de mal à tous ceux qui nous veulent du mal.
6: Bah, je m'adresse forcément à l'ancien membre du RAID, Bruno Pomard. Est-ce que finalement, ce YouTuber, il montre la réalité du quotidien des Français parfois
8: Le Français le savent. Le YouTuber, il est là pour faire des vues. Bon, ouais. Il gagne sa vie comme ça. Bon, on n'a pas attendu après un guignol pareil pour savoir ce qui se passe dans les quartiers. Les policiers le savent, les policiers luttent au quotidien, et vous le savez tous, contre les trafics de stupes. Il y a eu un renforcement de l'OFAS, l'Office anti-stupes. Il y a eu un renforcement des renseignements territoriaux pour travailler évidemment les dossiers sur le fond par rapport aux réseaux qui se sont montés d'ici là, c'est-à-dire dans les petites villes, dans les grandes villes, dans les très grandes villes même. Tout ça, on le sait. La police, encore une fois, lutte avec les moyens qu'elle a, évidemment. Mmh. C'est pas simple, on le sait. Même si on a renforcé à travers la loi Riposte, encore une fois, les sanctions concernant les narcotrafiquants, ben on a fait des avancées. Il faut quand même le remarquer. Moi, je suis bien qu'on tape sur l'État, etc., parce que c'est la mode et qu'on fait beaucoup de politique dans ce pays, parce que voilà, c'est comme ça. Mais il y a eu le Vendel-le-Veil, Condé-sur-Sarthe, des prisons haute sécurité pour enfermer
6: oui,
8: des...
6: Oui, on avance, c'est ça que vous voulez dire.
8: Oui, on avance, dans le bon sens. Et il faut taper encore plus fort. Moi, ce que je pense réellement... dans l'expérience que j'ai, et j'en discute souvent avec les policiers, parce que ça sort pas juste de mon esprit ou en lisant des articles de presse, je pense qu'il y a une nécessité à un moment donné et je le dis depuis très longtemps d'ailleurs, de préparer sûrement des forces de sécurité supplémentaires pour venir en aide à nos policiers qui sont sur le terrain, je pense au CRS, aux fameuses compagnies d'intervention des CRS, la 82, 83, 84, etc., de mettre des patrouilles, de saturer le terrain de patrouilles avec police et armée. Voilà ce que je préconise, et je crois que c'est la réponse qu'on pourra apporter si on veut aider nos policiers qui sont saturés de missions et saturés d'interventions dans ce domaine en particulier.
2: Moi, je vais être très bref. Ça prouve quand même que tous ceux qui disent que les zones de non-droit n'existent pas sont des tartuffes. Parce que là, les gars peuvent sortir avec des Kalachnikov en toute tranquillité.
8: Oui, spontanément. Arrêtez, Philippe David,
2: Attendez, excusez-moi. Ceux qui disent, je le répète, qu'il n'y a pas de zone de non-droit sont des tartuffes. Et ceux qui disaient, comme un ancien garde des Sceaux, que l'insécurité était un fantasme, sont des tartuffes aussi. Donc maintenant, merci à ce youtubeur allemand, Dankeschön, de nous avoir montré la réalité.
8: Parce que vous ne le saviez pas avant,
2: Philippe. Si je le savais, mais alors... ça fait pas de mal. Parce que vous avez des gens qui disent que c'est des mensonges quand vous dites ça.
8: Les zones de non-droit, moi je veux bien que vous me parliez des zones de non-droit. Quand il y a nécessité d'y aller, le problème c'est qu'on est saturé d'accès.
2: Mais ça, on est bien d'accord.
8: Voilà. Nos policiers y vont. Si on veut neutraliser, là en deux minutes c'est neutralisé, on envoie des forces de l'ordre, c'est terminé, on n'en parle plus.
9: Le problème c'est ce qui se passe trois jours après, une fois qu'on enlève les présences policières. Et ça, c'est la réalité.
8: C'est pour ça que je dis qu'il faut saturer le terrain des forces de l'ordre.
9: Petit point quand même pour contrebalancer tout ce qui vient d'être dit. Je remercie Cécile de m'avoir montré la vidéo. Je vois que ce youtubeur a été accueilli.
2: Ils vont remplacer la mairie, la police et tout le reste.
9: Je note que ce youtubeur a eu plus de facilité que certains journalistes à être accueillis justement dans ce contexte. Donc c'est ça qui m'interroge. Je pense qu'on est là pour faire du sensationnalisme. On a trop peu de temps pour que j'aille sur la question de la légalisation, mais par contre je rejoins entièrement Bruno. C'est une question de moyens et c'est surtout une question de présence sur la durée. Et c'est là-dessus que les moyens pêchent.
6: Ben ça veut dire que si vous mettez des flics partout, et ben c'est une société de surveillance
8: en
6: fait.
8: De moi, c'est ce que dit Philippe David, l'État, les collectivités, etc. Les élus, ça les amuse pas. Hein,
2: ce qui se passe. Je m'en doute.
8: Ben oui, non, mais ils font ce qu'ils veulent.
6: D'ailleurs, le maire l'a très mal pris.
8: Que tout le monde a démissionné. Il faut pas dire ça, Philippe David. Non, encore une fois, c'est du respect d'abord pour les forces de l'ordre qui sont sur le terrain. Il en manque, on le sait. Mais moi, je vous dis, un vrai plan Marshall sur comment on a fait avec le terrorisme en 2015. Mettre l'armée avec des forces civiles, donc des policiers, et saturer le terrain de forces de police, c'est tout. Et je suis persuadé qu'on peut avoir des réponses.
6: Merci. Vous vouliez juste un petit mot
10: Deux choses pour rebondir sur ce que disait Samuel, le youtubeur en question. Là, il était accueilli à bras ouverts parce qu'il fait la promo de leur business. Évidemment,
8: ça c'est une première chose.
10: Et puis je pense
6: Dit le contraire. Il dit c'est pas du tout de l'apologie ou quoi que ce soit. C'est juste de montrer comment ça se passe.
10: La vidéo que vous nous avez fait voir, il a été quand même bien accueilli. Il n'y a pas de tension ni rien. Et puis enfin, je pense que pour rebondir maintenant sur ce que disait Bruno, celui qui prendra un peu d'avance pour les prochaines élections, c'est celui qui déclarera une vraie guerre à ce système avec les moyens qu'il faut.
6: En tout cas, continuez de commenter sur YouTube. Dans un instant, le coup de chaud de Philippe David.
2: La mairie de Paris a trouvé la solution pour remonter au classement PISA. Ah. L'école dans la forêt. Vous allez voir, c'est extraordinaire.
6: Allez, on en parle.
2: J'ai regardé ça, je suis tombé de l'arbre.
6: Allez, tout de suite. Ah oui, Vincent. Comme une feuille morte.
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6: Et c'est un bon vendredi avec nos camarades. Bruno Pomard est avec nous, c'est avec Samuel Botton. Ça va Samuel ?
39: Ça va et vous ?
6: Oui, oui. Avec Pascal Giral, ça va Pascal ?
10: Oui, très bien, merci.
6: Vous êtes content. Vous allez rentrer après ?
10: Oui.
6: Vous allez rentrer chez vous ?
10: Ah, je vais rentrer à ma maison.
6: Oui, vous allez faire quoi
10: hein ? Ah bah, je vais me coucher.
6: Ah, bah,
39: ah oui, 2 heures d'émission, il dure.
10: Ah bah, dis donc, je suis épuisé.
6: Ah bah,
39: ah ouais, quand même.
6: J'adorerais habiter avec lui, ça doit être folie. Ouais. Vous allez faire quoi, Bruno Pomard, après ?
39: Là, je vais d'un petit resto. J'adore aller dans les bistrots, dans les restos, donc resto. Et ensuite, je vais rentrer, je vais lire un peu de Proust, je ne sais quoi.
40: Oui, voilà, c'est moi aussi.
10: Oui.
6: Du Proust. Lequel, par exemple ?
40: Gaspard, vous êtes très Gaspard.
39: Du côté allez, de chez Swann.
6: C'est ça, c'est ça.
2: Allez, on est à la recherche du temps perdu.
6: Ouais, c'est ben justement, c'est pour ça que je me dépêche. J'irai. Allez, tout de suite, c'est le coup de chaud.
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2: Comme d'habitude, je vais remettre le clocher au milieu du village, un village qui se situe dans le 12e arrondissement de Paris. Pourquoi le 12e arrondissement de Paris ? Parce que c'est là que se trouve le bois de Vincennes et qu'une école d'un nouveau type y a vu le jour, et il y en a même deux écoles de la forêt. En effet, dans ce lieu boisé situé au sud-est de la capitale, deux espaces de 5000 m² ont été dédiés aux écoles et centres de loisirs, l'objectif étant, selon Anne-Claire Boux, l'adjointe en charge des affaires sociales à la mairie de Paris, je cite, de développer l'école dehors sur le temps scolaire et périscolaire. Un lieu où on peut faire des dictées en plein air, pourquoi pas quand il fait beau, ça doit être agréable, mais où on apprend aussi ce qu'est une massue, et où on apprend à construire des cabanes, car, selon une enseignante présente, je cite, « construire des cabanes, c'est un apprentissage, ça nécessite beaucoup de compétences. Fin de citation. Soit, peut-être même que cela déclenchera des vocations pour devenir architecte ou travailler dans le bâtiment, mais je doute que dans les années qui viennent, la construction de cabanes remplace le français ou les mathématiques dans le classement PISA, classement dans lequel le niveau de notre système éducatif est à la cave, voire même au troisième sous-sol pour rester dans les considérations architecturales. À moins que les cabanes soient la solution trouvée par la mairie de Paris pour solutionner la pénurie de logements dans la capitale. Pourtant, plutôt que la découverte des tresses faites avec des lianes de clématite, il me semblerait utile de revenir aux fondamentaux pour ces élèves de primaire, c'est-à-dire lire, écrire et compter, surtout quand on entend ce témoignage de Yanis Roder, professeur agrégé d'histoire avant-hier sur le Figaro TV.
0: Et ce matin, je faisais un cours, on parlait de « le soldat chemine dans la tranchée ». Personne dans la classe ne savait ce que veut dire cheminer. Cheminer, ça vient de chemin. Donc c'est, voilà, juste ça.
6: En quelle classe ?
0: Troisième. En 14-15 ans. Hein.
2: Vous avez bien entendu, des élèves de 3e ne connaissent pas le verbe « cheminer » et ne devinent pas que ce verbe vient de « chemin », ce qui ne nécessite pourtant pas les talents d'enquêteur de Sherlock Holmes. Alors apprenons à ces enfants qui auront le bonheur d'être adossés à un tronc d'arbre pour les plus chanceux à conjuguer à tous les temps le verbe « cheminer » en y ajoutant « dans le bois de Vincennes », à moins que cela soit encore trop élitiste dans notre système éducatif si imparfait.
6: Samuel, vous qui êtes père de famille.
1: Ben moi, je me féliciterai que ma fille, le moment venu, puisse aller avoir des journées de cours en plein air pour sortir un peu du marasme d'une salle de classe triste. Je m'aperçois, Philippe, que vous avez réussi à nous tourner en négatif, une initiative qui part d'un bon sentiment et qui recoupe certaines des matières indispensables que vous avez évoquées, comme les mathématiques, le français... ou même la géométrie, parce que construire des cabanes ou aller dans la forêt y faire des activités, ça nécessite d'avoir certaines connaissances en la matière. Je pense aussi que c'est une bonne méthode d'amener les élèves à plus de participation. Je pense que c'est un système autant que possible qu'il faudrait savoir mettre en place. D'ailleurs, c'était le sujet d'un film dont j'ai malheureusement oublié le titre, mais qui est sorti il y a un an ou deux avec Gilbert Melki, dedans il me semble, et William Legby. Et où vous avez justement une professeure qui décide d'amener ses classes de CP et de CE1 en plein air pour leur faire cours, pour leur apprendre à compter avec des bouts de bois, pour leur apprendre ce que sont les matières premières qu'on peut trouver dans la forêt et se familiariser avec son environnement. Donc là où vous y voyez un problème, moi j'y vois une solution formidable et merveilleuse et qui va permettre à nos enfants de sortir un peu des salles de classe traditionnelles.
2: Bah, je suis pas convaincu que ça fasse monter leur niveau en français ou en maths, mais je suis peut-être un peu médisant.
39: On connaît le côté un peu radical parfois des interventions de notre ami Philippe David, évidemment, mais je suis d'accord avec Samuel. Mes filles, il y a très longtemps, alors elles étaient dans des écoles particulières, c'était Rudolf Steiner, où ils sont branchés sur ces sujets-là, mais je trouve que c'est intéressant, oui, ça n'enlève pas, tu as raison, que classement PISA, on est à la 27e position et que...
2: Oui. On est à la cave.
39: Lire, écrire, compter, c'est essentiel. Mais le faire, comme il dit, et plus on pourra le faire, mieux c'est. D'abord, ça existe déjà. Hein. C'est pas une nouveauté. Il y a des classes en province qui le font, ce genre de truc. Donc, ils n'ont rien inventé.
1: Et tu m'as mis en tête une autre initiative qui se fait beaucoup. C'est justement des classes de CP, CE1 qui vont jardiner avec des personnes âgées dans des résidences et qui créent des moments ensemble. Et c'est aussi comme ça que ceux qui n'ont pas la forêt à côté peuvent se familiariser avec...
39: Soyez un peu plus positif, mon cher Philippe David.
6: Mais ça, c'est du périscolaire.
1: Ça rentre sur le temps scolaire des enfants.
39: Ça rentre sur le temps scolaire. De découverte, comme on l'appelle.
1: Ouais. Moi aussi, je me sens qu'on plantait des arbres.
10: Oui, je disais, il me semble que ça existe déjà, tout ça. Ça s'appelait les centres aérés. Et il y avait...
2: Mais c'était hors temps scolaire.
10: C'était hors temps scolaire, mais le but de la manœuvre était le même, c'était un centre aéré, on apprenait à faire des tas de choses. En tout cas, nos élèves seront doués pour participer à Koh-Lanta, donc il y a une préparation, la blague. Effectivement, pour ce genre d'émission, au moins, il y a un point positif.
2: Parfait.
6: Bah écoutez, si tout le monde est content.
39: On a donné la dose à Philippe David, non ?
2: Écoutez, là, vous avez pris une volée de bois vert, à mon avis.
6: C'est son côté bûcheron.
1: C'est plutôt l'air aplati.
6: C'est bon, on les a toutes faites ou pas ? Vous avez quelqu'un ? Non, il y a de la surenchère ? Pas de surenchère ?
2: Il y a eu du boulot.
6: Ah oui.
2: Parce qu'on les a faites à la chaîne.
1: Vous êtes marron.
39: Vous avez la palme, vous avez tout fait, c'est clair.
6: Ok, allez, dans un instant, le français du jour, c'est le transport sanitaire qui ne seront plus remboursés aux familles. Et les familles sont inquiètes, on va en parler dans un instant, soyez les bienvenus.
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6: Et donc à partir du 1er octobre, des malades chroniques vont perdre la prise en charge de certains trajets médicaux jusqu'ici remboursés par l'assurance maladie. Pour des familles qui forcément multiplient les rendez-vous, la facture pourrait atteindre plusieurs centaines d'euros par mois. Et Cindy est avec nous. Bonsoir Cindy.
3: Bonsoir Cécile.
6: Vous êtes maman de Noah et vous êtes un cas concret qui va peser lourdement, en tout cas sur votre quotidien, cette mesure.
3: C'est ça, c'est bien ça. C'est les transports sanitaires de notre fils qui nous a mis au courant le 1er septembre.
6: Ah, c'est sympa.
3: Oui, c'est sympa. Moi, juste avant la nouvelle réforme. Donc de là, moi, j'ai appelé la CPM pour savoir ce qu'il en était.
6: Ouais.
3: Donc là, on a bien rigolé, c'est que la CPM n'était même pas au courant.
6: D'accord.
3: Voilà.
6: Donc ça veut dire, on va replanter un peu le décor. Ce que vous avez comme ce que vous aviez comme aide avant, et ce qui le résultat aujourd'hui, c'est quoi?
3: Alors le résultat aujourd'hui, c'est que du coup Noah était en ALD non exonérante.
6: D'accord.
3: Ça veut dire qu'il avait une prise en charge de la Sécu à 55%, mm-hmm. et le reste par la mutuelle.
6: D'accord.
3: Donc au 1er octobre, les 55% nous seront à notre charge.
6: D'accord. L'assurance maladie en prend une partie, donc.
3: Voilà, et à partir du 1er octobre, cette partie ne sera plus prise en charge du tout, ça sera notre charge à nous. Donc moi, j'ai demandé aux ambulances qui l'accompagnent à combien ça pourrait se chiffrer. Ils m'ont donné une tranche entre 200 et 300 euros par mois.
6: Ah oui, quand même.
3: Oui, quand même. Donc je pense qu'il y a beaucoup de familles qui vont se retrouver malheureusement pied au mur. J'ai notamment une maman, malheureusement, va devoir arrêter les soins. Elle n'a pas d'autre solution.
6: Que d'arrêter les soins, du tout.
3: Les soins, voilà, c'est ça.
6: Ah oui.
3: Plus orthophoniste. Moi, j'ai la chance, mon employeur a réussi à m'accepter, justement, ce temps pour que je puisse l'accompagner. Donc, je le remercie fortement, parce que du coup, Noah est suivi quand même depuis ses 3 ans au niveau orthophonique. Mm-hmm. Là, il est en plein bilan écrit, et il y a 15 jours, l'orthophoniste nous dit quand même qu'il y a énormément de progrès. Donc, on n'a pas forcément envie d'arrêter en tant que parent.
6: Bah oui, ça on comprend, Cindy, bien sûr.
3: Voilà. Et Noah n'a pas demandé son parcours médical. Noah est un grand prématuré né à 28 semaines. Donc, trouble du langage, trouble du oral et écrit. Il n'a pas demandé tout ça, nous non plus. C'est arrivé comme ça et beaucoup d'enfants ne le demandent pas. Mmh. C'est une bataille en fait tous les jours. Ça demande énormément pour les parents. C'est déjà des dossiers à faire. Noah a changé d'école pour passer en classe Ulysse. Déjà, on lui rajoute ça, perdre ses copains, changer d'école, changer de maîtresse. Et là, pouf, du jour au lendemain, on lui enlève tout ça.
6: D'accord. Alors moi je regarde hein, parce que la seule ce qui va rester en tout cas, ce sont les hospitalisations, l'ambulance médicalement justifiée ou les trajets supérieurs à 150 km. Mais entre 0 et 150 km, il y a quand même un delta, bon nombre de ça veut dire que beaucoup de familles, vous l'avez dit, ne vont pas aller jusqu'au bout.
3: Ils vont être impactés. Voilà, ouais. Ils vont malheureusement, nous c'est ce qu'on s'est posé la question. J'ai dit au médecin, qu'est-ce que je fais? J'arrête de travailler? Je diminue les soins ou je les arrêtes.
6: Mais comment on peut faire ça en fait?
3: Voilà. Et surtout qu'on n'a aucune notification de la CPM à ce jour.
4: Non mais c'est dingue.
3: La CPM le mercredi 2 septembre, j'ai dit au téléphone, n'était pas au courant. Il a fallu qu'un conseiller de la CPM me rappelle le lendemain. Toujours pas au courant, mais j'ai dit, attendez, vous êtes les premiers concernés. Donc il a fallu qu'elle se renseigne, qu'elle me rappelle et effectivement qu'elle me dise oui, le 1er octobre, ça sera à votre charge les 55%.
6: Ça peut pas marcher comme ça. Bougez pas, Cindy.
39: J'entends le désarroi de cette maman.
6: Mais c'est de la colère là,
39: Mais je vais vous dire une chose aussi, c'est qu'il y a eu des abus de tout ce qui est ambulance privée et autres.
6: Et bien sûr qu'il y a eu des abus.
39: Il y a beaucoup de fric dont ces structures privées profitent, c'est-à-dire à faire des vacations à outrance avec des gens parfois qui sont même pas homologués pour faire ce genre de travail. Et il y a eu un trafic considérable. C'est pour ça que l'État réagit évidemment de façon générale. Et cette maman,
6: C'est toujours la même chose. Oui. Parce qu'il y a des salopards qui fraudent, Pascal Giral.
10: Oui, moi je voudrais poser une question à notre auditrice. À qui vous a donné cette info à l'origine du non-remboursement avant la caisse primaire d'assurance maladie?
6: Cindy?
3: J'ai envoyé un mail.
6: Ah oui.
3: Le 1er septembre, j'ai renvoyé un message suite aux vacances disant que les transports de Noah allaient reprendre. Il fallait reprendre le jeudi de 16h à 16h30. Et là, ils me disent, on pourra prendre en charge jusqu'à fin septembre, mais à partir du 1er octobre, une nouvelle réforme est sortie au mois d'août.
10: Parce que vous êtes en ALD, non exonérante, vous seriez en exonérante, ce serait remboursé?
3: C'est ça. En fait, apparemment, toutes les ALD à 100% sont, on va dire, hors, enfin, ils sont pas concernés. Notamment tous ceux qui ont la CMU. Mmh. Donc, ça met un petit peu la rage aussi parce que tout le monde travaille, tout le monde paye et finalement, on est toujours pénalisé derrière.
10: C'est là où je voulais en venir.
2: Ça, c'est scandaleux.
10: Là où je voulais en venir.
2: C'est purement scandaleux.
6: Alors, je veux dire, faut pas être malade, hein, les gars, parce que là, c'est compliqué. Hein.
2: Non mais c'est scandaleux. Les deux parents travaillent, on arrête de prendre en charge le gamin. Les deux parents seraient à la CMU, travailleraient pas depuis des années. On dirait ben on le prend en charge. Et c'est pas une honte. Ouais. Là on comprend qu'on quand on cotise, on est un couillon.
6: Cindy, vous nous tenez au courant. Si jamais vous avez de l'évolution, vous nous rappelez comme ça on vous reprendra à l'antenne.
3: Voilà, moi j'ai fait un courrier à la CPAM et puis un courrier à la ministre, Madame Stéphanie Rist, pour contester cette décision.
6: Ben écoutez,
3: j'estime qu'on ne doit pas choisir entre travailler et les soins de son enfant.
6: Ah ben ça, je vous confirme, ça c'est sûr. Tenez-nous informés, on vous reprendra à l'antenne si toutefois vous avez des nouvelles. Et Cindy, vous voulez en parler, bien entendu, 0826-300-300. Tiens, c'est un sujet qu'on pourrait faire lundi avec vous, Philippe, à partir de 19h.
2: Absolument.
6: On pourrait rappeler Cindy,
2: vous êtes victime du même imbroglio, j'appelle ça comme ça, désolé, ou le 1er septembre, on dit au 1er octobre, ça marche plus. Vous laissez des messages au 0826-300-300, vous envoyez des mails à jeparticipe@sudradio.fr.
6: À Aude,
2: absolument, et on en parlera lundi soir de 19 à 20, parce que ce soir, c'est rugby de 19 à 20.
6: Absolument. Cindy, merci en tout cas d'avoir témoigné sur ce sujet important. On vous souhaite quand même un très bon week-end, on embrasse le petit, et dans un instant, c'est le grand débat du jour, on va revenir sur Sébastien Lecornu qui prépare son budget 2027. Et il y a beaucoup de contraintes, vous allez voir.
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6: Avec des garçons croustifondants aujourd'hui. Ah, j'aime croustifondants, j'adore ce mot avec Bruno Pomar. Ça va, mon Bruno ?
39: Très bien, j'étais en train de penser.
6: C'est une bonne nouvelle, allez.
39: Se plaignait qu'on lui avait piqué sa climatisation cet été.
6: Qui ça ?
39: Samuel Botton.
6: Oui, c'est moi qui lui avais piqué.
39: Oui, non, mais c'est juste.
6: Oui, ah ouais, d'accord.
39: Le flic a toujours de la mémoire pour ce sujet de vol.
6: Oui, puis je suis partie en vacances sans. J'ai oublié de lui rendre, en fait, Samuel Botton. Donc, bon, ils ont eu un peu chaud, mais c'est pas grave.
39: Non.
6: Hein, ils ont bu de l'eau. Pascal Gérald est avec nous. Ça va ?
39: Oui,
6: vous
39: n'avez
6: pas
39: bien,
6: eu trop chaud ?
10: Oh si,
6: vous avez chaud.
10: J'esponge.
6: Très bien. Ça va, Philippe David ?
2: Oh, bah, ça va très bien, en pleine forme.
6: Ok. Allez, tout de suite, le grand débat du jour.
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6: Et le Premier ministre Sébastien Lecornu donc a préparé ce budget 2027 avec des dizaines de milliards d'euros d'économies à trouver et des décisions qui pourraient fortement peser sur notre quotidien, Philippe.
2: Oui, on vous pose cette question. Budget, où l'État doit-il faire le plus d'économies ? Entre les retraites, les fonctionnaires, les aides sociales ou le train de vie de l'État ? Eh bien, vous dites à 81% le train de vie de l'État, à 12% les aides sociales, à 5% les fonctionnaires et à 2% les retraites. Vous voulez réagir ? Le 0826-300-300.
6: Et en parlant de réaction avec Antonin sur les réseaux sociaux, ouais. Est-ce que ça va dans le sens de ce que dit Philippe ?
24: Sans trop de surprise, ouais. Les commentaires vont dans le sens de piocher dans le train de vie de l'État.
6: Ah.
24: On a Cathy qui nous dit « Ils ne touchent jamais à leurs privilèges, à leur train de vie. » Et c'est pourtant un gros problème. On sent qu'elle est en colère, Cathy. Et quand est-ce que ça va s'arrêter ? C'est plus possible. Et puis au contraire, on a Théo qui fait une proposition. Je vous laisserai répondre, les VV. La seule mesure à prendre est de baisser les prestations sociales. 20% sur la retraite serait déjà un bon début.
6: Ouais. Ça se réfléchit, comme dirait l'autre. Et pourtant, Samuel Botton, on parle du train de vie de l'État. On sent quand même que le Premier ministre veut taper aussi sur les cabinets des ministres, en fait.
25: Il essaye autant que possible depuis qu'il est arrivé. Alors après, on va quand même briser un fantasme. C'est évidemment très important de faire des économies sur le rythme du train de vie de l'État.
6: Bien sûr.
25: Mais c'est pas ça qui va nous sauver.
6: Non.
25: Et de la même manière que sur les autres items que vous avez cités, Philippe,
6: mais ça envoie une note positive.
25: Ah oui, c'est voilà. Le devoir d'exemplarité c'est de ça. Nos politiques et de nos représentants politiques qui, à un moment, doivent comprendre que le temps du faste est largement révolu et on peut même se poser plus largement la question du fonctionnement de nos institutions et du nombre de nos parlementaires. Mais encore une fois, ça reste d'une certaine manière démago dans la mesure où on ne pourra pas récupérer le manque à gagner là-dessus. Alors après, Sébastien Lecornu, il a un peu les fesses entre deux chaises, c'est-à-dire qu'il sait qu'il doit faire passer un budget, mais que tout le monde est prêt à le contrer, parce que là, pour le coup, on sera à 4 mois d'une présidentielle, donc il risque de repartir avec le budget qu'il avait l'année précédente, et dans tout ça, malheureusement, les retraites, je n'imagine pas qu'on puisse y toucher. La question des prestations sociales, si prestations sociales il y a, c'est forcément pour les plus vulnérables, et se pose la question plus largement de la remise en cause de notre système social, de sortir certains Français de ce système, de faire en sorte qu'ils puissent se prendre en main et capitaliser eux-mêmes sur des questions de santé ou sur des questions de retraite. Après, il y a beaucoup d'idées qui ont été avancées depuis le début de la présidentielle, notamment sur la question d'un rééquilibrage de la TVA, c'est-à-dire que la TVA à 20 monte à 25 et que la TVA à 5 soit descendue à 0 pour redonner du pouvoir d'achat sur les produits de première nécessité et de besoins immédiats. Ça fait partie des options. Après, je vais jouer le bête et je vais vous poser la question à vous, messieurs. On coupe où ? On coupe dans le budget de l'éducation qui est déjà mis à mal depuis de nombreuses années. On coupe dans le budget de la sécurité qui est très important pour les Français. On coupe sur le budget de l'armée qui va être notre sujet pour les 10, 15, 20, 30 prochaines années. On coupe sur l'écologie qui est déjà une situation d'urgence. C'est la question que je pose parce que moi j'ai pas la réponse pour l'instant.
2: Alors si vous voulez, bah, allez-y. Bon, j'ai ma liste.
25: Je sais que vous avez déjà la tronçonneuse.
2: Ma liste est derrière moi, la tronçonneuse qui est.
39: Non, mais le rythme de vie de l'État. Moi, je pense qu'à ça. Je suis content d'ailleurs que pour les retraités.
6: Non, mais Bruno, il est fixé sur les agences d'État.
2: Non, mais il a raison.
39: Mais je ne varie pas.
25: Les niches fiscales. Il adore ça.
39: Vous avez remarqué que le sondage là est inversement proportionnel à ce que pensent ce qui nous dirige. C'est quand même un truc de fou.
2: Et les agences
39: d'État. 1500 agences d'État. Plus de 80 milliards, on dit. 80 milliards. Les agences d'État, pour une grande partie, font des doublons avec les ministères régaliens, etc. Il y en a encore
2: parfois
39: une fois.
2: Des triplons,
39: oui,
2: même.
39: Ras la casquette. Alors, je sais que ça permet de recycler toute la caste des énarques, des X et compagnie, parce qu'il leur faut des postes à 15-20 000 euros par mois. Donc, quand ils se font virer d'un endroit, on l'a vu avec la directrice du Louvre, on la met ailleurs à gérer le culturel sur le prochain G7. Bah oui, elle continue à jouer.
25: Il y a même Rachida Dati qui a été réintégrée à la magistrature.
39: L'agence, exact. Ouais, la commission de régulation de l'énergie, madame.
6: Ce sont des fonctionnaires.
39: 15 000 euros par mois, 200 000 euros par an, la fille est belle. Bref, tous ces gens-là, l'État doit lâcher ses agences d'État. Je dis pas de toutes les supprimer, s'il y en a plus de 1500. Il avait commencé à le faire, d'ailleurs, Macron, attention. Mais qu'on arrête de taper sur les gens qui bossent. Mais c'est le plus facile, hein. Depuis Richelieu, ça date, ça. On tape sur les classes intermédiaires, parce qu'on sait que les classes intermédiaires, elles ne veulent pas, s'appauvrir. Elles espèrent
25: que ça existe plus aujourd'hui, les classes intermédiaires.
39: Oui, mais
25: Bruno,
39: c'est ça. Mais oui,
25: ça
39: mais
25: n'existe
39: c'est ça.
25: Plus.
39: Oui, mais t'as raison, mais ça date de Richelieu.
25: Tu vois, ah oui, non, ça, on est d'accord.
39: Et donc on tape avec eux au milieu, c'est-à-dire on fait partie de cela. Voilà, on leur tape dessus parce qu'ils vont fermer leur gueule. Les très riches, ils s'en foutent de payer un petit peu, et les très pauvres, ben on les arrose comme des malades.
25: Et tu peux même pas taper sur les très riches parce qu'aujourd'hui il y a un argument qui est ils sont créateurs d'emplois.
39: Oui,
25: ce qui est une réalité. Il faut créer les conditions de l'emploi aussi.
39: Tu as raison.
2: Pascal.
10: Oui, il y a un autre domaine, on peut faire des économies, c'est la gabegie dans les territoires. Construire des ponts qui servent à rien, des écoles trop petites parce que pas assez bien étudiées à l'origine, donc on peut pas s'en servir, des gares qui sont pas au bon endroit, etc., etc., etc. Ça, si on faisait le compte de tous ces détails-là des territoires, il y aurait déjà une bonne source d'économie maintenant pour le reste.
6: Et surtout des couches et des sous-couches.
2: Ah oui. Oui.
6: Le département,
39: exactement.
6: Le machin.
39: Oui, voilà. Ça recasse tout un tas de copains.
10: Et pour le reste, où faut-il faire des économies? Ben, ça dépend où on place le curseur.
6: Mais, ok, si on fait afuera de tout ça, on fait quoi de tous ces gens?
2: Ah non, mais afuera. Attendez, alors, moi je veux quand même, je veux faire un mix. Je suis entièrement d'accord, les agences d'État, faut s'en débarrasser de 90%.
6: Mm-hmm.
2: Ça permet de planquer des copains, je sais.
6: Bien sûr. Et juste après, on prend Muriel. Muriel, vous êtes avec nous, pardon Philippe. Vous êtes là, Muriel?
3: Oui, bonjour.
6: Bougez pas, Muriel, bonjour. On arrive tout de suite.
2: Et pour démontrer ce que disait notre ami Pascal, je vais faire une comparaison. La France, 550 000 km² hors dom-tom. On a les communes, 34 000 quand même, les communautés de communes, ouais, les agglomérations, ouais, les départements, les régions, les métropoles, l'État, l'Europe.
25: Mais bien sûr.
2: L'Union soviétique, 22 millions et demi de km², 45 fois la France, 11 fuseaux horaires. Avec la ville, l'oblast, la République, l'Ukraine, le Kazakhstan, etc. et le Soviet suprême à Moscou. La France est entre 2 et 3 fois plus administrée que l'URSS, alors que théoriquement, c'était pas le pays le plus libéral qui existait.
25: C'est la différence entre une république et une dictature, mon cher Philippe.
2: Ah bon, parce que pour vous, plus il y a donc les États-Unis, c'est une dictature.
25: Non, mais en fait, on a cessé de demander
2: l'État et les Washington.
25: Le problème, il remonte déjà aux années 70. On a demandé à donner plus de pouvoir, décentraliser le pouvoir et le ramener aux régions et aux territoires. Ce qui a été fait, on s'est aperçu que c'était pas forcément aussi efficace que prévu. On est revenu à 13 régions, mais aujourd'hui.
2: Ce qui n'a servi à rien.
25: Ça peut se discuter.
6: Ça coûte très très cher. Allez, on va prendre Muriel, les amis. Muriel qui est avec nous de Mauléon, Lichard. Bonjour, Muriel.
5: Bonjour à tous.
6: Bienvenue. Qu'est-ce que vous pourriez effacer, réduire ou rétrécir dans ce budget?
5: À moi, en premier lieu, et vous venez d'en parler, le train de vie de l'État.
6: Ouais.
5: J'ai quelques chiffres là. Accablant quoi. Hein. Par exemple, la loi NOTRe nous a obligés de créer les communautés d'agglos. Et il y a le conseil départemental qui ne sert plus à rien, qui a presque plus de compétences et presque plus de budget. Il y a combien de conseillers départementaux en France qui sont rémunérés avec des secrétaires, etc., etc. Ça, il faut rayer de la carte le conseil départemental. On fait très bien avec la communauté d'agglo. Tous ces doublons administratifs, un truc énorme. L'ARS.
2: Afuera.
6: Vous êtes la meilleure amie de Philippe David.
2: Ah oui, là, je l'ai dit.
39: Une couche en plus.
6: Allez-y, Muriel.
5: L'ARS, elle regroupe les compétences. médecins compétents, de la CPAM, qui s'occupe de la gestion financière des soins, de la préfecture, de la gestion de la crise sanitaire, du conseil départemental, avec l'action médico-sociale, de Santé publique France, qui s'occupe de l'épidémiologie, de l'inspection du travail, avec la santé et sécurité au travail. Tous ces opérateurs et agences qui sont en doublon, ça représente 450 000 agents. Il y a du ménage à faire.
7: Ben oui.
6: Et qui sont souvent pas très connectés les uns les autres.
5: Exactement. Arrêter l'usage des cabinets conseils.
2: Ah oui.
5: En 2021, 1 milliard de dépenses de l'État en cabinet conseil. Le fameux cabinet McKinsey. Entre 2020 et 2022, entre le Covid et hors crise Covid, 57 millions. C'est un truc de fou. Vendre le parc immobilier inutilisé. Ça coûte cher en entretien, ça coûte cher en électricité.

0: Oui.
1: Brigitte Macron, elle nous coûte 300 000 euros par an. Elle n'a pas été élue. Elle a deux secrétaires, plus, enfin deux conseillers, plus des secrétaires, etc., des frais de bouche, des frais d'esthéticienne, de coiffage, etc.
0: Oui.
1: Moi, j'ai été élue conseillère municipale dans mon petit village
0: oui.
1: pendant 12 ans.
0: Mmh.
1: Deux semaines par an, à peu près, en prenant un jour par-ci, un jour par-là, j'allais à des réunions. Je me tapais 2 heures de route.
0: Mmh.
1: Je payais à mes frais l'essence. Je payais à mes frais le repas qui intervenait entre milliers de. Tout ça, je l'ai fait pendant 12 ans,
2: eh oui.
1: gratuitement, pas rémunéré. Et pourtant, moi,
0: ouais.
1: j'ai été élue pendant
0: ouais.
1: 12 ans.
0: Muriel, on n'a plus beaucoup de temps, mais on a bien compris ce que vous avez dit. Et c'est vrai qu'il faut faire un petit peu de ménage, surtout les gens qui sont en local et qui connaissent bien le processus.
2: Mais ce qui est très intéressant, c'est que les gens ont plein d'idées pour faire des économies. Parce que de toute façon, on n'expliquera jamais, pour répondre à Samuel, c'est pas parce qu'il y a moins d'échelons administratifs qu'on est une dictature. Je vous prends l'exemple des USA. 4 échelons administratifs aux États-Unis.
3: Enfin, 4 échelons administratifs, mais une répartition territoriale qui est bien différente de la nôtre.
2: Oui,
3: et un système d'élection qui est encore plus différent du nôtre et qui peut mener à certaines incohérences à l'arrivée.
0: En tout cas, moi je suis bien d'accord avec Muriel. J'ai peut-être un petit bémol pour l'épouse du chef de l'État en me disant que bon bah
2: elle représente c'est symbolique. Hein.
0: Voilà,
2: oui,
0: elle représente la France
4: au plus haut niveau, bien plus cher.
5: Soyons indulgents, ouais.
3: Celle qui nous a coûté le moins cher, finalement, c'est Valérie Trierweiler là.
0: Et je pense qu'elle doit pas nous.
2: Oh, ça c'est petit.
4: Désolé.
5: Ça c'est mieux, ça c'est un Yvonne de Gaulle.
0: C'est ça. Je trouve que le scooter de Hollande qui a été vendu 10 000 euros,
2: oui, c'est pas cher.
0: Il aurait été dû être donné à une association, je trouve.
3: C'est un particulier qui l'a racheté, c'est ça le problème.
0: Ouais.
3: Et qui l'a mis dans un musée.
0: Oui, mais l'argent.
3: Bah, c'est lui
2: qui a payé.
3: Et qui c'est qui a vendu le scooter, tiens?
0: Bah attends, mais qui
2: il appartient à qui l'appartenait?
5: Ah, ça c'est intéressant, une enquête.
0: À qui il appartenait le...
5: Ouvrons une enquête, ma chère Cécile.
0: Bah, au coursier qui était dessus
3: et
0: qui était
3: le coursier. Pendant la campagne des primaires, il se déplaçait avec ce scooter.
0: Oui,
3: tout
0: c'est
3: seul,
0: ça.
3: D'ailleurs.
0: C'est ça. Mais c'était son scooter, non?
3: C'était son scooter.
2: C'était son
3: scooter.
6: Philippe, vous n'êtes pas venu là.
0: Monsieur Hollande, rendez l'argent, s'il vous plaît. Allez, dans un instant, les amis, les cartes blanches, on est très en retard. Pardon, Daisy. Mais voilà, on papote, c'est vendredi. Restez avec nous, on revient dans un instant.
2: On la flippe.
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7: Et autour de cette table, Samuel Botton qui est avec nous chez Step. Conseil.
8: Oui, toujours.
7: La communication politique, entre autres.
8: Un peu, oui, ça nous arrive. Beaucoup de corporate aussi.
9: Oui. Vous travaillez avec la gauche et la droite?
8: Je travaille avec tout le monde, tant que les factures sont payées, Bruno.
7: Voilà, exactement. Voilà. Exactement. Monsieur Bruno Pomard avec le RAID. Vous travaillez avec le RAID ou la gendarmerie? Non, je plaisante. C'est drôle. C'est de droite et de gauche.
9: Bien sûr, voilà, totalement.
7: C'est de droite et de gauche du ministère de l'Intérieur, c'est ça. Et monsieur Pascal Gérald. Ça va?
10: Impeccable.
7: Ok, vous avez repassé votre...
10: J'attends ce que vont dire mes deux prochains camarades sur
7: c'est la carte blanche de Samuel Botton.
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11: Écoutez, j'ai l'impression que cette présidentielle est interminable et je m'attendais à ce que la machine de guerre du Rassemblement National soit lancée et inarrêtable. Eh bien, elle a eu la fâcheuse tendance de céder à ses vieux démons et de s'arrêter toute seule. Alors, ça faisait déjà quelques mois qu'on se doutait qu'il y avait un peu d'eau dans le gaz entre Marine Le Pen et Jordan Bardella. Jordan Bardella s'étant senti pousser des ailes et ayant sous-estimé sa patronne sur sa capacité à se réinventer et surtout à ne pas manquer une présidentielle. Il n'y a pas de partage chez Le Pen. Et je dirais que Jordan Bardella n'est rien d'autre qu'un nouveau Bruno Maigret ou un nouveau Florian Philippot. Voilà. Reste à savoir où il ira le jour où on ne voudra plus de lui. Bon. Ceci étant dit, on nous a ressorti des vieilles polémiques et des vieux fantômes que je pensais totalement loin du Rassemblement National aujourd'hui. Comme par exemple la question de l'interdiction du voile dans l'espace public. J'ai aussi vu une Marine Le Pen extrêmement en difficulté sur le premier débat de la présidentielle qui a été fait face au MEDEF. Et en fait, ce qui m'a interpellé, j'ai toujours su que l'économie, c'était pas forcément son cheval de bataille. J'avais trouvé certains progrès sur les deux dernières présidentielles. Et là, j'ai l'impression que c'est pire qu'avant et que ça va être très pénalisant pour elle parce que l'économie, on n'y coupera pas. Et si elle y va avec le niveau qu'elle a affiché ces 3-4 dernières semaines sur ces questions-là, ça risque d'être une boucherie. Se pose aussi la question de Jordan Bardella qui aujourd'hui était à l'Élysée parce que Marine Le Pen a envoyé et a voulu laisser transparaître l'image que tout allait bien, mais... jusqu'à quand ça va tenir? Moi, je vois un garçon qui avale des couleuvres depuis quelques jours. Et sa patience, à un moment, atteindra ses limites. Donc, il y aura encore une nouvelle crise à gérer. Bref, Marine Le Pen, elle avait un chemin qui était dégagé. Et toute seule, elle a réussi à se mettre des bâtons dans les roues.
12: Alors, je suis assez d'accord sur l'analyse. Déjà, j'ai pas compris l'affaire du voile, de l'interdiction du voile qui est inapplicable, qui est sortie comme ça, on ne sait où.
11: Ça nous a donné une nouveauté, c'est que maintenant, Éric Zemmour veut interdire la kippa.
9: Exactement.
12: Je comprends pas ce début de campagne. Je déjeunais avec un ami à midi, on se faisait exactement la même réaction. Et on se disait, c'est une campagne qui, théoriquement, c'est même pas un boulevard, c'est l'avenue Foch qu'elle a pour l'amener à l'Élysée. Et j'ai l'impression qu'il y a un début de sabotage et je me demande comment on peut faire autant d'erreurs en aussi peu de temps.
11: Ce qui est encore plus paradoxal, c'est qu'elle avait magnifiquement bien négocié la séquence judiciaire qu'elle a eue.
12: Absolument.
11: Et encore plus quand on la met en opposition à Sarkozy, c'est-à-dire c'est une leçon de communication. Elle est dans la maîtrise, chaque mot est pesé, on surréagit pas et finalement, elle peut tenir son agenda. Et une fois que tous les problèmes s'effondrent, elle s'en crée.
7: On appelle ça le Strauss-Kahn.
9: Moi je crois que sur l'affaire du voile, totalement d'accord avec toi, parce que je sais pas pourquoi ils ont foutu ça en avant, c'est encore hors sujet, je dirais presque. Mais moi sur la relation entre la mère et le fils, entre Jordan Bardella, parce que je pense qu'il y a quand même un jeu qui s'est joué pendant de longs mois, effectivement. Je pense que Jordan Bardella espère être Premier ministre, j'ose espérer pour lui, après il verra bien, mais je pense pas qu'il y a autant de tensions qu'on l'imagine, ou est-ce qu'on est en train de monter exprès un peu la pression pour dire « Ah, ça va plus, ça va être un futur Maigret, un futur Philippot », je le pense pas, moi, ça.
7: Est-ce qu'on va pas avoir le même problème avec Zemmour et Knafo, peut-être?
10: C'est déjà... Oui, moi, ce qui m'étonne, c'est que pour quelqu'un qui veut jouer les élections présidentielles en tête et qui serait favorite, on parle encore une fois pas des vrais problèmes. Mmh. On nous ressort le voile, on nous ressort des choses comme ça, mais les problèmes économiques, ce que veulent entendre les Français...
7: Mais ça, c'est
10: Français,
7: tous, hein, c'est tous des petites mesurettes. Certes,
10: mais ils se regardent dans le blanc des yeux, mais à un moment, il va falloir qu'il y en ait un qui se lâche.
7: Qui dégaine.
10: Qui dégaine, parce que ça va pas pouvoir durer comme ça pendant 6 mois. Mmh. On va pas y arriver.
12: Allez.
7: Philippe David.
12: Alors, c'est... une carte blanche très légère, puisque Zinedine Zidane a donné sa première liste pour son premier office de sélectionneur. Il y a 4 matchs de Ligue des Nations. La Ligue des Nations, c'est un peu la médaille en chocolat après la Coupe du Monde et l'Euro. On est dans le groupe où il y a la France, évidemment, la Turquie, l'Italie et la Belgique. Je vais pas parler de sa liste, elle est complète, c'est pas le sujet. C'est que est-ce qu'il va changer beaucoup de choses par rapport à Didier Deschamps? Alors l'un était milieu défensif, l'autre était milieu offensif. Théoriquement, un milieu offensif devrait montrer un jeu plus offensif. Cependant, est-ce qu'on a les joueurs pour le faire? Alors très franchement, Zidane était un joueur d'exception. Je pense que j'ai jamais vu un joueur faire d'aussi beaux contrôles que lui, de toutes les parties du corps, du genou, de la poitrine, de la tête, du dos, de ce que vous voulez. Et j'ai vraiment très hâte de voir le premier match en Turquie le 25 septembre, donc dans pas longtemps, de voir ce que va donner l'équipe de France version Zidane après, il faut s'en souvenir, 2012. 14 années avec Didier Deschamps qui a le record de durée pour un sélectionneur. Donc allez les Bleus.
9: Est-ce qu'on peut pas penser que Zidane qui adore Mbappé, je crois.
12: Ben, ils ont tous les deux joué au Real Madrid, il a même entraîné le Real.
9: Est-ce qu'il va pas vouloir le remettre à l'avant, ce qu'avait fait avec beaucoup de maladresse le PSG qui a tout fixé sur Mbappé? Je suis pas un pro du foot, mais j'ai regardé les analyses, écouté les analyses. Le PSG avait fait tourner l'équipe autour de Mbappé, ils se sont plantés complètement parce qu'ils ont rien gagné. Là, ils ont joué le collectif, ils ont tout gagné, le PSG. Est-ce qu'on risque pas d'avoir
12: vraie question?
11: On va le laisser faire 4 matchs, après au risque de vous décevoir, mon cher Philippe. Didier Deschamps et Zinedine Zidane, ça vient de la même école, l'école italienne, école d'exigence, physique, de la préparation tactique, la solidité avant tout. Alors à ceux qui pensent que Zinedine Zidane va tout révolutionner, soit vous ne regardez pas ses matchs et vous ne connaissez pas sa carrière, soit vous vous trompez lourdement. Je pense qu'on va être dans une forme de continuité, que ce soit sur la rationalité des principes de jeu, sur la manière de préserver son effectif. D'ailleurs, Zinedine Zidane a indiqué que nous n'aurions plus accès au défilé à l'arrivée des Bleus, ce qui est déjà une première mesure.
12: Maintenant, ça, on va ça nous évitera bosser. Des choses d'un point de vue vestimentaire, ce n'est pas ma tasse de thé.
11: Oui, mais après, chacun ses opinions. Donc voilà, après, sur la question de Zinedine Zidane, c'est une certaine école du coaching, et je pense pas qu'on aura de changements bouleversants en termes de jeu.
7: Merci beaucoup les amis, merci mille fois Monsieur Pomard, merci mille fois Monsieur...
9: Je vous en prie, madame. Je vous en prie, madame, je dis.
7: D'accord, merci beaucoup Monsieur Samuel Gautaud, merci Pascal Giral, merci Philippe David, merci Daisy, merci bien entendu Antonin, merci Aude et merci
12: Mathéo et Julien
7: De nous avoir d'avoir monté ces émissions depuis cette semaine. On embrasse Patrick Roger qu'on retrouve à partir de lundi matin, et dans un instant notre ami
12: Alexandre Priam. Salut Alex.
7: Ça va Alexandre?
13: Salut les vraies voix, comment ça va?
7: Écoutez, ça va très bien. On est toujours très contents de vous accueillir.
13: Joyeux anniversaire en retard, encore une fois.
7: Merci. Happy birthday to you. ce soir, Agen, Oyonnax.
13: Exactement. Et d'ailleurs, dans l'un, on dit plutôt Oyonnax.
7: Oyonnax,
13: effectivement. Agen, Oyonnax, c'est un grand rendez-vous ce soir, évidemment, à suivre sur Sud Radio avec toute l'équipe. Et puis le multiplex dans un peu moins d'une demi-heure maintenant, avec des rencontres très, très importantes. Et aussi, on va évoquer dans quelques minutes avec Philippe Spanguero les marchés des transferts. Faut-il libéraliser le marché des transferts dans le rugby français? Eh bien, ça va être un sujet qu'on va développer dans un instant.
7: Ouais, je dis toujours le X parce que je suis payé pour dire le X dans toutes les... Je dis deux, par exemple, vous voyez, c'est ça, je suis obligé, c'est un contrat. En tout cas, le rugby ce soir, et on vous retrouve lundi à partir de 17h avec Philippe David. Passez un excellent week-end et on vous laisse avec les meilleurs commentateurs du rugby du monde. Allez, passez une belle soirée.
12: Salut. À lundi, bon week-end.
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13: Dans un instant, Sud Radio Rugby et la 4e journée de Pro D2 tous ensemble sur notre antenne jusqu'à 23h. Mais d'abord les informations avec Selim Ogba. Bonsoir Selim.
26: Bonsoir à tous. Les taxes sur les carburants ne baisseront pas, annonce d'Emmanuel Macron cet après-midi à l'issue d'une réunion avec les chefs de parti. Le chef de l'État assure que les suggestions des oppositions politiques méritent d'être analysées, mais il rappelle avoir une responsabilité de finances publiques. Emmanuel Macron reconnaît que la situation est très dure, angoissante pour beaucoup de familles. Il souhaite sécuriser à court terme les approvisionnements énergétiques. De son côté, Sébastien Lecornu n'augmentera pas les impôts. Le chef du gouvernement s'est exprimé sur son ambition d'économiser 54 milliards d'euros pour le budget 2027. Il indique que les niches fiscales les plus importantes seront sanctuarisées, notamment pour les services à la personne. Une plainte déposée par Rima Hassan devant la Cour de justice de la République. L'eurodéputé vise Laurent Nunez pour violation du secret de l'enquête. Le ministre de l'Intérieur aurait contribué attribuée à la diffusion de l'information selon laquelle de la drogue de synthèse avait été retrouvée dans ses effets personnels il y a quelques mois. Également dans l'actualité, c'est un gros coup dur pour Trenitalia. L'opérateur italien en concurrence avec la SNCF fera circuler 20% de trains en moins pendant les premiers mois de l'année prochaine. Une décision actée face au manque de trains disponibles. D'après BFM TV, la compagnie passera de 180 à 144 trains par semaine sur les lignes Paris-Lyon-Milan et Paris-Marseille. Quentin Le Gaillard face à la justice, le maire de Concarneau a été mis en examen aujourd'hui pour viol et agression sexuelle d'après le parquet de Brest. Des faits qui se seraient déroulés lors de sa candidature aux dernières élections municipales. Il a été placé sous contrôle judiciaire strict à l'issue de sa garde à vue. Et puis, elle était très attendue. Zinedine Zidane vient de dévoiler sa première liste en tant que sélectionneur de l'équipe de France pour les matchs de Ligue des Nations. Une liste de 23 joueurs avec 5 nouveaux noms surprises, dont le milieu de terrain de l'Inter Milan Andy Diouf. La France qui jouera face à la Turquie vendredi prochain pour débuter la Ligue des Nations. Voilà pour l'essentiel de l'actualité. C'est la fin de cette édition. Très bonne fin de journée à tous.
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13: Bonsoir Rémi André.
2: Bonsoir Alexandre.
13: Alors quel genre de week-end tu vas nous annoncer? J'ai très peur.
2: Ah, tu sais que c'est le week-end du patrimoine en fait, hein. Donc on a bien plein sûr de visites à faire, plein de choses à faire à l'extérieur, et bien on pourra en profiter, sauf peut-être près de la Manche ou les nuages. Ah oui, on pourra en profiter sur les trois quarts du pays, sur les bords de la Manche, près des frontières belges, sur la Picardie, là, ce sera un petit peu plus compliqué quand les nuages seront là, mais très peu de précipitations, rassurez-vous. Quoi qu'il en soit, eh bien écoutez, c'est un week-end plutôt dominé par le soleil et avec des températures qui vont remonter. Déjà demain, les températures sur la moitié nord seront de 21 à 26 degrés l'après-midi, 25 à 30 degrés au sud. Nous aurons dimanche des températures 4 à 5 degrés supérieures à ça et le début de semaine sera tout aussi ensoleillé.
13: J'aime bien quand Rémi, tu nous annonces des bonnes nouvelles comme ça. Allez, bonne soirée, profite bien de ton vendredi soir.
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13: Ah bah du coup ça change toute l'émission, il va faire beau ce week-end dans les trois quarts du pays, on va se régaler sur Sud Radio avec du rugby à foison, la quatrième journée de Pro D2, la troisième journée de Top 14, c'est presque 20 matchs sur Sud Radio que vous allez vivre en intégralité, en simultané, dans des multiplexes, plein de tensions, et évidemment c'est sur Sud Radio et seulement sur Sud Radio, la radio du rugby. Salut Cyprien Bétou.
3: Bonsoir Alexandre, bonsoir à toutes et tous, tu sais, peu importe la météo, tu es mon soleil toi.
13: Oh là là.
3: Ça marche. Là. C'est toi l'arbitre dans la fiche.
13: Mais qu'est-ce qui se passe aujourd'hui, vendredi 18 septembre, 19h06? C'est à marquer là. Julien Delmas, bonsoir.
3: Bonsoir
13: j'attends
3: Alex.
13: J'attends de la bienveillance.
3: Ah non, j'aurais pas mieux. Alors tu rayonnes, j'avais des trucs comme ça, mais au final, non, il a fait mieux.
13: Ah ouais. T'aurais pu essayer, hein, Julien Delmas. Bonsoir Étienne Machin.
4: Salut Alexandre, salut.
13: Comment Étienne,
8: il en a rien à faire, par contre, toi.
13: Alors là, vraiment, Étienne, il est là, de toute façon, moi, je suis en stage.
8: Moi, dans 6 mois, je sais que c'est plié, quoi qu'il arrive, donc je vais pas commencer maintenant.
13: Et on s'est régalé hier soir hein, pour le top départ de cette quatrième journée de Pro D2 que vous avez suivi chez nos amis de Canal+, Aurillac, Brive. On va en parler justement à 20h15 ce soir au programme. Est-ce que Brive est un candidat sérieux au top 14? Ce sera 20h15 avec les spécialistes du journal La Montagne. On va aussi se poser une question, faut-il libéraliser le marché des transferts dans le rugby à l'instar du football? Ce sera une question importante, épineuse, à suivre avec Philippe Spanguero dans En avant l'écho, la première édition de la chronique économique rugby de cette saison qui sera désormais mensuel. Ce sera à 19h15. Dans quelques instants, on évoquera aussi, vous serez au cœur de la Pro D2 avec Jean Thomas, le joueur de Colomiers qui va vous amener eh bien, à l'intérieur du groupe Columérin qui sera d'ailleurs notre match directeur ce soir, Colomiers face à Dax. Les informations, Cyprien Bétou avec beaucoup de choses dans la planète rugby.
3: Exactement Alexandre, avec tout d'abord le programme de la troisième journée de Top 14 à vivre sur Sud Radio dès ce samedi 14h30, Castres-Toulon, le multiplex avec La Rochelle, Racing 92, Lyon-Pau, Montpellier-Perpignan, Bayonne-Clermont, le match de 21h sera Vannes-Toulouse et enfin la grosse affiche du dimanche soir, Bordeaux-Bègles, Stade Français. Mais sur la planète rugby, tu l'as dit, des prolongations en pagaille, notamment chez les managers avec la prolongation de Ronan O'Gara du côté de La Rochelle. L'Irlandais était arrivé en en 2019. Il l'élargit pour jusqu'en 2031 et il élargit ses prérogatives au sein du club avec un gros avis sur le recrutement. Autre prolongation de manager, c'est du côté du MHR avec Johan Codulo qui prolonge jusqu'en 2029. Lui qui était arrivé en 2024 et qui avait emmené le club Sist en finale de Top 14 la saison dernière. Toujours dans le club héraulté, coup dur par contre avec la blessure au genou d'Auguste Cadeau pour 2 à 3 mois survenu du côté de Vannes. Le centre qui avait participé à la tournée d'été avec le 15 de France sans jouer ne devrait pas revenir avant décembre sur les pelouses. Au rayon, rumeur, Emmanuel Méafou aurait prolongé avec le Stade Toulousain pressenti pendant un temps du côté du Stade Français Paris. Cela pourrait être un contrat de 5 ans jusqu'en 2032 pour le deuxième ligne âgé de 28 ans. Enfin, après Thomas Ramos, le Racing 92 aurait reçu l'accord du polyvalent 3 quarts Arthur Rottière, le Bordelais de 29 ans, aurait donné son accord au club francilien, lui qui a déjà connu le club des Hauts-de-Seine avant d'aller du côté de La Rochelle, Toulouse et donc Bordeaux. Enfin, au niveau des rugby féminins, il y a un match contre l'Australie ce samedi à 17h45 à Aix en Provence pour l'occasion de la deuxième journée du W15, évidemment organisé par World Rugby.
4: Le W15 qui veut dire quoi exactement, Cyprien Béthou?
3: Tu ne m'auras pas, je ne rentrerai pas dans ton jeu, mon cher Alexandre Priam.
4: Le Woman 15.
3: Exactement.
4: Voilà. Et non pas le World 15, comme on a pu l'entendre ici et là. Et
3: des gens sont parfois malveillants, et voilà, mais...
4: Et on parlait justement tiens, de Colomiers, on va y revenir, on va être au cœur de Colomiers dans un instant, mais d'abord on est au cœur du stade pour passer la minute, la prochaine minute avec Rémi Messé, notre commentateur à Bendichou. Salut Rémi.
7: Salut Alexandre, salut à toutes et à tous, ravi de vous retrouver ici du côté de Colomiers sous le soleil de Michel Bendichou, comme l'a dit Rémi André.
4: Retard à l'allumage hein.
7: Alors oui et non. Dans un sens où Colomiers
4: Quand même 3 défaites en 3 matchs quand même.
7: Oui, mais Alexandre, si on reprend la saison passée de Colomiers, qui avait fait une saison extraordinaire hein, en finissant deuxième. Non mais contre Provence Rugby à domicile, Colomiers avait pris un point, comme cette saison. Contre Biarritz à Biarritz, Colomiers avait pris 0 point, comme cette saison. En fait, il ne manque que les 4 points à Angoulême, si sur le prévisionnel ou en tout cas sur ce qui s'était passé la saison passée. Par contre, effectivement, le calendrier étant ce qu'il est cette saison, retard à allumage complet puisque Colomiers n'a qu'un point. Donc là, ce soir, c'est un petit peu le moment de se lancer pour cette équipe columérine parce que là, avant la fin de bloc, la semaine prochaine, ils se déplaceront à Brive, qui s'est imposé hier soir du côté d'Aurillac. Donc là, les columérins, ils ont tout intérêt à aller se rassurer ce soir. C'est un petit peu ce qui était le cas dans les discussions avec le staff, là, un petit peu, quand je suis arrivé au stade. On m'a dit, bon, il n'y a pas le feu au lac, mais ce soir, ça compte double.
4: Et justement, vous allez comprendre dans quelques instants, dans le cœur de la Pro D2, comment eh bien, cette équipe de Colomiers a préparé cette rencontre face à Dax. Dax qui est plutôt en forme. Merci Rémi. On te retrouve à 19h30. C'est au cœur de la Pro D2 avec Jean-Thomas, notre journaliste, reporter, slash joueur de rugby professionnel. Écoutez.
9: Bonjour, c'est de Radio, c'est Jean-Thomas, deuxième ligne de Colomiers. Pour commencer, on va parler de notre début de saison. Pas le début espéré avec 3 défaites en 3 matchs. On avait un début de calendrier assez difficile avec 2 déplacements et une réception de Aix-en-Provence qui, je pense, va jouer le haut de tableau cette saison. Mais ouais, on a quelques secteurs qui sont un petit peu défaillants, notamment la discipline. On prend un petit peu trop de cartons et trop de points, surtout dans nos périodes d'infériorité numérique. La touche n'est pas encore tout à fait au niveau et on manque un peu d'efficacité en zone de marque, ce qui est dommage parce qu'on se procure quand même pas mal d'occasions et ça rend les retours vraiment frustrants le lendemain à la vidéo. Après, je trouve que quand même le groupe garde la confiance. On continue de bien travailler. On dit souvent que c'est dans les défaites qu'on apprend. Donc nous, on a un groupe jeune, on a sûrement besoin d'apprendre. Faut pas que ça prenne trop de temps non plus, bien sûr. Mais je pense que justement... cette petite série-là peut nous permettre de construire quelque chose d'intéressant derrière et une fois qu'on aura lancé la machine, on va aller chercher des séries de victoires cette fois et on aura de suite plus le sourire. Et du coup, on a aussi ouais, l'infirmerie qui est un peu remplie. J'en fais partie puisque je me suis déchiré sur le premier match à Angoulême. Je me suis déchiré les ischios. En soi, c'est pas une grosse blessure, donc j'espère revenir pour le prochain bloc à Grenoble. faut pas forcément essayer de trouver d'explication pour les listes de blessés. Moi, je considère aussi que parfois c'est une série de malchance. Bien sûr que s'il y a une cause identifiée, on la trouvera et on résolvera le problème. Mais là, en l'occurrence, voilà, c'est comme ça. On a par contre des blessures qui sont relativement courtes pour la plupart d'entre nous. Donc, je pense qu'on va récupérer du monde sur le prochain bloc et ça va nous faire du bien. Nos semaines, elles sont assez courtes puisqu'on joue pas mal les jeudis sur ce premier bloc. Finalement, le seul match qu'on a un vendredi, c'est là contre Dax. Mais ouais, du coup, ça nous a fait quelques semaines assez courtes et intenses. Là, pour préparer le prochain match, le petit jour en plus va, je pense, être bénéfique, ouais, pour bien préparer le match et faire une grosse prestation. Du coup, le prochain match, c'est Dax. Ça va être un match difficile quand même. Hein. Ils vont venir chez nous avec de l'ambition, puisque vu notre série, ils vont vouloir profiter de notre état de faiblesse supposé. Justement, c'est dans les matchs un peu difficiles qu'on peut se révéler. Je pense que l'équipe va nous sortir un gros match avec cette semaine, du coup, comme je le disais tout à l'heure, où ça peut un peu mieux travailler en ayant un jour de plus. On va être prêt à les recevoir et j'espère que ça va nous lancer la saison. Et pour ma part, ouais, j'aurais bien aimé jouer le match parce que je connais quelques joueurs en face, notamment Romuald Segui et Jean-Baptiste Inger. Mais bon, on se croisera pas sur le terrain, mais on se verra en dehors. Ça nous permettra quand même de discuter malgré tout. Et j'espère qu'on aura un petit peu plus la banane qu'à la fin du match.
13: Voilà donc cette plongée au cœur d'un club de Pro D2, c'est ce que vous offre au cœur de la Pro D2 chaque semaine. Et c'est une nouveauté, hein. Cette année chez Sud Radio, on a engagé des joueurs professionnels pour devenir des journalistes, des reporters au cœur de ce magnifique championnat de Pro D2. On salue donc Jean-Thomas, le joueur de Colomiers, Louis Dupichot à Agen, Romuald Segui à Dax et Théo Bévia, le joueur de Narbonne aujourd'hui. C'était du côté de Colomiers. Colomiers qu'on retrouvera dans le multiplex dans un peu plus d'un quart d'heure. Il y a un match à commencer à 19h, c'est Nice-Grenoble, 7-0 pour les Azuréens face aux Isérois, 14e minute de jeu et 30 secondes du côté de la Côte d'Azur. À tout de suite sur Sud Radio pour En Avant l'écho avec Philippe Spanguero autour des transferts. Plus de régulation et moins d'anticipation. Voilà peut-être l'avenir de ce marché des transferts en top 14 et en Pro D2. À tout de suite.
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13: Vous êtes sur Sud Radio, sur la radio du rugby, dans cette grande soirée de Pro D2, la quatrième journée que vous allez suivre dans son intégralité pour ce vendredi soir. Et on est avec toute l'équipe, avec Cyprien Béthou, avec évidemment Julien Delmas, Étienne Minchin, vous amoureux de rugby et un amoureux tout court, c'est Philippe Spanguero. Bonsoir Philippe.
6: Bonjour messieurs, salut Alex.
13: Comment ça va Philippe?
6: Très bien, je te sens en grande forme.
13: Ben ouais, je suis en forme, c'est grâce à toi, je crois.
6: Non mais ça te nourrit quand même émotionnellement et affectivement cette Pro D2.
13: C'est te voir aussi, je dois te dire. Et voilà, je te vois comme ça en face de moi là. Vous pouvez d'ailleurs nous voir sur sudradio.fr, sur YouTube aussi. Et justement, on va parler un petit peu d'économie et de rugby. Ça m'avait manqué. À tout de suite.
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18: Des millions, hein, vous êtes charmante. 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
13: Une fois par mois, Félix Panguero revient sur une actualité au cœur des coulisses du rugby entre économie et politique de notre sport aujourd'hui. Transfert de points, plus de régulation, moins d'anticipation. Faut-il libéraliser le marché des transferts en top 14? Philippe, quel est le cadre actuel justement des mutations en top 14 et en pro des deux?
6: Le cadre actuel, il est assez simple. Alors, on en parle aujourd'hui parce que forcément, il y a des actualités autour de joueurs qui sont des joueurs importants du rugby français, notamment ceux du Stade Toulousain, Thomas Ramos, François Cross. On a parlé des polémiques qui ont pu entourer quelque part la communication autour de ces transferts très en amont. Le président de Clermont s'en est un peu ému. On a interrogé Bernard Lemaître sur le sujet, qui avait un avis différent. Donc il me paraissait intéressant d'y revenir justement sur les grandes règles et ce qui est une réalité et ce qu'on pense exister et qui en fait n'est pas forcément une vérité de régulation aujourd'hui dans le monde du rugby français. Alors la règle, elle est assez simple. Aujourd'hui, en effet, à partir du 1er juillet, du début de la saison qui précède la saison à laquelle les joueurs ont le droit de changer de club, les clubs ont le droit de contacter des joueurs. C'est ce qui s'est passé pour Thomas Ramos, c'est ce qui s'est passé pour François Cross, c'est ce qui s'est passé pour d'autres joueurs, Régis Montagne aussi. Et donc, on est en anticipation, un an à l'avance, et de façon légale, les clubs peuvent contacter des joueurs à partir de cette période-là, soit un an avant la saison à laquelle le contrat pourrait prendre effet si les deux parties tombent d'accord. Ça, c'est une règle qui apparaît dans la convention collective de la Ligue nationale de rugby avec ses clubs membres. Et donc, aujourd'hui, de façon légale, les clubs peuvent faire cette démarche. Alors, pourquoi on en parle? Je le répète, parce que des présidents s'en sont émus, parce qu'il faut quand même préciser que dans le monde du rugby, les instances, que ce soit la Ligue ou la Fédération, ont depuis toujours un peu de mal avec cette notion de transfert. C'est pas culturel dans le rugby, et donc ces discussions, elles amènent quelques petits malaises sur la façon dont il faut réguler tout ça à l'avenir, parce que ça devient un enjeu assez fort pour les clubs et pour la gestion des effectifs.
13: Justement, une question, Philippe. Alors, excusez-moi de comparer ça avec le football, mais c'est quand même le marché des transferts dans le sport que l'on connaît le mieux en France. On voit souvent dans le football des montants associés aux joueurs, des valeurs très élevées parfois d'ailleurs. Est-ce que dans le top 14, par exemple, un joueur, quand il passe d'un club à un autre, il y a une transaction financière? Et si oui, dans quel cadre?
6: Alors c'est très intéressant à préciser et on reviendra tout à l'heure justement sur cette comparaison avec le foot qui est intéressante, notamment pour le cas des joueurs qui nous intéressent là, Thomas Ramos, François Cross. Pour la règle, elle est assez simple, c'est-à-dire que en fin de contrat, à l'issue des contrats, un club qui rachète un joueur, enfin qui achète un joueur du coup, ne doit rien au club précédent. C'est-à-dire que à l'issue du contrat, le contrat est cassé, ce qui arrive très très peu dans le foot et qui est beaucoup plus fréquent dans le rugby puisque de façon culturelle, les joueurs vont beaucoup plus au bout de leurs engagements et au bout de leur contrat dans le rugby. Mais on a vu des cas, notamment autour de Cheslin Kolbi entre Toulouse et Toulon, le cas Jaminet qui a beaucoup fait parler entre l'USAP et le Stade Toulousain. Le vrai précédent qui avait marqué les esprits à l'époque par la forme et en termes de montant, c'était Benjamin Fall. Donc, on a eu des cas dans le rugby de façon assez régulière. Je pourrais citer aussi Gaël Ficou entre le Stade Français et le Racing. Donc, ça existe, mais c'est pas très culturel. C'est une vraie question qui va se poser parce que aujourd'hui, avec l'accent qui est mis sur la formation et la particularité du rugby français, notamment sur ce qui concerne la gestion des GIF, les clubs qui vont miser sur la formation et être capables de sortir de bons joueurs qui vont émerger dans leur club de cœur, leur club formateur, mais qui auront du mal à s'y faire une place, ben, les clubs concernés auront tout intérêt à négocier une revente. Donc, vous entendez souvent parler dans le rugby d'un sujet qui est un sujet complexe, qui est la RIF, la réforme sur les indemnités de formation, qui permet de rémunérer les clubs formateurs et que l'argent du rugby professionnel ruisselle un peu sur le rugby amateur. Donc, cette règle de la réforme sur les indemnités de formation, elle intervient pour les joueurs jusqu'à 23 ans. Donc, jusqu'à 23 ans, quand il y a des transferts de joueurs, un club qui achète un joueur de moins de 23 ans doit au club auquel il l'achète une somme, une indemnité en fonction de plein de critères, de l'âge du joueur, de son nombre de sélections dans les équipes de France jeunes, de son nombre d'apparitions en équipe première, etc. Et après 23 ans, cette règle de la réforme sur les indemnités de formation disparaît. Et on discute, comme dans le droit classique, de gré à gré, soit pour un rachat de contrat si le joueur est encore engagé, soit pour un prêt, ce qui se fait de plus en plus et qu'on démocratise des clubs, notamment le Stade Toulousain qui est fort sur sa formation, soit un club peut acheter un joueur à l'issue de son contrat sans aucune indemnité compensatrice.
4: Alors c'était intéressant parce que tu évoquais le cas Thomas Ramos. Alors allons sur ce cas-là puisque donc il se serait engagé en faveur du Racing 92 pour la saison prochaine, ce que le Racing d'ailleurs a validé. Mais a-t-il signé un contrat? A-t-il signé un pré-contrat? Est-ce un engagement verbal? Est-ce un engagement écrit? Quel est le cadre légal autour de tout cela? Est-ce que c'est déjà fait? Est-ce que c'est sûr qu'il jouera dans son prochain club? Quel est le cadre? Parce que c'est important. On parle parfois de contrat, de pré-contrat, d'accord. Quels sont les différentes catégories?
6: Alors, on confond un peu tout. On confond l'engagement juridique entre les parties et l'homologation des contrats par la Ligue nationale de rugby qui sont homologués au moment où la saison débute. Mais ça, c'est une étape, on va dire, réglementaire qui concerne le rugby. Mais avant ça, il y a le droit. Donc, on a beaucoup parlé en effet de pré-contrat et on a vu des cas dans lesquels les joueurs ou les clubs ont essayé de sortir de ces pré-contrats.
4: Et on Johan Maestri à La Rochelle pour aller au Stade Français, par exemple.
6: Exactement. Et on se rend compte que c'est compliqué. Les joueurs doivent racheter ces pré-contrats, soit les honorer. Il y a toujours une contrepartie financière dont les joueurs peuvent s'acquitter. Soit il faut honorer les engagements. On est sur des vrais contrats, des vrais engagements. Ça peut prendre plusieurs formes juridiques. Ça peut être des promesses d'embauche. Ça peut être des engagements assez différents. Mais en tous les cas, ils sont très engageants. On n'est pas du tout sur de l'engagement verbal. On n'est pas sur un accord de principe assez simple et facilement discutable. On est vraiment sur des engagements fermes. Donc, en ce qui concerne Thomas Ramos, je connais pas son cas précis et la façon dont ils ont rédigé tout ça. Mais une chose est certaine, c'est qu'il a signé un engagement et que s'il veut s'en défaire, il devra payer au Racing une indemnité importante qui se calcule en année de contrat. En général, c'est un an de contrat parce que certains clubs essaient de demander un peu plus, mais c'est pas très légal parce qu'il faut une forme d'équité dans les contreparties. Et si, à l'inverse, le Racing veut se dédire de son engagement, ils devront une indemnité à Thomas Ramos. Je rebondis sur le cas de Thomas Ramos. Il est très intéressant parce que tu parlais du foot tout à l'heure. Et en fait, je parlais avec un agent bien connu du rugby français qui me disait, mais tu sais, Philippe, ce qu'on oublie dans le rugby, c'est que Thomas Ramos, François Cross, c'est des joueurs qui ont 32-33 ans. À ce jour, ils n'avaient pas réussi à tomber d'accord avec le Stade Toulousain. La saison démarre et ils sont pas sûrs de leur contrat dans un an. Ça n'arrive quasiment jamais au foot. C'est-à-dire que les joueurs, ils ont de la visibilité sur des durées
13: très longues. Surtout
6: les
13: joueurs de cette trempe.
6: Oui, des joueurs de cette trempe, et surtout à ces âges-là, parce que le risque est énorme. Thomas Ramos discute avec Toulouse et tombe pas d'accord. Au premier match de la saison, il se blesse gravement. Ben, il y a de très fortes chances que Toulouse le re-signe pas, et il y a de très fortes chances qu'aucun grand club le veuille.
13: Donc en fait, et en tout cas pas au montant qu'il a pu négocier avec le Racing, par exemple.
6: Exactement. Donc il faut que les supporters qui ont du mal à comprendre que des joueurs qui sont très identifiés à des clubs, à leur histoire, etc., fassent aussi ce genre de choix personnel. Parce que on comprend tout le monde, là. On comprend le Stade Toulousain qui a des enjeux complexes de gestion de sa masse salariale, de visibilité, d'arbitrage à prendre. Mais Thomas Ramos va avoir 33 ans et en fait, il commence la saison sans savoir l'année prochaine s'il aura un contrat. Et donc, le risque de blessure étant toujours là, quand vous avez un club qui vous propose un contrat qui quasiment vous met à l'abri de votre deuxième vie après le rugby, c'est quand même très difficile à refuser. Et François Cross est un peu dans la même configuration. Et donc, en fait, il y a cette différence quand même dans le rugby et dans le foot, c'est que très rarement, à part pour des joueurs très jeunes, que des clubs veulent verrouiller parce que ils sont partis sur des premiers contrats assez faibles et les joueurs ont explosé et donc il faut les sécuriser. Mais quand vous avez des joueurs qui arrivent à la trentaine, c'est très rare que les discussions se fassent très en amont pour des resignatures longues. Et donc c'est là qu'arrive la ligne de crête pour les joueurs et pour les clubs où il faut tomber d'accord parce que les joueurs ont besoin d'être rassurés le plus tôt possible. Et pour les clubs, c'est plus difficile parce qu'on manque de visibilité pour prendre des engagements longs.
13: Il nous reste une petite minute. La question 1 million pour toi, Philippe Sanguero. Je sais que ça peut te plaire. C'est pas beaucoup. Devons-nous aller vers une libéralisation du marché des transferts en top 14 et en pro D2, libérer cette économie-là qui peut-être est prometteuse, ou faut-il rester traditionnel et maintenir l'équilibre qui est actuellement?
6: Alors, je crois que dans le rugby, plus que dans le foot, cette notion de mercato à l'intersaison, de changement très régulier, ça perturbe quand même beaucoup les équilibres parce que on est dans un sport un peu particulier en termes de relations dans un vestiaire. C'est difficile de construire quelque chose si demain on se calquait sur le modèle du foot et que un tiers de l'effectif changeait à mi-saison, par exemple. Par contre, ce que je crois, c'est que on doit évoluer. On a un peu de mal à parler d'argent de façon assez simple et assez saine, et c'est plutôt bien comme ça. Mais dans les faits, ce que je crois, c'est que on peut pas d'un côté demander aux clubs de mettre des moyens de plus en plus forts sur leur formation, de renforcer la règle des gifs, de demander aux clubs de former des jeunes Français, etc., et de pas mettre en face une économie qui leur permette de façon concrète de mesurer l'impact qu'ils ont sur leur formation. Et ça, je le dis beaucoup. Je milite et j'en parle avec les présidents de clubs avec qui je discute pour une forme de comptabilité déjà interne qui permettrait aux associations des supports des clubs professionnels de dire voilà, vous nous avez donné 1 million de subventions, on s'en est servi pour former tel joueur et tel joueur. Aujourd'hui, ils sont professionnels dans notre club. Sur le marché des transferts, il vaudrait tant. Donc en fait, vous avez fait une économie de temps en n'étant pas allé les chercher ailleurs, mais ça réglerait quand même pas mal de discussions un peu complexes entre les assos et les clubs dans un même environnement. Et du coup, de fait, à l'externe, ça permettrait d'avoir une vision de marché, une valeur de marché un peu plus globale pour travailler sur un marché des transferts avec des rachats et des indemnités de formation qui soient régulées un peu différemment. Voilà, c'est un dossier compliqué, mais en tous les cas, avec la professionnalisation qui évolue sans arrêt dans le rugby et les moyens aussi financiers, l'évolution du salary cap par club, etc., c'est des discussions, à mon avis, auxquelles on ne pourra pas couper.
4: Merci beaucoup Philippe, c'était absolument passionnant et ce sera au cœur évidemment de cette saison de Top 14 et de Pro D2 2026-2027. Belle soirée, on te retrouve tout au long du week-end, Philippe Spanguero, pour parler d'économie et pour être au cœur de la mêlée avec toute l'équipe. Dans un instant, le multiplex, Grenoble-Dax, Colomiers-Dax, pardon, Montauban-Béziers, Valence-Romans, Aix, Nevers-Biarritz, Narbonne, Soyaux, Angoulême et actuellement eh bien Nice reçoit Grenoble à la 31e minute de jeu. 10-6 pour les Azuréens face aux Isérois. A tout de suite sur Sud Radio.
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4: Vous êtes sur Sud Radio, sur la radio du rugby, au cœur de cette grande soirée de Pro de 2. Et on va tout de suite du côté de Colomiers. C'est le match directeur de ce multiplex Colomiers-Dax. Avec évidemment Montauban-Béziers, Valence-Romans, Aix, Nevers-Biarritz, Narbonne-Soyons-Angoulême et Nice-Grenoble. Ben Dichou, Rémi Mességué, un grand rendez-vous ce soir, un match régional important.
25: Oui, un grand rendez-vous et surtout des Colomiers déjà à mettre de la ligne. Le premier essai, vous arrivez pile au bon moment avec la première réalisation de cette partie. Inscrite par Martin Dulon pour Colomiers, des Columérins qui ont commencé cette rencontre tambour battant dans le sillage d'un Simao Bento, l'arrière Columérin. Vraiment fantastique, deux ballons de relance, deux percées. Et sur la deuxième, c'est Martin Dulon à la conclusion. Magnifique, Colomiers mène 5-0 face à Dax.
4: Ah, peut-être qu'il s'est rappelé au bon souvenir des derby landais. Je crois qu'il est à Mont-de-Marsan.
25: Simao Bento qui arrive de Mont-de-Marsan, mais... Peut-être que on va pas souhaiter aux supporters columérins les mêmes résultats, parce que Dax en général a arrivé à bien battre Mont-de-Marsan quand même dans les derbies landais, notamment la saison passée.
13: Ouais, c'est vrai.
25: Et notamment la saison passée, à quelques journées de la fin, Simao Bento donc qui a marqué ce premier essai, et Thibaut Debaes a raté la transformation. Donc on en reste à 5-0, mais en tout cas quel début de match de Simao Bento, et aussi un gros début de partie de ce centre qu'on surveillera de très près, Simus Bardoul, remplaçant attitré de
13: Néo-Zélandais.
25: Néo-Zélandais remplaçant de Renou, et qui pour l'instant sur ses deux premières prises de balle a quand même été aussi lui très intéressant. Ça fait 5-0 assez logiquement, même si cette équipe de Dax on la sent dangereuse à tout moment, puisque on sait qu'elle aussi c'est une équipe très joueuse. Le coup de pied de renvoi vient d'être donné, 5-0 ici à Colomiers. Je peux pas vous dire après combien de temps parce qu'on n'a pas de chrono.
13: Voilà, je vais tout peut-être là-dessus après, ouais. 7 minutes et 30 secondes, voilà. C'est un sacré pari hein, chez Meus Bardol, puisque c'est un joueur plutôt très réputé hein, mais sur le championnat régional, non, national même, j'ai envie de dire, le néo-zélandais, non pas en Super Rugby, voilà. Donc c'est intéressant, c'est un vrai pari.
25: Voilà, mais pour expliquer aussi pour ceux qui connaissent pas, en fait, le NPC, c'est le championnat dans lequel vont se servir les provinces en fait néo-zélandaises. C'est-à-dire que les joueurs qui jouent c'est dans ça. Les provinces néo-zélandaises, ils ont en début de saison forcément participé au NPC. Donc, ce qui veut dire que malgré tout, Simus Bardol, il a affronté des joueurs qui jouent en Super Rugby à un moment dans sa saison. Donc, ça reste quand même un sacré niveau de rugby. Vrai pari, mais Raymond Nou venait de là aussi.
13: À titre d'exemple. Tout à fait, c'est vrai. Oui, bien sûr. Donc, bien sûr. Voilà, on verra si le pari fonctionne.
25: Sur son match de la semaine passée, 20 plaquages réussis sur 20 tentés, malgré tout, au centre, face à Biarritz la semaine passée. Et là, aujourd'hui, deux prises de balles, il y a un gain de terrain d'au moins 20 mètres. Pour l'instant, très intéressant. À voir la suite, c'est Colomiers qui mène 5-0 face à Dax, ici, du côté de Ben Dichou.
13: Il évolue à Bay of Plenty, qui dépend des Chiefs en Super Rugby. On continue de se balader, on va aller à Montauban avec Cyprien Bétou. Là aussi un essai à Montauban dès le début de la partie, Cyprien, dans ce match très sud-radiant entre Montauban et Béziers.
7: Exactement Alexandre, 8ème minute de jeu du côté de Sapiac, et c'est Montauban qui a ouvert le score avec l'essai tout en puissance du pilier droit Vaotoa, qui a marqué sur une pénalité à 5 mètres et qui a joué de toute sa puissance pour aplatir derrière la ligne d'essai bitéroise. Et là c'est Béziers qui se montre dangereux à 5 mètres de la ligne avec une énorme percée du troisième Niel Tanguy Jaillon et le bon relais des avants. Et on travaille, on essaie d'être patient. 7-0 donc pour Montauban face à Béziers à moins de 10 minutes, après 10 minutes de jeu sur cette première mi-temps. Et le petit coup de pied par-dessus, l'essai, magnifique coup de pied par-dessus du numéro 10 bitérois, c'est Gabin Gretschmann qui a inscrit cet essai, alors que j'ai l'impression qu'il y a un changement sur la composition. C'est Joseph Lara qui occupe finalement le poste de demi d'ouverture, et il était à la lutte, coup de pied par-dessus pour lui-même. Magnifique séquence d'Ipiterois, 7-5 avant la transformation, et un carton jaune en plus de ça pour Montauban, et notamment pour Vici, parce qu'il y a un plaquage à l'épaule.
13: Bon, oui, c'est pas son premier,
7: non,
13: et pas son dernier. Non, c'est clair. On continue de se balader donc 7-5 pour Montauban face à Béziers. Quand même la transformation, Cyprien?
7: Oui, exactement, avec cette transformation de Larac pour son propre essai qui passe entre les poteaux.
13: Elle est belle.
7: Elle est belle. Partout, 10 minutes de jeu du côté de Sapiac.
13: Étienne Minchin, Nevers, Biarritz au programme aussi ce soir, des Biterrois qui ont plutôt pas mal démarré ce championnat.
9: Qui ont très bien débuté le championnat et aussi la rencontre, puisqu'ils mènent au bout de 10 minutes 7-0 sur la pelouse de Nevers. Mais c'est bien Nevers là depuis quelques minutes qui domine mais qui commet quelques petites erreurs dans le camp Biarro. Et c'est dommage parce que c'est eux qui font le jeu depuis cet essai inscrit par le numéro 12 Johan Tapi pour Biarritz.
13: Ouais, il y a un match aussi qui a commencé à 19h où il y a beaucoup de jeux, il y a beaucoup de fautes, il y a beaucoup de cartons jaunes. Il y en a 3 actuellement entre Nice et Grenoble. Un pour les Niçois, 2 pour les Grenoblois, et un score qui est clairement en faveur des Azuréens. Hein. C'est une petite surprise quand même, hein. 17-6 à la 37e minute de jeu. Julien Delmas, Narbonne, Soyons, Angoulême.
10: 0-0, ça fait 9 minutes qu'on joue ici au Parc des Sports et de l'Amitié à Narbonne. Un début de match assez haché dans l'ensemble. Les Narbonnais qui ont pour intérêt de rester invaincus sur leur terre, et les Soyons Angoulême qui ont envie de venir chercher leur première victoire à l'extérieur.
13: Exactement, on continue.
25: La réponse d'Aquas avec Lopéla Serra qui va aller entre les poteaux. Quelle réponse sur un lancement en première main. Yopé Nasehara qui est allé transpercer au niveau de la zone du 10. Et puis vous le connaissez maintenant, hein, ce Fidjien qui fait les beaux jours pour les Dakois. Il est allé transpercer une course de 40 mètres, Yopé Nasehara. Et ça fait 5 partout. Et c'est entre les poteaux, son quatrième essai déjà de la saison pour Yopé Nasehara.
13: Ouais, lui de toute façon c'est un tueur, hein, vraiment voilà. Très fort sur le terrain, très très très fort.
25: On se demande
13: et la réaction quand même.
25: Comment il est encore à Dax, hein, quand même, sans manquer de respect à cette équipe d'Aquoise, Yopé Nasehara, c'est quand même.
13: Je pense qu'il l'avait un peu blindé. Hein. Je crois qu'on avait posé la question à Vincent Lichetto à l'époque, et où à Benoît Auguste nous avait dit on met le paquet pour le garder, quoi.
25: Ouais, mais bon, après, malgré tout, le paquet, je pense que les clubs de top 14, ils sont largement capables de le mettre sur un joueur comme ça. Et c'est vrai que quand on voit cette course-là, il évolue un niveau au-dessus de la Pro D2.
13: Plein axe.
25: Ah oui, il casse un premier placard et puis
13: contourne personne.
25: Non, c'est ça. Et c'est pas qu'il y a des joueurs qui s'enlèvent au placage, c'est qu'il fait exploser les placages. Il a un côté Joshua Tuisseau à replacer au centre comme ça, en premier centre, Yopé Nasehara. Hein. Très clairement. Mais en tout cas, la transformation est passée et ça fait donc 7-5 pour Dax ici du côté de Colomiers.
13: 7-5,

0: par les Dacquois et ça va très très vite la défense columérine qui rate quand même beaucoup de plaquages. Les Dacquois sont de retour à l'entrée des 22 mètres avec la pression là de contre-rec, ça sera un en avant du jeune demi-mêlée Dacquois Sean Marilous qui connaît sa première titularisation en carrière ici du côté de Colomiers. Il avait été remplaçant face à Aurillac la semaine passée et il est aujourd'hui titulaire, sa première pour le jeune demi-mêlée Sean Marilous. Bon, je vous apprends rien si je vous dis qu'il est basque et qu'il sort du centre de formation de l'Aviron Bayonnais. En tout cas, on en reste à 7-5, mêlée pour Colomiers devant leur propre 22 mètres.
1: Et c'est peut-être le meilleur moment pour faire un tour des stades, Julien Delmas.
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1: Nevers Biarritz, 7e Manchin.
3: 14e minute et toujours 7-0 pour Biarritz face à Nevers.
1: Julien Delmas, Narbonne, Soyons-Angoulême.
4: 0-0, 12e minute de jeu.
1: Ça c'est un joli score. Cyprien Bétou, Montauban-Béziers.
5: 14e minute de jeu, 7 partout entre Montauban et Béziers.
1: Valence Romand, Aix.
5: Et on joue la 15e minute de jeu, 3 pour Valence Romand, 6 pour Provence Rugby.
4: Hey, tu vois Alex, t'arrives au bon moment, le capitaine Narbonnais qui ouvre le score ici au Parc des Sports et de l'Amitié. Magnifique premier essai pour ouvrir le score de Clément Bitz. 5 Narbonne, Angoulême 0.
1: Et on continue Colomiers d'Aix, Rémi Mességuet.
0: Au quart d'heure de jeu, ce sont les Dacquois qui mènent ici du côté de Bendichou, 7-5.
1: Et puis enfin, la fin de la première période entre Nice et Grenoble, 20-6 à la 41e minute de jeu, mais pénalité à venir pour les Isérois. Tout de suite sur Sud Radio.
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1: Vous êtes sur Sud Radio, sur la radio du rugby, avec Cyprien Bétou, un essai juste avant la pause.
5: Ouais, exactement, essai de Montauban, puisque en puissance sur un ballon porté bien construit par les Montalbanais, ils ont plongé dans l'embut, ça fait 14 dorénavant pour Montauban, 7 pour Béziers, sachant que les Montalbanais sont réduits à 14 pour encore 3 minutes 30.
1: Et ça a été aussi très animé à Colomiers, Rémi Mességuet.
0: Oui, un essai pendant la pause, l'essai de Alberto Carmona, les Liliers.

0: espagnol de cette équipe columérine sur un mouvement de très très grande envergure. Les columérins, finalement, en balayant le terrain une fois deux fois, sont allés derrière la ligne. Colomiers est passé devant 10-7, 12-7 même, avec la transformation de Thibaut de Baez. Et à l'instant, un essai refusé à ce même Alberto Carmona, parce que la passe de Thibaut de Baez était en avant, mais il y avait un avantage en cours. Pénalité pour Colomiers à 5 mètres.
1: Et c'est à Nevers, mais c'est pour Biarritz qui double la mise avec un très gros groupé pénétrant qui va permettre au Biarro d'inscrire déjà le deuxième essai sur la pelouse de Nevers. Et avant la transformation, on est à 12-0 pour Biarritz. Et c'est la 19e minute.
2: Ouais, beaucoup hein, d'essais, sauf à Valence Provence Rugby, du côté de Pompidou, Cyprien Bétou. Parce que aussi, ben, on a deux équipes qui visent le haut de tableau et qui savent que cette rencontre, elle est importante dans le film de cette saison.
3: Exactement. 18e minute de jeu, 3 pour Valence Romans, 6 pour Provence Rugby. Un carton jaune pour les Provençaux qui sont réduits à 14 pour les 7 prochaines minutes encore. Mais en effet, c'est un match serré, un match âpre.
0: C'est Columérin à l'instant sur un lancé en touche, un ballon porté. Et c'est donc Thomas Larieux, le talonneur de cette équipe, qui va s'écrouler derrière la ligne. L'essai de Colomiers qui leur permet de mener désormais 17-7 avant la transformation.
4: Troisième essai ici à Narbonne. On a raté un essai pendant la pub. Je peux vous dire que les Narbonnais, ils sont en feu. Ils relancent absolument tous les ballons. On a eu un essai il y a quelques minutes de Dobella, l'ouvreur de cette équipe de Narbonne. Et à l'instant, c'est Dianti, Afiwe Dianti, qui vient tripler la marque 19-0 pour les Narbonnais. La transformation à venir. Et vraiment, ils relancent de leur en but sans aucun complexe, les Narbonnais. Hein. On dirait pas un promu qui joue.
2: Le SA15 en difficulté, petite surprise quand même du côté du parc des sports et de l'amitié. Et la transformation donc du côté de Colomiers pour le deuxième essai des Haut-Garonnais. Le troisième essai des Haut-Garonnais, pardon.
0: Le troisième essai, pardon, Richard Hardouille qui a inscrit cet essai et non pas Thomas Larieux qui était au fond. Ancien Grenoblois, il allait voler un petit peu l'essai à son talonneur puisque c'était sur un ballon porté.
2: Ça, attention, hein, c'est pas sans conséquence.
0: Et la transformation est passée, ça fait donc 19-7 pour Colomiers face à Dax.
2: Ouais, quand t'as un groupé et que c'est pas le talonneur qui aplatit, ça énerve. Je pense qu'il y a des talonneurs là qui nous écoutent, qui doivent. Ouais, voilà, bah Antoine Mazer par exemple qui valide. Ça rend dingue les talonneurs. Ouais, ils ont une occasion de briller, on leur enlève. Attention. Ça se paye cher généralement la vidéo. Je dis ça évidemment en rigolant. Nevers Biarritz donc, tu le disais, Étienne Machin, des Biarros tout habillés de vert aujourd'hui. Oui. Qui font un gros match pour l'instant au Pré-Fleury. Hein.
4: Ils font un très très gros match et surtout dès qu'ils vont dans le camp de Nevers, bah, c'est simple, il y a un essai qui est derrière et ça fait déjà 14-0 alors que Nevers fait pas un mauvais début de match, juste voilà, il y a trop de petits en avant qui viennent perturber la bonne progression des Nivernais, mais voilà, un score de 0-14 pour Biarritz à Nevers.
2: Et je reviens du côté de Montauban-Béziers, Cyprien Bétou, là aussi la nuit arrive du côté de Sapiac et Montauban mène 14-7. Pourtant je vois quand même Sébastien Tiusbord un poil tendu.
3: Ouais, parce qu'en effet son équipe tout n'est pas parfait. La preuve, ils se sont pris un carton jaune par l'intermédiaire de Vici pour un plaquage à l'épaule. Bon, on l'a dit tout à l'heure, c'est pas une grande surprise néanmoins pour les liés fidjiens, mais en effet Montauban qui fait une très bonne très bon début d'entame de match, surtout avec en mêlée, même si là la sortie du surpuissant numéro 8 Mackenzie Martin a fait aimer dans l'avancée les Biterrois qui tentent de relancer depuis leur 22 mètres avec le chit-chat qu'on vient de franchir l'aine des 40 mètres. Oh magnifique, la passe au cordeau, incroyable. Est-ce qu'il peut y aller tout seul,
2: la course intérieure.
3: Il tout le monde de vitesse, le check-check encore une nouvelle fois plaqué à 15 mètres de la ligne d'en but, mais magnifique séquence des Biterrois. Il faut se récompenser maintenant avec encore cette action, les avant au relais avec le demi-mêlée qui zigzag, qui va essayer de trouver passer sous Enzo Hervé. Il va falloir être patient avec la passe dans les chaussettes, malheureusement on n'est pas assez patient, on n'est pas assez précis côté de Béziers avec Lara qui tente d'aller à la percussion. Il se fait gratter le ballon, non. Ballon conservé par Béziers ici à Sapiac, du côté de Sapiac, pardon. Et donc du coup les Biterrois, le petit coup de pied par-dessus dans la boîte, récupéré. Et c'est de Béziers. Magnifique action des Biterrois. Magnifique relance depuis leur 22 mètres. Et c'est le deuxième ligne, Julien Benoît, qui inscrit cet essai magnifique. Mais alors l'ailier quand il est venu main-main là, c'était splendide.
2: C'est Paul Roux, hein. Ouais, impressionnant. Et un essai aussi au Pré-Fleury, Étienne Machin.
4: Énorme essai de Nevers par son numéro 15, Guillet. Ça, tout ça part d'une
1: une superbe action des avants. Et après, il n'y a plus qu'un 2 contre 1 à fixer avec l'arrière. Et c'est le 15 de Nevers qui vient inscrire cet essai et redonner un peu plus d'espoir pour des Nivernais qui font une bonne première mi-temps, mais qui sont quand même menés. Et ça vient enfin consolider, on va dire, leurs offensives. 5 ouais, on à 14 en attendant la transformation.
2: Une ligne de trois quarts quand même hein, qui aime le ballon hein, avec Johan Wasserman, avec Varian Pasquet, avec Chimanga, voilà, ça aime le ballon du côté de Nevers.
1: Il y a du monde.
2: Et donc 7 à 14, je reviens à Montauban, Cyprien Bétou, quel essai hein, de la part des Viterrois, ouais. Quelle course de Paul Rowe, course intérieure. Et pourtant, je trouve honnêtement qu'il y avait une belle défense du Montalbanais. En 1v1, il avait ralenti l'ailier le temps nécessaire. Mais et derrière, par contre, sur plusieurs temps de jeu, c'était difficile.
5: La course de Réau est magnifique et c'est surtout derrière l'animation d'Adrien Beau avec cette petite lecture, ce petit par-dessus. C'est simple. Deux essais pour Béziers, deux coups de pied par-dessus dans les 22 mètres et dans l'embut pour inscrire donc les deux essais de Béziers par Laharag et Benoît. Et donc ça fait 14 partout à la 22e minute de jeu puisque l'essai a été transformé par Joseph Laharag et Béziers n'est plus que jamais dans la rencontre. Eux qui ont gagné leur première rencontre la semaine dernière en se faisant très très peur à domicile face à Nevers. Mais voilà, ils sont plutôt récompensés pour le moment, les Biterrois. 14 partout, 22e minute.
2: Et on va faire un petit point sur tous les terrains.
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2: Surprenant d'entendre du Macklemore à Colomiers au cœur d'une polémique que vous avez d'ailleurs un petit peu suivi sur Sud Radio. Nice-Grenoble, c'est la mi-temps, 20 à 6 pour les Niçois face aux Grenoblois à la pause. Le match a commencé à 19h. Sur les autres terrains, Colomiers-Dax, Rémi Mességuier.
0: C'est Colomiers qui mène 19 à 7 face à Dax après 25 minutes de jeu.
2: Le tour des stades toujours Montauban-Béziers, Cyprien Bétou.
5: On joue la 23e minute, 14 partout entre Montauban et Béziers.
2: Valence-Romont, Provence Rugby.
5: Eh bien c'est simple, l'essai de Provence Rugby vient d'intervenir avec Fino qui a inscrit le premier essai des Provençaux. Ça fait donc 3 pour Valence-Romont, 11 pour Provence Rugby avant la transformation.
2: Étienne Manchin, Nevers-Biarritz.
1: 7 pour Nevers, 14 pour Béziers, on a la 25e minute. Mais on est en train de revoir à la vidéo s'il y a essai pour Nevers. Voilà, il y a peut-être eu un petit écran.
2: On viendra tout à l'heure, Rémi. Narbonne Soyons Angoulême.
4: Et les Narbonnais qui sont en train d'infliger une véritable correction aux joueurs de Soyons Angoulême. 28 à 0, 4 essais pour les Narbonnais, 24e minute de jeu, bonus offensif.
2: Et donc l'essai Columérin, tu le disais, Rémi.
0: Oui, l'essai de Martin Dulon et encore le travail de Chimus Bardol. Il est venu lui donner main et le doublé donc pour le 3 quarts centre Columérin. Ça fait 24 à 7.
2: Allez, à tout de suite sur Sud Radio.
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2: Dans un instant, toujours plus de rugby avec la journée de Pro D2, la quatrième de cette saison. Mais d'abord les informations avec Selim Ogba. Bonsoir Selim.
20: Bonsoir à tous. Une nouvelle page de l'histoire de l'équipe de France s'est ouverte ce soir. Zinedine Zidane a dévoilé sa toute première liste en tant que sélectionneur des Bleus avant les matchs de Ligue des Nations. Une liste de 23 joueurs avec 5 nouveaux noms, dont le milieu de terrain de l'Inter Milan Andy Diouf ou encore l'attaquant du Stade Rennais Esteban Le Poll. Il s'est exprimé sur son choix des joueurs appelés. Écoutez-le.
21: Sincèrement, c'est une première sélection, c'est un premier rassemblement et les idées pour moi étaient assez claires. Après voilà, vous avez peut-être un ou deux joueurs qui ne sont pas là volontairement, on pourra en parler, mais parce que justement par temps de jeu, enfin manque de temps de jeu ou une petite blessure ou voilà quelque chose comme ça, mais c'est une réflexion et beaucoup de travail depuis ma nomination le 28 juillet.
20: La France débutera la Ligue des Nations face à la Turquie vendredi prochain avant d'affronter la Belgique 3 jours plus tard. Gérard Depardieu devra encore patienter quelques semaines. La cour d'appel a mis en délibéré sa décision sur le recours déposé par l'acteur qui conteste toujours son renvoi devant la cour criminelle pour des viols présumés sur la comédienne Charlotte Arnoux en août 2018. La décision sera rendue le 26 novembre. Également dans l'actualité, c'est une alerte importante lancée par l'Agence internationale de l'énergie atomique. La tour de refroidissement d'un réacteur de la centrale nucléaire de Koursk en Russie frappé par un drone hier. D'après l'agence, le réacteur était en marche lors de la frappe, mais son mode d'exploitation n'a pas été modifié et aucun incendie ne s'est déclaré. Et puis, un passe patrimoine pour accéder à plus de 500 sites culturels, dispositif lancé par la Fondation du patrimoine. Pour en bénéficier, il faut acheter un passe valable un an. Les adhérents pourront accéder à des sites renommés et être invités à des visites éphémères, des conférences ou bien des concerts dans des monuments sauvés par la Fondation. Voilà pour l'essentiel de l'actualité, c'est la fin de cette édition. Très bon début de soirée à tous.
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2: Avec toute l'équipe Sud Radio, Cyprien Bétou, Étienne Minchin, Julien Delmas, vous amoureux de rugby, au 0826-300-300, on est au cœur d'une quatrième journée de Pro D2, très très très festive. Beaucoup d'essais, beaucoup de jeux offensifs, et c'est notamment le cas du côté de Michel Bendichou, Rémi Mességué. Colomiers est en train de lancer sa saison sous nos yeux et à vos oreilles.
0: Et de quelle manière ils lancent leur saison, les Columérans? On le disait juste avant la pause, un essai de Martin Dulon sur un énorme travail de Simus Bardol. Et puis là, cette fois-ci, c'est une nouvelle fois Simus Bardol qui a fait des différences, qui porte le ballon, qui arrive à donner dans le bon timing. Et là, cette fois-ci, il a décidé de garder. Il est passé par le sol et après, le décalage était fait. Et c'est Thibaut Debaez qui est allé inscrire le 5e essai de Colomiers ce soir. Ça fait désormais 33-7 pour Colomiers. Effectivement, les Columérans, si ce n'est lancer leur saison, ils ont en tout cas très bien lancé ce match à moins de 5 minutes de la fin de la première période. On assiste quand même à un très très bon match.
2: J'aime bien Chimus Bardol, moi. J'aime bien ce que je vois.
0: Moi, sincèrement, j'adore. Là, sur ce qu'on voit, donc la semaine passée, on le disait en début de rencontre, 20 sur 20 au plaquage, et là encore une fois, il est sollicité, il porte le ballon, il conserve, il passe par le sol, mais il a gagné des mètres précieux. Et
2: vraiment,
0: c'est
2: garçon,
0: très très intéressant, oui. Mais après, faut faire confiance à la cellule recrutement de Colomiers. Souvenez-vous, alors, ils ont lâché Raymond Nou parce que l'offre était irrefusable, très clairement, venant de Vannes pour un club comme Colomiers. Mais par contre, souvenez-vous, ils ne se sont pas précipités pour trouver un remplaçant. C'est-à-dire que Raymond Nou est parti, il y a eu un petit temps de latence, et ce qui ressortait du club quand je les appelais dans l'été, c'était ne t'inquiète pas, il y a le temps. Et puis au final, ils sont allés chercher Simus Bardol, joueur, comme on le disait, de NPC, de Bay of Plenty. Et finalement, ben, pour l'instant, c'est une vraie bonne pioche. Et encore, le staff nous dit qu'il est très loin d'avoir donné 100% de ses capacités. Mais si là, il a 80% ce soir, attention devant,
2: ouais,
0: j'ai envie de dire.
2: Ouais, c'est très intéressant, effectivement. On a un super match aussi entre Montauban et Béziers, hein. Vraiment, Cyprien Betou, des magnifiques essais. Et deux équipes qui nous proposent vraiment un très bon match, malgré l'écart au classement entre les deux formations.
3: Ouais, exactement, avec la demi-heure de jeu. 19 pour Montauban, 14 pour Béziers. Un nouvel essai montalbanais qui leur permet de reprendre un peu une petite longueur d'avance sur les Biterrois. Et Béziers réduit à 14 pour un carton jaune sur l'essai inscrit, Montalbanais, et même là, mêlée récupérée pour Montauban dans les 40 mètres de Béziers. Montauban qui semble accélérer en cette fin de première mi-temps, 19-14 à la demi-heure.
4: La réaction de Soyo Angoulême au stade des Parcs du Sport et de l'Amitié à Narbonne. C'est le numéro 5, Georgi Javakia, qui va inscrire le premier essai de Angoumoisin. 33e minute de jeu. Il était temps un petit peu de voir une réaction d'orgueil,
2: oui,
4: de ces Angoumoisins. Mené, ouais, quand même 28-5 sur cette pelouse. Transformation à venir et premier ballon porté, premier essai, c'est transformé. 28 Narbonne, Angoulême 7.
2: Ouais, effectivement, hein, il était temps qu'il y ait une réaction quand même.
4: Ah, il y avait qu'une équipe sur le terrain
2: pour les Angoumoisins. Bah ouais. Et puis c'est honnêtement, c'est pas normal au regard de ce qu'on a vu, notamment de la part des Angoumoisins sur ce début de saison. Et il y a un gros retard à l'allumage aujourd'hui. Bon voilà, c'est Georgi Javakia qui lance son équipe. On va faire un petit tour, tiens, avec Étienne Machin sur ce Nevers Biarritz, parce que il y a eu un éclat, hein, quand même en début de partie contre les Neversois qui ont réagi 7-14. Qu'en est-il désormais? Quelle dynamique nous offre cette partie?
5: Et ben, on est toujours sur un 7-14, mais c'est assez brouillon, hein, pour l'instant. Depuis 10 bonnes minutes là, c'est simple. Il y a une bonne action d'un côté, après il y a un ruck perdu en avant, on repart sur une mêlée. Donc voilà, il se passe pas grand-chose. On a vu aussi tout à l'heure un 4 depth de Wasserman son vis-à-vis, assez impressionnant. Voilà, c'est un peu la grosse action qui s'est passée depuis 10 minutes.
2: On l'essaie.
3: Essai de Valence Roman qui était mené de 10 points, qui revient complètement dans la partie après la très bonne séquence. On joue balle main-main et c'est Paul Marsan, l'ailier, qui inscrit cet essai en coin face à Provence Rugby. 13 pour les Provençaux, 8 pour les Drômois avant la transformation. Mais quelle séquence de jeu des Drômois avec des passes après contact, des passes alors qu'on va au sol. Et Paul Marsan, la vitesse, le 4 deb et l'essai en coin donc pour l'ailier Drômois. Et c'est même transformé cet essai, donc ça fait 13 à 10 sous un soleil qui se couche, un coucher de soleil splendide du côté de la Drôme.
2: Ah ouais, ah, dis donc, il est magnifique ce coucher de soleil dans la Drôme. Eh, on a un vrai match là aussi, hein, dis donc.
3: Eh oui, on a des vrais matchs ce soir dans cette quatrième journée de Pro D2, mais voilà, donc les Drômois qui sont menés maintenant à la 36e minute de 3 points par Provence Rugby.
2: Ouais, 3 points d'écart dans cette partie. Je reviens justement avec toi, Julien Delmas. Narbonne qui confirme quand même son mieux de ces dernières semaines.
4: Ouais, il y a un peu plus de 3 points d'écart là. Il y a 24 points, non, combien? Ouais. Je sais pas compter, 21 points d'écart quand même pour le promu Narbonnais. Avec d'ores et déjà son bonus offensif. Ouais, ils étaient en super forme. Ils ont gagné leur seul et unique match à domicile. C'était contre Nevers dans les derniers instants, 28-26. Et la semaine dernière, ils perdent quand même à 5 points de d'Aix-en-Provence. C'est pas mal. Et puis là aussi, avec un essai en fin de rencontre, me semble-t-il, ça finit 47-42, si je dis pas de bêtises.
2: Exactement.
4: Ouais, et puis, super forme de cette équipe de Narbonne qui serait bien inspirée de concrétiser les matchs qu'ils jouent à domicile.
0: Oh, ouais, effectivement. Le triplé le triplé pour Martin Dulon ce soir. Le triplé Columera, mais là cette fois-ci, il n'y avait pas besoin de Simus Bardol parce que ce sont les avants qui ont joué comme des trois quarts. La passe a pris contact de Mamoukam Stoyani avec Thomas Larieuve et Romain Belmont. C'est toute la première ligne qui s'est exprimée. Et puis Martin Dulon lance dans l'intervalle qui va marquer son troisième essai de la soirée. Le sixième pour Colomiers. Ça fait désormais 38-7 avant la transformation.
2: Attends, c'est dingue. Là,
0: le travail des avants, la séquence, elle est sublime.
2: Ah ouais. Et puis il y a du jeu, il y a du jeu quoi. Il y a du jeu main à main, il y a des passes après contact, il y a des bonnes courses, il y a du soutien, de la disponibilité.
0: C'est pas Dax qui fait un mauvais match. C'est pas Dax qui s'oublie en défense. Hein. Ah oui, oui. Oh là là. Attention, et 38-7, ça va faire désormais 40 avec la transformation et on n'est pas encore à la mi-temps. Pour l'instant, on a plus d'un point par minute ici du côté de Bendichou.
2: Ouais, c'est vrai qu'on a un match extrêmement offensif et du côté de l'encadrement d'Aquois. On regarde le téléphone. Peut-être qu'on va regarder ce soir sur une plateforme de streaming pour mieux dormir parce que ça se passe pas bien là. Colomiers 40 et Dax 7 et en plus la transformation a été magnifique à signaler. Donc on repart avec toi Cyprien Bétou du côté de Montauban-Béziers. Il y a deux cartons jaunes hein, contre les Héraultais.
1: Ouais,
2: et offensive à venir pour les Tarn-et-Garonnais justement.
1: Exactement, le deuxième carton jaune est arrivé il y a quelques secondes pour Paul Gadea, l'ailier qui a voulu intercepter Mika Comian en avant alors qu'il y avait un bon décalage sur la droite du terrain pour Enzo Hervé. Donc les Biterrois réduits à 13 pour encore 3 minutes pour le premier carton et la touche à 5 mètres avec ce lancer capté par l'alignement Montalban et le groupe pénétrant qui se met en place, qui avance avec Jonathan Matthews de talonneur qui est au bout du camion et qui aplatit cet essai en direct sur Sud Radio, la radio du rugby. Voilà, Montauban accélère en cette fin de première mi-temps, 35e minute de jeu, 24-14 avant la transformation.
2: Vous êtes sur la radio du rugby, sur la radio de la Pro D2 et on suit cette magnifique quatrième journée. Il y a des essais de partout, on se régale. Et même sur les terrains où il y a moins d'essais, c'est notamment le cas à Pompidou. Marine Tondelier ne se rappelle pas de Pompidou. On se rappellera du Pompidou du rugby, ça c'est clair. Valence-Romans, Aix-en-Provence, 10-13, Cyprien Bétou.
1: Exactement, peut-être qu'elle connaît le stade, Georges Pompidou Valence-Romans.
2: En tout cas, on lui conseille.
1: On lui conseille, qui est en travaux actuellement, on le rappelle, parce que la tribune est en train d'être reconstruite, rénovée et il y a toujours 3 points de retard pour les Dromois, 10 contre 13 pour Provence Rugby à la 39e minute de jeu et Provence Rugby qui va être pénalisé. Donc du coup une occasion pour les Dromois de revenir à 13 partout avant la mi-temps.
7: Et c'est pour Biarritz le troisième de la rencontre et il s'est peut-être même blessé, mais c'est Duncan Paiwa qui était rentré et qui vient inscrire ce troisième essai déjà pour les Biarros. Il faudra revoir ça.
2: Ah, on le sentait venir.
7: On le sentait venir, oui, ça a commencé un petit peu à chauffer pour Nevers. Mais je me demande si sur l'action d'avant, sur un groupé pénétrant, il n'y aurait pas eu un en avant. Et j'ai vu le public un petit peu réclamer justement cette vidéo. Non, la transformation va se faire.
2: Après, je trouve qu'il y a une cohérence dans le jeu Biarro. Il y a des longues séquences. Ça joue bien, hein, franchement. Biarritz, c'est un bon début de saison.
7: Quand ils font pas de faute, les Biarro, c'est très très dangereux. Hein. On joue bien avec les avants et après, on écarte avec les trois quarts et cet essai qui n'est pas transformé. On en reste donc à 19-7 pour Biarritz et on est à la 37e minute.
2: Ouais, effectivement. Alors, Payawa, moi je l'avais remplaçant, mais du coup, qu'est-ce qui s'est passé? Pourquoi il est sur le terrain? Il y a eu une blessure du côté de...
7: Ouais, il y a eu une petite blessure juste avant.
2: C'est Farisco.
7: Et il me semble que c'est... c'est Farisco, oui, qui est sorti. Mais Duncan Payawa, là, il se tient la jambe. Hein. Il s'est... le derrière de la cuisse, et je crois qu'il sort d'ailleurs. J'ai l'impression qu'il revient à nouveau sur le
2: terrain.
7: Parce
2: que moi, je pensais que c'était le plaquage à l'épaule qui l'avait touché, tu sais, sur l'essai, mais effectivement, il se tient derrière la cuisse.
7: Donc, à surveiller. Je vais te redire ça dans quelques minutes.
2: Ouais, effectivement, il faudra surveiller parce que là, il commence à y avoir quand même des dégâts dans l'effectif Biarro dans cette partie. Dans quelques instants, sur Sud Radio, la mi-temps du multiplex, on va vous poser une question et on va se poser une question importante. Est-ce que Brive est un candidat sérieux, légitime à une montée en top 14? On sera avec Benjamin Pommier, le journaliste spécialiste de La Montagne, de ce super journal de La Montagne et grand suiveur du CA Brive Corrèze Limousin. Hier, on a pu notamment assister à un superbe Aurillac Brive qui est un La Montagnico, on peut le dire ainsi, puisque les deux
8: les deux clubs sont couverts par ce journal régional. Dans un instant, Benjamin Pommier sera avec nous sur Sud Radio. Colomiers Dax, les dernières secondes de la première période, Rémi Mességuet.
0: Oui, on prend un petit peu d'Europe du coup ici du côté de Bendichou parce que la sirène a retenti depuis
8: on dit jamais non, maintenant non.
0: Plus de 2 minutes pardon, et ce sont les Dacois qui sont dans le camp Columérin. Ils ont une pénalité à 5 mètres, ils veulent un petit peu réduire l'écart là avec cette passe maintenant pour Nasica lancé. Nasica, il y a Nasehara, il y a maintenant Nasica qui est stoppé à quelques centimètres de la ligne. Il tend le bras et c'est laissé. L'essai de Dax qui vient réduire l'écart par l'opération de Ratou Nasica, le deuxième ligne Dacois qui vient allonger son bras, le très long bras de Ratou Nasica qui vient permettre à Dax de réduire l'écart 40-12 avant la transformation. Mais clairement à Dax il y a deux joueurs qui sortent du lot dans le marasme de la première mi-temps, c'est bien Nasica et Nasehara, les deux Fidjiens, et qui permettent pour l'instant à Dax de marquer leurs deux essais de cette première période. Mais rappelons que Colomiers en a inscrit 6, donc pour l'instant les Columérins sont bien devant et ont surtout un bonus offensif.
8: 8 essais en une mi-temps, c'est pas mal Rémi.
0: Ouais, ah, je me plains pas trop là. Pour un retour sur les stades de Pro D2 avec la transformation qui passe 54 points en une mi-temps, on a vu pire.
8: Ouais, c'est clair que c'est peut-être aussi l'effet de cette pelouse synthétique de Bendichou hein, qui accélère le jeu d'une équipe déjà très joueuse, de deux équipes déjà très joueuses, donc c'est super.
0: Pelouse synthétique de dernière génération, hein. C'est donc bien une pelouse qui ne brûle pas. Vous savez, souvent les joueurs sortent avec des brûlures ou quoi, mais maintenant c'est la nouvelle pelouse synthétique. En fait, elle n'est plus à base de billes de caoutchouc, de pneus recyclés, elle est à base de liège. Et en fait, c'est pour ça peut-être que si vous êtes devant la télé et que vous nous écoutez sur Sud Radio, la pelouse à certains endroits elle peut paraître un peu marron, comme si elle avait brûlé. Ne vous inquiétez pas, c'est du synthétique, mais en fait c'est parce que ce sont des billes de liège qui en fait sont sur la pelouse.
10: Et l'essai du côté la réponse de Nevers juste après l'essai Biarro, et c'est un essai de 70 mètres conclu par un troisième ligne. Mais entre temps il y a eu un petit regroupement. Mais non, quel magnifique essai des Nivernais qui, juste avant la mi-temps, parce que la sirène a retenti, vont pouvoir revenir complètement dans le match. À vérifier tout de même là s'il n'y a pas un arbitrage vidéo sur cette dernière avant-dernière passe. Mais voilà, on a bien failli croire que c'était son demi de mêlée qui allait aller à Dame, et finalement non, il a été repris à 1 mètre et le travail est fini par les avants. Voilà, 12 pour Nevers, 19 avant la transformation. Et j'ai vu monsieur l'arbitre sortir un carton jaune, mais je n'ai pas vu à qui il a été adressé. Ah ouais, mais c'est côté Biarro. Oui.
8: Et mais j'ai l'impression, Étienne Minchin, que les Neversois ils peuvent marquer que des essais de 50 mètres. C'est un truc de dingue.
10: Pour l'instant, c'est simple, c'est tout ce qui arrive. Voilà. Dès que en fait, Nevers joue dans ses 22, il y a un essai derrière. Et deux essais vraiment splendides. Et voilà, la transformation qui est passée, il me semble. Donc ça va faire 14-19. Voilà, tout reste encore à faire pour les deux équipes dans cette deuxième période.
8: Je crois qu'elle est manquée.
10: Elle est manquée.
8: Il me semble qu'elle est manquée 12-19.
10: Ah oui.
8: Donc dans cette rencontre, les dernières secondes aussi pour cette première période à Montauban. Cyprien Bétou, Montauban Béziers.
1: 24-14 pour Montauban face à Béziers. Une pénalité loupée par Joseph Lara qui leur aurait permis de revenir un peu dans la partie aux Biterrois qui sont toujours réduits à 14 après un nouveau carton jaune. Et là, ce sont les Biterrois qui défendent très bien dans leurs 22 mètres, ballon gardé au sol par Montauban. On va en rester là donc à la mi-temps, 24-14 du côté de Saplac.
8: 24-14, c'est la mi-temps aussi à Valence-Romont, on le rappelle. Hein.
1: Ouais, 13 partout entre Valence-Romont et Provence Rugby. Super match qui a même poussé PSA à descendre vers le vestiaire et à s'adresser à Benoît Rousselet en lui disant qu'il n'était pas forcément d'accord avec toutes les décisions lors de cette première mi-temps.
8: C'est pas trop le genre de la maison, ça, quand même.
1: Non, c'est pas trop le style. C'est pour ça que je me permets de le dire, parce qu'en effet, il n'est pas habitué à ça, mais il était colère. PSA.
8: Ah ouais, c'est Philippe Saint-André, l'ancien sélectionneur, joueur exceptionnel de l'histoire du rugby français, entraîneur aussi, champion d'Europe avec Toulon, champion d'Angleterre avec Sale, enfin voilà, un incroyable CV, faut jamais le réduire hein, son CV à Philippe Saint-André. Facile de se moquer, mais alors pour challenger son CV, il faut y aller quand même. Donc c'est la mi-temps du côté de Pompidou, c'est la mi-temps aussi à Colomiers. On va faire un point sur tous les résultats. Est-ce la mi-temps à Narbonne?
4: Tout à fait,
8: Julien Delmas.
4: Tout à fait, c'est la mi-temps depuis 2-3 minutes d'ailleurs au Parc des Sports et de l'Amitié. 28 pour Narbonne, 7 pour les Angoumoisins, qui finissent quand même mieux cette première mi-temps que ce qu'ils l'ont commencé. Alors on va voir la deuxième.
8: Ouais, parce que c'est vrai que les Angoumoisins, ils étaient passés totalement à côté. Allez, le petit tour des stades rapide à la mi-temps.
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2: Allez, le tour des stades, on l'attaque du côté de Colomiers avec Rémi Mességuet.
0: Et à la mi-temps, c'est Colomiers qui mène 40 à 14 face à Dax, 6 essais à 2 pour les Columériens.
2: On reste dans la zone, Montauban, Béziers, Cyprien Bétou.
1: C'est la mi-temps, 24 pour Montauban, 14 pour Béziers.
2: On va partir un peu plus à l'est, Narbonne, Soyons-Angoulême. Julien Delmas.
4: Narbonne 28, Soyons-Angoulême 7.
2: Encore un peu plus à l'est. Vous savez, ce match a commencé du côté de Nice à 19h. Et oui, parce que c'est un match avancé. Nice face à Grenoble. Il y avait 20 à 6 à la pause. Et actuellement, eh bien, les Azuréens mènent 30 à 16 à la 56e minute de jeu. On remonte un petit peu. Valence-Romand, Aix-en-Provence, Cyprien Bétou.
1: 13 partout entre Valence-Romand et Provence Rugby à la mi-temps.
2: Et on continue d'aller vers le nord. Nevers-Biarritz.
7: 12 pour Nevers et 19 pour Biarritz à la mi-temps.
2: Voilà donc eh bien, le bilan à la mi-temps de ce multiplex de la quatrième journée de Pro D2. Dans un instant sur Sud Radio, on va vous parler un petit peu de Brive. Brive est-il un sérieux prétendant au top 14 avec Benjamin Pommier, le journaliste de La Montagne, qui sera notre invité. Et on évoquera évidemment aussi Agen-Oyonnax tout de suite.
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2: Vous êtes sur Sud Radio, sur la radio du rugby. C'est la mi-temps sur tous les terrains du multiplex, sauf le match qui a commencé avant le multiplex et ce Nice-Grenoble. Et on vient d'assister à l'instant à un essai isérois 30 à 21. Quel match hein, quand même aussi du côté de la Côte d'Azur sur la pelouse niçoise. On continue d'évoquer tous les clubs de Pro D2 et on accueille sur Sud Radio Benjamin Pommier. Bonsoir Benjamin.
1: Il arrive.
2: Benjamin Pommier qui arrive dans quelques instants, journaliste de La Montagne, parce qu'on va se poser une question, et c'est vrai que c'est en écho évidemment à ce qu'il s'est passé hier, et le succès de Brive à Aurillac, 29-28 dans un derby, derby ou pas derby d'ailleurs, tiens, on pourrait se poser la question, parce que d'un côté il y a le Limousin, de l'autre côté il y a l'Auvergne, donc est-ce qu'on peut considérer ça comme un derby? Je ne sais pas. Venez nous dire au 0826-300-300 ou envoyez, tiens d'ailleurs, votre réaction avec le mot-clé rugby au 720 18 par SMS, et on promis on vous lira. Donc, est-ce que Brive est un sérieux prétendant au top 14? Petit tour de table, tiens, Cyprien Bétou.
1: Oui, forcément. C'est depuis le début du championnat, c'est une équipe qu'on met forcément dans le haut du panier au vu de leur.
2: C'était pas évident au début de saison. On était là à dire attention.
1: Mais on savait pas s'ils allaient être en haut forcément. Mais au vu de leur budget, au vu du recrutement dans le staff, de ce qu'ils ont conservé sur le terrain, ça fait forcément partie des 2-3 grosses équipes dont il faudra se méfier toute la saison de Pro D2.
2: Alors qu'en pense Benjamin Pommier qui suit le CABCL quotidiennement depuis de nombreuses années? Salut Benjamin.
24: Salut Alex, bonjour à toutes et à tous.
2: Merci d'être avec nous Benjamin, du journal La Montagne évidemment. Je le disais, j'en disais que des éloges hein, d'ailleurs de ce journal. Hier c'était le La Montagnico hein, puisque
24: exactement.
2: Aurillac face à Brive, forcément, ça a dû parler dans la rédac hein, d'ailleurs.
24: Oui, ça parle toujours. C'est toujours un moment où il y a un peu d'ébullition entre Aurillac et Brive. Tu posais la question quant à savoir si c'était un derby pour les joueurs, un petit peu. C'est moins le cas qu'il y a 10-15 ans. Par contre, pour les supporters, c'est clairement un derby. C'est clairement un match qui est coché, le match aller et le match retour.
2: Ouais. Et qu'est-ce qu'on a pensé hier de la prestation des brivistes? Est-ce que ce match-là confirme un peu plus leur statut de prétendant sérieux au top 14?
24: prétendant, je sais pas, en tout cas il confirme que ce CAB là version 2026-2027 n'est jamais inquiet. C'est quand même une nouveauté. L'année dernière, quand le CAB menait, je me rappelle d'un match à Nevers où il y avait 20 points d'avance à la pause, on savait, en fait on se posait la question de savoir à quel moment Brive allait craquer. Vraiment, c'était quelque chose qui était, on se le disait en tribune de presse, quelque chose assez inéluctable. Et là, en fait, depuis le début de la saison, on voit jamais à quel moment le CAB peut se fissurer. Même quand Aurillac reprend les commandes de la rencontre, franchement, j'ai échangé avec mon collègue Pascal Goumi qui était au stade. À aucun moment, enfin, on sentait que le Brive allait pouvoir renverser la tendance, quoi.
8: Ouais, d'ailleurs hier, eh bien au micro, j'ai envie de dire de la montagne, dans la montagne, on a pu lire que Fabien Fortassin estimait qu'un groupe se construisait dans les victoires avec caractère, dans les victoires où il faut du caractère. C'est ce qu'il a fallu hier hein, face à Aurillac, 29-28, on le rappelle.
24: Ouais, c'est ce qu'il a fallu, et avec une équipe grandement remodelée ou du moins un tout petit peu remaniée quand même. Hein. Lenny Brancan, 19 ans, qui finit la rencontre. Victor Reyer, tout juste 20 ans, premier match en pro, qui finit la rencontre. Il y avait des jeunes joueurs sur le terrain, et ces jeunes joueurs-là, ils ont autant de caractère qu'un Stuart Holding ou qu'un Jamie Chilcock.
8: Et moi j'ai un petit chouchou, voilà, je vous le dis. Bon, je pense que Cyprien, là, j'en ai déjà parlé.
9: Il a Oudard. Un bandeau, il joue troisième ligne, il vient d'Aurillac.
8: Ah moi Lucas Audard, j'achète. Hein. Je sais d'ailleurs que son nom est déjà dans quelques directions sportives de clubs de top 14. L'ancien Aurillacois, Clermontois, Lucas Audard.
9: Il fait encore un très bon match hier soir.
8: Ouais, il est fort et en plus c'est un mec brillant. Ouais, vraiment impressionnant Lucas Audard.
24: Vraie revanche pour lui d'ailleurs. Ouais, sacré recrue, vraie revanche pour lui hein. J'en ai discuté avec lui et Christophe Furios n'en voulait pas. Son profil était jugé trop atypique, pas assez grand pour être un sauteur, mais pas assez costaud pour être un vrai porteur de balle. Il s'est fait claquer la porte de plusieurs écuries du top 14 et finalement il a rebondi à Aurillac, il s'est révélé à Aurillac. Il a hésité avant de venir à Brive cet été parce qu'il était bien à Aurillac et puis finalement je pense qu'il a bien fait et les dirigeants sont bien contents qu'il ait choisi la Corrèze.
8: Ouais, alors moins d'argent sur le papier, moins de stars, un effectif qui a quand même été pas mal modifié et tout va mieux. Alors qu'est-ce qui se passe à Brive, Benjamin Pommier?
24: Eh ben il se passe qu'à Brive, quand Brive n'a pas beaucoup d'argent ou qu'il est contraint de faire avec moins de moyens, Brive se creuse un peu plus la tête et est un peu plus malin. Ça se voit sur le recrutement. Hein. On parle de Lucas Oudard. On est obligé de parler de Gatien Massé aussi, l'ancien trois quarts cent de Mont-de-Marsan, super pioche qui réalise des excellentes prestations. On est obligé évidemment de parler d'Emeric Luc, 28 ans, qui à la relance, qui à l'arrière du terrain s'est imposé dès le premier entraînement comme une évidence. Voilà, il y a eu un recrutement qui a été on l'a dit contraint, financièrement parlant, mais un recrutement malin. Grégory Pata a visé juste 5 recrues seulement, et finalement c'est un vrai gain de temps dans la construction de l'effectif et dans la construction d'un groupe dans le vestiaire.
8: Ouais, ça c'est très intéressant. Alors qu'est-ce que serait une bonne saison pour Brive, Cyprien Bétou?
9: Finale d'accession et au moins finale.
8: S'il n'y a pas finale, c'est pas une bonne saison pour Brive.
9: honnêtement, au vu de ce qu'on voit, de encore une fois, c'est un, même si le budget a baissé, je crois que c'est le deuxième ou troisième budget de Pro D2. Ça fait des années qu'il y a de l'ambition. C'est un manager d'expérience, c'est un adjoint qui connaît bien la Pro D2, qui avait fait un coup l'année dernière avec Valence Roman du côté de Fortassin. Donc honnêtement, oui, je pense que à minima demi, mais sinon oui, finale pour au moins avoir une deuxième chance si jamais ça perd la finale au cas où. Mais ce serait ça là pour moi une bonne saison de Brive.
8: Benjamin Pommier, parce que moi j'ai pas vu hein, parler d'objectifs en début de saison. C'est pour ça que ça m'intéresse. J'ai l'impression qu'on s'est un petit peu gardé d'annoncer des choses.
24: Bah disons que depuis 2 ans, les dirigeants se sont un petit peu enflammés à prendre la parole publiquement. Il y a 3 ans, Thierry Blandinière, le président du CA Brive, annonce ouvertement lors d'un entraînement dirigé devant 5000 personnes, on vise le titre de champion de France, on veut monter directement en top 14. Ça avait fait grincer quelques dents et en termes de motivation pour les adversaires, c'était du pain béni. Hein. Tout le monde voulait se taper l'ogre briviste, candidat autoproclamé à la montée. Là, Grégory Pata, il a carte blanche, hein, vous le savez, il a obtenu dirigeant d'avoir du temps, de la patience et donc il a carte blanche et donc Grégory Pata il préfère avancer, masquer, être beaucoup plus prudent. Lui parle d'un top 6, d'être un candidat très sérieux au top 6. Ça c'est la version officielle. Officieusement évidemment le CAB veut finir dans le top 2, veut regoûter à une demi-finale au Stadium. Et je suis assez d'accord avec Cyprien, s'il n'y a pas finale, vu l'effectif, vu les moyens, vu le début de saison et vu ce qui est en train de se créer dans le groupe, ça sera quand même une déception.
8: Et je poursuis évidemment la discussion avec toi, Benjamin Pommier, journaliste La Montagne. Vous êtes sur Sud Radio, sur la radio du rugby. La Montagne va aussi couvrir le déplacement de Clermont demain, j'imagine, du côté de Bayonne. Par extension, comment s'est passée la semaine du côté du Puy-de-Dôme, puisqu'on suivra le match.
24: Du coup, c'est une très bonne question. C'est une très bonne question. Semaine studieuse, évidemment, pour Christophe Furios.
8: Il y a des remous quand même. Hein.
24: Ça bouge un petit peu, effectivement, ouais. Ça bouge un petit peu. Déplacement un peu sous tension, je pense, pour les Clermontois et les joueurs de Christophe Furios qui sont attendus au tournant. Et Christophe Furios, je pense, attend aussi ses joueurs au tournant, ouais.
8: Ouais, et demain, 6 nouveaux sur la feuille de match du côté de Clermont. On sent que Christophe Furios, il est en train d'un petit peu mettre de la concurrence nouvelle dans cet effectif avec les départs annoncés de Léon Dacquerre, de Régis Montagne et peut-être d'autres d'ailleurs. Merci beaucoup Benjamin Pommier, c'est toujours un grand plaisir de t'avoir sur Sud Radio, journaliste de La Montagne, journal régional. Primordial autour du rugby à suivre vraiment avant toutes les rencontres, après toutes les rencontres, Aurillac, Brive, Clermont, Tulle aussi parfois. Je sais. On est au cœur de la Corrèze, au cœur du Cantal aussi parfois, à suivre ce magnifique journal qu'est La Montagne. Merci beaucoup Benjamin Pommier. Dans un instant,
24: merci
8: sur cette radio, on fera un petit point avec Cyprien Bétou sur ce Agen Oyonnax parce que là aussi il y a de quoi dire ce soir. À tout de suite sur Sud Radio.
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8: Au cœur du multiplex de Pro D2 de cette quatrième journée, ce soir le grand rendez-vous entre Agen et Oyonnax, Cyprien Bétou, les Oyonnaxiens qui vont donc se déplacer à Armandie avec un statut important, peut-être presque pas franchement espéré par les supporters, 3 victoires en 3 journées, ouais. Oyonnax est une équipe pour l'instant invaincue.
9: Exactement, ça fait partie des équipes invaincues, tout comme Brive qui a gagné hier 4 matchs, 4 victoires, ou encore Provence Rugby, 3 matchs, 3 victoires, avec actuellement un match nul pour Provence Rugby, mais qui se déplace chez un Agen, et ben qui va mieux. Agen qui avait commencé par 2 défaites qui étaient plutôt inquiétantes, surtout sur le contenu. Et bien Agen s'est rassuré grandement la semaine dernière en allant gagner du côté de Grenoble, et avec la manière, avec du courage et beaucoup de combativité, ce qui fait que et bien Agen s'est remis un peu la tête à l'endroit et pourrait du coup espérer faire doubler la mise en gagnant ce soir à domicile contre Oyonnax. Il faudrait lancer la saison à domicile puisque ils n'ont toujours pas gagné de match cette saison à domicile pour les Agenais. Et pour ça, il faudra compter sur des joueurs comme Dorian Bello à la mêlée, Greg Willis au poste de demi d'ouverture, ou encore la paire de centres Ramoka Muscardit.
8: Ouais, et d'ailleurs, cette victoire au Stade des Alpes, hein, qui est quand même un des stades majeurs de ce championnat, cette victoire d'Agen avec une équipe remaniée a forcément un petit peu secoué, mélangé les statuts dans l'effectif agenais, et ça va se retrouver ce soir avec la présence notamment de cette première ligne remplaçante qui a été énorme à Grenoble, Julien Cotereux et Gaël Galvan.
9: Ouais, exactement, et puis c'est surtout que on peut retrouver notamment Tolofua ou Valentin Guéraud qui n'avaient pas forcément commencé les premières rencontres groupe d'Agen qui sont titulaires au poste de troisième lignelle. Et donc en effet, c'est intéressant. Par contre, il y en a certains qui n'étaient pas du voyage du côté de Grenoble qui vont jouer gros ce soir. On pense notamment au centre Amoka ou à l'ailier Charles Laloy. Et donc pour eux, il va falloir vite se réveiller pour espérer faire mieux et garder une place dans le 15 type.
8: Ouais, magnifique essai du côté de Colomiers. Merci beaucoup Cyprien. On revient sur les terrains.
0: Ah oui, oui, oui,
8: quel
0: Alexandre,
8: essai
0: oui.
8: monstrueux.
0: Oui. Et quel joueur est Simao Bento hein, ce soir. Ça va être difficile de choisir l'homme du match côté Colomiers parce que là ils y vont tous de la rapide lumière.
8: Pas de loin,
0: ce soir, Simao Bento, il a vu qu'en face de lui il avait une troisième ligne. Il a décidé de le prendre sur l'extérieur. Pas de loi. Il arrive. Il fait crochet intérieur sur l'ailier qui défendait en face. Il continue. Il poursuit sa course. Il est repris par le bout du short. Il arrive malgré tout à pas compléter le placage, donc à pousser.
8: Bah ouais, il rebondit sur cette pelouse synthétique.
0: Ah, c'est magnifique. Mais quel essai de Simao Bento. Et avec la transformation de Thibaut de Baez, ça fait désormais 47 à 14. Mais tous les essais ce soir auront été plus beaux les uns que les autres, même côté d'Aqua, quand on se souvient de celui notamment de Nasserara en première période. Il n'y a pas grand chose à jeter de ce match quand on est observateur de loin.
8: Parce que c'est un triplé de Dulon.
0: Si on est d'Aqua, il y a un petit peu plus à jeter.
8: Ah mais bah oui, et puis c'est clean de trois quarts de Colomiers avec triplé de Dulon, essai de Carmona, Molina, essai de Bento.
0: Deux passes décisives de Bardoul. Et Bardoul, on l'a vu, si on peut rassurer encore une fois les suiveurs de la Pro D2, Bardoul, on l'a vu faire reculer Nasserara au contact. Juste voilà, pour dire un petit peu en plus de qualité offensive, et il a quand même quelques qualités défensives le garçon, puisque il n'y a pas grand monde dans ce championnat qui a pris en un contre un Yopé Nasserara et l'a fait reculer. C'était vraiment concours de quilles quoi. Nasserara il y est allé droit et Bardoul il s'est pas enlevé, il l'a fait reculer sur l'impact. Pour vous donner une idée, c'est quand même que Bardoul, ce joueur est un petit peu différent. Deuxième match avec Colomiers et déjà quelque chose de très intéressant qui se présente. Colomiers mène 47 à 14. J'ai toujours pas le chrono, donc on doit être autour de la 45e.
8: Qui est à 45-50.
4: Et le premier essai dans cette deuxième mi-temps à Narbonne, c'est bel et bien Soyo Angoulême qui commence super bien ce deuxième acte. C'est le numéro 6, Jean-Maurice Decubé, qui marque cet essai de un petit peu de filou après un ballon porté. On le voit s'échapper de ce mol magnifiquement bien fait de la part des Angoumoisins. 28 Narbonne, 14 peut-être pour Soyo Angoulême. Réponse dans 5 secondes. 4, 3, et ce sera, ça passe. 28-14, 46e minute de jeu.
8: 28-14, on vous rappelle aussi que ce match avait commencé à 19h. C'est Nice-Grenoble, 33-23 à la 70e minute de jeu. Mais les Isérois viennent découper d'un carton jaune. Jean-Pascal Barak a passé une pénalité, donc 10 points d'écart, 10 minutes à jouer. Mais toujours du suspense du côté donc de Marcel Volo.
0: Le 8ème essai Colomérin.
8: Oh là là là là là, Rémi Mességuet.
0: Le 8ème essai Colomérin. Cette fois-ci, il est l'œuvre de Grégoire Bazin, servi en bout de ligne. Mais Dieu que cette équipe déroule ce soir. C'est magnifique, franchement. Alors oui, les Dakois peuvent peut-être se dire qu'ils sont dépassés, mais ils sont dépassés par une équipe qui attaque à tout va, qui envoie des ballons à droite, à gauche, ça écarte. On balaye le terrain. Et au final, Grégoire Bazin repositionné en l'aile, comme on sait le retrouver, ce troisième ligne qui est servi par Martin Dulon. Et ça fait désormais le 8ème essai pour Colomiers. Et donc désormais 52 à 14 avant la transformation. Attention qu'on n'atteigne pas la barre.
8: Oh, l'essai pour Grenoble! L'essai pour Grenoble! Pour relancer totalement cette partie. Essai de Romain Fusier, le capitaine du FCG, 33-28 à la 71e minute de jeu. Et c'est parti d'une passe somptueuse de Max Clément. Crochet, raffut, donc un crochet et deux raffus pour le troisième ligne remplaçant Baptiste Abesca-Leroy. Quelle mobilité quand même pour Baptiste Abesca-Leroy, et qui retrouve
5: à son intérieur Romain Fusier. La transformation à venir pour Sam Davis. 33-28 et probablement 33-30. Il est à droit face au poteau. L'international gallois, il va bientôt pouvoir s'élancer. Sam Davis, un des meilleurs ouvreurs de ce championnat de Pro D2. Ça part, c'est tendu et ça passe entre les poteaux. 33-30, 8 minutes à jouer du côté de la Côte d'Azur. Et quelle fin de match s'annonce pour cette rencontre qui avait commencé à 19h. Oh, vous le sentez, hein, ça s'anime un petit peu partout. Ça s'animera aussi, c'est sûr, entre Valence Roman et Aix-en-Provence, Cyprien Bétou. Toujours un score de parité entre deux gros club de ce championnat.
9: Exactement, 13 partout à la 50e minute de jeu entre...
5: Ah mais je t'envoie à Valence, mais il se passe des choses à Montauban, Cyprien.
9: Exactement, l'essai à l'instant de l'ailier montalbanais Vici qui inscrit donc ce 5e essai montalbanais. Une contre-attaque de presque 100 mètres, ballon tombé par les Biterrois et on est reparti depuis le bout du parking.
5: Le mec il a fait 3 feintes de passe.
9: Ouais, et cette passe pour Vici et puis ensuite le ballon à une main, le long de la touche et personne pour le rattraper, même si il est déséquilibré, il va dans l'embut. 48e minute de jeu, 29 pour Montauban, 14 pour Béziers, 5 essais à 2. Montauban qui accélère fort en ce début de deuxième période.
5: Ouais, et un écart véritable désormais, puisqu'avec la transformation, 31-14, 17 points d'écart. Ah, exactement. Ça commence à être sérieux. Ça commence effectivement à être sérieux. On voit des Dacquois quand même réagir, Rémi Mességué, même si, bon, oui, 40 points d'écart, a priori, la Messe élite.
6: C'est ça, la Messe élite, mais en tout cas, les Dacquois, ils essayent, ils sont à 2 petits mètres de la ligne, là, avec leurs avants, le ballon qui va être écarté dans le petit côté, avec un ballon pour Yopé Nassara, repoussé une nouvelle fois, la défense de Colomiers qui tient bon. Est-ce qu'il y aura un en avant? C'est en tout cas ce que demandent les Columérens. Non, ce départ maintenant, dans le petit côté, les Dacquois qui poussent, qui tentent, dans le sillage de leur demi-mêlée, Sean Marilous qui appelle ses avants. Ils tentent vraiment, ils sont à 50 cm de la ligne, il y aura un avantage en cours, une pénalité pour les Dacquois. Et qui vont peut-être aller passer derrière la ligne. Non, là cette fois-ci, Nassika, l'autre marqueur d'essai de cette équipe landaise, qui est repoussé par la défense de Colomiers. Il y aura de toute façon une pénalité. Le ballon écarté, la passe dans le dos, elle est à rebond, cette passe dans le dos. La défense de Colomiers monte. Monsieur l'arbitre va peut-être revenir à l'avantage. La grosse montée défensive là de Chimus Bardol qui tente d'aller stopper les Dacquois, mais ils avancent encore. Là c'est un joueur qui se démène comme un beau diable avec ce ballon toujours à disposition de Sean Marilous. Il va y avoir un ballon écarté, la passe dans le dos et ça va faire un essai. L'essai pour Dax, l'essai, le troisième dans cette partie pour les Dacquois. Il est l'œuvre de Benjamin Pentous, le trois quarts centre de cette équipe dacquoise. Ça fait désormais 54-19 pour Colomiers.
5: Et voilà, et on le sentait venir cet essai. Ils se sont démenés les Dacquois pour aller le chercher, leur troisième essai dans cette partie. 54-19 avant la transformation.
6: Match à 11
5: essais. Inscrit donc par c'est inscrit par Benjamin Pentous. C'est vrai qu'aujourd'hui 11 essais. Voilà. Et en plus c'est pas genre carnage. On voit des mauvais gestes. Il y a rien. Non, c'est en plus c'est un vrai bon match de rugby. C'est juste que les attaques sont plus fortes que les défenses aujourd'hui. C'est comme ça.
6: C'est ça. Faut l'accepter. Mais 11 essais à la 50e. Il reste une demi-heure.
5: Ouais. C'est vrai que c'est pas fini. On en est loin. On en est très loin. Est-ce que c'est transformé?
6: C'est transformé par Hugo Cerisier. Donc ça fait 54-21. Match à 75 points désormais.
5: Impressionnant. Montauban-Béziers, on y reviendra dans un instant. On vous rappelle aussi ce match à haute tension du côté de Marcel Volo entre Nice et Grenoble. La rencontre a commencé à 19h. Il y a 33-30 et 5 minutes à jouer. Et c'est en faveur des Azuréens qui quand même pourraient s'offrir un scalp impressionnant, celui du FCG qui s'est incliné la semaine dernière à domicile face à Agen. On attendait une réaction uzéroise et elle est venue par intermittence aujourd'hui. On va à Sapiac avec Cyprien Bétou. Montauban-Béziers 31-14.
9: 31-14 et peut-être maintenant plus, puisque l'attaque des Montalbanais dans les 22 mètres. Est-ce que ce ballon est gratté? Non. Est-ce qu'il va sortir? Vici, la passe sur un pas pour Enzo Hervé. Oh, l'en avant volontaire du deuxième ligne biterrois. Ça pouvait être un 2 contre 1 et c'est en tout cas carton jaune pour le deuxième ligne Gillian Benoît qui inscrit tout à l'heure le deuxième essai de Béziers. Béziers qui va se retrouver une nouvelle fois à 14. C'est la troisième fois dans cette partie pour les Biterrois. C'est trop pour gagner un match de rugby à ce niveau-là, mais quelle relance folle de Montauban qui joue à la balle, qui s'amuse et qui fait mal à cette équipe de Béziers. Il y avait peut-être mieux à faire là de la part du deuxième centre Maxime Maximès Peu. En tout cas, Montauban 31, Béziers 14 à la 51e minute.
8: Exactement, on repart du côté. Tiens, ça fait un petit moment de Nevers. Nevers, Biarritz, Étienne Machin.
7: Eh ben, toujours 12 pour Nevers et 19 pour Biarritz. Il se passe pas grand chose, hein, honnêtement.
9: Ah, c'est fini la folie du stagiaire.
7: Ouais, là, c'est plus la folie. Là, c'est que des mêlées sur mêlées. Et ouais, il se passe pas grand chose pour l'instant. Biarritz qui va bientôt retrouver son arrière, Kylian Jaminet, qui était sorti après un carton jaune en première mi-temps. Voilà, alors que là on a une bonne attaque justement de Nevers. Faut venir me voir pour que ça attaque. On écarte sur les ailes avec le retour intérieur de son troisième ligne placé sur l'aile. On entre dans les 22 du côté de Nevers. Justement, c'est la première fois que Nevers rentre dans les 22 dans cette seconde période. On anime bien avec le 9 qui anime pour sa troisième ligne. On est dans l'axe des poteaux, toujours dans les 22 mètres. On peine à avancer. Si ça y est, on avance. Et on continue de faire.
4: Et le troisième essai de Soyons Angoulême, marqué à l'instant par le joueur russe de cette formation angoumoisine. Alors j'ai perdu son nom, en tout cas Georgi Balakarev. Voilà. Et la tendance est complètement inversée. C'est les angoumoisins maintenant qui relancent tous les ballons, qui marquent de partout. 28-19, 53e minute de jeu pour les Narbonnais, peut-être 21 dans quelques secondes. Réponse.
9: Le sixième essai de Montauban, 38-14, puisque l'essai a été transformé

0: Bento, il l'a attrapé. Coup de la corde à linge. Coup de la corde à linge de Matteo Lacroix sur Simão Bento. Bon, après, ça se chamaille parce que forcément, les avants viennent défendre leur trois quarts. Mais là, il a été pris complètement. Il le sait, Matteo Lacroix. Il n'y a pas besoin d'aller le chamailler non plus. Mais ce sera forcément au moins un carton jaune. Ce sera au moins un carton jaune. Il est complètement pris par le crochet de Simão Bento. Il ne se baisse pas. Et il laisse le bras en travers. Voilà, c'est bratongien, comme on dit. Hein. Bratongien, arbitrage vidéo demandé par monsieur Rémi Aiguebonne, qu'on aura très peu vu, hein, monsieur l'arbitre, ce soir. Il n'aura pas eu de grandes décisions
1: très bon
0: à
1: signe.
0: Prendre. Très bon signe. Ah, Matteo Lacroix, là, il est arrivé.
2: Et les Provençaux qui reprennent l'avantage dans le choc de cette quatrième journée. Valence Romand 13, Provence Rugby 18 avec le magnifique essai de Provence Rugby de Thuy qui va inscrire cet essai en coin après le très bon travail des avants et ça a écarté jusqu'au bout. Et c'est en coin donc 18-13 avant la transformation à qui il reste 10 secondes pour buter.
1: Ouais, exactement, une minute à jouer. Je vous propose, on va suivre cette prochaine minute du côté de Nice. Pourquoi ? Pourquoi on va passer cette prochaine minute à Nice en exclusivité, en intégralité du côté de Nice ? Parce que il y a 33-30. Jean-Baptiste Altiger est descendu de la tribune du stade Marcel Volo. Il y a beaucoup de tension du côté de Nice. On reste à Nice exclusivement. 33-30 pour Nice face à Grenoble. 79-30 au tableau d'affichage. Groupe pénétrant pour les Isérois qui sont dans le camp niçois. C'est important parce que s'il y a une pénalité, il y aurait peut-être l'option d'un match nul. Côté FCG, il faut sortir ce ballon avec Couillou, pas davantage. La charge impressionnante de Romain Fusier, capitaine aujourd'hui. On joue dans le même sens sur la partie droite, entre les 40 et les 50, légèrement dans le camp azuréen avec Couillou et qui est à l'animation. Barnabé Couillou, non pas Baptiste, évidemment. Baptiste, vous le retrouverez demain sur Sud Radio en top 14 avec le loup rugby. Peut-être le grattage côté niçois, non. Barnabé Couillou qui fait une bordure, qui est croqué. On a passé la sirène, ça y est, du côté de Marcel Volo, 33 pour Nice, 30 pour Grenoble, mais le ballon est toujours vivant dans les mains des Isérois. Avantage signalé par monsieur l'arbitre, par monsieur Dovissa, et il va falloir jouer ce ballon pour le FCG avec Abescal Leroy, le petit côté par-dessus de Baptiste Abescal Leroy. Oh, il va mettre la pression sur l'arrière-garde niçoise et Flavio Asquini, mais donc quelle palette technique pour Baptiste Abescal Leroy.
2: Mais tu choisis quoi là, surtout
1: à la pénalité.
2: Tu choisis quoi là?
1: Je ne prends pas les points. Je pense que Grenoble doit aller chercher plus que ça. C'est 42 mètres face au poteau, enfin légèrement à droite. Ah, c'est un coup de pied quand même qui est pas évident. Faut le rappeler, on est proche de l'océan, enfin proche de la mer du côté de Nice. Il y a du vent. Ce ne sont pas des conditions faciles pour prendre des coups de pied à longue distance. Et c'est d'ailleurs le choix de Sam Davis, pied gauche, qui va chercher la touche. Sam Davis et aller trouver à 15 mètres de l'embute. Oh, on va vivre un dernier ballon bouillant du côté de Marcel Volo qui a fait le plein d'ailleurs. Aujourd'hui, on voit cette tribune un petit peu détachée qui est face à se lancer en touche, à venir pour Lilian Rossi. Et il a du mal à en respirer. Hein. Le manager du FCG, le directeur sportif du FCG, Weber, bien évidemment, le ballon récupéré en début d'alignement avec ce groupe pénétrant qui se forme autour de Lilian Rossi. Attention, peut-être qu'il va être désaxé vers la touche. Non, le ballon qui vit toujours, monsieur Dovissa qui surveille ça. Est-ce que c'est talent en touche? On a vu les bras levés de Jean-Baptiste Aldiger qui demande que ce ballon soit stoppé. Non, ça vit toujours côté FCG, 10 mètres de l'embute avec la charge maintenant de Cameron Holt. Au grand dépit de Jean-Baptiste Aldiger, hein, qui a l'air d'être particulièrement agité au bord du terrain. La charge de Otunuku Paota, 5 mètres de l'embute. Pas d'avantage en cours signalé par monsieur Damien Dovissa. 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Nice 33, Grenoble 30, 83e minute de jeu pour peut-être relancer cette équipe grenobloise qui a été en difficulté, très en difficulté la semaine dernière à domicile face à Agen. Nice tente de tenir pour aller chercher un succès fondamental dans cette saison pour un promu. La charge auprès, 5 mètres de l'embout, avantage en cours. Oh, l'avantage signalé par monsieur Dovissa pour hors-jeu de ligne. Il va falloir jouer ce ballon côté FCG avec de toute façon l'opportunité d'avoir une autre munition pour peut-être cette passe en pivot. Barnabé Couillou, oh, il y a les communs comme un patron, 1 mètre de l'embout, il n'a pas pu aplatir. Non, il n'a pas aplatir. Piatti. Il a dû retrouver le relais, nouvel avantage. Et ils sont à un mètre de l'embut. J'ai cru qu'il y allait Bardabé Couillou, mais il a été croqué à un mètre. Couillou sur la droite.

0: avec la charge, la course rentrante. Et encore une fois, ça ne passe pas la ligne. Quelle défense magnifique de la part des Niçois. Et cette fois-ci, c'est aplati. L'essai de la victoire. Oh, c'est fêté comme un trophée côté grenoblois. 35-33, au bout du bout, à la 84e minute de jeu.
1: Et bah, quel essai. Incroyable.
0: Incroyable. Oh là là.
1: Et puis ils sont allés la chercher hein, parce qu'ils ont été menés de plus de 14 points à un moment donné.
0: Aubin Weber, il est comme un fou.
2: Quel caractère.
0: Ah ouais, Lilian Rossi, je crois que c'est lui, Lilian Rossi. Ils ont tapé à de multiples reprises sur cette ligne qui n'était plus une ligne mais un mur. Il a fallu casser le mur avec Lilian Rossi à la base du poteau droit. La transformation qui va passer, qui va être une formalité pour Sam Davis.
1: Niçois.
0: Ah, c'est terrible. Terrible pour les Niçois qui ont mené de près de 20 points à la mi-temps, 26. Derrière, il y a eu 30-16. Ils avaient cru faire le plus dur, les Niçois. Mais la réalité de la Pro D2, c'est que parfois le match, il va bien au-delà de la 80e. Et c'était la réalité de ce soir. 84 minutes jouées. Et le succès de Grenoble à l'extérieur, 37-33 du côté de Nice. Quel premier match de ce vendredi. On rebascule dans le multiplex. Désolé pour tous les supporters des autres clubs, mais voilà, il était important d'accorder comme il se doit, comme il le fallait, du temps pour ce gros match de ce championnat de Pro D2. On repart du côté de Montauban-Béziers, Cyprien Bétou. Là aussi, on a eu de l'attention, mais clairement, les Montalbanais sont en train de creuser l'écart.
1: Oui, il n'y a plus beaucoup de suspense, à quasiment l'heure de jeu. 43 pour Montauban, 14 pour Béziers, 7 essais à 2 et le carton jaune pour les Biterrois qui s'arrête dans 1 minute 40. Mais en effet, Montauban a accéléré, plus qu'accéléré, 7 essais à 2 et honnêtement, des bonnes séquences, des très bonnes séquences offensives avec beaucoup de jeux, beaucoup d'envie et cette charnière plutôt intéressante. À noter que le demi de mêlée titulaire Hugo Zabalza est sorti sur blessure en première période et donc c'est Jack Modder venu d'Agen qui est arrivé en cours à l'intersaison qui officie à la mêlée avec Enzo Hervé. 43-14 à l'heure de jeu.
0: Et on repart à Colomiers parce qu'on disait un match à 75 points. Bah, est-ce qu'on est
3: match
0: toujours à ce compte-là
3: désormais. Non, un match bah voilà. À 82 points. Il y a eu un essai supplémentaire, le doublé d'Alberto Carmona et les Columérins qui sont désormais à 9 essais inscrits dans cette rencontre. 12 au total. On est à 61-21. Bon, j'ai commencé à regarder les chiffres du record. Vous vous souvenez, c'était la saison passée lors d'un Provence Soyons Angoulême. 61-45. On avait eu droit à 16 essais, 106 points. Ben écoutez, 20 minutes, voyons si en 20 minutes il y aura 21 points de marqué. Pas impossible.
0: Pas impossible, effectivement. Malheureusement, on n'aura pas une fin à suspense comme on a vécu à Nice.
3: À moins qu'on ait le record parce que Dax revient.
0: Alors là, ce serait de la folie, hein, vraiment. Parce que 61-21, je vois pas un retour comme ça. Si vous nous rejoignez sur Sud Radio, on vient de vivre une fin de match à y laisser des plumes entre Nice et Grenoble, 33-37 en faveur des Isérois sur un essai de Rossi à la 84e minute. On est trop vieux pour ces conneries, comme on pourrait dire. Nevers-Biarritz, match de fou aussi, hein, Étienne Machin. Ça y est, on rebascule dans la théorie du stagiaire. Quand il n'y a pas une flopée d'essais, il y a une flopée de suspense.
2: Il y a une flopée de suspense, oui. Mais 17 pour Nevers et 19 pour Biarritz, avec justement les Nivernais qui sont à l'attaque. Ça se rend coup pour coup. Hein. C'est des attaques de chaque côté. Et après, il y a un grattage, comme là à l'instant, des Biarros qui vont pouvoir permettre de se dégager. Voilà, il manque ce petit essai, mais on a beaucoup de suspense parce que c'est deux équipes qui se donnent, qui se répondent dans les plaquages, dans les occupations. Et il manque ce petit grain de folie encore, mais ça devrait pas tarder.
0: Effectivement, ça devrait pas tarder. Tiens, Julien Delmas, on voyait un petit retour des Angoumoisins de Soyons Angoulême à Narbonne. Est-ce qu'il confirmé?
4: Ça s'est équilibré. Narbonne 31, Angoulême, Soyons Angoulême 21. Là, l'événement, c'est quand même Dobella, l'ouvreur de Narbonne, qui est sorti complètement KO après une charge de l'ailier remplaçant Georges Tisley. Il a mal pris, il s'est penché du mauvais côté pour le plaquer. Il était porté par deux soignants. Il est complètement KO. Les yeux complètement. Enfin, c'est des images relativement rares de voir quelqu'un. À ce point groggy, bah écoutez, en tout cas c'est fin de match pour lui et grosse commotion.
0: Ouais,
4: il faisait un super match lui et l'arrière Santoro alignés ensemble aujourd'hui. Super choix, en tout cas ça relance tous les ballons. C'était avec beaucoup de jeux créés par ces deux joueurs. Et là c'est Soyons Angoulême à l'attaque avec peut-être un essai tout seul du numéro 14 Eogan Barret. Oh, c'est son retour, il était blessé, il vient me planter l'essai tout seul. 31-26 en cette fin de match qui va être très très chaude du côté de Narbonne. Peut-être 31-28 dans 30 secondes. Je vous tiens au courant.
0: Ouais, bah voilà, dis donc, à chaque fois qu'on vient, il y a des essais. J'adore ce genre de soirée, moi. Montauban-Béziers, on y viendra dans quelques instants, mais d'abord, on suit ce qui se passe à Pompidou, parce que le grand favori de ce championnat, Aix-en-Provence, est pour l'instant mené. Mais ça ne tient qu'un fil, Cyprien Bétou.
1: Exactement, est-ce que ta théorie se confirme? Parce qu'il y a un groupe pénétrant pour Provence Rugby, mené de 3 points, 23 pour Valence, 20 pour Provence Rugby. La réponse tout à l'heure, avec l'essai du centre Guillaumeau, puis la pénalité supplémentaire. Et ta théorie pour le moment elle est pas bonne, puisque là ça ne donnera rien, ce groupe est pénétrant. Sur une pénalité néanmoins pour Provence Rugby à 5 mètres de la ligne d'en but des Drômois. 23-20, mais quelle fin de match. Il reste un quart d'heure à jouer du côté de Pompidou. Et honnêtement, ça va être serré et chaud jusqu'au bout.
0: Ça fait partie de ces matchs brûlants. 23-20. On a un vrai match de haut de tableau. Rémi Mességué, ça y est, on s'est calmé sur les essais?
3: Non, il entendait juste que vous veniez, messieurs, avec là le lancer fond de touche pour Simus Bardol, le lancer qui est arrivé dans les bras Columera. Il y a un décalage avec Simao Bento qui va aller se jeter dans l'intervalle à assommer là, asseoir son adversaire, et les Columérains de retour dans les 22 mètres avec peut-être un nouveau ballon, avec le ballon écarté par Debaes, avec maintenant la passe de plus pour son partenaire Jérémy Béchu qui est entré. Il y a eu du changement, Hugo Seguela est lui aussi entré. Les Columérains ont un petit peu reculé sur cette action, avec maintenant le départ Guillaume Tartas qui va faire office de relais. Pour l'instant, les Columérins, ils jouent parfaitement. Les avant qu'ils entrent ou qu'ils soient titulaires, c'est quand même joli.
0: Bento, c'est un tronc d'arbre.
1: Et l'essai, il est impressionnant. Il est arrivé, l'essai de Provence Rugby qui lance cette fin de match. 25-23 essais, tout en puissance du pilier remplaçant Lino Julien. Magnifique construction des avant, la patience et la puissance du jeune pilier Lino Julien qui a aplati juste à côté des embûches. De Valence Romand, et donc du coup l'essai va être transformé dans quelques secondes. Ça va faire 27-23 à 12 minutes de la fin du match. Ça va être serré, il va falloir que les Drômois accélèrent, mais Provence Rugby reprend la tête dans cette rencontre.
0: Et on repart à Montauban avec toi, Cyprien Bétou.
1: Avec en effet les Montalbanais qui sont dans les 5 mètres des Biterrois. Est-ce qu'ils vont garder ce ballon? Non, le ballon est perdu. Et contre-attaque de Béziers. L'arbitre ne dit rien. Ça joue de partout, ça relance de partout. Adrien Marbeau.
0: Les caméramans n'arrivent pas à suivre.
1: Exactement. Adrien Marbeau qui laisse jouer. Et la relance de Montauban qui vient de franchir la ligne médiane, qui rafute une fois, deux fois. Il zigzague, il revient en arrière. Il est finalement plaqué au niveau de la ligne médiane. Vici qui va officier au poste de demi de mêlée. La longue passe du Fidjien pour réattaquer. C'est dommage, parce qu'en effet ils avaient une occasion de rajouter un 8ème essai, les Montalbanais. Enzo Hervé, lui, va occuper au pied, va essayer de trouver un 50-22. C'est
0: Etienne Machin. Je vais voir Etienne Machin rapidement. Nevers Biarritz, parce qu'on a une remontée de balle d'un autre monde de la part des Neversois là.
2: Non, on a une remontée de balle, mais c'était sur le ralenti juste avant, et ça s'est conclu par une pénalité pour Nevers qui passe devant dans ce match. 20 pour Nevers, 19 pour Biarritz. On est à la 62e, et j'ai bien cru aussi que cette remontée
0: course.
2: Allez,
0: Chimanga.
2: Il est électrisant sur toutes ses percées. C'est lui qui amène d'ailleurs le premier essai aussi. J'ai cru aussi, Alexandre, j'ai cru. Malheureusement, ça s'est terminé par un en avant pour changer dans ce match. Mais Nevers qui repasse devant et qui mène 20 à 19 face à Biarritz.
0: Ouais, impressionnant, hein. Un instant là, Chimanga, quelle accélération de la part de l'ailier de cette équipe de Nevers. 20-19, match brûlant. C'est aussi brûlant entre Valence Romand et Provence Rugby, on le rappelle, Cyprien Bétou.
1: Avec le score toujours mené, les Drômois à domicile par Provence Rugby, 27-23. On rentre dans les 10 dernières minutes et c'est Provence Rugby qui a toujours la main sur la balle, avec Arthur Coville qui tape dans la boîte pour occuper, mais mal tapé, trop court, et donc du coup récupéré par les Drômois au niveau de la ligne médiane. Il faut accélérer, mettre du jeu, proposer des choses pour espérer gagner ce soir du côté de Georges Pompidou. En tout cas, ils sont menés de 4 points, 23 pour Valence Romand, 27 pour Provence Rugby.
0: Et on repart à Colomiers. Est-ce que c'est la fête à Bendichou? En tout cas, cette pelouse synthétique, c'est important aussi, pas seulement sur le plan du jeu, je trouve, Rémi Mességué. Je trouvais qu'il fallait en parler aujourd'hui. Bendichou est dans une dynamique de modernisation globale.
3: Oui, de modernisation globale avec le centre de formation, le centre de performance également et des recrutements qui vont dans ce sens-là. Et Bendichou, franchement, cette pelouse synthétique, donc c'est la même en fait qu'à Aguilera, à Biarritz. Et c'est une pelouse, on le disait à la mi-temps, nouvelle génération. Donc c'est une pelouse vraiment qui plaît aux joueurs. Quand on en discute avec les joueurs, ils disent « Ah ben, elle fait pas mal, ça accélère, c'est du beau jeu. » Et Colomiers essaye de se moderniser. Et pour l'instant, alors les résultats n'ont pas forcément suivi sur les trois premières journées, mais là 61-21, il vient d'y avoir un 50-22 trouvé par Hugo Seguela. Voilà, cette équipe de Colomiers, elle construit, j'ai envie de dire, comme ses saisons, comme son effectif, intelligemment dans la lignée du staff. Alors que là il va y avoir un arbitrage vidéo demandé par monsieur Egebon, alors là je sais pas du tout pourquoi, mais du coup
1: et c'est de Béziers face à Montauban. Le score est lourd, mais magnifique action. Et c'est inscrit par le dominé Adrien Beau et la chistera de Joseph Larague. Honnêtement, il a la classe, ce jeune, parce que tout ce qu'il fait, c'est intéressant. Il s'offre tout à l'heure un essai avec un petit coup de pied par-dessus. Et là, il perce la chistera quasiment à l'aveugle pour Adrien Beau. Et donc, ça fait maintenant 43 pour Montauban, 21 pour Béziers à 12 minutes de la fin.
5: Ouais, les Biterrois vont parvenir totalement dans cette partie, mais ils peuvent pourquoi pas essayer d'enlever le bonus offensif des joueurs de Sapiac. Toujours 20-19 entre Nevers et Biarritz. Si vous nous rejoignez sur Sud Radio, eh bien la soirée va continuer jusqu'à 23h avec toujours plus de rugby.
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16: Bonsoir à tous. Baisser les taxes sur le carburant est la seule possibilité. Les mots de Marine Le Pen en déplacement dans l'Aude. La candidate à la présidentielle réagit au refus d'Emmanuel Macron de baisser les taxes sur le carburant alors que les prix du litre battent des records. Le chef de l'État reconnaît que la situation est très dure, angoissante pour beaucoup de familles. Mais il met en avant l'impact d'une telle mesure sur les finances publiques. Dans ce contexte de hausse des prix à la pompe, le ministre du Commerce Serge Papin a annoncé que l'aide à destination des gros rouleurs ne s'arrêterait finalement pas le 30 septembre. Ce coup de pouce sous condition de ressources est de 100 euros. Une enveloppe réservée aux actifs et qui effectue plus de 15 km par trajet entre leur domicile et leur lieu de travail, ou plus de 8000 km par an dans le cadre de leur activité professionnelle. Mais cette aide pourrait évoluer à partir du 1er octobre. Cédric Jubilard, entendu par une juge aujourd'hui pour tenter d'obtenir de nouvelles informations, 2 mois après avoir avoué le meurtre de sa femme Delphine il y a près de 6 ans à Cagnac-les-Mines. Des ossements de l'infirmière ont été retrouvés cet été par les enquêteurs. Une reconstitution des faits est prévue début octobre. Également dans l'actualité, une procédure disciplinaire engagée par le ministère des Armées après des propos inappropriés lors d'une messe à Carcassonne l'an dernier. Un aumônier militaire aurait appelé les gauchistes à se calmer dans une vidéo révélée par le Canard Enchaîné. Le porte-parole de l'état-major des armées évoque un rappel à l'ordre formel. Une enquête ouverte à Auxerre après le décès d'un patient à l'hôpital. L'homme de 77 ans serait décédé après une erreur d'administration médicamenteuse pendant sa prise en charge. L'agence régionale de santé précise qu'une analyse est en cours pour déterminer les causes de sa mort. Et puis l'arrivée du pape Léon XIV suscite un réel engouement. La préfète des Hautes-Pyrénées annonçait cet après-midi que 200 000 personnes sont attendues à Lourdes pour assister à l'une des messes dirigées par le souverain pontife. L'église catholique annonce que les cloches des églises sonneront pendant 7 minutes vendredi prochain à 10h. Voilà pour l'essentiel de l'actualité, c'est la fin de cette édition. Très bonne soirée à tous.
5: Merci beaucoup.
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5: Sur la radio du rugby, au cœur du multiplex de la quatrième journée de Pro D2. Et on est là jusqu'à 23h puisque vient de commencer à Jean-Oulionna. On ira dans quelques instants avec Cyprien Bétoubé. D'abord, petit point. Carton orange à Colomiers, me dit-on dans l'oreillette, Rémi Mességuet.
3: Exactement, carton orange à Colomiers pour Federico Lavagni. Un petit peu abonné dans cette famille carton. Là, c'est sur un plaquage.
5: Si tu rajoutes une couleur de carton, ils doivent aller le prendre, tu vois. C'est obligatoire.
3: C'est ils n'avaient pas dans la collection familiale. Ils avaient jaune, ils avaient rouge, ils n'avaient pas orange. C'est ça. Et du coup, Federico l'a pris pour la famille. Donc, Colomiers finit cette rencontre forcément à 14 contre 15. Puisqu'on le rappelle, le carton orange, c'est 20 minutes. Et il n'en reste que 11 au moment où il l'a pris. Donc, forcément, ce sera un carton orange. Et là, il y a une pénalité vite jouée par les Dacois. Alors, ça, c'est étonnant. Sur les 40 mètres. Mais ils ont envie encore d'aller marquer des essais, ces Dacois. On le rappelle, 61 pour Colomiers. 21 pour Dax, 12 essais marqués dans cette rencontre, 9 pour les Columérins, 3 pour les Dacois, et le jeu qui se poursuit avec Yann Boubila notamment, qu'on retrouve. Yann Boubila, c'est un joueur qui parle un petit peu aux suiveurs de rugby avec la grosse charge là dans le couloir du 3ème ligne. C'est Malo Anoyer qui a été sollicité, mais il a été poussé en touche par la défense de Colomiers. Cette défense de Colomiers, ça fait deux fois en infériorité numérique qu'elle arrive à résister aux attaques dacquoises. On en reste à 61-21 ici du côté de Bendichou. Il reste un petit peu moins de 10 minutes à jouer. On n'a toujours pas de chrono dans le stade.
5: 72-07, voilà, tu peux le noter. T'as plus qu'à compter jusqu'à 80.
3: Bon courage. Ça va faire long. Mais je peux compter tous les points que j'ai eu depuis le début du match.
5: 0 point d'écart entre Agen et Oyonnax puisqu'il y a 0-0. Par contre, il y a un point d'écart entre Nevers et Biarritz. 20-19, 70e minute de jeu. Valence-Romont, Aix-en-Provence, 4 points d'écart. 77e minute de jeu. Vous voyez où j'en viens. Je pense qu'il y a des stades qu'il va falloir prioriser et clairement, notamment du côté de Valence, Cyprien Bétou. Il y a des choses à regarder.
1: Ah, il y a des choses à regarder puisqu'il y a.
5: Il faudra surveiller Narbonne Soyons-Goulême aussi, Julien Delmas. 31-26.
2: Ouais, 8 minutes à jouer.
5: Cyprien.
1: 23 pour Valence Romand, 27 pour Provence Rugby. Il reste 3 minutes à jouer du côté du stade Georges Pompidou. Et là, c'est la blessure du deuxième ligne australien de Provence Rugby, Reda, qui sort.
5: Isaac Roda,
1: qui sort sur blessure et qui a le bras en écharpe. Ça sent pas bon pour le deuxième ligne de Provence Rugby. Mêlée pour Valence Romand. Il reste donc 3 minutes à jouer, 4 points de retard pour les deux Romois. Match serré. Julien Dupuis, l'entraîneur des trois quarts, est même descendu le long de la main courante pour aller voir ce qui se passe. Mais en effet, la mêlée est ultra importante pour les locaux, pour les deux Romois, avec cette mêlée qui est en train de se faire sur les ordres de Benoît Rousselet.
5: Moins de 3 minutes à jouer.
1: Exactement, qui avait été grondé à la mi-temps par Philippe Saint-André. Et là, la mêlée bien stable, le départ petit côté, la longue passe sur l'aile, bien plaqué, bonne défense pour le moment des joueurs de Provence Rugby. On réattaque au ras, on est maintenant à 5 mètres. Il faut être patient, il faut faire jouer les avants et ça défend fort du côté, ça fait même tomber le ballon du côté de Valence Romand. Munition gâchée, on va pouvoir se dégager par l'intermédiaire d'Arthur Coville. Il restera encore peut-être une munition. 23 pour Valence Romand, 27 pour Provence Rugby.
5: Les données sont simples, 4 points d'écart, 2 minutes à jouer. Il y a 5 points d'écart et 7 minutes à jouer entre Narbonne et Angoulême. Il y a 1 point d'écart et 8 minutes à jouer entre Nevers et Biarritz. 0-0 toujours entre Agen et Oyonnax, la 8ème minute de jeu. On vous rappelle le résultat, 33 pour Nice, 37 pour Grenoble, dans une rencontre qui s'est décidée à la 84ème minute de jeu. Et l'essai de Lilian Rossi le talonneur, suivi de la transformation de Sam Davis. On repart avec toi du côté de Pompidou, Cyprien Bétou, avec le ballon à venir pour les Provençaux.
1: Exactement.
5: S'il garde ce ballon en touche, évidemment.
1: Exactement, le ballon est en touche et il va être lancé au niveau de la ligne médiane. Ils prennent leur temps, mais l'arbitre a arrêté le chrono, évidemment, pour éviter qu'ils jouent trop la montre, les Provençaux. Et c'est donc eux qui sont toujours devant de 4 petits points, 27-23, à moins de 2 minutes de la fin. Le lancer est-il capté par l'alignement de Provence Rugby? Il est lobé, ballon récupéré par Valence Revant. Voilà, les Drômois, une dernière munition, la charge au centre du terrain. Ils viennent de franchir la ligne des 40 mètres, la ligne des 30 mètres. Maintenant, ils se rapprochent de la ligne des 22 mètres. Les Drômois, il va falloir accélérer, il va falloir remettre de l'avancée et il va falloir tenir le ballon, surtout pas gâcher comme tout à l'heure. Ils étaient à 5 mètres, ils ont commis un en avant et là, ils accélèrent. Ils font travailler les avant, ils essayent d'aller chercher peut-être une pénalité pour se rapprocher un peu plus. La passe sera pas le bon décalage. Oui, il y a un décalage sur l'aile. Est-ce qu'il va être remis intérieur? Il n'y a pas en avant. Il y va tout seul. Et il franchit. Ils sont à 15 mètres maintenant. Ils sont dans les 22 mètres. Mais là, le talonneur remplaçant, c'est peut-être un peu isolé. Non. Ballon conservé par les Drômois toujours. La charge des avant et notamment.
5: Les sorties sont rapides.
1: Des remplaçants. Hein. Les sorties sont ultra rapides. Il a attaqué une zone qui était peut-être pas la bonne. Il y avait un décalage aux ailes. Mais il a attaqué au centre du terrain. Le ballon est toujours conservé. Ils sont à 10 mètres. Alexandre, ils vont aller chercher peut-être une victoire. Il reste moins d'une minute.
5: Fin de match.
1: Du côté de Georges Pompidou, le ballon qui éjecte très vite, très fort, avec maintenant à 5 mètres de la ligne d'en-but, il essaie de gratter Provence Rugby, mais pas d'avantage, pas de ballon récupéré. On va recalmer
5: 23
1: les choses.
5: Pour Valence, 27 pour Aix, 30 secondes à jouer, Cyprien Bétou.
1: Exactement, ils sont à 5 mètres de la ligne, 5 mètres de la ligne d'en-but, à 30 secondes de la fin, et ils sont maintenant plus que à 1 mètre, à 2 mètres de la ligne d'en-but. Il va falloir continuer à travailler devant. Ils avancent au contact, les Drômois, en cette fin de partie. Est-ce qu'ils vont aller arracher au bout du bout une victoire? Avantage, avantage pour les Drômois.
5: Oh là là,
1: hors jeu,
5: ça,
1: de ligne. C'est une munition gratuite, c'est une munition gratos, il faut la jouer. Et c'est... Oh non, il a plongé. Il s'est fait stopper, le demi de mêlée, il a cru faire la fente de la moustache. Et donc du coup, toujours avantage. Il travaille, c'est Drômois, il travaillera, il travaille au près. Il va falloir être patient, faire travailler ses avants, il faut pas qu'il y retourne tout seul. Et attention, la patience, c'est maintenant que ça se joue. Est-ce que il y a essai, il y a rien, il y a un en avant, mais donc on va revenir à l'avantage, la pénalité.
5: Oh là là là là là. On reste avec toi,
1: plus
5: Cyprien.
1: De temps sur
5: Toute
1: le chrono.
5: Notre concentration est avec toi. 23-27, 81e minute de jeu. Vous êtes sur Sud Radio, sur la radio du rugby. Vous nous écoutez pour ces émotions-là, pour ces moments-là, tout au long de l'année et depuis très longtemps. Et c'est comme ça que ce championnat vit sur Sud Radio, avec donc un dernier ballon probablement à venir. Mais il y avait une pénalité pour Aix, pour Provence, ouais. Pour Valence, pardon.
1: Exactement.
5: Pénalité pour Valence. Et ils choisissent la mêlée, j'ai l'impression.
1: Ils choisissent la mêlée. Ils avaient fait le même choix tout à l'heure, alors qu'il restait 3 minutes et ils avaient gagné cette mêlée avec évidemment Marco Tolègne, le nouveau Drômois arrivé de Montpellier à l'intersaison, qui est là, prêt à motiver cette troupe, alors que Romain Terrain se gratte la tête parce qu'il sait que ça va jouer maintenant sur cette dernière munition. Le chrono est terminé et il y a 4 points de retard. Il faut marquer un essai, sinon c'est une défaite à domicile pour les Drômois. 23 pour Valence Romand, 27 pour Provence Rugby. L'introduction pour Matteo Rodor, qui est ballon bien introduit, le ballon qui est bon à jouer. Oh, il commet un en avant, voulant ramasser le ballon. Fin du match, victoire de Provence Rugby. Et quel gâchis, quel dommage pour les Drômois. Il y avait mieux à faire. J'aurais donné peut-être même un avantage sur cette mêlée pour te dire à quel point c'était dominant. Mais non, dit Benoît Rousselet. Victoire donc à l'extérieur de Provence Rugby, qui reste invaincu dans cette Pro D2. 27-23, point de bonus défensif néanmoins pour les Drômois.
5: Ouais, elle a peut-être la chance du champion aujourd'hui pour Provence Rugby, qui s'impose à Valence 27-23. Quelle fin de match! On va suivre aussi la fin de match. Ce soir, ça va être les frissons, hein, je vous le dis jusqu'au bout. Petit point rapidement avec toi, Rémi. Désolé, t'es plus auditeur que commentateur sur cette fin de rencontre.
3: Je me régale, effectivement. Je me régale comme je me suis régalé pendant toute cette rencontre. On est à moins de 2 minutes de la fin du match et Colomiers mène toujours 61-21 sur cette rencontre. kilomètres où Colomiers aura dominé Dax de la tête et des épaules et essaye encore une nouvelle fois d'aller marquer peut-être le dixième essai de la soirée. En tout cas, ils sont à 5 mètres de la ligne et ils y vont justement à l'instant par l'intermédiaire d'Hugo Seguela. Le dixième essai de la soirée pour Colomiers. Ça fera 66 à 21 avant la transformation. C'était la dernière action de cette rencontre.
5: Merci beaucoup Rémi. Tu nous refais un petit point score dans quelques instants pour clôturer l'acte à Colomiers. Michel Bendichou, Julien Delmas, les données sont claires. Il y a 5 points d'écart entre Narbonne et Soyons-Angoulême. Il y a 1 minute 30 à jouer, même un peu moins. Et ballon à venir pour les Charentais d'Alexandre Ruiz.
4: 31-26, 2 minutes à jouer, comme tu le disais. Et les Narbonnais avaient l'occasion de tuer le match il y a 2 minutes. Thibaut Santoro a raté une pénalité, ce qui les aurait fait passer à plus 8. La pénalité a atterri sur le poteau. Et là, effectivement, on rend le ballon. Pénalité, les Narbonnais sont pénalisés. Soyons-Angoulême récupère un dernier ballon. 1 minute 30 à jouer. C'est dingue de voir comment ce match s'est complètement inversé à la pause. 4 essais inscrits en première mi-temps par les Narbonnais, un seul par Angoulême juste avant la mi-temps, et derrière ils ont déroulé, ils sont revenus à 4 essais à 4 et ça donne 5 points d'écart. Une dernière minute à jouer, mêlée introduction SA 15, on est entre les 22 et les 40 de Soyons Angoulême. Et ils seraient bien inspirés de retenter ça. De toute façon, ça va être leur dernière munition.
5: Et on la suit avec toi, Julien Delmas.
4: A écroulé cette mêlée.
5: 26, 30 secondes à jouer.
4: Alors on va repartir sur une nouvelle mêlée. Monsieur Jonathan Dufort, l'arbitre de cette rencontre, a été particulièrement sollicité, notamment pour les mêlées, mais quand même aussi pas mal de fautes, pas mal de tensions entre les deux équipes. Les capitaines des deux équipes respectives venaient, on l'ont pas mal embêté. En même temps, c'est vrai que c'est serré. Jacques Delmas est furieux. On l'a vu deux, trois fois sur les images du diffuseur. Il s'arrache la tête. C'est vrai qu'ils ont personne ou pas grand monde s'attendait à une telle remontada de Soyons Angoulême. Si ça aurait été beau de voir la cote à la mi-temps, si vous êtes parieur, ça devait être assez intéressant. En tout cas, 3 secondes à jouer dans ce temps réglementaire. Ça y est, la sirène du côté du Parc des Sports et de l'Amitié. Ce sera le dernier lancement de jeu pour Soyons Angoulême. Ça joue.
5: Est-ce que le SA15 préfère pas garder ce bonus défensif, tu vois, regarde la partie.
4: Réponse dans quelques instants. Apparemment non, quand même, parce qu'ils jouent. Ils auraient déjà envoyé le boyant en touche si c'était le cas. On remonte petit à petit entre les 50 et les 40, toujours dans leur camp, les Angoumoisins qui relancent. On écarte le ballon à droite, là, l'arrière de Soyons Angoulême qui navigue, non, qui est bien repris. Un grattage des Narbonnais, non, une pénalité. Une pénalité jouée rapidement.
5: Il faut aller en touche.
4: Ah, elle est jouée rapidement par Soyons Angoulême. Aïe, aïe, aïe, aïe, aïe, mauvaise transmission. On rate le ballon. On est sur la moitié de terrain, toujours ballon, possession, Soyons Angoulême. Ouh, gros carton de.
5: Oh, le contact.
4: Qui s'est fait retourner par l'ailier Angoumoisin, s'est fait retourner par un Narbonnais.
5: Oh, le plaquage d'Étienne Falgou, pas d'Étienne Falgou, que dis-je. Plaquage de Berguet, de Charles-Henri Berguet. Oh là là là.
4: Magnifique.
5: Là, là.
4: Mais malgré ça, les Angoumoisins toujours à l'attaque. Sur les 40 mètres, Narbonnais cette fois-ci, ils remontent petit à petit, mètre par mètre. Ils ont quand même fait déjà beaucoup de chemin, les Angoumoisins.
5: Ah, ils s'épuisent là.
4: On est de nouveau à l'attaque. Oh, pourquoi pas sur l'aile là de ce côté. Non, on est bien en place, en défense du côté de Narbonne. Écoute, on est sur les 22 mètres. Oh là, l'avant. Oh non, c'est perdu. C'est perdu pour Soyons Angoulême, les Narbonnais qui vont taper en touche. Et fin du match, 31 Narbonne, 26 Soyons Angoulême. Point de bonus défensif ramené pour les Angoumoisins. Toujours pas une victoire à l'extérieur et les Narbonnais toujours invaincus chez eux.
5: On est très heureux pour les Narbonnais. Le choix de cette pénalité jouée rapidement à la main à 45 mètres de l'embut est quand même curieux.
4: Curieux.
5: Très curieux. Côté SA15. Mais voilà, on clôture eh bien ensemble cette rencontre. Victoire donc de Narbonne 31-26 face à Soyons Angoulême. Rémi Mességuier, toutes nos excuses, je suis arrivé un petit peu tard. Colomiers d'Ax, on clôture aussi ensemble.
3: Je suis toujours là. On clôture donc sur cette victoire columérine. On se demandait si Colomiers allait lancer sa saison après 3 défaites inaugurales. Eh bien, c'est fait. Et de quelle manière? 66 pour Colomiers, 21 pour Dax, 10 essais marqués. On a peut-être retrouvé le Colomier qui fait mal à toute la Pro D2.
5: Merci beaucoup Rémi Messig. On te retrouve demain. Merci. Sur Sud Radio, à la fois dans les réactions et aussi en direct du côté de Castres demain pour Castres-Toulon. Nevers-Biarritz, 1 minute à jouer, même pas, que dis-je, 30 secondes. Étienne Machin, Cyprien Bétou, 2 points d'écart en faveur du BO.
2: 30 secondes à jouer encore ici. Nevers qui est dans les 22 mètres de Biarritz. On fait des petits tas, c'est simple. On va essayer soit d'aller chercher la pénalité pour repasser devant.
5: Quel suspense,
2: soit essayer d'aller chercher l'essai. Biarritz qui inscrit 3 points dans la minute juste avant. Donc c'est simple, c'est la dernière balle de match. Elle est pour Nevers. Voilà, un nouveau match à rebondissement et à suspense peut-être. Alors que là, il y a des mains bien rodes qui ont été mises. Non, on a essayé de tenter de la pénalité. Côté Nevers, ça n'a pas suffi.
5: Il y a la sirène qui approche.
2: Il reste, voilà, en 80e. Ça y est, c'est la sirène. C'est la dernière balle de match. On est dans les 22 mètres. On avance côté Nevers. L'arbitre qui demande à lâcher le plaqueur. On s'organise côté de Nevers. C'est une fin de match complètement folle. Hein. Biarritz, tout à l'heure.
5: On rappelle un Nevers 20, Biarritz 22. Hein.
2: 22.
5: Et on est à 15 mètres de l'embut.
2: On est à 15 mètres de l'embut. Voilà. On continue à s'organiser toujours avec les avants. C'est simple pour l'instant. On joue qu'avec eux. On n'essaye pas trop d'écarter. Là, on tente là d'avoir pourquoi pas une pénalité avec un moule créé, on va dire, dans le sens du jeu. Ça n'a pas fonctionné. Il reste. Non, c'est le temps qui est passé, pardon. On continue à faire des petits tas, on avance. Pour l'instant, l'arbitre qui ne dit pas, qui ne donne pas. Et la pénalité, pénalité pour Biarritz. Biarritz qui va s'imposer ici à Nevers. Et Nevers qui n'y arrivera toujours pas et qui va enchaîner une quatrième défaite. C'est terrible pour Nevers qui avait pourtant la victoire presque au bout du pied, qui ont fait une très bonne seconde période, qui sont remontés, qui étaient menés à la mi-temps. Et c'est Biarritz qui s'impose ici à Nevers, 22 à 20 au bout du bout. Là, l'arbitre n'a pas encore sifflé. Si, ça y est, c'est sifflé. Les Biarros qui ont joué en touche et victoire de Biarritz ici à Nevers.
1: Alexandre a noté que Nevers a pris 4 défaites, mais 4 bonus défensifs. À chaque fois, ils sont pas loin, mais ça ne passe pas pour eux. C'est très très dur.
5: Il manque un détail, mais
2: il manque un petit quelque chose.
5: C'est,
2: ouais.
5: Il manque un truc, et c'est clair et net. Quatrième victoire à l'extérieur de cette quatrième journée. Hein. On va récapituler tous les résultats. On va faire le classement aussi. Cyprien, les résultats, je m'attelle au classement.
1: Exactement, avec on vient de le vivre, la victoire de Biarritz du côté de Nevers, 22-20. Nice qui tombe au bout du bout face à Grenoble à domicile, 37-33. Colomiers qui étrit Dax, 66-21. Montauban qui bat largement Béziers, 50-21. Narbonne qui tient bon à domicile face à Soyons-Angoulême, 31-26. Provence Rugby qui à l'arraché bat Valence Romand du côté de la Drôme, 27-23. On rappelle hier soir le succès de Brive face à Aurillac du côté d'Aurillac. Et donc du coup actuellement Agen mène 10-0 face à Oyonnax à la 20e minute de jeu.
5: Le classement au moment où on se parle à 21h20, 47 secondes sur Sud Radio Provence Rugby, leader avec 17 points, égalité avec Brive, 17 unités, 4 victoires et un bonus pour les deux formations. Troisième, Oyonnax, mais c'est en direct. Oyonnax qui est pour l'instant mené 10-0, on y arrive dans quelques instants, c'est du côté d'Agen. Biarritz, quatrième avec 14 points, cinquième Montauban, 13 unités, sixième Soyons-Angoulême, 10 points. 7e Grenoble, 10 unités aussi. 8e Dax, 9 points, tout comme Narbonne qui est 9e. Agen qui pour l'instant est à la 10e place avec 8 points. 7 points pour Valence Romand, 11e. 6 pour Colomiers et pour Nice, 12e et 13e, ainsi que Aurillac, 14e. Et puis donc en bas du classement, Béziers et Nevers avec 4 points après 4 journées jouées pour ces deux équipes. Du multiplex, on bascule en intégrale, c'est dans un instant sur Sud Radio, sur la radio du rugby, avec ce grand rendez-vous ce soir entre Agen et Oyonnax.
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5: Avec l'équipe au complet sur Sud Radio, Cyprien Bétou, Julien Delmas, Étienne Minchin, pour vous faire vivre cette grande soirée de Pro D2. Et on a vécu un multiplex d'un niveau, mais un régal, un pur régal. On vous rappelle tiens les résultats si vous nous rejoignez sur Sud Radio. Le succès de Grenoble à Nice 37-33, la victoire de Colomiers face à Dax 66-21, le succès large de Montauban face à Béziers 50-21, la victoire et in extremis de Narbonne face à Soyons-Goulême 31-26, le succès à l'extérieur de Biarritz à Nevers 22-20 et de Provence Rugby à Valence-Roman 27-23. Une rencontre encore à jouer, c'est Agen-Oyonnax ce soir, 23e minute de jeu, 10-0. Il y a eu des cartons, il y a eu des blessés. Il y a eu beaucoup de choses entre l'USO et le SUA, Cyprien Bétou avec toute l'équipe, pour un match de haut niveau, notamment parce que Oyonnax pour l'instant est invaincu.
1: Exactement, Oyonnax a vaincu 3 matchs, 3 victoires, tandis que Agen a connu 2 défaites sur les 2 premières journées, s'est rattrapé lors de la 3ème du côté de Grenoble, et en effet c'est parti très fort avec des occasions de partout, et notamment Charles Lallois qui pensait avoir fait le plus dur en y éliminant Kadieri, mais finalement le ballon est tombé en ballon mort, et Kadieri s'est cassé l'épaule visiblement, ou en tout cas fait mal à l'épaule ou à l'avant-bras, puisqu'il est ressorti sur civière l'ailier d'Oyonnax. Ensuite il y a eu pas mal de relances, pas mal de jeux, notamment un très très bon Ramoka depuis le début de la partie, et l'essai d'Agen est arrivé par l'intermédiaire du deuxième centre Peyo Muscardidis, et avec une pénalité par Greg Willis, ça fait 10-0 face à Oyonnax. Oyonnax qui a joué à 13 pendant plusieurs minutes.
5: Ouais, effectivement, et on voit quand même des Agenais qui donc s'appuient sur un déplacement à Grenoble où ils ont été enthousiasmants, vraiment, ils nous avaient enthousiasmés.
1: Et honnêtement, sur les 25 premières minutes, parce qu'on est à la 25e maintenant, ils sont très intéressants, beaucoup de volume, beaucoup d'envie de jouer, beaucoup de relance, et notamment un Dorian Bello assez insaisissable. On sait que c'est un peu le maître à jouer du côté d'Agen, et il le prouve encore ce soir. À noter, Alexandre, je suppose que ça n'a pas pu t'échapper, un magnifique maillot collector des Agenais. Il est splendide, ce maillot violet et jaune à bandes, et c'est pour tout te dire, c'est pour célébrer le rugby et le pruneau d'Agen, celui-là honnêtement.
5: Mais ça, il fallait l'avoir venir quand même. Aujourd'hui on va porter un maillot rugby rugby pruneau. Ah voilà,
1: exactement. Et donc du coup voilà, écoute, en tout cas ce maillot est magnifique, c'est une édition limitée, donc voilà,
5: c'est vrai que c'est rare de voir des maillots de sport avec du jaune et du violet.
1: Ouais.
5: Et en disant ça, je me dis, il y a peut-être une raison.
1: Ah, t'es pas fan?
4: C'est osé quand même. Mais
5: je suis pas fan du tout.
1: Ah ouais,
5: non, je suis pas fan du tout.
4: Nous on aime beaucoup.
1: Ah ouais, je suis
4: assez unanime dans le studio.
1: Moi je suis en train de me dire que honnêtement.
5: Vous êtes unanime?
1: Ah ouais,
5: unanime limite, de quoi?
1: Bah écoute, je pense que c'est.
4: On a le monopole du goût.
1: Voilà, je sais pas, peut-être que.
5: Ah ouais, d'accord, les goûts, les couleurs, d'accord, ok, très bien.
1: Non, mais c'est pas les goûts, les couleurs. Après, moi je t'en veux pas parce que t'as mauvais goût, Alexandre. Voilà, c'est comme ça.
5: Non, mais attends, violet, jaune.
1: Ah non, t'es vraiment pas fan? Ah, je pensais que tu serais fan, moi.
5: Ah non. Ah non, du tout, non.
1: D'accord, ok. Ah, moi, j'avoue que j'ai un petit faible. Après, peut-être que tu es un peu trop classique, Alexandre. Je suis peut-être un peu trop.
5: Je sais pas. Non, mais je cherche des clubs qui jouent en violet et jaune. Et peut-être que voilà, les Young Boys de Berne. Non, mais non, c'est jaune et noir. Mais non, mais y a pas. Voilà.
1: Y a violet doré du côté de Soyons-Angoulême, à la limite. Il y a City. Alors le
5: ouais.
1: City. Non, mais le jaune de non, City est criard. Non. Celui-là est plutôt.
5: Non, mais je parle de Orlando doux. City en MLS, en foot, l'équipe de
1: Griezmann.
5: D'Antoine Griezmann, voilà. Mais comme je le dis, il y a peut-être une raison pour que ce soit rare.
1: Mais écoute, en tout cas, si jamais tu veux me faire plaisir, sache que j'aime beaucoup ce maillot, Alexandre. 26e minute de jeu.
5: Je prends pas de risque puisque j'ai pas envie de te faire plaisir.
1: Eh ben écoutez, bonne soirée.
5: Non, il faut gagner en haut de l'affiche. Il faut gagner en haut de l'affiche pour avoir un maillot. D'ailleurs, tiens, t'es pas la vachette. Allez hop.
1: Comme ça.
5: C'est parti.
1: Oh là,
5: allez
1: ça
5: hop, beau. Comme ça. Allez hop.
1: Et c'est terrible parce qu'en plus, je vais devoir commenter en même temps.
5: Ah non, mais ça me permet de vous dire que Oyonnax est la meilleure attaque de ce championnat de Pro D2 parce que sur les 3 premières journées, eh bien, Oyonnax a marqué 43 points de moyenne, hein, ce qui est quand même colossal.
1: Ouais.
5: Pour l'instant, ils n'ont pas marqué un.
1: Non.
5: En 25 minutes.
1: Non, et puis on le rappelle, donc ils ont pris 2 cartons jaunes, hein, en ce début de rencontre. Ils ont joué à 13. Ils ont plutôt bien géré parce que ils n'ont pas encaissé trop de points. Et là, maintenant, de nouveau, qu'ils sont à 15 contre 15. Eh bien, ils ont un peu repris l'ascendant, en tout cas, territorial. Mais peut-être qu'Agen a trop gâché en ce début de rencontre. Il y a eu au moins 3 grosses occasions franches. Et donc du coup, 10 pour Agen, 0 pour Oyonnax, 27e minute de jeu. Donc en tout cas, c'est assez intéressant, Étienne. Même si
5: on vient de voir Étienne serrer le poing en studio. Je me demande pourquoi. Ouais. Je me demande pourquoi. Voilà, c'est probablement un rapport en haut de l'affiche que vous suivrez dans un quart d'heure sur Sud Radio. Puisque vous savez, il faut choisir son affiche. On va essayer de déterminer quelle est la meilleure affiche de Top 14 et de cette troisième journée. Et Dieu sait qu'il y en a. Il y a de quoi faire dans cette journée de Top 14. Allez, peut-être le réveil Oyonnaxien, Cyprien.
1: Ouais, exactement. Avec Agen 10, Oyonnax 0 et Oyonnax qui a une très bonne touche à jouer à 5 mètres de la ligne d'en but des Agenais avec au lancer le talonneur Julien Ratasgak. Peut-être un peu écorcher son nom. Ah. En tout cas, le très bon lancement de jeu. Ils sont à 2 mètres dorénavant, les Oyomen, et la passe magnifique, et c'est au point. Passe sur un pas du deuxième ligne Phoenix Bate pour le troisième ligne Kevin Le Breton. Et voilà, il n'y avait plus personne, plus d'Agenais en face, et le réveil et le visage fermé de Fabien Cibré, en effet, parce que c'était pas ça pendant les 27 premières minutes de jeu. Mais maintenant ça y est, 10 à 5 avant la transformation pour Agen, mais Oyonnax est bien revenu dans la partie.
5: Ouais, c'est bien. Julien Ratasgak, hein, je pense qu'on le dit comme ça, effectivement, Cyprien. Joueur passé par
1: par
5: Chambéry. Non, pas évident. Par contre, le Phoenix Betty, Phoenix Bate. Il y a un petit, ça peut arriver, hein, bien évidemment, pour Phoenix Betty, qui est le capitaine aujourd'hui d'Oyonnax.
1: Qui a pris un carton jaune.
5: Il est là, le réveil Oyonnax en action.
1: Et c'est eux, un des joueurs qui a pris un carton jaune. En effet, le capitaine avec la transformation pour le demi d'ouverture, Lucas, Matkava, et Matkava qui transforme cet essai 10 à 7 à l'approche de la demi-heure de jeu, Étienne. Peut-être qu'Agen a un peu trop gâché en ce début de rencontre, surtout quand ils étaient à 15 contre 13.
2: Oui, là c'est sûr que je pense qu'il y a eu des munitions qui ont été gâchées. C'est dommage parce que ils relancent eux-mêmes en fait complètement Oyonnax dans le match. Et là on va être à la 30e et il y a que 10 à 7 alors que vous étiez pendant à 13 contre 15. Et on a vu surtout un bon Richardis aussi tout à l'heure percé. Et ça a pas, c'est pas allé à l'essai. Donc je pense qu'ils peuvent, ils vont peut-être pouvoir s'en vouloir un petit peu, les Agenais quand même.
1: Ouais, les Agenais peuvent s'en vouloir avec aussi des très bonnes charges du premier centre Ramoka qui a fait mal à cette défense de l'un. Mais là ils vont pouvoir se dégager avec la botte de leur demi-mêlée Jules Solinas. Jules Solinas qui tape dans la boîte avec la réception de Lucien Richardis dont tu parlais tout à l'heure, l'arrière prêté par le Stade Toulousain qui va permettre aux Agenais de relancer. Ils sont sur leurs 40 mètres, point de fixation afin de s'ouvrir les deux côtés. Retour dans le petit côté avec Craig Willis qui porte la balle mais bien défendu par la part les Oyomen avec le ballon gratté. Jules Solinas qui tape à suivre et ce ballon qui va mourir dans les 22 mètres d'Agen. Il y a mieux à faire de la part des Agenais.
2: Il y a mieux à faire de la part des Agenais. D'ailleurs, ça a été joué rapidement. On va voir qu'ils vont pouvoir se dégager et trouver une bonne touche dans leurs 40 mètres. Ouais, c'est compliqué, mais c'est bien Oyonnax là depuis quelques minutes, depuis son essai, qui remet la pression de suite sur Agen et ça relance complètement ce match. Hein. Avec, on voit deux bâtis aussi qui haranguent ses troupes.
1: Le camion bâché.
2: Ah oui. Oui,
1: exactement, magnifique essai. On se rappelle, il y a quasiment plus de 12 ans de Clermontois, l'international français, qui avait marqué un essai exceptionnel. Et donc, on avait surnommé le camion bâché suite à cet essai. Le lancer pour les joueurs de l'Ain. Contré, le ballon est cafouillé, le ballon va être récupéré par malgré tout Matkava qui s'échappe de 1, 2, 3 plaquages. Matkava, un festival au milieu des avants, et donc Solinas qui va pouvoir passer petit côté, le contre-roc validé par l'arbitre du soir Anthony Lac, et donc le ballon récupéré par Dorian Bello, de Bello qui va réécarter, mais Craig Willis qui décide de repartir dans le côté alors que c'était sûrement à l'extérieur qu'il fallait jouer pour le demi d'ouverture anglais. Et donc les Agenais qui vont retenter la passe sur un pas au cœur du terrain pour Socino bien plaqué, le capitaine du soir Bello qui garde le sens avec Craig Willis qui écarte sur Ramoka qui tape à suivre. Ce ballon capté par l'arrière-garde et notamment Newson du côté de Oyonnax, l'ancien Clermontois, mais la pression d'Agen est bonne dans les 22 mètres et ça oblige les Oyomen à se faire un petit tas avec Phoenix Beatty, du coup le capitaine et deuxième ligne de cette formation démission de l'un, et donc Jules Solinas, le jeune demi de mêlée, qui va pouvoir dégager son camp. Agen qui a réussi à inverser la tendance, mais Agen qui a quand même des espaces sur les extérieurs. S'ils arrivent à jouer les bonnes zones, il y a quand même quelques trous dans la défense de Yona.
2: Il y a de quoi faire, il y a de quoi faire. Mais en tout cas, c'était très bien joué, ce petit jeu au pied juste par-dessus. Le rebond était un tout petit peu trop haut, et c'est dommage parce que derrière Agen, ils étaient deux sur le rebond. Ça aurait pu clairement se transformer à l'essai, alors que là, ils sont à nouveau dans l'attaque. Presque, ils vont rentrer. Non, pas encore. Richard ici, qui va se faire retourner. Ils ont failli rentrer dans les 22 mètres de Yona. C'est Agen là, qui redomine depuis quelques instants.
1: Et des inquiétudes autour du demi d'ouverture. Craig Willis qui est resté au sol sur cette passe intérieure. Est-ce qu'il a subi un plaquage ou pas? En tout cas, Ramoka qui a voulu jouer sa zone. L'arbitre arrête évidemment le jeu parce que Craig Willis est toujours au sol pour Agen. 33e minute de jeu, 10 pour Agen, 7 pour Yona. 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Est-ce qu'il y a inquiétude pour le demi d'ouverture anglais? J'ai l'impression que c'est un simple coup.
2: Ouais, à mon avis, peut-être souffle coupé. Mais je ne sais pas si l'arbitre veut revoir la vidéo parce que là, il a les yeux tournés vers l'écran.
1: Ou alors il s'admire.
2: Ou alors il s'admire.
1: Il regarde
2: aussi,
1: son dégradé. Anthony Lac, très bon dégradé de dos, aucun souci là-dessus.
2: C'est validé.
1: Après l'avoir noté les maillons, on peut noter les dégradés des différents acteurs de la pelouse. Anthony Lac, celui d'Anthony Lac, est pas trop mal.
17: En parlant
1: de coiffure, exactement.
17: Mulet, mais alors un ragandé derrière la nuque.
1: Ouais, il y a exactement une belle bête. Celui qui est à sa droite est plutôt coiffé comme Quentin Cabanis, réalisateur évidemment qui est en congé paternité qu'on embrasse. On va repartir sur une mêlée à Genèse, par d'arbitrage vidéo, le jeu arrêté puisque le jeu était autour du joueur blessé. Donc mêlée pour Agen, une bonne mêlée Étienne, au niveau des 30 mètres. Il va falloir aller essayer de scorer en cette fin de première mi-temps parce que ça récompenserait cette bonne première période. Basculer à 3 points d'avance, ce serait un peu cruel pour les joueurs de Ruggiero.
2: Oui, ça serait cruel pour les Agenais. Ouais, ils pourraient faire une bonne mêlée là, pourquoi pas récupérer peut-être même une pénalité si on fait une grosse poussée, ou alors la sortie directe, parce que vous êtes, c'est simple, dans les 40 mètres, un peu au milieu, et vous avez un grand côté gauche de disponible. Mais côté 3 quarts, on s'est mis dans l'axe de la mêlée avec Lucien Richardis qui s'est mis complètement derrière son 10. Et voilà, on tente justement la deuxième poussée du côté d'Agenin, et non, c'est retourné, la pénalité. Allez pour Oyonnax qui a récupéré en même temps le ballon. Et on a failli, non, c'est bon, l'arbitre qui va revenir à cette pénalité d'Oyona. La poussée me paraissait plutôt du côté d'Agen, mais c'est Oyona qui a bénéficié de cette pénalité.
1: De plus en plus, on voit des mêlées où on a la sensation qu'une équipe prend l'ascendant, et finalement, les arbitres sont très vigilants, et donc du coup signalent plutôt une pénalité inverse parce que les poussées sont pas forcément droites. À noter qu'au sein du corps arbitral, un ancien pilier international a fait son entrée en début de saison, ancien entraîneur des Avants de Pau, Thomas Domingo, l'ancien Clermontois, qui donne maintenant, distille ses conseils, ses consignes auprès des arbitres pour qu'ils soient le plus performants sur cette zone de jeu. L'ancien à Genève d'ailleurs, Quentin Béthune qu'on a vu actuellement à l'écran, et donc du coup les Agenais qui doivent défendre. Ouh, cette passe de Madvaka qui est complètement en avant là, oui. C'était un quarterback là, évidemment la NFL qui a repris ses droits depuis deux journées, et Agen mène 10-7 à la 34e minute de jeu. On est revenu sur un faux rythme depuis une dizaine de minutes, Étienne, alors que les 20-25 premières minutes nous ont enthousiasmé. Là c'est un peu calmé,
2: là ça devient un peu plus brouillon. Il y a quelques petites fautes de main, et c'est dommage parce que quand les deux équipes envoient du jeu, eh bien on avance de chaque côté et on permet justement à scorer. Et Agen qui aurait pu bénéficier de cette pénalité pour soit rajouter 3 points en ayant une pénalité, soit pourquoi pas aller tenter d'aller chercher un essai. Ça ne s'est pas fait, la pénalité qui a été du côté d'Oyonnax, et là on revient à nouveau sur une mêlée dans les 40 d'Agen. Justement, balle pour Agen.
1: Exactement, pour Dorian Bello, le demi de mêlée à Genève. Est-ce que la mêlée à Genève va être pénalisée une nouvelle fois? Non, celle-ci est stable, elle va pouvoir donc être extraite. Et donc le bon ballon, Ramoka dans le trou avec Echeverry, non c'est Charles Lalois, pardon, sur son aile. Charles Lalois qui se défait de deux défenseurs, bien rattrapé, mais il vient de rentrer au niveau des 40 mètres de Yona. Et donc Craig Willis qui écarte la passe un peu basse, mais pour Muscardis, l'auteur du premier essai, avec tout de suite Tolofua qui est bien plaqué à l'entrée des 22 mètres. Et Dorian Bello, qu'est-ce qui colle au ballon, ce demi de mêlée, vraiment plaisant à voir jouer. Et là le ballon risque d'être gratté. Oh, le déblayage monstrueux de Delmotte, et donc le plaquage d'Oyona qui pousse les Agenais à commettre un en avant, et donc peut-être la relance du parking de Kevin Le Breton.
2: Mais quel caramel il lui a mis. C'est simple, il lui a fait éjecter complètement le ballon contact, alors que là, c'est Oyonnax qui est en train de relancer complètement depuis son propre camp. On est rentré, ça y est, dans le camp d'Agen. On zigzague du côté de l'arrière. On va créer et on éjecte rapidement du côté de Nandmin Mêlé. Oui, si, toujours. On trouve personne. C'est pas grave. On va repartir un petit peu dans l'axe pour recalmer tout le monde et organiser. Et on est entré dans les 40 mètres d'Agen.
1: Et Jules Solinas qui manœuvre extrêmement bien. Et en effet, c'est reparti depuis leurs 22 mètres. Ils sont à l'entrée des 22 mètres d'Agen maintenant, les Oyonnax. Et c'est pas pour rien qu'ils sont à 3 victoires en 3 journées. Même si là, cette passe de Jules Solinas, c'est pour personne. Et donc, les Agenais qui mettent la pression sur Newson et notamment Charles Lallois en contre-roc. Pénalisé, Charles Lallois, puisqu'il a gratté, avancé, tenté d'avancer avec les mains au sol. Et c'est interdit. Et donc, du coup, même il a l'arbitre Anthony Lac qui pénalise un grattage à la main. Ça va permettre à Matvaka d'aller en touche et pourquoi pas d'aller marquer un deuxième essai, de prendre l'avantage. 10 à 7 à la 36e minute de jeu. Agen qui se fait peur. Agen qui doit absolument être plus rigoureux sur ces zones d'affrontement et surtout quand ils ont le ballon, essayer de la garder, puisque la séquence tout à l'heure était très bonne, Étienne.
2: Elle était très bonne tout à l'heure, oui. Ça c'est encore, c'est dommage parce que ça s'est fini sur une maladresse des Agenais qui quand ils ont le ballon, ils arrivent à avancer, mais il manque encore ce dernier petit geste qui permettrait de scorer. Et là, c'est Oyonnax qui va pouvoir permettre d'avoir une bonne touche dans les 22 mètres. Le lancer a été effectué. On va partir sur un ballon porté.
1: Exactement. Le groupe est pénétrant qui se met en place avec évidemment le talonneur au bout du camion. Jules Solinas, ce demi de mêlée qui donne ses consignes, qui fait pousser Anthony Lac, qui dit que les joueurs vont au sol par eux-mêmes. Et donc, du coup, le ballon va être extrait par les joueurs de l'un. Un avantage pour un hors-jeu de ligne, j'ai l'impression. Et donc, c'est une munition gratuite. Socino qui doit lâcher le ballon avec Matvaka. Matvaka qui va taper, mais le ballon est contré. Et donc, du coup, on va revenir sur une pénalité pour Oyonnax. Qu'est-ce qu'ils vont choisir, Etienne? Est-ce qu'ils vont prendre les points?
5: Quand même, les gars. Ouais. Oyonnax commence à mettre la main sur la balle. Hein.
1: Exactement. Ouais. Exactement. Et Fabien Cibré qui a indiqué les poteaux, hein, et c'est ce que a décidé de montrer également Phoenix Beiti, le deuxième ligne capitaine de cette formation d'Oyonnax. 10 à 7 et peut-être 10 partout après cette pénalité de Matvaka. Mais tu l'as dit, Alexandre, Oyonnax qui profite aussi des erreurs d'Agen et notamment des pénalités trop facilement données.
5: Ah bah l'indiscipline à Genèse, on l'avait vu, hein, c'était sur sa domicile face à Brive. Ouais. À un moment ils ont joué 2x13, hein, c'est ça, quelque chose comme ça.
1: Exactement.
5: C'était
1: ouais.
5: Du délire.
1: Ouais, c'était un peu trop, et bah pour le coup, c'est pas eux qui ont pris des cartons depuis le début de la rencontre. 2 cartons pour Oyonnax, ils ont été réduits à 13 pendant quelques minutes. Et cette pénalité de Matvaka, qui est une formalité, 22 mètres en face des poteaux, 10 partout à la 38e minute de jeu. Mais on le disait, Étienne, Alexandre, Julien, eh bien, Agen qui a peut-être un peu trop gâché sur les 20-25 premières minutes. Eux qui ont eu bien 3-4 occasions franches d'inscrire des essais. Et faut pas laisser Oyonnax revenir dans la partie. 10 partout, 38e minute de jeu. Le regard noir néanmoins, ouais, de Vincent Debatty et de Fabien Cibré, deux anciens joueurs de Toulon pour Fabien Cibré notamment, et de Clermont pour Vincent Debatty, dit le Belge évidemment. Alors le renvoi tapé par les Agenais, bien capté par les joueurs de l'Ain, le dégagement de Jules Solinas, cette box kick comme on dit, et ce ballon qui va aller directement en touche. Non, bonne touche finalement, bonne zone de jeu au pied, donc touche à l'entrée des 40 mètres d'Oyonnax pour les Agenais, alors qu'il reste 1 minute 30. Lancé pour Santiago Socino, le capitaine, Étienne.
2: Lancé, oui, pour Agen, qui va permettre de pourquoi pas aller chercher un petit peu de la largeur.
1: On a une grande touche. Touche Oyonnax, hein, parce que j'ai l'impression que Charles Lallois.
2: Non, c'est Agenaise.
1: Ouais, mais Charles Lallois, oui, la touche. Ils s'en sortent bien, les Agenais, avec Dorian Bello qui trouve tout de suite Ramoka. Ramoka très demandé. Et en effet, et là, le renversement avec magnifique.
5: Il faut des Ramoka.
2: Oui, c'était limite, je trouve quand même la passe. Hein.
1: Ouais, Dorian Bello qui manœuvre bien. Oh là là, mais encore une fois, il s'en mêle les pinceaux, donc la passe est pas bonne, et la contre-attaque peut-être des joueurs de l'Ain. Il se précipite trop d'imprécision. Et le 50-22, splendide pour Oyonnax. Il faut pas que Lucien Richardis touche ce ballon. Est-ce qu'il peut être pénalisé pour ce genre de choses? 10 partout, et donc pénalité en effet pour contre les Agenais. Lucien Richardis qui a pas laissé Enzo Rébier prendre ce ballon. Qu'est-ce que c'est bête. Voilà, par exemple, Alexandre, on parlait de pénalité évitable, celle-là à 30 secondes de la mi-temps, elle est totalement évitable, parce que ça va peut-être permettre aux joueurs de l'Ain de passer devant juste avant la pause avec Matt Vaca qui
5: de quoi,
1: va
5: cette
1: taper.
5: Faute.
1: Tu veux que je te dise de la jeunesse.
2: Ouf. Oui.
1: Honnêtement, c'est t'as 10 partout, t'es à 30 secondes de la mi-temps, tu sais pertinemment que Oyonnax va pas la jouer parce que honnêtement c'est un vrai 50-22 où les mecs sont pas replacés. Honnêtement, c'est juste de la bêtise de jeunesse, je pense. C'est dommage parce que le ballon porté qui s'engage, mais la bonne défense notamment de Guéraud et l'en avant commis par les joueurs de l'Ain mi-temps. On en reste là, très bonne défense des Agenais et notamment du deuxième ligne, William Demotte. Et donc 10 partout, Agen, Oyonnax, un essai partout, une pénalité partout et une deuxième mi-temps qui s'annonce aussi haletante que le multiplex qu'on avait vécu un peu plus tôt, Alexandre.
5: Ouais, franchement, heureusement qu'il y a certains cadres hein, qui sont intervenus sur ce dernier groupe pénétrant pour calmer un petit peu les envies oyonnaxiennes, mais 10 partout à la pause. Est-ce que le score est fidèle à ce qu'on a vu, Étienne Machin?
2: Le score est fidèle. Oui, c'est dommage, je trouve, moi, personnellement, pour Agen, qui, à un moment, était à 13 contre 15, et qui n'a pas réussi à scorer ou à faire un plus gros écart, ou même marquer un peu plus l'empreinte de son empreinte Oyonnax. Et en fait, sur les 5 dernières minutes, c'est Agen qui donne tous les points à Oyonnax sur des petites bêtises, comme l'a évoqué justement Cyprien, des petites erreurs toutes bêtes qui pourraient être évitées et qui relancent complètement ce match. 10 partout à la mi-temps, ça promet une très grosse

0: faute, mais le problème c'est qu'on a fait des fautes dans des zones de marque qui valent des cartons jaunes et ça a lancé leur match. On a donné ses points, dit Kevin Le Breton. Je les sens sur deux, les OE en action.
1: Ah bah, ils ont de quoi hein, en même temps hein, au vu de leur début de saison et au vu de ce qu'ils proposent, surtout c'est pas que les victoires qui ont impressionné hein, du côté de Jonas, c'est également la manière
0: hein.
1: Et donc du coup ils ont de quoi faire et surtout là sur l'essai qui marque notamment Kevin Le Breton, c'est quelque chose de très simple hein. C'est une touche, ballon porté, on va péter au milieu du terrain, un renversement, deux passes, merci, au revoir, plus personne en face.
2: Voilà, c'est simple. On retrouve en fait ces avants qu'on a utilisés en touche, ces sauteurs qui viennent marquer en coin. Et non, c'est sûr qu'ils ont l'air sur deux et puis ils font une très bonne première mi-temps. Ils ont laissé passer l'orage en infériorité et puis ils reviennent petit à petit dans le match et ils sont maintenant à égalité à la mi-temps.
0: Cyprien Béton récapitule les résultats pour l'instant de cette quatrième journée de Pro D2 parce qu'on a vécu un multiplex de folie.
1: Exactement, un multiplex de folie qui avait commencé à 19h avec Nice qui recevait Grenoble. Nice qui a cru jusqu'au bout s'imposer. Finalement, ce sont les Isérois qui se sont imposés 37-33. Colomiers a disposé de Dax 66-21 avec un bonus offensif. Les Colomiers, première victoire de la saison qui lance enfin leur saison de Pro D2. Montauban qui s'impose avec le bonus offensif face à Béziers, 50-21. Succès à l'arraché de Narbonne face à Soyons-Angoulême, 31-26. Nevers n'y arrive toujours pas. 4 matchs, 4 défaites face à Biarritz à domicile. 22-20 pour les Biarrots face à Nevers. Nevers qui a ramené à chaque fois un bonus défensif. Et enfin, Valence Romand qui pensait avoir la balle pour aller s'imposer à domicile face à Provence Rugby. Mais il n'a rien été. Et donc Provence Rugby qui s'impose 27-23 hier, ce jeudi soir. C'est Brive qui est allé gagner du côté d'Aurillac au bout du suspense.
0: Voilà, ça c'est pour la Pro D2. Demain, la troisième journée de Top 14 qui va commencer sur Sud Radio à 14h30. Castres-Toulon du côté de Pierre Fabre. Ensuite, le multiplex à 16h35. La Rochelle, Racing 92, Lyon, Pau, Montpellier, Perpignan et Bayonne, Clermont. Et à 21h ce samedi soir, Vannes accueille Toulouse du côté de la Rabine. Dimanche, à 21h05, UBB. Stade Français Paris. On va revenir justement, tiens, sur cette troisième journée de Top 14. C'est la causerie avec notre consultant Jean-Baptiste Elissald. On évoque justement, eh bien, les matchs importants de cette semaine sur la planète Top 14.
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1: La causerie Sud Radio, comme tous les vendredis, bonjour à toutes et à tous, très heureux de vous retrouver dans ce nouveau podcast avec une équipe de choc, la même équipe chaque semaine, voilà, c'est simple, on n'a pas besoin de faire un turnover, ils sont en forme, ils sont affûtés, Julien Delmas, Étienne Machin, bonjour messieurs.
4: En canne messieurs, bonsoir.
1: En canne.
4: En canne, en canne.
1: En canne. Ouais, en canne aussi. Il y a des cannes là, ça galope à ma gauche et à ma droite, n'hésitez pas à réclamer pour des tournois de rugby à 7 ou rugby à 5.
4: Espérance de vie 3 minutes.
1: Tout n'est pas parfait, mais par contre, ça pédale fort. On parle dans cette causerie de la troisième journée de Top 14 qui va commencer. Ça y est, on revient aux horaires habituels. Samedi 14h30, Castres-Toulon. Dans le multiplex à 16h35, La Rochelle Racing 92, Lyon-Pau, Montpellier-Perpignan, Bayonne-Clermont et à 21h, Vannes-Toulouse. Et enfin, dimanche soir, Bordeaux-Bègles, Stade Français. Avant de faire des pronostics sur cette troisième journée, on va se poser une question. Le Racing 92, on l'a dit, deux grosses défaites sur les deux premières journée avec une lourde défaite contre Bordeaux-Bègles 64-5 et la semaine dernière à domicile du côté de Créteil, défaite contre le Loup 48-31. Là Julien, l'alerte orange est plutôt alerte rouge.
4: La vie pirate.
1: La vie.
4: Là il faut tout mettre là. Là j'ai quand même regardé les stats, comme tu as dit, ça fait plus de 60 points par match, 23 plaquages manqués contre Lyon. Seulement 7 touches gagnées sur 17, 9 en avant et 11 pénalités. Voilà. Je pense qu'il n'y a pas grand chose à dire de plus que ça. Donc en fait là le problème il est sur le contenu, il n'est pas sur un manque de réussite, il n'est pas sur un manque d'efficacité, il faut tout revoir. On va voir ce que ça donne ce week-end, mais jusqu'ici ouais là il y a grosse inquiétude.
1: Étienne est également inquiet ou pas pour
2: je suis
1: parce qu'encore une fois quand tu regardes les noms qui composent cet effectif, c'est
2: fou. Quand au centre du terrain vous avez un Tussova, vous avez des joueurs de classe internationale,
1: il y a du Paul Coste, il y a du Antoine Gibert, alors Carbonneau est blessé, donc c'est Carbonneau,
2: c'est pas la blessure de Carbonneau
1: devant, t'as du Tao, t'as du Demba Bamba, t'as des joueurs vraiment intéressants quoi.
2: Et puis le pire c'est que t'as aussi des joueurs comme tu l'as cité là avec Tao, t'as de l'expérience, t'as des mecs qui devraient être là pour un peu te secouer le vestiaire et se dire bon, enfin ça aurait dû être fait dès la première journée. Et là, le Racing,

0: Julien lundi pour les stats, tu l'as dit aussi pour les trois derniers matchs. Là, on est à 18 essais encaissés en deux journées. Enfin, c'est énorme pour une équipe comme le Racing qui affiche l'ambition les dernières d'un demi-finaliste qui cette année veut revenir à nouveau dans le top 6. En faisant des matchs comme ça, c'est impossible. Et ouais, très très grosse alerte. Ce week-end, il joue, tu as dit.
1: À La Rochelle.
0: Il joue à La Rochelle en plus. La Rochelle qui est en très grande
1: qui
0: forme.
1: Tourne
0: et,
1: bien.
0: Voilà, qui tourne bien et qui va vouloir continuer à défendre. Ouais, attention
1: pour les 100 ans en plus du stade
0: et pour les 100 ans.
2: Ouais. Et puis ça joue pas, on le répète à chaque fois, cette histoire de stade, ça joue pas du tout en leur faveur, c'est ce qui fait aussi qu'on s'inquiète et qui devrait s'inquiéter quand on le met il y a aussi deux poids deux mesures avec Toulon là, vraiment ils ont un souci aussi de jouer à domicile, enfin c'est compliqué de changer de stade régulièrement, enfin on va voir ce que ça donne. Et puis c'est Lyon aussi qui en a mis 50, c'est pas le stade toulousain au Bordeaux. C'est Lyon à Créteil.
0: Ouais, mais il manque aussi, je trouve, au Racing. Alors peut-être que c'est, je l'ai pas vu et tout, c'est possible. J'ai pas vu une grosse déclat forte d'investir d'un joueur qui sort du cadre ou même du coach qui on va dire un peu harangue, fin gueule ou même des supporters qui montent parce que là.
1: C'est le problème, c'est aussi ça, c'est que c'est très. Très niche,
0: voilà,
1: le Racing 92, il y a pas une ferveur où Toulon par contre si ça tout plaît pas voilà. Bah en fait il y a personne à Mayol et ça se ressent, ça siffle.
0: C'est déjà
1: le Racing 92, il y a des supporters très fidèles et c'est très bien, mais ils sont peu nombreux et la ferveur n'est pas du tout la même comparé à un Bayonne, comparé à un La Rochelle, comparé à un Toulon, comparé même à un Pau maintenant ou etc.
0: Ouais, mais même pas forcément les supporters, au moins un joueur qui
2: un leader,
0: bah, un leader qui sort et qui disent bah là les gars faut qu'on arrête, enfin c'est pas possible de faire ça.
1: Est-ce que vous êtes inquiet pour la saison? Est-ce que pour vous, le Racing 92 peut être dans la charrette de jouer le maintien?
2: C'est dur à dire. Ils ont, comme tu dis, Étienne, ils n'ont pas l'effectif pour jouer le maintien. Maintenant, si on se base sur le contenu, ça fait que deux matchs. Encore une fois, on en reparlera. Mais sur le contenu des deux premiers matchs.
1: Voilà, c'est ça. C'est qu'au vu de ce que tu vois.
2: Oui. Si on transpose ces deux matchs.
1: C'est pas rassurant.
2: Non, si on transpose ces deux matchs, qu'il n'y a pas de réaction et que ça reste dans le contenu sur ça, sans parler de score, oui, ils joueront le maintien, je pense.
0: Ouais, je suis d'accord, surtout quand on voit des équipes comme à côté qui vont potentiellement jouer le maintien comme Vannes
2: ou l'USAP
0: voilà qui l'USAP qui à domicile est redevenu un peu qui a fait un très gros match la semaine dernière, Vannes qui se défend vraiment bien, qui s'accroche aux équipes avant de lâcher dans les 20 dernières minutes. Le Racing, c'est il y a pas de qu'est-ce que vous voulez ressortir d'un match, vous en prenez 40 à domicile, 50, il y a rien.
1: Justement, le Racing qui du coup jouera ce week-end à La Rochelle, ensuite pour les trois prochaines journées recevra Bayonne, recevra Perpignan et du coup se déplacera du côté de Toulon pour la sixième journée. Tout ça sera à vivre évidemment sur Sud Radio, la radio du rugby. Bon week-end à l'écoute de la radio du rugby.
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4: Voilà donc, on a les idées claires avant d'attaquer en haut de l'affiche et vous aussi pour bien comprendre ce qui va se passer dans cette troisième journée de Top 14. Justement, les affiches sont les suivantes et vous serez évidemment amené les suivre avec nous sur notre antenne. Castres-Toulon à 14h30, le multiplex La Rochelle Racing 92, Lyon-Pau, Montpellier-Perpignan, Bayonne-Clermont, tout ça à 16h35 et puis le soir, Vannes-Toulouse à 21h, dimanche à 21h05. UBB, Stade Français, Paris. Mais du coup, quelle est la meilleure affiche de cette journée ?
5: Vous voyez déjà en haut de l'affiche, en 10 fois plus gros que n'importe qui, mon nom s'étalait.
4: C'est en haut de l'affiche, 30 secondes pour convaincre, pour défendre une affiche que chacun estime être la meilleure. Vous jouez aussi, évidemment. Venez participer si vous voulez au 0826 300 300, on serait très heureux de faire en haut de l'affiche avec vous. Et ils sont trois, donc Cyprien Bétou, Étienne Minchin et Julien Delmas. Il y a déjà une victoire pour Étienne, une victoire pour Julien pour l'instant dans ce début de saison. On rappelle qu'à la fin de la saison, celui qui a le plus de victoires remporte un maillot. Pas de points pour l'instant pour Cyprien Bétou. Tout. Cyprien donc qui va être bien le premier à s'élancer pour défendre quelle affiche, Cyprien?
1: Moi je vais défendre UBB Stade Français, affiche du dimanche soir. On se souvient, la saison dernière les Parisiens avaient fait le gros coup en s'imposant du côté de Chaban-Delmas 33-28. Cette année, eh bien ils vont tomber sur une bête blessée, les Bordelais, après la déroute face à Toulouse 36-0 à la mi-temps. Eh bien il va falloir relever la tête et vite, après un carton d'entrée face au Racing 92, ils seraient pas contents de mettre un nouveau carton pour un club parisien. Le retour des cadres, Lucu, Deporter, Tom Willis notamment, eh bien ça peut faire mal, surtout que face à eux, bah le club parisien risque de faire tourner et donc du coup ça pourrait vite tourner à la boucherie, à savoir comment ça va se passer, mais en tout cas les Bordelais ont envie de revanche.
4: faire tourner. Tu penses les Parisiens qui vont faire tourner à Bordeaux? On rappelle, le Stade français, c'était imposé la saison dernière à Bordeaux. Hein.
1: Oui, je l'ai dit, en début, 33-28, oui, exactement. Et ils risquent de faire tourner. En tout cas, c'est les compositions ne sont pas encore tombées. Elles tomberont demain, puisque c'est l'affiche du dimanche soir. Mais c'est les dernières sensations et pistes qu'on a du côté du club parisien.
4: Voilà, donc Cyprien Betou qui a choisi UBB Stade Français Paris. Cyprien, qui est le prochain à s'élancer?
1: Ça va être Étienne Machin.
4: Et ben c'est parti.
6: Lyon, deuxième, reçoit le leader Pau dans ce qui sera l'affiche de cette journée. Deux équipes invaincues dans une très forte dynamique en ce début de saison. Et puis surtout, il va y avoir le meilleur marqueur d'essai de cette saison en top 14, Wayne Nicolo. En face de lui, il va avoir Grand Didier. On aura aussi Atisugbe face à Gambalor. Simons, Isa en troisième ligne. Gaëton sera aussi présent avec Broboiri, Millet, Massy. Bref, que des gros joueurs pour une grosse affiche.
1: Oh, il est large. Oh, il est large.
4: C'est non-utilisation des 30 secondes chez Étienne Machin. Étienne Machin, le numéro 14 de Palois, fait une saison exceptionnelle. Est-ce qu'on peut donner ses prénoms et ses noms en entier?
6: Le numéro 14 de Pau?
4: Ouais, c'est, oui, mais c'est demain qui ira du côté. Oui, bah, mais j'aimerais bien tous ses prénoms et tous ses noms.
6: Mais pour ça, il faudra écouter demain Sud Radio à 16h.
1: Ah, il est fort! Rodrigo de Bivar, Reynolds, Cardoso, Marta.
4: T'allais pas gagner. Et bah, tu perdras peut-être. Julien Delmas.
2: La Rochelle.
4: 30 secondes pour défendre, quelle affiche. Ah bah, le mec. Alors, toi, tu dégaines plus vite que ton oncle.
2: Ah, on me l'a dit souvent.
4: Je pense que tu peux recommencer. Hein.
2: Allez, j'y retourne.
4: Lucky Luke.
2: Mes excuses.
4: Tu es le Lucky Luke d'en haut de l'affiche.
1: Bah, ça change de Quentin Cabanis qui met deux temps, qui a deux tensions, hein, c'est sûr. Hein, on n'est pas habitué. Hein.
4: On le salue. Il nous reviendra dans quelques semaines. Quentin Cabanis qui fait du vélo. Julien Delmas, c'est parti.
2: La Rochelle Racing 92, voici l'affiche du week-end pour moi. Pourquoi? Deux équipes et deux objectifs très différents. Les Rochelais invaincus, mais des victoires serrées par deux fois. Ils arrachent la victoire avec un supplément d'âme, mais on attend de leur part ce week-end un match référence, un clean sheet. Avec à noter le retour de Le Garec Jégou et Niniashvili. Tandis que de l'autre côté, gros warning, on va particulièrement surveiller les Racing Men. 60 points encaissés en moyenne par match durant les trois derniers du top 14. Vous venez d'entendre la causerie. Alors réveil, et ce réveil passera par gagner un gros, et ce gros, c'est La Rochelle. Et ce sera commenté par Cyprien Betou.
1: Mais quel scandale. Bah, par contre, alors, il a peut-être
4: le
1: gagné
4: mec
1: grâce
4: fait de
1: à mon
4: habillage.
1: Nom, mais il se fait de l'animation lui-même.
2: C'est l'avantage d'être à ma place.
1: Là, c'est,
2: je profite de mes armes,
4: monsieur.
2: Le mec
4: a habillé sa plaidoirie.
1: C'est de l'anti-jeu. C'est de l'anti-jeu, il faut intervenir,
4: c'est
1: Alexandre.
4: C'est de la folie de faire ça. Ah non, moi... Alors, en même temps, c'est pas interdit. On l'a jamais dit que c'était interdit.
2: Est-ce que c'est marqué quelque part, ouais?
4: On va devoir légiférer désormais.
1: Bah,
4: mais
1: il oui, y a une première, là, quand même.
4: Et qui a une première aussi en titulaire du numéro 5 de La Rochelle, si je me trompe pas, Julien Delmas?
2: Pardon? Pétil?
4: Le numéro 5 de La Rochelle, il est titulaire, hein,
2: oui, bah oui. Je vais faire la même réponse qu'Étienne. Soyez là demain et puis vous saurez absolument tout.
4: Watisoni Wakani Saravi.
1: Voilà. Et j'espère que j'aurai à moins le citer possible. Voilà. Si je dois être franc.
4: Et Andy Thibault à l'aile, hein. Titulaire à l'aile.
2: Et voilà.
4: Ça fait partie
2: une de ces deux faces.
4: Choses intéressantes. C'est dommage que tu l'aies pas dit. Julien Delmas, pour en haut de l'affiche, vous le savez, il y a qu'un seul vainqueur. Mais il y en a un qui va terminer deuxième. C'est-à-dire que c'est pas bien, mais c'est pas nul. Et le pas bien, pas nul, aujourd'hui, c'est Julien Delmas.
1: Mmh. Ah non, c'est possible, ça passe trop, ça part recommencer.
2: Cyprien changé de couleur, il a le même couleur que le maillot d'Agen.
1: Oh, ça part recommencer.
4: Troisième journée du top 14, en haut de l'affiche, c'est une victoire d'un match où on n'a pas eu toutes les infos.
1: On n'a pas
4: eu toutes les infos. C'est une victoire pour Cyprien Betou.
7: Oh là là. Ah merci, ah là ça sent émotionnel. Ah ça va mieux.
2: Il ouvre le compteur.
4: Bon dernier, Étienne Machin, qui était vainqueur la semaine dernière et qui aujourd'hui est bien
1: nul.
4: Loin du compte.
1: Ah oui, on peut le dire.
2: Mais dis donc.
1: maintenant que j'ai gagné, on peut le dire. Nul, nul et nul.
2: On l'entendait moins la semaine dernière, celui-ci. Hein.
4: Ouais, bah évidemment. Une victoire pour Julien, une victoire pour Étienne et une victoire pour Cyprien. Voilà, pour l'instant, c'est serré pour en haut de l'affiche. Est-ce que vous n'êtes pas d'accord avec mon choix? Je peux vous comprendre. Le tolère.
2: Pas de problème.
4: Mais si vous avez des choses à nous dire, c'est au 0826-300-300. Il est 22h. Comme je le disais, 10 PM, comme certains disent.
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4: Et les informations, c'est avec Selim Mokba. Bonsoir Selim.
8: Bonsoir à tous. Les taxes sur les carburants ne baisseront pas d'après Emmanuel Macron. Le chef de l'État s'y oppose formellement, évoquant le coût pour les finances publiques alors que les prix à la pompe ne cessent de s'envoler. Le chef de l'État souhaite tout de même consolider les mesures de soutien et chercher des solutions pour parvenir au déblocage du détroit d'Ormuz. De son côté, Sébastien Lecornu annonçait cet après-midi que les impôts n'allaient pas augmenter. Le chef du gouvernement précise que les niches fiscales les plus importantes seront sanctuarisées, notamment pour les services à la personne, avec pour ambition de proposer un effort budgétaire de 54 milliards d'euros pour le budget 2027. Un mineur de 15 ans mis en examen par un juge d'instruction antiterroriste à Lyon aujourd'hui. L'adolescent d'ultra-droite est soupçonné d'avoir préparé une attaque contre les élèves de son ancien établissement. Il a été mis en examen pour le délit de participation à une entreprise individuelle terroriste et a été placé sous contrôle judiciaire. Un homme condamné à 12 ans de prison pour avoir allumé 32 incendies en Charente. Les faits se sont produits entre juillet 2022 et octobre 2023 dans le sud du département. Le condamné, âgé de 32 ans, ne compte pas faire appel. Durant les débats, il a expliqué ses passages à l'acte par un mal-être ainsi que des problèmes d'alcool. Dans l'actualité également, une peine alourdie pour Stéphane Plaza dans son procès en appel pour violence contre deux anciennes compagnes. L'animateur est condamné à 18 mois de prison avec sursis. En première instance, il avait été relaxé dans l'un des deux dossiers, écopant d'un an de prison avec sursis. La cour d'appel de Paris a estimé que les déclarations des plaignantes étaient concordantes et corroborées par les investigations. Et puis un mot de foot pour terminer, l'aventure Zidane débute en équipe de France. Le sélectionneur des Bleus a annoncé sa toute première liste avant le premier match de Ligue des Nations vendredi prochain face à la Turquie. Une liste de 23 joueurs dans laquelle ne figurent pas Aurélien Tchouaméni et Brice Samba. Parmi les surprises, le milieu de terrain Andy Diouf et l'attaquant du Stade Rennais Esteban Le Poll sont sélectionnés pour la toute première fois. Voilà pour l'actu, très bonne soirée.
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4: On vit une grande journée de Pro D2 sur Sud Radio, dernière heure de rugby en ce vendredi soir. On est là jusqu'à 23h et on va clôturer en beauté avec ce Agen où il y en a pour l'instant où rien n'est fait. 10 partout, on a même des Agenais en violet et jaune. C'est dire, il peut se passer des choses ce soir. 44e minute de jeu, Cyprien Bétou, Étienne Machin, Julien Delmas dans un peu moins de 10 minutes. On sera avec Aubin Bébert, le directeur sportif du FCG après le succès in extremis au bout du suspense à Nice à la 84e minute de jeu, 37-33. Mais d'abord, retour sur le terrain, Cyprien. 44e minute de jeu, score de parité.
1: Ouais, exactement, au score de parité, mais une faute de Yonah, un plaquage haut qui a permis aux Agenais de revenir à 15 mètres de la ligne d'en-but des joueurs de l'Ain et donc une touche pour Rodrigo Socino, le capitaine de talonneur du soir avec le bien capté par l'alignement d'Agen, mais poussé en touche et donc il y a même une pénalité contre les Agenais pour un écran sur ces ballons portés et donc du coup, voilà, une erreur, une nouvelle petite maladresse, erreur qui permet aux joueurs de l'Ain de se dégager. 10 partout, 45e minute de jeu. Et c'est dommage parce que Agen propose beaucoup de volume, beaucoup de jeu, mais la défense de Yonah tient bon. Honnêtement, elle est bien en place. Et là, c'est Matt Vaca, le demi d'ouverture de cette équipe de Yonah, qui va pouvoir dégager son camp et trouver une touche au niveau de ses 40 mètres.
4: Matt Cava,
1: excuse-moi, en effet. Mais il va falloir que Agen soit plus rigoureux, plus sérieux pour s'imposer ce soir. Eux qui restent sur une victoire à l'extérieur du côté de Grenoble. Mais deux défaites sinon à le lancer de Yonah Lobé, donc récupéré par Socino. Socino qui joue pour Craig Willis, qui tente une chistera pour son numéro 8, Guiro, Dorian Bello, qui va aller taper au centre avec Socino qui énormément de volume, énormément de jeu de la part du talonneur. Craig Willis qui voit que ça monte en pointe et qui ne peut pas jouer sur le côté droit, alors il retrouve son troisième ignel Tolufua avec William Demotte pour Bello pour Richardis dans la nasse avec Guéraud à la charge, le ballon qui explose mais c'est derrière, indique Anthony Lac, et la percussion de Muscardis. Ils sont maintenant sur le côté gauche au niveau de la ligne des 40 mètres de Yonah. Dorian Bello qui va tout de suite trouver ses avants à la charge pour refaire un point de fixation. On garde le sens avec Greg Willis qui va tenter d'animer aux pièces, qui va trouver une belle transversale transversale et le ballon qui sort en touche, magnifique derrière l'ailier de Yona, mais ce n'est pas un 50-22, ce sera donc une touche pour Yona. Newsom, l'ancien de Clermont, s'est complètement fait lober et donc ce sera une touche à 5 mètres à négocier pour les joueurs de Fabien Cibré. Mais en effet, quelle belle touche, quel pied droit de la part de Greg Willis. Et donc du coup, on en reste la 47e minute de jeu, 10 partout, et déjà du changement, du turnover du côté d'Agen avec l'entrée des deux piliers et également l'entrée du deuxième irlandais John Madigan. Ça fait rentrer du lourd, du tonnage pour appuyer, et du coup ça se renvoie directement la balle avec trois changements aussi du côté de Yona. Et là aussi il y a du poids, il y a de la... Il y a du gaz du côté du banc de Yona. 10 partout, 47e minute de jeu et donc une touche.
4: On rappelle, hein, Cyprien, Craig Willis, non pas Greg, Craig Willis qui est arrivé un petit peu, franchement, on l'avait pas vu venir à ce niveau-là
1: dans
4: l'année dernière. Ouais, franchement, on peut le dire ainsi. Alors, probablement de notre fait, parce que a priori, il avait quand même une belle cote en Angleterre, mais patron.
1: Et dans patron de cette équipe. La fin de la moustache sur cette touche mal captée par les joueurs de l'Ain, et Dorian Bello qui fait une feinte, qui prend l'intervalle et qui va tout seul. Quelle classe du début de mêlée à Genet qui réveille tout un stade, tout un peuple. 15 pour Agen, 10 pour Yona. Mais alors celui-là, il ne le doit à personne. Par contre, ça va être vu. Est-ce que l'arbitre gêne? Est-ce qu'Anthony Lac a gêné la potentielle réception d'un joueur de l'Ain?
4: Je crois qu'Anthony Lac, il est feinté par la feinte de passe.
1: Sur la touche, en fait. Sur la touche, c'est un bloc au-delà des 15 mètres qui est chargé par le lanceur Oyona, et pour que ce soit un centre ou un troisième ligne qui soit capté. Et j'ai l'impression qu'Anthony Lac traîne dans le coin et donc du coup aurait pu gêner en effet le joueur d'Oyona, et donc du coup cet essai peut être refusé. En effet, c'est, je pense que c'est ce qui va arriver avec le numéro 7.
0: C'est compliqué là, hein.
1: Pico qui n'a pas pu se saisir du ballon parce que il a potentiellement été gêné par Anthony Lac.
4: Ah, il gêne.
1: En tout cas,
4: après il y a trois rebonds. Il y a quand même trois rebonds, tu vois.
1: Et donc du coup, pas
4: d'essai. Le problème, c'est qu'il n'y a pas un temps de jeu.
1: Pas d'essai, mais mêlé pour Agen. Nouvelle munition. Et donc du coup, dommage.
4: Il a pris une claque au passage d'ailleurs, monsieur. Ouais.
1: Fin de la moustache de Dorian Bello pour rien.
4: J'ai un peu les boules pour Dorian Bello. Parce que franchement,
1: elle est magnifique,
4: il mérite.
1: Ah, la fin, t'es sublime.
4: Et on rappelle, il est opéré du cœur, ce garçon, quand même.
1: Exactement. On ne savait pas s'il pourrait continuer. Finalement, c'est le cas. Et ils avaient annoncé d'abord une mêlée à Genèse. Il s'est ravisé, Anthony Lac. Et donc, ce sera bien une mêlée pour Oyona et Jules Solinas. 10 partout, 47e minute de jeu. C'est dommage, on n'est pas passé loin du côté d'Agen, alors que on fait tourner encore une fois Toloufoua qui laisse sa place au numéro 19, Enzo Seriesol, le troisième.
4: Ah, super joueur.
1: Ah oui, oui.
4: Bah, franchement, là c'est du régal, hein, de remplacer Toloufoua par Seriesol. On a deux joueurs de très bon niveau, hein,
1: exactement,
4: qui se remplacent.
1: Bras cassés sur la mêlée, Alexandre, puisque l'introduction de Jules Solinas directement dans les pieds de la deuxième ligne, chose qui est interdite, et donc du coup bras cassés, ils vont la jouer à la main avec Socino qui va s'en saisir pour aller tenter de défier. Qu'est-ce qu'ils font? Ils font un petit conciliabule, ils papotent, les Agenais, ils se disent ok, toi tu vas là, et finalement le ballon pour le capitaine Rodrigo Socino qui va aller défier Dorian Bello juste à côté. Est-ce que c'est Dorian Bello qui la joue? Oui, pour Socino. Non! Pour Guéraud qui est sorti de nulle part avec Dorian Bello qui continue à charger.
4: Ah, Guéraud aussi, hein.
1: Le brin à quelques centimètres. Maintenant de la patience côté à Genèse. Il faut pas repartir de là sans points. Ce serait dommage et s'exposerait à cette équipe de Yona. On le rappelle, toujours invaincu dans cette Pro D2 avec toujours les avants qui sont en violet jaune. N'en déplaise à Alexandre Priam. Les Agenais qui tentent d'être patients avec ce ballon qui traîne toujours dans les mains de Lebrun. La défense de Kevin Le Breton qui est féroce. Anthony Lac qui demande à lâcher le ballon. Le ballon est relevé, il est à 1 cm. Et c'est tout en puissance du pilier remplaçant, il me semble que c'est le numéro 17, Julien Cotereux, qui a inscrit
4: cette. Qui a fait un match énorme à Grenoble, hein, ouais, la semaine dernière.
1: Il me semble bien que c'est lui, Julien Cotereux, qui est récompensé sur cette action. Voilà, Dorian Bello avait marqué il y a de ça 3 minutes et c'est refusé. mais récompensé finalement les Agenais Étienne.
0: C'est partie remise pour Agen qui vient enfin concrétiser tous ces temps forts qu'on a eu en première mi-temps et avec toute la puissance de ce joueur. Et ça va permettre aux Agenais de respirer un petit peu et de prendre le score avec la transformation qui vient de passer 17-10 et on est à la 48e minute.
1: Et c'est Craig Willis qui vient de transformer 17-10 en effet à la 49e. Ça y est, les
4: et
1: Agenais
4: on va tout de suite du côté de Nice retrouver Aubin Weber. Bonsoir Aubin.
9: Bonsoir à tout le monde.
4: Merci d'être avec nous Aubin. Quel match face à Nice hein, ce soir. 33-37. Ça s'est joué à la 84e minute avec un essai de Lilian Rossi, son troisième dans la soirée. Hein. Un talonneur remplaçant qui rentre à la 48e et qui met trois essais. On a vu beaucoup d'émotions au bord du terrain, Aubin.
9: Oui, ben oui, parce que franchement, je voudrais d'abord féliciter cette équipe de Nice quand même qui a tout donné et qui malheureusement a perdu sur la fin. Mais et moi dire un grand bravo à mes joueurs parce que il a fallu du caractère pour aller chercher cette victoire parce que au vu de la première mi-temps, de l'indiscipline, on a perdu 7-8 ballons en touche. Donc voilà, c'était mal engagé et bon, on a été quand même courageux, on est allé chercher et je félicite aussi le banc, notre banc hein, et notamment Lilian Rossi qui marque 3 essais, qui nous a mené à Bescat, même Steven David qui nous a mené avec la première ligne du bonus. Donc voilà, c'est ce qu'on attend d'un banc, hein. Automatiquement, c'est d'amener le surplus, et là, ça a été le cas, et tant mieux pour nous.
4: Et d'ailleurs, ça n'avait pas été le cas la semaine dernière face à Agen. Agen qu'on suit actuellement, il y a 17-10. Quel avait été le discours durant cette semaine, Aubin Weber? Parce que la défaite à domicile face à Agen, nous avait un peu laissé sans voix, même si... Je dois être honnête, on avait applaudi le match de cette équipe de Romagné à Genève.
9: Oui, complètement. Je pense que Agen était venu avec des intentions, même si c'était une équipe remaniée. Donc, et comme souvent, des fois, eh bien, on ne fait pas attention à ce genre d'équipe. On se dit peut-être, et on s'est peut-être dit, bon, ça va le faire. On va accélérer et puis voilà, bon, on a su accélérer par moment mais on a surtout laissé revenir et donc voilà, je pense que les Agenais ont mérité leur victoire le week-end dernier. Ben là aujourd'hui, eh bien, je pense que c'est nous qui sommes allés se la chercher dans les derniers instants et ça c'est une preuve de caractère, c'est une preuve que notre groupe qui a été aussi remanié, il faut le rappeler aussi, hein, on a changé au niveau du jeu offensif avec David Erazoki, le nouvel entraîneur des trois quarts du jeu offensif, on a sorti 14 joueurs et rentré 12 joueurs, donc voilà, tout ça c'est un gros chantier qui est en train de se mettre en place et on sait les ambitions que l'on a, mais la Pro D2, on sait très bien, elle est difficile et il faut batailler chaque match.
4: Oui, et d'ailleurs, il y a eu un choix moi que je salue, que je trouve super intéressant, c'est la titularisation de Max Clément en 9, il l'avait fait une fois l'année dernière à l'extérieur à Aurillac, il a été de nouveau titulaire pour la deuxième fois de sa carrière au poste de demi-mêlée aujourd'hui. Alors c'était pas dans la meilleure période de Grenoble, par contre c'est un choix fort quand même, c'est un gars qui a été formé je crois à l'ouverture et à l'arrière dans sa vie. Comment ça s'est passé au bain? Toi qui connais bien le poste en plus.
9: Mais oui, mais tout simplement, je pense que quand on voit les qualités qu'il a de vitesse, de coller au ballon, d'éjection, mais je pense que maintenant, on a discuté avec lui, avec David Erazoki, toute l'intersaison, et lui dire, voilà, écoute, nous, on pense que ton poste, c'est plus numéro 9 que numéro 10. Donc, c'est vrai, avec... moi, il me fait penser un peu à Fred Michalak, qui on savait pas trop si c'était un 9, un 10. Lui, en tout cas, on l'a repositionné en 9, il a accepté. Donc, il travaille tous les jours à son poste de 9 maintenant, alors que l'année dernière, comme vous l'avez bien souligné, il était plutôt un 10 et il dépannait en 9. Et là, c'est tout le contraire. C'est-à-dire que là, il est vraiment en 9 avec Barnabé Couillou. Et aussi Lucas Berti, jeune demi-mêlée uruguayen chilien qu'on a recruté. Donc voilà, c'est les trois demi-mêlées. Et là, bien sûr que il fallait lui donner un temps de jeu et bien sûr que c'est ici à Nice que je pense que rien ne vaut les matchs un peu compliqués comme ça a été pour prendre de l'expérience. Et en tout cas, ça va lui servir d'expérience ce match-là. On sait qu'il a énormément de progrès à faire au poste parce que c'est pas des postes simple, donc il faut très bien analyser un petit peu chaque ballon et ça il va l'apprendre et en tout cas il commence à trouver le bon tempo.
4: Il est assez, excusez-moi du terme, évidemment c'est à prendre au second degré, hein, mais il est assez con, enfin, je veux dire il a assez de conneries en lui, il est assez pénible pour être neuf ou pas?
9: Oui, oui. Vous savez, mais... Ouais, bien sûr, mais vous savez maintenant, les neufs maintenant, bon, ils sont coquins, mais ils sont pas comme pouvait l'être. Moi, pour moi, le dernier, c'était Rory Cocotte, qui est un peu comme...
4: Ah, très coquin.
9: On les a connus,
4: oh là là.
9: On les a connus un peu, qui pouvait chamailler l'adversaire, l'arbitre, un peu tout le monde, et même le supporter. Donc, mais bon, voilà. Non, mais aujourd'hui, on a besoin de joueurs qui, à des postes clés, comme le 9 et 10, soit clairvoyant, qui arrive à redynamiser et à sentir comment, quand il faut accélérer le jeu ou le ralentir, mettre du jeu au pied de pression. Donc voilà, c'est le travail qui reste à Max Clément pour être un numéro 9 de métier. Il apprend, il est jeune, hein, il a 22 ans, donc c'est vraiment un demi de mêlée qui est en train de devenir. J'y crois beaucoup parce qu'il a une bonne technique de jeu au pied. Et bon, il a été formé en 10 et il jouait 9. Moi, je sais que ma carrière, je l'ai débuté en 10 et j'ai fini en 9. Donc voilà, je pense qu'on sait ce que, quand on est passé en 10, ce que 9 peut donner et ce que le 9 attend d'un numéro 10 et ce qu'attend un 10 d'un 9. Donc voilà, tout simplement, c'est je pense que c'est de bonne guerre pour la suite, en tout cas pour notre équipe que Max Clément. Et je voudrais saluer aussi la première titularisation de Coutin, le jeune Nathan Coutin, 19 ans, 3 carrels, qui est son premier match en Pro D2.
4: Ouais, effectivement, Nathan Coutin, donc qui était titularisé aujourd'hui et qui a fait un bon travail, hein, notamment on l'a vu tout à l'heure gagner quelques années d'avantage. Ouais, il va vite.
9: Il va très vite parce que il est parti avec les Barbarians français faire l'extenso, donc en tout cas j'ai eu de bons retours de la part des coachs. Du Seven, Nicolas Leroux, qui me disait c'est un joueur de qualité qui va très vite. Et donc voilà, je pense qu'il a 19 ans. La formation grenobloise, on le sait, sort de très grands joueurs. Oh, et oui. On lui souhaite aussi, genre Bielbarré, quoi, Bielbarré ou Gazzotti ou tant d'autres. Donc voilà, on sait Capuzzo. Donc voilà, on sait que ça a de la qualité, notre formation est bonne. On continue dans ce sens-là aussi.
4: Petite dernière question, Aubin, sur la stat, là, sur les stats, sur ma fiche de stats, j'ai 29 plaquages sur 29 pour Cameron Holt. Ouais. C'est valide ça?
9: Mais c'est un monstre. C'est un monstre, c'est un
4: joueur. C'est énorme, hein, 29 sur 29, c'est un autre monde.
9: Ouais. C'est un joueur australien qu'on a recruté l'année dernière. Et bon, c'est vrai que l'ancien staff ne faisait pas trop confiance. Et quand Jérôme Villagas est arrivé en France, qui lui a passé 26 ans en Australie, en fait c'est lui qui nous l'avait conseillé quand il était en Australie. On recherchait un peu ce profil-là de combattant, mais bon, c'est vrai que l'ancien staff ne lui faisait pas confiance, le faisait très peu jouer, et là on connaît sa qualité, on sait tout ce qu'il peut nous apporter, et en tout cas c'est vrai que c'est un joueur qui a des stats au niveau de plaquage et du combat qui sont hors normes.
4: Tiens, Aubin, allez, on se projette un peu. On sait que dans ce championnat de Pro D2, il y a des gros cadors. On parle de Brive régulièrement, on parle de Aix-en-Provence aussi. Derrière, c'est un peu plus ouvert, hein. Oyonnax, on y reviendra parce que Oyonnax fait un gros début de saison. Agen est dans l'idée. Il y a aussi Valence-Romans. Mais du coup, Colomiers, on place où Grenoble dans ses ambitieux?
9: Mais écoutez, nous, en tout cas, nous, on se place dans les quatre premiers. On a les objectifs du club, c'est de finir dans les quatre premiers, recevoir un barrage à domicile. Et après, ben, on verra bien. Mais en tout cas, comme vous le dites, c'est vrai qu'il y a deux équipes peut-être qui peuvent dominer vraiment pour le moment, Aix-en-Provence qui est allé encore gagner au Verdère. Donc ça prouve bien leur qualité et ce qu'ils ont fait déjà la saison dernière. Ça confirme. Brive, bien sûr. Et après, je pense que c'est ouvert à pratiquement 7, 8, voire 10 équipes pour entrer dans les 6. Je pense que c'est un championnat qui va être très, très, très riche, très, très âpre. Donc voilà, et il va falloir saisir toutes les occasions et à l'extérieur, mais surtout ne plus perdre à domicile. Notre joker, on l'a pris le week-end dernier, et là on l'a rattrapé aujourd'hui. Mais en tout cas, ce que je suis certain, c'est que on doit être un peu plus performant dans tous les domaines, et notamment dans la discipline et au niveau de la conquête. Même si la mêlée a été plutôt intéressante, au niveau de la touche, ça a été une défaillance, et ça, tout le monde l'a reconnu. Et heureusement, on s'en sort. En étant indiscipliné et sans touche, bon, ça mieux, c'est une petite alerte.
4: Merci beaucoup, Aubin. C'est toujours un grand plaisir de t'avoir sur Sud Radio, sur la radio du rugby. Et bon retour dans l'Isère.
9: Vous savez, mes attaches à Sud Radio, oui, pendant de nombreuses années, j'étais avec vous par vos côtés.
4: Ouais, je sais, tu sais, parfois ça me manque un peu, faut le dire, hein, on s'est régalé.
9: Ouais, la Coupe du Monde de 2015 était exceptionnelle. La Coupe du Monde de 2015 en Angleterre était exceptionnelle. On a passé
10: c'était
9: de
10: un régal de travailler avec toi, Omar. Et en tout cas, bah voilà, bon retour à Grenoble,
9: merci
10: dans l'Isère.
9: Merci à vous. Bonne soirée, merci.
10: Quant à nous, on repart du côté d'Agen avec Cyprien Bétou, Étienne Machin et Julien Delmas. Mais d'abord, on peut quand même revenir sur les propos d'Aubin Weber. Bon, comme d'habitude, extrêmement lucide, extrêmement clair. On apprend toujours beaucoup de choses quand il vient à notre micro, Aubin. Voilà, on sent que les Grenoblois sont très, très, très satisfaits de s'imposer ce soir et d'inverser ce qui s'était passé la semaine dernière à domicile, hein, les gars.
1: Ouais, ils peuvent l'être, surtout que c'était très mal embarqué du côté de Nice. C'est une victoire presque à 5 points dans le sens où c'est la victoire plus en plus avec la manière, avec au courage, au forceps, au bout du suspense. Elle va faire du bien au groupe pour attaquer les prochaines échéances dans les semaines à venir. Donc non, c'est une très bonne chose.
10: Ouvertement. Grenoble, on vise le top 4. Je sais pas si ça avait été annoncé de cette manière-là.
1: Ça avait pas été dit voilà. De cette manière-là, mais si je me trompe pas, quand on avait un peu parlé de nos pronostics sur cette saison de Pro D2, j'en connais un, Étienne Machin, qui avait mis Grenoble dans le top 6. Donc, tu vois, comme quoi les grands joueurs se rencontrent.
0: Exactement, les grands joueurs se rencontrent. Donc, oui, moi, Grenoble, je les vois, oui, dans le top 5. Donc, c'est pas du tout ce qu'a dit Aubin. Une phrase un peu lancée comme ça, on va dire. C'est il affiche ses ambitions et c'est des ambitions qui, sur le terrain, en tout cas, se montrent et se démontrent au fur et à mesure des matchs et à voir ce que ça va donner déjà pour le week-end prochain.
10: Et on a déjà encore une donnée à éclaircir. Hein. C'est ce Agen Oyonnax, 58e minute de jeu. Il y a une sorte de statu quo qui s'est créé là ces dernières minutes, mais suite à un essai d'Agen. Hein.
1: Ouais, en effet, Agen qui avait marqué un essai et ensuite derrière, ça s'est un peu inversé. Beaucoup de fautes des Agenais qui permet dorénavant à Oyonnax de revenir à un petit point, 17-16. C'est simple. Il y a eu une première pénalité qui a tapé le poteau sur le poteau. Echeverri est allé en touche, il a mis le ballon hors du terrain, pénalité, touche, essai refusé puisqu'il y a eu un écran, mais derrière ils ont eu une nouvelle pénalité, les joueurs de l'Ain, 17-13 et à l'instant 17-16, trop de fautes de la part des Agenais pour le moment, mais toujours un petit point d'avance pour eux, quasiment à l'heure de jeu, on est à la 59e, 17-16, mais en effet ils donnent trop de ballons, trop de points, trop facilement à ces joueurs de l'Ain qui n'en demandent pas tant, Étienne.
0: Complètement. J'aimerais bien avoir la stat, faudrait que je regarde du nombre de fautes faites par Agen dans ce match, parce que toutes les pénalités concédées, je pense qu'il y en a pas mal.
10: Ça.
0: Je pense qu'il y en a pas mal.
10: On va trouver ça tout de suite sur Sud Radio. On a une active. 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
1: toutes les petites mains qui
10: bien sûr 9 fautes à domicile en 60 minutes, c'est beaucoup effectivement,
0: en 60 minutes
10: c'est
0: en plus
10: beaucoup.
0: Oui, et en plus
10: 11 ballons perdus au sol. Ah oui. 11 ballons perdus, pardon, pas forcément au sol, mais 11 ballons perdus.
1: C'est sur des cafouillages,
10: 22 offloads à Genève
1: approximative,
10: 22 offloads à Genève, mais combien pour Oyonnax? Tiens, petit tour de table, petit quiz.
1: 22 offload, allez, 15.
10: Ouais, 15 mais... pour Oyonnax, tu dis, Étienne?
0: Moi, je dirais 10, 11, pas là.
10: Ok, Julien?
7: Et 12.
0: Ah bah.
10: Eh bien, c'est Étienne le plus proche, c'est 1. 22 offload à 1. Non, mais on est sur deux identités de jeu très différentes.
1: Exactement.
10: Et pourtant, un score presque de parité. C'est ça le rugby?
1: Ouais, c'est ça, puisqu'il y a 17-16 à l'heure de jeu. Et là, c'était les Agenais qui avaient le ballon, qui construisaient, qui proposaient, mais qui ne trouvaient pas forcément la faille. Et encore une fois, ils étaient pas loin du 12e ballon perdu. Si seulement il n'y avait pas eu un en avant commis par Oyonnax et notamment Enzo Rébier. Mais voilà, ils tentent de faire vivre le ballon et parfois, ça les oblige à faire tomber des ballons et donc, du coup, à être un peu dans le dur. En tout cas, ils ont envie d'aller toucher les ailes. Il y a parfois des décalages. Mais voilà, à faire trop vivre le ballon, eh bien parfois on se perd et on se brûle les ailes. Enzo Rébier qui n'est pas passé loin de l'interception pour crucifier cette équipe à Genève. En tout cas, mêlée au niveau, aller dans le camp Oyonnax au niveau des 45 mètres face au poteau pour Dorian Bello avec Craig Willis qui donne ses consignes avec Lucien Richardis, le joueur prêté par le Stade Toulousain qui occupe le poste de 15. Et si je dois revenir à ce maillot jaune et violet en hommage au pruneau d'Agen, Alexandre, c'est qu'on ne voit pas du tout les numéros et c'est pas hyper pratique si je dois être totalement franc. Donc voilà, mais en tout cas ce maillot limité. Et si jamais vous voulez faire plaisir à Alexandre Priam, il faut l'offrir. Pénalité, vite joué par Dorian Bello sur cette mêlée qui allonge
10: je la passe. Je l'accepterai si on me l'offre.
1: Voilà, je te reconnais bien là. Charles Laloy qui déborde, qui est plaqué à l'entrée des 22 mètres. Dorian Bello qui tente de mettre de la vitesse, qui va tenter une nouvelle feinte de passe. Il avance à chaque fois parce que ça monte vite du côté de Yona. Et donc du coup, il a envie de saisir chaque intervalle, chaque ouverture pour lui. Et là, de nouveau, il va faire travailler ses avants avec tout de suite l'auteur de l'essai. Du deuxième essai à Genet, Julien Cotoreux qui est plaqué et il n'y a pas hors-jeu de la part du demi d'ouverture Matkava, non, et donc du coup on recule, on est dans son camp dorénavant pour les à Genet et il va peut-être y avoir même une pénalité. Est-ce qu'ils sont les premiers? Ils doivent lâcher le ballon et notamment le troisième ligne Oyona et donc Agen qui récupère ce ballon mais qui commet un en avant et voilà encore une fois trop d'imprécision et ça s'agace, ça s'énerve, ça s'attrape au maillot. C'est un match disputé, âpre, un point de retard. C'est en tout cas hyper plaisant à suivre. 17-16, 63e minute de jeu. Et il va falloir en donner sévir parce que
10: tiens, il y a un géorgien qui se chauffe. Je crois que c'est l'Obzanidze. Tiens, c'est surprenant.
1: C'est exactement, c'est ça. Mais Socino qui dit, mais attendez, je comprends pas. Matkava, il est pas du tout hors jeu quand il plaque mon mobile mêlée.
10: Attends, imagine un peu Socino dire ça parce qu'il a une note. Moi, il me fait trop rire, Socino. C'est l'archétype de l'Argentin italien,
1: tu sais quoi,
10: avec son casque.
1: C'est un mélange pour moi. C'est le fou mélange de Facundo Bosch et de Montoya.
10: Ah ouais. Ouais, ouais. Moi, je pensais à Bosch et Roncero. Tu sais, il y a ce côté Beden un peu sympa. Et je le dis ça avec beaucoup d'affection, mais je peux en parler.
1: Et tu sais qu'il, mais malgré tout, tu sais qu'il est dur au mal. C'est un peu comme toi, Alexandre.
10: Ah ouais. Moi, je suis dur au mal, moi. Attends.
1: Tu fais exploser les défenseurs.
10: J'ai mal au dur, surtout. Moi.
1: Ça ne te regarde que toi.
10: Non,
1: 17-16 pour Agen face à Oyonnax, 63e minute de jeu.
10: J'en ai marre de vous.
1: Ah bah c'est dommage, on est qu'à la 4e journée de Pro D2, la 3e de Top 14. Ça va être encore long, Alexandre Priam. 17-16 et donc mêlé pour les Oyomen avec l'entrée et la sortie de Dorian Bello. Et l'entrée, par contre, d'Hugo Buissou, venu de Nevers. Hugo Buissou qui n'était pas du voyage du côté de Grenoble, qui n'a pas été très très bon sur les deux premières journées et qui, on va pas se mentir, je pense qu'il joue gros ce soir, le demi de mêlée venu de Nevers, bras cassé pour introduction, pour pousser avant l'introduction de la part d'Agen. Et donc du coup ce sont les joueurs de l'un qui sont dans l'avancée avec tout de suite on joue petit côté, on garde le sens, mais l'en avant commis, voilà, on est vraiment sur un faux rythme, beaucoup d'imprécisions de deux côtés. 17-16, 64e minute de jeu, là c'est un en avant commis par Oyona et donc mêlé au niveau de ses 40 mètres pour Agen et Hugo Buissou qui vient de rentrer, qui discute avec sa ligne de trois quarts et notamment Ramoka, alors que à ton avis il y a le plus grand supporter de tous les supporters présents en tribune, c'est qui, Alexandre?
10: Bah, il y a Francis Cabrel.
1: Pepito et Lorga, évidemment, qu'on a vu dans les travées, mais également Francis Cabrel.
10: Mais non, il y a Francis.
1: Mais oui.
10: Ah, bah oui.
1: On a vu Pepito et Lorga un peu plus tôt dans la soirée. Je voulais te piéger. C'est le jeu.
10: On adore Pepito. On sait qu'il nous écoute souvent sur Sun Radio.
1: Exactement.
10: Adorable. J'espère que Francis aussi nous écoute. En tout cas, nous, on l'écoute.
1: En tout cas, on écoute Francis Cabrel. Ça, on n'est pas fâché avec sa musique. Ça, c'est sûr. Bras cassé pour Agen, puisque, pareil, la même faute qu'ils avaient eu. Ouh, l'énorme plaquage sur Lucien Richardis qui se tient un peu la nuque. Mais l'énorme plaquage, Lucas Mensa qui a découpé l'arrière à Genet. Donc, ballon
10: mais
1: récupéré.
10: Il rigole pas.
1: Par Oyona.
10: Il a laissé des plumes.
1: Ah ouais, clairement, dans les 40 mètres. Et encore une fois, un an.
10: Ah ouais, tu fais une course en travers?
1: Ah ouais.
10: Ah ouais. Tiens.
1: Et là, ballon récupéré parce qu'il y a eu un nouvel en avant. Et là, c'est l'entrée. Oh là, c'est les impacts sont monstrueux. Et notamment Cummins de Oliver Cummins, le centre que tu avais bien aimé du côté de Grenoble, qui vient de charger de façon tenutruante avec Sariessol qui est touché à l'aile, avec Lucien Richardis qui tente un petit rasant le long de la touche. Et voilà, ils sont pas patients. C'est à toi, à moi. Personne veut mettre de l'axe. Et du coup, il y en a qui récupère une très bonne touche dans le camp à Genet à la 65e minute de jeu. Ils jouent un peu à la baballe, les Agenais, depuis le début.
11: Ouais, ils n'arrivent pas vraiment à se dégager, alors qu'on revoit le caramel qui s'est pris Richardis. Et il a eu du mal après à se replacer. On l'a vu, il s'est vite remis debout. Il s'est un petit peu penché de droite à gauche, mais il a pu reprendre après le jeu et distribuer ce petit jeu au pied. Mais ouais, on est vraiment là tombé dans un faux rythme. C'est simple, c'est à toi, à moi, et puis c'est à qui premier va faire la boulette, l'en avant ou la petite faute.
1: Exactement, et cet en avant, il est commis par un joueur d'Agen avec le ballon porté qui est bien enclenché, bien avancé. Est-ce qu'il va y avoir une pénalité? Non, avantage zéro, mais ballon toujours conservé par les joueurs de l'Ain qui sont maintenant au niveau des 30 mètres sur le côté droit, de la droite vers la gauche. Le ballon est envoyé aux avants d'Agen avec le bon grattage. Oui, non, puisque le gratteur n'a pas lâché, c'était le plaqueur, et donc du coup assistant plaqueur qui n'a pas lâché le ballon. Matt Cava qui demande tout de suite le tee et pour pouvoir faire passer Uyonnax devant. Ce serait une première dans cette rencontre, ils n'ont jamais mené les joueurs de l'Ain et donc ils pourraient le faire à la 66e minute de jeu. 17 à Agen, 16 Uyonnax.
10: Mais honnêtement, Cyprien, si tu allumes la télé ou tu allumes Sud Radio à nous écouter, c'est surprenant que ce soit pas Uyonnax qui mène, en fait.
1: Oui, je trouve. Oui, c'est surprenant, mais c'est compliqué parce que Agen fait pas un mauvais match, encore une fois, honnêtement, par rapport aux deux premières journées qui étaient vraiment, parfois, c'était notamment contre Brive, c'était un match pareil un vendredi soir à 21h, c'était un peu le vide, très clairement. C'est, il y a vraiment du mieux, mais il y a trop de maladresse, trop d'imprécision, pas assez de connexion entre les mecs. Tout le combat qu'on avait vu la semaine dernière à Grenoble, on le voit pas ce soir, et donc là ça peut offrir une nouvelle pénalité. Je pense que du coup on atteint maintenant 10 ou 11 pénalités pour les Agenais, et Matt Cava qui va louper la cible. On en reste là. 17-16, c'est passé à droite des poteaux pour le demi d'ouverture d'Uyonnax. 17-16. Et du coup, eh bien, le manager d'Agen a fini la bouteille d'eau cul sec. Je pense qu'il tremble et que il sait pas trop comment ça va se terminer. Alors que Rodrigo Socino, ton préféré, déjà, excuse-moi Alexandre, s'appelait Socino alors que tu lances en touche. Ça te donne juste envie de te dire que c'est que des saucisses que tu envoies, qui laisse sa place à Pierre Jouvin. Lui aussi, c'est du talent en boîte. Pierre Jouvin, le très bon talonneur d'Agen avec.
10: En boîte?
1: Une grosse boîte. Pierre Jouvin, il est gaillard, non? C'est pas, ça te va pas?
10: Si, si, mais juste talent en boîte, ça me fait un peu rire.
1: Ah bah écoute, si je suis là aussi pour te divertir, tu sais, Alexandre, avec le ballon récupéré.
10: Bien.
1: Merci, c'est gentil. Avec Hugo Bissou qui va tenter une box kick pour occuper le terrain avec à la pression le ballon récupéré. Oui, par les Agenais, qui retombe dans les bras d'Hugo Bissou qui envoie la charge et encore un en avant de Valentin Guiraud. Un énième en avant et ballon perdu par les Agenais. Donc la contre-attaque tout de suite par Uyonnax qui arrive au niveau de la ligne médiane, qui repique intérieur avec Mensa qui est bien plaqué, sévèrement plaqué, avec tout de suite le petit
10: Bissou,
1: côté.
10: Il était quand même plaqué sans ballon là dans l'histoire, non?
1: Ouais, je sais pas trop. En tout cas, une chose est sûre, c'est que maintenant ils sont à l'entrée des 22 mètres et Enzo Rebier lui aussi commet un en avant. Il pensait que le ballon restait derrière, mais non. Et trop d'imprécision, c'est terrible des deux côtés. Parce
10: surtout
1: que
10: il doit la donner avant Rebier.
1: Et je pense
10: il doit la donner.
1: Il doit en effet trouver.
10: Il doit la donner et rester disponible. Il avait le 22 à droite.
1: Il doit la donner notamment. Il repique intérieur et il fait un crochet sur Amoka, mais derrière ça, la deuxième lame arrive bien. Mais je pense qu'il a un 2 contre 1 joué sur Ramoka, il le joue pas. Mais voilà, encore une fois, quand on approche des 22 mètres, Etienne, de part et d'autre, des maladresses qui font que le ballon est rendu à l'adversaire.
11: On n'arrive pas à enchaîner les temps de jeu. C'est simple, il y a 2-3 temps de jeu, 4, allez. Et puis après, une fois qu'on écarte les ballons, alors que pourtant il y a les espaces, on veut toujours faire cette petite passe de trop. Ça a coûté un essai en tout début de match. Il me semble que c'était contre Agen. Et puis là, à nouveau, il n'y avait pas eu essai. Mais là, voilà, c'est cette petite passe qu'on essaie de tenter ou qu'on fait pas, justement. Et après, on se retrouve pénalisé derrière, soit par une mêlée, soit par une pénalité.
10: Tiens, introduction de Hugo Bouissou. Combien de matchs en Pro D2 pour Hugo Bouissou, tour de table? Sans tricher. Julien Delmas.
2: Tu m'as eu, j'allais tricher si tu pouvais à la fin. Allez, une dizaine.
10: Je t'ai vu, t'as sorti ton téléphone.
1: Prêt dans le pot de confiture, Julien.
2: Ah, complet.
1: Combien?
10: Alors, combien?
2: J'ai dit 10.
1: Quoi? En Pro D2, hein.
10: Ok, très bien. Ouais, très bien. Très bien, mais laisse-le avec ça.
1: D'accord.
10: Étienne Machin.
11: Oh, je vais dire, allez, 30, 40.
1: Ok, bon.
10: Ok, vas-y.
1: Je pense qu'il frôle avec la barre des 200, donc je dirais 210, 220, moi, pour Hugo Bissou.
10: 200, c'est son 200e aujourd'hui.
1: Ah bah voilà.
2: Oh, j'étais pas loin.
11: On s'en excuse avec Julien.
2: Je vois pas ce qu'il vous a pris.
10: Ah ouais, là. Et puis, il nous écoute pas parce que bon, il joue, mais la famille nous écoute, sachez-le.
11: On s'en excuse.
1: Et bah, après, ça veut dire qu'il fait très jeune, Hugo Bissou.
11: Voilà, c'est pour ça.
1: C'est peut-être.
11: Il est encore en jambes, il est encore en canne, donc ça nous a.
1: Signe de jeunesse pour le demi de mêlée, alors que là, il y a un arbitrage vidéo. J'ai l'impression que on veut voir s'il n'y a pas eu un plaquage à retardement.
10: Ben, bon, moi, je te le dis, hein, il y était, hein.
1: Honnêtement, c'est sévère. Hein. Il est, il sait pas s'il va lâcher le ballon, s'il va le garder. Tu sifflerais là le plaquage sur Dani Toala, le centre remplaçant.
10: Il y a un plaquage sans ballon sur Dani Toala et il y a un plaquage sans ballon aussi sur Bissou.
11: Oui, après c'est ça.
1: Ouais, mais Bissou, ça fait suite à un en avant de Valentin Guéraud. Donc en fait, je comprends pas bien pourquoi.
10: Non, Bissou, il prolonge au pied. Non, et il se fait plaquer sans la balle, non?
1: Pour moi, il y avait Valentin, finalement plaquage sans ballon sur Hugo Bissou. Mais pour moi, Valentin Guéraud faisait en avant, Hugo Bissou continuait à jouer l'action jusqu'au bout, il se faisait plaquer sans ballon. Et donc du coup, théoriquement, on aurait dû revenir sur l'en avant initial, mais peut-être que c'est trop tard. Voilà, en tout cas, ce sera
10: Et surtout la pénalité prévaut sur l'en avant.
1: Ouais, mais
10: si on considère qu'il y a faute.
1: Oui, mais si jamais on considère qu'il y a faute, si tu considères qu'il y a eu un en avant, même pas 3 secondes avant, tu reviens sur l'en avant, c'est la première faute, même s'il y a eu un plaquage sur ballon dans la foulée. Non, je sais pas, peut-être que je dis n'importe quoi.
10: Je crois qu'il y a une hiérarchie de la faute dans ce cas-là.
1: Donc en fait, si
10: c'est sur la même séquence.
1: Si tu fais en avant mais que tu fais plaquer sans ballon derrière, l'en avant ne compte plus, c'est la pénalité qui compte, c'est ça ? Il me paraît surprenant.
10: Mais l'en avant, il était à Genève, non ?
1: Non, oui, c'est ça.
10: Ah oui, c'est ça, bien sûr, oui, t'as raison, pardon.
1: Donc, du coup,
10: oui.
1: Je comprends pas pourquoi on revient pas sur l'en avant de Valentin Guéraud.
10: Certes.
1: Alors qu'on revient sur le plaquage d'Hugo Bissou. En tout cas, ça fait les affaires d'Agen.
10: Je vois.
1: 10 minutes de la fin de la rencontre, 17 pour Agen, 16 pour Oyonnax. Et une bonne touche à jouer pour les Agenais dans les 22 mètres d'Oyonnax. Pile poil sur la ligne pour le lancer du Pierre Jouvin qui va trouver un troisième bloc. Non! Ballon perdu, récupéré par Oyonnax avec Toala qui dégage son camp. Est-ce qu'il va trouver une touche? Oui, une bonne touche pour le centre de Oyonnax au niveau quasiment de la ligne médiane, au niveau de ses 45 mètres plus précisément. Mais encore une fois, une munition gâchée. Pourquoi on va chercher un troisième bloc là, à ce moment-là du match? Assure, c'est le premier lancé de ton talonneur Pierre Jouvin. Je sais pas, peut-être que je suis vieux jeu, Alexandre, mais moi je suis du genre à mettre dans le confort le talonneur pour son premier lancé. En tout cas, nouveau lancé pour Pierre Jouvin cette fois-ci.
10: Alors comment on met le talonneur en confort?
1: Pour moi, t'annonces au moins un premier ou pire un deuxième bloc, un troisième bloc pour commencer, c'est toujours beaucoup plus risqué. T'as grandi les chances de perdre le ballon. Le ballon avait été gagné par Agen, dégagé au pied par Richardis, et donc c'est Oyonnax qui remonte ce ballon au niveau de la ligne médiane. Il faut partir maintenant de la gauche vers la droite, remonter 50 mètres et bien défendre du côté d'Agen. C'est chose faite, pas se mettre à la faute, c'est chose faite encore une fois. Et donc du coup, le ballon pour Oyonnax avec le coup de pied dans la boîte qui va suivre pour mettre la pression, inverser la pression dans les airs avec ce ballon capté magnifiquement par Charles Lallois, l'ancien parisien arrivé à l'intersaison, qui capte ce ballon avec Julien Cotoreux qui va la charger. Hugo Bissou qui place un petit train évidemment pour lui aussi à son tour inverser la pression. Hugo Bissou qui joue, tu l'as dit, son 200e match, et ce ballon, Hugo Bissou qui est bien capté par les Agenais, bien volé dans son camp. Et donc là maintenant, il faut accélérer. Hugo Bissou, il l'a compris, avec Craig Willis qui tente une transversale, c'est mal fait, c'est directement dans les bras de Matt Cava qui relance avec les petits pas de loin de Matt Cava qui tente de passer les bras, qui arrive au niveau de la ligne médiane. Mais le contre-roc à Genève va-t-il être récompensé? Non, le ballon est conservé par les joueurs de l'Ain, et donc les choses s'animent dans cette fin de rencontre. On rappelle 17-16 pour Agen, il reste moins de 10 minutes, Alexandre, et ça s'anime très fort. Et encore une fois, ça se ralentit puisque un coup de pied dans la boîte pour les joueurs de l'Ain. Est-ce que cette fois-ci ils vont être récompensés?
10: C'est intéressant ce que tu dis, Cyprien, parce que quand les Agenais arrivent à mettre de la vitesse, deviennent dangereux, ils font une erreur tactique ou technique qui casse cette dynamique.
1: Exactement, et là le ballon a été récupéré par Martin. C'est donc du coup on refait un point de fixation avec les avants. Hugo Bissou qui va réutiliser son pied droit pour réinverser la pression avec Martin, ce qui est à la réception. C'est Enzo Rebier qui s'en saisit le premier sous la pression de Lebrun, et donc du coup on est au niveau des 40 mètres de Yona. On va faire un appel aux avants avec Kevin Le Breton, auteur du premier essai, du seul essai pardon même de Yona, puisqu'il y a eu un essai et 3 pénalités pour les joueurs de l'Ain, avec tout de suite la transversale et même la chandelle tapée dans le ciel par Thomas Vincent, ton petit chouchou Alexandre, avec la pression et le contre-ruck de Yona. Est-ce que ce ballon va être récupéré? Oui, par Toala. Non, finalement, puisqu'il y a eu un hors-jeu sur le contre-ruck de Yona, alors que Mauricio Reggiardo demande à tout le monde de se calmer. Pas de pression, 73e minute de jeu, 17-16. Alexandre, il faudrait que ça tienne pour Agen, ouais. Parce que pour
12: toi,
1: le moment,
12: là, c'était pas lui. Ouais.
1: Ah ouais,
12: non,
1: là,
12: c'était pas lui.
1: Non, c'était pas lui. J'ai pas entendu, pardon.
12: Non, je fais une blague idiote.
1: Ah, mais moi j'aime
12: toutes
1: bien.
12: Mes excuses.
1: Moi j'aime bien.
12: Toala, c'est pas lui.
1: Excellent.
12: Toala.
1: Excellent.
12: 73e minute de jeu.
1: Et donc, Agen, du coup, 22h40, il faut excuser la fatigue également. Hein,
12: oui, c'est ça. Voilà,
1: on est à 40, 19h hein, pour vous faire vivre cette quatrième journée de Pro D2 avec un multiplex.
12: Et on se régale.
1: Dingue qu'on avait vécu tout à l'heure, évidemment, à l'écoute de Sud Radio.
12: Mais on a du suspense, hein, c'est super quand même. 6 minutes à jouer.
1: Exactement, 6 minutes à jouer, tu l'as
12: allez,
1: dit.
12: Allez, vous savez quoi, on prend les paris. C'est parti. Allez, qui va s'imposer ce soir, Julien Delmas?
2: Agen.
12: Ok, Étienne Minchin.
11: Agen.
12: Cyprien Bétou.
1: Agen.
12: Alexandre Priam, ça va être Oyonnax.
2: Ouais, forcément.
12: Oyonnax sur un essai en contre de 70 mètres.
1: Ouais, Ramoka qui a attaqué le milieu de terrain pour essayer de te faire mentir, pour tenter pour ses agenais de gagner la ligne d'avantage. C'est chose faite, non, et pas d'avantage, malgré le fait qu'Oyonnax, bah, ils disputent énormément les rucks. Hein. Ils ont des très bons joueurs dans ce secteur, notamment Kevin Le Breton, hein, qui fait à chaque fois des merveilles, lui, avec sa petite taille qui fait que il est difficile à bouger ensuite dans les rucks, mais les Agenais n'avancent pas là au contact. Ils sont à quasiment 35 mètres de la ligne d'en but. Hugo Bissou qui continue à faire jouer les avants. Oh, la montée monstrueuse de Toala sur Craig Willis. Et est-ce que le ballon est récupéré par les joueurs
12: ils ont
1: de l'Ain? Oui,
12: oh, les
1: ballon
12: contacts.
1: Gratté. Et donc, du coup, pénalité pour Oyonnax pour revenir dans le camp. Mais la montée de Toala.
2: Et pas, il a échappé belle. Hein. À deux doigts, il se faisait découper, mais violent.
1: Ah, mais c'est surtout que du coup, en fait, tu peux pas jouer. En fait, tu dois reculer d'encore quelques mètres quand t'es demi d'ouverture. C'est impossible de jouer dans cette, tu joues pas dans un confort.
12: Non, mais d'où la transversale de Craig Willis tout à l'heure. Il a pas beaucoup de choix, en fait.
1: Exactement.
12: Il doit se libérer de cette pression.
1: Et c'est surtout que on va noter quelque chose, c'est que les Agenais n'avancent plus à l'impact. Là où ils avançaient la semaine dernière face à Grenoble en fin de partie, ce n'est pas le cas là dans les 5 dernières minutes. Et donc du coup, 17-16, 5 minutes à jouer. Et pour
12: ceux qui connaissent pas Dani Toala, c'est un gars qui a une quarantaine de matchs en Super Rugby, qui a 15 sélections avec les Samoa, qui a été Baby Black avec la Nouvelle-Zélande. Voilà, c'est ce genre de joueur Dani Toala.
1: Oui, c'est pas un peintre quoi.
12: Ouais, non.
1: En tout cas, 17-16 et extrêmement bonne touche trouvée par Thomas Vincent, puisque ils sont à 7-8 mètres de la ligne d'en but. Tu as peut-être raison, Alexandre. Tu as peut-être vu avant tout le monde ce qui allait se passer dans cette rencontre. 17-16 pour Agen face à Oyonnax. 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Le lancer, pas capté. Ballon récupéré par les Agenais. Alors qu'ils ont tenté un deuxième bloc. Mais le premier bloc Agenais a sauté plus haut que tout le monde. C'est Julien Lebrun qui a sauté si haut pour récupérer ce ballon. Oh, combien important Hugo Bissou qui dégage son camp. Mais qu'est-ce qu'il fait Hugo Bissou là? Pourquoi il tape haut dans le ciel? Il fallait dégager le plus loin possible le ballon. Conservé sur le terrain. Non, ce sera une touche à l'entrée des 22 mètres. Explique-moi Alexandre, j'ai trouvé que Hugo Bissou avait tapé trop haut et pas assez profond. Peut-être que je me trompe.
12: Non, tu te trompes pas.
1: C'est assez surprenant, non, sa technique.
12: Mais je comprends pas.
1: Sa technique de frappe, en tout cas, c'est un ballon redonné aux joueurs de l'Ain dans la ligne, sur la ligne des 22 mètres. Et cette fois-ci, le ballon est bien capté par l'alignement d'Oyonnax qui avance, qui tente de mettre l'avancée avec le ballon capté par Hugo Hermé qui a récupéré le ballon. Ça navigue du côté d'Agen pour contrecarrer ses maules. C'est bien fait avec Dani Toala à la percussion. On le voit, il est tonitruant. Il est tranchant depuis sa rentrée, avec une nouvelle fois, ça défend fort, ça y est, ça redéfend fort du côté d'Agen, mais néanmoins on ne gagne pas la ligne d'avantage, toujours à 22 mètres de l'or en but, les Agenais qui mènent toujours d'un petit point, moins de 3 minutes de la fin, et ce contre-hoc avec toujours les joueurs de Yona qui tentent de faire un peu la valise. On repart de la droite vers la gauche, petit côté, on enchaîne avec Kevin Le Breton qui va charger bille en tête pour tenter d'avancer, mais les Agenais qui tiennent bon, pénalité qui va être donnée aux joueurs de Yona pour une faute de Ramoka dans le ruck, avec tout de suite Thomas Vincent. Non, c'est Matkava, le ballon bien défendu par Martins, mais nouvelle pénalité pour Yona. Qu'est-ce qu'on fait là, Alexandre? Est-ce qu'on va prendre la pénalité ou pas? Moi je prends la pénalité,
12: évidemment.
1: Eh oui, les 3 points demandés par Fabien Cibré, évidemment, le manager de Yona, sachant qu'il y a eu 2 échecs pour Matkava depuis le début de cette rencontre. En effet,
12: Ramoka, elle est pas si simple, hein.
1: Elle est pas si simple que ça, en effet. Et Ramoka, quelle grossière faute.
2: C'est une grosse faute, là.
12: Ouais, c'est une faute complètement
1: idiote, ce qui pourrait priver son équipe de la victoire ce soir. 17-16, il reste 30 secondes au chrono pour Lucas Matkava. Le demi d'ouverture pour réussir, il est à 4 sur 6 ce soir, 2 échecs, je l'ai dit, sur...

0: Les joueurs de l'un, ils vont pas s'embêter, ils vont défendre fort, rendre le ballon le plus loin possible. Pas forcément le plus loin, puisque le ballon est haut dans le ciel et ça retombe dans le camp d'Oyonna. En plus de ça, avec un nouveau coup de pied pour repousser les Agenais le plus loin possible. Cette fois-ci, ils vont récupérer le ballon dans leurs 22 mètres avec Willis qui écarte tout de suite avec Echeverry. Echeverry qui va tenter le zigzag. Echeverry qui va trouver Martins. Martins qui est bien plaqué. Et Hugo Bissou, il faut remonter maintenant 70 mètres pour Agen pour l'emporter ce soir ou récupérer une pénalité avec Hugo Bissou. Qui inverse avec tout de suite la passe sur un pas pour Cummings. Cummings qui a un petit décalage. Martins plaqué au niveau des quasiment de la ligne médiane. Hugo Bissou qui tente de coller au ballon. Greg Willis pour personne cette passe et ils se mettent sous pression. Les Agenais avec Ramoka. Ramoka qui garde le ballon plaqué par Toala et le Breton. Il faut vite aller au soutien, vite aller gratter et empêcher le grattage parce que le temps est terminé. Si le ballon sort ou s'il y a un en avant, c'est terminé pour les Agenais qui s'inclineraient à domicile. Est-ce que ce ballon va être gratté? Non, Hugo Bissou qui continue à manœuvrer dans ses 35 mètres avec Craig Willis. Craig Willis qui continue de faire vivre avec Charles Laloy qui s'en mêle les pinceaux. Bien plaqué.
1: Quel fin match.
0: Retourné même Charles Laloy. Et le contre-ruck, il n'est pas droit. Le contre-ruck, pénalité. Oh là là, il respire les Agenais. Il respire parce que là, le plaquage bien, là, hein. Sur Charles Laloy, il n'était pas bien, l'ailier. Et finalement, débliage. Pas dans l'axe.
2: Côté, ouais.
0: Ils peuvent aller encore chercher une bonne touche avec Lucien Richardis qui se précipite pour aller taper.
2: Et par contre, au contact, les épaules à la 81e, ça envoie si fort.
0: Ah là, là, ça
2: les tape. Les Oyonnaxiens, c'est des bouchées quand même sur tous les contacts.
0: Très fort, alors que Mauricio Reggiardo demande un maul parce qu'il veut obtenir une pénalité puisqu'ils sont encore dans leur camp.
2: Je comprends.
0: Les Agenais, ils sont encore dans leur
2: camp. Il a raison.
0: Ils ont deux points de retard, Alexandre.
2: Premier bloc, hein. Faut pas aller chercher un fond d'alignement, là, c'est pas le moment, les gars.
0: Alors,
2: côté Agenais.
0: Est-ce qu'ils vont m'écouter, Pierre Jouvin, au lancer? Est-ce qu'il va aller chercher un premier ou un deuxième? Il va chercher un bloc du fond, finalement capté par Lebrun. Et donc, du coup.
2: Faut oser, hein.
0: Il faut oser à ce niveau-là de la rencontre. On rappelle, c'est terminé. Le temps réglementaire est terminé. Agen est mené de 2 points. 19-17. Ça avance. Pierre Jouvin, mais Hugo Bissou va devoir sortir ce ballon. L'arbitre Anthony Lac l'a dit, il y a eu un premier arrêt. Et ça continue à avancer. Ils sont sur la ligne médiane. Il lui a tapé dessus sur Hugo Bissou pour lui dire il faut sortir le ballon. Ramoka pour Craig Willis. Craig Willis, la fin de passe. Là, sur Toala, sur Kevin Le Breton qui tente de passer les bras pour Ramoka. Ramoka qui est au milieu de trois défenseurs d'Oyonnax avec le plaquage de Toala. Non, pas récompensé. Ils sont maintenant à 45 mètres de la ligne d'en-but. La passe pour Martins, mais il n'y a plus personne à l'aile. Mais Martins, il échappe à un, deux plaquages. Le ballon tombé. Est-ce qu'il se couche dessus? Le ballon récupéré, c'est fini. C'est fini, ballon tombé, énième ballon tombé d'Agen. Victoire à l'extérieur d'Oyonnax 19-17. Oyonnax a vaincu, Agen retombe dans ses vieux travers.
2: Ah ouais, c'est mais est-ce que c'est pas un en avant volontaire des Oyonnaxiens? En tout cas, les Agenais demandaient ça sur le plaquage sur Lucas Martins. Mais voilà, la victoire de l'USO à Armandie. Deuxième défaite en deux réceptions pour le SUA, Cyprien Bétou.
0: Ouais, exactement. Deux défaites en deux réceptions. Alors, la première, face à Brive, avait laissé vraiment un goût amer dans le contenu du jeu. Il y a du mieux pour Agen, mais visiblement, ils ne sont pas encore guéris malgré la victoire la semaine dernière à Grenoble. Mais quand tu remets ceux qui ont perdu les deux premières journées, tu repères, est-ce que finalement, les grands gagnants de ce soir côté d'Agen, c'est ceux qui n'ont pas forcément joué, qui avaient joué du côté de Grenoble? La question va se poser
2: dans les prochaines
0: semaines.
2: Mais soyons clairs, Agen avait le calendrier le plus difficile du championnat sur les 5 premières journées.
0: Ça, c'est une certitude.
2: Ça, c'est clair et net.
0: Ça, donc, il n'y a rien à dire.
2: Perdre contre Oyonnax, de cette manière-là, il n'y a pas de.
0: Ils prennent un bonus.
2: Moi, je mets pas de sonnette d'alarme. Par contre, il y a une différence, je pense, physique, quand même. On connaît pas les états de forme des équipes, sur quel moment elles sont censées avoir un pic de forme. Mais là, moi, sur les 25 dernières minutes, j'ai vu des carreaux envoyés par les Oyonnaxiens que je n'ai pas vu côté Agenais, quand même.
0: Ah, je suis d'accord, je suis complètement d'accord. C'est surtout, pour moi, là où le tournant, et ça arrive très vite dans la partie, ils ont pas réussi à faire l'écart au moment où ils étaient à 15 contre 13, les Agenais face à Oyonnax. Et ça pardonne pas. Surtout qu'en plus, t'as eu des possibilités de scorer et de prendre vraiment l'avantage. Ils ont pas réussi à faire ça, ça coûte trop cher. Et on voit le visage fermé, hein, évidemment, de Dorian Bello, qui est l'un des tout meilleurs, encore une fois, ce soir, côté Agenais. Mais c'est décevant pour ces Agenais, parce qu'encore une fois, fois. Il y a de l'envie, mais il n'y a pas de précision, il y a des maladresses, il y a trop de ballons tombés, et ça, c'est trop dur à ce niveau-là, surtout

0: face à une équipe comme Oyonnax qui reste sur 4 victoires en 4 matchs. Et si je me trompe pas, il y en a 3 équipes comme ça, Alexandre.
1: Ouais, il y a Brive et Aix-en-Provence, on en parlera dans quelques instants. Les points forts, et d'ailleurs, tiens, c'est intéressant, Oyonnax, pour moi, a fait le match à l'extérieur.
0: Ah oui.
1: C'est-à-dire que, quand on regarde, 516 mètres parcourus ballon en main à 252, donc c'est en faveur d'Agen, hein. C'est énorme, hein, la différence. Hein. Il y a 141 courses ballon en main à 72, il y a 18 défenseurs battus à 7, il y a 7 franchissements à 4, il y a 199 passes à 94, il y a 27 offload, passes après contact à 1, il y a 15 ballons perdus aussi à 10. Donc beaucoup plus de production côté Agenais. Et pourtant défaite, comment, pourquoi? Bah ça c'est simple, hein. 161 plaquages réussis, 19 manqués, c'est très fort à l'extérieur. Combien de ballons gagnés au sol? 8. 8 ballons gagnés au sol. 8 ballons gagnés au sol par les Oyonnaxiens. Ils ont fait 6 mauls, ils ont avancé sur les 6 mauls. Ils ont fait 8 fautes, là où les Agenais en ont fait 14. En fait, tout ça bout à bout fait que tu crées les conditions d'un succès à l'extérieur, même s'il se dessine extrêmement tard, il y avait tous les ingrédients qui étaient là.
0: Ouais, c'est sûr que pour le coup Oyonnax a fait le coup parfait, et même au niveau de la composition, hein, ils se récompensent parce qu'ils ont fait tourner, hein, notamment on pense au demi de mêlée Jules Solina, c'est pas le titulaire forcément du poste. Il y a eu de la casse, Kadiri qui sort très très vite au bout de la 3e ou 5e minute de jeu, et néanmoins bah avec un banc d'expérience et avec du poids, on pense notamment à Thomas Vincent, Toala évidemment, avec évidemment aussi Alban Roussel, Garcadze au talonnage. En fait, ça fait la différence pour l'emporter à l'extérieur face à une équipe agenaise qui est toujours malade.
1: Ouais, et encore une fois, le très gros match de Kevin Le Breton, un essai au compteur, un franchissement, deux défenseurs battus, 28 mètres parcourus ballon en main, 5 passes et 23 sur 24 au plaquage. Donc vraiment, le gars, il a noirci la feuille de stats.
0: Il va bien dormir.
1: Comme pas possible. Ah oui. De toute façon, Kevin Le Breton, en termes d'activité, c'est au-dessus du niveau pro D2, hein, vraiment. Hein.
0: Bien sûr.
1: Il est impressionnant, très impressionnant, Kevin Le Breton. Encore une fois, fidèle à sa réputation. On s'est régalé. Avant d'attaquer ce conseiller de classe dans quelques instants, on va rappeler aussi tous les résultats, le classement à la fin du conseiller de classe. Mais moi, le premier bilan que j'ai envie de faire, c'est qu'on s'est régalé dans cette 4e journée. On a eu du suspense quasiment partout, les gars.
0: Il y a eu des matchs vraiment en jeu. Ça a commencé avec le match de 19h, Nice-Grenoble qui s'est joué dans les dernières secondes, tout comme Narbonne-Soyons-Angoulême, Nevers-Biarritz ou encore Valence-Romans-Provence-Rugby, et donc le match de 21h qu'on vient de vivre, Agen-Oyonnax. Tout ça, c'était dans les derniers instants. Et si on n'oublie pas le match d'hier, c'était pareil, ça s'est joué dans les dernières secondes. Donc une super 4e journée de Pro D2.
1: Allez, on va récapituler tous les résultats avant d'aller vers le conseil de classe.
0: Avec Nice qui s'est incliné à domicile face à Grenoble 37-33, mais qui prend un bonus défensif. Colomiers qui cartonne face à Dax 66-21 avec un bonus offensif. Tout comme Montauban qui bat Béziers 50-21. Narbonne fait la bonne opération du week-end avec cette victoire à domicile face à Soyons-Angoulême 31-26. Nevers n'y arrive toujours pas, 4 journées, 4 défaites face à Biarritz cette fois-ci à domicile 20-22. Valence-Romans qui pensait pouvoir aller chercher la victoire face à Provence Rugby à domicile, s'est incliné 27-23, et Agen qui a perdu également à domicile face à Oyonnax 19-17. Hier, c'est Aurillac qui est tombé face à Brive à domicile. Et donc au classement, je peux te donner rapidement, c'est Oyonnax qui mène cette Pro D2, 4 matchs, 4 victoires, 18 points face à Provence Rugby, devant Provence Rugby et Brive 17 points, mais 4 victoires aussi, mais moins de bonus obtenus. Biarritz est 4e, 14 points, devant Montauban 13 points, 5e. Soyons-Angoulême et Grenoble sont 6 et 7 avec 10 points. Dax et Narbonne sont 8 et 9 avec 9 points. Valence-Romans 10e avec 7 points. Colomiers qui se remet la tête à l'endroit 11e, tout comme Nice et Aurillac avec 6 points. Agen gagne une place avec ce bonus défensif, 14e avec 5 points. Béziers 15e avec 4 points, tout comme Nevers 16e avec 4 points. Notez que Béziers a eu 3 défaites, 1 victoire, alors que Nevers a eu 4 défaites, et pour autant ils sont tous les deux ex-aequo au niveau des nombres de points, 4 points chacun.
1: Alors, quel club aura nos faveurs? C'est le conseil de classe.
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1: Le conseil de classe, c'est trois catégories. Les avertissements, les compliments et les félicitations, comme à l'école, sauf que c'est au rugby. Et ils sont deux à s'exprimer. Et bien évidemment, ce soir, comme d'habitude, c'est Cyprien Bétou et c'est évidemment Étienne Minchin au rendez-vous. S'il faut trancher, s'il y a deux choix différents pour la même catégorie, le prof principal, Julien Delmas, prendra sa décision.
0: Vos carnets.
1: On attaque tout de suite par les avertissements.
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1: Avertissement à qui, Étienne Minchin ?
7: Eh bien, moi, je vais donner mes avertissements à Nevers. Après sa défaite,
1: zéro victoire.
7: Ouais, zéro victoire après sa défaite à Biarritz. Je dis avertissement parce que il y a pas eu que du mauvais et ils repartent à nouveau avec un point des bonus défensif et voilà, ce sera encore un simple avertissement pour eux.
1: Simple avertissement, mais tout de même, avertissement pour Nevers. C'est le choix d'Étienne Minchin. Cyprien Bétou?
0: Moi, je vais partir sur Béziers, parce que, encore une fois, ils perdent ce soir. Alors, ils ont gagné la semaine dernière contre Nevers, mais ils prennent encore une valise ce soir du côté de Montauban. Et donc, du coup, Béziers, j'ai l'impression que c'est une bête vraiment pas en forme. Tandis que Nevers, bah, on a fait 4 défaites, mais 4 bonus défensifs. Donc, tu sens que c'est pas loin, et qu'au moment
1: donc,
0: où...
1: Donc, toi,
0: la pièce...
1: choisis un truc et tu désingues le choix de...
0: Je désingue pas. Je dis juste que, au moment où la pièce va tomber du bon côté pour Nevers, je pense que ça peut s'inverser.
1: Il voilà. faut pas trop tarder non plus. Donc, il faut trancher, Julien Delmas. Avertissement à Béziers ou à Nevers ?
8: Je suis d'accord avec Étienne. En fait, il n'y a pas tout à jeter, mais okay. Nevers est un mauvais élève en deçà de ses capacités. Donc, un avertissement.
1: Place au compliment.
9: Ah, là, ça fait un point pour moi. Là.
4: Compliment.
10: On est fort, le salaud.
11: Ay, caramba !
9: Comment tu te sens ?
11: Bien. Mais pourquoi ?
9: Eh bien, ça s'appelle l'accomplissement, fils.
1: Cyprien Bétou en express, compliment à qui ?
0: Biarritz qui va s'imposer à l'extérieur et qui du coup passe quatrième de cette Pro D2, c'est la bonne surprise de ce début de championnat.
1: Surprise que j'avais un petit peu annoncé, mais c'est pas grave. Étienne Minchin.
7: Je rejoins Cyprien pour Biarritz, d'accord avec lui.
1: Bon bah voilà, on a même pas besoin de faire intervenir Julien Delmas, on passe aux félicitations.
9: C'est génial !
4: Félicitations.
9: Ah, c'est le meilleur, ouais. Génial le combat, c'était super. Bravo, t'es le meilleur.
11: Oh mon Dieu, j'ai sublime.
1: Étienne Minchin, félicitations à qui ?
7: Eh bien, félicitations à Oyonnax. On vient de le vivre avec cette très belle victoire du côté d'Agen.
1: Cyprien Bétou.
0: Moi, c'est pour Grenoble, puisque honnêtement, ils m'ont bien plu avec au courage jusqu'au bout face à une équipe niçoise assez intéressante. Ils ont gagné. Et donc, bravo à Grenoble.
8: Et ce sera Grenoble.
1: Félicitations à qui ?
8: Grenoble, félicitations les Grenoblois. Voilà.
1: Les Onaxiens qui repartent sans aucun trophée après s'être imposés à Agen, dur pour eux. Félicitations pour Grenoble, compliments à Biarritz et avertissement à Nevers. Merci d'avoir été avec nous sur Sud Radio. On se retrouve demain à 14h30 pour Castres-Toulon, bien évidemment, avant le multiplex La Rochelle Racing, Lyon-Pau, Montpellier, Perpignan et Bayonne-Clermont à 16h35, au cœur de la mêlée à 19h et puis à 21h, le grand rendez-vous, Vannes face à Toulouse. Très belle soirée à tous. Dans un instant, Brigitte Lay.
12: Il est 23h.
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14: Bonjour à tous, nous sommes ensemble durant ces 2 heures sur Sud Radio et nous allons inverser les rôles parce que c'est vrai, en général, très vite, dans notre sexualité, on se construit sur un mode, par exemple, acteur et spectateur ou passif et actif ou dominant, soumis, exhibe, voyeur, enfin bref, je pourrais continuer beaucoup
8: la hiérarchie des rôles,
14: exactement. Bon, on aime bien garder sa position parce que tout simplement, un changement dans la sexualité, ça peut provoquer des peurs. Mais le problème, c'est que la routine n'est pas le meilleur ami de notre désir. Et à faire toujours la même chose de la même manière, c'est parfois un véritable tue-l'amour. Donc on va inverser les rôles. Et je vous propose, pour qu'on en parle, d'accueillir Philippe Arlin, sexothérapeute, qui est certainement tout à fait d'accord avec moi. D'ailleurs, il a écrit un livre il y a déjà quelques années dans lequel il nous proposait franchement de sortir des concepts bien normés qui existent dans notre sexualité. curiosité. Donc il va déjà nous en parler. Vous savez, ce genre, un homme doit faire comme ça, une femme doit faire comme ça. Et si vous avez envie de tenter peut-être des expériences un peu différentes dans votre sexualité, ben pourquoi ne pas nous appeler et on en parle ensemble. Notre numéro, vous le connaissez, c'est le 0 826 300 300. Vous pouvez aussi nous envoyer un SMS, vous envoyez Brigitte au 7 20 18. Philippe Arlin, merci d'être avec nous. Vous êtes sexothérapeute, vous consultez évidemment depuis très longtemps, et c'est vrai que la sexualité, si on fait toujours la même chose, comme beaucoup de choses d'ailleurs, hein, on finit par s'ennuyer.
2: Oui. Et on finit par s'enfermer dans un rôle, et ce qui est étonnant, et c'est ça que je voulais écrire dans ce livre qui s'appelait Sexuellement incorrect, le sexe n'a pas de genre, ce que je voulais expliquer, c'est qu'en plus, on s'enferme dans un rôle où on croit que les autres voudraient qu'on soit, qui n'est pas forcément le rôle qui nous plaît le mieux. Moi, c'est ça qui m'ennuie, parce qu'à la limite, qu'on soit dans un rôle, si c'est ce qui nous correspond, tant mieux. Mais souvent, on le fait parce qu'on pense que c'est ce qu'on devrait faire, ce que vous disiez, qu'un homme devrait, une femme devrait. Donc, bousculer tout ça, je me rends compte que c'est quelque chose qui est difficile dans la sexualité. On est aventurier, mais en même temps, on aime bien ce qui fonctionne et on le répète.
14: C'est quelque chose d'humain d'abord.
2: Bien sûr.
14: Je veux dire, on est des êtres d'habitude. D'abord parce qu'on est un peu fainéant et notre cerveau, il aime bien, une fois qu'il a compris comment ça fonctionnait.
2: Simplifie les tâches de pouvoir répéter.
14: On est bien d'accord. Combien de fois, si vous nous écoutez, que vous êtes en voiture, vous avez certainement déjà fait cette expérience. Combien de fois on est en voiture, on laisse un peu notre esprit vagabonder et hop, on prend le chemin qu'on a l'habitude de prendre et tout d'un coup on se rend compte que bah non, aujourd'hui on va pas au travail, mince, j'ai pas pris la bonne route. C'est tout simplement parce que on est en pilote automatique sorte, hein.
2: Oui.
14: Et c'est vrai que dans la sexualité on va vite tomber un peu dans ce défaut, parce que en plus on a l'impression que ça marche bien comme ça, pourquoi changer quoi.
2: Ouais. Et souvent, alors, il s'agit pas de dire que de changer, c'est à tout prix une réussite. Non, c'est intéressant d'aller explorer quelque chose parce que c'est autant une découverte de l'autre que de soi. Puisque les deux vont changer de rôle, eh bien, ça permet à chacun de se voir sous un autre angle. Et rien que pour ça, c'est intéressant d'explorer, de contredire, d'essayer quelque chose. Alors, des fois, ça marche pas. Moi, j'ai des couples comme ça qui m'ont raconté où il y avait vraiment un rôle dominant, dominé. Et peu importe, hein, qu'il faisait homme ou femme, on s'en fiche. Et quand ils ont inversé, ils ont dit non, mais l'autre, il est absolument pas crédible en rôle de dominant, par exemple, parce que il a pas la voix, il a pas les gestes, il trouve pas. Mais ils ont beaucoup ri et je pense qu'ils ont, même dans les rôles qu'ils prenaient avant, ils ne le faisaient plus de la même manière. Donc c'est vrai que c'est intéressant.
14: Oui, absolument. D'ailleurs, je suis toujours surprise hein, quand on regarde les enquêtes. En règle générale, les couples font maximum 2-3 positions différentes, hein, mais vraiment maximum. Déjà, rien que ça, d'essayer un petit peu de trouver d'autres positions.
2: C'est une grande tristesse quand on le dit comme ça. Heureusement que ça l'est moins quand on le vit.
14: Oui, non, mais ça paraît fou quand même, oui. Parce que des positions, il y en a autant qu'on en veut. Enfin, oui. Même si beaucoup sont des
2: dérivés. On est plus ou moins souple et en vieillissant, on en aborde moins, mais il y en a plein.
14: Voilà, donc c'est vraiment important de comprendre ça. Et comme vous le dites dans ce livre Sexuellement incorrect, il n'y a rien d'incorrect.
2: Voilà. Le sexe, lui, il a pas de bon fonctionnement ou de mauvais fonctionnement. Il y a des fonctionnements qui fonctionnent et des fonctionnements qui ne fonctionnent pas.
14: Et surprendre l'autre alors évidemment, il faut faire attention, il faut être dans un couple qui se connaît bien, mais surprendre l'autre, ça peut être quelque chose de terriblement excitant.
2: Ah, mais je crois qu'il faut essayer de en gros bousculer pour permettre de voir ce qui est peut-être la vérité derrière une espèce de chose qui deviendrait un peu trop rigide, une forme de masque, sans exagérer ni être caricatural, mais à force d'avoir des habitudes, il y a quelque chose qui devient de l'ordre de l'automatisme, comme vous l'expliquiez, et déjà bousculer les rôles, c'est remettre de la conscience dans notre sexualité. Ça va nous obliger d'être vigilants, puisque comme c'est pas naturel et spontané, on va être obligé d'être complètement là. Et rien que le fait d'être complètement là, le temps de cet exercice, va bénéficier énormément au rapport sexuel, puisque effectivement, dans l'autre cas, ben, on est, comme vous dites, à se rendre compte 10 kilomètres plus loin qu'on n'a pas pris la bonne route, parce que aujourd'hui, on voulait pas faire ça.
14: Évidemment. Et alors, c'est pour ça, hein, d'ailleurs, qu'il y a des couples qui regardent, par exemple, de la pornographie, parce que la pornographie, elle donne des idées, hein. Mais il y a aussi, il y a aussi des livres.
2: Il y a aussi des couples qui, par chance, discutent et tout d'un coup se disent, tiens, si on, c'est peut-être plus rare, mais voilà, c'est remettre des choses. Peut-être de se dire, qu'est-ce que t'as l'impression qui est trop monotone ou trop répétitif dans notre sexualité? Et on part de là et on casse ça et on voit comment on peut faire un jeu autour de ça. Et c'est peut-être pas changer beaucoup de choses, hein.
14: Non, mais déjà changer. Je me souviens un jour, j'avais dit, rien que de changer déjà la position du lit, ça peut changer un peu la sexualité. Oui. Donc on imagine bien changer de pièce, bouger quoi, faire bouger quelque chose qui parfois est un petit peu trop systématique. Vous qui faites souvent d'ailleurs la comparaison avec la nourriture, c'est un peu pareil, hein.
2: Ah ben, bien sûr.
14: Il y a ce qu'on mange et puis il y a comment on l'assaisonne, hein.
2: Voilà. On peut acheter les mêmes ingrédients.
14: Donc on vous
2: peut
14: dit
2: peut-être
14: pas
2: les faire autrement.
14: On ne dit pas de changer de partenaire, hein. On vous dit de changer les
2: de recettes.
14: Changer de recettes et changer de tous les aliments que, enfin de tous les.
2: Mettez des épices, ça permet de changer.
14: Exactement. Bon. Et puis, qu'est-ce que vous pensez? C'est plutôt l'homme, souvent, hein, qui a quand même tendance à être le chef d'orchestre. Donc, parfois, ils ont du mal, les hommes, à se laisser faire.
2: Oui. Les hommes, c'est souvent les femmes qui vont se lasser.
14: Et qui ont
2: paradoxalement
14: plus besoin de fantaisie. Oui,
2: oui,
14: c'est vrai.
2: Oui. Parce que, du coup, sinon, elles n'arrivent pas à nourrir leur libido. Et donc, elles ont l'esprit qui s'évade et elles arrivent plus à être dedans quand c'est trop, quand ça salte trop, elles vont se retrouver dans 2 minutes, ça peut compliquer la sexualité. Mais c'est souvent plutôt l'homme, oui, qui est le chef d'orchestre. Donc, c'est peut-être à lui d'aller initier le changement.
14: En tout cas, d'oser proposer des choses nouvelles, mais pas de manière trop
2: pas radicale, pas brutale.
14: Ouais, c'est toute la difficulté parce que souvent les hommes ont un peu tendance à être trop directs et c'est plus apporte. J'aime bien l'idée de faire l'amour et tout d'un coup de faire rentrer quelque chose d'autre dans le moment où vous êtes en train de faire l'amour, c'est-à-dire qu'il y a comme si c'était pas prémédité. En fait, ça marche toujours mieux comme ça.
2: Oui, et c'est pas forcément grand chose. C'est pas un changement radical. C'est effectivement introduire une nouveauté, un petit déclic qui décale.
14: Eh bien, on va parler de tout ça avec vous, si vous avez envie d'avoir des conseils, si vous avez envie d'évoquer justement la fois où vous avez fait un changement, même pourquoi pas radical, et que ça a été une explosion de vos sens. Eh bien, vous pouvez nous appeler sur Sud Radio 0826 300 300. Dans un instant, c'est Christophe qui va réagir et qui justement parfois change dominant dominé. Il nous raconte ça dans un instant.
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1: Philippe Arlin est avec nous, sexothérapeute, et nous évoquons les changements dans la sexualité avec Christophe pour commencer. Bonjour Christophe.
2: Brigitte, bonjour Philippe.
3: Bonjour Christophe.
2: Oui, alors moi j'ai 55 ans et ça fait 30 ans que nous sommes en couple avec mon épouse. Et c'est venu assez simplement et naturellement parce que j'ai découvert un plaisir un peu interdit pour l'homme qui est le plaisir prostatique. Et j'en ai fait part à mon épouse assez rapidement.
1: Donc vous l'aviez découvert tout seul?
2: Oui, à l'adolescence. À l'adolescence, j'ai découvert mon corps et j'ai découvert que je pouvais prendre du plaisir à cette zone anale.
1: D'accord.
2: C'est troublant, hein, voilà.
1: Ça
3: doit être troublant pour un ado, mais...
2: Oui, tout à voilà. fait. Ça l'a été. Et donc, quand j'ai rencontré mon époux, j'avais 25 ans, donc j'avais avancé, j'avais grandi dans ma sexualité. Et avec mon épouse, au début, traditionnel, vraiment, la position qu'elle préfère, et qu'elle préfère encore, c'est la levrette, où elle se fait prendre. Il y a quelque chose de assez bestial et, organique. Mmh. Dans cette position-là, où je la revendique comme m'appartenant, entre guillemets, et c'est moi qui donne le rythme. Dans cette position, voilà.
1: Oui, vous êtes très actif dans cette position en général, ouais, en tant qu'homme, oui. Bien sûr.
2: Exactement. Et c'est ce qu'elle voulait, c'est ce qu'elle me demande, et je prends beaucoup de plaisir aussi. Et puis un jour, on a essayé, je lui ai demandé de jouer différemment et de me mettre dans la même position. Et là, il s'est passé quelque chose pour elle qui a été surprenant, c'est qu'elle a pris du plaisir à me voir prendre du plaisir aussi, me faire prendre entre guillemets, si on peut parler comme ça.
1: C'est-à-dire que vous étiez donc à quatre pattes, hein, si je m'exprime clairement.
3: Oui, en levrette, vous aussi.
1: Et elle vous pénétrait, c'est ça?
2: Alors, elle a commencé avec les doigts.
1: D'accord.
2: Voilà. Alors, avant, j'étais propre et tout ça, parce qu'il y a aussi quelque chose.
3: Bien sûr.
2: Il faut se nettoyer. Voilà. Et puis, elle avait un petit gode pas très gros et. En s'appuyant sur le pubis avec, elle a pris du plaisir à me prendre par derrière.
1: Ouais.
2: Alors avec le fil du temps, on a un peu évolué, on a acheté quelques petits jouets et une des positions qu'elle aime bien, c'est pas quand je suis à quatre pattes, mais sur le dos. Et les jambes écartées, on se regarde dans les yeux et là il y a quelque chose d'assez puissant. Voilà.
3: Quand elle fait face à vous justement.
2: Ouais,
3: c'est intéressant.
2: Et qu'elle me voit, voilà. Je vais donner un autre exemple, c'est la fellation. La fellation, ça peut être quelque chose de physique et, j'allais dire, peut-être humiliant pour la femme. Mais parfois, quand mon épouse me fait une fellation, elle me demande de mettre les mains en haut derrière le dos. Et là, je peux vous dire que je contrôle rien et c'est elle qui maîtrise tout. Et je trouve ça agréable de pouvoir s'abandonner.
1: Mmh. Oui, mais voyez, merci de votre témoignage, parce que là, parce qu'on est réellement dans la possibilité à être dominant quand vous êtes en effet celui qui la prend et qui gère tout, et puis en même temps totalement dominé puisque vous vous laissez faire, et elle à ce moment-là, elle a cette sensation de puissance certainement qui l'excite.
3: Et puis on est vraiment dans une inversion, parce que les hommes, on est là, enfin on nous fait porter justement cette idée qu'on doit donner le plaisir, que c'est nous qui gérons, et là elle gère votre plaisir, c'est elle qui vous fait jouer en faisant justement en plus des gestes qui peuvent être proches des gestes que les hommes font sur les femmes, donc en vous pénétrant, en vous donnant du plaisir. Donc c'est vraiment intéressant de voir comment, sur une simple demande qui vient de vous, parce que c'était pas elle qui l'a proposé, vous vous êtes retrouvé à pouvoir vivre quelque chose qui vous correspond, et elle à découvrir quelque chose qui l'excite.
2: Tout à fait. Après, c'est basé sur une relation de confiance. Je crois que là,
3: c'est indispensable.
2: Je risque rien, demandant à mon épouse de me prendre. Ça aussi, c'est pas rien.
1: Mais au bout de combien de temps vous avez osé lui demander quelque chose qui serait
2: Plusieurs mois. Hein.
1: Oh, c'est pas beaucoup, plusieurs
3: mois.
1: C'est
3: pas beaucoup, oui, plusieurs mois.
1: Moi, je m'attendais à des années.
2: On s'est rencontrés 6 février, le 9 février, on vivait ensemble et on s'est jamais quittés depuis. Oui, voilà, c'est le coup de foudre avec mon épouse. Je le souhaite à tout le monde de rencontrer sa moitié, comme je dis. Voilà, donc les choses sont allées à la fois très vite, Mais c'était tellement évident, tellement simple.
1: C'est intéressant parce qu'on voit là, vous êtes un couple depuis 30 ans, vous êtes ensemble et visiblement votre sexualité est toujours aussi, aussi chouette, ce qui explique aussi d'ailleurs pourquoi vous êtes peut-être encore ensemble au bout de 30 ans. À votre avis, c'est quoi? C'est parce que vraiment, vous êtes sur les mêmes choses, vous avez les mêmes envies sur tout, dans tous les domaines. Quel serait à votre avis
3: le secret?
2: La complémentarité, parce qu'on est très différents. Mais quand je dis, voilà, on est très différents sur plein de choses. Moi, je suis très sociable, elle est beaucoup plus réservée. Voilà, elle est plus introvertie, moi je suis plus extraverti. Je suis assez bordélique, elle range plus. Voilà, on est vraiment très différents.
3: Ouais, je suis
2: et
3: d'accord.
2: On est complémentaires.
3: Je suis d'accord, alors, mais ça suffit pas. Je pense qu'il y a autre chose parce que déjà pour moi, ce que vous arrivez à faire sur le plan sexuel montre un degré de confiance
1: et de
3: partage et de complicité énorme et je pense que j'irais plus mettre l'entente de votre couple sur une vraie complicité. On a l'impression qu'il y a pas d'enjeu, il y a pas à être le meilleur ou à on va pas perdre la face.
2: Ah ben non.
3: Et ben voilà.
2: Parce que je suis un homme que je n'ai pas le droit de montrer mes faiblesses ou mes désirs qui sont plus ou moins interdits.
1: Non, parce que vous voyez, la complémentarité, ok, c'est sympa, très bien.
3: Mais il y a plein qui sont complémentaires.
1: Je crois quand même que vous êtes mutuellement apporté quelque chose qui vous a permis d'être chacun vous-même. Et accueilli
2: ouais,
1: donc
2: accueilli dans
1: votre à la fois votre vulnérabilité ouais. Vos défauts je pense quand même que c'est ce que je trouve le plus extraordinaire dans le couple mais pour ça il faut aussi que la sexualité fonctionne bien, c'est-à-dire que quand le couple permet que chacun se sente de mieux en mieux meilleur, plus beau, plus riche au sens humain hein, du terme, le couple il dure et il fonctionne mais il faut. Et c'est pour ça que je crois tant à la puissance de la sexualité. Il faut que la sexualité soit riche. Et votre sexualité, à tous les deux, elle renforce tout ça.
3: Mais je crois que vous avez dit le mot clé, Brigitte. Je trouve que le plus compliqué en toute chose, c'est la vulnérabilité.
1: Bien sûr.
3: Pouvoir partager sa vulnérabilité. Et là, on est en plein dedans, puisque sa vulnérabilité d'homme qui aime qu'on le fasse jouir par l'anus, c'est vraiment quelque chose qu'on peut avoir du mal à avouer à sa partenaire, qu'on peut avoir du mal à transmettre. Donc, pouvoir montrer ça, et en plus qu'en montrant ça, on se sente accueilli et qu'on se rende compte que ça fasse écho chez l'autre et que ça excite, il est là pour moi le fondement de votre couple, cette capacité à vous accueillir mutuellement dans ce qui pourrait y avoir de plus de plus vulnérable, mais peut-être de plus choquant, parce que il y a beaucoup de sexualité de beaucoup de couples qui ne fonctionnent pas parce que de choses qu'on n'ose pas dire à l'autre parce qu'on voudrait pas que le regard que l'autre porte sur nous change. Là, vous êtes, moment de dire, c'est pas à nu que vous vous êtes mis, vous avez écarté les pattes et vous avez dit, regarde-moi, moi j'aime ça. Et elle a dit, eh oui, et moi aussi. Et c'est génial.
2: Et ça n'enlève rien à ma virilité.
3: Mais on n'en parlait même pas parce que pour moi, il n'y a pas de question.
1: Oui, mais là où vous avez raison, Christophe, c'est que je pense que si vous étiez macho, jamais vous auriez osé lui demander. Vous auriez été voir des homos.
3: Il n'aurait peut-être même pas osé explorer.
1: Au bois pour vivre ça avec des hommes.
3: Dans la honte.
2: C'est tellement dommage de ne pas découvrir
1: je suis d'accord.
2: Ce plaisir-là qui, pour moi, est le summum du plaisir. C'est-à-dire
1: Christophe, vous avez totalement raison. Pouvoir vivre sa sexualité avec sa partenaire ou son partenaire,
3: c'est merveilleux.
1: C'est merveilleux, mais c'est malheureusement pas toujours possible.
3: C'est très rare.
2: Je suis d'accord.
3: Moi, c'est la force de votre couple. Pas la seule, mais c'est une grande force.
2: Après, ça n'a jamais été l'homme fleuve tranquille. Il y a eu des hauts, il y a eu des bas, il y a eu des moments compliqués, perte de désir, perte de libido, etc. chez tous les deux. Et elle m'a appris à parler. Ça aussi, c'est dans mon couple, je crois que elle m'a appris à parler.
1: Un homme qui a du mal à parler,
3: c'est étonnant. Il s'ouvre, mais il ne parle pas.
2: On n'a pas appris à parler de ses émotions quand on était un garçon. Donc,
3: On est bien d'accord.
2: Elle m'a appris à ça. Voilà. Donc, c'est aussi mon couple qui dure un peu parce que facile, il faut apprendre. Hein.
3: Honnêtement, quand on peut accueillir ce qu'elle a accueilli de votre sexualité, je crois qu'elle peut accueillir tellement d'autres choses de qui vous êtes et de votre personnalité.
1: Et alors, vous, qu'est-ce que vous lui avez apporté ? Parce que c'est donnant,
2: ah oui. Qu'elle ait confiance en elle, qu'elle s'arrive à s'aimer, parce que c'était compliqué pour elle de s'aimer.
1: J'étais sûre que vous alliez me dire ça, c'est drôle, hein. Comme quoi, les femmes ont tellement besoin...
3: Vous l'avez réinvesti de son pouvoir.
2: C'est la plus belle femme du monde, c'est la mienne.
3: Ah, mais...
2: Et je lui dis, mais non, mais parce que dis ça, parce que tu m'aimes. Non, je suis pas belle. Mais si, tu es belle.
1: Mais voyez, c'est ça qui est extraordinaire dans votre témoignage. Je crois qu'on peut arrêter l'émission, on aura tout dit. C'est-à-dire que grâce à votre témoignage,
3: on
1: comprend que l'homme, il faut qu'il puisse montrer sa vulnérabilité, et la femme, elle a besoin de l'homme pour qu'elle puisse comprendre qu'elle a de la force et de la puissance.
3: Oui,
1: et à partir de ce moment-là, ça fonctionne quand même pas mal.
3: Quelle affirmation de désir, quelle revendication de sexualité que de pénétrer son homme.
1: C'est... Alors ça, j'irai pas jusque. Alors franchement, j'irai pas jusque là. Mais en tout cas, ça lui a donné de la
3: puissance. Ça lui a donné de la force.
1: Le sentiment d'être puissante.
3: Oui.
1: Peut-être pas que par ça.
3: Non,
1: doute
3: pas
1: aussi,
3: que par ça. Mais ça, elle a pu trouver ça.
1: Parce que là, c'est, si vous voulez, si c'était si simple, s'il fallait tout simplement tous les couples s'interpénètrent, ça se saurait, Philippe Arlin.
3: Ah mais non, c'était pas le sens de mon propos, loin
1: mais
3: de là.
1: On pourrait
3: mais je dis dans
1: ça.
3: Dans cette force qu'elle a trouvée, elle s'est osée aussi à prendre du plaisir à cet endroit-là. Je pense que dans cette démarche de valorisation...
1: Je pense que Christophe a su lui dire à quel point elle était belle, à quel point elle était importante pour lui, etc. etc. Donc il lui a donné cette capacité à se sentir, à s'aimer, quoi, tout simplement.
2: Ah, oui. Quand on a des rapports, c'est dire 2 à 3 fois sur 10 fois qu'on change et qu'on switch. La plupart du temps, voilà, c'est une position, j'allais dire, traditionnelle de l'homme, moi, qui domine, entre guillemets.
1: Oui, bien sûr.
2: Si le mot dominer, est-ce que dans les relations, il y a toujours de la domination, les rapports de pouvoir, ça, c'est autre chose.
1: Mais attendez, on peut aimer être dominé et on peut aimer être soumis, mais c'est pas grave. Ça fait pas de nous quelqu'un de définitivement dominateur ou soumis ou esclave. Vous voyez, faut aussi se libérer un peu de tous ces mots qui seraient pas bien.
3: Mais ce qui est intéressant, c'est de ne pas s'enfermer dans une sexualité. Parce que là, je pense que si ça s'était inversé et que maintenant ça fonctionnait que comme ça, ça serait pas bon du tout.
2: Si chacun y trouve son équilibre, parce que c'est un équilibre après qu'on trouve.
3: Oui, mais je pense que l'équilibre, il est plus du côté d'un partage, comme vous le faites.
1: En tout cas, merci beaucoup.
2: Je pense aussi. Pas de rien. Merci à vous. Merci à vos émissions. Bonne continuation de tous les sujets que vous pouvez aborder. Ça fait du bien. Merci.
1: Mais merci à vous surtout, parce que c'est vous qui en parlez le plus. On va faire une petite pause, on se retrouve avec le Love Conseil. On va parler de l'estime de soi, tiens, justement. Et puis nous aurons Sophie aussi qui va parler de quelque chose qu'elle pimente dans son couple. Qu'est-ce qu'elle fait ? Elle rajoute du tiers.
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2: Eh bien, l'estime de soi, Philippe Arlin, évidemment, je vous pose pas la question, vous savez ce que c'est, mais c'est peut-être bien déjà de rappeler que l'estime de soi, c'est important, elle se construit dans l'enfance, évidemment, et une bonne estime de soi, ça donne une vision positive de soi, ça nous permet d'avoir un sentiment d'être quelqu'un de bien, et ça, c'est important aussi, ça nous permet d'agir, puisqu'on se sent... capable, et donc ça donne de la confiance en soi, qui amplifie notre sensation de compétence, d'assurance, et c'est vrai qu'on confond souvent d'ailleurs confiance en soi, estime de soi, c'est vrai, moi j'aime bien rappeler que le premier, donc l'estime de soi, parle de notre amour de soi, et l'autre, la confiance en soi, parlerait plus de la valeur qu'on se donne, mais après on y met les mots qu'on veut,
3: oui.
2: c'est toujours un peu compliqué de les définir, parce que les deux se touchent énormément. En tout cas, ce qu'il faut comprendre, c'est que lorsque l'estime de soi est mauvaise, ce qui est très fréquent et plus encore chez les femmes que chez les hommes. On va pas développer pourquoi, mais il y aurait des choses à dire. On pourrait faire toute une émission sur ça. Eh bien, quand c'est une mauvaise estime de soi, c'est compliqué d'être bienveillant avec soi-même et d'assumer ses échecs. Et c'est donc un cercle vicieux, parce que comme on n'est pas bienveillant avec soi et qu'on assume mal ses échecs, ben l'estime de soi...
3: Elle baisse d'autant plus,
2: ou en tout cas elle peut pas augmenter, et ça donne pas une possibilité d'aller mieux. Bref, ce qu'il faut bien comprendre, c'est que l'estime de soi, c'est un moteur, et la confiance en soi, ce serait en quelque sorte le carburant de ce moteur. Donc, si on comprend ça... Ben, c'est peut-être en s'autorisant à faire quelque chose qu'on va pouvoir se sentir mieux et donc améliorer son estime de soi. Donc qu'est-ce que ça veut dire ? Ça veut dire qu'il faudrait pouvoir passer quand même à l'action sur des toutes petites choses pour améliorer la confiance en soi et l'estime de soi. Et ça, c'est vraiment important parce que sinon, on n'y arrive pas. Et même avec une tout petite bienveillance envers soi-même, on peut avancer, mais il faut avancer sur des tout petits pas.
3: Des petites victoires.
2: Voilà, sinon rien n'est possible. Et c'est pour ça que c'est parfois si compliqué, mais que l'amour de quelqu'un, ou une petite réussite, ou éventuellement une aide thérapeutique, ça peut permettre à débloquer ce cercle vicieux. Sinon, si on reste tout seul dans son coin, on n'y avance pas.
3: Bien souvent, le travail en thérapie, le début du travail en thérapie, c'est avant tout de revaloriser la personne, parce que si elle est en non-estime d'elle-même, elle ne pourra pas faire de travail, puisque voilà.
2: C'est cette fameuse bienveillance qu'on n'a pas vis-à-vis de soi-même.
3: Il faut se revaloriser pour se donner le droit de changer, pour se valider dans ses transformations.
2: C'est pour ça qu'il ne faut pas hésiter à quand même se faire du bien pour se sentir un peu mieux, quoi. Sinon,
3: c'est vraiment indispensable, parce que de toute façon, le rapport à soi-même, il repose là-dessus. Sinon, on est en permanence en guerre avec soi et à se reprocher quelque chose.
2: On est nul.
3: Et du coup, ça déborde sur les autres après, parce que cette guerre, elle s'extériorise.
2: Exactement. En tout cas, n'hésitez pas, si vous avez besoin si vraiment vous sentez que vous n'y arrivez pas, allez vous faire aider, parce que c'est quand même très difficile.
3: C'est la base d'un travail sur soi, et c'est ce qui va souvent ressortir le plus facilement d'un travail sur soi. Ça va être justement ce changement de regard, de paradigme, cette estime de soi qui peut quand même revenir assez facilement. Donc ça vaut le coup.
2: Exactement.
3: Comme démarche.
2: Parce que sinon, vous allez forcément choisir des compagnons ou des compagnes qui vont pas être bons pour vous.
3: Accentuer parce que, votre échec.
2: Exactement. Et puis, sexuellement, vous allez pas oser demander quoi que ce soit, puisque de toute façon, vous n'en valez pas le coup. 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
2: 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Et on continue avec Sophie qui est avec nous. Bonjour Sophie.
4: Bonjour Brigitte, bonjour Philippe.
3: Bonjour Sophie.
4: Oui.
2: Donc, vous êtes vous aussi avec un compagnon depuis quelques temps ?
4: Oui, depuis presque 16 ans maintenant.
2: D'accord, donc c'est pas mal. Et vous, votre petit truc, c'est de faire rentrer quelqu'un dans votre couple ?
4: Alors, c'est son petit truc.
2: Son petit truc.
4: Ça me convient tout à fait. Ça me convient tout à fait parce que, disons que je trouve mon plaisir dans le fait de lui faire plaisir.
2: D'accord.
4: Et c'est vraiment, ça m'excite énormément. Et par ailleurs, lui, il est candoliste, donc voilà. Et ça aussi, ça me convient très bien parce que je pense que j'aurais beaucoup de mal à le partager. Lui, ça lui pose aucun problème, mais moi, je suis pas prête à ça.
3: Ça bloquerait.
2: Oui, vous n'inverserez pas. C'est-à-dire que vous ne ferez pas rentrer une femme dans votre couple.
4: Non.
2: C'est juste...
4: Non, il faudrait vraiment. Ouais, il faudrait que ce soit quelqu'un en qui j'ai entièrement confiance et qui me plaise énormément comme personne. Et c'est difficile. Il y a des gens comme ça, mais qui ne se prêteraient pas au jeu.
2: Donc, et même ouais. Je pense que si c'était.
3: Ça serait une souffrance, je pense.
2: Dans ce que vous dites, je pense que même une femme que vous aimeriez beaucoup, vous seriez très, très inquiète parce que vous auriez peur. Qu'il la préfère à vous. Enfin,
3: c'est vous qui choisissez le tiers.
4: Alors c'est moi, oui, c'est moi. Alors on n'est pas très innovateur là-dessus parce que on préfère s'en tenir à ce qu'on connaît et qu'on aime bien.
3: Ok.
4: Voilà, parce que c'est rassurant et c'est aussi plus sûr. Voilà. Et
2: non, mais c'est pas toujours le même, si.
4: Si.
2: Ah, quand même.
3: Une forme de triangle sexuel.
2: Et vous n'avez pas envie de temps en temps que ce soit un autre, justement, pour changer?
4: Non, en fait, parce que ça n'est pas du tout mon délire. Là, moi, c'est vraiment, j'ai un côté exhibitionniste, si vous voulez, donc ça, je m'en satisfais très bien. ça me comble sur ce plan-là, mais je n'ai aucune intention, aucun intérêt de développer une relation quelle qu'elle soit, enfin une relation amicale, oui, mais ça n'ira pas au-delà, quoi. Et on avait une autre personne avec qui, enfin qu'on aimait beaucoup, qui se passait très bien, mais qui a développé un sentiment pour moi. Et alors, mon compagnon, ça ne le gênait pas du tout parce qu'il a entièrement confiance en moi. Je ne sais pas comment il fait, moi ça me rendrait folle. Mais voilà, lui, ça lui était égal, mais moi non, parce que moi j'ai le.
2: Qu'est-ce qui vous gênait dans le fait que cet homme, tout d'un coup, ait des sentiments pour vous
4: Parce que je traîne encore quelques vieilles valises et j'ai le réflexe de vouloir, de me sentir obligée de faire plaisir aux gens. Et donc, je me serais sentie obligée de dire oui, enfin, non, c'est pas possible, ouais. Mais peut-être dans une autre vie, mais voilà, enfin bon, laisser une porte ouverte peut-être, et puis après me retrouver dans une situation inextricable, donc non.
3: D'accord. Le fait qu'il vous aime crée une dette.
4: Oui, c'est ça. Mais ça me tentait pas du tout. Hein.
3: Ouais,
4: voilà, j'avais aucun. Voilà. Mais ça me gênait, ça me mettait
2: mal
4: à l'aise.
2: Il faut un objet sexuel le plus neutre possible.
3: Hein. Qui fonctionne, mais qui soit neutre.
4: Qui soit neutre, mais qu'on apprécie en même temps comme personne.
3: Qui fonctionne.
4: Voilà, c'est ça.
2: Voilà. Et c'est qui? Alors, c'est votre mari qui l'a trouvé ou c'est vous?
4: Non, c'est moi.
2: D'accord.
4: Oui. C'est moi. Oui, il lui est arrivé de me proposer ce que ça te dit de mais bon, moi je préfère m'en tenir à ce que je connais, avec lequel je me sens en confiance plutôt que. Voilà.
2: Donc vous faites l'amour avec cet homme pendant que votre mari regarde
4: Ou prend part, mais oui, les deux.
2: D'accord. Voilà. Et c'est pas systématique, vous faites aussi l'amour sans cet homme?
4: Ah oui, c'est rare.
2: Oui, c'est ça, vraiment, c'est juste le petit truc de temps en temps, parce que ça relance l'excitation de votre mari pour quelque temps.
4: Il n'en aurait pas besoin. Il est tout le temps stimulé, donc...
3: Non, mais c'est pour pimenter votre sexualité de couple, c'est ça, sortir de la monotonie, d'accord, ok. Ça complémente.
4: Oui, ou peut-être non. Enfin, pour moi, personnellement, j'en aurais pas besoin, mais ça, c'est vrai que ça pimente. Oui, on va le dire comme ça pimente un petit peu.
3: C'est rigolo, on a l'impression que personne n'en a besoin.
2: C'est rigolo, oui, vous avez raison, Philippe. Parce que finalement, si vous en avez pas besoin, je vois vraiment pas pourquoi vous
3: faites.
2: C'est
3: peut-être que le troisième qu'on a besoin, alors.
4: Parce que ça pimente.
2: Je pense que quelque part vous en avez besoin, même si c'est pour lui. Vous avez envie de lui faire plaisir et vous en avez besoin.
4: Oui.
2: Et certainement qu'il y a quand même une petite part de vous qui trouve son plaisir. Sinon, j'y crois pas beaucoup. Hein. Mais on va pas insister là-dessus puisque c'est pas votre avis.
4: Vous croyez pas à quoi, Brigitte?
2: Je crois qu'il y a quand même quelque chose qui vous excite un petit peu, vous quand même.
4: Le côté exhibitionniste, oui. Physiquement, ça s'arrête à ça.
2: Oui, mais alors je vais développer pour ceux qui nous écoutent. Hein. C'est-à-dire que quand vous faites l'amour avec cet homme, vous pouvez jouer un rôle que vous ne jouez pas avec votre mari. Et ça, c'est quand même excitant pour vous. Voyez. Comme certaines femmes aiment jouer, enfin faire l'amour devant une caméra, ou voyez ce que je veux dire.
4: Oui, ça aussi. Oui.
2: Vous voyez. Tandis que quand vous êtes avec votre mari, vous n'allez pas prendre des pauses pour prendre des pauses. Voyez. Tandis que quand vous êtes.
3: Si vous le faites.
2: Moi.
4: Ah oui.
3: Vous êtes aussi exhibe avec lui. Ok.
4: Oui.
2: Mais alors, vous êtes exhibe pour qui?
4: Pour lui.
2: Ben oui, mais.
4: Et puis parce qu'il y a une partie de moi qui aime provoquer, peut-être aussi.
2: Oui, oui, bien sûr, mais oui. Voyez, enfin, je veux pas vous contredire, après tout, c'est vous qui témoignez, oui. Mais forcément, que quand il vous regarde, il est beaucoup plus en train voyeur que quand il fait l'amour avec vous. Vous voyez?
4: Ah oui, bien sûr. Oui.
2: Donc forcément,
4: oui,
2: bien sûr. Vous pouvez plus.
3: C'est l'intérêt du candeliste, d'ailleurs, c'est cette possibilité oui. d'être pleinement.
2: Voyeur.
3: Observateur, voyeur.
4: Oui, je comprends ce que vous
3: tout
4: voulez dire.
3: Tout en étant dans le contrôle, c'est pour l'homme,
4: oui.
3: c'est intéressant.
4: Oui, tout à fait.
2: Bon,
4: voilà.
2: Mais par contre, là, vous n'inversez pas les rôles, on a bien compris. Il n'en est pas
3: là,
2: question.
3: Il n'est pas non, question que ce soit lui
4: question.
3: Qui... Non, bon, bah ok.
4: Non, qu'on se le dise, voilà.
2: C'est bien compris. Je crois que c'est compris. Merci beaucoup, Sophie. Merci à vous. Allez, on fait une petite pause, on se retrouve dans un instant avec Emmanuel, qui a déjà également inversé les rôles.
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1: Philippe Arlin est avec nous, vous êtes sexothérapeute. Je rappelle que vous consultez également par Zoom pour ceux qui nous écoutent et qui auraient besoin de conseils, quels qu'ils soient. Et on continue à évoquer la sexualité et la nécessité de temps en temps de changer un peu les choses pour ne pas tomber dans la routine, à condition que ce soit possible, n'est-ce pas ? Bonjour Emmanuel.
2: Bonjour Brigitte, bonjour Philippe, vous
3: bonjour
2: allez bien ?
3: Emmanuel.
1: Ça va bien Emmanuel, merci beaucoup. Bah déjà vous avez un prénom qui peut devenir un prénom féminin.
2: Ouais, on peut jouer, on peut mixer, on peut le travestir comme on a envie.
1: N'est-ce pas ? Alors vous justement, vous êtes plutôt dominant.
2: C'est ça, on s'est déjà eu plusieurs fois, ouais. J'ai plutôt, je suis pas dans le lâcher prise. J'aime bien tenir au bout des lèvres, au bout des doigts ma partenaire plutôt que d'être tenu au bout de la langue.
3: D'accord, c'est clair.
1: Très bien.
2: Ouais, ça c'est clair. On sait qui tient le pantalon et qui le lâche pas. On va dire ça comme ça. J'ai essayé, je me suis emmerdé, mais alors comme un rat mort. Parce que la personne savait pas y faire, mais...
1: Alors attendez, vous voulez dire que vous avez accepté d'être un peu dominé, c'est ça ?
2: C'est ça. Moi, j'ai essayé, on va dire, 5 minutes, et puis je me suis vite emmerdé. C'est pas mon caractère, ça rentre pas dans ma nature ni dans ma conception psychologique de laisser l'autre de décider ou dominer pour moi.
1: Oui, vous perdez un peu le contrôle de toute façon
2: on perd le contrôle, mais ça m'intéresse vachement pas du tout. C'est pas mon trip.
3: Qu'est-ce que vous perdez ? Qu'est-ce que vous avez l'impression de perdre ? Qu'est-ce que vous perdez en excitation ?
2: Le contrôle de la chose.
3: D'accord.
2: Le contrôle de la situation, parfois même le contrôle de la jouissance de l'autre, ça m'intéresse pas beaucoup.
3: Ok. Est-ce que...
2: J'aime bien emmener l'autre là où j'ai envie de l'emmener et de pouvoir faire durer le plaisir autant que j'en ai envie que ça dure.
3: Ouais.
2: Pouvoir m'arrêter de lui donner du plaisir jusqu'à ce que j'ai envie qu'elle explose.
3: Ouais. Et est-ce que vous, quand la rare fois où vous avez inversé, vous avez perdu vos moyens, ça vous a amené à perdre votre érection ?
2: Ah non.
3: Non, ça s'est resté.
2: C'est tombé, c'est juste que ça me faisait chier.
3: D'accord, ok.
1: Mais c'est-à-dire parce que vous auriez pu être un peu moins dominé.

0: la partie de se prendre plaisir de s'envoyer en l'air, on va dire comme
1: c'était une partenaire que vous connaissiez, avec qui vous étiez déjà depuis quelque temps?
0: Depuis un certain temps, oui.
1: D'accord. Et donc, c'était depuis un certain temps, vous qui dominiez à chaque fois que vous faisiez l'amour?
0: Dominer, oui, après, je suis d'un caractère assez dominant.
1: On a bien compris. Et donc, ce soir-là,
0: je lui ai laissé les clés du carrosse.
2: D'accord.
0: Je lui ai dit, ce soir, c'est tout. Je lui ai dit, tu prends l'initiative, si tu veux.
1: Ça l'a peut-être déstabilisé, parce que c'est pas...
2: C'est pas simple comme ça, hein.
0: Ah non, c'est pas. Après, je dis pas que c'est facile, mais j'ai dit, j'ai laissé. On a passé une belle soirée, un petit resto, un petit hôtel, et puis.
1: D'accord. Mais vous lui avez proposé parce que.
0: J'ai inversé la situation.
1: Oui, mais c'est vous donc qui avez inversé la situation. Et au départ, pourquoi, dans votre tête, qu'est-ce que vous imaginiez? Pourquoi vous l'avez fait?
0: Justement, rien. J'ai laissé libre cours à ses envies, à sa façon de faire, comme elle voulait le faire. Selon ses envies.
2: Cadeau que vous lui faisiez?
0: Ouais, c'est vraiment l'idée. On n'a pas les enfants, on est dans un lieu neutre, c'est pas le domicile.
1: Non, parce que, Emmanuel, ce que j'essaye de vous expliquer et que j'explique aussi à tous ceux qui nous écoutent, ça se fait pas comme ça, par hasard, tiens, on fait pile ou face. C'est-à-dire qu'au départ, quand vous prenez cette initiative de la laisser dominer, il y avait certainement un petit fantasme ou une petite pensée qui vous a traversé l'esprit, ou quelque chose qu'elle aurait dit, qui vous a donné envie de lui faire plaisir, on n'en sait rien. Mais c'est pas parti de rien, vous voyez, c'est ce que je veux dire. Alors peut-être que vous savez peut-être pas de quoi c'est parti, et puis je suis pas là pour vous questionner jusqu'à ce que vous me lâchiez le morceau. Il n'y a pas de torture dans cette émission. Ça pourrait être rigolo, vous voyez, votre réponse est quand même intéressante, parce qu'elle n'est pas anodine, hein. Vous êtes d'accord, fini par là.
2: Oui, bien sûr, mais je pense que voilà, ce qu'essaye de dire Brigitte, ce qu'on essaye de vous dire, c'est qu'il faut tout ça, même si vous y prenez pas du plaisir, et ça j'entends et je respecte profondément, aurait fallu que ça soit mieux préparé en amont, parce qu'il suffit pas juste de dire à l'autre, tiens, vas-y, fais ce que tu veux, parce que déjà c'est pas naturel chez l'autre de tout d'un coup prendre les rênes. Donc c'est ce qu'on disait tout à l'heure, dans ce qu'il faut switcher, c'est une petite chose. Là vous avez carrément fait une inversion à 360 degrés, et en général c'est trop violent,
1: il y en a
2: un des deux qui s'emmerde et l'autre qui est pas forcément à l'aise.
1: Ouais, c'est pour ça que votre témoignage est intéressant, Emmanuel, et je vous en remercie, parce que il y avait certainement quelque chose qui pouvait justifier ce truc. De changer les rôles, mais ça ne pouvait pas marcher parce que vous étiez habitué avec une certaine manière de faire, et vous n'aviez pas réellement compris ce que vous attendiez d'elle, et elle pouvait pas comprendre ce que vous attendiez d'elle non plus, donc ça pouvait pas marcher. Et quand vous dites je me suis embêtée, pour parler poliment, je pense que c'est parce que vous en attendiez autre chose, voyez, parce que sinon vous auriez pu dire c'était pas très intéressant, mais bon, pourquoi pas, c'était rigolo, vous voyez, mais vous étiez, quand on dit je me suis
2: fait chier,
1: voilà,
2: elle l'a dit,
1: hein, c'est que vraiment on en attendait autre chose,
2: vous
1: voyez, et c'est ça qui est intéressant dans votre témoignage, et je vous en remercie, parce que même si vous n'avez pas tout à fait réalisé ce que je suis en train de vous dire, ça peut permettre à ceux qui nous écoutent de comprendre que si on veut inverser les rôles, attention, ça se fait pas en pile ou face.
2: C'est pas en disant, tiens, ce soir, c'est toi qui t'amuses. Parce que là, tout d'un coup, on vous donne les clés d'un truc, vous savez même pas. Ce soir, c'est toi qui conduis, mais j'ai pas mon permis de conduire. Je fais comment? J'ai les clés de la voiture. Oui, mais c'est sûr que si je roule, ça va pas être très sympathique.
1: Et j'ajouterais, on a d'ailleurs eu ce témoignage lundi, hein, d'un homme qui me disait que c'était pas si simple de trouver des femmes capables d'être dominantes. Et c'est vrai. Pour beaucoup de femmes, c'est totalement
2: c'est
1: impossible.
2: Complexe.
1: Et donc certainement qu'elle était, elle a perdu tout à fait tous ses moyens, et ça devait en effet certainement être très
2: ennuyeux.
1: Chiant, pour être poli. Vous comprenez, Emmanuel?
0: Ouais, il y a pas de souci, mais c'est vachement intéressant, parce que je l'avais pas ressenti comme ça sur le moment, et puis effectivement, en vous écoutant, Je pense qu'on va pouvoir travailler sur le truc et puis l'amener différemment. Mais c'est chouette, merci pour le conseil.
2: Moins de choses, mais différemment.
1: Eh oui, eh oui.

0: Bah tant mieux, je suis ravie.
1: Pas Allez. Sur la totalité.
0: Je prends ma cravache, hein, ouais. Emmanuel.
1: On arrive. Ouais.
2: On va aller aux chandelles alors. Il y a une soirée ce soir.
0: Très bien, très bien, très bien. Attention, hein, parce que si je vous y retrouve, vous allez le comprendre, hein, votre
2: ouais,
0: douleur.
2: Je pense qu'on risque de boire une bonne coupe de champagne avant.
1: Ah, bah, c'est gentil, ça.
0: C'est gentil. Et merci beaucoup. Non, mais merci de votre témoignage, Emmanuel. C'était intéressant de voir à quel point c'est pas si simple.
1: Non, non. Puis il faut pas juste le décider. Ça se fait pas comme ça. Mm-hmm. Et puis c'est fragile. Faut faire attention.
0: Merci beaucoup. On continue évidemment après les infos, et puis on va inverser les rôles. Hein. C'est vous qui allez présenter l'émission, et puis moi qui vais répondre simplement. Ça va me permettre de me reposer en ce vendredi de fin de semaine.
1: Ça sent le week-end.
0: Et puis, je vous propose une petite devinette. Elle est mignonne, celle-ci. C'est un homme qui demande des préservatifs noirs aux pharmaciens. Alors, il s'étonne, parce qu'en principe, le noir, ça mincit. Les hommes, ils préfèrent demander des préservatifs blancs. Pourquoi il demande un préservatif noir, la réponse, c'est après les infos.
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1: Philippe Arlin est avec nous, sexothérapeute, et je rappelle que vous consultez également par Zoom, Philippe Arlin. Dans cette deuxième heure, on va avoir Steven dans un instant qui va parler aussi de la version dominant-dominée. Il y a bien d'autres manières d'inverser les rôles, hein, bien
2: oui.
1: sûr, mais en même temps, c'est pas grave.
2: On s'en est une,
1: absolument, et on peut revenir dessus. On verra aussi avec mon deuxième invité, Antoine Guenonnet, le génie des bébés. C'est important de comprendre comment ça se construit un petit être humain, et ce sera certainement très intéressant. Et puis, nous aurons notre expert police aussi dans quelques instants, mais d'abord, cette réponse à ma devinette, c'est un homme qui demande des préservatifs noirs. Il y a de quoi s'étonner parce que le noir s'amincit, mais pourquoi demande-t-il des préservatifs noirs?
2: Pour être invisible?
1: Non, tout simplement parce qu'il a promis à son épouse de porter le deuil jusqu'au bout. Voilà, donc... Oh, elle est mignonne.
2: Ah, elle est adorable.
1: Voilà, hein, elle est mignonne. Bon. Bonjour Steven.
3: Bonjour, bonjour.
2: Bonjour Steven.
1: Merci d'être avec nous Steven. Quelle voix, vous avez une voix.
3: Waouh, merci. Alors, je peux donner mon avis, c'est ça?
1: Oui, ben allez-y, donnez votre avis, moi je vous écoute, j'écoute votre voix.
3: Non, en fait, moi je suis, justement, des fois j'aime être dominé, des fois je suis dominant. Ça dépend vraiment, en fait, avec qui... avec qui le rapport sexuel se fait. Des fois, en fait, on a tendance à dire à se laisser faire, et parce qu'en fait, la personne a envie d'être entreprenante, et c'est aussi le pouvoir de l'homme de se dire, ben là, aujourd'hui, en fait, je peux me laisser faire, je peux laisser libre cours à l'imaginaire de mon partenaire.
1: D'accord.
3: Il y a l'autre fois où c'est moi qui est très dominant, et je sens que ça me fait du bien à moi, et je sens aussi que mon partenaire, Elle est vraiment en extase et qu'elle a envie d'aller encore plus loin que ça. Donc c'est aussi savoir aussi le pouvoir, je pense, c'est savoir aussi se dire je suis capable de le faire, mais je suis capable aussi d'être entièrement dominé, et c'est ça qui est très agréable. Voilà.
2: Mais est-ce que du coup ça va être avec des partenaires différents ou c'est quelque chose que vous avez pu faire avec la même partenaire?
3: Alors ça m'arrivait des fois avec des partenaires différents parce que du coup j'ai eu beaucoup de partenaires dans ma vie, j'ai 35 ans aujourd'hui, j'ai commencé très jeune, et puis des fois avec ma partenaire actuelle, on peut en fait des fois changer les rôles. Effectivement, moi je suis toujours un peu plus ce côté un peu dominant parce que c'est mon caractère, mais il y a des fois où en fait on va se laisser aller, et en fait je peux vous garantir que c'est peut-être même les meilleures fois où en fait on se laisse aller complètement et on laisse vraiment cœur à notre demoiselle, à notre femme, de prendre vraiment les rênes. Et je vois très bien que dans son visage, dans son regard, qu'en fait le plaisir est complètement différent.
1: Oui, mais c'est intéressant ce que vous dites, parce que en effet, en règle générale, l'homme sera plutôt celui qui va être un peu dominant dans un acte sexuel, et c'est normal, puisque c'est quand même lui qui pénètre, etc. Mais ce que je trouve intéressant, vous voyez, c'est que vous pouvez aussi, en tant qu'homme, alors que vous êtes tout à fait à l'aise dans la position de celui qui va prendre les initiatives, vous pouvez trouver du plaisir aussi à vous laisser faire. Et ça, c'est chouette, parce que ça montre bien que vous êtes à l'aise dans votre sexualité, vous êtes à l'aise avec les femmes, donc c'est chouette, bravo.
3: Mais c'est surtout, enfin, même au-delà du fait d'être à l'aise, c'est aussi de dire, en fait, on fait, quand on fait l'amour, on est deux, on n'est pas que, il n'y a pas qu'une seule position qui existe. Et en fait, quand on prend le temps de dire à madame, bah vas-y, ce soir c'est toi, ou même des fois, même on le dit pas, je sens qu'elle a plus envie, je sens qu'elle a envie d'être un peu plus virulent, mais c'est elle qui a envie, c'est pas moi. Alors dans ce cas-là, je laisse faire. Et du coup, je laisse faire, c'est un spectacle, littéralement, je vois ça comme un spectacle, et je suis aux premières loges de ce spectacle. Voilà, et c'est très agréable, vraiment, et puis même des fois, je vais vous dire la vérité, des fois ça peut durer un mois, et pendant un mois, madame a pris, elle est de bonne humeur, et du coup, en fait, elle va vraiment prendre les rênes. Et du coup, pendant un mois, j'ai dû complètement me délaisser.
1: Voilà. Oui, ou pourquoi
3: puis,
1: pas,
3: vraiment...
1: pourquoi pas. Mais c'est là où on voit bien que ben, si on est à l'aise avec soi et dans sa sexualité, on est capable d'inverser les choses.
3: Il n'y a pas de règles, exactement.
1: Alors que si on est obligé d'être tout le temps celui qui domine ou celui qui fait ci ou ça...
2: Parce qu'on est dans une forme de contrôle, bah, du coup...
1: Et ça veut dire qu'on n'a pas tout à fait cette liberté, dans sa sexualité.
3: Exactement. C'est exactement ça. Et pour vous dire la vérité, c'est justement comme vous venez de le dire, c'est quand on est à l'aise avec soi-même. Et je pense que déjà, il faut être déjà à l'aise avec soi-même pour pouvoir switcher quand on en a envie.
1: Alors voilà. je vais vous titiller un peu, je peux, Steven ?
3: Dites-moi.
1: Puisque vous êtes si à l'aise avec votre sexualité, est-ce que vous avez déjà essayé avec un homme ?
3: Alors non. non. En fait, je suis à l'aise avec ma sexualité. Je suis hétéro, mais je suis très à l'aise sur le fait d'être hétéro. Voilà, c'est ça en fait. Voilà, non, on n'a jamais essayé avec un homme. Par contre, ça m'est arrivé des fois avec une femme de voilà qui a mis face quelques positions. Et là, je me dis oulala, au début, je suis un peu mal à l'aise. Je lui dis ok, d'accord, et on va aller. Et puis au final, je me laisse aller. Et puis au final, tout va bien. Voilà. Mais non, je n'ai jamais essayé avec un homme. Voilà.
1: Mais parce que c'était, enfin, alors je faisais exprès de provoquer un petit peu.
2: Et puis
1: on n'est pas là pour ça. Mais ce qui serait quand même intéressant, c'est pas de dire ok, je vais essayer, etc. C'est pas ça. C'est de juste se dire, écoutez, pourquoi pas.
2: Ça s'est pas présenté, mais voilà.
1: Voilà, parce que dans l'absolu, pourquoi pas. Finalement, si tout d'un coup vous aviez un homme qui vous propose de vous faire juste une fellation, vous n'avez même pas besoin de le toucher, et qui vous fait la fellation du siècle, ce serait dommage de s'en priver. Vous voyez, c'est ça.
2: Et vont ça bien, hein.
3: Alors, moi, personnellement, ça m'est jamais arrivé, et c'est pas quelque chose qui m'a, pour être honnête avec vous.
1: J'entends bien, et je suis pas du tout, je dis absolument pas ça pour vous convaincre. Je dis juste qu'à un moment donné, il faut aussi avoir cette capacité à entendre qu'il y a un être qui est de préférence une femme, et je peux tout à fait l'entendre, et je peux tout à fait comprendre qu'on est plutôt attiré par un sexe que l'autre, mais que la sexualité, il faut jamais fermer. Ça ne veut pas dire qu'il faut ouvrir, vous voyez ce que je veux dire ?
3: Complètement.
2: Et il ne faut pas fermer sur un pôle ou un autre. C'est-à-dire, c'est pas... quelque part, au fond de nous, il y a quelque chose de sexuel. Ni hétéro, ni bi, ni homo, ni sexuel. Tout simplement. Et quand on trouve cette liberté, ça ne veut pas dire qu'on va aller plus dans une voie que dans une autre, mais ça veut dire qu'on est dans une possibilité complètement ouverte de rencontre et de partage.
3: Je suis complètement d'accord avec vous, mais si vous saviez à quel point j'aime les femmes, si vous saviez à quel point j'aime les femmes,
2: notre volonté n'est pas
3: de... Les femmes, c'est pour ça, je trouve ça tellement joli,
2: mais tant mieux.
3: C'est tellement attirant que...
2: On ne veut rien vous prendre ni rien vous ajouter.
1: Non, mais j'entends bien.
2: On pose quelque chose.
1: J'entends bien et je ne doute pas une seconde de votre amour
2: de votre
1: pour les femmes et de votre capacité à être totalement excitée rien que quand la regardant. Mais je veux juste dire que la vraie liberté, c'est de n'être fermé à rien. Ce qui ne veut pas dire encore une fois qu'il faut tout essayer. C'est juste ça que je voulais dire. Et comme je vous sentais justement très libre, je pensais qu'on pouvait aborder ce sujet. Et vous l'avez d'ailleurs tout à fait bien abordé. Je n'ai pas eu une réponse. Il n'y en a pas question. C'était pas. Et votre réponse.
2: Avec contraction du fessier.
1: Votre réponse, j'aime tellement les femmes.
2: Elle est belle.
1: Elle est tout à fait convaincante en plus.
2: Elle est très belle.
1: On n'a aucun doute là-dessus.
2: Et tant mieux pour elle.
1: Et voilà.
3: Ah oui, tant mieux pour moi aussi.
2: Alors voilà.
1: Merci beaucoup de cet échange et bravo Steven, parce que je crois que vous avez une vraie liberté sexuelle et ce n'est pas si fréquent. Et donc c'est très bien.
2: Profitez-en bien
1: et les femmes en profiteront tout autant.
2: Exactement,
1: on est bien d'accord.
2: Continuez à leur en faire profiter.
1: Allez, on se retrouve dans un instant avec notre SOS expert, et c'est Jean-Louis Guilleneuf qui sera avec nous dans un instant pour un petit souci de voisinage, justement.
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1: Eh bien, nous avons Jean-Louis Guilleneuf qui est avec nous, c'est notre expert police et nous sommes ravis, Philippe Arlin, de le recevoir parce que c'est un SMS assez curieux. Jean-Louis Guilleneuf, d'abord bonjour, merci d'être avec nous.
2: Bonjour Brigitte, ravi de vous retrouver.
1: Eh bien, moi aussi, vous êtes commandant de police honoraire et délégué du procureur au tribunal judiciaire de Versailles. Voilà. Vous avez, je crois, vous aussi reçu le petit SMS, mais je vais le lire pour ceux qui nous écoutent. C'est Adeline qui nous envoie ce SMS. Nos voisins qui habitent à l'étage au-dessus sont particulièrement bruyants lorsqu'ils ont des relations sexuelles. Parfois, j'ai même l'impression que la femme reçoit des coups. C'est vraiment violent. Et l'autre jour, je l'ai croisée dans le hall de l'immeuble et je lui ai demandé si tout allait bien. Elle avait l'air triste. Elle m'a répondu que ça allait, mais sa réponse ne m'a pas convaincue. Qu'est-ce que je peux faire ? C'est compliqué, hein. Moi, je sais pas quoi répondre. Alors, je vous laisse.
2: Oui, c'est très pertinent comme question de la part d'Adeline, parce que en fait, la problématique, c'est à quel moment je dois donner l'alerte, parce que je me fais du souci pour la vie ou la santé de ma voisine, et comment donner l'alerte. Alors, pour reprendre les faits. Adeline entend des cris de douleur la nuit, sans doute lors d'un rapport sexuel. Alors, il faut surtout pas relever le côté insolite du rapport sexuel ou du côté grivois du rapport sexuel, parce que dans les violences conjugales, elles interviennent également au cours d'un rapport sexuel. Déjà.
3: Bien sûr.
2: Lorsque le rapport sexuel est forcé pour la compagne, et puis pendant l'acte, le compagnon peut exercer des violences diverses et variées.
1: Donc, vous voulez dire qu'il
2: peut un moment où les violences s'exercent.
1: Oui, oui, parce que vous avez beaucoup travaillé sur ce sujet, je le sais, Jean-Louis Guilleneuf. Donc ça voudrait pouvoir peut-être dire que malheureusement, il profite des rapports sexuels pour exercer sa violence sous prétexte que ce serait un jeu érotique.
2: Oui, un jeu érotique, ou alors parce qu'elle s'est refusée. Et il la force, le viol entre compagnons, entre concubins, le vol, le viol conjugal.
1: Oui.
2: Est reconnu, même s'il est très difficile à prouver et pas forcément poursuivi comme tel, mais au moins il est poursuivi comme violence sexuelle. Alors, pour en revenir à la question et au fait que dénonce Adeline, il y a pas de mystère, hein, il faut faire un lever de doute, c'est-à-dire que il faut envoyer une patrouille de police. Il faut faire envoyer une patrouille de police.
1: Oui, mais Jean-Louis Guilleneuf, j'entends bien et bien sûr qu'on a envie qu'on ne laisse pas cette femme se faire violenter. Mais quand elle lui demande si tout va bien et qu'elle ne dit rien, cette femme. Donc c'est peut-être un couple qui pratique des jeux un peu SM et qui on n'a aucune preuve concrète. Ouais, et envoyer la police un soir pendant qu'ils sont en train de faire l'amour, ça peut être quand même. Vous voyez ce que je veux dire ? Il n'y a pas. Il n'y a pas de marque. Vous croyez pas qu'elle ferait mieux déjà de demander à sa voisine la prochaine fois qu'elle la croise j'entends des bruits, j'ai l'impression que votre mari est violent. Et oser aborder le sujet, non? Je sais pas.
2: D'expérience, Brigitte.
1: Oui, vous avez plus d'expérience malheureusement
3: ça
1: que moi.
3: Ça
1: marchera pas. Oui.
3: Elle parlera pas, je pense.
2: Alors, moi, j'ai quasiment toutes les semaines un compagnon, un mari violent devant moi, qui comparaît pour être sanctionné. Et dans la foulée, j'ai au téléphone la victime, la compagne. Et il y a une constante dans les violences conjugales,
1: Oui.
2: C'est que les compagnes ont honte d'être frappées par leur conjoint. Elles ont et elle n'en parle pas. Et ce qui m'inquiète dans ce que rapporte Adeline, c'est que sa voisine se dérobe. Sa voisine ne fait pas un grand sourire en disant non, mais tout va bien.
1: Oui.
2: Au contraire, elle se dérobe.
1: Donc on est
2: un peu dans le scénario de la violence conjugale cachée. C'est une constante.
1: Oui, j'entends bien,
4: Et elle, je pense qu'elle a peur justement de déclencher la police, ce qu'elle n'a pas la force de faire, parce qu'elle a très peur de ça.
2: Et c'est très dur.
4: Mais bien sûr.
2: Imaginez une jeune femme qui se présente dans un commissariat de police. Dans un commissariat de police, il y a du monde partout. C'est une véritable ruche qui va à l'accueil, qui est impersonnel. Derrière l'accueil, il y a souvent un jeune policier ou une jeune policière et qui va dire « Je voudrais porter plainte parce que mon mari me bat ». Mais c'est une telle démarche.
1: Est-ce que j'essaie quand même toujours de trouver des solutions, hein, Jean-Louis Guilleneuf. Est-ce qu'elle peut pas déjà enregistrer et aller faire écouter au commissariat? Peut-être que ça convaincra les policiers. Ou est-ce qu'elle peut pas proposer à cette jeune femme la prochaine fois de l'emmener au commissariat? Enfin, c'est des idées, hein. Je dis pas que j'ai raison.
2: Oui, bien sûr. Il y a plusieurs démarches à faire. Il faut savoir que aujourd'hui, fort heureusement, il y a une tolérance zéro de la justice sur les violences conjugales et des ordres donnés aux services de police et aux services de gendarmerie d'intervenir immédiatement quand des violences conjugales sont dénoncées, soit par la victime qui appelle au secours, qui appelle par téléphone, ou par les proches, ou par les voisins. Et j'ai des affaires où ce sont les voisins qui ont alerté les policiers, parce qu'ils entendaient le couple se disputer, la femme crier, appeler au secours, ou alors ils découvraient dans le hall ou devant la maison leur voisine en pleurs, avec le mari qui criait. Les voisins, les proches appelaient le service de police local qui intervenait immédiatement.
1: Il intervient immédiatement.
2: Ce sont les consignes.
1: Donc vous conseillez vraiment à Adeline d'aller
2: oui,
1: au commissariat.
2: Oui. De procéder ainsi. Quand elle entend les gémissements et les de douleur, pas de plaisir, hein, on fait toujours la différence, hein, ce qu'elle estime être des gémissements de douleur de sa voisine, elle prend son téléphone, quel que soit le moment de la nuit, elle fait le 17 et elle raconte ce qu'elle entend. Sa voisine du dessus pousse des cris, gémit, elle, Adeline, craint qu'elle soit battue par son compagnon. Quand elle a essayé de lui en parler, Adeline s'est dérobée. C'est en train de se passer et elle a peur qu'il arrive quelque chose de grave à cette dame. Et je peux vous dire qu'avec ce discours, les policiers vont envoyer une patrouille. Il se passe rien. Eh ben, on lève le doute, c'est pas grave. De toute façon, il y a une méthodologie, les policiers maintenant et les gendarmes ont une méthodologie dans de telles situations. Ils interviennent au domicile, de jour comme de nuit. Ils isolent la victime présumée et ils engagent une conversation en la mettant à l'aise pour savoir si il se passe quelque chose ou pas. Et si il n'y a pas de soucis, s'il n'y a pas de signe extérieur de violence, eh bien, ils reviennent, c'est passé. Mais au moins, le doute a été levé.
1: Elle aura fait son travail de citoyen, de citoyenne, voilà. Plus exactement.
2: Alors, la seule chose qui peut lui faire un peu peur, c'est que pour éviter les appels téléphoniques anonymes et malveillants, le policier qui va prendre son appel va lui demander ses coordonnées. Mais qu'elle soit rassurée, ces coordonnées ne sont jamais divulguées
1: évidemment au mari violent.
2: Et oui. Ces coordonnées sont protégées.
1: C'est-à-dire que aussi bien la femme que ce mari violent ne saura qui.
2: Ils ne le sauront jamais.
1: Voilà. C'est si important jamais, que vous le.
2: Ça
4: peut faire peur. Sinon.
2: Parce que un appel anonyme, si elle ne veut pas donner, il risque de ne pas être pris en compte. Alors qu'il se passe quelque chose de grave. C'est pour ça. Et deuxième chose, il faut il faut qu'Adeline n'hésite pas à préciser que ce n'est pas la première fois qu'elle entend des cris, que c'est répétitif et que c'est en train de se passer.
1: Très bien. Eh ben, merci beaucoup Jean-Louis Guilleneuf. Et ben, peut-être que si chacun d'entre nous avait joué ce rôle de citoyen, on avancerait aussi dans notre société contre cette violence qui est malheureusement beaucoup plus présente qu'on ne l'imagine. Merci beaucoup Jean-Louis Guilleneuf.
2: Mais de rien.
1: À bientôt. Merci beaucoup. À bientôt. Allez, une petite pause. On se retrouve avec le sexo conseil. On va revenir sur cette masturbation qui est la première leçon pour bien faire l'amour. Et on va parler des femmes aujourd'hui.
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1: Alors, Philippe Arlin, vous allez être certainement d'accord avec moi. La masturbation, c'est souvent la première leçon pour bien faire l'amour. Hier, on a parlé des hommes. Et c'est vrai que, normalement, faire l'amour, ça s'apprend de préférence à deux. Mais pour ça, faut-il encore avoir un bon professeur? Et la majeure partie du temps, on démarre sa sexualité jeune, pas très expérimentée, avec un partenaire également très ignorant. Voilà pourquoi la masturbation est essentielle, c'est ce que j'avais dit hier en commençant le sexe au conseil pour les hommes. Et là, je vais parler des femmes, et les femmes, c'est beaucoup plus complexe parce que les organes génitaux sont cachés. Et donc, pour bien se découvrir, il faut s'observer un peu accroupi, avec un miroir de préférence grossissant. Je dis grossissant parce que c'est, comme on est un peu loin, le miroir grossissant permet de mieux voir. Sa vulve d'abord, hein, on voit la vulve. Délicatement, on peut ouvrir les grandes lèvres pour découvrir les petites lèvres. Et déjà, c'est important de le dire aux femmes, la taille et la forme de ces deux paires de lèvres sont extrêmement variables d'une femme à une autre, et ça n'a aucune espèce d'importance. C'est comme, j'allais dire, le nez, les yeux...
2: La forme des pénis, ils sont tous différents.
1: Exactement, donc vraiment, aimer la manière dont vous êtes faite, ça n'a pas d'importance, et le plaisir n'est pas proportionnel à l'aspect esthétique ou pas. Alors après, il y a évidemment le clitoris qui se trouve en haut de la vulve, qui est recouvert d'un capuchon de peau. Si on regarde bien avec un miroir grossissant, on voit très bien. Hein. On ne va voir que sa partie externe, et toute la partie interne se trouve contre les parois du vagin, ce qui est important. Encore une fois, de le répéter, c'est pour ça que il y a pas de différence clitoris vagin, c'est un ensemble hein, qui provoque du plaisir. Alors l'entrée du vagin est séparée de l'anus par un peu de peau qui représente le périnée. Hein, on en parle souvent aussi dans cette émission. Alors finalement, quand on regarde de cette manière-là, on voit bien que les organes génitaux ne sont pas si cachés. Hein. Il y a juste le vagin qui reste interne. C'est un tube de 8 cm qui, bien stimulé, s'agrandit, s'élargit, s'adapte. Et d'où l'importance de ne pas faire une pénétration trop rapidement. Et ce qui est vraiment important, c'est que ce sexe qui sera bien visualisé permettra d'avoir un secret du plaisir au bout des doigts beaucoup plus facilement, d'où l'intérêt
2: de la masturbation.
1: Et de s'observer.
2: Se connaître surtout, et de bien s'observer.
1: Voilà. 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Et on va parler des bébés avec vous, Philippe Arlin, et avec Antoine Guedonnet qui nous a rejoint. Bonjour Antoine.
3: Bonjour.
1: Merci d'être avec nous.
2: Bonjour,
1: vous êtes pédopsychiatre, professeur émérite à l'université Paris Cité. Et vous avez eu la chance d'avoir une préface de Boris Cyrulnik, ce qui est jamais anodin, parce que je suppose que si Boris vous a fait une préface, c'est qu'il vous connaît et qu'il apprécie votre travail. C'est un livre que j'ai trouvé tout à fait intéressant. J'aurais presque envie de dire qu'on devrait offrir aux parents, hein, parce que vous racontez bien dans ce livre toute l'importance des premières années de notre vie en tant qu'être humain.
3: Merci de cette appréciation. En effet, c'est un livre qui est fait pour les parents. C'est aussi un livre qui est fait pour les professionnels.
1: Oui, absolument.
3: C'est de leur dire que ce qui se passe au tout début de la vie est vraiment important et que c'est important de partir du bon pied. Et aussi de savoir ce que la science nous a appris récemment sur la façon dont fonctionnent les bébés, qui sont des, je veux pas dire des génies, parce que ils sont formidables.
1: C'est quand même le titre de votre livre, hein, le génie des bébés.
3: Oui, c'est Odile Jacob qui l'a trouvé, et je trouve que c'est pas du tout un mauvais. C'est vrai que les bébés sont incroyablement curieux, malins, persévérants et intelligents, quoi. Et ça fait quelque chose qu'il faut pas gâcher.
1: Oui, et c'est dès le départ, quoi. C'est dès le moment où il arrive au monde, il est déjà apte à ressentir, hein. Et vous le dites bien, avant l'âge de 3 ans, les souvenirs sont plutôt des memories in feelings, c'est-à-dire que c'est des ressentis. Il n'y a pas encore, et bien sûr qu'ils ont déjà un cerveau, hein, les bébés, mais tout est dans le ressenti. Et ça, je crois que c'est vraiment important que les parents qui nous écoutent le comprennent, c'est-à-dire que le toucher a peut-être presque plus d'importance que les mots qu'on dit. Alors l'intonation du langage, oui, mais est-ce que ils sont pas aptes à comprendre les mots qu'on leur dit avant 3 ans? Enfin, avant 3 ans, non.
3: Les mots, non, c'était une vieille polémique il y a une vingtaine d'années avec Françoise Dolto, qui pensait que les bébés comprenaient rigoureusement les mots, ce qui est faux.
2: Oui.
3: Par contre, ils comprennent parfaitement la musique. Et ils sont tellement capables de suivre le rythme, et ils sont tellement sensibles au rythme de l'échange avec l'adulte, tellement sensibles à l'intonation, que c'est comme s'ils comprenaient exactement ce qu'on leur dit.
1: Alors, vous en parlez d'ailleurs, je sais plus où exactement dans votre livre des miroirs, des neurones miroirs, et c'est vrai que ça, c'est aussi très très important, c'est-à-dire que dès la naissance, il nous observe, il nous imite.
3: Ils peuvent nous imiter. Alors, il y a aussi eu des polémiques, les très jeunes bébés, peut-être pas dès la naissance, mais très très vite après, sont parfaitement capables d'imiter les parents. Et il y a cette célèbre photo de Edward Tronick qui montre un bébé qui est en interaction avec sa mère. Et si on prend des photos au dixième de seconde, on voit que l'imitation est absolument parfaite. Et ça, c'est très très important. Parce que au début de la vie, quand les parents sont tous les deux présents, sont capables de supporter le chaos initial qu'est la naissance d'un enfant, hein. Parce qu'on dort très très mal, on est incroyablement anxieux, on n'a pas le mode d'emploi de ce petit être qui vient de se parachuter, donc c'est très anxiogène tant que on n'a pas confiance en lui et qu'on ne sait pas comment ça marche.
1: Surtout si on n'a pas eu des parents qui nous ont bien démarré. Hein. Moi, je remarque pour puisque j'écoute beaucoup les gens, quand on a eu des bons parents, je trouve que on est moins anxieux. Je ne sais pas si vous êtes d'accord avec ça.
3: Aussi. L'expérience personnelle de ce qu'on appelle en anglais le caregiving, mais parce qu'il n'y a pas de bon mot français, parce que c'est la capacité de donner des soins. Et en fait, c'est plus que ça, c'est plus que cette chose infirmière, c'est la capacité de s'occuper et de favoriser le développement en respectant le... Et cette capacité-là, effectivement, elle est très impactée, hein, elle peut être abîmée par la façon dont on s'est occupé de nous bébés.
1: C'est important aussi, vous en parlez dans votre livre, Antoine Guedenet, c'est de ne pas éloigner le père, si je puis dire. Tout ne vient pas de la mère, quoi. Oui, mais c'est important de le rappeler parce que moi j'entends aussi, surtout aujourd'hui, beaucoup de femmes font des bébés toutes seules ou sont dans des familles monoparentales. Se soulager grâce au père, c'est aussi une belle manière de pouvoir mieux s'occuper du bébé.
3: Se soulager, se faire aider, mais pas seulement. J'ai écrit un bouquin, le précédent s'appelait « Du bon usage du père » et c'était exactement centré là-dessus, c'est-à-dire que l'évolution a fait qu'il y ait une sorte de partage des rôles entre les hommes et les femmes. Mais ce qui ne veut pas dire que nous, les hommes, soyons moins capables de s'occuper d'un bébé que des femmes. Il y a beaucoup de femmes qui n'ont pas vraiment la fibre maternelle. Et il y a beaucoup d'hommes qui sont des excellentes mères quand ils sont en situation. Alors, on est un peu paresseux, hein, de nous, les mâles, c'est-à-dire que si vous vous y collez, nous, on va pas se réveiller la nuit. Mais si on est en situation d'être le principal caregiver, si on est seul à s'en occuper, alors
2: on se réveille
3: et on s'en occupe tout à fait bien. Et c'est aussi vrai chez nos collègues singes, grands singes et grands mammifères.
1: Oui.
3: Donc les hommes sont parfaitement importants et c'est très important en cas de dépression maternelle, les hommes montent au créneau à ce moment-là, seulement et seulement si la relation du couple est bonne.
1: Oui, ça c'est le vrai sujet, mais c'est pas, il y a plein de choses à dire sur les bébés, donc on va continuer. J'ai trouvé intéressant, vous dites la période critique, c'est le carrefour des 8-9 mois. Vous pouvez expliquer à ceux qui nous écoutent, c'est intéressant, pourquoi c'est une période critique ?
3: Non, c'est pas au sens propre une période critique, ce serait une zone dans laquelle l'influence est très importante, comme les oies de Corinne Lorenz, qui voient un adulte à la sortie de leur œuf et qui vont s'attacher à lui. Donc il n'y a pas une période qui, si elle se passait de façon critique, donnerait une influence pour toute la vie. Chez nous, l'humain, c'est pas comme ça. En revanche, cette période-là de 8 mois, c'est vraiment quelque chose d'intéressant qui se passe et qui est relativement peu connu, en tout cas pas du tout par le grand public, malheureusement pas par les professionnels, pédiatres et encore moins pédopsychiatres, c'est que c'est le moment où au fond, un parent, intuitivement, commence à parler avec son bébé comme s'il peut le comprendre et comme si à ce moment-là, il y a une communication avec cet enfant d'esprit à esprit, c'est-à-dire que il est avec moi, alors même que ce bébé ne parle pas, évidemment. Il ne parle pas. Mais à ce moment-là, ça a été démontré par un grand chercheur qui s'appelait Daniel Stern. Et il a démontré ce phénomène qu'il a appelé l'harmonisation affective. Et il dit à partir de 8 mois, et avant les parents ne le font pas, et quand on demande aux mères pourquoi vous faites maintenant, c'est parce que je pense qu'il me comprend. Et qu'est-ce qu'ils font ? Il faut être dans un temps calme, sans jouer, sans écran évidemment, tranquillement, et on est tous les deux avec son bébé sur les genoux. Ça marche aussi bien avec les pères, mais ça n'a pas été étudié. Et ça, c'est une des choses que j'ai envie de faire bientôt. Bref, on est comme ça tous les deux tranquilles, et puis le bébé fait un truc. Il fait par exemple un geste comme ça, un geste un peu « ouh ». Et la mère reprend ce geste sur une autre modalité que de bouger. Elle limite pas. Elle fait par exemple ouh, c'est-à-dire qu'avec sa voix, elle va exprimer le profil d'activation du geste du bébé. Exactement le même profil qui monte et qui descend. Et quel est l'effet de ça ? Eh ben le bébé a fait quelque chose, intentionnellement ou pas, et il a eu une réponse. Qui veut dire qu'au fond, le signal qu'il a émis a été compris.
1: Oui, une communication. La communication commence.
3: Ça veut dire qu'il y a une communication intersubjective, de subjectivité à subjectivité à partir de ce moment-là. Et ça, c'est un truc qu'on ne voit pas chez les enfants qui vont avoir une trajectoire plutôt vers l'autisme.
1: Absolument. C'est pour ça que je trouvais ça vachement intéressant. Absolument. Et j'avais envie que vous nous le racontiez. Antoine Guenené, on se fait une petite pause, on se retrouve dans un instant et on va dire d'autres choses qui intéressent certainement tous les parents qui nous écoutent.
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1: Nous sommes toujours avec Philippe Arlin qui s'intéresse des adultes et de leur sexualité qui, quand elle va bien, permet d'avoir des bébés. Et ensuite on va voir le pédopsychiatre pour justement essayer de mieux se conduire avec nos bébés. Antoine Guenené est avec nous, vous êtes l'auteur de ce livre « Le génie des bébés, comment les protéger ?» C'est aux éditions Odile Jacob. Vraiment, c'est un livre qui est passionnant. Alors évidemment, vous parlez aussi des différents types d'attachement, mais je crois que ça, c'est dans cette émission, on le sait assez
2: on
1: bien.
2: En a parlé.
1: Mais c'est peut-être bien juste quand même parce que c'est essentiel de rappeler hein, que c'est aussi les premières années de la vie d'un être humain qui va toute sa vie lui permettre d'être dans de bonnes relations et notamment dans le domaine affectif avec les autres.
3: Oui, c'était une question.
1: Oui, je veux dire, les différents types d'attachement, vous en parlez dans ce livre, et c'est vrai que c'est important, c'est-à-dire que moi j'aime bien rappeler, je sais pas si vous êtes d'accord avec ça, mais un enfant, il a besoin d'amour et de sécurité, les deux sont essentiels, et si déjà Exactement. On s'est donné ça, c'est pas mal.
3: Absolument, on aurait dû écrire ce bouquin ensemble.
1: Non, je sais pas, cette prétention.
3: Mais... La sécurité, c'est ça. Ça, c'est clé. C'est différent de l'amour. C'est de la sécurité. Alors, les styles d'attachement, c'est pas des pathologies. C'est au fond la façon dont le bébé s'adapte à son parent. Et le style est différent avec la mère et avec le père. Et donc, c'est les bébés, ils apprennent incroyablement vite. Et au fond, quand on est un bébé, on dépend d'un autre être humain pour sa survie et physique et surtout, pourrait-on dire, pour son sentiment de sécurité et pour, au fond, nous, les adultes, on apprend le monde à nos bébés. Et donc, le bébé dépend de nous pour cet apprentissage. Et au fond, il va très très vite essayer de comprendre, d'anticiper. Ça, c'est l'histoire clé que font les bébés. Quand vous dépendez d'un plus grand, plus fort que vous et tout ça, il faut absolument anticiper comment il va se comporter quand vous avez vraiment besoin de lui. Et donc, l'attachement sécure ou insécure, c'est la stratégie que le bébé adopte pour obtenir le maximum d'attention quand il est en stress, de la part d'un parent qui lui-même peut être... plus ou moins capable d'entendre et de comprendre ces signaux.
1: Et il y a une chose aussi que j'ai trouvé intéressante, c'est cette capacité de coopération qu'ont les enfants, les jeunes enfants, hein, et que n'ont pas les chimpanzés. Vous en parlez à un moment donné, et que le bébé humain est capable d'être en coopération avec les autres. C'est extraordinaire.
3: Alors ça, c'est pour ça que j'aime bien venir dans votre émission, parce que vous lisez vraiment bien. Ah. Ça, c'est un truc qui est peu connu et qui est peu reconnu. C'est-à-dire que dans l'évolution, la capacité de coopération, c'est absolument essentiel. Puisque justement, un bébé humain dépend d'un petit groupe d'humains pour sa survie et surtout pour sa capacité à devenir un être social. Nous sommes des êtres profondément sociaux et on l'est dès le début de la vie. Et au fond, c'est ça notre survie, c'est de faire du business avec les autres. Et pour ça, il faut avoir cette capacité de collaboration qui est immédiate et qui est innée, hein, et qui est fondamentale. Évidemment, les grands singes, ils sont très très malins pour coopérer ensemble, pour chasser ou pour faire des choses, mais jamais pour faire de la coopération gratuite. Et ça, uniquement l'enfant, le bébé humain, à partir de 10-12 mois, est capable de faire ça.
1: Oui, c'est-à-dire qu'il va ramasser le jouet de son camarade à la crèche pour lui rendre, alors que le chimpanzé, il va le prendre pour lui, quoi. En gros, on pourrait dire ça.
3: Oui, hein, c'est pour que tout le monde comprenne bien. Aussi parfaitement capable.
1: Oui,
3: il
1: oui,
3: est parfaitement
1: bien
3: capable
1: sûr.
3: De le ramasser et de le garder pour lui. Mais faites l'expérience, c'est très très marrant. Spontanément, les bébés coopèrent et ils vous aident quand ils sont en situation. Et ce qui est intéressant, c'est que si vous essayez de les remercier,
1: oui.
3: Voilà, si vous leur donnez un bonbon, si vous pensez que c'est uniquement de l'apprentissage et du renforcement positif, comme on dit, ben ça marche pas. Si vous faites ça, ça marche moins bien. Donc c'est vraiment un truc qui est gratuit et qui est inscrit, qui a été inscrit dans l'évolution et dans nos gènes. C'est un facteur de survie et de développement psychologique fondamental.
1: Oui, mais alors moi, ça m'a justement interpellée, parce que pourquoi on perd ça, autant d'adultes perdent cette capacité à coopérer.
2: Non, je ne crois pas qu'on le perd.
1: Mais alors, qu'est-ce que
3: c'est ?
1: Oui, c'est vrai.
3: Regardez quand vous êtes dans le métro, par exemple, quelqu'un laisse tomber quelque chose ou n'importe quoi, spontanément,
2: ouais,
3: il y a tous ceux qui ne le verront pas.

0: ça me passionne, donc je vais vous lire peut-être ce week-end, mais c'est pour ça que j'en parle pas. Mais j'ai trouvé que ça avait l'air d'être passionnant. Mais il y a quelque chose que je trouvais intéressant et qui peut vraiment aider tous ceux qui nous écoutent, et notamment, comme vous l'avez dit tout à l'heure en début de l'interview, les personnes qui travaillent avec les enfants, il y a les signes d'alarme d'un trouble du développement psychologique précoce, et vous passez en revue tous les signes qui permettent de s'inquiéter. Et c'est vrai que c'est quand un enfant est trop sage, quand il n'est pas angoissé face à un étranger, finalement c'est quand même assez simple, je veux dire, si on a un tout petit peu de base, de comprendre dès qu'un enfant va pas bien, quoi.
1: Oui, absolument,
0: c'est assez évident, je veux dire,
1: de regarder tranquillement et de le mettre en sécurité, on voit bien s'il va bien ou pas. En particulier, il y a une des choses que j'aurais peut-être pu mettre plus en évidence, c'est un enfant qui rit pas. Qui
0: oui,
1: ne sourit
0: oui,
1: pas.
0: Bien sûr,
1: pas sourire,
0: bien sûr.
1: C'est déjà autre chose, parce qu'on peut sourire de façon contrainte en disant tout va bien, c'est un sourire de façade. Mais un enfant qui ne rigole pas, c'est embêtant ça.
0: Oui,
1: parce
0: oui.
1: que les bébés, ils rient beaucoup spontanément, les bébés.
0: Et alors, ce que je trouve aussi intéressant, c'est quand il passe, il porte constamment les choses à sa bouche. Et ça, je trouve ça aussi assez intéressant, parce qu'en effet, alors je vais peut-être vous faire sourire, mais moi je vois bien, quand j'ai un chien qui est très anxieux, il a besoin de dépioter, il a besoin de prendre des choses à sa bouche, et ça m'a fait sourire de voir que un enfant qui porte tout à sa bouche, c'est un enfant qui va pas bien.
1: Ah non, je crois pas avoir dit ça.
0: Si, vous marquez « porte les choses constamment à la bouche », qui se fait partie des signes d'alarme d'un trouble de développement. Oui, je vous assure, c'est page 225, j'ai mis sous les yeux.
1: Bravo, c'est une confirmation supplémentaire que vous lisiez vraiment bien, parce que ça m'a échappé. Bon. C'est pas tout à fait vrai.
0: C'est pas tout à fait vrai.
1: Ça dépend de l'âge, parce que porter à la bouche, c'est déjà avant tout une façon d'explorer.
0: Oui, bien sûr. Mais quand il est tout le temps peut-être en train de mettre tout l'eau à la bouche, peut-être que c'est trop. Enfin, je sais pas.
1: On a besoin constamment de mettre son pouce dans la bouche ou d'avoir sa tétine en permanence, effectivement. Mais c'est pas le meilleur des signes d'alarme. Donc merci, parce que
0: non.
1: je vais corriger ça.
0: Bon, et vous parlez évidemment aussi du déni de grossesse. C'est très intéressant, hein, parce que c'est quand même quelque chose de tout à fait incompréhensible pour la plupart des gens normaux, j'ai envie de dire. Et pourtant, c'est une réalité, hein, que
2: c'est courant.
0: Qui est importante à comprendre.
1: Absolument. Et c'est reconnu maintenant comme une chose vraiment fréquente, alors que c'était considéré comme étant exceptionnel et au fond, se voyant seulement chez des jeunes femmes retardé mental ou schizophrène ou avec des troubles mentaux. En fait, ça se voit chez des gens comme, si j'allais dire comme vous et moi, mais tout à fait. Et c'est ça qui est intéressant. Et il semble que il y a des thèses qui font que ce serait une façon de protéger son bébé contre quelque chose qu'on pourrait lui transmettre, en particulier un traumatisme.
0: Cette peur de lui faire du mal qui permet le déni, mais on sait que le déni en psychanalyse, en tout cas, c'est une protection. Donc ça semble assez cohérent, ce que vous dites, finalement.
1: Ouais.
0: Eh ben, écoutez, en tout cas, c'est un livre passionnant. Si vous avez des enfants, si vous aimez les enfants, si vous travaillez avec des enfants, je ne peux que vous le conseiller. Ça s'appelle Le génie des bébés. C'est aux éditions Odile Jacob. Merci beaucoup, Antoine Guenené, d'avoir passé un petit peu de temps avec nous.
1: Merci beaucoup de votre invitation et de votre lecture attentive.
0: Merci à vous. Mais ça me passionne, moi, parce que c'est comme ça qu'on commence. On est d'abord des bébés et c'est comme ça qu'on peut grandir et devenir. Et comme je le dis tous les jours et que je le répète pratiquement tous les jours, c'est les enfants et les bébés d'aujourd'hui qui font le monde de demain. Donc c'est important de bien s'en occuper. Philippe Arlin, merci d'avoir passé ces 2 heures avec nous. Je crois qu'on a dit aussi des choses très importantes pour les adultes. Hein,
2: et j'espère.
0: Je pense. Tout de suite, évidemment, vous retrouvez Alexandre Delovane pour C'est votre avenir. Lundi, on va parler de la bienveillance et de l'empathie. Ça, c'est aussi très intéressant. On sera avec Chantal Motto, et j'invite Chantal Motto parce qu'elle vient d'écrire un livre magnifique sur un thérapeute très âgé américain, mais que j'aime énormément, et qui a écrit aussi des romans d'ailleurs, dont le fameux le

0: Mystère Spinoza, voilà. Et on va parler de la bienveillance et l'empathie, parce que c'est deux choses pas si simples que ça dans le couple, notamment.
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1: Bonjour à toutes et à tous, bienvenue dans C'est votre avenir. Alors vous savez qu'il y a parfois des questions que l'on se pose et puis il y a parfois les réponses données, notamment il y a quelques semaines ou quelques mois, qui finissent par devenir une réalité. Et justement, aujourd'hui nous aurons deux retours de prédiction. Audrey et Béatrice sont déjà passées dans l'émission. Elles vont nous raconter ce qui s'est réalisé depuis leur premier passage avant de me poser une toute nouvelle question. Nous parlerons aussi d'amour, de reconversion professionnelle, de formation, d'évolution de carrière et d'immobilier. Alors vous voulez participer à l'émission, appelez-moi au 0826 300 300. Vous pouvez aussi envoyer un SMS avec le mot avenir au 7 20 18, suivi de votre prénom, votre date de naissance et votre question. C'est votre avenir, commence tout de suite.
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1: 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Et je vais commencer cette émission avec un SMS, celui de Alain, qui me dit: après un gros changement professionnel, j'espère bien fait au printemps, c'est ce changement-là, et aurai-je la surprise de rencontrer une compagne pour le reste de mon parcours sur cette terre? Ah, alors Alain, très bonne question, hein. Vous allez rencontrer quelqu'un, oui, je pense que cette réalisation sentimentale va venir, ça va demander encore un petit peu de temps, mais moi j'ai 3-4 mois qui m'apparaît. Dans 3-4 mois vous allez avoir une jolie réalisation, une personne que vous allez connaître par le biais d'un entourage, ça peut être par le biais d'un événement, enfin ou en tous les cas lors d'une invitation liée à un événement, je ne sais pas si c'est un anniversaire ou bien un autre événement similaire, mais vous verrez qu'il y aura la possibilité de faire une très très belle rencontre et ça vous permettra de vivre une histoire avec stabilité et durabilité sur le long terme. Et puis vous aussi, hein, si vous avez des questions concernant votre futur sentimental et vous souhaitez, vous n'osez pas passer l'antenne et vous souhaitez envoyer un SMS, envoyez à venir au 7 20 18 accompagné de votre prénom, date de naissance et de votre message. Et à présent, j'ai le plaisir d'accueillir Nathalie. Bonjour Nathalie.
2: Oui, bonjour. Merci Alexandre de me recevoir.
1: Merci à vous Nathalie, vous nous appelez de Toulouse.
2: Oui.
1: Et vous avez des questions, enfin notamment une question d'ordre professionnel. Racontez-nous ce qui se passe un petit peu dans votre vie aujourd'hui professionnellement.
2: Ouais, ok. Alors, moi j'ai eu 50 ans cette année. Et je crois que je suis dans un vrai tournant là, professionnel. J'ai 25 ans d'expérience dans le commerce. On est à Toulouse, donc c'est l'aéro. Voilà, dans le commerce. J'ai longtemps été tricariériste, hein, au détriment de mes 3 enfants, je pense. J'ai toujours beaucoup travaillé, mais après 6 ans dans ma dernière boutique là, j'ai décidé de signer, enfin, de négocier une rupture conventionnelle parce que j'étais à bout et ma santé commençait à en pâtir aussi, beaucoup maintenant. Donc j'ai dit stop et voilà, j'ai une famille recomposée, un conjoint avec lequel je m'entends très bien, mais je suis face à un gros souci parce que j'ai l'impression de... J'ai comme un gouffre devant moi, alors j'ai honte de ne pas travailler depuis le 1er août. Et à la fois, je prends beaucoup de plaisir à profiter enfin de ma famille. Et surtout, je ne veux plus, j'ai un blocage. Je ne peux plus être dans le commerce, la pression des chiffres, la boule au ventre le vendredi, le dimanche soir, pleurer. J'y arrive plus. Et du coup, je me sens perdue.
1: D'accord. Et quelle est votre question, Nathalie?
2: Ouais, vers où, si je considérais une reconversion, mm-hmm. ou pas, hein, vers où je pourrais aller. J'ai des centres d'intérêt, bien sûr, mais et à quelle échéance, parce que je me sens vraiment très perdue, et sans travail, j'ai l'impression d'être, ce mot est un peu fort, mais orpheline. Mm-hmm.
1: Alors, déjà, n'ayez pas de culpabilité hein, par rapport à ce qui vous arrive, et je pense que cette décision, vous l'avez prise en toute bonne conscience, hein. Donc c'est pour moi c'est plutôt positif, parce que depuis 2 ans, on dirait que il y avait déjà pas 2 ans de trop, mais depuis 2 ans, ça devenait trop difficile pour vous, l'esprit de l'entreprise. Est-ce que c'est le cas ?
2: Complètement.
1: Aujourd'hui, la remise en question que vous pouvez avoir n'est pas forcément liée à tout prix à un changement de secteur d'activité, même si vous êtes amené à le vivre, mais c'est surtout par rapport à votre statut. C'est-à-dire que pour moi, le système de l'entreprise ne vous correspond plus et ne vous convient plus. Vous avez besoin de travailler, vous avez besoin d'être autonome et vous avez besoin d'être indépendante. Et la hiérarchie, je veux dire, quelle que soit la forme de hiérarchie, mais il semble vous fatiguer dans le temps. Est-ce que ça a été le cas jusqu'à présent ?
2: Complètement.
1: Et pour moi, vous êtes amené à travailler de manière assez autonome, assez indépendante. Je dirais que le domaine du social peut être une piste sur laquelle vous pouvez exploiter, vous pouvez très bien vous orienter. Alors, je ne sais pas si c'est un métier de service, mais pourquoi pas, hein, ça peut être un métier de service. Je ne veux pas dire pour autant que c'est de l'aide à la personne, mais en tous les cas, je vous sens aller plutôt vers l'humain.
2: C'était exactement une de mes options. Et vous allez... Mais le switch est tellement large. Que...
1: Oui, mais vous allez le faire. Vous allez le faire et vous verrez que vous allez le faire progressivement. C'est-à-dire que vous allez démarrer dans un premier temps dans un secteur d'activité ou dans une activité qui soit, je dirais, un peu facile pour vous, un peu basique hein, pour vous. Et puis, progressivement, peut-être à vouloir entreprendre des formations pour un peu plus vous spécialiser. Spécialiser et vous permettre d'aller vers un métier qui va vous correspondre, mais en tous les cas qui touche la relation humaine, sociale et peut-être de l'accompagnement.
2: Oui. Ok.
1: Alors c'est tout un parcours, c'est tout un parcours pour vous, mais vous verrez que sous une période d'un an, les choses vont évoluer, vont bouger, et d'ici cette fin d'année, vous allez déjà activer les choses de manière à ce que ça puisse se mettre en route.
2: D'accord.
1: Merci à vous, Nathalie.
2: Merci à vous, Alexandre.
1: Merci, prenez soin de vous, merci. Et oui, parfois, vous savez que c'est pas évident hein, de pouvoir faire une reconversion, mais elle commence souvent bien avant le changement de métier, et elle commence aussi le jour où on accepte intérieurement que notre place est peut-être désormais ailleurs. Et à présent, je vais prendre un SMS celui d'Aurélie qui nous dit « J'aurais voulu savoir si ma fille va garder l'emploi qu'elle a maintenant ou si elle va tout simplement reprendre les études. Elle s'appelle Marie et elle est née le 15 mai 2006. Merci pour votre réponse. » Je vous en prie, Aurélie. Alors, oui, pour moi, je sens que pour l'instant, elle garde son emploi. Et les études, peut-être, c'est pas impossible, hein, mais c'est pour plus tard. Je sens plus une continuité dans son emploi. Et puis si vous aussi, hein, vous avez des questions, vous souhaitez envoyer un SMS avec le mot « avenir » au 7-20-18, suivi de votre prénom, date de naissance et bien sûr de votre message. Et à présent, j'ai le plaisir d'accueillir Aurélie. Bonjour Aurélie.
3: Bonjour Alexandre, merci de me recevoir.
1: Bienvenue à l'antenne de Sud Radio Aurélie.
3: Merci.
1: Vous nous appelez des Landes.
3: Oui.
1: Et vous, c'est peut-être d'ordre sentimental où vous posez beaucoup de questions. Racontez-nous.
3: Oui. Alors nous, ça allait bientôt faire 8 ans qu'on était ensemble. Mais aujourd'hui, on se sépare car la situation devient invivable. En fait, on a fait construire une maison il y a 3 ans. Et depuis, j'ai l'impression que ça se dégrade de plus en plus. Il n'y a plus de respect. Les disputes gagnent en intensité. Et en fait, j'ai ce profond sentiment d'injustice. Car pour lui, c'est toujours ma faute.
1: Oui.
3: Ça fonctionne par cycle. Et il y a une dispute pour un motif futile, mais vraiment des trucs tout vraiment nul de base. Après, il y a le manque de respect. Et ensuite, au bout d'une semaine, il arrive, il s'excuse et il trouve les mots pour me récupérer. Et ça fait plusieurs fois que c'est comme ça. Et puis voilà, et donc il est parfait jusqu'au prochain dérapage. Mmh. Et là, on va devoir habiter le temps de la vente, et en fait, j'ai juste peur de retomber dans ce piège, quoi. Mmh. Donc en fait, ma question, c'est, j'aimerais savoir si je vais enfin faire une belle rencontre, parce que en fait, il a détruit toute la confiance en moi, et voilà, je sais plus où j'en suis.
1: Vous pensez qu'il a beaucoup d'ego, cet homme ?
3: Oh oui. Et en fait, c'est ce qu'il me reproche à moi.
1: J'ai l'impression qu'il y a un gros souci de communication. Et aujourd'hui, bon, voilà, votre problématique, elle est liée à la communication. Et lui veut peut-être toujours avoir raison sur certaines idées. Et ça devient difficile à communiquer et donc très conflictuel. Alors, cette séparation, j'ai l'impression qu'elle est nécessaire. Elle est utile pour justement éviter de vous détruire et puis surtout vous de continuer à perdre confiance en vous. Et vous allez très bien faire une rencontre à nouveau. Ça va demander encore un petit peu de temps, mais je dirais que ce temps, il n'est pas si loin que ça, parce que pour moi, il semblerait que vous avez une rencontre. Est-ce que vous avez pour intention de vous inscrire à... Alors, il y a deux choses qui apparaissent. Est-ce que vous avez pour l'intention de vous inscrire à des activités extérieures, des loisirs ou du sport? Et est-ce que vous avez l'intention de partir d'un département, de déménager ailleurs?
3: Ah non, ça non. Du sport, oui, je fais du badminton et tout ça, donc oui.
1: D'accord. Alors, si vous n'avez pas pour intention de partir ou de déménager, ça sera quelqu'un qui sera lié à un autre département. Mais pour moi, il y a une distance géographique dans votre future relation sentimentale. Et il n'est pas improbable que cette personne vous le rencontrez au travers d'une activité. Mais je dirais que sur la période des 4 à 5 mois, vous êtes dans cette période de changement et de transformation.
3: D'accord.
1: Allez, courage. Oui, courage Aurélie, ouais. Et soyez confiante. Vous verrez que votre futur sentimental va évoluer positivement.
3: Bon, merci beaucoup Alexandre.
1: Merci à vous.
3: Merci.
1: Et c'est vrai que quand un couple traverse une crise, demandez si vous cherchez encore tous les deux à vous retrouver ou si vous essayez simplement de retenir ce qui est en train de changer. C'est une question importante à se poser aussi. Et à présent, j'ai le plaisir d'accueillir Audrey. Bonjour Audrey.
4: Bonjour Alexandre, bonjour tout le monde.
1: Bienvenue à l'antenne de Sud Radio et surtout Audrey, merci pour votre fidélité. Vous nous avez contacté en avril 2025.
4: Oui, pour un achat de maison.
1: Oui.
4: Parce que j'avais des appréhensions par rapport à la banque. Et finalement, ça s'est très bien passé, comme ce que vous aviez prédit. Donc maintenant, ça fait depuis juillet 2025 que nous vivons dans cette maison. Voilà.
1: Magnifique. Oui. Donc une prédiction qui s'est réalisée. Et vous, au moment où vous avez appelé, vous doutez vraiment que ça puisse se faire ?
4: Moi, oui. Mon compagnon, non, mais moi, oui.
1: Et qu'est-ce qui a changé et d'un coup, tout est devenu possible ?
4: Comment vous dire, enfin moi j'ai toujours beaucoup d'appréhension en fait, donc mon compagnon était vraiment derrière et puis il m'a dit t'inquiète pas, ça va le faire, donc on avait fait tout en sorte pour que ça fonctionne et puis la banque nous a suivis, donc c'était l'essentiel en fait.
1: Ça a été une lutte de combien de mois?
4: Pardon, j'ai pas compris.
1: Ça a été une lutte ou un combat de combien de mois pour y arriver?
4: Avril, 3 mois.
1: D'accord. Comme quoi, parfois oui. On peut être un peu fataliste, on peut avoir des idées un peu négatives, et puis en y croyant fortement, on arrive à un résultat. Il faut croire en soi et en notre potentiel. Donc bravo. Donc vous êtes dans cette maison, vous êtes heureuse et heureux.
4: Oui.
1: Bon.
4: Oui.
1: Magnifique. Alors, aujourd'hui, vous avez certainement une autre question, Audrey. Ce que je vous propose, c'est je vais réfléchir à votre question, vous allez nous la poser dans quelques instants, mais je vous propose, on va juste prendre le temps de se rafraîchir, on se retrouve dans quelques minutes, et puis vous aussi, comme si vous avez des questionnements comme Audrey, n'hésitez pas à appeler l'antenne 0826 300 300, on se retrouve dans quelques instants.
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1: Et vous êtes de retour dans C'est votre avenir. Je vous rappelle, vous pouvez appeler le standard, c'est Aude aujourd'hui au standard, j'allais dire à l'antenne, mais pourquoi pas, elle est au standard. Toujours avec son grand sourire, Aude, c'est notre rayon de soleil. 0826-300-300 et nous on retrouve Audrey qui souhaite à nouveau poser une nouvelle question. Vous êtes là, Audrey?
2: Oui, je suis là.
1: Bon, magnifique. Audrey, donc vous avez une prédiction qui s'est réalisée concernant l'achat d'une habitation. Donc ça, c'est une affaire classée pour vous. Et aujourd'hui, vous avez un autre sujet. Ça concerne votre avenir professionnel, peut-être?
2: Oui, c'est ça.
1: Alors, racontez-nous, qu'est-ce qui se passe?
2: En fait, j'aimerais évoluer dans l'entreprise où je suis. Donc, je suis allée voir mon directeur, je suis allée voir la hiérarchie, je leur ai expliqué mon projet. Mmh. Et je suis en attente d'une réponse. Après, c'est vrai que j'attends pas une réponse de suite, parce que j'ai posé la question il y a une semaine ou deux semaines, je ne me souviens plus. Et je voulais voir si il y a une évolution dans cette entreprise ou autre, quoi, je ne sais pas.
1: Est-ce qu'on peut savoir votre métier, Audrey?
2: Alors, je travaille dans le milieu du transport.
1: Dans le milieu du transport, parfait. Pour moi, je ne sens pas de difficulté. Je sens qu'il y a possibilité. Cependant, dans cette entreprise, je ne sens pas non plus de grands débouchés. C'est une entreprise moyenne?
2: C'est une grande entreprise.
1: Une grande entreprise, mais là où vous êtes, vous, est-ce que c'est recentré par une petite équipe ou parce que je sens qu'il y a une équipe, enfin, ou tout au moins dans l'évolution dans laquelle vous voulez aller, hein, ou le service ou le secteur, il n'y a pas tant de débouchés que ça. Est-ce que c'est le cas?
2: Alors c'est le cas pour le moment.
1: Pour le moment, d'accord. Oui. Mais effectivement, et c'est pour ça que je vous dis, c'est tout à fait possible. Je dirais que les feux sont au vert pour vous, parce qu'il y a une ouverture, il y a une possibilité qui s'annonce, mais il va falloir attendre un petit peu. Donc, vous avez eu la bonne démarche de faire votre demande, parce qu'ils l'ont bien entendu, ils l'ont bien réceptionné. Je crois qu'ils ont envie de vous faire évoluer. Vous n'avez pas eu le sentiment que ça s'y opposait?
2: Non, pas du tout. J'y suis allée, ça faisait plusieurs mois que ça me trottait dans l'esprit. J'en avais parlé à certaines personnes qui m'ont dit, allez, vas-y, tente. J'ai tenté et puis je me dis, de toute façon, j'ai rien à perdre. Donc, c'est un plus pour moi et un plus pour l'entreprise.
1: Vous avez raison. Il faut le faire parce que pour moi, vous pouvez atteindre un poste de manager. Et ça vous permettrait d'aller vers une jolie évolution et puis aussi un sentiment de reconnaissance parce que auparavant on vous a pas autorisé à évoluer comme vous auriez pu évoluer dans une ancienne entreprise.
2: Oui.
1: Ça a été le cas.
2: Oui, ça a été le cas.
1: Voilà.
2: Oui.
1: Et là, ça sera pour vous une satisfaction et une reconnaissance par rapport à tout ça. Donc, patientez un petit peu, mais je pense que, allez, moins d'un an, il y aurait cette possibilité de réalisation et de poste qui s'offre à vous. Voilà, il faut juste patienter. D'accord?
2: Mais je vais patienter, il n'y a aucun problème.
1: Merci à vous, Audrey. Prenez soin de vous.
2: Merci beaucoup.
1: Rappelez-nous pour votre deuxième retour de prédiction.
2: Aucun problème.
1: Et j'espère
2: merci beaucoup.
1: Même avant que je vous ai prédit la date, hein, j'espère.
2: Eh bien, écoutez, je vous tiendrai au courant.
1: Merci.
2: Merci à vous, au revoir.
1: Et oui, parfois évoluer vers un poste de management, c'est aussi commencer à reconnaître soi-même sa capacité à guider, à décider et à prendre davantage de responsabilités. Et vous, hein, qui avez envie d'évoluer, n'hésitez pas et osez surtout à demander et à faire valoir vos qualités. Et à présent, je vais répondre à un SMS, celui de Laurence, qui me dit « Mon mari et moi, nous sommes séparés, mais nous vivons sous le même toit et j'aimerais savoir si ma maison va être vendue un jour. » Alors oui, vous avez peut-être même eu une proposition, mais malheureusement, je ne vois pas, ça n'a pas abouti, ou il y a eu peut-être un échec face à une réalisation dans ce genre-là, mais ou à une volonté d'acheter votre maison. Mais ça va, il y a un changement, il y a un changement, et je vais vous dire une chose, ça va être même très rapide. Avant cette fin d'année, vous avez à nouveau une proposition. Et puis vous aussi, hein, si vous avez une question concernant votre avenir professionnel, l'habitation ou sentimental, à venir au 7-20-18 avec votre prénom, date de naissance et votre question. Et à présent, j'ai le plaisir d'accueillir Anna. Bonjour Anna.
3: Oui, bonjour Alexandre.
1: Bienvenue à l'antenne de Sud Radio, Anna, vous êtes du Vaucluse.
3: Merci.
1: Et dans votre couple, ça se passe comment?
3: Écoutez, là, on s'est un peu tendu, je pourrais dire. Mmh. On a pris un peu de distance. Et je voulais savoir prochainement ce qui allait se passer.
1: Mmh. Ça fait combien d'années que vous êtes ensemble?
3: On s'est connus il y a 25 ans et on s'est remis. Alors, c'est fréquenté à partir de 2022.
1: Oui.
3: Et en 2024, on a emménagé ensemble. Mais alors, on a rencontré beaucoup de difficultés, de soutien, maladie.
1: Ah, ok. Alors, avant ces années 2022, vous me dites que ça fait 25 ans que vous connaissez. Est-ce qu'il n'y avait pas eu une petite histoire ou vraiment un petit flirt ou quelque chose et puis ça n'avait pas été très loin auparavant?
3: Bah, il y a 25 ans, on s'est rencontrés, on s'est fréquentés.
1: Ah, voilà, il y a une fréquentation, c'était pas juste une amitié, c'était, voilà,
3: non,
1: il y a quelque chose.
3: Non, c'était vraiment une fréquentation.
1: Ok, voilà, donc parfait. C'est lui qui prend du recul?
3: Oui.
1: Je sens qu'il réfléchit sur sa vie, je sens qu'il n'est pas bien. Je veux pas vous laisser de faux espoirs, mais je sens que c'est quelqu'un qui est pas bien, qui est un peu en... Il a quel âge, votre compagnon?
3: 53.
1: Il a une petite crise à la cinquantaine. Il y a une période de trouble, de perturbation émotionnelle chez lui. Il a besoin, si vous voulez, de se repositionner, de réfléchir sur son existence. Donc ça va demander un petit peu de temps. Il y a une séparation qui est quand même envisageable, mais je ne suis pas certain que ça soit complètement définitif. Je ne veux pas vous dire ça pour vous laisser espérer et pour vous mettre en position d'attente, mais laissez-vous et accordez-vous ce temps de réflexion. Donc je serai vous, j'accepterai à la limite cette séparation, se dire écoute, on réfléchit 6 mois chacun de son côté et on fait le point dans 6 mois. Parce que je sens qu'il y a une possibilité de réflexion autrement et différemment. D'accord.
3: De réflexion. D'accord, mais on n'était pas parti pour 6 mois.
1: Non.
3: On est parti pour un mois, mais...
1: Mais vous étiez parti sur un temps de réflexion avant d'une séparation définitive.
3: Non, on n'a pas parlé de séparation définitive, on a juste, il m'a dit qu'il a besoin de se repositionner, il n'était pas bien moralement, physiquement, et il voulait un peu d'espace pour un mois.
1: Eh bien, très bien, alors ça rejoint ce que je suis en train de vous dire, c'est parfait, parce que, pardonnez-moi, j'ai peut-être pas bien entendu l'information, mais je ne vous voyais pas vous séparer définitivement. Donc il y a un besoin de lui de se repositionner, donc il aura besoin de 6 mois, lui, pour replacer les choses, pour être bien et être plus en phase avec lui-même, lui aura besoin plus de temps que d'un mois. Mais pour moi, il y a de l'espoir. D'accord?
3: D'accord.
1: Allez, prenez soin de vous et puis n'hésitez pas à revenir vers nous.
3: D'accord, très bien, merci.
1: Merci à vous.
3: Merci.
1: Merci. Et oui, parfois, dans un couple, l'avenir se lit aussi dans le présent et surtout observer ce que chacun nourrit réellement aujourd'hui dans la relation. Et c'est ce qui permettra de faire grandir la relation pour plus tard. Et je vais prendre un petit SMS, celui de Chantal qui me dit « J'aimerais savoir si mon travail d'accompagnement énergétique va bien se développer et si je vais avoir plus de clients. » Alors Chantal, oui et non, c'est un peu aléatoire, mais il faut persévérer parce que je sens que vous avez des possibilités de développer l'activité. Donc je dirais que c'est un oui avec sur le long terme, mais en attendant, il faut résister. Et vous aussi, si vous avez des questions, vous voulez les poser par SMS, n'hésitez pas, 7-20-18 avec le mot à venir. Et dans quelques instants, on va retrouver Michel qui attend de vendre sa maison. Alors, est-ce qu'il y a un acheteur potentiel pour lui? On en parlera dans quelques minutes. N'hésitez pas à appeler l'antenne 0826-300-300.
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1: Et de retour dans C'est votre avenir, vous êtes en direct, il est 16h32. Vous pouvez nous suivre aussi et nous rejoindre sur la chaîne YouTube. Je rappelle que je suis là avec vous pour vous accompagner jusqu'à 17h. Si vous n'avez pas le temps ou si vous avez raté un petit peu cette émission, ce début d'émission, et vous venez juste de nous rejoindre, eh bien vous pouvez télécharger l'application Sud Radio et retrouver tous les podcasts et les émissions en cours. Alors, vous savez que parfois, une maison en vente où il y a de l'attente, eh bien, c'est une question que connaissent beaucoup de propriétaires. Est-ce que on peut vendre plus rapidement? Quels sont les moyens? Quelles sont les possibilités? C'est certainement le cas de Michel que j'accueille aujourd'hui. Bonjour Michel.
2: Bonjour Alexandre.
1: Bienvenue à l'antenne de Sud Radio.
2: Merci, félicitations pour votre émission.
1: Merci.
2: Merci de me recevoir. C'est très gentil de votre part.
1: C'est avec grand plaisir, Michel. Vous nous appelez d'où ?
2: Du Pas-de-Calais.
1: Du Pas-de-Calais. Alors, Michel, vous nous avez contacté par le biais du standard. Vous avez laissé un message sur le répondeur. Et Aude vous a rappelé. C'est pas magique,
2: c'est
1: ça ? C'est magique, hein ?
2: Super.
1: Vous avez eu le privilège d'avoir Aude.
2: J'ai eu cette chance.
1: Voilà, super. N'hésitez pas, les auditeurs qui nous écoutaient, appelez le standard 0826-300-300. Michel.
2: Et on m'a réservé un très bon accueil, je le précise.
1: Bon, magnifique de le préciser. Michel, racontez-nous un petit peu concernant votre histoire de maison.
2: Voilà, nous possédions un terrain avec mon épouse, si vous voulez. Nous y avons fait construire une maison en vue de la vendre. Donc cette maison est terminée depuis un an et nous avons mis en vente. Nous avons eu effectivement quelques visites, mais hélas, pas de concrétisation. Donc j'aurais voulu savoir si dans un avenir plus ou moins proche, nous allons pouvoir réaliser cette vente.
1: Elle est en agence ?
2: Elle est en agence sur 3 agences, oui.
1: Est-ce que vous allez vendre cette maison, mais je vais vous dire ce que je ressens. Mais vous avez un projet après cette maison. Est-ce que vous avez un projet de vous déplacer ou de bouger ou de parce qu'il y a du mouvement.
2: Non, je n'ai pas de projet, si oui, parce que je possède déjà une maison et donc ça serait dans le but de préparer, si vous voulez, manger un certain âge. Et je voudrais par la vente de cette maison faire des donations à mes petits enfants. De façon à leur préparer leur avenir, si vous voulez.
1: D'accord.
2: C'est un peu le but de cette vente.
1: D'accord, mais je sens qu'à la suite de cette vente, ça va vous permettre soit de bouger, de voyager ou de faire du déplacement. J'ai l'impression que vous allez vous faire plaisir aussi, même si vous avez pour intention de faire les donations.
2: D'accord.
1: Et vous allez la vendre. Vous allez la vendre. Pour moi, printemps 2027 est une période favorable à la vente.
2: D'accord.
1: Il y a quelque chose de positif. Il y a une personne qui vient visiter dans un premier temps cette maison toute seule. Et cette personne, je pense que c'est une femme qui vient d'abord visiter cette maison. Et ensuite, elle est accompagnée certainement de son mari ou de quelqu'un d'autre. Mais j'ai l'impression que c'est son mari. Et là, on dirait que ça finalise et ça concrétise la réalisation de cette vente. Mais ça va prendre du temps. C'est-à-dire que cette femme, elle peut venir peut-être d'ici, peut-être la fin d'année ou au début de l'année prochaine. Et que tout ça se concrétise pour le printemps 2027.
2: D'accord. Bah, écoutez, j'en serais ravi si ça pouvait se présenter.
1: Mais oui, mais je suis sûr que votre épouse a envie de faire un petit voyage.
2: Ah bah, ce serait grand plaisir que je lui offrirais.
1: Et vous n'en avez pas parlé ?
2: Pas encore, non.
1: Pas encore, mais je crois que si elle nous écoute, je lui ai certainement donné la bonne idée.
2: c'est formidable.
1: Merci à vous, Michel. Tenez-nous au courant.
2: Je vous remercie beaucoup.
1: Merci encore, au plaisir.
2: Au revoir.
1: Et oui, lorsqu'une vente tarde, restez attaché à votre objectif, mais pas forcément aux conditions exactes que vous avez imaginées au départ, parce que parfois les choses peuvent changer et évoluer autrement. Et à présent, je vais répondre à Marjorie qui nous a laissé un SMS et nous dit « Je suis sans emploi depuis le mois de juin. Je souhaite racheter une entreprise. Est-ce que vous pensez que le rachat d'une entreprise va se faire et sous combien de temps, s'il vous plaît ?» Alors, oui, je pense que ce rachat d'entreprise va se faire. Ça va être un peu compliqué, Marjorie, mais c'est encore à renégocier. Mais pour moi, sous une période de 6 mois, vous avez ce rachat d'entreprise. Et puis si vous aussi, vous avez des questionnements professionnels ou bien sur d'autres sujets, envoyez à venir au 7 20 18, suivi de votre prénom, de votre date de naissance et de votre message, tout simplement. Et à présent, j'ai le plaisir d'accueillir Anne-Lise. Bonjour Anne-Lise. Vous êtes là, Anne-Lise ?
3: Oui, bonjour.
1: Bienvenue à l'antenne de Sud Radio, Anne-Lise.
3: Merci de me recevoir, Alexandre.
1: Alors, qu'est-ce qui vous amène, Anne-Lise ?
3: Alors, je vous appelle parce que j'ai mon fils qui a 20 ans.
1: Oui.
3: Et qui se pose plein de questions, il se cherche. Et je me fais beaucoup de soucis pour lui parce qu'il a un petit côté un peu dépressif, je dirais.
1: Oui.
3: Et il sait pas quoi faire, il sait pas ce qu'il fait sur cette terre, il comprend pas, il est complètement perdu. J'essaie de l'aiguiller, de le guider, mais il dit que je ne lui donne pas les bons conseils, que je ne lui dis pas ce qu'il faut faire correctement. C'est un peu compliqué, en fait.
1: À la fois, il a 20 ans. Je pense que pour vous c'est un peu délicat, même si en tant que parent vous pouvez toujours porter des conseils judicieux, mais si lui il est dans une période un peu de dépression et renfermé sur lui, que ce soit vous ou quelqu'un d'autre, il acceptera pas forcément toujours certains conseils. Donc c'est compliqué. Pensez à votre fils et donnez-moi une couleur, s'il vous plaît.
3: Quand je pense à lui, je pense au bleu.
1: Au bleu plutôt clair, foncé.
3: Plutôt clair.
1: D'accord. Alors, effectivement, je sens que c'est quelqu'un qui est un peu renfermé sur lui. Je le sens aussi perturbé avec la relation du père. Je ne sais pas si le contact
3: Oui,
1: et le lien...
3: Vraiment.
1: Voilà. Il a été coupé, ce contact ?
3: Alors non, il habite avec nous.
1: Oui.
3: Mais ils ont un problème de communication, le père et le fils. Mmh. Ils n'arrivent pas à se poser, à discuter. Ils s'engueulent tout le temps. Ils en sont venus même aux mains à une période, il y a un an à peu près.
1: Exactement. Et je pense que votre fils ne trouve pas sa place au sein de la famille. Et il est peut-être temps pour lui de s'émanciper, de sortir. Parce que je comprends que vous ayez envie de l'aider, de le protéger. Mais peut-être que à le couver, ou en tous les cas à le protéger de cette manière-là, ça ne l'aide pas à s'émanciper et à se réaliser comme il devrait se réaliser. Je ne dis pas que c'est vous les responsables, pas du tout. Il faut tout simplement lui l'amener à sa propre responsabilité. Donc effectivement, la vie est difficile, la vie est parfois compliquée, on n'a pas forcément toujours envie d'avancer, on peut baisser les bras, mais il faut qu'il se rapproche des personnes compétentes, des personnes soignantes qui pourraient lui permettre de faire une petite thérapie, de comprendre et aussi d'un accompagnement pour que lui puisse trouver la voie dans laquelle il doit se diriger. Et pour moi, professionnellement, il a une possibilité, parce qu'il a arrêté ses études.
3: Il a arrêté ses études 3 mois avant le bac. Là, il est à la maison, il ne fait rien.
1: Oui, ben voilà.
3: Il n'a pas passé son permis.
1: Mmh.
3: C'est vraiment hyper compliqué.
1: Voilà, il redevient enfant et il n'a pas envie de se responsabiliser. Donc, il serait important de lui redonner un objectif, un challenge, déjà peut-être par rapport à son permis, et puis ensuite de trouver un travail, un petit job, même si c'est un job d'étudiant ou peu importe. Voilà, il n'y a pas de sous-métier, mais que ce soit dans le commerce ou autre chose, mais qu'il ait à nouveau un contact et une discipline et une rigueur le matin, de se lever, d'aller travailler, et même si c'est pas sur du plein temps, mais de repartir dans cette cadence-là, et surtout de se responsabiliser à prendre lui-même un petit appartement, même si vous devez l'aider financièrement, mais à prendre un petit appartement. Alors vous allez y arriver, pour moi, mais il faut absolument qu'il se fasse aider et accompagner, et vous ne pouvez pas l'aider d'une autre manière que ce que vous faites aujourd'hui. Vous en faites beaucoup.
3: Ouais, le problème, c'est qu'il veut pas. Je lui ai dit d'aller voir quelqu'un. Il veut pas.
1: Il faut compliqué. Le répéter. Il faut le répéter et il faut exiger, parce qu'il est quand même sous votre toit, il est sous votre responsabilité. Donc, il faut exiger à ce qu'il y ait un changement. Vous allez y arriver. Vous verrez que pour moi, cette fin d'année, début d'année prochaine, il y a un changement positif dans ce sens-là.
3: D'accord. Ok.
1: N'hésitez pas à nous tenir au courant.
3: Merci Alexandre, merci beaucoup. Merci. Et votre équipe est super, hein. Merci au standard aussi.
1: Merci à vous, prenez soin de vous.
3: Merci beaucoup.
1: Et oui, lorsque il y a des problèmes comme ça dans les familles et que vous êtes marqué par des difficultés, des fragilités, eh bien n'hésitez pas à vous faire accompagner, à vous faire aider, car justement les personnes compétentes du domaine de la santé peuvent aussi apporter des ressources et des moments de force quand tout va mal. Et à présent, on va accueillir Laure. Bonjour Laure.
4: Oui, bonjour Alexandre.
1: Bienvenue à l'antenne de Sud Radio, Laure.
4: Merci.
1: Alors, Laure, vous nous appelez de la Meurthe-et-Moselle.
4: Oui, c'est ça, tout à fait.
1: Et vous avez une question d'ordre sentimental.
4: Voilà. Parce que, en fait, j'ai rencontré il y a un peu plus d'un an et demi un homme d'origine chinoise. Mmh. Quelques jours après notre rencontre, il est retourné en Chine. Et au bout d'un mois de communication, en fait, j'ai mis un terme à la relation car il me soufflait le chaud et le froid. Donc, il n'y a plus de contact pendant une bonne année.
1: Oui.
4: Et il y a quelques mois, j'ai reçu un message sur WhatsApp d'un numéro en Chine que j'ai pris pour une tentative d'arnaque.
1: Oui.
4: Mais ça m'avait quand même laissé assez dubitative. Hein. Ça me paraissait quand même bizarre. Et alors, pour faire court, c'est lui qui était en face. Mais j'ai eu du mal à le lui faire avouer.
1: Mmh.
4: Et quand je lui ai dit qu'il n'assumait pas ses sentiments, en fait, il s'est fermé, il a tout nié. Limite, il m'a fait passer pour la folle du bus qui interprète les attitudes. Enfin, voilà. Et donc, on ne s'est pas revus. J'ai juste aperçu cet été furtivement regarder chez moi.
1: Votre question.
4: Ma question, c'est de savoir il y aura un contact qui sera renoué entre nous, s'il y a un futur possible.
1: Alors, je ne sens pas. Je ne sens pas du tout. Je ne sens pas du tout. Je pense que, effectivement, hein, derrière ça se cache une manipulation et il faut être prudente. Pour moi, essayez de prendre du recul, détachez-vous de cette histoire et allez vers une autre possibilité, une autre, ouverture de relation, parce que pour moi, avec cet homme, je ne sens pas, mais alors vraiment pas du tout la possibilité à ce qu'il y ait un contact qui se renoue ou en tous les cas qui vous permette d'avancer ensemble.
4: D'accord. Bon, très bien, c'est clair comme ça. Après, ça permet aussi d'avancer.
1: Exactement. Prenez soin de vous, Laure. N'hésitez pas à revenir vers nous. Merci.
4: Bonne fin de journée. Au revoir.
1: Merci. Et on va peut-être accueillir Béatrice. Allez, on y va. On va accueillir Béatrice. Vous êtes là, Béatrice?
5: Oui,
1: bonjour Béatrice.
5: Alexandre.
1: Vous nous appelez de quelle ville, Béatrice?
5: De Lyon.
1: De Lyon.
5: À côté de Lyon, Saint-Priest.
1: Très bien. Et Béatrice, vous êtes une fidèle auditrice. Vous nous avez appelé il y a quelques temps. Vous avez un retour de prédiction, c'est ça?
5: Oui, j'ai un retour de prédiction. Je vous avais eu début juillet 2026 concernant l'appartement de ma sœur. Elle avait eu du mal à le louer.
1: Oui.
5: Et vous m'aviez conseillé de changer de syndic. Enfin voilà, il fallait qu'elle change la gestion du syndic parce qu'ils avaient mis son dossier de côté. Et elle a suivi vos conseils. Elle a enlevé la gestion de cet appartement au syndic actuel et elle l'a donné à un autre syndic. Et l'appartement s'est loué le 14 août.
1: Magnifique.
5: Donc, oui, magnifique. Merci.
1: Une prédiction qui s'est réalisée. Bravo. Et voilà, j'ai Louane à la réalisation qui valide. Alors, Béatrice, aujourd'hui, vous avez une autre question. C'est bien ça? Pardonnez-moi, on va se retrouver dans quelques instants. Surtout, ne bougez pas. Puis vous aussi, hein, s'il y a des prédictions qui sont réalisées au cours de ces dernières semaines, de ces derniers mois, n'hésitez pas à appeler l'antenne 0826 300 300. À tout de suite.
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2: Et de retour dans votre émission pour cette dernière partie avant de retrouver Les Vraies Voix présentées par Cécile de Minibus et Philippe David. Alors n'hésitez pas à appeler l'antenne 0826 300 300. Et à présent, je retrouve Béatrice. Vous êtes toujours là, Béatrice ?
3: Je suis toujours là.
2: Bon, magnifique. Béatrice, vous nous avez contacté il y a quelque temps et vous venez de nous annoncer ce retour de prédiction, donc j'en suis ravi hein, pour vous. Et aujourd'hui, vous avez une autre question. Racontez-nous ce qui se passe.
3: Oui, alors j'ai une question d'ordre professionnel.
2: Mmh.
3: Je suis actuellement dans une société depuis une vingtaine d'années. En 2021, j'ai eu la chance d'évoluer vers un poste de commercial. Mais il y a 2 ans, avec le changement de directeur, de stratégie, de management, enfin, voilà, c'est un poste qui ne me convient plus. Et voilà, j'aurais voulu savoir si vous me voyez évoluer vers un autre poste au sein de cette même entreprise, mais au moins avec un salaire égal.
2: D'accord. Ça vous convient plus par rapport à l'état d'esprit du

0: Oui.
1: Et particulièrement voilà. Depuis un an et demi, c'est devenu très compliqué avec votre directeur.
0: Oui, ouais. Ouais.
1: Et est-ce que, après, je sais pas, je veux pas porter de jugement, mais est-ce que lui est de mauvaise foi dans sa manière de faire, ou est-ce qu'il y a une certaine orgueil?
0: On m'a bloqué pour certaines missions, oui. On m'a bloqué un peu pour, j'avais postulé pour des missions en interne sur quelques mois, et du coup, j'avais été prise, sauf qu'il m'a bloqué en me disant non, t'as un poste clé, du coup, je peux pas te laisser partir. Donc, voilà, je suis un peu dans une impasse.
1: Effectivement, il faut pas que ça vous stresse plus que ça, Béatrice, hein, parce que je sens, oui, je sens effectivement que vous êtes dans une période de doute, de remise en question, et à la fois ça fait perdre un peu vos moyens. Et peut-être que les personnes qui sont autour de vous et qui sont pas forcément bienveillantes ont justement cette intention de vous faire perdre ces moyens et de vous faire perdre confiance. Donc reprenez de la force. Reprenez de l'énergie et reprenez confiance en vous. Pour moi, vous allez avoir un changement, et au sein de cette entreprise. Par contre, il faut passer par l'intermédiaire d'une autre direction ou d'une autre hiérarchie pour avoir un changement. Et je ne sens pas un changement au niveau d'un poste commercial pour autant, mais peut-être d'un autre poste, et comme si vous travaillez, vous faites de la coordination. Et là, il y aurait quelque chose de bon et de positif qui s'annonce. Est-ce que vous-même, vous avez pour intention, est-ce que vous avez un poste sur lequel vous êtes en train de viser?
0: Non. Bah après, je regarde un peu les annonces en interne qui sont proposées. Et pour l'instant, il n'y en a pas. Donc du coup, j'avais un poste d'assistante, donc retourner dans mon poste d'assistante. Je voulais postuler, mais bon.
1: Non, vous verrez qu'il y a un autre poste, et pour moi, ça va se décider courant de ce début d'année prochaine. Merci. D'accord. À vous, Béatrice.
0: Merci.
1: Prenez soin
0: Merci
1: de vous.
0: À vous.
1: Merci.
0: Au revoir.
1: Et oui, parfois évoluer ne signifie pas forcément partir, hein. Parfois la prochaine étape consiste à faire reconnaître autrement sa valeur là où l'on se trouve déjà. Allez, je vais répondre juste à un dernier SMS, celui de Dany. Je suis séparé de mon mari, nous habitons dans deux logements différents mais dans la même maison, est-ce une bonne solution? Alors je dirais oui sur un temps provisoire, mais je suis pas certain que ça puisse durer sur le long terme. Et puis vous aussi, vous pouvez envoyer un SMS avec le mot avenir au 7 20 18. Merci à toutes et à tous pour votre confiance, pour vos appels, pour vos messages, et particulièrement aujourd'hui pour ces retours de prédictions qui nous permettent de savoir ce que deviennent aussi vos histoires après votre passage dans l'émission. Nous, on se retrouve mercredi. Lundi, c'est Marie aux commandes de
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1: Soyez les bienvenus, ravis de vous retrouver jusqu'à midi pour votre rendez-vous, à vous de le dire. Dans la prochaine demi-heure, c'est votre quotidien, ce qui vous concerne et ce qui vous fait réagir. Et ça, je nul doute que ça va vous faire réagir aujourd'hui. Vous vous souvenez du professeur Raoult, encensé par les uns, critiqué par les autres en pleine crise du Covid. Le médecin préconise l'hydroxychloroquine et séduit une partie considérable de l'opinion publique jusqu'à Donald Trump. Mais ses travaux sont contestés par ses détracteurs dès leur publication. Sur le haut, il repose sur un très petit nombre de patients, une méthode jugée insuffisamment rigoureuse. Vous, qu'en pensez-vous, génie ou savant fou, à vous de le dire. Alors, parmi ces détracteurs, le gang des cerises qui font l'objet d'une série documentaire sur HBO Max. Les producteurs, le producteur et la réalisatrice sont nos invités avec Gilles Ganzmann. Ce sera dans quelques instants. Dans notre deuxième partie, à partir de 10h30, donc, trois débatteurs autour de la table pour commenter les sujets qui font parler la France ce matin. Des efforts aujourd'hui pour éviter des sacrifices demain. Sébastien Lecornu présente la douloureuse 54 milliards d'euros d'économies à tous les étages, ou presque. Concernant le carburant, eh bien, ce sera une aide ciblée aux gros rouleurs qui sera prolongée, mais c'est tout. Est-ce que c'est suffisant? À vous de le dire. Ce qui se passe à l'étranger a des répercussions directes sur notre pays, sur notre quotidien. Emmanuel Macron, en surplomb, au-dessus de la mêlée, réunit à 10h30 les principaux candidats à sa succession, mise en scène inutile ou explication nécessaire, à vous de le dire. Et puis un autre candidat, officiel à la présidentielle, Éric Zemmour, il s'est donc déclaré officiellement hier sur BFM TV avec des propositions radicales sur les étrangers. Va-t-il devenir le caillou dans la chaussure de Marine Le Pen? Et justement, l'islamisme est-il responsable de la montée de l'homophobie au sein des jeunes, comme le pense Marine Le Pen? Insulte banalisée, rejet assumé de l'homosexualité, refus d'entendre parler du sujet, des associations tirent la sonnette d'alarme. Alors que se passe-t-il chez les ados? À vous de le dire.
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1: Bonjour Gilles Ganzmann.
2: Bonjour Stéphanie.
1: Alors évidemment, vous vous souvenez, Gilles, en pleine pandémie, Didier Raoult qui affirme que l'hydroxychloroquine peut traiter le Covid. On se souvient qu'il crée un vrai engouement, l'opinion publique, des responsables politiques,
2: Emmanuel
1: jusqu'à
2: Macron,
1: Donald
2: à Marseille,
1: Trump. Bah oui, on va en parler. Alors, il y a eu quand même des détracteurs, des travaux contestés dès leur publication par certains. Ils jugeaient que la thèse reposait sur un très petit nombre de patients, une méthode jugée insuffisamment rigoureuse. Par la suite, il y a eu des essais. Bref, on va parler de tout ça. Et parmi les détracteurs, Gilles, Le Gang des Cerises, un documentaire est diffusé sur HBO Max.
2: Et oui, ce Gang des Cerises qui a été retrouvé par le producteur et la réalisatrice qu'on va recevoir. Je dois dire que c'est un documentaire remarquable. Alors évidemment, on peut aimer le professeur Raoult, on peut ne pas l'aimer, quoi qu'il en soit, c'est un scientifique qui a marqué son histoire et reconnu. Mais c'est ça qui est intéressant dans le documentaire, c'est que ça raconte, il y a une interview du professeur Raoult dans ce documentaire, qui
1: incroyable.
2: Est au courant de tout ce qui est dedans. Je crois que c'est la meilleure interview qui a été faite du professeur Raoult, parce qu'il est posé, parce qu'il analyse les choses, il a un regard, il a le regard du passé. Et puis à côté de ça, il y a en effet un gang qui conteste ses études, ce qu'il a fait. Et à ce moment